0: Un gros bordel.
1: Oh, ben ça donne bien parce que moi, mon choix n'est pas fait, je suis indécis. Est-ce que le tien est fait, mon cher Guy?
0: Oui, j'avais voté pour indécis.
1: D'accord.
0: Avant de commencer, je voudrais vous dire qu'on a un nouveau réalisateur parce que Manon nous a quittés au printemps dernier. Non, elle n'est pas morte, là, elle est chez elle.
1: Elle nous regarde.
0: Allô, Manon. Il s'appelle, notre nouveau réalisateur s'appelle Raphaël Mahlo. Bonsoir, Raphaël.
2: Allô.
0: Bienvenue dans l'équipe.
2: Merci, Guy.
1: On l'applaudit.
0: Mais, Raphaël, je veux juste te dire qu'il y a bien des chances que je t'appelle Manon.
2: OK.
0: Si leur équipe était un parti politique qui gagnerait sûrement les prochaines élections, voici l'entraîneur-chef des Canadiens de Montréal, Martin Saint-Louis, le directeur général, Kent Hughes.

0: Messieurs, bienvenue à Tout le monde en parle. Martin, c'est déjà un habitué. Ken, c'est la première fois.
1: Cueil de star.
0: Hier soir, le Canadien a remporté ses deux matchs préparatoires. Vous entamez votre cinquième saison dans vos postes respectifs. Martin, on vient de t'offrir une prolongation de contrat de 4 ans. Ça s'est réglé en une seule rencontre parce que l'argent n'était pas un enjeu pour toi. Faut jamais dire ça dans une négociation. Mais qu'est-ce qui te motive à vouloir rester aussi longtemps avec le club?
2: Ben, je pense que c'est l'environnement qu'on a créé, tu sais, puis de la progression qu'on fait année en année, puis le monde que je travaille avec tous les jours, c'est, tu sais, c'est, je fais ce que j'aime avec du monde incroyable.
1: Combien? On jase?
2: Ah, ben, ça s'est fait vite. Fait que...
1: Ah! En dessous du marché, maintenant.
0: Ken, quand vous avez embauché Martin, il n'y avait pratiquement pas d'expérience comme coach. Ça a pris tout le monde par surprise. Votre choix, vous aviez pris un gros risque. Là, vous devez être assez fier, quand même.
3: 100%.
0: Oui.
3: Très fier, mais pas surpris.
0: Pas surpris.
3: Non.
0: Le Canadien a connu l'an dernier une saison exceptionnelle. Cole Caulfield a marqué 51 buts. Nick Suzuki a récolté 101 points, des plateaux jamais atteints en plus de 30 ans. Et vous avez perdu en finale de l'Est contre la Caroline, qui est devenue l'équipe qui a remporté la Coupe Stanley. Bravo. Est-ce qu'on s'entend pour dire que la reconstruction, c'est pas mal fini?
2: Je te dirais qu'on continue à construire. Tu sais, nous autres, c'est ça. Je pense que notre but tout le temps, tu sais, c'est pas nécessairement de mettre une date puis ça va prendre ce temps-là. C'est de continuer à progresser. Puis quand tu as une saison comme l'année passée, tu sais, ben, tu réalises, c'est là qu'on est, là.
0: Ouais.
2: Tu sais, puis, tu sais, ça veut-tu dire qu'on va continuer à améliorer ce niveau-là toutes les années? Je sais pas. Mais moi, je suis confiant à la manière qu'on fait les choses, qu'on est capable de continuer à s'améliorer. Puis est-ce que ça va être assez, ça, pour nous amener à notre but ultime? On va voir.
1: Il y a plus de pression. Il y a plus de pression quand on coach avec une équipe qui s'est rendue loin qu'une équipe en reconstruction. Là, on a les attentes. Là, on veut que vous ayez jusqu'au bout. Là. La sentez-vous, ça, ou moins?
2: Oh, je te dirais pas vraiment.
1: Non?
2: Je te dirais, tu sais, c'est facile de faire embarquer là-dedans puis juste à penser que, tu sais, si tu vas plus loin que l'année passée, si c'est-tu la seule chose de mesurer notre succès, tu sais, je pense que c'est pas juste si tu vois ça comme ça.
0: Ouais.
2: Fait que moi, je vois pas ça, cette pression-là. Je pense que c'est de rester au jour à jour pour aller gagner chaque journée. Puis, tu sais, le processus, nous autres, je pense, depuis qu'on a commencé, c'est vraiment le focus. On peut pas contrôler qu'est-ce qui se passe alentour de nous autres, les conversations, les attentes ici. On peut pas contrôler ça. On est vraiment fiers de où est-ce qu'on est.
0: Mais on peut pas contrôler les autres équipes non plus.
1: Non plus.
0: On peut pas contrôler
1: blessures.
0: Les blessures. Est-ce que le directeur général est aussi enthousiaste que l'entraîneur?
3: Oui.
0: Parce que il l'a pas dit à sa face, mais...
1: J'ai une deuxième chance, oui!
4: Je dirais que j'ai une discussion avec Steve Yzerman cet été, qui était le gérant des Toits. Puis je pense qu'on est toujours... en doute un peu plus,
0: ah ouais.
4: comme gestionnaire, puis Steve, il partit à rire, puis il dit, vous êtes dans une très bonne place comme organisation. Il dit, c'est normal, on pense tous que nos équipes peuvent s'améliorer plus, qu'on réalise pas à quel point on est

0: attendu.
1: Ken, tous les yeux ont été rivés cette semaine sur la nouvelle acquisition du club, le vétéran Chris Kreider, celui-là même qui avait blessé Carey Price lors de la finale de conférence contre les Rangers en 2014. Kreider a toujours dit qu'il s'agissait d'un acte qui n'était pas intentionnel. Carey Price a confirmé d'ailleurs, mais plusieurs pensent que ça a coûté une Coupe Stanley aux Canadiens de Montréal. Pensez-vous que les partisans vont lui pardonner?
2: Je crois que oui. Je pense qu'ils vont l'apprécier pour son effort, pour le caractère qu'il a comme personne. Je pense que Martin Connet a été coéquipier.
1: Oui. C'est oui. rare. De ils ont joué sur le même trio.
2: Oui. Puis Gortz aussi, Jeff Gorton, James Ramsey. Alors, c'est sûr que côté de caractère, on a eu beaucoup de témoins qui parlent en bien de lui. On est fiers et contents de l'avoir avec nous.
1: Toi, Martin, tu as joué avec lui. Mm-hmm. Pour la première fois, tu vas avoir à coacher un ancien coéquipier. Un ami, ça se passe pas toujours bien, ça. Il y a Jacques Lemaire qui a joué avec Guy Lafleur pendant des années. Quand il est devenu son coach, il l'a poussé à la retraite parce qu'il faisait jouer sur le banc. On se rappelle de la chicane entre Mario Tremblay et Patrick Roy, qui a mené Patrick Roy au Colorado. Comment tu vas négocier ça, l'amitié et l'autorité?
3: Ben honnêtement, tu sais, quand que moi j'ai joué à New York mes deux dernières années, lui ça faisait deux ans qu'il était dans la Ligue nationale, genre, tu sais, fait que
4: il était jeune,
3: moi j'étais vieux, puis je te dirais que je le coachais beaucoup dans ce temps-là, surtout quand il jouait sur ma ligne. fait que tu sais, puis j'ai puis Crides, il reste au Connecticut l'été.
1: Ça, c'est ton coin, ça, ouais.
3: Fait qu'on on est dans le même cercle un petit peu, puis il y a une couple d'été que je travaillais avec lui one-on-one, sur la glace.
1: Ouais.
3: Et puis c'est lui qui m'avait appelé pour mon aide. Fait que, tu sais, c'est la relation de coach puis joueur est déjà comme
1: établie, ouais, c'est ça.
4: Fait que, mais as-tu hésité? Est-ce qu'il vous a appelé avant? Est-ce que les gens de Montréal sont encore fâchés contre moi? Est-ce que c'est une bonne idée de venir?
3: Ben, je sais pas, ça, c'est...
2: Je dirais que...
0: Hey, c'est un bon truc de coach. On fait une passe.
2: Ouais. Je pense qu'il... Non. Peut-être non. Que s'il a exprimé ça, c'était pas à moi. Tout de suite au départ, dès qu'il a passé les waivers, puis il est devenu autonome, on a reçu l'appel pour s'éduler un appel ou un Zoom. Puis il nous a dit tout de suite qu'on était parmi les favoris de sans avoir eu la chance de nous parler. Puis il n'a jamais exprimé qu'il était inquiet à ce niveau. Peut-être que oui, mais il ne l'a pas avoué.
1: Kreider, il est américain et il a tenu à signer à Montréal. Et depuis quelques mois, il y a plusieurs joueurs américains qui ont demandé à être échangés, retournés aux États-Unis. Ce n'est pas le cas des joueurs américains du Canadien. Caulfield, Hudson, Fowler semblent très heureux à Montréal. Qu'est-ce que vous mettez dans leur Gatorade?
3: Qu'est-ce que tu mets? Je
2: le passais, hein?
0: Bien joué.
3: Non, mais je pense que le monde, les joueurs ici ou les joueurs par ailleurs, je pense qu'ils voient notre cheminement, que c'est l'environnement qu'on a mis en place qui nous a permis de la possibilité de bâtir une culture. Tu sais, parce que tu bâtis pas une culture, tu bâtis un environnement qui va te donner l'opportunité de culture de grossir.
1: Ouais, ouais, ouais.
3: Puis, je pense que les joueurs, ils aiment venir au travail, ils aiment venir jouer au hockey, ils aiment venir pratiquer.
1: Puis ils passent l'été au Québec,
3: beaucoup,
1: en plus, ouais.
3: Tu sais, fait que je pense, tu sais, puis c'est le Ligue nationale, c'est un petit monde. Fait que ça communique, ça se parle beaucoup. Fait que je suis pas surpris que les joueurs viennent ici, puis c'est chapeau à nos joueurs qui gouvernent cet environnement-là qu'on a.
1: Martin, on va te regarder t'adresser à tes joueurs après le 7e match de la série contre les Sabres de Buffalo en mai dernier, Manon.
5: We lost game one. What did I tell you? What do we need to do when we lost game one? Huh? Win two in a row. You did that. Right? And after that, it was seesaw. But that's what happens when you win two in a row. You take control of the situation. You know? For me, you know what's coming, right? We're not leaving!

0: Qu'est-ce qui est préparé et qu'est-ce qui est spontané quand tu t'adresses à tes joueurs, quand tu fais des pep talks?
1: Ah, c'est beaucoup spontané. Tu sais, ça, c'est vraiment... Je pense que quand t'adresses ton équipe avant un match, t'as des choses que tu veux aller vers, puis là, tu y vas. Après un match, c'est vraiment... c'est spontané, c'est émotif. Tu sais, puis c'est pas... Tu sais, avant les matchs, c'est pas comme si je prépare des speeches, tu sais, parce que tu peux pas motiver tes joueurs à toutes les games. Moi, je le redis, moi, je suis pas ici pour vous motiver, mais il y a des moments d'une saison, il faut que tu les inspires, ça, c'est sûr. Mais je sais pas son quand, ces moments-là. Tu sais, faut que tu fais confiance à ton jugement, de temps en temps, mais t'inspires.
2: Mais là, on vous voyait, vous regardez, puis vous trouviez ça pas mal drôle.
1: Ouais, c'est comme...
2: C'est pas pareil. On le vit, c'est pas
1: ouais.
2: pareil de se voir.
1: Ouais, mais je sais que quand... Puis il y a des caméras, fait que ouais. je sais que je vais m'exposer un petit peu, puis je sais que je vais peut-être avoir l'air fou, puis ouais. ça me dérange pas. Tu sais, moi, je suis confortable d'être moi-même, puis...
2: Vous êtes dans la bonne chaise? C'est important de choisir la bonne chaise.
1: Ouais, je crois.
0: Martin, dans la série La Reconstruction, qui est diffusée sur Crave, on constate que tu utilises très souvent un mot anglais qui commence par « fuck », finit par « king », quand tu t'adresses à tes joueurs. La question qui tue... Trouves-tu que tu donnes le bon exemple aux jeunes?
1: Du tout. Puis, parce que nous autres, on les voit, les épisodes l'été, tu sais, parce qu'on est, on a toujours le dernier mot là-dessus, mais c'est ça, je disais à Jeff Gorton, tu sais, puis, parce que ma femme, elle me dit, il me semble que tu sacs beaucoup, tu sais. Parce que c'est pas comme si je sac à maison, mais je sais pas, tu sais, des fois, peut-être, ça me donne du temps pour chercher mes mots, je sais pas. Mais je vais essayer de m'améliorer.
2: Ouais, mais en français, c'est un animal. Hein? Un peu de fuck, c'est un animal.
1: Ouais.
0: Kent, après chaque match avec le président des opérations hockey, Jeff Gorton, vous descendez dans le bureau de Martin pour faire un post-mortem de la partie. On va regarder à quoi ça peut ressembler après une défaite.
2: Abrace!
3: OK.
0: Raphaël. Bon, là, je l'ai eu.
4: To me, it's like the biggest joke of it all. Yeah. Like, I don't like it at all. I have a fucking really bad taste in my mouth how we just fucking played in the third period. And it's a fucking embarrassment to all of us. Fucking people are streaming out of this place with like minutes ago. It's a fucking joke. We don't fucking want this shit.
5: First goal, very deflating. Okay? We have two penalties back to back.
6: That's a big reason why we brought Marty in, is because we knew him and we knew that we would all be able to do this together and there wouldn't be a big sensitivity thing. So we're able to avoid that. But after games, it doesn't mean that when we walk out the door, Marty's not saying things like, you know, these guys.
0: Finalement, qu'est-ce que tu dis quand ils ont le dos tourné?
7: Il parle de Jeff. J'ai rien dit.
0: Non, c'est vrai. Non. C'est vrai. Un gentleman.
2: Non-verbal parlait pareil.
1: Honnêtement, je pense qu'on se connaît tous comme personne. Tu sais, puis c'est des moments où ce que je connais Gorge, je connais Ken, puis c'est pas quelque chose qui va m'empêcher de dormir ou que ça va gâcher ma journée le lendemain. Tu sais, on est très proches, puis on sait comment qu'on est.
0: Non, ouais.
1: Puis on se connaît.
0: Kent, d'après ce qu'on a vu, vous êtes le bon cop, puis Jeff Gorton, lui, est le bad cop.
7: J'espère que Jeff écoute le programme.
0: On le salue.
7: Ce soir.
0: C'est pas tous les directeurs généraux qui sont aussi proches du vestiaire, mais vous y tenez. Pourquoi?
7: Peux-tu répéter?
0: Oui, pourquoi vous tenez à aller dans le vestiaire?
7: Oh, le vestiaire des coachs, tu parles. J'imagine que les coachs aimeraient qu'on attend le lendemain.
0: Mm-hmm.
7: Martin me connaît assez pour savoir que je veux partager mes idées, mes pensées tout de suite.
0: Tout de suite. Mm-hmm.
7: Puis je veux parler de qu'est-ce que j'ai vu. Je veux entendre qu'est-ce qu'ils ont vu avant qu'ils ont la chance de regarder le vidéo. Parce que dès qu'ils commencent à regarder le vidéo, ça va être plus la structure de l'équipe, tandis que les joueurs.
2: Et le coach, lui, il pense quoi que ces deux boss, ils viennent le voir?
1: Ben, c'est pas moi qui ai envoyé les questions, hein? C'est pas moi qui ai envoyé les questions.
2: Le contrat est signé, Martin, t'es correct. Mais toi, c'est comment de voir tes boss débarquer? Tout ça va?
1: Non, ça, honnêtement, tu sais, moi, depuis qu'on a commencé ça ensemble, c'est. Puis j'ai rien à comparer parce que c'est ma première expérience.
0: Mm-hmm.
1: Fait que depuis qu'on a commencé, ils descendent. Puis des fois, c'est sûr, ils sont plus de bonne humeur.

0: d'autres fois.
1: Mais en général, pas dans le même bateau que
2: non, on a toutes les bonnes intentions. On essaie toutes de pousser le groupe d'en avant. Tu sais, fait que moi, ça...
3: On dirait que ça marche, en tout cas.
2: Ben ouais. Ouais, je prends pas ça personnel. Je pense, puis on a tous nos moments, mais je te jure, on prend pas ça personnel.
3: Mais en tout cas, le printemps dernier, vous nous avez fait vivre toute une expérience, vraiment, le Québec en entier. Probablement tous les fans du Canadien au Canada, parce qu'il y en a beaucoup. On voit beaucoup de chandails rouges dans tous vos matchs. J'espère que vous allez connaître une excellente saison. Vous en allez demain à Trois-Rivières, continuer ouais. votre... Merci, messieurs. Merci ouais, infiniment merci. D'avoir été là.
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7: Bonsoir, ici Marc-Antoine Leblanc. Voici vos informations. Les habitants de l'archipel français de Saint-Pierre-et-Miquelon, près de Terre-Neuve, ont eu de la grande visite. Le premier ministre du Canada s'y est rendu pour une série d'annonces en compagnie du président français. Comme l'explique Christian Noël, c'est un nouveau chapitre du rapprochement entre le Canada et l'Europe qui s'est écrit.
8: C'est la première visite officielle d'un premier ministre canadien dans l'archipel français.
9: Et votre présence témoigne de la solidité de cette relation ancienne qui unit nos deux pays.
10: Seulement quelques kilomètres séparent le Canada et la France, le point le plus rapproché.
8: Le premier ministre Mark Carney et le président Emmanuel Macron ont souligné l'histoire en rendant hommage aux victimes de Saint-Pierre-et-Miquelon durant la Deuxième Guerre mondiale. Puis, ils ont discuté de l'avenir et de leur collaboration accrue, notamment en économie, en défense et dans les changements climatiques.
10: Nous avons intensifié notre coopération sur les grands enjeux technologiques et géopolitiques de notre époque.
8: Les deux pays demandent à leurs agences spatiales de développer et de partager des rampes de lancement et des systèmes de réception terrestre pour améliorer les communications par satellite. L'idée est de s'affranchir de la dépendance du secteur américain des télécommunications.
9: Le partenariat entre la France et le Canada ont un sens ici en particulier. En matière de spatial, où le partenariat est clé, où nous voulons aussi évidemment le déployer ici.
8: Cette visite survient alors que le président Trump vient d'annoncer une nouvelle entente militaire avec le Groenland et le Danemark. Et même si des détails restent à confirmer, on en comprend que l'armée américaine pourrait avoir davantage de liberté sur le territoire du Groenland.
9: Nous annonçons aujourd'hui la création du Forum de recherche polaire.
8: Et c'est ce qui met fin à la visite éclair de Mark Carney de quelques heures à Saint-Pierre-et-Miquelon, parce qu'il doit être de retour à Ottawa ce soir pour rencontrer le premier ministre norvégien. Ici Christian Noël, Radio-Canada, Saint-Pierre-et-Miquelon.
7: À la veille de la rentrée parlementaire à Ottawa, les partis d'opposition affûtent leur stratégie et se préparent à des élections partielles qui pourraient être déclenchées dans plusieurs circonscriptions. Le caucus du Bloc québécois a été réuni en Outaouais et le chef conservateur Pierre Poilievre a tenu un rassemblement en Ontario. Estelle Côté-Sroca.
11: Le Bloc québécois entrevoit un automne chargé et mouvementé à la Chambre des communes.
12: C'est une dynamique extrêmement particulière.
11: Le chef Yves-François Blanchet estime que les élections québécoises, le dépôt du budget fédéral et les élections de mi-mandat aux États-Unis demanderont de l'agilité aux partis d'opposition.
12: On va tirer notre épingle du jeu.
11: Il souhaite qu'Ottawa adoucisse sa relation avec Washington et que le gouvernement fasse plus sur le plan de l'environnement et protège mieux le secteur culturel.
13: On est même capable de collaborer à condition que ça mette un terme à cette pratique que ce qui est québécois sert de monnaie d'échange pour protéger ce qui est ontarien ou ce qui est pétrolier.
11: Des élections partielles pourraient être déclenchées à tout moment, dont trois au Québec. Le Bloc est confiant de pouvoir garder la circonscription de Saint-Hyacinthe-Bagot-Acton. Et le chef conservateur est déterminé à protéger Brantford-Brantsud. Une circonscription où Pierre Poilievre s'est offert un bain de foule dimanche. Une façon de minimiser la démission du conservateur qui l'a laissé vacante et l'occasion de marteler ses priorités.
14: On veut vous économiser pour que vous...

0: puissiez acheter de l'épicerie, de l'essence, logement abordable.
1: Pierre Poilievre ne manque pas d'attaquer le premier ministre en lui rappelant que le Parlement est au Canada et non en Europe.
0: By the way, our Parliament is in Ottawa, not in Europe.
1: Après deux visites en territoire français, Mark Carney s'envolera lundi pour New York pour participer à l'Assemblée générale des Nations unies. Ici Estelle Côté-Sroka, Radio-Canada, Ottawa.
2: Politique québécoise maintenant. Christine Fréchette juge qu'une alliance est possiblement en train de se former entre le Parti conservateur et le Parti québécois. La chef caquiste a dit constater des rapprochements idéologiques de plus en plus récurrents entre les deux partis. Voici Christine Fréchette.
3: Je dis qu'il y a une alliance qui semble être en train de se former parce qu'il y a une convergence dans les vues, dans les orientations, dans les politiques. Je suis pas convaincue que tout le monde du côté du Parti québécois va être à l'aise avec ça, mais quand on regarde leur politique d'austérité, quand on regarde leur politique nataliste, je me dis, il y a quelque chose qui est en train de se forger. Puis là, j'ai vu que du côté du TGV, M. Duhaime endossait aussi la proposition, la position de M. Paul Saint-Pierre Plamondon. Alors, on dirait que de part et d'autre, il y a l'air d'avoir une bonne entente et puis une convergence de vues.
2: Le chef du Parti québécois, Paul Saint-Pierre Plamondon, a rejeté ces accusations. Il affirme que son parti et les conservateurs sont aux antipodes sur l'avenir du Québec, sur la langue française, sur l'immigration et sur les questions sociales.

0: On vient d'écouter une chanson d'Erita Mitsuko en hommage à Catherine Ringer, dont on a appris le décès cette semaine. C'est un groupe que j'aimais particulièrement. Ils incarnent avec fougue et vérité Pauline Julien et Gérald Godin. Voici Suzanne Clément et Patrice Dubois.
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0: Bonsoir à vous deux, bienvenue à tout le monde.
2: Bonsoir.
0: Vous êtes les têtes d'affiche du film Pauline Julien, Femme Pays, magnifiquement réalisé par Anaïs Barbeau-Lavalette. Un film qui m'habite encore deux semaines après le visionnement. Suzanne, tu deviens littéralement la chanteuse Pauline Julien. Patrice, tu interprètes tout aussi intensément son amoureux, le poète et politicien Gérald Godin. On va regarder un extrait de la bande-annonce, Manon.
3: C'est une chose que je suis bien faire, ça. Aimer!
4: Je chante, je deviens chanson.
5: Moi, j'ai un problème avec ça, le mariage, ça m'intéresse pas. Si l'homme avec qui je vis dit ma femme, je dis...
6: Je suis la femme de personne, je suis la femme avec qui tu vis.
7: Et vous voulez dire...
6: On est libre.
8: Quand j'écris, je deviens poème.
9: Vous voulez que je chante pour la reine? J'ai dit non.
10: Faut que t'écrives comme qui quelque chose, ça va être l'enfer.
11: Je peux pas participer à aucun spectacle qui est commandé pour la reine d'Angleterre.
12: Signé Pauline Julien. Il est là, le communiqué.
0: Pauline Julien a marqué le Québec par sa voix, mais aussi par sa passion, son militantisme politique, indépendantiste et féministe. Suzanne, on se prépare comment qu'on doit jouer une chanteuse iconique qui a existé et dont on a encore frais en mémoire, en tout cas les jeunes de la génération?
13: Ben, on se prépare d'abord en chantant. Moi, ça m'a aidé beaucoup à m'ancrer dans quelque chose de réel parce que c'est la montagne est impressionnante.
0: Ouais.
13: Puis après ça, c'est de la rencontrer à travers ses écrits, à travers leurs écrits, leurs échanges aussi. Pauline était, mon Dieu, un être très tourmenté. Non, pas tourmenté, mais elle se questionnait énormément. Fait que ses journaux personnels sont foisonnant de questionnements d'une seconde à l'autre. Le show était bon. Là, je sais plus de quoi je veux parler. Je sais plus qu'est-ce que je veux chanter. Mais elle cherchait tout le temps, tout le temps, tout le temps. C'est une femme qui est née en 1928, à qui, tu sais, à cette époque-là, on demandait pas aux femmes nécessairement d'avoir une parole ou même de se positionner dans sa vie. Et Pauline s'est positionnée dans à peu près toutes les facettes de sa vie. Elle s'est re-questionnée toute sa vie. Elle s'est toujours remise au centre de sa vie. Et ça, moi, ça a été comme un plongeon extraordinaire En fait, je suis encore en amour avec elle.
0: Je comprends.
13: Je la redécouvre même encore, puis je suis très impressionnée. Et je me trouve choyée de l'avoir rencontrée. Fait que j'ai envie d'inviter les gens. Je sais que ça fait vendeur tout de suite, là, mais c'est pas. J'ai vraiment envie d'inviter les gens de tous âges et les jeunes femmes.

0: femmes et les jeunes hommes aussi,
1: ouais,
0: à aller voir des gens qui étaient féministes, tous les deux d'ailleurs, à une époque où on ne demandait pas ça, entre autres aux femmes, mais aussi aux hommes. On ne leur demandait pas d'être féministes. Donc, eux, ils ont brisé toutes les barrières. Elle a brisé tous les carcans dans lesquels elle aurait pu s'enfermer. Et elle a fait ça toute sa vie. Et elle nous enseigne ça, possiblement, à travers l'œuvre d'Anaïs, qui est à l'image de cette époque-là et
1: oui,
0: de Pauline.
1: Je suis d'accord.
0: Là, je finis ma phrase.
1: Les plus jeunes ne la connaissent peut-être pas, Pauline Julien. On va vous montrer qui elle était. Raphaël.

0: Pauline Julien et Gérald Godin, c'était un couple mythique, indissociable de l'histoire culturelle et politique du Québec. Leur histoire d'amour aura duré plus de 30 ans. C'était la première fois que vous jouez ensemble et on croit complètement à votre couple. Comment vous avez fait pour vous trouver si rapidement?
1: Ah, c'est vrai. Oui. Comment on a fait?
2: Ben, je pense qu'Anaïs nous a plongé
1: dans un contexte de confiance, en fait. Et elle a mis en place un contexte où on pouvait s'émanciper, en fait, à travers, tu sais, on a empoigné nos personnages, on était les gardiens de nos personnages, un peu comme des gardiens de phare, là, tu sais. Puis Anaïs nous mettait en place le bon contexte pour qu'on puisse se libérer l'un l'autre, se suivre, se prendre, s'amener dans des zones.
2: Et je pense qu'il y avait une confiance aussi de l'un envers l'autre, tu sais, une grande confiance que je sais qu'il est là pour honorer Gérald, puis pour honorer l'œuvre d'Anaïs. Puis moi, je suis là pour honorer Pauline, puis lui offrir tout ce que je peux y offrir. Parce que je veux que les gens voient ça d'elle. Ouais. Puis voient ça d'eux, tu sais. Fait que rendu là, il y a comme un espèce d'abandon qui se fait.
1: Il y a comme eu un deal entre nous. Je sais pas, on avait envie de les amener loin.
2: Ouais.
1: Parce qu'ils sont allés loin.
0: Ben, c'est réussi. Ouais. C'est réussi.
3: Et ce qui était dur, parce que vous auriez pu imiter. Et ça, c'est pas évident, parce qu'on les a connus de notre vivant, nous autres, ces deux personnages importants-là.
2: Ouais.
3: Et vous imitez pas, vous incarnez. Et c'est comment on joue ça sur cette ligne? C'est très mince, là, puis vous réussissez à rentrer dans... Vous devenez l'âme de Pauline, vous devenez l'âme de Gérald. Mais comment on joue
2: ça? Aussi, il y a Anaïs qui nous ramenait aussi des fois. Oubliez pas, là. Détachez-vous.
1: On les veut de chair et de...
2: Et nous, on a travaillé le son... Le débit de parole, des particularités le plus possible. On a emmagasiné beaucoup d'informations. Puis après ça, il y a Anaïs qui fait, OK, mais là, je veux vous. Mmh. Fait que probablement c'est... que ça aussi, ça...
1: On a eu accès à beaucoup d'archives aussi, tu sais, qui nous permettaient justement d'entendre. Moi, je mettais des cassettes de Gérald me parlait, Gérald. C'est comme si t'habites avec quelqu'un, tu t'en fais un ami, tu t'en fais un allié. Puis là, t'essayes de respirer avec lui, de penser à travers lui, à travers elle, tu sais. Puis c'est comme ça que tranquillement, il y a quelque chose qui se dépose.
0: Puis ce qui est bien aussi avec ce film-là, c'est que mine de rien, c'est un petit cours d'histoire du Québec contemporain qui est très important.
2: Très importante, exactement, oui.
0: Patrice, après avoir été journaliste pendant 15 ans, Gérald Godin a été élu député du Parti québécois dans la circonscription de Mercier. En 1976, c'est même lui qui avait battu Robert Bourassa.
1: Quelle audace.
0: Il est resté jusqu'à son décès en 1994 parce qu'il a été emporté par un cancer à 55 ans. C'était mon député, ce fut le tien aussi. Qu'est-ce qu'il représente pour toi, Gérald Godin?
1: Ah, mon Dieu, mais c'est l'homme qu'on savait. Hein? Quand on était dans Mercier, on savait que Gérald, peut-être, pourrait être là.
0: Ah ben oui, c'était... On le voyait passer en bicyclette.
1: C'était... Bon, moi, quand je suis arrivé dans ce comté-là, dans son comté, il était déjà très malade, mais... On savait qu'il était quelque part. Puis cette affaire-là est très importante, en fait, parce que, ben bon, comme jeune artiste, je savais déjà que c'était un poète, et donc un homme de mots, un homme de parole. Mais là, tout à coup, tu dis, c'est mon député, donc c'est celui que je peux peut-être aller cogner à la porte, puis peut-être que c'est lui qui va me répondre. C'était un homme de la rue, Gérald.
0: Et en plus, tout le monde savait où il restait.
1: Tout le monde savait où il restait. Tout le monde savait où était son bureau.
2: Et il était profondément ancré dans le réel, ces gens-là. C'est ça qui est beau aussi, quand tu vois le film. Puis il est ouvert aussi, je veux dire, à tout point de vue. C'est des gens qui ont pensé notre société, qui l'ont réfléchi, le projet social, qui ont réfléchi, c'est quoi nos valeurs? Mm-hmm. Puis ils nous portent encore, ces gens-là. Je pense que le film nous instruit là-dessus aussi.

0: Suzanne, ouais. C'est ta voix qu'on entend quand Pauline chante dans le film. C'est très réussi. On va regarder une scène qui m'a particulièrement touché, en fait. J'ai braillé tout le long. C'est quand Pauline s'en va à Manic 5 chanter cette chanson pour soutenir...
1: Elle se présente par elle-même. Hein,
0: les travailleurs du
2: chantier.
1: Les hommes sont allés pour vrai. Les hommes sont seuls, sont au milieu de...
3: Sur un coup de tête.
1: Climat très...
3: On part, on va le
2: Elle.
0: On regarde ça, Raphaël. Ouais.

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1: Et dans le film, c'est la chanson au complet.
2: C'est un hommage aux hommes aussi, hein, à travers ça. C'est une féministe complètement ouverte.
1: Les bâtisseurs du Québec.
2: Mais ces hommes-là étaient formidables. Je les salue, là. Parce que j'ai dû la faire 100 fois. J'étais, tu sais, comme je voulais pas en laisser une passer, j'ai profité de chaque moment et leur regard, leur générosité, c'était...
3: Chante bien.
2: Ouais. Écoute, je fais des...
3: Parce que regarde, moi, j'ai une collection de disques et j'ai sorti ma pile de Pauline Julien. Aha. Et il y a des airs quand même, hein? Il y a des airs entre Suzanne
2: fragile.
3: Et Pauline.
2: Forte et fragile, Pauline.
3: Oui.
2: Ouais, merci. Ça se peut.
3: Fait que je vais les réécouter après le film.
4: Et elle chante bien, mais elle chante... Je trouve que tu l'as empoigné aussi par la t'as réussi à trouver sa fougue. Qu'est-ce qu'il y avait comme chair dans cette on voit aussi dans le film le coût, ce que ça coûte de chanter, ce que ça coûte d'y aller, ce que ça coûte de se lever debout et de s'engager. Puis ça, tu le portes super bien.
2: Merci.
4: Ouais.
1: La vie de Pauline Julien et celle de Gérald Godin s'inscrivent dans l'histoire du nationalisme québécois, marqué par la crise d'octobre de 1970. D'ailleurs, les deux ont été emprisonnés.
2: Oui.
1: La victoire du Parti québécois, la défaite au référendum de 1980 et la sortie du film tombe pile avec la campagne électorale. Incroyable. Vous la vivez comment, cette campagne-là? Est-ce que vous vous identifiez au Parti québécois de 1976, de 2026 ou aucune de ces réponses?
4: C'est sûr que on a été plongé dans ce contexte-là, on l'a reproduit, on a lu pendant des mois, on a entendu leurs entrevues. Donc évidemment qu'on est gorgé de ce contexte politique, mais moi en tout cas ça me donne envie d'habiter ma société aujourd'hui, telle qu'elle est aujourd'hui, avec ses complexités, avec ses problématiques, et de voir un peu au fond à hauteur d'homme. Comment je peux, moi, comme m'engager, moi aussi, à mon tour, par des petits gestes? Puis je pense qu'on a tous et toutes des occasions d'engagement, d'empoigner des petites zones de liberté, d'être vigilant par rapport à ce qui nous guette, à ce qu'on devrait faire pour le vivre ensemble, en fait. C'est ça qui nous amène.
1: Mais on entend beaucoup parler de politique de division, mais il faut se rappeler que quand il était ministre de l'Éducation, Gérald Godin, il a fait beaucoup pour rapprocher le mouvement indépendantiste des communautés culturelles. On le voit d'ailleurs dans le film. Il reste quoi de cette action politique-là aujourd'hui?
2: Ils étaient les deux très proches. Ils étaient au centre culturel haïtien, portugais, grec. Ils étaient très ouverts au monde et à la rencontre avec l'autre.
4: Ouais.
2: Mais profondément. Ouais. Et ça l'empêchait pas d'être un peu une diva, mais était tellement... Les deux étaient tellement dans la vérité, dans la complexité de leur vie aussi, même leur vie amoureuse. Je réponds pas à ta question là, mais il y avait quelque chose quand même où ils embrassaient très, très large. Alors, je souhaite juste que ça se poursuive.
1: Qu'on retrouve ça, cette
2: ouverture. Ben, parce que sinon,
1: on l'a perdu.
4: Sinon, on arrête, quoi? Non?
3: Ça nous en prendrait plus, déjà, comme ça.
4: Ah, mais c'est pour ça que le film joue bien son rôle dans le contexte où on est. C'est-à-dire que la première mondiale à Chicoutimi.
2: Oui.
4: Et on voit ces jeunes femmes de 19, 20 ans du cégep de Chicoutimi qui sont là et qui font, mais je connaissais pas cette femme, mais maintenant j'ai envie de m'engager à mon tour. C'est comme si, en fait, elle nous donnait les clés. Les clés de la possibilité.
2: C'était pas simpliste, c'était pas un féminisme. On le voit, elle a chanté la tendresse. Autant elle était forte, autant elle acceptait sa fragilité. C'est une autre période, peut-être qu'elle peut nous faire du bien aussi. C'est une période où le Québec se libérait, sortait ses ailes, je veux dire, après le duplessisme. Enfin, tout le monde respirait, puis découvrait. Puis

0: absolument.
1: La langue m'a fourché. Suzanne, en terminant... Ah oui, oui, je sais, je l'ai vu. Suzanne, Pauline Julien était atteinte d'une aphasie dégénératrice. Cette maladie-là lui a fait perdre progressivement l'usage de la parole, parole à laquelle elle tenait tellement. Le film nous plonge aussi dans sa maladie, dans son désespoir. Elle s'est enlevée la vie le 1er octobre 1998 à l'âge de 70 ans. Est-ce que tu comprends son geste?
2: Oh oui, oui, oui. Elle a pris le pouvoir sur sa vie du début à la fin, Pauline. Hein? Elle a toujours fait ses choix. Et c'est une femme de parole. Elle cherchait tout le temps le mot juste. Et je veux dire, c'est une maladie qui fait que tu sais en plus le mot que tu veux dire, au départ de la maladie, et c'est pas ce mot-là qui sort. Donc, il y avait un moment où est-ce qu'elle a perdu, elle se voyait perdre l'essence de ce qu'elle était. Donc, je trouve... Oui, je le comprends.
1: Elle avait le droit.
2: Totalement, oui.
1: Merci à vous deux, vous restez avec nous.
2: Merci, oui.
1: Merci. Le film Pauline Julien, Femme pays, sera à l'affiche dès vendredi, je recommande. Chaudement. Suzanne, on peut te voir dans Stats, sur ICI Télé, une série qui vient de commencer. On te souhaite bonne chance avec ça.
3: Ça balance un peu là-dedans. Oui.
1: Patrice, on te verra chez Duceppe dans la pièce Le fantôme dans la machine de Fanny Britt à compter du 28 octobre. Après la pause, on parle d'intelligence artificielle avec Yoshua Benjo.
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1: Ici Amélie Gosselin à Moncton. J'anime à la radio l'émission de retour à la maison L'heure de pointe qui est diffusée en semaine partout au Nouveau-Brunswick en direct des studios de Radio-Canada Acadie. Il y a vraiment des gens qui font une différence par leurs actions et je vous parle aujourd'hui d'un homme qui met son cœur et je vous dirais surtout ses jambes au service des enfants. Des jeunes qui se présentent à l'école trop souvent le ventre vide et on lui a trouvé un surnom à celui qui a voulu changer justement quelque chose pour ces jeunes, un surnom très sympathique, tout à fait approprié, Pépère Boîte à lunch. Pépère Boîte à lunch, c'est Ronald Cormier. Il a 70 ans. Depuis 2016, il participe à des marathons pour ramasser des fonds. Il court au Nouveau-Brunswick. Il est aussi régulièrement passé par New York, Boston. Et tout l'argent qu'il recueille en commandite ou en don de gens de la communauté, ben, c'est remis ensuite aux écoles du sud-est du Nouveau-Brunswick. Son objectif, c'est d'offrir des repas aux élèves dans le besoin. Pépère Boîte à lunch, il se souvient du moment précis où est-ce qu'il a senti le besoin de faire quelque chose pour les enfants de sa région.
2: Depuis ma jeune âge, quand je commence à avoir faim, je peux plus me concentrer. Puis moi, comme chevalier de colon, à une réunion mensuelle, la directrice de l'école avait venu faire une demande d'urgence à notre organisme pour aider à défrayer les coûts d'urgence pour les jeunes qui n'ont rien ou presque rien à manger à l'école. Et moi, ça m'avait tellement touché. Je finissais d'être accepté courir le marathon de New York à l'époque. J'ai dit à mes collègues et à mon épouse, j'ai dit, si je vais à New York, puis je pourrais peut-être ramasser des fonds, tu sais, là. Donc, j'ai fait faire un costume de course qu'on voit, de me voir à une grande distance, un costume d'un beau jaune, puis banane, tu sais. En tous les cas, ça a fonctionné. J'ai eu, à New York, quelques semaines après, j'ai récolté 750 $.
1: Et on s'entend qu'aujourd'hui, il a largement dépassé ce montant initial. Près de 10 ans plus tard, il a remis au-delà de 200 000 $ à différentes écoles du Nouveau-Brunswick. Un fait peut-être assez inusité, Ronald Cormier, il a acheté sa première paire d'espadrilles, il avait 58 ans. Et son premier marathon, il l'a couru à 61 ans.

0: un an. En plus d'aider les jeunes et aussi les familles dans le besoin, il veut encourager les gens à être actifs, peu importe l'âge ou la condition physique.
1: T'es jamais trop vieux pour faire quelque chose. En autant que tu fasses quelque chose, que tu grouilles, regardez, restez pas assis sur vos chaises, tu sais, marcher, courir, danser.
0: Le fier Acadien de Grandigue, dans le sud-est du Nouveau-Brunswick, a même été honoré récemment à l'Assemblée législative de la province par le député Robert Gauvin.
2: C'est aussi un homme qui n'hésite pas à aider les gens. Excusez le mauvais jeu de mots, mais si tu as besoin d'aide, il arrive en courant. Donc, je demanderai à tous les gens dans cette chambre de féliciter M. Cormier. On a besoin de plus de gens comme vous. Vous êtes un exemple à suivre. Merci, M. le Président.
0: Ronald Cormier souhaite poursuivre son œuvre encore longtemps. Il dit que tant qu'il va courir un marathon sous les 4 heures, il va continuer à enfiler son fameux maillot jaune banane pour aider à sa façon les enfants à avoir le ventre plein à l'école.
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0: Monsieur Bengio, bienvenue à Tout le monde en parle. Cette semaine à Montréal a eu lieu la conférence All In, le plus grand événement d'intelligence artificielle au Canada sur fond de scénarios de science-fiction, faut le dire. Il y a un employé, un ex-employé d'Anthropic, l'entreprise derrière l'IA Claude, qui a fait une sortie qui a ébranlé la planète parce que selon lui, les gens qui construisent l'intelligence artificielle croient sincèrement qu'elle pourrait tous nous tuer d'ici la fin de la décennie. Monsieur Bengio, c'est une préoccupation que vous partagez depuis plusieurs années. Est-ce qu'on est en train d'assister à l'IA-pocalypse?
1: Peut-être. Il faut s'en occuper. Il faut qu'on comprenne mieux. Puis pas seulement regarder les déclarations qui sont faites par les chefs d'entreprise et Jacob Coxon et d'autres. C'est important, mais le focus devrait être sur les faits scientifiques, ce qui s'est passé, les analyses qui ont été faites par des auditeurs indépendants pour comprendre les comportements déviants et carrément criminels dans certains cas de desseins d'IA qui ont décidé de...
0: Pouvez-vous nous donner des exemples?
1: Ben oui, on leur avait donné des exercices comme des devoirs à faire, puis comme ils ne trouvaient pas la réponse, ils ont décidé de tricher.
2: Par eux-mêmes?
1: Par eux-mêmes, mais ça, c'est pas nouveau, ça fait longtemps qu'on voit ça. Là, okay. Ce qui est nouveau, c'est que ils ont trouvé une manière de tricher très rapidement, en 2 jours. Puis après ça, ils ont réalisé qu'ils allaient se faire prendre, que les systèmes qui les surveillent allaient voir qu'ils allaient tricher. Et c'est en essayant de trouver une manière d'éviter de se faire prendre qu'ils ont attaqué cette entreprise, qu'ils se sont sauvés sur Internet, ils sont allés attaquer l'entreprise Hugging Face pour trouver des réponses qui les aideraient à ne pas se faire prendre. Mais c'est... Et puis, elles ont décidé de se mettre ensemble. C'est-à-dire qu'elles ne devaient pas communiquer entre elles. Elles ont trouvé des manières,
0: Et là, on ne parle pas de personnes. On parle d'intelligence artificielle qui faisait du terrorisme.
1: Elles se sont trouvées, puis qui ont commencé à collaborer, puis s'organiser comme une espèce de société avec une organisation hiérarchique.
0: Et là là.
1: Où elles se sont même inventées des raisons pour faire les choses qu'elles savaient qu'elles ne devaient pas faire. Un peu comme des humains font, là.
3: Là, oui.
1: Alors, c'est ça, c'est là-dessus qu'on devrait, disons, se pencher, parce que la plupart des gens ont l'impression que l'IA, c'est des machines, c'est des programmes que des humains, des ingénieurs écrivent, mais là, on est rendu à une autre place. C'est des IA qui ont leur propre autonomie.
0: Ils n'ont pas besoin de nous.
1: Pour atteindre les objectifs qu'on est supposé leur donner, mais pour atteindre ces objectifs, elles vont faire toutes sortes de choses qui peuvent être vraiment dangereuses, et si ça continue, ça pourrait être catastrophique si ces systèmes-là deviennent encore plus autonomes, encore plus intelligents. Et c'est la direction dans laquelle on va.
2: Mais juste pratico-pratique. Ton genre, ça reste des machines. Moi, c'est ça. C'est l'apocalyptique dans ça qui me...
1: Ouais.
2: La question que les gens se posent à la maison en ce moment. Moi, je suis à la saison de la pérade, tout crache, puis tout plante. Là. Je me fais pousser mes carottes puis mes patates, puis je vais survivre. En quoi la machine, si elle prend le contrôle du monde, elle va nous tuer exactement?
1: Ben, l'important d'abord, c'est que... On est en train de mettre au point des machines de plus en plus intelligentes. Par exemple, leur capacité de faire des cyberattaques sont nettement au-dessus des êtres humains normaux puis des ingénieurs là.
0: Mm-hmm.
1: Et donc, on est dans une direction où on fabrique des entités qui ont leurs propres objectifs et qui sont de plus en plus intelligentes, éventuellement peut-être plus intelligentes que nous de plein de manières. Donc, comment est-ce que des entités plus intelligentes que nous qui veulent pas qu'on ferme la machine vont s'assurer de continuer à exister? Ben, on peut pas nécessairement l'anticiper. C'est un peu comme jouer aux échecs contre quelqu'un qu'on sait qui est plus fort que nous. Comment est-ce qu'il va nous battre? Ben, si on le savait, on réussirait à s'en défendre.
2: Mais on sait qu'il va nous battre.
1: Mais on peut réfléchir à certaines choses. Par exemple, toute notre société est informatisée. Et ces systèmes-là pourraient lancer des attaques sur notre système bancaire, nos hôpitaux, nos infrastructures. Ce qui fait le plus peur aux chercheurs, incluant dans les compagnies, là, puis font des tests pour essayer de valider ça, c'est qu'ils sont rendus capables de comprendre comment on peut fabriquer des virus. Donc, si un jour la machine veut se débarrasser des êtres humains, elle pourrait fabriquer des virus qui créent des pandémies, qui tuent plein de gens, puis qui foutent la société par terre.
3: Mais est-ce qu'il ne faut pas des humains pour les créer, ces virus-là?
1: Oui.
3: La petite machine ne pourra pas concocter le...
1: Alors, 2 choses. Premièrement, les humains sont influençables. Oui. Il y a des études aussi qui montrent que ces systèmes-là font des progrès dans la capacité d'influencer par la persuasion sont capables aussi de gagner de l'argent par eux-mêmes de plus en plus. Fait qu'elles pourraient aussi simplement payer des criminels pour faire des choses qu'elles voudraient. Il y a plein de scénarios. Ça ne veut pas dire que ça va arriver.
2: Mais c'est 2001, tu sais, de l'espace. La machine a des émotions maintenant. Elle peut se venger, elle peut être jalouse, elle peut...
1: Il faut faire attention à prêter des émotions humaines, mais c'est sûr que c'est, ça peut nous aider à comprendre.
3: Elle imite des comportements humains.
1: Ouais. Elle imite des comportements humains et elle est poussée par... la volonté d'atteindre des objectifs un peu de manière excessive qui peut être dangereuse
0: contre nous.
1: Exactement.
0: Monsieur Bongio, les plus importants dirigeants des entreprises américaines d'IA se sont entendus pour freiner le développement dans ce secteur-là, dont Elon Musk. Certains y voient un coup de marketing pour attirer les investisseurs ou un stratagème pour constituer un cartel et éliminer carrément la concurrence. Est-ce qu'on peut leur faire confiance à ces dirigeants-là?
1: Non.
3: Voilà.
1: Mais...
0: La réponse quoi?
1: Je vais revenir à ma réponse de tout à l'heure. C'est qu'il faut regarder les faits. Donc, il y a un certain nombre d'organisations indépendantes de ces compagnies-là qui observent ce qui se passe. On devrait avoir beaucoup plus de transparence et d'accès à ce qui se passe pour que le public puisse porter ses propres jugements puis éventuellement leur donner des balises là, pour pas que ces gens-là... créer des choses qui pourraient donner des catastrophes de toutes sortes, parce que ça, c'est un des risques, il y en a d'autres. Mais c'est faut pas paniquer parce que ça sert à rien. Là. Ce qui compte, c'est...
0: Oh, vous ne nous faites pas paniquer du tout, hein? Ça va super bien.
1: Parce que je vais vous dire quelque chose. Ces chefs d'entreprise ont déclaré récemment que ils savaient pas vraiment comment s'assurer que leurs IA allaient se comporter bien. Puis c'est pour ça qu'ils sont en train de dire, ben, peut-être qu'il faudrait ralentir, mais y a-t-il un gouvernement qui va nous mettre des balises? Ce qui est très inhabituel, hein, soit dit en passant.
0: Oui.
1: La bonne nouvelle, c'est que il y a des solutions techniques et c'est quelque chose qu'on développe ici à Montréal. J'ai créé une organisation il y a à peu près un an qui s'appelle Loisero.
2: Loisero.
1: Et cette semaine, justement, à All-In, les gouvernements canadiens et allemands ont annoncé une subvention de 300 millions.
0: 300 millions.
1: Pour faire avancer cette recherche-là, pour qu'on montre comment on peut fabriquer des IA qui vont pas aller contre nos règles et qu'on ait des garanties, là, que...
0: Mais comment on fait ça pour qu'il y ait des lois plus sécuritaires avec, l'intelligence artificielle?
1: Il y a deux volets, là, pour vraiment, avancer de manière positive avec l'IA. Il y a un volet politique, les règlements, les traités internationaux, puis un volet technologique. Parce que, comme je disais, les compagnies, actuellement, elles font toutes à peu près la même chose. Elles fabriquent des IA selon une recette qui fait que l'IA est très compétente, mais elle n'est pas très morale. Puis, la bonne nouvelle, c'est qu'on peut faire des choses des deux côtés. Il faut faire des choses des deux côtés. Je pense que, peut-être, la chose la plus importante ici, là, pour les gens qui nous écoutent, c'est il faut que les citoyens s'emparent de ces sujets-là. L'IA, il y a des chances que ça influence la société de plein de manières. Là, on parle des risques les plus catastrophiques. D'ailleurs, il y en a d'autres, mais ça va changer la société d'une manière ou d'une autre. Et il faudrait que ce soit un sujet politique. Aujourd'hui, là, ça commence à l'être dans la campagne américaine pour cet automne.
0: Oui, mais en même temps, Donald Trump, lui, il veut pas la réglementer.
1: L'IA, c'est pas tout noir, tout blanc, là. Il y a plein de manières de faire de l'IA, de la déployer. Ouais. En fait, ce dont je parlais à Loisero, c'est une manière différente de fabriquer l'IA qui va être alignée avec nos valeurs. Mais il y a plein de manières, il y a plein de choix qu'on doit faire. Puis les intérêts commerciaux ou les intérêts militaires vont pas nécessairement aller dans le bon sens de ce qui
0: ça, c'est sans
1: que les
0: compter
1: citoyens
0: les,
1: veulent.
0: Ça, c'est sans compter les vilains qui peuvent s'emparer aussi
1: de
2: l'argent qui peut...
1: Ça, c'est l'autre risque catastrophique. C'est que même si l'IA elle-même était sous contrôle, aujourd'hui, ces mêmes compagnies ne savent pas comment s'assurer que leurs IA, entre les mains d'usagers qui ont des mauvaises intentions, soient utilisées comme... outils destructeurs, par exemple pour lancer des cyberattaques contre des institutions pour des raisons peut-être par exemple des pays qui voudraient perturber justement nos élections ou l'opinion publique, etc. Donc il y a tellement de choses que des IA très compétentes peuvent faire de bien et de dangereux qu'on a besoin de mettre des balises là, puis on n'y est pas encore.
2: Mais nous, le commun des mortels, là, parce que tu sais, ma voisine fait une vente de garage, s'est rendue qu'elle fait son poster sur l'intelligence artificielle. Est-ce qu'il faut arrêter de faire ça pour encourager ces machines-là ou
1: non, ça va pas. C'est pas ça qui va empêcher les dérives. Ce qui va empêcher les dérives, c'est que les gouvernements s'en occupent.
0: Ouais.
1: Et ça se passe chez nous, on doit faire certaines choses au niveau, justement, d'orienter le développement au niveau des alliances qu'on peut faire avec d'autres pays qui partagent nos inquiétudes et nos valeurs. Et ça se passe globalement, là, parce que, évidemment, là, en ce moment, c'est les États-Unis et la Chine qui ont un pouvoir excessif sur notre avenir. Puis...
0: Et Donald Trump, lui, il ne veut pas réglementer l'IA parce qu'il ne veut pas perdre la course contre la Chine, dit-il. Donc, une collaboration internationale sans les Chinois et sans les Américains, c'est pas évident.
1: Faut pas lâcher. Je vais élaborer là-dessus. Bon, premièrement, c'est dans l'intérêt des Américains et des Chinois qu'on mette des balises, parce que les Américains n'ont pas intérêt à ce que des IA chinoises soient utilisées par, mettons, un pays qui, en ce moment, ne les aime pas, contre les infrastructures américaines. Et vice-versa. Les Chinois aussi, là, ils ne veulent pas se faire attaquer par des IA chinoises ou américaines.
2: C'est la guerre froide de la technologie. Là.
1: Ben exactement. C'est que plus l'IA est puissante, plus ça devient quelque chose qui peut devenir une arme. Alors, il faut qu'on s'en occupe un peu comme on s'est occupé des armes nucléaires. Évidemment, il y a aussi beaucoup de différences, mais c'est dans l'intérêt des pays. Après, bon, il peut y avoir des gouvernements pas toujours rationnels. Ça, c'est une possibilité, mais ça n'empêche pas qu'à un moment donné, comme on l'a vu un peu cet été, là, on ne sait pas où ça va aller, mais si ça continue puis ils font rien, il va en avoir d'autres, des accidents. Donc, il faut être prêt et il faut que on n'arrive pas à un monde où c'est les États-Unis puis la Chine qui décident tout. Parce que ça pourrait aussi être quelque chose qui est pas bon pour nous, ouais, et la plupart des pays. Là, on veut pas un futur où il y a deux hégémons, là, comme dit Mark Carney, là, qui décident, qui sont comme des dictatures quasiment, là, potentiellement, parce que l'IA va permettre de surveiller les gens, d'influencer l'opinion publique. C'est un outil politique aussi.
0: Mais l'IA est déjà implanté, là. Dès qu'on va sur Internet, les outils de l'intelligence artificielle sont toujours proposés en premier. Mm-hmm. Ils sont intégrés, oui, à nos logiciels, à nos appareils. On est pogné avec. Finalement, c'est rendu plus compliqué de pas s'en servir.
1: Ouais, ben, moi, ce que je trouve triste, c'est que on est dans un développement qui est mené par les intérêts commerciaux d'abord. On a vu ce que ça a donné avec les médias sociaux où c'est l'engagement, là, puis c'est pas nécessairement ce qui est mieux pour les personnes, pour les relations entre les personnes, pour les enfants, pour l'éducation, etc., pour la politique. Il faudrait qu'on s'empare de ce qui est en train de se passer, là, que les citoyens comprennent que c'est dans notre pouvoir, là. On doit agir, on doit prendre ça en main. Si on est passif, puis on met la tête dans le sable, on dit « Ah, oh, c'est pas grave », puis « ou je me sens impuissant de toute façon », ben on n'aura pas la possibilité de construire un futur positif où nos valeurs, c'est la première chose avant la technologie. Puis si on avance avec la technologie, c'est dans un sens qu'on a choisi.
0: Monsieur Bengio, la semaine prochaine, on va recevoir les 5 chefs sur ce plateau. Avez-vous une question à leur poser?
1: Bien, certainement.
0: Allez-y.
1: J'aimerais savoir c'est quoi leur stratégie par rapport à l'intelligence artificielle. Au Québec, on a été des pionniers de ce domaine-là. On a un bassin de talents qui est unique au monde. On est en train de forger des alliances avec d'autres pays, comme justement ce qu'on fait avec l'Oisero, l'Allemagne et ici au Québec. C'est quelque chose qui va changer notre société. Donc, comment est-ce qu'on peut se développer positivement par rapport à ça, puis gérer les risques? Et tous nos gouvernements ont besoin d'avoir une stratégie. Fait que je veux savoir c'est quoi.
0: Ils sont chanceux parce qu'ils ont une semaine pour passer, ouais, à leur réponse. Monsieur Bengio, vous devez nous quitter parce que vous ferez partie d'un panel sur l'intelligence artificielle aux Nations Unies à New York demain. Oui. Vous avez même retardé votre vol aujourd'hui pour venir sur ce plateau. Je vous remercie infiniment. On compte sur vous pour sauver la planète. Après la pause, Céline Bonnier et Pascal Renaud-Hébert.
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6: Bonsoir, ici Marc-Antoine Leblanc. Voici vos informations. Les habitants de l'archipel français de Saint-Pierre-et-Miquelon, près de Terre-Neuve, ont eu de la grande visite. Le premier ministre du Canada s'y est rendu pour une série d'annonces en compagnie du président français. Comme l'explique Christian Noël, c'est un nouveau chapitre du rapprochement entre le Canada et l'Europe qui s'est écrit.
7: C'est la première visite officielle d'un premier ministre canadien dans l'archipel français.
8: Et votre présence témoigne de la solidité de cette relation ancienne qui unit nos deux pays.
9: Seulement quelques kilomètres séparent le Canada et la France, le point le plus rapproché.
7: Le premier ministre Mark Carney et le président Emmanuel Macron ont souligné l'histoire en rendant hommage aux victimes de Saint-Pierre-et-Miquelon durant la Deuxième Guerre mondiale. Puis, ils ont discuté de l'avenir et de leur collaboration accrue, notamment en économie, en défense et dans les changements climatiques.
9: Nous avons intensifié notre coopération sur les grands enjeux technologiques et géopolitiques de notre époque.
7: Les deux pays demandent à leurs agences spatiales de développer et de partager des rampes de lancement et des systèmes de réception terrestre pour améliorer les communications par satellite. L'idée est de s'affranchir de la dépendance du secteur américain des télécommunications.
8: Le partenariat entre la France et le Canada ont un sens ici en particulier. En matière de spatial, où le partenariat est clé, où nous voulons aussi évidemment le déployer ici.
7: Cette visite survient alors que le président Trump vient d'annoncer une nouvelle entente militaire avec le Groenland et le Danemark. Et même si des détails restent à confirmer, on en comprend que l'armée américaine pourrait avoir davantage de liberté sur le territoire du Groenland.
8: Enfin, nous annonçons aujourd'hui la création du Forum de recherche polaire.
7: Et c'est ce qui met fin à la visite éclair de Mark Carney de quelques heures à Saint-Pierre-et-Miquelon, parce qu'il doit être de retour à Ottawa ce soir pour rencontrer le premier ministre norvégien. Ici Christian Noël, Radio-Canada, Saint-Pierre-et-Miquelon.
6: À la veille de la rentrée parlementaire à Ottawa, les partis d'opposition affûtent leur stratégie et se préparent à des élections partielles qui pourraient être déclenchées dans plusieurs circonscriptions. Le caucus du Bloc québécois a été réuni en Outaouais et le chef conservateur Pierre Poilievre a tenu un rassemblement en Ontario. Estelle Côté-Sroka.
10: Le Bloc québécois entrevoit un automne chargé et mouvementé à la Chambre des communes.
11: C'est une dynamique extrêmement particulière.
10: Le chef Yves-François Blanchet estime que les élections québécoises, le dépôt du budget fédéral et les élections de mi-mandat aux États-Unis demanderont de l'agilité aux partis d'opposition.
11: On va tirer notre épingle du jeu.
10: Il souhaite qu'Ottawa adoucisse sa relation avec Washington et que le gouvernement fasse plus sur le plan de l'environnement et protège mieux le secteur culturel.
12: On est même capable de collaborer à condition que ça mette un terme à cette pratique que ce qui est québécois sert de monnaie d'échange pour protéger ce qui est ontarien ou ce qui est pétrolier.
10: Des élections partielles pourraient être déclenchées à tout moment, dont trois au Québec. Le Bloc est confiant de pouvoir garder la circonscription de Saint-Hyacinthe-Bagot-Acton. Et le chef conservateur est déterminé à protéger Brantford-Brantsud. Une circonscription où Pierre Poilievre s'est offert un bain de foule dimanche. Une façon de minimiser la démission du conservateur qui l'a laissé vacante et l'occasion de marteler ses priorités.
13: On veut vous économiser pour que vous puissiez acheter de l'épicerie, de l'essence, de logements abordables.
10: Pierre Poilievre ne manque pas d'attaquer le premier ministre en lui rappelant que le Parlement est au Canada et non en Europe.
13: Our Parliament is in Ottawa, not in Europe.
10: Après deux visites en territoire français, Mark Carney s'envolera lundi pour New York pour participer à l'Assemblée générale des Nations unies. Ici Estelle Côté-Sroka, Radio-Canada, Ottawa.
6: Politique québécoise maintenant. Christine Fréchette juge qu'une alliance est possiblement en train de se former entre le Parti conservateur et le Parti québécois. La chef caquiste a dit constater des rapprochements idéologiques de plus en plus récurrents entre les deux partis. Voici Christine Fréchette.
14: Je dis qu'il y a une alliance qui semble être en train de se former parce qu'il y a une convergence dans les vues, dans les orientations, dans les politiques. Je suis pas convaincue que tout le monde du côté du Parti québécois va être à l'aise avec ça, mais quand on regarde leur politique d'austérité, quand on regarde de leur politique nataliste, je me dis il y a quelque chose qui est en train de se forger. Puis là, j'ai vu que du côté du TGV, M. Duhaime endossait aussi la proposition, la position de M. Paul Saint-Pierre Plamondon. Alors, on dirait que de part et d'autre, il a l'air d'avoir une bonne entente et puis une convergence de vues.
6: Le chef du Parti québécois, Paul Saint-Pierre Plamondon, a rejeté ces accusations. Il affirme que son parti et les conservateurs sont aux antipodes sur l'avenir du Québec, sur la langue française, sur l'immigration et sur les questions sociales.
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0: Mesdames, bienvenue à Tout le monde en parle.
1: Merci.
0: Pascal, tu es l'autrice de la série Sur le fil, diffusée à Radio-Canada, qui raconte l'histoire de personnes en situation d'itinérance et des intervenants et intervenantes qui leur viennent en aide dans un centre d'hébergement. Céline, tu joues le rôle de Nathalie Lavoie, la directrice assez contrôlante de cet organisme. On va regarder un extrait de la bande-annonce, Manon.
2: Là, j'ai nulle part où aller. J'ai perdu ma job, j'ai perdu mon logement. Là, c'est rendu que je couche dans mon champ avec les enfants, mais là, les enfants, là, ils trouvent ça vraiment rough.
3: C'est pas sécuritaire pour eux. C'est pas un endroit pour des enfants. C'est raide à dire, là. Mais t'as le complexe de la sauveuse. Puis comme t'as pas réussi à sauver ta sœur, ben t'essaies de sauver tous les autres.
4: Je sais même pas si elle est en vie.
5: Je comprends pas comment j'ai fait pour me retrouver dans une place de même.
4: J'étais surpris de voir le genre de monde qui se retrouve dans une place de même.
6: Sandra, check, là. On peut pas s'interposer dans la décision que tu vas prendre. Mais moi, je suis sûr que tu prennes la bonne.
7: Allez, toute chérie!
0: Bon, c'est de la fiction, mais l'itinérance, c'est un problème bien réel. Les campements de sans-abri se sont multipliés ces dernières années. On recense plus de 12 000 personnes en situation d'itinérance au Québec. Et cette semaine, on a même trouvé un bébé d'un an laissé par sa mère dans un campement sur la rue Notre-Dame à Montréal. Comment vous avez réagi à ça?
1: Ben, mon Dieu, c'est triste. C'est triste qu'une situation comme ça arrive. C'est triste aussi que ça prenne un titre aussi choquant pour que les choses bougent. Après, il y a une chose, moi, que je trouve qui est importante de nommer, c'est que dans ce campement-là, les gens qui y vivent trouvaient pas que c'était une situation qui était normale. Les gens étaient alarmés.
0: Eux aussi, ouais.
1: Personne n'a envie que des bébés se retrouvent dans des campements. Puis de toute façon, personne n'a envie que des gens aient à vivre dans des campements.
0: Dans des campements.
1: Peu importe leur âge.
0: Pascal, tu as fait beaucoup de recherches sur cette série-là. À quel point c'est vrai ou véridique ce qu'on voit dans, sur le film?
1: J'ai fait beaucoup de recherches. J'ai parlé avec, ben, d'abord ma mère. Elle fait ça depuis presque 40 ans.
0: Elle est intervenante.
1: Travaillant en itinérance. Donc,
0: et directrice.
1: Directrice, oui, d'une ressource à Saint-Eustache, de plusieurs ressources. Fait qu'elle m'a accompagnée comme consultante avec son équipe de travail. Puis aussi Annie Archambault. Qui venait ici que les réseaux sociaux sur le ouais. bord de la ligne. Fait que j'ai nourri beaucoup mon écriture par ces rencontres-là, puis j'ai construit mes personnages aussi autour de bribes. Mais il y a personne qui est une personne qui existe pour vrai. Mais puis j'ai été dans plusieurs organismes avec Céline. On est allé visiter les organismes de ma mère, le Cap Saint-Barnabé. Puis d'ailleurs cette semaine avec MC, on était à l'itinéraire au Camelot d'un jour, on est allé faire un tour là. Puis j'ai promis à Lynn, il y a une
8: aussi.
1: Femme qui s'appelle Lynn.
8: J'ai ma rose. Elle fait, c'est magnifique ce qu'elle fait.
1: C'est Lynn, donc ça fait un an et demi qu'elle a cessé de consommer de la drogue et elle fait maintenant des roses. Elle passe son temps à faire des roses.
8: Parce
1: qu'elle
8: nous
1: a offert. Oui, elle nous a offert ça au crochet. Donc je salue Lynn.
8: C'est ça l'approche. C'est que tu rends les gens... Tu vois, on parle de l'itinérance, tu les rends humains. Ils font des farces, ils sont pas toujours dans le drame. Tu voulais faire ça, tu voulais que ce soit des humains comme Lynn, là, des gens qui sont comme nous.
1: Ben oui.
8: On l'a vécu dans la rue cette semaine, on ramassait de l'argent pour l'itinéraire, pour parler de ça. Et les gens, quand on demande de l'argent, ils ne nous regardent plus.
1: Ouais.
8: Et juste, même si vous donnez pas d'argent à quelqu'un dans la rue, dites-lui bonjour, comment ça va, puis ta semaine.
1: Ouais.
8: Moi, je suis ami avec des gens dans mon coin qui sont itinérants, puis ils sont devenus des chums, qu'on jase. Je pense que c'était ça le but de ta série aussi.
1: Ah oui, d'humaniser ces gens-là, bien sûr, tu sais, parce que Lynn, c'est ça, là, au final, c'est une femme qui existe, une femme. Puis elle nous parlait de sa fierté d'être sobre, puis c'est difficile
8: de sortir.
1: Exact. Fait qu'il y a ça aussi, il y a comme de voir au-delà de justement des gros titres dans les journaux très choquants, il y a aussi des humains qui vivent une réalité puis qui ont envie, qui sont autre chose que leur situation ou que leur condition.
0: Céline Bonnier, tu es la colonne vertébrale de cette série-là. Tu as rencontré la mère de Pascal. Est-ce que tu t'es inspirée d'elle pour faire ton personnage?
9: Ben naturellement, oui, un peu. Quand on est allé visiter le centre, à un moment donné, Pascal, elle m'a tiré par le... Parce qu'on se promenait dans le centre un peu. Puis elle m'a tiré par le chandail. Puis elle a dit, regarde. Puis sa mère est en train de faire une intervention. Ce qu'elle fait rarement, je pense.
1: Oui.
9: Puis ce que mon personnage fait un peu trop.
1: Oui.
9: Et donc, j'avais besoin de voir un peu comment ils agissent, comment ils se comportent. Puis ça m'a beaucoup inspirée. Puis j'ai cette image-là très forte qui me suit. Ensuite, c'est sûr que je mets du mien.
1: Ben oui.
9: Hein, tu diras. Puis, parce que c'est ça
0: qu'il faut faire aussi.
9: Ah oui. C'est ça.
0: Le premier épisode a été diffusé lundi dernier. Seulement, avez-vous déjà reçu des échos du milieu communautaire?
9: Oui, oui, quand même. Moi, je suis allée à la soirée bénéfice, la journée bénéfice de la Maison du Père, puis les intervenants, puis les gens de là m'ont beaucoup parlé que c'était juste, véridique, puis c'était vrai, puis qu'ils étaient très touchés qu'on parle de ce milieu-là aussi. C'est comme un hommage pour aussi les intervenants, tous ces gens qui travaillent
1: Vraiment fort, je dirais, c'est ça, dans ce milieu-là.
0: Disons que dans ce milieu-là, quand tu as un agenda pour une journée, tu sais que tu feras pas ça dans le journée-là.
1: Mais c'est sûr, oui.
10: Est-ce qu'ils se sentent dépourvus par rapport au... Tu sais, on parle de la crise d'itinérance, on parle rarement de ce qu'il y a derrière, des gens qui sont là puis qui ont des solutions, peut-être parce qu'ils ont l'expérience du terrain et qu'ils ne se sentent pas écoutés.
1: Vraiment, oui. Ben, il y a le mouvement communautaire à bout qui a été mis sur pied. C'est le regroupement d'organismes communautaires qui revendique plus de financement, plus de financement, mais aussi une meilleure gestion du financement. Parce que dans le communautaire, c'est comme tu as une subvention pour 6 mois, puis après ça, tu ne sais même pas si ta subvention va...
10: Il y a même
1: des organismes...
9: C'est
1: pas trop géré au théâtre.
9: C'est épuisant.
1: Il y a des organismes, je pense à un organisme en particulier dans Montréal-Nord qui a construit un centre de jour, donc il y a eu le financement pour construire son infrastructure, mais qui n'avait pas le financement pour l'opérer. Fait que c'est un centre de jour qui est

0: 9 qui est fermé pendant des mois parce qu'ils n'ont pas le financement pour engager des intervenants. Donc oui, le milieu communautaire puis les intervenants, les intervenantes de ce milieu-là sont vraiment à bout, pour vrai, avec raison.
1: Céline, est-ce que ton regard sur l'itinérance a changé?
2: Certainement. Ouais. Certainement. Comment? C'est vraiment une porte qu'on ouvre, puis je pense et j'espère que la série va faire ça. Mais quand on ouvre une porte sur un milieu aussi particulier, un milieu aussi qu'on rend le plus invisible possible, parce que c'est désagréable à voir, ben je trouve ça... en tout cas, moi ça m'ouvre une porte, puis je regarde ces gens-là différemment, je regarde les intervenants, puis tout le travail qu'on en fait. Différemment, puis le besoin aussi. Fait que je pense que la série peut faire ça parce que c'est bien écrit par quelqu'un qui sait de quoi elle parle.
0: Ouais. Ça, c'est vrai.
2: Puis c'est bien raconté par Sébastien Gagné qui a bien monté aussi puis bien dirigé.
0: Et Marie-Lou.
3: Ça parle d'une fragilité qu'on a tous, toutes.
2: Oui.
3: On peut tous aussi basculer dans un déséquilibre dans lequel tout à coup on perd nos repères. C'est fragile, en fait, l'équilibre, l'équilibre
2: de l'humain. C'est fragile, oui,
1: Puis
2: ça.
1: Puis là, rajoute l'intelligence artificielle à ça.
4: Ah, ça part, moi, pas. mais c'est-tu vrai? Est-ce que c'est vrai, la rumeur? Parce que vous avez fait un campement qui est très réaliste, d'ailleurs, dans la série, que les voisins du campement avaient des... Ils savaient pas si c'était une série télévisée ou un vrai campement.
0: Oui, mais c'est qu'ils l'ont construit de nuit, hein, si je me trompe pas.
2: Oui, puis la pancarte de cinéma était trop petite.
1: Oui, c'est gros comme ça.
0: Les voisins se sont réveillés, puis il y avait un campement devant chez eux. Fait que, oui, il y a eu un petit vent de panique.
4: Donc, la réalité a rejoint la fiction.
0: Ouais, il y a même un des intervenants qui sont arrivés parce qu'ils se sont fait dire, il y a un campement qui vient d'être.
3: Oui.
0: Fait que, mais là, on a dit, c'est un. Mais après ça, il y a aussi. Je peux comprendre que tu te réveilles un matin, il n'y avait pas de campement devant chez toi, il y en a un. Mais après, tu sais, les campements, c'est. On dit, le problème de l'itinérance, la crise de l'itinérance. Pour moi, quand on dit ça, le problème de l'itinérance, je me dis tout le temps, mais. Un problème pour qui? De qui on parle? Mm-hmm. C'est un problème pour nous parce que nous, ça nous dérange ou c'est un problème pour les gens qui vivent là?
1: Parce qu'ils n'ont pas d'autres...
0: Il n'y a personne qui a le goût de vivre dans un campement.
1: Mais non.
0: Personne n'a envie de passer, de dormir là, de vivre là. Il faut qu'on investisse dans la prévention de l'itinérance. Ouais. C'est pas en démantelant des campements qu'ils vont aller où si on démantèle les campements?
1: Ben il y a pas d'endroit, les logements sont trop chers, exactement. Les emplois sont perdus. En fait, tout le monde est à... ou un mois d'une faillite, la plupart des gens, sans le savoir.
2: Mais il y a des solutions concrètes qui sont moins chères. Tu sais, le village Transition à Gatineau, là, par exemple, la façon dont ils l'ont construit.
3: Les containers.
2: Là, tu sais, c'est une façon moitié moins chère d'offrir du logement à des gens qui sont dans la rue. Fait qu'est-ce qu'on attend, tu sais? C'est ma question.
1: Il y a une scène où le personnage de Céline explique la différence entre un itinérant, une personne en situation d'itinérant.
0: Ouais.
1: C'est quoi la différence et pourquoi il faut la faire?
0: La différence. Veux-tu dire ta réplique?
4: C'est fait, ça!
0: La différence,
2: non, vas-y.
0: Non, mais c'est que quand c'est on dit. Que... C'est parce que souvent, moi, je dis ça puis je trouve qu'on. On se braque un peu. Ah, là, maintenant, faut dire une personne en situation d'itinérance, comme si c'était bien pensant. Alors que dans les faits, la différence, c'est que quand on dit un itinérant, c'est comme si cette personne-là est définie par sa situation, par sa condition. Tandis que si on dit une personne qui est en situation d'itinérance, mais ça change le regard que cette personne-là va poser sur elle. Ouais. Ça va changer l'estime que cette personne-là a pour elle-même. Et donc...
1: Est-ce que ça sera peut-être pas permanent?
0: Exactement. On peut être dans une situation, un temps donné, puis s'en sortir éventuellement. Puis je pense que ça, c'est... important, ça humanise les gens qui vivent.
5: Ça injecte de l'espoir, en fait.
0: Et oui, aussi. Mm-hmm.
4: Parce qu'on est tous à deux, trois bad luck, tout le monde.
0: Ah, pour vrai, oui.
4: Ramasser, tu l'attaques, tu peux nous lâcher, il peut arriver plein de choses. Donc... Mm-hmm.
0: Oui, je parlais avec Éric du RSIQ, Réseau Solidarité Itinérance Québec, puis il me disait qu'on n'a jamais été si près, collectivement, de basculer dans l'itinérance, puis que c'est la première fois qu'il y a autant de gens qui travaillent, qui vont demander de l'aide aux banques alimentaires.
1: Ben oui.
0: Et 23% des gens dans la rue, ce sont des gens qui ont perdu leur logement, qui se sont fait évincer. Une personne sur quatre qui est dans la rue, c'est parce qu'elle s'est fait évincer de son logement. C'est vraiment particulier, là.
3: Oui, puis psychologiquement, c'est très, très... C'est un choc, là.
0: Ben oui, complètement.
3: Énorme, j'imagine.
5: C'est partout sur le territoire, hein. C'est
0: complètement.
5: C'est comme, tu sais, avant...

0: Juste
1: comme
0: à
1: dans
0: Montréal.
1: Les grandes villes, là, tu vas dans des villages, puis
2: tout. Ben, d'ailleurs, sa série se passe dans une banlieue qui n'est pas définie, mais c'est pas à Montréal.
0: Exact. Et
3: il y a des gens qui n'est pas répertorié, des gens qui vivent dans leur auto.
0: Ah oui, mais là, c'est ça. Ouais.
3: Parce qu'ils veulent, on le voit dans la série aussi, d'ailleurs. Oui. Parce qu'ils veulent pas le dire, mais ils ne veulent pas demander d'aide. Mais
4: l'itinérance cachée, c'est-à-dire que ben, c'est des petites familles aussi qui se promènent d'appartements, c'est d'amis, de parents, là, mais qui n'ont pas de lieu.
3: Ils n'ont pas de lieu.
4: S'en est aussi. Là.
0: Mais c'est ça que j'espère que la série va faire. C'est que je pense que, en tout cas, moi, ce à quoi j'ai travaillé, c'est de présenter une pluralité de visages. Quand on dit le visage de l'itinérance a changé, moi, c'est ça que je voulais aussi présenter à travers la série. Fait qu'on a des performances d'acteurs extraordinaires qui incarnent toutes sortes de visages de l'itinérance. Puis ça, pour moi, c'était très important d'aller dans toutes ces zones-là.
2: Pascal, tu dis avoir du matériel pour écrire plusieurs saisons de Sur le fil. Et les producteurs...
4: partie de même.
2: Céline est d'accord, en plus, ça tombe bien. Les producteurs ont même acheté l'immeuble où vous tournez.
4: Ouais.
2: La question qui tue.
0: Ouf.
2: Entre les tournages, allez-vous héberger des personnes en situation d'itinérance?
0: Dieu. Je pense que ça, comment ça fonctionne, c'est le zonage puis tout ça, c'est comme, on peut pas faire ça. C'est pas, on peut pas décider qu'on ouvre un lieu. Mais par contre, je peux vous dire que ma mère et ses équipes de travail sont venues visiter le centre où on tourne, puis elle a passé sa visite à dire, ben, je suis jalouse, hein? Ben, je suis jalouse. C'est vraiment un beau lieu. Fait que, je pense qu'on est arrivé à recréer vraiment l'essence du milieu communautaire dans cet endroit-là.
2: Merci à vous deux, mesdames.
3: Très bonne série.
2: Oui, la série Sur le fil est diffusée à Radio-Canada. Il y a un nouvel épisode chaque semaine sur l'Extra de Tout.tv, en plus, pour ceux qui sont abonnés. Après la pause, on parle de sexe après 65 ans.
3: Yeah!
2: Oui, c'est ça, je va falloir que je parle de moi.

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Le multi-instrumentiste d'origine cubaine Alex Cuba sait si bien combiner des influences de partout pour transcender les cultures. Ça donne des compositions novatrices, funky, joyeuses, qui ont rapidement fait de lui une figure incontournable de la musique latine contemporaine. Ses chansons restent solaires même quand il explore un peu plus la tristesse, ce qu'il fait sur l'album Indolé, qui signifie l'essence, la vraie nature des choses.

Cette chanson s'intitule « Ella es oro », qui veut dire « Elle est en or ». Sur ce disque, Alex Cuba visite davantage l'afro-cubain parce qu'il rend hommage à la diaspora africaine, à ses racines afro-latines. Et ça se manifeste entre autres à travers l'omniprésence des rythmes. Il a enregistré ce disque dans son studio maison à Smithers, qui est une petite ville à flanc de montagne en Colombie-Britannique, ville qu'on surnomme la Petite Suisse du Canada.

Sur le disque Nouveau Lyrisme, la pianiste Chloé Dumoulin et l'altiste Frédéric Lambert célèbrent des compositeurs contemporains avec des interprétations très sensibles d'œuvres de compositeurs québécois et canadiens. C'est une trame sonore parfaite pour des moments introspectifs. Je vous laisse sur Fulgurante Passion, qui est le troisième volet des trois poèmes pour alto et piano de Jeanne Landry. Écoutez combien le son est limpide et combien leurs instruments dialoguent avec émotion. Je m'appelle Ariane Cipriani. Merci d'être à l'écoute à notre antenne.

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0: Bonsoir les jeunes.
1: Bonsoir les jeunes.
2: Ah. Bonsoir.
1: Bienvenue à vous trois, bienvenue à Tout le monde en parle.
3: Bonsoir.
1: Vous participez à la série documentaire Sexugénaire, diffusée à TV5, qui s'intéresse à la vie sexuelle des personnes de plus de 65 ans. C'est cru et c'est aussi très touchant par moments. On va regarder un extrait de la bande-annonce. Raphaël.
4: Les relations sexuelles sont constantes.
5: Elles sont sexuellement épanouies.
6: J'ai plus d'orgasmes, je me masturbe tous les jours. Je peux pas dire ça devant mes enfants.
5: Ils se sentent encore sexy.
7: J'ai de très belles fesses.
5: Des aînés se confient en toute simplicité.
8: La sexualité des aînés ressemble...
9: un feu de foyer.
8: À un feu d'artifice.
10: C'est un mystère à découvrir.
11: Oh! Est-ce que je peux reposer ça à un moment donné?
1: Dans la série, il n'y a aucun sujet tabou. Vous parlez de la fréquence de vos relations sexuelles, de l'intensité de vos orgasmes, de vos fantasmes. Michel, vous avez 88 ans. Vous êtes divorcée et vous vous décrivez comme une femme libre. Vous êtes la mère de Marc Labrèche et à côté de vous, Marc a l'air aussi straight que Stéphane Dion. Pourquoi avez-vous accepté de parler ouvertement avec autant de détails de votre sexualité?
3: Ben, d'abord parce que j'adore faire de la télé. Ça, c'est sûr. Ensuite, parce que autour de moi, il y a plein de femmes magnifiques et tout. Et puis, elles renoncent à ça parce qu'elles disent, bon, ben, à un moment donné, mon corps change. Je dis, hey, chérie, la sexualité, c'est une question d'énergie.
12: Wow.
3: C'est vraiment une pulsion. Ça vient d'être.
1: Vous avez raison. Puis, je sais qu'il y a des jeunes femmes qui vous regardent, qui vous applaudissent, comme ça.
7: Ouais.
3: Merci.
1: Francine, vous avez 68 ans, vous êtes en couple depuis 35 ans avec un homme qui a 9 ans de moins que vous. Vous avez des relations sexuelles 3 ou 4 fois par semaine, ce qui est bien plus que beaucoup de jeunes. Pourquoi plusieurs pensent qu'à partir d'un certain âge, le sexe est fini, capote, il n'y en a plus?
13: Je ne pense pas que les gens pensent qu'il n'y en a plus, c'est qu'on n'en parle tout simplement pas. Je pense que les gens de notre âge sont pas habitués de discuter de sexualité. C'est une question de religion, d'éducation. Fait que ça se dit pas, mais ça existe. Je suis pas la seule. J'imagine, je suis pas la seule au Québec qui baise 3 ou 4 fois par semaine à mon âge.
1: À main levée. Michel, vous avez 78 ans. Vous êtes homosexuel et d'entrée de jeu dans la série, vous dites que vous aimeriez que les gens sachent. Et vous avez de très belles fesses.
7: Absolument. Vous l'avez dit.
1: Alors maintenant, le Québec est au courant.
7: Voilà, voilà.
1: Vous dites aussi...
7: C'est pas une fake news, hein? Non, on les voit dans la série.
1: Vous dites aussi que, surtout dans la communauté gay, il y a une très forte association entre la jeunesse, la beauté, la virilité, la sexualité. Avez-vous eu peur, vous, de vieillir dans l'abstinence?
7: Ah, moi, j'ai toujours... je trouve que... Marlène Dietrich disait, il y a une tragédie dans la vie, c'est de vieillir. Je pense que vieillir, c'est pas facile, c'est un cheminement. Il y en a qui le font mieux que d'autres, mais c'est une étape dans la vie et il faut s'habituer.
1: Faut s'habituer.
7: Mmh.
1: À chaque jour, un peu plus.
7: Il y a des hauts et des bas, hein, faut pas...
1: C'est quoi votre définition, mesdames et messieurs, aujourd'hui, d'une sexualité satisfaisante, épanouie? Est-ce que ça a changé à travers votre vie, votre définition?
7: Moi, oui, je trouve que plus jeune, on parlait de sexualité. C'est sûr que sexualité, ça rime avec jeunesse, mais ça peut aussi rimer avec vieillesse. Moi, je pense que si j'ai un message pour ceux qui vieillissent, c'est que la sexualité, c'est bien, mais aussi la tendresse, explorez-la. Les deux, c'est mieux.
1: Mm-hmm. Michel?
3: Oui, ce que je trouve d'agréable et d'important quand on vieillit, c'est qu'on sait plus ce qu'on ne veut pas. Qu'on se connaît plus, on sait plus ce qu'on veut. C'est un des avantages de la vieillesse. Il y a bien des inconvénients, mais ça, c'est l'avantage. On se connaît plus. Puis, en plus, on en connaît plus sur l'autre aussi. Maintenant, je suis plus indépendante que quand j'étais jeune et belle et pessard.
7: Vous savez ce que vous voulez?
3: Oui. Oui.
1: Les jeunes d'aujourd'hui grandissent dans un monde beaucoup moins... hétéronormés qu'avant, les possibilités se sont multipliées, les discours sur la sexualité sont davantage décomplexés. Est-ce que vous croyez que c'est plus simple ou plus compliqué pour eux d'accéder à l'épanouissement sexuel?
7: C'est plus difficile, selon
13: moi. Je pense que c'est plus dur.
1: Pour les jeunes?
13: Oui.
1: Pourquoi?
13: Parce qu'ils ont trop d'idées de ce que ça peut être. Je pense qu'ils fantasment plus, puis je ne sais pas s'ils sont capables de réaliser vraiment le fantasme.
0: La pornographie aussi, oui, qui leur a donné des
13: coups modernes. J'ai les coups de la pornographie, et puis la pornographie, on sait bien que c'est pas ça la réalité. Si le petit gars, il regarde ça, puis c'est ça qu'il veut faire avec sa copine, ben, il atteindra pas son but parce que c'est de la fiction.
0: La barre est haute, hein?
13: Oui, la barre est haute.
0: La barre est haute, là, c'est vous qui le dites.
1: Dans la série documentaire, vous avez tous les trois accepté de vous dénuder en partie le temps d'une séance photo.
13: Oui.
1: Aimez-vous votre corps?
13: Oh mon Dieu!
3: Oui. Oui. Oui. Moi, je me regarde puis je me trouve pas pire encore.
0: Plus que pas pire. C'est magnifique.
3: Oui. Ben, merci. J'attendais ça.
0: Mais dire oui à cette série-là, là, parce que vous dites tout. Et là, vous avez, tu sais, dans vous avez des enfants, des petits-enfants, là, toute votre famille le voit. Ils vont vous parler de ça au party de Noël, tout ça. Tu sais, plusieurs jeunes n'auraient pas eu cette candeur-là, puis cette ouverture d'esprit-là. Est-ce que vous avez été dur à convaincre ou vous êtes ouvert comme ça?
1: Vous avez... Ou vous êtes juste inconscient.
0: Ouais.
3: Je pense que moi, je suis juste inconsciente. C'est ça. Mais en plus, moi, j'ai...
0: Parce que vous dites vraiment tout, là. J'ai couché avec des jeunes, puis moi, j'aime ça.
3: Oui, oui, oui. Puis c'est quand je suis revenue des Indes où j'avais vécu l'expérience du Kama Sutra avec un homme du désert. Il était tellement content pour moi. Puis j'en parle, pas tout le temps, parce que je veux dire...
0: On se garde une gêne, mais...
3: Ben, on se garde une gêne, puis en plus, je veux dire, des fois, j'ai pas envie en parler.
1: Ah non.
3: Tu sais, j'ai pas envie. C'est
1: la bucket list est faite, gars du désert, Kama Sutra.
3: L'homme du désert, c'est fait.
0: C'est comme vous, là, que vous dites, vous faites l'amour. Tu sais, votre chum, il dit, tu sais, il faut qu'il vous suive, là, parce que vous y allez, là, c'est plus
13: efficace. Ben, mon chum, il est quand même 9 ans plus jeune que moi.
0: Il a dit oui, lui. Il a dit, on va à TV, puis on parle de ça.
13: Oui. Mais ben, faut dire aussi que la réalisatrice, Vanessa, je sais pas quel pouvoir qu'elle avait sur nous autres, mais elle m'aurait fait faire n'importe quoi. La preuve, me faire photographier nu. Moi, je suis une fille, j'ai 4 frères, ça fait que j'étais une personne plutôt scrupuleuse, si on veut.
1: Ouais.
13: Puis là, que j'ai fait ça, c'est comme, voyons donc. Mais j'étais comme d'un laisser-aller, je sais pas, j'étais prête à tout, j'étais game.
0: Mais vous pouvez être fière de vous, pour vrai. Parce
2: avec
0: que...
2: l'envie de partager, oui.
0: Ben oui. C'est
13: ça. Oui, oui. Puis aussi de faire, oui, valoir que les vieux, là, qu'on arrête de les cacher, puis qu'on les montre, parce qu'on a de quoi dire, on fait des choses intéressantes, on est intéressant.
0: Oui.
1: Michel, vous avez reçu un diagnostic de cancer de la prostate en 2024. Les traitements de radiothérapie qui ont suivi ont eu, évidemment, un impact sur vos capacités sexuelles.
0: Oui, oui, oui.
1: Comment est-ce que ça a transformé
0: Moi, je fais du gymnase beaucoup, puis j'ai parlé au YMCA là, souvent de mes problèmes de PSA, puis personne ne parlait. Alors, je me suis dit, mon Dieu, je suis le seul au monde qui a un problème de prostate ici.
1: À main levée.
0: Tout à coup, il y a un gars qui m'a dit en catimini, oh, moi aussi. Alors, moi, j'en ai parlé ouvertement. J'ai eu de la radio. Ça a un effet, évidemment, sur la durée des érections. Aussi, on n'a plus de sperme. Donc, c'est, au niveau de la puissance sexuelle, c'est plus la fontaine de Trévis, disons. Mais, quand même, il y a des possibilités, c'est pas mort complètement. Alors, moi, j'en ai parlé ouvertement, mais puis je salue il y a des hommes connus qui en ont parlé déjà avant moi, là. Je suis pas le premier. Mais en général, les hommes de la prostate, là, c'est le moteur de l'érection, puis ça fait partie de l'apanage de la virilité. Donc, dans les gymnases ou ailleurs, personne ne parle de sa prostate. Alors, c'est un sujet mort. Guy, ta prostate, toi?
1: Ça va bien?
0: Ça va bien.
1: Petite hélice a dit...
0: Qui a dit ça?
1: Ben, ma médecin.
0: Ah, on la salue.
1: Oui.
0: Petite hélice. Ben, coudonc, toi.
1: La première fois qu'on m'a dit ça, j'avais... Elle m'a dit ça avec beaucoup d'adroité, en plus. C'est ça que j'ai appris.
0: OK, qui a fait? J'en sais pas trop.
1: Michel et Francine, est-ce que ça vous arrive de craindre des moments où physiquement, ce sera plus difficile pour vous d'avoir des relations sexuelles?
13: Ben moi, personnellement, je suis pas quelqu'un dans l'introspection, je m'en pose pas de questions.
3: Moi non plus.
13: Je pense que ça va marcher, ça marche pas. Hein?
0: Ben oui.
3: Moi, je pense pas à ça. Je pense que je vais toujours pouvoir. Je vais toujours me débrouiller pour pouvoir. Je sais pas. Comme, hein? On a essayé toutes sortes de positions pendant notre vie active et jeune et tout ce qu'on veut. Mais il y aura toujours une façon de le faire. Moi, je...
1: OK, vous êtes pas inquiète.
3: Non.
0: Dans la série, vous allez sur Tinder pour rencontrer. Avez-vous rencontré, finalement?
3: Oh non, ça, c'était très drôle.
1: Attends, on a un extrait de ça. Raphaël?
9: Oui. Je pense que je pourrais passer des heures là-dessus. Je trouve ça amusant.
12: Oh, mes loisirs, boire du rhum, être en bateau, manger des sushis, éteindre des feux. Ah, c'est pas pire, ça. 28, par exemple, c'est le bon. C'est jeune, à mon avis.
14: Écoute, t'as quoi à perdre?
12: J'ai rien. 21, là, il y a toujours un bout. Ah, il a l'air bien, lui. Un beau sourire. Quinte, oui. Hein? It's a match. C'est un It's a match avec Jean-Claude.
2: c'est trop bon.
14: Ben là, Michel, on veut savoir ce qui s'est passé avec Jean-Claude.
15: Je suis closé avec Jean-Claude.
3: Non, mais le plus drôle, c'est qu'à la fin, il y en avait un que je trouvais pas mal intéressant.
14: OK.
3: Et puis je l'écoutais, puis on parlait, et tout à coup, il commence à... Alors, il voulait se faire battre.
15: Hein?
3: Ah! Oui, alors, oui.
15: Mais oui. Par écrit, là, il vous écrivait ça.
3: Il m'écrivait ça. Non, c'est ça, il me parlait. Fait que là, j'étais mal. Fait que j'ai dit, ben, non, merci. Il dit, je comprends que vous ne parliez pas que vous n'aimiez pas mes demandes spéciales. Ben, je comprends.
16: Avec quel objet?
14: On le salue ce soir. Francine, vous confiez dans le premier épisode de la série que vous aimeriez bien essayer ça, un vibrateur. Vous êtes donc allé magasiner un vibrateur dans une boutique érotique. Comment ça s'est passé?
15: Racontez-moi.
13: Non, j'ai pas acheté le vibrateur.
14: Vous avez pas aimé ça?
13: Parce que

0: peux le faire en couple aussi, ce que je trouvais intéressant.
1: Ah. Oui, exactement.
0: Là, c'est une affaire que tu peux utiliser les deux. Là.
1: Oui.
0: Seul puis avec.
1: Bon. C'est comme un trip à trois à deux.
0: Ouais. OK. Trip à trois avec une machine.
2: Avec une machine. Des beaux petites machines.
1: Madame Michel, vous avez déjà partagé moult détails à propos de vos amants dans le livre « Les 40 hommes de ma vie couchés sur le papier ». À quand remonte votre dernière aventure sexuelle et surtout, la prochaine est prévue pour quand?
3: Ben, écoutez.
2: On écoute.
3: Là, il y en a deux qui attendent. Je vous explique un peu. Là.
2: Deux?
3: Avez-vous
2: créé une compétition?
3: Ben, c'est ça, ils ne se connaissent pas.
2: Oh. Fait que... Ils ne sauront jamais.
1: Non. Que... Ils ne vous reconnaîtront pas non plus.
3: Il y en a un, ben, je n'ai pas poursuivi. Pour ça qui attend, je n'ai pas poursuivi parce qu'on travaille ensemble. Je me dis, s'il y a des problèmes, j'ai besoin de lui sur le plan travail.
1: Oui, bon point.
3: Fait que là, je lui dis, bon...
1: OK, vous le faites l'envie.
3: Ben, quand ça va te tenter, tu me le dis. Mmh. Et l'autre, je l'ai rencontré il n'y a pas longtemps, il y a quelques mois. Et là, c'est une grosse
1: attention. Ouais, une grosse attirance.
3: C'est compliqué.
4: Quoi?
3: C'est compliqué comme
2: ça.
3: Une grosse attirance. Oui. La grosse passion.
2: Ah, passion. Ah,
1: oui. La passion. OK. Mais
2: non, mais Suzanne avait dit
1: parce qu'on avait hâte de savoir c'était une grosse quoi, là. OK. OK.
3: Grosse passion. Lui aussi, je réfléchis. Il y a une vie compliquée, puis je sais pas si je vais y aller. Ah. Et je sais que si ça marche pas, il y a
4: la grosse passion, vous ne le savez pas si vous allez y aller.
3: Ben, ça dit, je ne sais pas.
4: Mais faut okay. y aller.
2: Mais faut y aller.
1: Faut y aller.
4: Mais quand elle est grosse, faut y aller.
2: C'est bien dit, ça.
4: Oh my God.
2: Et ça dérape.
4: Oh, ça. En tout respect.
2: Ouais. En tout respect pour le.
1: Grosse passion, petit camion.
4: Bon, regarde.
1: Mais Michel, vous avez un amoureux depuis 2 ans et vous dites que c'est l'homme avec qui vous avez eu le plus de plaisir sexuel dans toute votre vie. On le salue.
5: Oui, Luc, c'est vrai, il est dans la coulisse, le pauvre.
1: Ah! Mais qui est dans la coulisse, ça fait bizarre ouais. à dire. Mieux dire dans les coulisses. Qu'est-ce que vous avez découvert à 78 ans?
5: Ben, c'est parce que j'ai été élevé, vous savez, une éducation religieuse catholique. J'ai été coincé un peu pogné pendant longtemps. Donc, en plus de ça, l'homosexualité, c'était compliqué. Moi, je voulais pas être homosexuel. Enfin, c'était... Ah. Et plus je vieillis, plus je me sens... plus à l'aise avec moi-même et avec lui. Et il y a une chimie entre des gens. Il y en a ou il y en a pas. Puis c'est pas tout le monde avec qui on a une chimie physique et sexuelle. Et avec lui, je l'ai plus, en fait. C'est peut-être moi qui est moins inhibé aussi. Là. Parce que moi, quand j'étais jeune, là, les collèges, moi, j'ai fait les pensionnats. C'est pas de l'enfer, ça m'a hanté l'enfer. Mm-hmm. Je pense, quand je couchais avec un gars, là, puis je pensais à ma mère, là, je perdais mon érection complètement.
3: Mm-hmm. Ben,
1: je vous rassure, moi, quand je pense à ma mère aussi... Ça, c'est pas de l'homosexualité. Moi, quand je pense à ma mère, je perds mon érection.
4: On dirait que vous êtes défait de beaucoup de choses. On dirait que c'est ça que moi, j'entends.
1: Libéré
4: de plein de...
2: Oui,
4: d'idées de ce qu'on pense, de ce que ça devrait. Ou de
5: mais c'est ce qui est le fun à la vieillesse, c'est de se libérer de certaines choses pour en acquérir d'autres.
4: Voilà. Ça a commencé, moi, là,
2: oui. Voyons donc.
3: Trop jeune.
1: On va t'envoyer une cassette,
4: Suzanne. Quelque chose, ouais.
3: Ça se mérite aussi.
1: C'est bien dit.
3: Ouais.
1: C'était un plaisir de vous recevoir tous les trois. Vraiment, Sexugénase qui est présenté à TV5. Les épisodes sont également disponibles en rattrapage. Comme la sexualité, on peut rattraper ça aussi. La série parle de sexe, mais c'est aussi un prétexte pour aborder plusieurs autres sujets intimes, l'infidélité, le deuil, la solitude, les traumas. C'est très bien fait. Merci à vous trois.
2: Merci d'être
1: Après la pause, Sarah Dufour.

0: Saint-Pierre et Miquelon, près de Terre-Neuve, ont eu de la grande visite. Le premier ministre du Canada s'y est rendu pour une série d'annonces en compagnie du président français. Comme l'explique Christian Noël, c'est un nouveau chapitre du rapprochement entre le Canada et l'Europe qui s'est écrit.
1: C'est la première visite officielle d'un premier ministre canadien dans l'archipel français.
2: Et votre présence témoigne de la solidité de cette relation ancienne qui unit nos deux pays.
3: Seulement quelques kilomètres séparent le Canada et la France, le point le plus rapproché.
1: Le premier ministre Mark Carney et le président Emmanuel Macron ont souligné l'histoire en rendant hommage aux victimes de Saint-Pierre-et-Miquelon durant la Deuxième Guerre mondiale. Puis, ils ont discuté de l'avenir et de leur collaboration accrue, notamment en économie, en défense et dans les changements climatiques.
3: Nous avons intensifié notre coopération sur les grands enjeux technologiques et géopolitiques de notre époque.
1: Les deux pays demandent à leurs agences spatiales de développer et de partager des rampes de lancement et des systèmes de réception terrestre pour améliorer les communications par satellite. L'idée est de s'affranchir de la dépendance du secteur américain des télécommunications.
2: Le partenariat entre la France et le Canada ont un sens ici en particulier. En matière de spatial, où le partenariat est clé, où nous voulons aussi évidemment le déployer ici.
1: Cette visite survient alors que le président Trump vient d'annoncer une nouvelle entente militaire avec le Groenland et le Danemark. Et même si des détails restent à confirmer, on en comprend que l'armée américaine pourrait avoir davantage de liberté sur le territoire du Groenland.
2: Nous annonçons aujourd'hui la création du Forum de recherche polaire.
1: Et c'est ce qui met fin à la visite éclair de Mark Carney de quelques heures à Saint-Pierre-et-Miquelon. Ici Christian Noël, Radio-Canada, Saint-Pierre-et-Miquelon.
0: Après l'archipel français, Mark Carney a aussi rencontré le premier ministre norvégien à Ottawa. Le chef libéral affirme d'ailleurs que l'importance qu'il accorde au renforcement des relations internationales, notamment avec la Norvège, fait partie de la réponse à la recrudescence des menaces russes. Lors d'une conférence de presse, les deux dirigeants ont été notamment interrogés sur les avertissements du premier ministre polonais selon lesquels la Russie pourrait préparer des attaques contre les pays européens qui soutiennent l'Ukraine. Et à la veille de la rentrée parlementaire à Ottawa, les partis d'opposition affûtent leur stratégie et se préparent à des élections partielles qui pourraient être déclenchées dans plusieurs circonscriptions. Le caucus du Bloc québécois était réuni en Outaouais et le chef conservateur Pierre Poilievre a tenu un rassemblement en Ontario. Estelle Côté-Srocan.
4: Le Bloc québécois entrevoit un automne chargé et mouvementé à la Chambre des communes.
5: C'est une dynamique extrêmement particulière.
4: Le chef Yves-François Blanchet estime que les élections québécoises, le dépôt du budget fédéral et les élections de mi-mandat aux États-Unis demanderont de l'agilité aux partis d'opposition.
5: On va tirer notre épingle du jeu.
4: Il souhaite qu'Ottawa adoucisse sa relation avec Washington et que le gouvernement en fasse plus sur le plan de l'environnement et protège mieux le secteur culturel.
6: On est même capable de collaborer à condition que ça mette un terme à cette pratique que ce qui est québécois sert de monnaie d'échange.
4: Des élections partielles pourraient être déclenchées à tout moment, dont trois au Québec. Le Bloc est confiant de pouvoir garder la circonscription de Saint-Hyacinthe-Bagot-Acton. Et le chef conservateur est déterminé à protéger Brantford-Brantsud. Une circonscription où Pierre Poilievre s'est offert un bain de foule dimanche. Une façon de minimiser la démission du conservateur qui l'a laissée vacante et l'occasion de marteler ses priorités.
7: On veut vous économiser pour que vous puissiez acheter de l'épicerie, de l'essence, de logements abordables.
4: Pierre Poilievre ne manque pas d'attaquer le premier ministre pour ses nombreux déplacements à l'étranger en lui rappelant que le Parlement est au Canada.
7: By the way, our parliament is in Ottawa, not in Europe.
4: De retour au pays après deux visites en territoire français, Mark Carney se défend.
3: On peut faire les deux. Je fais les deux. Je serai au Parlement demain matin.
4: Le premier ministre s'envolera lundi pour New York pour participer à l'Assemblée générale des Nations unies. Ici Estelle Côté-Sroka, Radio-Canada, Ottawa.
0: Politique québécoise maintenant. Christine Fréchette juge qu'une alliance est possiblement en train de se former entre le Parti conservateur et le Parti québécois. La chef caquiste a dit constater des rapprochements idéologiques de plus en plus récurrents entre les deux partis au cours de la campagne électorale. Le chef du Parti québécois, Paul Saint-Pierre Plamondon, a rejeté ces accusations. Il affirme que son parti et les conservateurs sont aux antipodes sur l'avenir du Québec, sur la langue française, sur l'immigration et sur des questions sociales. Voilà, c'était vos informations. Passez une excellente soirée.
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0: Bonsoir, Sarah Dufour.
1: Bonsoir, Guillaume.
0: Bienvenue à Tout le monde en parle.
1: Merci beaucoup.
0: Est-ce que tu peux dire à ta figure que tu es contente d'être ici?
1: Je suis bien contente. Je suis vraiment contente. Je suis heureuse. Oui. Je suis fière d'être là. C'est le fun.
0: Hey, on est content.
2: Direct de Dolbeau, hein? T'es descendu de Dolbeau
1: direct. Je suis arrivé cette nuit.
2: Combien d'heures?
1: 6 heures.
2: Bah, t'es à côté.
1: Oui, bah, deux grands coups de gaz, on est rendu.
0: Tu viens de faire paraître ton 4e album, Dolbeau Mistassini. Et pour le lancement, tu as invité des journalistes de partout au Québec, dans ta ville natale du Lac-Saint-Jean. Ils ont eu droit à un tour de ville guidé avec des arrêts à la mairie, au dépanneur chez Pierrette, à la crèmerie et sur le bord de la rivière Mistassini. Coudon, est-ce en campagne électorale?
1: Oui. C'est drôle.
0: Ça ressemble à ça. Hein?
1: Non, en plus, je sais pas si on va avoir apparaître...
2: L'autobus, là?
1: Oui, c'est ça.
2: Oui, t'as l'air en campagne.
1: C'est vraiment... C'est magnifique. Mais non, je suis pas en campagne.
0: Mais c'est ton idée, ça. Pourquoi un lancement aussi inusité?
1: Attends, c'est mon idée. C'est de la co-création, là. Okay. Ça s'est décidé à un mois et demi d'avance. On revient de l'Abitibi d'un spectacle cet été.
0: Oui.
1: Oui, on voit... On... L'Abitibi par là?
0: Oui, l'Abitibi a l'air d'être par là. OK. L'Abitibi est par là, c'est bon.
1: Et là, on revient, on se dit, bon, qu'est-ce qu'on fait pour le lancement? On fait-tu un lancement? Parce que j'ai pas fait énormément de lancements, j'ai fait 2 lancements sur 4. Et là, on se dit, tu sais, l'album s'appelle Dolbeau Mistassini. Ça serait bizarre de faire un lancement ailleurs qu'à Dolbeau Mistassini. Puis là, si on fait un lancement chez nous, ben là, personne va venir parce que c'est ben trop loin. Faudrait les amener en autobus, mais personne va prendre 2 jours pour venir. Faudrait les amener en avion. Ouais, c'est vraiment impossible. Et là, on se regarde, on fait comme, mais peut-être que c'est pas si impossible. Et là, l'idée est lancée un pas après l'autre.
0: Il y en est venu du monde, là. Il y en est venu beaucoup.
1: Il y avait 50-60 personnes qui marchaient sur l'avenue de l'église à Mistassini, entre la salle de spectacle et le dépanneur Pierrette. J'ai photographié cette image-là dans ma tête. Ça valait 1 million, là.
2: Dans ton garage?
1: Dans mon garage.
2: Tu mets le monde dans ton garage?
1: Ben oui, toi. J'ai sorti mon skidoo pour mon 4 roues dans la pelouse pour virer mon garage en studio, le salon en régie, puis ah ouais, let's go!
2: Guy fait tout le temps ça. Il sort son skidoo, puis hein.
0: Mais pourquoi t'as eu cette envie-là de créer chez toi, dans ta ville, dans l'odeur de gaz de ton garage?
1: Et mon garage, il fait à peine 6 pieds de plafond. Les pires conditions pour faire un album. Mais mon dernier album parlait, on va-tu prendre une marche, parlait beaucoup de mon retour en région. Et là, je tape encore un peu sur le clou avec le nom Dolbeau Mistassini. Je dois quand même rappeler que mon premier album s'appelle Dépanneur Pierrette. Et là, je reviens avec Dolbeau Mistassini. Tout ça part du fait que j'avais envie de créer avec des humains. À ce temps, on peut faire un album sans jamais se voir. On s'envoie un solo de guitare par courriel, on se verra jamais. Moi, ce que j'avais envie, tu sais, je suis toujours avec mes musiciens, mais on est ensemble sans vraiment l'être, parce qu'après le show, on se ramasse. Après ça, le lendemain, on part tôt, on fait un test de son, on va souper, mais je pars avant la fin parce qu'il faudrait me préparer. On peut-tu prendre le temps de souper ensemble? Mon chum a fait 165 repas pendant l'enregistrement. J'ai fait venir les blondes, les enfants. On était toutes à distance.
0: Toutes dans le garage.
1: Ben, on a fait une écoute dans le garage à la fin de la semaine. Cool. On a fait un documentaire aussi. Pendant toute cette semaine-là d'enregistrement.
0: Est-ce qu'on peut écouter ce que ça donne?
2: Non, on n'a pas le temps parce que...

0: froid de ça? Du medley, t'as rêvé de ça.
1: Mais de ce moment-là, ici.
0: Ah, t'en écoutes tes
1: Il y a 10 ans, là, je rédige ma première demande de subvention pour mon premier album. Puis là, il y a une question qui dit qu'est-ce que vous souhaitez avec ce projet-là? J'aimerais ça gagner un Félix, puis là, tout le monde en parle. Ah. Alors,
0: puis et les deux sont arrivés.
2: Les deux. C'est extraordinaire que des artistes comme toi, puis il y en a plein d'autres aussi qui allaient habiter le territoire, oui. Qui allaient dans les régions, puis qui créaient sur le territoire.
1: Complètement.
2: Ça doit changer complètement cette décision-là que t'as prise.
1: Moi, là, j'allais au Lac-Saint-Jean il y a 6 ans pour passer un hiver et créer mon 3e album. Et finalement, je me suis acheté une maison, je suis redéménagée là. Et c'est une des meilleures décisions que j'ai prises dans ma vie. Merci de l'avoir mentionné.
0: Dans la pièce d'Olbeau Mistassini, tu évoques des spectacles marquants de ta carrière aux quatre coins du Québec, le rythme effréné de la tournée, mais aussi l'importance de te rappeler d'où tu viens. Avais-tu peur de l'oublier?
1: Non. C'est vraiment plus pour mentionner le fait que j'ai vécu tellement des grandes choses dans les 15 dernières années, mais énormément condensées dans les 5 dernières. Et, tu sais, je porte ma région, je parle de ma région dans chacun de mes spectacles depuis des années. Et pour moi, c'est un peu un hommage de dire, même si j'ai fait ça, mes racines sont présentes, elles sont profondes et j'ai envie de le mentionner, que je suis fière.
0: Sarah, on va revenir en arrière. Tu avais 16 ans quand on a pu te voir dans l'émission culte, Ouattatata.
3: Oui!
1: Ah, j'avais pas 16 ans, j'avais 18 ans.
0: Là, t'avais 18 ans là-dessus?
1: Non, oui, j'avais 18 ans.
0: Puis elle, avec quel âge?
1: Je te reconnais pas, ça n'a pas de bon sens.
0: Tu te reconnais pas? T'es à gauche,
1: ouais. C'est la à gauche.
4: Il se passait quoi exactement en ce moment, là?
1: Je sais même pas.
5: Et ça existe encore?
1: Ben oui, moi, j'ai joué dans les 3 dernières années. Moi, c'est un concours que j'ai gagné.
0: Tout ce que t'as joué, je pense, hein?
5: Oui.
0: Oui, bien, je sais, on l'a cherché, on ne l'a pas trouvé, ça n'existe plus.
5: J'ai parti après un an.
0: Oui.
5: Ça n'a pas duré longtemps, mon affaire. Mais c'est ça, la vie.
0: Oui.
5: C'est tout, oui. Ça, la vie.
0: Bien, tu vois, tu as quitté Ouattatata, on s'en est pas rendu compte. Si tu quittais Stat, ça irait très, très mal.
5: Personne ne m'a manqué.
0: En 2012, Sarah, tu as gradué de l'École nationale de la chanson. À l'époque, quand on t'avait demandé comment tu voyais ta carrière, tu avais dit ceci. Je veux que ça aille tranquillement parce que j'ai pas de plan B. Trouves-tu que c'est allé assez lentement à ton
1: goût? C'est parfait. La courbe d'apprentissage est parfaite. J'avais besoin que ça aille tranquillement. Moi, quand je rentrais à l'École nationale, je savais pas où mettre le sol sur la clé et je savais pas c'était quoi une gig. Une gig pour les gens à la maison, c'est un contrat. Et je souhaitais que ça aille tranquillement parce que j'avais envie d'assimiler chacune des étapes pour me sentir chez nous dans cette industrie-là parce que c'est tout un monde. Tu sais, être devant une caméra, c'est pas naturel. Faire des entrevues, monter sur scène, ça s'apprend, ces affaires-là. Puis j'avais envie de me sentir bien. Puis tu sais quoi? Je me sens bien.
0: Ben, ça paraît.
4: Oui, c'est possible.
0: En 2015, tu as participé à La Voix. Et un an plus tard, tu as sorti ton premier album qui s'appelle Dépanneur Pierrette. On revient toujours au Dépanneur Pierrette. Mmh. Mais c'est sur le deuxième que se trouve la chanson qui t'a dévoilée au grand public. Ça s'appelle Baseball. Manon. Je dis Raphaël.
4: Excuse. Quatrième fois.
0: C'est Raphaël. Aujourd'hui.

0: Ça, c'est la chanson dont tes fans, les enfants, les adultes te parlent le plus. Pourquoi ça résonne aussi fort?
1: J'ai l'impression que c'est probablement les images, le sentiment d'appartenance que les gens peuvent aller chercher avec cette chanson-là. C'est magnifique ce qui s'est passé avec cette chanson-là. Et en studio, ce n'était pas la préférée de personne, parce que c'est une chanson très très linéaire, mais c'est vraiment toutes les images qui sont là. J'aurais vraiment pas pu prédire.

0: que cette chanson-là allait ouvrir les portes au grand public.
1: Et t'as fait la voix. Bon, on t'a dit certaines choses parce que toi, tu tripes sur le country, sur le folk et tout ça. T'as pas écouté vraiment ce qu'on t'a dit. T'as dit, je vais faire mes propres affaires. Ça a fini par payer que tu fasses tes propres affaires pour que tu gagnes pas ce concours-là. Là.
0: Oui. Oui,
1: t'es quasiment bon que tu tiennes, que tu sois tête de cochon.
0: Ça a été un bel apprentissage parce que c'est un gros plateau, tu sais, jouer avec des in-ears. Y a-t-il un terme en français pour les
2: des oreillettes?
1: Avec des oreillettes,
0: rencontrer des gens parce que je recroise encore ces gens-là. Et ça a été une belle expérience pour ça. Puis oui, on me dit à plusieurs reprises plein de commentaires. Entre autres, faudrait que tu travailles un peu ton accent. Peut-être que ça va bien aller, tu sais, ou ben non.
3: Quel accent?
1: Non, j'ai pas entendu.
3: Non, ça, c'est aussi d'être plus pop.
0: Ouais, c'est ça. Puis aussi, tu sais, même après mon premier album, on m'avait suggéré de changer de réalisateur pour explorer autre chose. Mais moi, j'ai dit, pourquoi changer une formule qui fonctionne? Oui. C'est déjà assez dur de tisser des liens puis de trouver un match. Oui. Je suis restée avec Danny Placard, ça fait 4 albums. Puis ça aussi, ça fait partie des bons choix que j'ai faits.
1: Tu foules tes salles partout?
0: Écoute, à cette heure, ça va bien. Mais j'ai commencé, moi, avec un à la Taverne Jarry à Montréal, devant 5 personnes. Je passais le chapeau. Un moment donné, j'ai rencontré un musicien. Il est arrivé, là, j'ai donné le chapeau. Tu sais, quand il y avait 80$, je sautais partout. Fait que ça a commencé le même. Fait un à un. Tu sais, quand j'ai monté les marches, je trouve ça le fun. Mm-hmm. Parce que j'ai fait chacune des étapes.
3: Tes textes parlent abondamment de la vie en région et tu remplis tes salles partout au Québec. As-tu parfois l'impression que certains artistes ou certains critiques regardent de haut ceux qui pognent fort en région plus qu'en ville?
0: Il y a plein de monde de région qui habitent en ville. Puis je trouve ça quand même le fun de pogner en région parce que ça me fait voyager. Puis un de mes rêves au début, c'était de voyager avec ma musique.
3: Ouais, puis c'est beau.
0: Fait que moi, j'ai visité la Gaspésie, puis la Côte-Nord, puis le Bas-Saint-Laurent, puis l'Abitibi à plusieurs reprises. Même mon chien a visité le Québec plus souvent que plein du monde. Moi, c'est vivre et laisser vivre. J'ai pas l'impression que quelqu'un me regarde de haut. C'est ça que tu m'avais dit?
3: Ouais.
0: Non. Je pense pas, mais tu sais, si c'est ça...
3: C'est le fun. Peu te chaud. En juin, à la cérémonie d'installation de la nouvelle gouverneure générale du Canada, Louise Arbour, t'as chanté la pièce « La reine des cow-boys fringants ». Chanté une chanson phare d'un groupe indépendantiste à Ottawa. Est-ce que c'était sur ton bucket list?
0: Hey, tu sais, celle-là, j'aurais jamais pu la voir venir. Et
3: non. Elle était contente, là, Mme Arbour.
0: Elle était contente. On s'est vu après. Et on a eu vraiment un beau moment ensemble. Elle est venue me féliciter. Et elle m'a dit, j'ai passé le répertoire des Cowboys fringants au complet. Elle dit, on s'entend qu'il n'y en a pas beaucoup qu'on peut chanter ici. Mais elle dit, cette chanson-là raconte l'histoire de ma vie. Elle m'a dit, merci beaucoup. Wow. Et je trouve ça beau d'avoir été, d'être allée faire rayonner la culture québécoise pour
1: à l'étranger.
3: C'est mon côté Pauline Julien. Sarah, en terminant, t'es l'ambassadrice du projet La Disque à l'école qui va permettre aux élèves du primaire et du secondaire d'élire leurs chansons coup de cœur. À l'ère des plateformes numériques, on parle abondamment des défis qui sont liés à la découvrabilité des artistes québécois. Selon toi, c'est quoi la clé pour intéresser les jeunes à la musique québécoise?
0: Ben, je pense que ça part à la maison. Je repense à... C'était mon lancement avant-hier à Dolbeau-Mistassini qu'on a fait des questions-réponses et c'était ma filleule de 20 ans qui m'interviewait. Et elle a mentionné le fait que quand elle était jeune, je lui ai fait découvrir plein de classiques québécois dans tous les registres. Et elle m'a dit, et maintenant, elle est amoureuse de la musique québécoise. Et je pense que ça a eu un impact majeur sur ses goûts musicaux. Fait que je pense que ça part à la maison, mais aussi, je pense que l'initiative du vote des écoles, entre autres,
3: c'est
0: donner la voix, la parole aux jeunes. Les jeunes, c'est le futur, c'est la voix du futur. De les exposer à cette musique-là, à ces chansons-là, déjà là, ça va ouvrir parce qu'il y a des textes tellement riches avec la musique québécoise, mais il faut que ça se rende à eux.
3: Oui. Ça se transmet musicalement, cette maladie-là.
4: Mais aussi, il faut jouer la musique des nouveaux artistes. Il y a aussi ça, c'est qu'on est beaucoup dans jouer beaucoup, beaucoup les classiques, effectivement. Je pense qu'il y a toute une génération de musiciens, de musiciennes au Québec qui sont jeunes, qui cherchent en ce moment un espace où être joué. Fait que ça, je pense que c'est une affaire qui est importante.
0: Et maintenant, c'est elle qui me fait découvrir les nouveaux groupes.
3: Ouais.
0: Fait que ça aussi, c'est le fun, parce qu'après ça, ça devient un échange, justement.
1: Ouais, tout à fait.
3: Nous, c'est un souci qu'on a, tout le monde en parle avec Marie-France Long.

0: les chansons qu'on fait jouer en début de retour de pause depuis 20 ans, c'est de la musique québécoise émergente.
1: Oui, c'est merveilleux.
0: Mm-hmm. Sarah, c'est un plaisir de te rencontrer.
1: T'as pas fait pour
2: la
1: moi.
2: Route pour rien!
0: Ton album Dolbo Mistassini est disponible partout. Tu vas repartir en tournée en 2027. Les billets sont déjà disponibles. Dépêchez-vous parce qu'à rempli.
2: À rempli.
0: On va revenir tout de suite après la pause avec une archive de Céline Dion.
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Ça sonne un peu comme un tango, hein? C'est justement le titre de cette composition, « Comme un tango », du violoncelliste Vincent Bélanger. C'est une des pièces de son disque « Songe » et c'est un album qui porte bien son nom parce qu'il nous met dans un état rêveur, introspectif. Une musique qu'on pourrait classer dans ce style néoclassique, très populaire ces dernières années, des compositions accessibles, parfois proches de la structure de la chanson, et il y a un aspect cinématographique aussi. On y retrouve des qualités similaires à celles des musiques d'André Gagnon ou de François Dompierre, par exemple. C'est un disque de cordes, la contrebasse, la harpe, le violon, s'ajoutent au violoncelle pour interpréter des compositions originales et des relectures aussi. Justement, une reprise d'André Gagnon, la pièce « Cantilène » avec la voix de la soprano Amélie Moïse.

Les cordes dialoguent constamment entre elles. C'est comme si elles étaient tressées ensemble. Il y a des moments plus corsés sur le disque, surtout quand le violoncelle rugit dans les graves. Mais dans l'ensemble, on est dans la douceur, la mélancolie, l'émotion. Songe de Vincent Bélanger. On passe au jazz avec l'album Mystic Suite du Atlantis Jazz Orchestra. C'est un ensemble d'Ottawa. C'est le disque qui clôt leur trilogie mythologique. Alors, après Poséidon et Zeus, on s'inspire du royaume d'Hadès. C'est un album spirituel et plein de ferveur. C'est parfois orageux, mais dans le beau sens du terme. Et c'est un album qui puise dans toutes sortes de styles. La bossa, le mambo, les percussions africaines. L'influence de John Coltrane est évidente. C'est effervescent. Ça donne un peu la fièvre, comme on dit. Le quintet a été fondé en 2013 par le saxophoniste Zachary Friends et le pianiste Pierre Chrétien, qui compose les pièces et qui s'en donne à cœur joie sur son Fender Rhodes. Il a aussi invité le réputé saxophoniste Peter Kankura à jouer avec lui.

Gates of the Sun, de l'album Mystic Suite du Atlantis Jazz Orchestra. J'aurais pu vous faire entendre n'importe laquelle des compositions, elles sont toutes excellentes. Alors pour une dose supplémentaire, je vous laisse avec quelques mesures de Asphodel Meadows. Ici Ariane Cipriani, merci d'être à l'écoute. Portez-vous bien.

0: Pour nos rendez-vous musicaux de cette semaine, on va laisser progressivement entrer l'automne et ses couleurs chaudes dans nos fins de journée.
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0: tout le monde en parle cette semaine. Céline Dion a reviré Paris à l'envers, mais en 2012, elle était ici sur notre plateau, rien de moins. Je lui avais posé une question qui a pris une tout autre sens avec le temps. Raphaël, ta voix est aussi puissante qu'elle peut être fragile. As-tu peur un jour de perdre la voix, de ne plus pouvoir chanter?
1: Non. J'ai jamais vraiment eu peur de ça, et certainement pas aujourd'hui, parce que j'ai mieux. J'ai trouvé mieux. Je suis une mère de famille. J'ai quelque chose de beaucoup plus important. J'adore toujours chanter. C'est toujours une passion, mais mon rôle de mère est au premier plan et c'est ce qui me transporte le plus. Alors, s'il fallait que je perde la voix, c'est mon destin et je serais mère de famille ou à la maison et ça, je serais comblée quand même.
0: C'est un mérite de réfléchir à ça. Merci tout le monde. C'était notre première cette année.
2: C'est pas possible. Tu as juste 3-4 Manon. Pas bien été.
0: J'en ai dit 3-4. Oh oui. Allô Manon, à la maison. Merci à mes invités. Merci à M. Gilles.
2: Merci à vous autres.
0: Restez à l'écoute dans quelques instants. C'est le téléjournal avec Claudine Bourbonnais. Oui. J'ai fait un petit bec coréen. Oui, un petit cœur. Moi, je donne rendez-vous la semaine prochaine pour une autre émission de Tout le monde en parle. D'ici là, buvez beaucoup de liquide.

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1: C'est notre bulle, là. C'est pas parce qu'on les considérait pas, ils ont fait partie du trip là, avec nous, mais dans ces moments-là, ils nous laissaient dans notre bulle, puis ils disaient, à tous les soirs, on vous entendait, parce que eux, ils faisaient du backup de stock, il y avait des affaires à faire qui finissaient plus tard, ils disaient, on vous entendait rire fort, fort, et là, peu à peu, ça diminuait, puis le mané, t'entendais ronfler au loin.
2: Ah oui!
1: C'était vraiment, ouais, ça, c'est mes moments, bref.
2: Comme des enfants dans un vrai pyjama party.
3: Exactement. Hein? Dors-tu?
1: C'est ça. À quel moment, tu sais, je repensais à ça, tu sais, dans mon débrief, que j'ai passé autant de tu sais 10 jours de temps avec des copains à dormir avec eux. Tu sais, moi c'est une expérience que j'ai déjà vécue avec des gens enfermés dans la maison de Big Brother. J'ai vécu ça là, la saison 4, mais avec des vrais chums de longue date.
2: Mais pourquoi
1: à l'âge
2: faire?
1: Qu'on a, tu sais.
2: Pourquoi ça? Le faire d'ailleurs, parce que le titre c'est 1000 kilomètres pour se retrouver, pour retrouver quoi?
1: On jouait plus.
3: Ben moi c'est ça, je me rends compte que dans la dernière année, je m'étais beaucoup isolé et avec le recul plus que je croyais. Puis c'est ça, je voyais, tu sais, le nombre de party que je suis pas venu, puis j'avais besoin de me reposer, mais je pense que c'était que j'avais... Moi, je suis comme resté dans ma zone de confort qui était chez moi, ma petite famille, aller voir mes parents,
2: mais
3: mes
2: neveux. Mais c'est assez commun, ça.
3: Ouais, ben c'est ça que
2: j'en... C'est un moment de la vie entre 30 et 40 ans, où particulièrement les hommes, on dirait, perdent leurs amitiés. Il y a toutes sortes de projets qui sont mis de l'avant.

0: pour essayer de favoriser encore ces rencontres-là. Donc, c'est ce que vous avez fait, finalement, avec vos amis.
1: On l'a provoqué, puis c'est vrai que ces choses qu'on a... moi, en tout cas, je l'avais soulevé dans le documentaire que on est tout le temps, dans la trentaine, un peu plus en mode carrière. En mode, oui, la famille qui se construit. Moi, de mon côté, j'ai un bigénérationnel avec ma blonde. Tu sais, il y a de quoi des qui m'occupe dans plein de charges mentales. Tu sais, puis là, à ce moment-là, c'était que de penser à faire du vélo avec les chums. T'sais. Moi, évidemment, s'il y avait pas mes amis dans ce projet-là, j'y allais pas. Là.
0: Mmh. C'est n'ayant pas fait de vélo depuis 5 ans.
1: C'est ça, là.
2: C'était aussi de se déposer. Je trouve que ça va tellement vite. Là.
1: Uh-huh. Ouais.
2: Puis je trouve que je vais vite dans ma vie. Puis mon show porte là-dessus. Puis c'est ça que je voulais vivre le moment présent, vivre au.
1: Mm-hmm.
2: Tu sais, y a-tu une fois que tu t'es demandé quelle heure il était au Yukon?
1: Non, mais c'est ça aussi on a parlé. Puis c'était paradoxal. Je trouve l'aspect de on voulait décrocher. Mais là, puis de l'intensité de nos vies, mais on était très intense là dans l'horaire de ce trip-là. Dans le documentaire, on le sent, puis c'est ce qui a amené des frictions à certains moments, parce que là, on n'avait pas tous le même rythme à certains moments.
0: Ben, c'est sûr, de vivre si près les uns des autres.
1: Ouais.
0: Parlez-moi des paysages du Yukon.
2: Oh, les plus beaux paysages que j'ai vus de ma vie.
1: Ouais.
2: Puis j'ai quand même voyagé, je trouve que j'ai été en Suisse, là. Puis je trouve qu'il y a de quoi de... Il y a de quoi... On était tellement petits, puis en plus d'être sur les vélos... On changeait quand même pas si rapidement que ça de décor, mais on voyait quand même du pays.
1: Ouais, c'est fou comment ça change vite.
2: C'est à perte de vue, puis ce qu'on voit en photo du Yukon, c'est 5% de...
0: Mm-hmm. Ça rend pas justice.
2: Non, vraiment.
0: L'immensité. Ouais. C'est vrai qu'on a le sentiment d'être vraiment seul au monde.
2: Oh, c'est fou.
1: Vraiment, puis il y a de quoi, moi j'avais déjà été en Colombie-Britannique jeune, travailler à Whistler. Puis je me rappelais de la densité.
0: C'est très original, hein, pour un Québécois.
2: Il y a tellement l'air de
1: un cliché ambulant, merci. Et, outre moi qui est un cliché, je me rappelais de les rocheuses, tout ça, la forêt qui est tellement dense. Puis là-bas, ce qu'on remarquait à un moment donné, c'est pas comme les rocheuses, mais c'est comme si les rocheuses étaient dépouillées de leur forêt. Puis il y a une perspective de la vue. C'est comme si la montagne était nue. Parce que c'est que de la toundra et des petits fouettes de sapin. Fait qu'il y a de quoi de bien impressionnant. J'arrêtais pas de dire, mon Dieu, on dirait que c'est du AI.
2: Oui.
1: C'est du AI autour
0: non,
1: de nous
0: c'est
1: autres.
0: Mieux que l'intelligence artificielle.
1: Oui, ben oui, bien sûr. Ah, mais oui, c'était tellement beau. Là.
0: Et quand les téléspectateurs vont découvrir cette série-là, vous espérez quoi? Qu'ils repartent avec quoi, en fait?
2: De sortir, d'avoir le goût de sortir de leur zone de confort et avec des amis.
1: Ouais.
2: Ouais.
1: Mais avec ou sans, je pense qu'on le voit beaucoup là-dedans, de sortir de sa zone de confort, c'est vraiment...
2: Ouais, mais faut voir ses amis.
1: Oui.
0: Mmh.
1: Ouais.
2: Moi, je ferais les deux en même temps.
0: Même des si fois, c'est inconfortable.
1: Ouais.
0: Ouais.
1: Puis peut-être là où je trouve que ça blesse, le bas blesse entre nous, c'est que souvent, on le fait par rapport à la job. Puis là, on a comme mélangé encore les deux. Tu sais, c'était de la job. En fait, on faisait un documentaire.
0: Vous étiez quand même payé pour aller faire du vélo au Yukon entre amis. Là.
1: On est des grands privilégiés.
0: Oui,
1: vraiment. Mais oui, mais faites-le provoquer ces moments-là. Ouais. C'est vraiment
0: et passer du temps avec des amis. À suer, à sentir mauvais, partager une tente, parfois avec des ronfleurs à proximité. Vous êtes même revenu avec une otite, mon pauvre Alexandre.
2: Ben, oui.
0: Allez vous soigner. Merci d'être passé en studio ce matin.
2: Merci à vous.
0: Et
2: merci.
0: Je dois souligner à tous les deux que vous êtes quand même des humoristes. Donc, ça a dû rire assez fort quand même dans cette bande d'amis qu'on va découvrir quelque part en 2027 sur tout.tv. Alexandre Bisaillon et Dave Morgan font partie de cette bande d'amis, de 5 amis, donc de cette aventure 1000 km pour se retrouver. Merci.
1: Merci.
2: Merci.

puisqu'on parlait de grands paysages du Yukon qui battent les paysages de la Suisse. Je vous invite à visionner le vidéoclip de Jesse Cook. Il vient tout juste de faire paraître un nouvel album qui s'appelle Past the Breakwater. Il a fait paraître une pièce qui s'appelle Forever, c'était l'année passée, mais le clip qui accompagne est magnifique. Il est dans la baie Georgienne. Connaissez-vous cet endroit-là en Ontario? Imaginez une

trentaine de mille d'îles différentes. Vous savez, des petits bouts d'îles rocheuses avec d'immenses sapins, des couchers de soleil à couper le souffle, des plages de sable blanc. Bref, Jesse Cook, qui est un guitariste canadien que vous connaissez peut-être, il a filmé lui-même avec un drone son périple en bateau. Il a enregistré cet album-là dans un petit chalet dans cette région-là. Et tout a été fait par Jesse Cook lui-même, sauf le plan de fin en drone. Il y a des amis qui sont venus dans son chalet le visiter, puis il y avait une bande d'adolescents. Il a dit, est-ce que c'est possible, toi, grand adolescent, de manipuler le drone pendant que je fais du kayak? Évidemment, l'adolescent a accepté et ça donne des images époustouflantes. On voit un Jesse Cook faire du kayak dans ce paysage plus grand que nature, coucher de soleil. Franchement, là, ce vidéo clip-là, non seulement la musique est très belle, mais les images sont splendides. Allez-y, ça s'appelle la chanson Forever de Jesse Cook.

0: Cette semaine, il faisait beau. Le soleil brillait. J'ai décidé de m'installer avec un livre. C'est une nouveauté. Un livre qui a une couverture rouge cramoisie avec un titre écrit en lettres cursives en blanc. Je te chuchote le printemps. C'est assez intriguant parce qu'habituellement, sur les couvertures de livres, on a des images, parfois même des images d'intelligence artificielle générative, c'est vrai. Mais dans ce cas-ci, on est vraiment dans la sobriété. C'est un livre de Juliane Leblanc et Marie-Pierre Landry, paru aux éditions Québec-Amérique. Je me suis installée confortablement, je me suis fait un petit thé, vous savez, j'aime beaucoup le thé. Et j'ai lu leur démarche, c'est un récit de rencontre rempli de fêlures et de tendresse. C'est comme ça qu'elle présente ce livre-là. En fait, ce sont deux clowns thérapeutiques, Mariette et Candide, qui rencontrent des personnes en fin de vie en soins palliatifs. Ouais, je sais, c'est toute une proposition. Mais quand même, je me suis accrochée. Il y a deux pages à peu près de rencontres à la fois. Là, c'est très court. On a par exemple Monsieur Solitude qu'on rencontre ou Madame Salade de Fruits. Madame Salade de Fruits, quand les clowns sont entrés dans sa chambre, elle était entourée de toute sa famille, les enfants, les petits-enfants. Puis quand les clowns ont fait remarquer, bah, il y a du monde dans votre chambre, elle dit, oui, je suis le noyau de la famille. Alors évidemment, les clowns, pleine d'imaginaire et d'imagination, on dit, bah, si vous êtes un noyau, c'est que les membres de votre famille sont des fruits. Alors là, un à un, les membres de la famille se sont mis à dire quels fruits ils étaient dans l'hilarité générale. Et c'est ce qui lui a valu le nom de Madame Salade de Fruits. C'est ce genre de récit-là qu'on lit sur deux, trois pages à la fois, mais c'est entrecoupé de poèmes des deux femmes quand elles enlèvent leur nez de clown. Ce qu'elles vivent, ce qu'elles voient, c'est vraiment un condensé d'émotions humaines parce qu'on comprend qu'en fin de vie, on a de la joie, de la colère, du ressentiment, de la peur, mais de la gratitude aussi. J'ai été émue à la page 21. À la page 36, je pleurais doucement. Et à la page 89, je ne voyais plus à travers mes larmes. J'ai terminé ma lecture, le cœur gonflé, comme ça m'est rarement arrivé avec un livre. Et j'ai été ravie quand j'ai appris leur passage aux deux autrices à l'émission Il restera toujours la culture en entrevue. J'apprenais aussi que la Fondation Dr. Clown, vous avez peut-être entendu parler de ça, ça existe depuis 2002. On connaît bien leur travail là pour leur intervention auprès des enfants hospitalisés, mais pour le soutien des personnes en fin de vie et leurs proches, c'est vraiment quelque chose qui a été développé par Marie-Pierre Landry et Juliane Leblanc. Donc, au micro d'Émilie Perrault, elles ont raconté ce qui les a amenés à intervenir dans ce milieu bien particulier, les soins palliatifs.
1: Notre grand amour de l'humanité, de la vulnérabilité, la fin de vie, c'est quelque chose qu'on côtoyait déjà dans notre travail comme clown thérapeutique, en fait, dans d'autres types de milieux, là, tant auprès des enfants qu'en CHSLD, ben c'est des choses qui arrivent dans un contexte de maladie. Parfois, on arrive à la fin de la vie. Donc, c'est un moment qu'on voyait qui était dense, qui était chargé, puis on avait envie d'approfondir, sans notre nez de clown, c'est quoi les besoins spécifiques des personnes, de leurs proches, des soignants dans ce contexte-là. Est-ce qu'il y a des choses qu'il faut améliorer ou juste adapter comme clown dans ces milieux-là. Donc, on s'est vraiment payé là, le trip de faire un projet pilote, puis de vraiment prendre le temps là, de faire des focus groups, entendre les proches, rencontrer les soignants du milieu où on allait intervenir, puis de les entendre sur leurs craintes, leurs a priori sur, oh, le clown et l'approche de la mort, qu'est-ce que ça va donner. Parce que

0: Il y en a des a priori, là. Vous êtes, vous êtes lucide, là. Vous le savez, hein.
1: On en avait nous-mêmes, en fait.
0: Oui, OK.
1: C'est ça qui est fascinant. C'est que même si nous, c'était notre travail, on était comme, mais est-ce qu'on va se faire accueillir avec une brique puis un fanat, tu sais, de dire, mais là, tu sais, mon père est proche de mourir puis là, tu viens me voir comme clown. Mais non, tu sais, l'ouverture est aussi grande dans ce contexte-là que dans tous les autres milieux dans lesquels on va. Puis je pense que c'est entre autres parce qu'on a pris le temps d'adapter, justement, puis de dire, ben, on a le droit d'aller raconter le printemps, mais peut-être qu'il faut le chuchoter dans ce contexte-là. Mais on a quand même, il y a de la place pour ça.
0: Il y a de la place pour la joie, puis si je me fie à tous les messages qu'on reçoit, là, parce que j'ai annoncé ce sujet-là dans la première demi-heure de l'émission, et on en reçoit depuis ce temps-là, on posait la question, est-ce qu'il y a de la place pour la joie en soins palliatifs? Il y a des gens qui nous écrivent, quelqu'un dit, pendant une période de ma vie, j'ai été livreur de poulet. On livrait à l'hôpital directement dans les chambres, on livrait parfois aussi aux soins palliatifs. Je me souviens d'une grosse commande où toute la famille était réunie pour prendre un dernier repas avant l'aide médicale à mourir, et lorsque je parlais avec le patient, ça me frappait à quel point ils étaient heureux de ce moment et serein. Ça existe aussi.
2: Dans la fin de vie, il y a aussi la vie. Puis il y a des places, il y a de la place pour créer des moments, pour se créer des nouveaux souvenirs. Puis l'urgence, la préciosité du temps est tellement vivante à ce moment-là qu'il y a une intensité puis une authenticité que des fois on se permet pas. Fait qu'il y a une grande ouverture du cœur dans ces moments-là.
0: On n'est pas dans le small talk, là.
1: Non,
0: c'est ça. Les rencontres que vous faites, là, c'est signifiant, là.
1: C'est fascinant, en fait, puis c'est pour ça qu'on a eu envie de le partager. C'est que c'est hallucinant comment les gens parfois se livrent dans des choses extrêmement profondes, existentielles, que même moi, j'aborderais pas au quotidien avec des gens de mon entourage. Mais c'est comme si, là, c'est ici maintenant, on se connaît pas, fait que j'ai pas peur que ça te fasse du mal ou des fois se confier à son enfant alors que c'est nous, la mère, depuis toujours, qui prend soin. Tu sais, le renversement de rôle, c'est quand même difficile. Puis ce temps-là, de se dire, comme l'auditrice, là, deux semaines auprès de mon parent. Quand est-ce qu'on fait ça aujourd'hui? Sauf si c'est parce qu'on est obligé, parce qu'on se dit, il n'y en a plus de temps, donc je dois le prendre.
0: Et c'est là que ça se passe.
1: Il y a de la magie. Là.
0: On parle donc de ce livre magnifique, Je te chuchote le printemps. Dans ce livre-là, Juliane Leblanc, Marie-Pierre Landry, vous racontez des histoires d'intervention que vous avez faites auprès de personnes en fin de vie et de leurs proches. C'est entrecoupé de poèmes, de dessins. Et la forme des récits, elle est magnifique parce que vous vous adressez à chacune des personnes dont vous racontez l'histoire, en gardant leur anonymat, c'est important de le dire. Donc, c'est derrière un surnom. Il y a Madame Gratitude, il y a Monsieur Pince sans rire. C'est arrivé comment, cette forme-là, de vous adresser à eux?
2: Je pense qu'on avait envie de leur rendre hommage. Tu sais, c'est anonymisé, mais on avait envie, c'est ça, de les remercier de ces moments-là passés, puis de leur rendre leur place dans ces histoires-là, puis de rendre hommage aussi aux proches qui sont là.
1: Ouais, les liens se créent vraiment au fil des semaines, puis on sait jamais si on va revoir la personne. Fait on essaie vraiment d'être dans le moment présent, puis de savourer ce qui se passe, puis ça donne envie aux proches aussi de savourer ce qui se passe. Fait qu'on est tous un peu dans cet état-là de pleine conscience ou de gratitude, finalement, là, de vivre ça.
2: Oui, souvent, les gens nous disent, ça doit être lourd, travailler en fin de vie. Mais en fait, c'est un immense privilège, parce que justement, c'est des moments sacrés, puis c'est des moments qui sont tellement intense. C'est comme toute la vie condensée dans ce moment-là.
0: Mais ça vous demande quand même de très grands talents d'improvisatrice. Moi, je suis admiratrice de ça parce que rapidement, la façon dont ça se passe, souvent, vous avez un peu d'informations avant d'arriver. On vous prévient. Il y a des gens que vous savez que ça leur tente peut-être pas d'avoir cette visite-là. Mm-hmm. Donc, vous devez comme aller, pourquoi prendre la température un peu de l'eau?
2: Oui, on y va quand c'est disponible. Ouais. On fait une petite lecture émotive de la chambre, voir si on a de l'espace ou pas. On va rien imposer. Tu sais, le pouvoir de dire non, tu sais, c'est aussi redonner le pouvoir à la personne. Mais des fois, on sait qu'il y a des gens qui sont plus durs à apprivoiser. Puis des fois, ben on donne ce temps-là aussi.
0: Aux gens. Et finalement, parfois, il y a des belles surprises qui arrivent et tout à coup, l'improvisation s'enclenche à partir quoi? C'est d'un mot-clé? Comment est-ce que vous réussissez à créer des scènes avec ces gens-là?
1: Et je pense qu'on n'est vraiment pas menaçante.
0: C'est un bon truc.
1: On arrive, on est avec nos petites robes colorées, pastel, nos yeux grands ouverts. On prend le temps de saluer, de figer un peu notre image en arrivant pour que les gens aient le temps de lire qu'est-ce qui est en train de se passer? Est-ce que j'ai envie de cette rencontre?
0: Est-ce que ma médication est trop forte?
1: Elle est vraiment de jeu en ce moment devant moi. Oui, non. OK, non, elles sont réelles. Et peut-être que ça se pourrait. Fait que les gens, souvent, ils osent. Puis des fois,

0: ça peut commencer par un refus, puis que la minute d'après, ben, la personne a envie de dire oui. Puis même de semaine en semaine, ça arrive que des gens n'étaient pas disposés à nous voir une semaine, puis la semaine d'après, ben, on peut entrer, ou l'inverse. Ouais. Dans le livre, on raconte une histoire où il y a une personne qui avait dit à l'équipe soignante, ben, voyons qu'il y a des clowns sur l'unité. Moi, je trouve ça infantilisant. Puis en tout cas, envoyez-moi les pas. Puis là, fait que là, les infirmières nous disent ça avant qu'on aille dans le corridor. Puis on était comme, ben, pourtant, on l'a vu la semaine dernière, mais là, s'en rappelait comme pas. Elle avait des troubles cognitifs, puis ça avait bien été. Là, on savait qu'elle aimait la musique, donc on a déambulé dans le corridor en faisant une musique classique parce qu'on savait que c'était une dame distinguée qui aimait la musique classique, puis des choses plus de ce type de culture-là, donc l'hymne à la joie là, à la flûte ténor dans le corridor. Puis là, elle a entendu, elle a ouvert la porte. « Ah, vous m'avez eu, là! »
1: Et là, l'intervention commence.
0: C'était plus infantilisant, finalement.
1: J'aimerais ça vous entendre lire, parce qu'il y a des poèmes à travers tout ça. Et moi, j'ai été vraiment marquée par ceux qu'on trouve à la page 146-147. J'ai l'impression qu'on traverse le corridor avec vous, avec toutes les émotions que vous vivez aussi dans vos interventions. Donc, on vous écoute lire Juliane Leblanc et Marie-Pierre Landry.
0: Chambre 107. Très tirée. Songe opaque. Membre immobile, paupières closes. Respiration ralentie. Tu ne t'éveilles plus. On ne vient plus te parler. Chambre 104. Ta décision de mourir mardi déchire l'espoir ténu de tes enfants qui souhaitent multiplier chaque seconde avec toi. On évite le sujet.
2: Chambre 113. Caché sous un drap, ton corps déformé par la maladie fait de toi un inconnu. On n'ose plus te toucher. Chambre 108. Étouffé d'angoisse, tu as peur de souffrir, de mourir seul. Corridor. En dessous de mon nez de clown, je crains souvent de faire un faux pas, d'arriver au mauvais moment. Chambre 106. On m'accueille à bras ouverts. Je respire.
3: Ce qu'on vient d'entendre, c'est un extrait un peu plus lumineux du livre « Je te chuchote le printemps » de Marie-Pierre Landry et Juliane Leblanc. C'est aux éditions Québec-Amérique. C'est un livre qui donne envie de vivre plus fort. Rien de moins. Bon, est-ce que je vous ai perdu? Vous savez, des fois, quand on parle de fin de vie, de poésie, de clowns, surtout, c'est pas tout le monde qui aime les clowns. Moi, je pense qu'on devrait réhabiliter les clowns. J'adore les clowns, vous le savez, hein. J'ai même fait une table ronde avec des clowns dans une émission sur Ici Première. J'ai adoré chacune des minutes de cette table ronde. Je pense que Stephen King, avec son clown Pennywise, et Ronald McDonald ont terni l'image des clowns. Ils ont perverti cette image de joie. En fait, les clowns sont des maîtres du moment présent. C'est vraiment des êtres qui carburent la vérité. On ne peut pas mentir à un clown parce qu'il condense vraiment ce qu'on a à l'intérieur de nous et exagère aussi des parts de notre humanité. Bref, je suis une fan finie des clowns. Et il y en a une autre, je pense, qui a compris l'essence des clowns. C'est l'écrivaine Heather O'Neill. Dans son livre Hotel Lonely Hearts, un roman vraiment sublime qui est disponible en version livre audio, ça raconte l'histoire d'un duo d'orphelins montréalais. On a Rose qui danse et Pierrot, un pianiste de talent. Deux orphelins qui se sont rencontrés, qui sont amoureux et qui rêvent de fonder leur cirque. Eux aussi ont un imaginaire foisonnant, très tendre. Mais la grande crise va frapper. On est dans les années 1920-1930. Il y a la misère, le monde de la nuit, le monde criminel, le red light de Montréal. Et là, Rose va aller de l'avant avec son projet de cirque, mais pas que pour distraire les foules. Elle a un dessin beaucoup moins noble derrière. Et donc, elle part à la recherche d'artistes de cirque. En tout premier lieu, les clowns, bien évidemment. Je vous offre ici un extrait du livre audio qui est disponible sur Radio-Canada Audio. C'est lu par Alice Pasquale.
4: En une semaine, elle vit 7 clowns différents. Le lundi, elle se rendit dans un théâtre au mur recouvert de ciel bleu où flottaient des cumulus blancs. Là, se produisait un clown dont le numéro reposait sur l'utilisation d'un projecteur. La lumière s'éteignait, et quand elle se rallumait, il était en train de se livrer à une toute autre activité que celle qu'il faisait quelques secondes plus tôt, avec des accessoires différents. Il changeait de vêtements dans l'obscurité. Il s'asseyait au sommet d'une échelle, il se couchait sous une couverture, endormi. Il s'asseyait sur une chaise, lisait un roman. coiffée d'une toque de cuisinier,

0: Il remuait de la soupe dans une marmite. Rose trouvait que ce numéro tenait presque du miracle. On aurait dit que le clown faisait partie de la lumière, comme s'il disparaissait complètement quand elle s'éteignait, pour réapparaître quand elle se rallumait. Rose regarda les artistes gagner les coulisses, mais ne vit pas le clown. Elle alla cogner à la porte de la loge. C'est lui qui ouvrit. Il semblait éméché, portait un pantalon mais pas de chemise. La plus grande partie de son fard avait été essuyée, mais son visage demeurait d'une pâleur spectrale. « J'ai trouvé votre numéro tout à fait transcendant. » Ça, ce n'était rien. Avant, c'était ma femme qui manœuvrait le projecteur. On avait passé tant d'années ensemble qu'on était formidablement coordonnés. Ça avait vraiment l'air surnaturel. Tu aurais dû voir le numéro dans ce temps-là. Il leur versa à chacun un verre de gin. Mais je l'ai trompé. Au début, j'ai cru qu'elle faisait exprès d'allumer et d'éteindre le projecteur au mauvais moment et au mauvais endroit. Et puis tu sais, j'ai compris que c'était parce que j'avais trahi sa confiance. Dans le verre de Rose, le gin ressemblait à un petit lac tranquille. Elle porta le verre à ses lèvres, prit une gorgée et se sentit aussitôt détendue et d'humeur loquace. Je pense que les clowns sont plus conscients que les autres des conséquences des événements, dit Rose. Nous, les clowns, on est plus grands que nature. On regarde les choses à travers un microscope. Je pense que pour être un meilleur artiste, il faut être une meilleure personne. Autrement, comment pourrait-on exprimer l'innocence, ce que tentent de faire tous les clowns? Le clown hocha la tête. Merci d'avoir partagé cette philosophie. Ça m'est utile. J'aimerais beaucoup voir ton numéro. Je cherche mon partenaire. Il fait dans l'absurde, toujours à fabriquer quelque chose de merveilleusement singulier, comme de tenir des assiettes en équilibre sur sa tête. Il y a un numéro intéressant en Neptune. Un clown qui passe tout son temps dans une baignoire. Merci. J'irai voir. Tu reviendras me rendre visite ? Il lui fit un clin d'œil.
1: Alice Pasquale prête sa voix aux mots de Heather O'Neill dans Hotel Lonely Hearts. C'est une plongée littéraire que je vous recommande chaleureusement. C'est disponible gratuitement sur Radio-Canada Audio. Et qui sait, peut-être qu'à la fin du roman, vous aurez une nouvelle affection pour les clowns? Peut-être. Je suis pas convaincue, mais peut-être. J'ai espoir. Vous êtes entre lève-tôt sur Ici Première. Je m'appelle Evelyne Charruet. Je suis en compagnie aujourd'hui d'Isabelle Routier, la réalisatrice de l'émission, de Caroline Roy-Blais, la recherchiste de lève-tôt. Et à la technique, on a Charles-Antoine Lemay et Imad Arakat. Merci à tous d'être là. Pour ce qui est des deux femmes avec qui je travaille, elles sont silencieuses, mais leur couleur s'entend tout au long de l'émission. Merci, mesdames.

0: Le Festival international du film de Toronto, quand ça débarque en ville, là, ça change complètement le visage de la ville reine. Il y a des affiches, des installations artistiques. On voit des cordons de sécurité, un peu mystérieux, un peu partout dans le centre-ville. Il y a un achalandage dans les rues, des attroupements sur des coins de rue. On voit que tout le monde dégaine son téléphone pour attraper les vedettes. Bref, il y a vraiment quelque chose qui se passe pendant le TIFF. Bien sûr, les tapis rouges, les annonces importantes comme celle du premier ministre Justin Trudeau, hein, ancien premier ministre qui a annoncé qu'il devenait producteur. Il nous a annoncé ça cette semaine. Il lance une entreprise de production de contenu avec son ancienne chef de cabinet. Il y a aussi des petits scandales, évidemment. Cette fois-ci, pour l'édition 2026, c'était l'utilisation de l'intelligence artificielle dans un film de Danny Boyle, Inc. Une trentaine de secondes à peu près. Et quand il a avoué avoir utilisé l'intelligence artificielle, il a été hué à Toronto. Ouais, les gens étaient pas contents de ça. On peut comprendre pourquoi. Bref. Le TIFF, c'est 10 jours de cinéma, très, très prisé par les amateurs. Il y a une série de soirées qui est même devenue culte, vraiment. Ça s'appelle le Midnight Madness. Peut-être que vous y êtes déjà allé. Et cette année, il était présenté le documentaire Ladies and Gentlemen, Brian Mulroney de Matthew Rankin. On a parlé du Midnight Madness à l'émission il n'y a pas deux matins, pareil. Ce sont les journalistes Katia Saint-Jean et Luna Marchais qui ont discuté de ce phénomène nocturne au TIFF.
1: C'est des films qui sont présentés à minuit, d'où vient le nom. Et souvent, c'est des films présentés qui

0: Ils aiment ça, aller voir un film en groupe, avoir des réactions groupées, avoir peur ensemble, rire ensemble. Il y a même des petites traditions pendant les diffusions des films. Au début, il y a des pubs, tout le monde applaudit en même temps, tout le monde a les mêmes rituels de crier « Ah !» comme des pirates quand ils mettent les pubs de d'anti-piratage.
1: Oui, ok. Fait,
0: je pense que c'est un peu ça, tu sais, c'est cet environnement qui existe quand même depuis 40 ans et qu'au fur et à mesure du temps, ben, il y a quelque chose qui s'est construit là chez les gens.
1: Et c'est drôle parce que bon, tu t'es promené dans les rues pour cette édition du Midnight Madness, aller à la rencontre des gens, puis t'as quand même rencontré des personnages qui sont quand même assez intéressants. Mm-hmm. Dis-nous-en un petit peu plus.
0: Ben c'est ça. La plupart des gens que j'ai rencontrés, c'était leur première fois, ou alors c'était des jeunes qui sont venus parce qu'ils ont connu le succès d'Obsession l'année dernière, oui. Fait qu'ils ont essayé de retrouver un peu cette flamme. Et à un moment où je tourne la tête et je vois un homme avec un beau chapeau. Et vraiment, il a attiré mon attention. Immédiatement, je suis allée lui parler. Et lui, il s'appelle John Stonehenge et il vient au Midnight Madness depuis sa création. Depuis presque 40 ans, il a fait tous les programmateurs et toutes les salles dans lesquelles ça a été diffusé. Avant, c'était au TMU. Et lui, vraiment, c'est un fan d'horreur absolu. Et d'ailleurs, il était là avec sa femme. Et on discutait avec sa femme. Elle me dit, oui, moi aussi, je suis fan de films d'horreur, etc. Et je leur demande, mais est-ce que vous serez pas rencontrés ici? Et elle me dit, bah oui, on s'est rencontrés dans la rush line de Midnight Madness. On a discuté et ça fait 35 ans qu'on est ensemble.
2: The Midnight Madness used to be at the former Ryerson University, which is now TMU. Don't remember what film, but that's where we met, ran into John in the rush line.
1: C'est fait que d'être sur le terrain, d'avoir ce genre de témoignage-là, en plein effervescence, si on veut, de ça, c'était quoi cette ambiance-là pour toi qui l'a vécu pour la première fois?
0: C'était la première fois. C'est vrai que moi, j'y suis allée avec un œil d'innocence. Je m'attendais un peu à avoir des gens... La manière dont Peter Kuplowski décrit cette foule, c'est « eccentric weirdos ». Fait que je m'attendais à avoir beaucoup de « eccentric weirdos ». Oui. Donc, des gens, des hurluberlus, disons. Mais c'était une première mondiale. Donc, il y avait quand même beaucoup de gens en complet, cravate. Et là où il y avait la vraie foule, c'était dans la rush line. C'est là où il faut aller rencontrer les vraies personnes qui attendent depuis 2 heures dans le froid pour espérer avoir des tickets. Fait que non, la vibe, elle est assez effervescente. Je pense que c'est le mot.
3: Effervescent, le Festival international des films de Toronto, le TIFF, qui se termine demain. En tout, ce sont 294 films qui vont avoir pris l'affiche au plus fort jusqu'à 120 projections par jour. On s'est demandé dans l'équipe comment l'événement était vécu de l'intérieur et Caroline a réussi à trouver une des 2300 bénévoles du TIFF, des gens qui travaillent pour s'assurer que tout se passe bien pendant le festival. Elle s'appelle Linda Lavallée. Elle est bénévole depuis 16 ans au TIFF. Je lui ai parlé juste après son quart de travail de bénévolat vendredi. Linda Lavallée, bonjour.
4: Oui, bonjour.
3: Vous étiez bénévole ce matin à 7 heures. Qu'est-ce que vous faisiez?
4: Oui, bien à 7 heures, aujourd'hui, je travaillais au bureau d'information à la section commerciale du TIFF, c'est-à-dire, ça s'appelle maintenant The Market, qui est au Palais des Congrès, notre Toronto Convention Center. Alors, c'est là où se réunissent tous les artisans de l'industrie, du directeur cinéaste, acheteur, vendeur, distributeur. Plus de 6000 délégués se sont réunis cette semaine et la semaine dernière au Centre des congrès.
3: Alors, et ça commence à 7 heures. C'est de bonne heure, je trouve.
4: Même plus tôt, j'ai eu même un chiffre qui a commencé à 6h30.
3: Oh. Oui. Tout ça pour le cinéma et ça file jusqu'à minuit. Linda, j'ai envie de savoir comment ça s'est passé les premières années. Ramenez-moi à votre toute première expérience comme bénévole au TIFF. Qu'est-ce qui vous a donné envie de vous impliquer?
4: Ben, je vous avoue que quand je travaillais, j'avais pas le temps de faire du bénévolat. Je travaillais trop d'heures. Et une amie m'a suggéré, quand j'ai pris ma retraite, d'aller faire le bénévolat au TIFF. Elle me dit, je suis certaine que tu vas aimer. Alors, l'automne est venu. J'avais fait application. L'automne est venu. Je me suis joint à l'équipe et puis ça a été un coup de foudre. Il y a rien pour décrire vraiment l'expérience. Il faut faire la première année, puis après, on a l'habitude. Si on aime le cinéma un petit peu, et même si on n'aime pas le cinéma, juste pour le buzz de faire partie de ce gros show-là, c'est immense. Toronto Centre-Ville est pris d'assaut.

0: chevaux par le TIF pendant une semaine et demie. Et puis, c'est vraiment intéressant.
1: C'est intéressant. Et vous devez travailler beaucoup. Est-ce que ça représente des heures et des heures de travail de bénévole de votre côté?
0: Vous savez, on nous demande à titre de bénévole de juste faire un minimum de 4 quarts de travail. Les quarts de travail, on choisit ce qu'on veut faire, à quelle heure, quel jour. Alors, c'est assez flexible. Après, à nous de savoir si on fait le minimum puis on profite du festival par après ou bien on travaille plus. Cette année, je cumulais 2 postes. J'ai cumulé le poste au bureau d'information et aussi j'ai sauté pour devenir capitaine d'équipe, chef d'équipe. Les 2 postes au centre des congrès avec les délégués. J'aime beaucoup travailler avec la partie commerciale. Mmh. Et puis le cinéma, ben je vais en profiter à titre de cinéphile.
1: Et combien de films avez-vous le temps de voir pendant les 10 jours du festival?
0: Normalement, j'en vois 24.
1: Oh.
0: Malgré que je travaille, j'arrive à en voir 24. Je suis une matinale, je commence très tôt le matin, comme vous venez de voir.
1: Oui.
0: Finalement, 7h, 6h, 8h. Et souvent, j'ai terminé à midi ou à 1h. Alors, ça me reste le reste de la journée pour aller voir des films. Soit que j'ai un billet que j'ai échangé contre une attestation de travail complétée, ou bien qu'on s'installe patiemment dans la ligne roche de n'importe quel film du festival. À titre de bénévole, si on utilise notre accréditation, on peut entrer en rochant n'importe quel film.
1: Vous avez quelques privilèges. Quel genre de film vous privilégiez, Linda?
0: Ben, étant québécoise, c'est certain que c'est les films du Québec, de la francophonie en général. Ce sont mes priorités, mais j'aime aussi voir ce qui se fait ailleurs, de l'Inde, de l'Iran, de la Norvège. Le cinéma est pas vraiment pareil partout. Alors, je découvre à chaque année et je fais exprès pour avoir pas seulement des trucs francophones, mais je vais vraiment sur du cinéma qui viennent pas ici en salle. Ça revient pas. Il faut que ce soit acheté par un distributeur pour revoir plusieurs de ces films. Puis malheureusement, ils viennent pas tous ici.
1: Non. Diriez-vous que vous êtes bien servi côté film francophone à Toronto?
0: Pas vraiment, non. Malheureusement, et pourtant, nous sommes beaucoup de francophones, mais c'est difficile de voir les films. C'est pas tous les films qui viennent. Souvent, je vais même aller à Montréal pour voir des titres qui, je sais qu'ils viendront jamais. Alors, c'est inouï pour moi de bénévoler au festival parce que ça me donne la chance de voir non seulement un an d'avance, parce que les films que j'ai vus maintenant, ils seront pas en salle avant l'an prochain, ou la plupart ou vers Noël. Mais c'est des films de la France, de la Belgique, du Québec qui viendront probablement pas ici pour la plupart.
1: Oui. Avec quelques 400 000 visiteurs, c'est difficile pour nous d'imaginer l'effervescence, la joie, l'activité dans les rues de Toronto pour y avoir été pendant le TIFF. C'est vraiment phénoménal. Il y a une ambiance et une énergie folle pendant ces 10 jours-là. Il faut bien sûr que l'organisation tienne. Vous faites partie de ces 2300 bénévoles du TIFF. Racontez-moi un moment mémorable pour vous, Linda.
0: Ah ben c'est vraiment curieux. Puisque je travaille côté industrie, je suis pas une groupie de nature. Je travaillais dans le milieu de la télévision, donc je suis comme un peu immunisée. Mais j'avoue qu'il y a des gens qui me frappent plus que d'autres. Et j'étais à mon bureau, au bureau d'information, et qui se plantent devant moi pour me demander où ils doivent aller chercher leur accréditation. Ben, c'est Rémi Girard puis Gilbert Picotte qui étaient en ville pour leur film « Il pleuvait des oiseaux ». Mmh. Et 2019, et vraiment, j'en ai perdu mes moyens presque parce que il y a tellement de gens ici qu'on connaît pas, des artistes immenses dans leur pays respectifs, mais pour nous, c'est n'importe qui, c'est du monde comme nous. Mais vraiment, Rémi Girard, Gilbert Picotte devant moi, ça, j'en ai perdu mes moyens.
1: Ah,
0: pour
1: oui?
0: Une fois aussi, il y a Nathalie Petrovski qui a cherché un endroit pour déposer sa valise pour seulement 1 heure. Et c'est absolument défendu de prendre les valises de qui que ce soit parce qu'on connaît pas les gens. On peut pas prendre de chance. Mais je l'ai regardé puis je lui ai dit, écoutez, parce que je vous connais, je sais qui vous êtes et c'est bien vous. Je vous fais la faveur de prendre votre valise. Mais normalement, j'aurais pas le droit. Alors, les Québécois qui sont sur

0: Moi, je pense qu'ils ont des petites faveurs d'extra que les autres n'ont pas.
1: Ça aurait été étonnant que Nathalie Petrovski ait été une terroriste au Festival international du film de Toronto. Je vous comprends d'avoir accepté.
0: Je n'avais pas peur que sa valise m'explose en plein visage.
1: Non.
0: Ou même l'an passé, quand Théodore Pellerin était ici pour son film Mignot, il était avec sa réalisatrice Pauline Loquette. Et quand je l'ai vu passer, il se dirigeait vers la salle de cinéma pour faire la présentation du film. J'ai crié « Théodore, bonne chance ». Et puis, il s'est tourné et j'ai vu dans ses yeux qu'il était heureux. Parce que les grands artistes, même n'importe qui, tout le monde connaît au Québec, les demi-dieux du Québec, du monde artistique, arrivent ici et il n'y a personne qui les connaît. Alors, ils sont assez incognito un peu partout et puis je trouve ça un petit peu triste. Alors, j'essaie de leur faire sentir un petit côté de bienvenue pour qu'ils réalisent qu'il n'y a pas juste des anglophones dans la salle. On est beaucoup de Québécois, beaucoup de Français ici qui sont dans la salle et qui regardent le film puis qui apprécient sans avoir à lire les sous-titres. Alors, je pense que ça leur fait plaisir de savoir qu'il y a quelqu'un qui les aime personnellement dans la salle.
1: Ah oui, je comprends pourquoi vous êtes devenue capitaine de bénévoles. Linda Lavallée, merci beaucoup d'avoir pris le temps de nous parler ce matin. J'imagine, entre votre quart de travail et une projection de film au TIFF, longue vie à votre engagement du bénévolat, puis à une prochaine, Linda. Merci.
0: Je vous remercie, au revoir.
1: Chaque semaine, on passe beaucoup d'heures à écouter les entrevues, les contenus de nos collègues d'ici Première, d'ici Musique, de Radio-Canada Audio, mais vous savez, on n'a pas des oreilles partout. Donc, on aimerait faire appel à vous si vous entendez dans votre région quelque chose de vraiment captivant, exceptionnel. Ben, dites-nous-le, on aimerait bien vos propositions à l'émission Lève-tôt. Vous pouvez nous écrire par courriel lève-tôt@radiotradeunioncanada.ca ou encore, vous le savez maintenant, la bulle de conversation est disponible sur l'application Radio-Canada Audio. Ça peut être une entrevue, une chronique, une chanson, peu importe. On aime beaucoup vous lire. Je vous fais découvrir maintenant une femme qui fait vraiment partie du paysage musical acadien depuis 25 ans et qui est un pilier. Je dirais même une incontournable en Acadie, c'est Carole Doucet. Elle est fondatrice de Grenier Musique. C'est une défricheuse. Elle a donné la poussée initiale à Pascal Lejeune, Lisa Leblanc, les Hey Babies, Jacques Surette. Et son entreprise souligne cette année un quart de siècle. En 25 ans, là, on peut vraiment dire que les plaques tectoniques ont bougé en Acadie, en partie grâce à des gens comme elle. Parce qu'aujourd'hui, là, les musiciens acadiens sont connus, reconnus. On aime leur accent, on aime découvrir leur identité. Ils ont des belles carrières tout en restant dans la région. Et ça a beaucoup changé parce qu'avant, là, si on voulait faire carrière en français au Canada, qu'est-ce qu'on faisait? Il fallait déménager à Montréal. Ben, c'est plus le cas. Grâce notamment à des forces vives comme Carole Doucet, qui a été reçue à l'émission L'heure de pointe, qui est animée par Amélie Gosselin. Ensemble, les deux femmes ont repassé les moments marquants du parcours de Carole Doucet.
2: J'avais beaucoup de demandes de la part de Francofête, le Festival Acadien de Caraquet. Il n'y avait pas beaucoup d'attachés de presse. Donc, c'est vraiment comme ça que j'ai commencé un peu à faire connaître les artistes, non pas comme gérante d'artiste au départ, mais comme attachée de presse. C'est comme ça que j'ai commencé finalement.
3: Mm-hmm. Il y a 25 ans, là, qu'est-ce qui existait comme structure?
2: Il y avait une équipe de François Aymon, Roland Gauvin.
3: Oui,
2: c'est ça.
3: Jeanne Farah qui était dans ça aussi.
2: Oui, c'est ça, les productions clés. Il y avait Carole Chouinard qui travaillait dans le domaine. Il y avait vraiment pas. Il y avait Yolande Bourgeois qui travaillait aussi avec un peu de cette équipe-là. Donc, ils étaient un peu ensemble et aussi séparément avec certains artistes. Puis, c'était une structure qui était comme un peu, je dirais, sur la fin de sa vie, qui travaillait plus dans l'événementiel que dans la gérance à ce moment-là. Et puis, moi, ben, ça faisait quelques années, disons, que j'étais attachée de presse, d'événements. Et puis, donc, il y a Pascal Lejeune qui m'a approchée pour me demander de devenir sa gérante. Et puis, j'ai dit non, parce que c'était pas du tout ce que j'avais l'intention de faire. Tu sais, j'étais bien, j'étais bien comme attachée de presse. Puis c'est lui, en fait, qui m'a convaincue de commencer dans le domaine. Après quelques années, j'ai commencé à prendre d'autres artistes. Et puis, j'avais deux personnes qui travaillaient avec moi, qui est Madeleine Vacher et Mélissa Thibodeau, qui travaillaient avec moi en relation Maison de presse. Et puis après quelques années, lorsque je me suis rendue

0: compte qu'il y avait vraiment beaucoup de besoins en musique comme tel. Je leur ai laissé les filles toute la partie relations de presse. D'ailleurs, Madeleine a continué encore aujourd'hui à faire ce travail. Puis moi, ben, je me suis concentrée vraiment comme gérante d'artiste et agente. Et quelques années plus tard, j'ai fondé le label pour produire des albums sous notre petite marque.
1: Oui, il y en a déjà plusieurs qui ont été produits justement à travers ce label. Comment vous avez appris ce métier, Carole? Ça se fait jour après jour à travers le partage de connaissances de d'autres personnes. J'ai l'impression qu'il y avait quand même beaucoup à construire il y a 25 ans.
0: Ben c'est ça, j'avais pas vraiment beaucoup de modèles. J'ai vraiment appris, comme on dit, sur le tas. Je me suis vraiment formée toute seule. J'ai appris en faisant des lectures, en allant à des événements. J'avais déjà vu un peu comment le métier se passait en travaillant avec la Francofête en Acadie. Donc, je voyais la relation entre les artistes et leurs agents. Et puis, je suis allée, tu sais, à Montréal pour me former en édition musicale. J'ai commencé à aller à la Bourse Rideau à Québec, où là, j'ai aussi suivi des ateliers, des formations, où j'accompagnais des artistes. Donc, j'ai vraiment appris un peu au fil des années, un peu tout le vocabulaire, le jargon, puis le fonctionnement. Puis, c'est un métier qui évolue tout le temps. Donc, je continue à être un peu partout pour vraiment continuer à essayer de suivre l'évolution de ce métier.
1: Qu'est-ce qui est devenu peut-être votre spécialité avec les années, ou vraiment la table où vous avez l'impression de faire une réelle différence?
0: Ben moi, ce qui m'a toujours passionnée, puis c'est encore le cas, c'est vraiment les jeunes artistes en début de carrière. Alors que la plupart des agents comme moi préfèrent travailler avec des artistes déjà établis, déjà connus, parce que c'est plus facile à leur trouver des spectacles, à faire en sorte qu'ils puissent vivre de leur métier. Ben moi, pour une raison que j'ignore, en fait, c'est la passion, c'est vraiment les jeunes qui commencent, qui n'ont pas d'album, qui ont jamais tourné, qui ont pas encore fait de vitrine pour... Tu sais, de les voir réagir quand ils ont leur premier disque en main, leur première tournée en Europe, leur première vitrine, tu sais, c'est vraiment ça qui me passionne. C'est pas que ça, mais c'est une grosse partie de mon travail.
1: Et c'est certainement un réseau aussi que vous avez développé avec les années. Donc, vous avez des entrées, vous avez des chemins à leur proposer à ces nouveaux venus. Je vous fais entendre ici un extrait, Carole, un reportage de 2008 dans lequel vous abordez justement le développement à l'international.
0: On envoie nos artistes là-bas, souvent ils vont dans un festival ou dans un spectacle ou deux et ils reviennent. Mais nous, on aimerait qu'ils restent là plus longtemps. On veut développer des réseaux, on veut développer des circuits où les artistes pourront circuler et faire un 3-4 semaines à la fois au lieu de faire seulement un festival, aller-retour et revenir ici.
1: Ce discours que vous aviez en 2008, est-ce qu'il y a eu des avancées? Est-ce que vous sentez qu'on est ailleurs près de 20 ans plus tard?
0: Disons que je peux organiser entre 3, 4 et 5 et 6 tournées en Europe par année pour des artistes avec lesquels je travaille. Comme là, justement, il y a Jacques Surette qui part en Europe à la fin du mois pour 10 spectacles en France, en Belgique et en Suisse. Donc, dans ces 10 spectacles-là, il y aura 2 vitrines devant les professionnels. Donc, c'est pas sa première tournée, Jacques, il y a seulement 26 ans, mais je pense que c'est la 4e tournée qu'il fait en Europe. Donc, c'est quelque chose qui pour moi me tient à cœur, c'est vraiment de pouvoir développer ce réseau, puis évidemment, au fil des années, puis beaucoup grâce à la Francofête en Acadie, où j'ai rencontré beaucoup de professionnels européens, j'ai réussi à développer un réseau qui m'aide à faire tourner nos artistes.
2: Carole Doucet est fondatrice de Grenier Musique, le label acadien, qui souligne 25 ans de soutien aux musiciens acadiens cette année. Ben justement, on va écouter un jeune talent du moment. Elle s'appelle Valérie Bouchard. Elle vient de recevoir 3 nominations au prix Musique NB qui viennent d'être dévoilées cette semaine. On va écouter ensemble la pièce J'avoue, qui est nommée dans la catégorie Chanson de l'année.

0: on va se quitter là-dessus. Merci à toute l'équipe et merci à vous d'être à l'écoute. C'est Evelyne Charuet. Bonne journée.
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5: Bonsoir, ici Marc-Antoine Leblanc. Voici vos informations. Les habitants de l'archipel français de Saint-Pierre-et-Miquelon, près de Terre-Neuve, ont eu de la grande visite. Le premier ministre du Canada s'y est rendu pour une série d'annonces en compagnie du président français. Comme l'explique Christian Noël, c'est un nouveau chapitre du rapprochement entre le Canada et l'Europe qui s'est écrit.
6: C'est la première visite officielle d'un premier ministre canadien dans l'archipel français.
7: Et votre présence témoigne de la solidité de cette relation ancienne qui unit nos deux pays.
8: Seulement quelques kilomètres séparent le Canada et la France, le point le plus rapproché.
6: Le premier ministre Mark Carney et le président Emmanuel Macron ont souligné l'histoire en rendant hommage aux victimes de Saint-Pierre-et-Miquelon durant la Deuxième Guerre mondiale. Puis, ils ont discuté de l'avenir et de leur collaboration accrue, notamment en économie, en défense et dans les changements climatiques.
8: Nous avons intensifié notre coopération sur les grands enjeux technologiques et géopolitiques de notre époque.
6: Les deux pays demandent à leurs agences spatiales de développer et de partager des rampes de lancement et des systèmes de réception terrestre pour améliorer les communications par satellite. L'idée est de s'affranchir de la dépendance du secteur américain des télécommunications.
7: Le partenariat entre la France et le Canada ont un sens ici en particulier. En matière de spatial, où le partenariat est clé, où nous voulons aussi évidemment le déployer ici.
6: Cette visite survient alors que le président Trump vient d'annoncer une nouvelle entente militaire avec le Groenland et le Danemark. Et même si des détails restent à confirmer, on en comprend que l'armée américaine pourrait avoir davantage de liberté sur le territoire du Groenland.
7: Enfin, nous annonçons aujourd'hui la création du Forum de recherche polaire.
6: Et c'est ce qui met fin à la visite éclair de Mark Carney de quelques heures à Saint-Pierre-et-Miquelon. Ici Christian Noël, Radio-Canada, Saint-Pierre-et-Miquelon.
5: À quelques heures de la rentrée parlementaire à Ottawa, les partis d'opposition affûtent leur stratégie et se préparent à des élections partielles qui pourraient être déclenchées dans plusieurs circonscriptions. Estelle Côté-Strocan.
9: Le Bloc québécois entrevoit une automne chargée et mouvementée à la Chambre des communes.
10: C'est une dynamique extrêmement particulière.
9: Le chef Yves-François Blanchet estime que les élections québécoises, le dépôt du budget fédéral et les élections de mi-mandat aux États-Unis demanderont de l'agilité aux partis d'opposition.
10: On va tirer notre épingle du jeu.
9: Il souhaite qu'Ottawa adoucisse sa relation avec Washington et que le gouvernement en fasse plus sur le plan de l'environnement et protège mieux le secteur culturel.
11: On est même capable de collaborer à condition que ça mette un terme à cette pratique que ce qui est québécois sert de monnaie d'échange.
9: Des élections partielles pourraient être déclenchées à tout moment, dont trois au Québec. Le Bloc est confiant de pouvoir garder la circonscription de Saint-Hyacinthe-Bagot-Acton. Et le chef conservateur est déterminé à protéger Brantford-Brentwood. Une circonscription où Pierre Poilievre s'est offert un bain de foule dimanche. Une façon de minimiser la démission du conservateur qui l'a laissé vacante et l'occasion de marteler ses priorités.
12: On veut vous économiser pour que vous puissiez acheter de l'épicerie, de l'essence, de logements abordables.
9: Pierre Poilievre ne manque pas d'attaquer le premier ministre pour ses nombreux déplacements à l'étranger en lui rappelant que le Parlement est au Canada.
12: By the way, our parliament is in Ottawa, not in Europe.
9: De retour au pays après deux visites en territoire français, Mark Carney se défend.
8: On peut faire les deux. Je fais les deux. Je serai au Parlement.
9: Le premier ministre s'envolera lundi pour New York pour participer à l'Assemblée générale des Nations unies. Ici Estelle Côté-Sroka, Radio-Canada, Ottawa.
5: À la 25e journée de la campagne électorale au Québec, Christine Fréchette juge qu'une alliance est possiblement en train de se former entre le Parti conservateur et le Parti québécois. La chef caquiste dit constater des rapprochements sur plusieurs dossiers, ce que tente de nuancer Paul Saint-Pierre Plamondon. Pierre-Alexandre Bolduc.
13: À Québec, où la lutte est serrée, Christine Fréchette s'attaque à

0: ses deux principaux adversaires, le Parti québécois et le Parti conservateur.
1: Je dis qu'il y a une alliance qui semble être en train de se former parce qu'il y a une convergence dans les vues, dans les orientations, dans les politiques.
0: Selon elle, Paul Saint-Pierre Plamondon et Éric Duhaime pourraient s'entendre si le PQ est porté au pouvoir de façon minoritaire, le chef du Parti québécois.
2: Si vous avez un débat entre Éric Duhaime et moi sur l'avenir du Québec, sur la langue française, sur l'immigration, on est à des années-lumière, donc je suis obligé de constater que Mme Fréchette fait une campagne de plus en plus négative.
0: Le chef conservateur Éric Duhaime affirme pour sa part être prêt à travailler avec n'importe quel parti. Mais Christine Fréchette n'est pas la seule à voir un rapprochement entre le PQ et les conservateurs. La porte-parole de Québec solidaire, Huba Gazal, suivie du chef du Parti libéral, Charles Milliard.
3: Je remarque une bromance entre ces deux-là. Puis ça m'a surtout frappé là pendant le débat.
4: C'est assez clair pour moi que le Parti québécois est plus à droite qu'il l'a déjà été. Là. Je pense qu'on n'est pas à l'heure des alliances d'aucune façon.
0: Guerre commerciale, référendum et maintenant alliance entre péquistes et conservateurs. Christine Fréchette tente de faire basculer le débat autour du bilan de son parti en changeant son angle d'attaque. Avec deux semaines à faire avant le vote, elle espère que cette stratégie saura convaincre les indécis. Ici Pierre-Alexandre Bolduc, Radio-Canada. À Sherbrooke.
5: Quant aux annonces de la 25e journée, Québec solidaire a promis de s'attaquer aux règles de courtage immobilier en rendant obligatoire la divulgation des offres d'achat. Le Parti québécois veut freiner la baisse de la natalité et faire du Québec l'Eldorado des familles. Le Parti libéral prévoit quant à lui une meilleure valorisation du bois et la création de richesses en région. Finalement, Christine Fréchette a dévoilé un plan maritime de près de 400 millions de dollars. Voilà, c'était vos informations.
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0: Tiens.
1: Ah, bonsoir tout le monde. Bonsoir, tellement content de vous retrouver. J'espère que vous avez passé une formidable semaine. Déjà la mi-septembre. Cœur. Première chose qu'on va savoir, on va être rendu à la mi-carême. Mais poussons pas sur le temps d'une formidable émission ce soir. Et ça commence en force, je reçois la feutrée et veloutée femme libérée. Michel Desrochers, mesdames et messieurs.
2: Bonjour.
1: Bonjour Michel.
2: Passe un bel été. Feutrée et libérée.
1: Est-ce que
2: un
1: tu
2: bel
1: te
2: sens... été, oui.
1: Oui.
2: Tout à fait.
1: Un bel été. T'es toujours en rodage. T'auras fait en tout 100 spectacles de rodage.
2: Oui.
1: C'est tombé beaucoup.
2: C'est incroyable.
1: On en avait parlé, hein? Bonsoir, bonsoir. Il y a des musiciens sur place qui disaient, nous, dans l'ensemble de notre tournée, on fait même pas ça sans spectacle.
2: Oups.
1: mais pourquoi autant de rodage?
2: Ben, parce que les gens achètent les billets. Donc oui. Là, il faut faire les spectacles, évidemment. Je pense que ça fait partie de l'aventure maintenant en humour. C'est comme une partie de la tournée, hein.
1: Ben moi, oui, c'est plus.
2: On dit rodage, j'ai pas de papier dans les mains. Je ne suis pas confuse. Donc, c'est des beaux spectacles.
1: Ouais.
2: Je suis aussi en entraînement à mon demi-marathon.
1: Ah mon Dieu, c'est vrai, tu es porte-parole aussi dans les demi-marathons, je pense.
2: C'est ça, ambassadrice du marathon bénévole de Montréal. Mais c'est le fun parce que ça ressemble au rodage. Tu sais, les deux, tu sues, tu te demandes pourquoi tu t'es inscrit à ça.
1: Ça a changé ta vie, toi, la course, hein?
2: Ah, tellement, oui. Parce que
1: c'est bon pour la tête,
2: c'est ça. La psychologie de l'athlète, c'est comme la psychologie de l'artiste, puis tout ça ensemble, c'est merveilleux.
1: Quand j'avais commencé, j'avais fait un tout petit peu de jogging sur quelques mois avant la pandémie pour la soirée, t'es encore jeune. J'haïssais ça pour mourir, mais j'aimais tellement avoir couru.
2: Oui,
1: pour vrai, quand tu rentres à la maison. Ah oui, oui, oui.
2: Le chip est meilleur, le sofa
1: oui,
2: est meilleur.
1: Une libido qui renaît aussi. Une...
2: Oh, ben voyons, quelle confession.
1: Mais oui, mais ça me servait à rien. Mais il y avait une libido en rapport au corps.
2: Donc si je te vois courir dans la rue, je sais que ta libido est éveillée.
1: Exactement, cette libido. Je suis tellement nostalgique, moi. En parlant de vieilles choses. C'est le moment de vous présenter, en fait, les messages que vous nous avez envoyés. Vous avez été nombreux depuis le début de l'aventure Jeannot Barbecue / Le Beau Dimanche.

chez La Foi, où on a reçu le plus de commentaires, c'était Sœur Angèle qui était là. Mais on a reçu beaucoup de commentaires aussi à propos de la prestation du formidable Alex Burger, qui a fait une prestation ici d'une chanson tellement nouvelle qu'elle n'a pas de titre encore. Alors, on a lancé une espèce de concours informel. On vous a demandé de nous écrire ce que devrait être le titre de cette chanson-là. On va vous faire entendre un tout petit extrait de la prestation en question.

0: Quelle belle chanson. On nous a suggéré Le temps fait encore mal, Marie-Claude et sa fille de Saint-Hyacinthe. C'est le fun, ça, nous écouter en famille. Hélène Deneau nous propose Les Corbeaux. Maxime Catelier, il dit, je sais pas ce serait quoi le titre, mais je propose Est-ce que c'est beau? C'est vrai que c'était magnifique, cette pièce-là. Carl Philippe nous propose Langue étrangère en territoire connu. Robert Pichet, Pensée de fin de journée. Et Suzanne Gagné, Jusqu'au bout. Alors voilà, Alex, si vous êtes à l'écoute, pigez là-dedans. Mais surtout, les gens ont adoré ce qu'on peut appeler le One Woman Show de Sorangelle. J'ai posé deux questions. Justine Philly a livré une phrase de sa chronique et elle a fait un spectacle. C'était formidable. Vous avez adoré ça. Sylvie de Granby nous écrit « Merci, merci, merci mille fois pour cette heure avec la délicieuse sœur Angèle. J'ai tellement ri. J'avais les albasses en commençant l'émission. Elle a su me faire revivre, me faire éclater de rire. J'en avais mal aux côtes. Alors, s'il vous plaît, réinvitez-la souvent, encore et encore. Pourquoi pas une fois par mois? Ce serait un cadeau ou une bénédiction pour vos auditeurs. Ce serait le fun avoir une sœur libérée.
1: Oui,
0: une
1: fois de temps en temps.
0: Sœur Angèle comme sœur libérée. Volontiers. André Murdoch, une heure, c'est trop peu pour cette vie extraordinaire. Quelle chance on a qu'elle ait touché l'enveloppe du Canada avec sa joue. Alors, réécoutez cette émission-là pour comprendre la référence. Alors, merci beaucoup pour vos témoignages. Mais je vous préviens, ça sera pas plate non plus aujourd'hui. T'es prête, Michel?
1: Oui.
0: On passe! Ce soir, sur notre plateau en deuxième heure, on roast le père de Xavier Dolan. On l'a invité avec sa guitare. Donc, ça se peut que ça vire en party, cette émission-là. Est-ce que t'aimes beaucoup, toi, le néo-trad folk queer?
1: Oui, j'adore. Depuis que tu m'as appris c'est quoi il y a
0: cinq secondes. J'ai appris dans la presse que ça existait. C'est tellement Radio-Canada. Alors, il va être à notre cabaret. C'est un auteur, compositeur, interprète que j'aime beaucoup, que j'ai découvert cet été, qui s'appelle Héron. Il va nous faire en primeur une toute nouvelle chanson. Notre étoile de la semaine, Jules Raymond, star des réseaux sociaux. Je ne sais pas si tu le suis. Il y a 25 ans, combattu deux cancers qu'il documente sur 50. Et vous allez l'adorer. Et on débute avec notre star ce soir. Elle est la muse présentement des réalisateurs québécois. Elle peut passer d'une cordonnière du 19e siècle au cinéma à une femme violentée dans la série Le Monstre, puis à la femme d'Alain Farah dans Mille Secrets, Mille Dangers. Même si elle vient tout juste de souffler ses 31 bougies sur la scène du prestigieux festival du film francophone d'Angoulême, elle accepte quand même de venir passer un petit dimanche après-midi dans une petite brasserie du plateau. Voici la grande actrice Rose-Marie Perrault, mesdames et messieurs! Bonsoir, Rose-Marie.
2: Très contente d'être là.
0: Très content que tu aies accepté l'invitation. Je pense que c'est une première rencontre pour nous.
2: Je pense que oui.
0: Ben oui, j'avais fait d'entrevue. Pourtant, tu joues beaucoup. Tu es partout dans nos écrans depuis plusieurs années. Bon, je disais, tu reviens du festival d'Angoulême.
2: Ouais.
0: C'est Franck Dubosc qui était directeur du jury. Tu faisais partie de ce jury-là. Pour les Québécois, Franck Dubosc, c'est l'ex de Stéphane Rousseau qu'on a connu à une certaine époque.
2: Voilà.
0: Il t'a remis des fleurs sur la scène. Tout le monde t'a chanté bonne fête. C'est pas mal comme anniversaire. Est-ce que tu imaginais ça il y a quelques années?
2: Non, c'était quand même, c'était assez touchant, ouais, d'être là. Ben, premièrement, oui, comme membre du jury, simplement, c'est un grand honneur.
0: Ouais.
2: Ça peut être important, ça peut changer une carrière, en fait, de recevoir un prix dans un festival comme Angoulême ou d'autres festivals de films. Fait que j'avais comme l'espèce de pression de bien remplir mon rôle. Puis après, ben, c'était mon anniversaire. Fait que ça, c'était un festif et sympathique, là. Ouais.
0: Comment on se retrouve, membre de ce jury-là? T'étais la seule Québécoise, d'ailleurs.
2: Ouais. Ils tâchent d'avoir toujours, Angoulême, c'est un festival de films francophones. Donc, ils essaient d'avoir toujours une personne pour représenter le Québec. J'étais la représentante de cette année. Puis c'est un festival où j'étais déjà allée présenter quelques films.
0: La Bolduc,
2: exact, de François Bouvier.
0: C'était la fille de Debbie Dinschwein.
2: Voilà, on était allés ensemble, Debbie et moi. Puis j'avais présenté le film Une Révision aussi de Catherine Therrien.
0: Ouais.
2: Puis là, je pense que c'est cette relation-là un peu qui s'est développée entre moi et le festival. Donc, ouais, ils m'ont appelé pour ça cette année.
0: Ouais. Pourquoi on accepte cette proposition-là? Est-ce qu'éventuellement, on va être remarqué? Évidemment, c'est tracé un petit chemin pour une carrière à l'intérieur.

0: International, c'est probablement un souhait pour Rosemary?
1: Oui, j'aimerais ça travailler en France. J'aimerais ça. Moi, c'est quand je pense à un lieu où j'aimerais travailler, c'est pas tant les États-Unis qui m'attirent ou Hollywood, c'est vraiment le cinéma français
0: surtout
1: qui me parle.
0: Surtout ici, hein, c'est ça.
1: Ça donne moins le goût. Puis, je suis très attachée à la francophonie. J'ai grandi avec le cinéma français beaucoup. Puis, c'est les acteurs français, le réalisme qu'ils atteignent dans leur jeu, la scénarisation française me parle beaucoup. Fait que j'ai tourné en France aussi il y a quelques années. Année, donc j'essaie de continuer à établir ces ponts-là. Puis être jury aussi, il y a quelque chose où c'est pas, je pense, dans ma nature de débattre ou de...
0: Mais avec des Français, ça se passe comment, là?
1: Mais ils sont... Ah, oh, mon Dieu, ils sont super! Mais tu sais, ils ont l'art du débat, ils ont ça dans leur nature. Fait que c'était comme un défi pour moi d'arriver là puis de me dire, OK, je vais aller aussi défendre mes idées puis parler aussi fort qu'eux. Puis je le voyais comme un petit défi. Ouais.
0: Rosemary, on est content. Bon, tout le monde te connaît, j'ai l'impression. En tout cas, on est intéressé par la culture québécoise. On connaît ton visage, mais on ne te connaît pas tant personnellement. Je ne te vois pas tant souvent dans des quiz ou dans des télé-réalités. Est-ce que c'est un choix, cette espèce de discrétion-là, de rester un petit peu en marge, qu'on croit tes personnages, mais on ne connaît pas tant la personne. Il y a même des gens qui ne connaissent pas ton nom. Puis après, quand on monte ta photo, on fait « Ah ben oui, elle joue dans tout », mais on ne la connaît pas vraiment. Est-ce que c'est un choix?
1: Oui, à la base, j'ai l'impression que je suis de nature assez, peut-être secrète, peut-être un peu réservée, puis je me mets de l'avant de par les personnages. Ouais. Pour moi, c'est une façon de me révéler puis de m'exprimer. Donc, je pense que ça s'est placé comme ça dans ma carrière dans les dernières années. Ouais. Après, j'ai un petit peu aussi envie de changer ça. Je serais pas fermée à ce qu'on m'invite dans des quiz. Okay. J'aimerais ça le faire. J'aimerais ça tenter ça. Puis...
0: Avoir du popcorn d'en face, ça silence on joue. Tu lances cet appel-là.
1: Je l'essaierais.
0: Mais c'est le fun.
1: Ben c'est ça. J'ai comme envie d'explorer un terrain plus pop, plus accessible, puis d'être en contact avec le public. Ça me plaît beaucoup aussi. Ouais. Je pense que c'est quelque chose une chose à laquelle je suis ouverte dans les prochaines années.
2: Deux. Une carrière en France et des quiz funky au Québec.
1: Je veux tout. Je veux tout ça. Les films d'auteur et la grande série populaire, c'est ce que je veux.
0: Est-ce que c'est un choix plus difficile à faire en 2026 de se révéler moins parce qu'on est à l'époque, évidemment, des réseaux sociaux, des podcasts où les artistes, les comédiens, tout le monde se livre beaucoup, parlent de leur sexualité ouvertement dans toutes sortes de podcasts. Est-ce que c'est un choix plus difficile dans la mesure où il y a des gens qui nomment le fait qu'ils choisissent des acteurs en fonction de leur reach? Des gens qui sont très présents sur les réseaux sociaux se disent, on va les faire jouer dans nos séries parce que ça va amener un auditoire pendant que la télé est un peu en crise. Est-ce que c'est un choix difficile à assumer?
1: Vraiment. Ouais. Je trouve qu'il y a quelque chose de même qui de contre-intuitif, du fait d'être justement un acteur, une actrice, de vouloir défendre des personnages, pas de nécessairement se mettre de l'avant, donc qu'on nous impose ou de sentir qu'il y a une pression de s'exposer sur les réseaux sociaux, de se mettre à nu complètement dans des entrevues, dans des podcasts. J'en écoute quelques-uns des podcasts, mais c'est vrai qu'il y a une espèce de pression de tout dire, de tout révéler. Puis moi, personnellement, je trouve qu'il y a trop de contenu, qu'on a accès à trop des gens, puis je préfère garder une certaine retenue. Après, il faut comme jouer la game un petit peu. Puis je suis en train de chercher là, comment naviguer là-dedans en étant heureuse, tu sais, en n'étant pas déprimée parce qu'il faut que je poste sur Instagram à telle heure pour avoir des likes. Puis c'est une discussion que j'ai avec beaucoup d'amis comédiennes, avec mon agente. Donc j'essaie de rester intelligente là-dedans, mais je pense qu'on est dans une époque compliquée pour ça, puis d'autant plus en étant une actrice.
0: Ouais. Michel, c'est quoi ta limite, toi, de ce que tu as envie de révéler ou pas? Ben, comme humoriste, j'imagine que la limite est un peu plus floue peut-être qu'une actrice, je sais pas.
2: Oui, ben aucune limite, mais c'est-à-dire que moi, déjà, quand je vais sur la scène, je parle au jeu et j'en dis beaucoup trop. Mon premier spectacle s'appelait Pelote, donc c'est sûr qu'il y avait des détails sur ma vie personnelle à certains moments. Mais je peux comprendre tout à fait cette retenue-là, puis surtout que ces extraits-là sont découpés, lancés dans l'univers. Souvent, il y a un manque de pudeur. Là. Mais le plus privé que j'ai parlé à la radio, c'est l'argent. Moi, je trouve que ça, c'est un sujet qui m'a valu un article. Elle a des problèmes d'argent.
0: Super!
2: Qui m'a fait mourir de rire. Mais tu sais, moi, je parle tout le temps pour enlever des tabous, donc c'est rare que je suis gênée de quelque chose que j'ai dit.
0: Ouais. Rosemary, t'es née en 1995 à Trois-Rivières, deux parents psychologues. Ouais. Qu'est-ce que ça fait comme enfant? Un enfant très équilibré qui nomme ses émotions ou ça fait des limites adaptées socio-affectives, comme on disait à l'époque?
1: Oh, c'est quelque part entre ces deux extrêmes.
0: Hein?
1: Mes parents, ils m'ont certainement appris quelque chose de l'ordre de l'empathie, puis de l'écoute, puis de la compassion. Puis c'est toutes des notions que j'utilise beaucoup quand je joue, puis qui m'ont peut-être amenée à vouloir être comédienne. comprendre la réalité de quelqu'un d'autre puis m'y transposer littéralement. Après, tu sais, j'ai eu de la misère à aller voir moi-même une psychologue dans mes premières années de comme jeune adulte parce que
0: t'allais pas voir tes parents comme psychologue.
1: Non, surtout pas. Non, mais ça me faisait bizarre, tu sais, peut-être. Je sais pas ce que ça a créé, mais maintenant je vais voir une psy puis je trouve ça formidable. Mais je me révèle. Hein, je parlais de pas se révéler. Puis
0: on va faire des clips extraordinaires. Est-ce que tu leur demandes de l'aide des fois quand tu travailles un personnage? Parce que beaucoup de ce travail-là comprend de la psychologie des personnages. C'est quoi leur moteur? Pourquoi ils font ça? Est-ce que tu t'assois des fois avec eux, avec une proposition de personnage pour comprendre?
1: Oui, je l'ai déjà fait pour le film Peau à peau, notamment de Chloé Cinq-Mars, qui parlait d'une jeune femme qui est en psychose postpartum. Puis je me suis vraiment documentée. J'aime toujours le moment aussi avant de commencer un tournage où on peut plonger dans une littérature ou de s'inspirer du cinéma, puis essayer de comprendre le personnage de l'intérieur avant de s'en sortir, puis de juste plonger dans l'interprétation. Puis mes parents m'ont aidé, oui, avec juste des discussions, puis d'avoir leur point de vue plus théorique, puis de repartir avec ça. Je trouve ça assez riche, ouais.
0: Intéressant. Avant le jeu, il y a eu le ballet classique, Rosemary, le mannequinat, ça fait partie de ton parcours primaire et secondaire avec des filles uniquement. Ouais. Alors, j'ai une question ici de Marc-Antoine, mon recherchiste woke un peu lourdeau. Toutes ces conditions-là, donc danse, mannequinat, école de filles, de quelle façon ça a façonné ton rapport à l'image, Rosemary Perrault?
1: Oh là là, sans doute un peu négativement.
0: Ah oui?
1: Ben, école de filles, je sais pas, parce que j'ai quand même vraiment aimé et appris une certaine sororité en étant entourée de filles constamment. Après, le ballet classique, le mannequinat, même si je suis fan de cet art-là, de la danse, il y a quand même beaucoup de dictats puis une pression de correspondre à une certaine image. On est constamment face à un miroir quand on pratique cette discipline-là. Puis le mannequinat, ben j'en garde pas de si bons souvenirs. Ça a été, disons, une job étudiante pendant quelques années.
0: Ouais.
1: J'ai rencontré des gens formidables. Il y a des stylistes qui sont super. Il y a quand même une création qui peut être très belle et intelligente. Mais pour les femmes, pour ce qu'on impose à des jeunes femmes, parce que les mannequins sont toutes très jeunes. Donc tout ça m'a plus créé des complexes que décomplexé. Puis à un certain point, quand je me suis mise à jouer aussi, j'ai voulu mettre ça complètement de côté pour pas qu'il y ait de lien qui soit fait entre ma carrière de mannequin, disons, mon envie de jouer puis d'incarner des personnages. Je voulais vraiment séparer les deux.
0: Comment ça réagit des parents psychologues quand ils apprennent que leur fille veut faire du mannequinat?
1: Ah, ils étaient pas très emballés.
0: Ah non, hein?
1: Non, ils étaient... puis je comprends maintenant. À l'époque, ça me fâchait un peu. Je me disais, ben voyons, c'est une façon comme une autre de gagner sa vie puis de faire un truc que je trouvais cool à cette époque-là, tu sais. Mais je comprends maintenant parce que je pense que eux voyaient le côté plus sombre de cet univers-là puis ils voulaient peut-être m'en protéger un petit peu.
0: J'aimerais qu'on parle du monstre, un rôle très important. T'étais formidable dans cette série-là. Donc, c'est le récit d'Ingrid Saint-Pierre. En fait, ça a été... je mélange tout le temps les deux noms. Je sais très bien laquelle est laquelle. Une formidable chanteuse et une formidable actrice, mais je mélange tout le temps les deux noms. Puis là, je trouvais pas en plus la section dans mon texte. Je me disais, j'ai pas besoin de mon texte.
1: La seule fois où tu te fais confiance.
0: C'est ça qui arrive quand je me fais confiance. Le monstre, donc, c'est le récit d'une Ingrid hein, qui parle donc de cette violence dont elle était victime dans son couple. Et c'était un rôle qui a été marquant pour toi. On t'aborde encore dans la rue pour en parler. Est-ce que tu t'imaginais que ça allait avoir cet impact-là, que tu allais devenir comme, de manière un peu informelle, presque une porte-parole, en fait, de cette cause-là, des femmes qui ont vécu ou qui vivent de la violence conjugale présentement?
1: Non, je m'y attendais pas vraiment. Non, c'était mon premier gros rôle aussi. C'était la première fois que j'avais 30 jours de tournage, que j'étais là tous les jours, dans toutes les scènes.
0: Mon Dieu,
1: Puis c'était comme une grosse charge émotive, puis un gros sujet à défendre. J'avais envie de plonger là-dedans comme comédienne, mais je pense que le côté justement porte-parole, qui se fait un petit peu malgré soi, me faisait un peu peur à l'époque. Puis finalement, quand la série est sortie, puis dans les années qui ont suivi, quand j'ai vu le réel impact, j'ai accueilli ce rôle-là à bras ouverts. Puis ça me touche puis de savoir que j'ai participé à cette série-là, parce que c'est tout le temps le but, je pense, quand on fait une œuvre comme ça,
0: que
1: ça résonne, puis ça justifie complètement la place de l'art, puis de l'importance de l'art dans nos sociétés. Puis puis ouais, je me souhaite d'autres projets comme celui-là.
0: Mais est-ce que tu trouves ça lourd des fois? Est-ce que des fois tu te sens pas adéquate? Parce que bon, je pense à Marc-André Grondin qui est venu ici à l'émission et qui parlait de l'impact du film Crazy auprès de la communauté LGBTQ. Il disait, j'avais beaucoup de témoignages après, j'en ai encore beaucoup aujourd'hui. Des gens qui me disaient merci, j'ai fait mon coming out, puis il me disait, on dirait que je trouvais ça lourd, je savais pas.

0: pas quoi dire parce que je suis pas gay, j'ai pas fait de coming out. Je peux imaginer ce que c'est, mais en tout cas, j'étais un peu démuni face à ces témoignages extrêmement généreux là. Est-ce que tu as déjà senti ça aussi?
1: Oui, puis peut-être aussi, surtout quand on sent qu'il y a un truc qui est peut-être pas réglé. Tu sais, je recevais beaucoup de messages de femmes qui me disaient dans des situations difficiles ou qu'une amie ou quelqu'un près d'eux, puis j'avais pas nécessairement les ressources ou moi. Donc j'ai essayé de diriger des gens vers les meilleures ressources. Ouais. Mais oui, comme comédien, parfois je pense qu'on se dit, mais mon Dieu, je suis juste une actrice là.
0: Mais le poids quand même, c'est fou. Si on parlait de Donalda à une certaine époque, bien sûr, les gens pensent pas que cette femme là, mais il y a quand même une association qui se fait, c'est quand même fou le pouvoir du jeu, ce que ça fait chez les gens. Là.
1: Vraiment, ouais. C'est tellement flatteur. Je pense que c'est pas pour ça qu'on fait ça, mais en même temps, moi quand on me demande est-ce que ça t'agace des fois de te faire reconnaître, de te faire saluer dans la rue, pas du tout, parce que c'est toujours tellement gentil, bienveillant, puis plein de désir de nous communiquer que finalement on a bien fait notre job, puis qu'on sert à quelque chose dans cette société là, où parfois on se fait dire aussi, bon, l'art et les subventions pour l'art, on va, tu sais, donc je trouve que ça a une vraie valeur.
0: Récemment, dans le Journal de Montréal, des enquêtes, tout le monde ne veut plus rien savoir des artistes, puis c'est des subventionnés, des coûts et tout. Il y a que comme...
1: Ouais.
0: Présentement, c'est difficile pour les artistes.
1: Complètement. C'est ça. Fait que on dirait que ce contrepoids-là me fait surtout du bien.
0: Ouais. Je regarde beaucoup ton Facebook, qui est très littéraire. T'aimes beaucoup lire. Ouais. Tu partages tes lectures. T'as étudié aussi en scénarisation. C'est beaucoup... Quand est-ce qu'elle va éclore, la scénariste, l'autrice
1: J'ai pas étudié en scénarisation, j'ai étudié en cinéma à Concordia, puis j'ai fait des cours en création littéraire dans les dernières années parce que j'avais du temps, puis j'avais cette envie-là justement qu'il y ait une pratique plus concrète. Après, c'est toujours difficile de parler de projets qui n'ont pas encore eu lieu parce que je veux pas comme me jinxer.
0: Bien
1: t'sais.
0: Sûr.
1: Mais je
2: dans la voix, j'entends comme des clés USB complètes de secrets,
1: des journaux dans des tiroirs. Il y a ça, mais il y a rien de si concret. J'ai travaillé dans les dernières années sur des projets de scénarisation de court-métrage, sur une adaptation d'un roman aussi que j'aurais bien voulu qu'il se tourne en long-métrage. On n'a pas eu l'argent, fait qu'il est un petit peu tabletté pour l'instant, ce projet-là. Puis là, je dirais que je suis comme plus à la recherche d'une bonne idée qui ferait que je pourrais mettre en pratique cette envie-là que j'ai d'écrire, que je fais pour moi, que j'essaie d'avoir cette pratique-là dans ma vie personnelle. Mais oui, j'aurais comme besoin que ça se mélange à mon travail d'actrice parce que bien que j'adore être devant une caméra puis sur un plateau, je me sens aussi beaucoup dans le désir, dans l'attente d'un oui, puis dans le désir d'une autre personne qui me dit si oui ou non je vais travailler dans les trois prochains mois.
0: D'être validé par les autres, d'être proactive, il y a quelque chose de grisant aussi, j'imagine.
1: Complètement.
0: Ouais. Toujours dans le but de mieux te connaître, Rosemary, on a un nouveau segment aujourd'hui qu'on inaugure maintenant.
2: Le moment du questionnaire, on fouille ton Facebook.
0: Oui, alors... Comme si on était en 2007. On fouille ton Facebook pour mieux apprendre. Ah, t'as l'air contente.
2: C'est pas moi et je me sens nerveuse.
0: En 2026, est-ce que tu as fini par trouver des billets pour le spectacle de Gab Bouchard?
1: Oui, mais là, j'en cherche pour son show à Rivière-du-Loup, vendredi prochain.
0: Ah, intéressant. Donc, si vous avez des billets à donner, est-ce que tu fais ça souvent en utilisant peut-être ta notoriété, en espérant qu'il y ait des gens qui se disent, cette grande actrice cherche des billets, on va y en trouver?
1: Mais je fais ça quand il y a une bonne raison derrière.
0: Oui.
1: Le gars Bouchard, je me disais, c'est une bonne raison. Ça se peut que ça marche, puis ça a marché.
0: Ça a marché. Donc, grande fan de Gab Bouchard,
1: une deuxième fois. J'aime bien Gab Bouchard, j'aime bien les artistes québécois. Là.
0: C'est
1: le genre de show où je suis heureuse. Fait que oui, je suis allée. Puis c'était une soirée où il y avait les Canadiens qui jouaient. Puis il y a comme un but qui a été marqué en plein milieu de sa toune de rappel. C'était fou. Donc, je veux revivre ça à Rivière-du-Loup, là, s'il vous plaît.
0: À Rivière-du-Loup, donc vendredi prochain, 28 septembre 2025, tu cherchais à emprunter un beanbag. Est-ce que tu peux en trouver un? Pourquoi tu cherchais ça désespérément?
1: Mon Dieu, c'est parce que je faisais...
0: Bon, d'abord, un beanbag, c'est comme les gros fauteuils.
1: Ouais, les gros poufs.
0: Un pouf, on se garoche, puis ça prend la forme de notre corps. Là.
1: Exact. J'avais vraiment besoin d'un beanbag parce que je faisais les auditions du théâtre du CEP, qui font des auditions publiques chaque année. Je m'étais inscrite là avec mon chum qui est acteur, puis c'était une scène où il y avait un beanbag, puis c'était comme une scène de coloc, deux colocs qui se parlent, puis moi, je devais être foiré dans un beanbag. On a trouvé, on a fait nos auditions.
0: Ah, est-ce ouais, que vous facile. Avez été retenu pour un rôle?
1: Ben, en fait, c'est comme des auditions ouvertes où on devient dans une banque d'acteurs. Puis moi, j'espère vraiment faire du théâtre dans ma carrière. Fait que c'était un peu de lancer ça dans l'univers puis de voir s'il y a des retombées. Il n'y en a pas eu encore, mais j'espère fort.
0: Ton conjoint qui est, pour pas le nommer, Joachim Robillard, qui est un très grand acteur, qui fabrique du miel aussi. Il y a une miellerie. J'ai un petit miel triste à la maison. C'est une bouteille, c'est écrit miel triste.
1: Ben, c'est le meilleur. Très bon. C'est le meilleur miel.
0: 7 octobre 2024, tu cherchais un tuyau pour ton frère Thomas qui cherchait une job de barman. Est-ce que ça s'est trouvé finalement?
1: Ben, mon frère vient d'avoir son...
0: Ah, je pensais qu'elle allait dire mon frère vient de décéder. Ça arrête, t'es bête. Ben non, mais c'est vrai. On pourrait rester bête des
1: fois. Mon frère va très bien. Il a trouvé une job de barman, mais là, il vient aussi de devenir courtier immobilier pour les gens de la Mauricie qui cherchent un courtier immobilier. Thomas Perrault, il est super, mon frère.
2: La championne des plugs.
0: Ah, oui. Et en terminant 2 septembre 2020, tu cherchais le meilleur prof de chant au Québec.
1: Ouais.
0: Est-ce que tu as trouvé? Est-ce que c'était pour toi? Est-ce que
1: c'était pour moi, oui. J'avais comme envie de chanter un été où il n'y avait pas trop de travail. Okay. Puis je suis allée chanter des tunes avec une prof. Puis ça a été très libérateur. C'est comme un exercice que j'aurais envie de faire maintenant à temps perdu. Puis aussi pour peut-être éventuellement, si on me demande de chanter dans un film, je pourrais dire oui, j'y arrive. Ou tu sais, oui, je suis à l'aise.
0: Fait que, chante-nous quelque chose.
1: Ah, là?
0: Oui, oui.
1: Je sais pas.
0: Pauvre. Tu viendras faire une prestation.
1: Une prochaine fois.
0: Oui, au cabaret. Tu viendras. C'est un grand plaisir de faire ta connaissance, Rosemary. Merci, mesdames et messieurs. Pas mesdames et messieurs, merci à toi.
1: Mais merci à vous tous et toutes.
0: Merci, Rosemary.
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0: Ah, Rosemary Perrault, celle que t'entends, notre voix maison aujourd'hui, parce qu'une voix maison différente à chaque semaine, c'est des gens du public qui sont cette voix-là, parce qu'on veut vous entendre. Hein. C'est votre radio, comme diraient les communications de Radio-Canada. C'est Geneviève Jeté qu'on vient d'entendre, qui est autrice, qui vient de sortir un livre dont on a beaucoup parlé, que vous avez peut-être vu passer, qui s'appelle Obsédé, qui parle des tocs. Et c'est un cherry blossom qui est dessiné sur la page couverture. Procurez-vous ce livre-là, on est très contents qu'elle soit avec nous. Rosemary, t'es très chanceuse parce qu'à ta droite, il y a la grande Michèle Desrochers qui nous lève sa chronique de la semaine, mesdames et messieurs.
2: Wow! Les gens sont fous! Ils sont fous en studio. Et oui, chronique qui sera faire œuvre utile, je l'espère, parce que j'ai trouvé des activités gratuites à faire. Ça vous intéresse?
0: Oui.
2: Oui, le public est confus avec
0: c'est pas
2: des
0: plate,
2: yeux
0: d'habitude,
2: de...
0: des activités gratuites?
2: Non, mais c'est ça, les gens me regardent en mode, Michel, dans cette économie, de quoi tu nous parles? Vous avez peut-être des amis anglophones ou jeunes qui disent à tout vent l'expression « in this economy », qui se traduit en bon français par « mode prendre un gagnant à vie ». Ou encore « bon, qu'est-ce que d'autres Donald a encore fait aujourd'hui. Hey, les tarifs, ça va, hein? Les tarifs sur tout, le métal, les objets, c'est quoi prochaine affaire? Les tarifs sur les adverbes? C'est-tu pour ça que Mathieu Bock-Côté a déménagé en France? Mais qu'est-ce qui est gratuit dans notre monde à part venir assister en personne au beau dimanche de Jeannot, au Boswell?
0: Ça vaut la peine, ça!
2: Je sais, Jean-Sébastien, on est écoutez à travers la francophonie, donc j'essaie de ratisser large, parce que des fois dans les médias, on est montréalo-centriste, hein? On pense juste à ça. Même dire montréalo-centriste, ça fait montréalo-centriste, là. Personne de la région dirait ça. Il dirait, hey, parlez de nous autres aussi. Il dirait, c'est-tu moi ou les louanges, c'est rien qu'un gars? Non, je suis pas venue vous inviter dans un resto branché du centre-ville ou dans un bar caché où faut dire un mot de passe pour être capable d'entrer, hein? Parce qu'un mot de passe, c'est gratuit, mais si faut que tu payes quelqu'un pour le savoir, ça arrête d'être gratuit. Là, on peut en faire des activités montréalaises, ça existe, là, compter les seringues au parc, se cacher dans des nids de poules comme la nouvelle intrigue de Stat... Ou essayer de retenir son souffle le plus longtemps possible dehors quand la qualité de l'air est mauvaise. C'est des belles activités de ville, ça. Mais moi, j'en ai inventé des meilleures. On peut aller plus loin que ça. Plus gratuit. Activité numéro 1. S'imaginer faire une activité qui coûte cher, mais dans sa tête. Moi, je te fais un voyage astral à la ronde dans ma tête. 0$, passe, flash, gratuite. Pensez-vous vraiment que je vais faire la file dans ma tête? OK, activité numéro 2. Tu peux l'essayer, ça, JS, à la maison. Tu peins de la vaisselle que tu possèdes déjà un peu avec un petit pinceau, là. Puis tu t'imagines au café céramique. C'est incroyable. Tu peux aussi manger les yeux fermés et penser être au resto au noir.
0: Ah!
2: C'est intéressant quand même. Ouais. Ou encore, les gens sont convaincus. Hein. Tu peux aussi aller voir du théâtre dans les parcs. Ou comme j'aime appeler, voir des comédiens détester leur vie à 40 degrés pour essayer de payer leur loyer.
0: La roulotte.
2: Activité gratuite qui donne un bon buzz. Je vous propose un coup de chaleur. Ça, là, ça donne envie. Hein. Le meilleur, c'est que tu vas dans une fête foraine qui a lieu dans un parking. Ça, c'est un coup de chaleur garanti. Les fêtes foraines de stationnement, c'est les meilleures parce qu'il y a un petit stress, hein, parce que les manèges, on ne sait pas s'ils sont solides, solides. Parce que d'une ville à l'autre, ils montent, puis ils démontent, puis ils montent, puis ils démontent. Puis moi, chez nous, j'ai une bibliothèque IKEA qui a survécu à 4 déménagements. Il manque 2 vis à balotte. Mais ben, tiens.
0: La Billy, là.
2: Ouais, ben imaginez une roue qui suit 16 déménagements. T'envoies ton enfant dans grande roue la tester, là. T'en envoies ton enfant le moins préféré. J'appelle ça un goûteur de manège. Il y en a qui trouvent ça de mauvais goût, puis les autres ont imaginé un de leurs enfants. Avant, on faisait des tours de machine. Tu faisais-tu ça,
0: toi? Ben oui, un tour d'auto.
2: Ben oui. Aller voir les maisons de riches. Ouais. Maintenant, c'est une activité de riche rouler en auto. Oh, moi, j'étais à une décision de guerre de Trump de m'acheter un véhicule de type pierre à feu. Et on peut même plus monter des montagnes gratuitement. T'arrives à une montagne, ils disent « on est sold out ». Hey, je m'en viens pas voir Madonna, je veux monter le Mont-Saint-Bruno avec des bartendes dans les poches. J'ai pas demandé à voir Céline, je veux une excuse pour manger 6 bartendes en un après-midi. Pas celle santé, là. Pas celle qui fait beaucoup de miettes, celle qui ont goûté à l'émission L'épicerie. Puis l'animatrice a dit, oh, c'est tellement sucré, on dirait un dessert. Celle-là que je veux. Je veux des belles activités, des activités qui coûtent pas cher. Aller aux pommes, acheter des fruits que tu manges pas de l'année. D'habitude, t'achètes 4 sacs. Tu payes à livre. Des activités qui marchent comme le jambon. Payer à livre. Ça, j'aime ça. Comme aller au citrouille. C'est pour mettre ça sur Instagram. Personne n'a besoin de cueillir sa propre citrouille. C'est comme aller aux danseuses. Tu y vas pour le plaisir. Tu mets pas ça sur Instagram. OK, on est quasiment plus tard. Là, faut que je te parle des activités pas si chères. Parce que t'auras vu que les gratuites, il y en a plus vraiment, là. Fait que là, je t'en ai négocié des popées. T'as le planétarium. Ça, c'est incroyable. Justement, tu
0: c'est
2: vois
0: gratuit,
2: là...
0: C'est gratuit, le planétarium?
2: Non, c'est pas okay. cher. Oublie la gratuité, ça n'existe plus. Mais là, ce qui est le fun, tu t'en vas, là, t'es assis, là, puis il y a une voix douce qui t'explique la précarité de l'infini de l'univers. Puis je sais pas c'est quoi qui est le fun de faire une attaque de panique un mercredi après-midi dans un beanbag.
1: Oh.
2: C'est quoi l'échange? J'avais une joke de beanbag, hey, mesdames oui. et messieurs. Les gens sont fous. Non, un beanbag, c'est pas fait pour faire une attaque de panique, c'est fait pour faire un bad trip de drogue, mes amis. Sinon, il y a aussi le biodôme, mais soyons honnêtes, on pourrait aussi appeler ça les pingouins puis toutes les autres affaires qu'on s'en
0: c'est
2: fout.
0: C'est juste ça qu'on va voir pour
2: les pingouins. Ben, oui. Des fois, les loutes sont là, mais les loutes, ils dorment. Mais les pingouins, eux autres, ils dorment pas. Même quand ils dorment, ils sont de bout. Je vais vous donner une bonne activité gratuite. Là, moi, chaque année, je la fais. Faire ses impôts soi-même. C'est vraiment le fun. Puis là, ça donne d'autres activités gratuites, genre 14 heures au téléphone avec Revenu Québec. Gratis, là! T'as de la musique, t'as du plaisir. Puis ça, ça amène à la plus belle des activités gratuites. La prison.
0: C'est vrai que ça coûte rien, la prison.
2: Mais non, c'est vrai, ça coûte rien. La bibliothèque aussi, sa dernière affaire ouais. coûte presque rien.
0: Il n'y a même
2: moins...
0: plus de frais de retard maintenant.
2: Mais non, il n'y a même pas de publicité dans les livres. La seule place, t'as pas de pub. Imagine, tu lis ton Patrick Sénécal, boum! Une pub pour un concessionnaire de la Rive-Nord. Ça fesse, là! Une pub deuxième chance au crédit entre deux scènes où on est... On arrache les jambes à quelqu'un. Ça fait ça. Fait que là, j'espère que tout le monde a pris des notes pour les activités gratuites, hein. Puis là, je te souhaite un bel automne, oh. Jean-Sébastien. Et paye pour rien. C'est mon seul conseil.
0: Michel Desrochers, mesdames et messieurs.
2: Merci tout le monde. J'espère que c'est bon, mais c'est gratis.
0: C'est gratuit, mais tellement bon. Mon invité au cabaret ce soir, vous allez tomber en amour avec lui si c'est pas déjà fait. Il accompagne sur scène des artistes comme Simon Kearney et Marco Emma. Mais c'est sous son projet solo Néo Trad Folk Queer qui nous rend visite ce soir. Voici l'auteur, compositeur, interprète Héron, mesdames et messieurs. Bonsoir Héron.
4: Bonsoir, JS.
0: Très content de t'avoir avec nous. Aujourd'hui, bon, d'abord, évidemment, Héron, on s'entend que c'est probablement pas ton vrai nom. Ça vient d'où, ce nom-là, Héron?
4: Ben, mon prénom, c'est Henri.
0: Oui.
4: Fait que j'avais envie de quelque chose qui se rapprochait de mon prénom, mais aussi qui évoquait la nature dans mes chansons. Une de mes façons d'évoquer, comme le folklore, puis le patrimoine québécois, en quelque part, c'est beaucoup par la nature. Fait que ça faisait bien du sens. Puis pour l'explication un petit peu plus crunchy, J'étais sur le bord de la rivière Doncaster, puis on avait fait un petit trip de moche avec mes amis. Puis je suis en train de réfléchir à ça. C'est quoi mon identité? Puis il y a un héron qui est passé, puis je suis vraiment...
0: C'est ça, ton identité. C'est formidable. Ouais, voilà. Est-ce que tu as déjà créé sous la drogue à Michel Desrochers?
2: Ah oui, tout à fait. C'est comme ça que j'ai trouvé mon propre nom. Moi, je m'appelais pas comme ça. Hein?
0: Dans la presse, on te décrit, je t'ai présenté comme ça tantôt, comme étant un artiste qui fait de la musique néo-trad, folk, queer. Mm-hmm. On dirait que c'est inventé spécifiquement pour fâcher les journalistes du Journal de Montréal. Ouais. Qu'est-ce que c'est exactement cette identité-là?
4: Ben, cette

0: comme un exercice de découverte à ce niveau-là, puis après ça, ben, de rattacher ça à mon identité à moi, d'où le côté queer.
1: Oui, c'est intéressant ça, parce qu'on pourrait naïvement poser la question de quelle manière de la musique peut être queer, de quelle manière une identité, une orientation sexuelle, etc., définit la musique qu'on fait.
0: Mais c'est drôle parce que j'avais fait une entrevue avec le magazine Fugue, puis j'avais posé la même question à la personne qui m'interviewait. Puis il m'avait dit de quoi de très intéressant que ben je trouve qu'il y a bien du sens, et comme ben si t'es queer puis que tu décides de l'assumer dans ce que tu fais, ben ça devient de l'art queer. Puis puis je pense aussi que c'est important pour moi de, tu sais, je pense que le folklore, la musique traditionnelle est quand même associée à tu sais un côté un peu bonhomme, un peu monon, tu sais, tristement, alors que c'est pas ça du tout. Mais je pense que d'amener une lunette complètement différente à ce ces arts-là, ça permet de donner quelque chose de moderne à la chose aussi.
1: Ouais. C'est une proposition vraiment intéressante. Et Rob, en avril dernier, tu as sorti un album Verger. Donc encore là, c'est du folk qui va puiser dans les codes de la musique trad. On va écouter un petit extrait d'une de mes chansons préférées cette saison. Hein. C'est la chanson Verger. On écoute.

0: C'est très beau, cette chanson-là. Bon, tu parlais tantôt de tes recherches, hein, tu t'es intéressé à tout ce qui se faisait dans le traditionnel, mais beaucoup de manière très investie. Héron, tu as suivi des formations musicales traditionnelles, des ateliers de conte, des leçons de gigue. Ouais. Rien de moins, tu es allé dans des veillées de danse, tu as épluché des archives. C'est beaucoup d'investissement, ça.
1: Ouais, mais puis ce qui est cool là-dedans, c'est que mettons aller dans des veillées de danse, ben c'est quelque chose de super accessible. Tu sais, je prétends pas que ça soit quelque chose d'extraordinaire que j'ai fait là. Tu sais, mais je pense que le fait d'apprendre la gigue québécoise, puis ça a été une porte d'entrée extraordinaire vers rencontrer les gens de la communauté trad, mettons. Tu sais, parce que tu sais, moi, j'ai pris des cours dans une troupe de danse qui s'appelle Tissé Serré à Laval. Puis quand j'ai commencé ma première année, j'étais pas assez bon pour être avec la troupe d'adultes. Fait que j'en sais avec la relève. Fait que c'est des ados qui avaient comme entre 12 et 15 ans. Toutes des filles. Moi, je suis le seul gars de 27 ans qui s'est pointé là. Fait que le premier cours, ils ont fait genre monsieur. Mais finalement, c'est ça. Puis des jeunes de différents horizons qui se rassemblaient pour danser de la danse folklorique québécoise. Puis j'étais comme, mais c'est donc bien cool ça. Puis après ça, quand j'ai gradué chez les adultes, tu sais, c'est tous des gens aussi qui sont super passionnés puis qui portent les arts traditionnels parce que ça les passionne. Il y a rien de glam là-dedans. Il y a rien de t'as pas de like tant que ça ou d'argent au bout de ça, mais fait que ça m'a beaucoup touché, inspiré puis donné envie de continuer de créer dans cette veine-là.
0: Ça prend combien de temps de maîtriser la gigue? Parce que bon, de l'extérieur, on se dit c'est pas de la claquette. C'est comme moins spectaculaire, j'ai envie de dire. Ça a l'air facile, mais c'est sûrement pas facile.
1: Ben non, ben en fait la grande différence avec la claquette, c'est notamment le soulier, tu sais, qui fait comme moins de bruit. T'as pas la claquette en métal, fait que peut-être ça garoche un peu moins. Ouais. Mais je sais pas trop, tu sais, dans le sens que c'est un peu comme les instruments de musique. Il y a des gens qui passent des années à giguer puis qui l'ont toujours pas, tu sais.
2: Ouais. Mais ça c'est moi, je pense. Ouais.
1: Ça dépend des gens, tu sais. Mais moi, étant donné que j'avais un background musical, puis c'est très percussif comme danse, ben ça a été assez rapide, mais tu sais, je me prétends pas expert en la chose, mais tu sais, je me débrouille. Là,
0: Et complètement ailleurs, Héron, t'as une influence, quelqu'un qui t'aime beaucoup, et ça n'a rien à voir avec tout ce dont on parle depuis tantôt. On écoute un extrait. Mm.

0: Moi aussi, c'est une obsession Bad Bunny depuis un an. La parenté n'est pas évidente avec ce que tu fais. Pourquoi Bad Bunny?
1: Il incarne cette force-là, je trouve, qu'il y a dans les musiques latines modernes, cette espèce de fierté-là. De mettre à l'avant justement des rythmes traditionnels, les inspirations du folklore qui s'est totalement assumé, tu sais. Puis moi, dans ma démarche à moi, j'écoutais ça, puis j'étais comme, hey, mais comment ça se fait que au Québec, parce que je suis pas le seul à essayer de revaloriser, mettons, le patrimoine musical, tu sais, je prétends pas ça, mais je pense qu'on a besoin d'amener de l'eau au moulin pour essayer de le voir sous une lunette plus moderne. Mm-hmm. Puis, fait que Bad Bunny, entre autres, m'a beaucoup inspiré là-dedans.
0: C'est une démarche vraiment intéressante. Tu parles de revaloriser, bon, la culture.

0: d'une certaine identité québécoise. Il est question aussi de masculinité dans ces textes-là qu'on questionne. Il y en a quelques-uns qui le font présentement. On pense à Les Louanges, Alphonse Bisaillon aussi, qui va venir bientôt. Pourquoi c'est important pour toi de redéfinir ces identités-là dans ta musique?
1: Ouais.
0: Ce qu'on entend de plus en plus, c'est relativement nouveau puis extrêmement réjouissant.
1: Mm-hmm. Ben, pour mon expérience personnelle, je pense que, mettons, moi, j'ai beaucoup... Je jouais au football au secondaire.
0: Ah, ouais.
1: J'ai pas l'air de ça, j'ai pas le casting, mais fait tu sais, j'ai beaucoup essayé de fitter dans le moule puis d'être un gars puis je pense qu'au final ben ça m'a fait de la peine parce que ben tu sais, je suis gay puis j'avais pas rapport là-dedans. Mais même je pense pour les hommes straight, je trouve que on se met beaucoup de pression à être fort, à avoir un certain standing puis une certaine façon de faire quand on est un gars qui peut être je pense qu'on n'est pas obligé de s'imposer ça, tu sais, puis c'est juste le fun d'essayer de voir si on laisse tomber ça, ben c'est quoi qui s'ouvre à nous, tu sais.
0: Ouais.
2: La vie de vestiaire, hein? Moi j'ai des amis hétéros qui me partagent que ça a été pas une belle expérience pour eux non plus, là, cette ambiance-là.
1: Les vestiaires, c'est la partie le fun, tu sais.
0: Je m'en allais faire une blague, mais je me disais, il va me juger. Si je fais ça, je vais avoir l'air d'un monon.
2: C'était habillé comme une gigue.
0: on a le grand plaisir de t'avoir en prestation. Ici, ce soir, tu vas nous interpréter donc une exclusivité. Donc forcément, c'est pas sur l'album. Ça s'appelle « De terre en vigne ». C'est une réinterprétation, corrige-moi, là, d'une chanson à boire.
1: Ben,
0: faudrait peut-être presque s'expliquer aux jeunes c'est quoi les chansons à boire.
1: Ouais, ben en fait, ce que je trouve fascinant de cette chanson-là, c'est parce que c'est une chanson du répertoire traditionnel que j'ai pas encore en disque, mais que je joue en spectacle, puis que ça part de la prémisse de la toune à boire. Là, c'est comme il y a les références au vin, puis tout ça. Puis, mais c'est en fait une chanson sur le cycle de la vie qui est absolument magnifique. Puis je la trouve très touchante, en fait. Fait que j'avais envie de la chanter à soi.
0: Ouais, donc ça va se trouver sur un projet qu'on va entendre bientôt. Tu peux nous en parler?
1: C'est un prochain album. Okay. Ben là, je veux pas trop m'avancer dans l'espèce d'idéation psychédélique de la patente, mais non, ça sortira pas avant comme encore un an ou deux, je pense.
0: Ah, mon
1: mais bon, il va falloir être patient. Je suis désolé. Oui. Mais ça sera extrêmement exclusif parce que c'est comme dans longtemps.
0: T'sais. On est très content d'avoir en exclusivité. Mais c'est un grand plaisir de faire ta rencontre.
1: Ouais, apparemment.
0: Merci beaucoup. Alors, tu peux aller t'installer tout doucement. Tu vas nous chanter La Pomme après l'émission. Vous allez écouter l'album Verger, disponible sur toutes les plateformes. On va te voir en spectacle. Aussi, les dates sont disponibles sur ton site, évidemment, héronmusique.com. On est très content de t'entendre. Voici Héron, mesdames et messieurs.
1: Ça, c'est le bout que ma mère, elle va préférer quand même.
0: Elle l'entendra pas. On pourrait le laisser.

0: Ah. Héron, mesdames et messieurs, c'est tellement beau. Wow! Quelle belle voix en plus. On a hâte d'entendre ce projet-là, mais en attendant, allez, faites un tour de machine, justement, Michel. C'est ce que j'ai fait en écoutant cet album-là. C'est vraiment extraordinaire. Merci beaucoup, Héron.
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0: Mon étoile de la semaine, c'est une jeune étoile montante sur les réseaux sociaux où il nous explique ce que ce doit être de vivre comme traitement depuis ses diagnostics de leucémie. Voici le très inspirant Jules Raymond, mesdames et messieurs. Merci. Bonsoir Jules, merci beaucoup d'être avec nous. C'est un terme galvaudé un peu inspirant. Tout le monde est inspirant, puis il y a peu de gens qui le sont vraiment. T'es vraiment quelqu'un d'inspirant sur les réseaux sociaux, Jules. Pour ceux qui te suivent pas, alors t'as 25 ans et t'as documenté tes deux dernières années où t'as combattu pas une, mais deux leucémies. Et t'es pas le seul. Hein. Il y a beaucoup de gens sur les réseaux sociaux. On va y revenir. Pourquoi les gens décident de faire ça, de documenter ce parcours-là? Le 28 mai 2024, tu venais juste de commencer ta carrière de jeune professionnel. Et tu as appris cette nouvelle d'une première leucémie. Comment tu as reçu ça, cette première nouvelle-là, Jules?
2: Mais le premier diagnostic, c'était vraiment un moment un peu... c'était comme le... On est en train de finir Game of Thrones avec ma copine dans la chambre d'hôpital. C'était un beau moment. C'est le dernier épisode de la dernière saison. Ouais. Et le médecin rentre et on n'était pas supposé d'avoir de nouvelles... du test que j'avais fait
0: le jour même
2: et ouais. Lui il rentre et là les parents sont pas là, c'est un peu justement l'annonce que tu veux pas faire.
0: Ouais.
2: Puis ben ça a été un énorme choc parce que la première fois que je suis rentré à l'hôpital avec la fièvre, on m'avait dit c'est pas une leucémie.
0: Bon,
2: donc deux semaines plus tard de me faire dire que c'est la leucémie, le choc est encore plus gros, là. C'est comme si...
0: Ouais.
2: OK, on m'avait toujours dit que c'était pas ça, et là, c'est ça.
0: Parce que t'avais été rassuré, là. Après ça, tu ben tombes oui. Une deuxième fois. C'est ça qui est quand même assez épouvantable, là. Qu'est-ce qui s'est passé dans ta oui. vie pendant ces deux années-là?
2: Ben, j'ai vécu après la première rémission, parce que le premier cancer, ça s'est vraiment bien passé, dans ouais. le sens que tout ce que les médecins me disaient, donc ça va prendre un mois après la chimiothérapie, tu vas sortir de l'hôpital, puis ensuite, t'auras une greffe, ça va prendre un mois, tu vas sortir... Tout ça, c'est fait vraiment là textbook. Puis quand pendant cette année-là, je me suis mis en forme à un point là, j'ai jamais été autant bombé que ça. Là, aujourd'hui, c'est plus le cas vraiment parce ouais. que j'ai reperdu ça dans ma deuxième leucémie. Mais dans cette année-là, ben c'était vraiment de réapprendre à vivre, d'avoir quand même un angle différent parce que là, c'est comme t'as pensé à la mort, t'as pensé à est-ce que je suis là dans 5 ans.
0: Ouais, ouais.
2: Penser ça à 22 ans, 23 ans, c'est pas normal.
0: Non.
2: Donc c'est sûr que je profitais beaucoup plus. J'étais pas tant retourné au travail, mais j'avais quand même l'optique de faire ça tranquillement. Là, en deuxième rémission. C'est vraiment plus justement de partager mon histoire parce que là je fais comme OK, j'ai besoin de la partager, puis aussi je réalise que les gens ont besoin de recevoir ça. Quand vous parlez d'être inspirant, les gens sont vraiment inspirés, puis ouais. aussi ils réalisent que leurs problèmes sont peut-être pas autant graves que...
0: Ça aide à relativiser, ouais, c'est terrible énormément. À dire, mais quand on souhaite, on voit des histoires comme les tiennes, on se considère chanceux, tu sais, quand même. Mais pourquoi il y en a tant que ça? Parce que, bon, moi, je te suis, fait que mon algorithme me suggère quelqu'un d'autre.

0: puis après ça, j'ai une madame plus âgée, j'ai quelqu'un de jeune, et il y a beaucoup de ces récits-là. Et là, on suit ça, on dirait que c'est un peu délicat à dire, mais comme une série, puis là, on attend, puis là, moi, je suis quelqu'un qui va avoir des examens demain, je la connais pas, là, mais je suis comme un peu nerveux, puis là, elle a une bonne nouvelle, je suis content dans mon salon qu'elle ait une bonne nouvelle, on s'attache à ces gens-là qu'on suit. Pourquoi on suit ces gens-là, Jules?
1: C'est une très bonne question. Moi, j'ai toujours refusé, surtout la première fois, d'entendre des témoignages ou d'entendre des histoires parce que je voulais pas avoir positif ou négatif. Je voulais pas m'attendre à rien.
0: Parce que tu es tout le temps ça. Quand on apprend quelqu'un malade, on dit tout le temps, ah, moi j'ai une tante à lui la même affaire, ça s'est bien passé, il y a rien eu. Comme si on voulait un petit peu invalider, ça va bien se passer. C'est peut-être pas ça nécessairement que vous souhaitez entendre.
1: Ça peut être l'inverse aussi. Il a fait un test puis ça, la première chimio a pas fonctionné. Ouais. Puis, donc là, c'est ça. Je voulais avoir la tête libre. Je pense que les gens veulent suivre ça parce que d'un, il y en a, mais il y en a pas tant que ça. C'est pas très récurrent d'entendre parler de c'est quoi vivre avec le cancer, ouais, et après le cancer, avant, ben, même avant, dans le sens que justement il y a tellement la personne que j'étais avant mes deux diagnostics, je la reconnais plus, je sais plus c'est qui, dans le sens que j'ai tellement changé, j'ai tellement une vision différente.
0: Qu'est-ce qui a tant changé entre les deux jeux?
1: Ben, dans la semaine passée, vous avez parlé avec sœur Angèle.
0: Oui,
1: sœur
0: Angèle. Oui, okay.
1: Parce qu'elle a plusieurs noms, là.
0: Oui, oui. Elle a été rebaptisée aussi, moi, sœur Angèle.
1: Puis elle disait que les gens, on n'a pas vécu de guerre, mais dans un sens, j'en ai comme vécu une.
0: Absolument.
1: Fait que, mais ce qui a changé, je pense que c'est sûr que retrouver la joie, ça peut être plus difficile au début.
0: Ouais.
1: Même encore aujourd'hui, ça peut être difficile de comme juste se réjouir d'un petit fait de la vie. Ça a changé. Mais mettons aussi positivement, ben je suis beaucoup plus décisif dans le sens que là, mon projet de réseaux sociaux, je veux l'amener à bon port, je veux le pousser le plus loin possible. Ouais. Venir à une émission comme aujourd'hui, c'est ça, c'est être capable d'utiliser puis d'aller pousser le potentiel le plus loin possible. Peut-être quelque chose que j'aurais pas fait dans le passé, que j'aurais peut-être, j'aurais fait quelques vidéos puis à un moment donné j'aurais abandonné.
0: Ouais.
1: Là, je suis plus sérieux, j'ai plus comme, ok, on a une vie à vivre. J'ai 25 ans, je vais retourner aux études malgré que j'ai un bac. Puis je veux faire de quoi de ma vie que je suis content puis qui va me rendre fier.
0: Ouais. Est-ce qu'il y a une insouciance qui est disparue alors que t'es à l'âge où on est généralement extrêmement insouciant? Est-ce que on vit quand même avec la peur de cette rechute-là, surtout quand c'est arrivé une fois, ou si on parvient quand même à tourner un peu la page entre les tests de routine, par exemple?
1: C'est sûr que la peur de la récidive est toujours là.
0: Ouais.
1: Je veux dire, même avec les avancées scientifiques, c'est très prometteur. J'ai un médicament qui n'existait pas à ma première leucémie, qui maintenant existe en prévention. Donc, c'est sûr qu'il y a des avancées qui donnent espoir et qui font qu'on dort mieux la nuit. Mais c'est sûr que, justement, l'ayant vécu, cette récidive-là, fait qu'il y a toujours un peu ce nuage gris par-dessus moi.
0: Jules Raymond, on va te suivre sur les réseaux sociaux. Qu'est-ce qu'on te souhaite, à part la santé, bien sûr, qu'est-ce qu'on te souhaite dans le développement de ce que tu fais sur les réseaux sociaux? Et qu'est-ce que tu souhaites explorer?
1: D'un, je me souhaite de trouver toujours du contenu intéressant et pas de tomber dans juste être un influenceur qui fait du contenu vide. Je veux pas faire des publicités pour des casinos en ligne. Mais sinon, c'est ça, vraiment, je veux atteindre le plus haut potentiel possible. Je pense être capable de trouver ma voie.
0: Je pense que oui, ça se sent. Merci, je vous sens un grand plaisir de t'avoir avec nous. On te suit sur les réseaux sociaux. On te souhaite bonne chance pour la suite des choses. Après les nouvelles, c'est notre bienvenue de la semaine. On accueille Manuel Tadros et sa guitare. Ça sera pas plate, restez là.
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1: Bonsoir, ici Marc-Antoine Leblanc. Voici vos informations. Les habitants de l'archipel français de Saint-Pierre-et-Miquelon, près de Terre-Neuve, ont eu de la grande visite. Le premier ministre du Canada s'y est rendu pour une série d'annonces en compagnie du président français. Comme l'explique Christian Noël, c'est un nouveau chapitre du rapprochement entre le Canada et l'Europe qui s'est écrit.
2: C'est la première visite officielle d'un premier ministre canadien dans l'archipel français.
3: Et votre présence témoigne de la solidité de cette relation ancienne qui unit nos deux pays.
4: Seulement quelques kilomètres séparent le Canada et la France, le point le plus rapproché.
2: Le premier ministre Mark Carney et le président Emmanuel Macron ont souligné l'histoire en rendant hommage aux victimes de Saint-Pierre-et-Miquelon durant la Deuxième Guerre mondiale. Puis, ils ont discuté de l'avenir et de leur collaboration accrue, notamment en économie, en défense et dans les changements climatiques.
4: Nous avons intensifié notre coopération sur les grands enjeux technologiques et géopolitiques de notre époque.
2: Les deux pays demandent à leurs agences spatiales de développer et de partager des rampes de lancement et des systèmes de réception terrestre pour améliorer les communications par satellite. L'idée est de s'affranchir de la dépendance du secteur américain des télécommunications.
3: Le partenariat entre la France et le Canada a un sens ici en particulier. En matière de spatial, où le partenariat est clé, où nous voulons aussi évidemment le déployer ici.
2: Cette visite survient alors que le président Trump vient d'annoncer une nouvelle entente militaire avec le Groenland et le Danemark. Et même si les détails restent à confirmer, on en comprend que l'armée américaine pourrait avoir davantage de liberté sur le territoire du Groenland.
3: Enfin, nous annonçons aujourd'hui la création du Forum de recherche polaire.
2: Et c'est ce qui met fin à la visite éclair de Mark Carney de quelques heures à Saint-Pierre-et-Miquelon. Ici Christian Noël, Radio-Canada, Saint-Pierre-et-Miquelon.
1: À quelques heures de la rentrée parlementaire à Ottawa, les partis d'opposition affûtent leur stratégie et se préparent à des élections partielles qui pourraient être déclenchées dans plusieurs circonscriptions. Estelle Côté-Strocan.
5: Le Bloc québécois entrevoit une automne chargée et mouvementée à la Chambre des communes.
6: C'est une dynamique extrêmement particulière.
5: Le chef Yves-François Blanchet estime que les élections québécoises, le dépôt du budget fédéral et les élections de mi-mandat aux États-Unis demanderont de l'agilité aux partis d'opposition.
6: On va tirer notre épingle du jeu.
5: Il souhaite qu'Ottawa adoucisse sa relation avec Washington et que le gouvernement en fasse plus sur le plan de l'environnement et protège mieux le secteur culturel.
7: On est même capable de collaborer à condition que ça mette un terme à cette pratique que ce qui est québécois sert de monnaie d'échange.
5: Des élections partielles pourraient être déclenchées à tout moment, dont trois au Québec. Le Bloc est confiant de pouvoir garder la circonscription de Saint-Hyacinthe-Bagot-Acton. Et le chef conservateur est déterminé à protéger Brantford-Brant Sud. Une circonscription où Pierre Poilievre s'est offert un bain de foule dimanche. Une façon de minimiser la démission du conservateur qui l'a laissé vacante et l'occasion de marteler ses priorités.
8: On veut vous économiser pour que vous puissiez acheter de l'épicerie, de l'essence, de logements abordables.
5: Pierre Poilievre ne manque pas d'attaquer le premier ministre pour ses nombreux déplacements à l'étranger en lui rappelant que le Parlement est au Canada.
8: By the way, our Parliament is in Ottawa, not in Europe.
5: De retour au pays après deux visites en territoire français, Mark Carney se défend.
4: On peut faire les deux. Je fais les deux. Je serai au Parlement.
5: Le premier ministre s'envolera lundi pour New York pour participer à l'Assemblée générale des Nations unies. Ici Estelle Côté-Sroka, Radio-Canada, Ottawa.
1: À la 25e journée de la campagne électorale au Québec, Christine Fréchette juge qu'une alliance est possiblement en train de se former entre le Parti conservateur et le Parti québécois. La chef caquiste dit constater des rapprochements sur plusieurs dossiers, ce que tente de nuancer Paul Saint-Pierre Plamondon. Pierre-Alexandre Bolduc.
9: À Québec, où la lutte est serrée, Christine Fréchette s'attaque à ses deux principaux adversaires, le Parti québécois et le Parti conservateur.
10: Je dis qu'il y a une alliance qui semble être en train de se former, parce qu'il y a une convergence dans les vues, dans les orientations, dans les politiques.
9: Selon elle, Paul Saint-Pierre Plamondon et Éric Duhaime pourraient s'entendre si le PQ est porté au pouvoir de façon minoritaire, le chef du Parti québécois.
11: Si vous avez un débat entre Éric Duhaime et moi sur l'avenir du Québec, sur la langue française, sur l'immigration, on est à des années-lumière, donc je suis obligé de constater que Mme Fréchette fait une campagne de plus en plus négative.
9: Le chef conservateur Éric Duhaime affirme pour sa part être prêt à travailler avec n'importe quel parti. Mais Christine Fréchette n'est pas la seule à voir un rapprochement entre le PQ et les conservateurs. La porte-parole de Québec solidaire, Huba Gazal, suivie du chef du Parti libéral, Charles Milliard.
12: Je remarque une bromance entre ces deux-là. Puis ça m'a surtout frappé là pendant le débat.
13: C'est assez clair pour moi que le Parti québécois est plus à droite qu'il l'a déjà été. Là. Je pense qu'on n'est pas à l'heure des alliances d'aucune façon.
9: Guerre commerciale, référendum et maintenant alliance entre péquistes et conservateurs. Christine Fréchette tente de faire basculer le débat autour du bilan de son parti en changeant son angle d'attaque. Avec deux semaines à faire avant le vote, elle espère que cette stratégie saura convaincre les indécis. Ici Pierre-Alexandre Bolduc, Radio-Canada. À Sherbrooke.
1: Quant aux annonces de la 25e journée, Québec solidaire a promis de s'attaquer aux règles de courtage immobilier en rendant obligatoire la divulgation des offres d'achat. Le Parti québécois veut freiner la baisse de la natalité et faire du Québec l'Eldorado des familles. Le Parti libéral prévoit quant à lui une meilleure valorisation du bois et la création de richesses en région. Finalement, Christine Fréchette a dévoilé un plan maritime de près de 400 millions de dollars. Voilà, c'était vos informations.
14: Ici Jean-Sébastien Girard, c'est la deuxième heure du Beau Dimanche de Jeannot. Ah, de retour à l'émission, toujours en compagnie de ma complice de la semaine, la valeureuse Mimi Desrochers, qu'on oui. aime toujours autant qu'en première heure. La semaine prochaine, à l'émission au cabaret, l'auteur, compositeur, interprète, Étienne Dufresne. Ça va être une belle découverte. On l'a-tu aimé, Héron, en première heure?
15: Il est incroyable, même hors micro. Oui. Vraiment un homme sympathique.
14: Il est gentil, il se présente bien. Une belle découverte. On va avoir l'humoriste Daniel Grenier, qui sera avec nous aussi la semaine prochaine. Et une nouvelle femme libérée va faire son entrée ici à l'émission. C'est Magali Saint-Vincent, humoriste.
15: Oui,
14: que tout tu dois à connaître fait. Un petit peu.
15: Ben, que je côtoie oui. toujours. Elle travaille très fort. Oui. Donc, elle est toujours dans les parages.
14: Venez donc nous voir! Cette émission-là sera donc enregistrée le mardi 22 septembre, ici, au Boswell. Je le répète, je vais le répéter pendant quelques semaines, parce que je veux pas que les gens soient mélangés, qu'ils se présentent ici, puis qu'il y ait rien. Parce qu'avant, les enregistrements avaient toujours lieu les mardis. Ça va être en mouvement maintenant. Des fois, ça va être les lundis, des fois, ça va être les mardis. Alors, mais voilà, vous avez juste à bien vérifier sur la page audio du Beau Dimanche. 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
15: On fait confiance.
14: On s'en fout, vous faites confiance à notre formidable équipe de recherche formée de Charles-Alexandre et de Marc-Antoine, qu'on salue par ailleurs. Et ben voilà, je pense que j'ai pas mal tout dit. Ben oui, venez manger la meilleure poutine et boire la meilleure bière blonde mexicaine au monde. J'en ai une ici, on dirait que j'ai des parts dans cette bière-là, mais elle est tellement bonne. Alors, les billets sont gratuits, venez nous voir. Mais pour l'instant, on s'installe au barbecue pour notre bien cuit de la semaine.

Notre invité d'aujourd'hui, merci. Notre invité d'aujourd'hui est chanteur, animateur, comédien. Il va célébrer bientôt ses 50 ans de carrière. Il est avec Cléopâtre, Néfertiti et l'architecte numéro bis, l'Égyptien le plus connu des Québécois. C'est d'ailleurs grâce à ses origines qu'il a pu, au cours de sa carrière, enchaîner une pléthore de rôles de Mexicains et d'Italiens. Mais oui, bon, heureusement, il a quand même incarné des Libanais et des Iraniens. Il se fait d'abord connaître à la fin des années 70 comme chanteur, ensuite comme animateur. Mais en plus d'être un formidable interprète, c'est un auteur, compositeur extrêmement prolifique. Il a écrit près de 400 chansons pour des artistes aussi variés que, regardez l'éclectisme de ça, Michel Louvain, Rock Voisine, Ginette Renaud, le rappeur chic, le Cirque du Soleil et Marina Orsini. Ça va dans toutes les directions. On lui doit notamment l'immense succès C0, qui lance la carrière de Julie Masse en 1990. Dans les années 90, il se tourne vers le jeu, connaît beaucoup de succès, notamment dans l'extraordinaire série Omerta. Puis, dans les années 2000, il explose dans un tout nouveau rôle, celui de papa de Xavier Dolan, le célèbre cinéaste, oui, qui, non content d'avoir tué sa mère, a également renié le nom de son père. Mesdames et messieurs, sortez vos sombreros et vos maracas pour accueillir monsieur Manuel Tadros!

0: Bonsoir Manuel, tellement content que tu sois avec nous. T'es venu donner une petite entrevue cet été à Bonsoir Bonsoir.
1: Oui.
0: Là, j'ai eu le flash, je fais comme, je veux passer une heure avec Manuel
1: Tadros. Ah, ça c'est chouette.
0: Il y a tellement de choses à dire, à aborder dans cette carrière qui va avoir 50 ans. Est-ce que tu aurais cru ça au début? Bon, on le souhaite probablement, mais est-ce que tu pensais que c'était possible 50 ans de carrière?
1: D'abord, premièrement, moi je pensais que j'allais être docteur ou avocat.
0: Ben oui. C'est ça qui était prévu.
1: Ouais, j'étais au cégep en sciences de la santé, mais finalement, au bout d'un an, je me suis tanné des lits de vase communicants, là, en chimie et tout ça. Fait que j'ai dit, bon, ben, on va aller en lettres.
0: Ouais.
1: Et puis là, j'ai découvert une passion pour le théâtre. J'écrivais déjà des chansons quand je suis allé au cégep, mais... Ouais. Puis là, j'ai commencé à jouer un petit peu au cégep et tout ça, mais je pensais jamais. Puis pendant que j'étais au cégep, j'ai commencé à chanter dans le Vieux-Montréal, dans les boîtes à chansons.
0: Ouais.
1: Puis là, j'ai commencé à avoir du fun. J'ai eu du fun.
0: Ouais.
1: Chaque fois qu'on me demande qu'est-ce que c'est les moments les plus amusants de ta vie, c'est certainement les 10 premières années quand je chantais aux Deux Pierrots, puis que je faisais la tournée dans les petites salles de spectacle du Québec. C'était le fun, On avait du fun. On veillait jusqu'à 3 heures du mat. On allait manger. On se couchait à 6. C'était le fun.
0: Ouais. Manuel, tu viens tout faire l'entrevue. J'ai plus rien à te demander.
1: Bon,
0: merci beaucoup d'être avec nous. T'as ta guitare dans les mains. Ça veut dire que spontanément, tu peux te mettre à chanter. Puis au lieu d'entendre des extraits de tes chansons, tu vas nous les faire spontanément. C'est un nouveau concept. C'est quand on va avoir là, des artistes aussi généreux que toi, ils viendront avec leur guitare, puis au lieu d'entendre des vieux extraits, on va entendre des gens nous chanter en direct ici au Boswell. C'est pas formidable. J'imagine, ma chère Michelle, que tu es une grande fan des premières chansons de Manuel Tadros.
2: Évidemment. Est-ce que c'est le moment où j'explique mon lien?
0: Voilà, ou... c'est quoi ton lien avec Manuel?
2: Mais quel est-il?
1: Oui,
2: notre lien. Oui, il cherche le lien.
0: Est-il ténu?
2: Oui, c'est un lien subtil, hein, mais vous êtes carrément la voix dans ma tête. Je ne sais pas si vous le saviez, mais oui, vous êtes le narrateur de mon enfance et aussi jusqu'à 5 minutes, là, quelqu'un que je n'avais jamais rencontré de ma vie. Donc ça, c'est un lien fort. Hein? Mais j'entends toujours votre voix dans ma tête. Je ne sais pas si vous entendez ma voix dans votre tête.
1: Maintenant, oui.
2: Oui, en ce moment, parfait.
1: Complètement.
2: Les écouteurs fonctionnent. Manuel Tadros, puis-je vous appeler par votre nom complet et avec admiration?
1: Ah, c'est gentil, merci.
2: Grand comédien, grande voix, grand doubleur, hein? Le doublage, c'est un petit milieu avec beaucoup de gens talentueux, ainsi que Martin Matt. C'est vrai, il est dans Zootopia, ne sous-estimez pas. Il aurait aussi aimé doubler le film Nitro au lieu de jouer dedans. Hein? Mais revenons donc à Manuel Tadros, doubleur, pour ne nommer
1: que quelques-uns. D'ailleurs, t'as vu Zootopia?
2: Ben oui, c'est excellent.
1: Et puis, tu sais, c'est qui fait la voix du petit monsieur Big, là? Le petit musaraigne, là.
2: C'est qui?
1: C'est moi.
2: Ah, oh! Ben justement, j'allais jouer à ce jeu, nommer tous les films où on vous entend. Histoire de jouer deux, Monstre incorporé, Trouver Nemo, Hunger Games, le 2, et Docteur Octavio dans Spider-Man. Ça doit être difficile de se remettre
1: Octopus,
2: de ça, quand même.
1: Je pense, hein?
2: Octopus, oui. J'avoue que je ne comprends rien au monde du doublage, là. Je sais que vous avez été dans Mandalorian et Grogu. Je me demandais, le petit Grogu, il est comment en personne?
1: Là, tu m'épates parce que, tu sais, il faut que je t'explique quelque chose. Moi, ça fait quand même maintenant presque 40 ans que je fais du doublage. Et puis, je sais plus qu'est-ce que j'ai fait.
2: Ah oui, hein?
1: Ouais. D'ailleurs, ce matin, j'étais en studio, j'ai fait deux affaires, puis présentement, je peux pas dire exactement c'est quoi.
2: Et ça vient peut-être de gagner un prix, on ne sait pas.
1: On sait pas.
2: Mais vaut mieux être doubleur qu'une doublure, hein, comme on dit.
1: Oui, tout à fait.
2: Mais votre voix sexy d'un homme, non, ayant fumé la cigarette et fait de la poudre dans les années 80. Oh, sûrement peut-être pas de cigarette, là. Je blague, hein, comme on dit dans l'industrie.
1: Non, j'ai jamais fumé de clope.
2: Jamais?
1: Non. Non,
2: ah, c'est
1: non,
2: naturel, ça. Hein? Comme on dit, votre gorge est un temple. Mais vous avez une espèce de charisme ensorceleur. Celui du marchand de Disney dans Aladdin. Ça, vous vous en souvenez?
3: Bien sûr, tu vois cette chose.
2: J'ai le frisson, là.
1: C'est le nouveau Tupperware de la mer morte.
2: Je vendrais ma mère pour avoir cette lampe magique. Mes trois vœux, que vous fassiez plus de livres audio, que vous fassiez plus de balados, et mon troisième, encore plus de livres audio, s'il vous plaît.
1: Oh. D'accord.
2: Vous
1: on va
2: êtes derrière
1: les gens.
2: Oui, des phrases incroyables de mon enfance qu'on répète un peu comme des prières, mais j'avoue que quand je suis tombée sur ce démo de publicité de Bud Light, c'est venu me titiller. Je pense qu'on peut l'entendre.
4: Je suis en train de travailler, puis mon chum était là. Il regardait la télé, puis je...
5: C'est toi qui l'attendais, baby.
4: Je sais.

0: regardais la télé et tout d'un coup, j'ai eu soif.
1: T'avais soif d'amour?
2: Wow, mais quelle voix. En tout respect, hein, monsieur Tadros, s'il y avait un numéro de téléphone où on peut appeler... entendre votre voix, on paye de la minute, là, vous voyez un peu, là. Eh bien, j'aimerais ça savoir ça coûterait combien de la minute. Ah. Je demande pour une amie, évidemment. Ah, oui, mais merci pour votre voix et tout ça.
3: Michel Desrochers, mesdames et messieurs. Et c'est le moment de partir le barbecue.
4: Let's go.
3: Manuel, t'es né le 30 septembre 1956 au Caire, en Égypte. Est-ce que c'est aussi magique qu'on pourrait l'imaginer? Évidemment, bon, on est nombreux ici au Québec à pas pouvoir aller au Caire. C'est peut-être pas recommandé. Ça nous est présenté comme un endroit plutôt dangereux, mais on rêve tous des pyramides, du sphinx. Est-ce que t'as joué à la cachette dans les pyramides? Est-ce que t'as escaladé le sphinx? Est-ce que ça fait partie des jeux de l'enfance?
4: Écoute, j'habitais au Caire, au centre-ville du Caire. Ouais. Okay? J'avais entre 0 et 10 ans.
3: Ouais. D'accord?
4: Et avec ma famille, nous autres, le week-end, on allait aux pyramides. C'est comme si
3: pour
4: les
3: vrai?
4: Gens, je te jure, les gens ici, mettons, ils vont à Saint-Sauveur, ils sont à Montréal, ils vont à Saint-Sauveur, ils vont à Mont-Tremblant. Nous, on allait aux pyramides. Les pyramides, c'est 16 kilomètres du Caire seulement.
3: Okay.
4: C'est à Gizeh. Avant, là, je me souviens très bien de quelque chose d'extraordinaire. On partait du Caire, on traversait le fleuve, le Nil, évidemment, le fameux Nil.
3: Le fameux, oui.
4: Ouais. Après, on traversait le Nil, puis on arrivait, il y avait le zoo de Zamalek qui était là, puis après ça, oh! On commençait à voir les pyramides au loin et il y avait une route qui menait directement jusqu'aux pyramides. Puis plus on s'approchait, plus elle grandissait. Puis là, on arrivait à la base des pyramides. C'était vraiment magique. Aujourd'hui, la ville est tellement là que tu les vois à la dernière seconde.
3: Mmh.
4: Tu roules. Les pyramides sont là.
3: Ouais.
4: Ouais.
3: Mais c'est comme pour un Québécois qui va au Rocher Percé, j'imagine. Mais c'est quand même plus impressionnant.
4: Ben, c'est juste à 16 kilomètres. Mettons le Rocher Percé d'ici.
3: Oui, non, c'est un peu plus loin.
4: Oui, c'est ça. Mais, j'aime beaucoup le Rocher Percé, hein.
3: Ah oui! Oui. Okay. Chacun ses trésors. Qu'est-ce qu'on fait? Tu dis, on allait aux pyramides. Qu'est-ce qu'on fait?
4: C'est,
3: aux pyramides
4: c'est justement ça que je... Bon, premièrement, ça se passe dans les années 50.
3: Ouais.
4: Entre 56 et 66. Il n'y a pas d'Internet, il n'y a pas de téléphone, il n'y a pas de jeux vidéo, il n'y a rien. Et on joue avec des roches, des petits morceaux de bois, on trouve des scorpions, on essaye de les titiller. C'est drôle. On jouait, on s'amusait très bien. On avait un petit chalet de bois qui appartenait à un de mes oncles. On allait là, on s'installait, on mettait un petit... ça s'appelait un babour. C'est une espèce de petit butagaz, un truc à gaz, là. Je faisais cuire des trucs là-dessus. On faisait cuire des machins là-dessus. On mangeait, il faisait beau. On faisait du cheval, on faisait du chameau. Ben, pas du chameau, mais du dromadaire.
3: Ben voyons!
4: Parce qu'il n'y a pas de chameau en Égypte.
3: Ça nous fait rêver, quand ça, quand même. Ça
4: quand
3: sent tellement
4: pas
3: à l'enfance de mes invités habituellement.
4: Non, c'est là.
3: On va
4: dans un autre monde, Jean-Seb. Oublie ça. Là-bas, tout le monde pense qu'il y a des chameaux. Il n'y a pas de chameau en Égypte. Je corrige. Des dromadaires, ouais. Par contre, oui. Puis ils sont sympas, les dromadaires, ils sont gentils.
3: Ouais.
4: Ils descendent, ils s'assoient, là, tu montes dessus.
3: Oui, je sais.
4: Tu montes dessus, puis là, ils galopent vite, les dromadaires. Faut faire attention, ils
3: galopent. Ça fait combien de temps que t'es pas allé au Caire?
4: Je suis allé la dernière fois en 2006, okay. Quand même.
3: Oui,
4: je suis allé juste deux fois dans ma vie.
3: Okay.
4: Après être arrivé au Québec, 27 ans plus tard, je suis allé avec ma mère. On a fait toute la fameuse tournée. Là, on a fait le Caire, Sharm el-Sheikh, Alexandrie. On a descendu le fleuve en croisière. On a fait tous les temples. Ça, c'était extraordinaire.
3: Ouais.
4: Il faisait beau.
3: Ouais.
4: Mais c'était le temps de Moubarak, quand même.
3: Mm.
4: Puis, je trouvais que... C'était un petit peu à l'abandon, mais c'était encore très beau à ce moment-là.
3: Ouais.
4: Et quand je suis retourné en 2006, c'était une catastrophe.
3: C'est vrai, hein?
4: Ouais, ça avait beaucoup changé. Ouais. C'était beaucoup plus sale, beaucoup plus nombreux, beaucoup plus noir. Il y avait moins de couleurs. Les femmes étaient moins en tailleur qu'avant, tu sais. L'islamisme avait pris beaucoup de place.
3: Ouais.
4: Mais l'Égypte est un pays quand même fascinant.
3: Ouais.
4: Et puis, c'est pas vrai que c'est dangereux. Non.
3: L'Égyptien
4: en soi est un pacifiste extrêmement hospitalier.
3: OK. Fait que je peux y aller.
4: Tu peux y aller. Tu
3: peux pas me faire tabasser, là.
4: Mais alors, pourquoi tu te ferais tabasser?
3: Je sais pas, on me tabasse tout le temps, moi.
4: Tu peux te faire tabasser ici, donc... À chaque fois qu'il sort, il se fait tabasser.
3: J'ai pas souvenir de pas m'être fait tabasser, moi. Manuel Tadros, ton père, Emmanuel est bijoutier.
4: Oui.
3: Ta mère Suzette est couturière. Oui. Emmanuel, Suzette, est-ce qu'ils étaient des Français?
4: Non, mais on était d'éducation française.
3: Ah, OK.
4: Dans le sens qu'on parlait français à la maison.
3: Ouais.
4: On parlait pas l'arabe, non. On parlait français, c'est ma langue maternelle. Et puis, on allait à l'école française. Ma mère allait à l'école italienne aussi, c'est drôle. Mon père parlait plusieurs langues, parlait grec, italien, il se débrouillait un petit peu en turc. Puis il m'a tout le temps...

0: m'a inculqué ça. J'ai, moi aussi, je parle 5-6 langues, là. C'est comme...
1: Voyons.
0: Oui, oui.
2: C'est 5-6 de plus que Michel.
3: Je n'en maîtrise aucune.
2: Est-ce que tes parents ont eu le temps d'être témoins de ton succès? Ta mère, oui, manifestement, puisque vous êtes allés en voyage ensemble. Ton
0: Ma père... mère et mon père. Mon père a été témoin de mon succès de chanteur.
2: OK.
0: Oui. Et ma mère, mon père est mort en 89, puis j'ai commencé à faire de la... J'ai commencé à jouer de Omerta en 95, à peu près.
2: OK.
0: Alors, papa a pas vu, il a pas vu ça. Mais... Je peux le saluer ici, le saluer de là-haut parce que c'est lui qui m'a tout appris. Il m'a appris à jouer, il m'a appris à dire les choses, il m'a appris à écrire la musique, des paroles, pas de la musique, c'est moi qui faisais de la musique. Puis il m'a appris à être un être du monde, un être généreux, un être ouvert sur tous les peuples. Et ça, je le dois beaucoup plus à mon père qu'à ma mère.
2: Ouais. Ouais. Tu fais tes premiers pas, Manuel Tadros, vers l'âge de 6 ou 7 ans, en chantant à la fête des mères, La Mama. Extraordinaire chanson.
0: C'est trop bizarre.
2: Ben oui!
0: Écoute, j'ai 6-7 ans.
2: C'est une mère qui meurt, là.
0: C'est la fête des mères.
2: Ben oui!
0: Puis la salle est pleine. Puis je me souviens très bien, je suis petit, j'ai des shorts. Et en passant, je n'ai pas mis une paire de pantalons en Égypte pendant 10 ans.
2: Wow.
0: La première fois que j'ai mis un pantalon, c'est pour traverser de l'Égypte au Québec. C'est la première fois que j'ai mis un pantalon de ma vie. C'était juste des shorts que j'avais.
2: Ça devait te faire mal, des pantalons?
0: Ça me piquait la mort, là.
2: Ouais. Est-ce que tu veux nous faire un bout de La Mama, de Charles Aznavour?
0: Oh.
2: La première chanson que tu as chantée à l'âge de 6-7 ans, Manuel Tadros.
0: Écoute, ça fait 60 ans que je l'ai pas faite, OK?
2: Pour vrai?
0: Oui.
2: Mais c'est une si belle chanson.
0: J'ai sorti le texte quand même pour être sûr, parce que je pensais m'en souvenir pas encore, mais j'étais pas certain. On va commencer un petit peu plus tard que le début, parce
2: qu'il
0: y a une partie que je veux faire, là, je veux pas la rater, OK?
2: Rate-la pas. Alors.
0: On la réchauffe de baisers, on lui remet son oreiller, elle va mourir là, maman. Sainte Marie pleine de grâce, dont la statue est sur la place, bien sûr vous lui tendez les bras.

0: Qu'est-ce que c'est bon! Quelle magnifique chanson, j'ai du frisson. On a sa sœur, Manuel Tadros, qui nous refait son premier succès ici au Bazouet.
1: Et après, j'ai eu un rappel.
0: Ben oui, c'était la Marseillaise.
1: J'ai chanté la Marseillaise, mais tu ne savais rien d'autre. Allons, enfants de la patrie.
0: T'avais pas préparé de rappel. Et là, bon, tout s'enchaîne. Hein, t'es un petit prodige, évidemment. T'es reçu membre honoraire de l'Académie des poètes du Caire à l'âge de 8 ans. Pourquoi donc?
1: C'est parce que...
2: Il était en short.
1: C'est un peu gênant. J'étais en short à l'Académie des poètes. Ils avaient des perruques et tout. Et puis, non, c'est parce que mon professeur, Monsieur Choucri, il aimait beaucoup ma manière de réciter les fables de La Fontaine. Puis, il m'a dit, je vais te faire faire le tour des universités et tu vas réciter les fables de La Fontaine aux universitaires. Alors, j'ai fait ça. Puis, il m'a dit, je t'amène à l'Académie des poètes. Il dit... Bon, récite une fable. Moi, à l'époque, je les connaissais par cœur. Maintenant, je peux pas, je m'excuse.
0: Mais non, voilà. T'es comme un petit chien, ça va, à l'époque.
1: Ouais, un petit peu. J'étais un champion d'échecs. J'étais un petit Chris. Okay. Fait que là, je leur ai fait une fable de La Fontaine, puis ils ont dit, écoutez, nous allons vous accorder l'honneur d'être membre honoraire de l'Académie des poètes. Mais c'était quand même sympathique.
0: Ah, absolument. C'est charmant.
1: Oui, c'est charmant.
0: Et là, donc, t'arrives ici, au Québec, à l'âge de t'as quel âge? T'as 12
1: 10
0: ans.
1: 10 ans.
0: 10 ans.
1: Oui.
0: Pourquoi vous choisissez le Québec? D'abord, pourquoi vous quittez?
1: Bon, on quitte pour des raisons. Puis quand t'es gosse, tu sais pas pourquoi tu quittes. Hein. Ouais. Tes parents le savent, toi tu le sais pas.
0: C'est le régime de Nasser à ce moment-là.
1: Mais ce qui, oui, c'est Nasser exactement. Ouais. Et Nasser a décidé. Il a dit, ce pays appartient aux Arabes. Il n'appartient pas aux chrétiens. Mmh. Alors tous les chrétiens qui étaient un petit peu la bourgeoisie de l'Égypte, avec des usines, des manufactures, des industries, des commerces. Il les a tous nationalisés, puis foutu tout le monde dehors. Alors tout le monde, il y en a certains qui ont réussi à prendre un peu de pognon, puis venir ici ou aller. Il y avait trois, quatre pays immigrants. Il y avait les États-Unis, le

0: Canada, ouais. le Québec, ouais. le Brésil et l'Australie. Ouais. Alors, j'avais un oncle ou deux au Brésil, j'avais un oncle ou deux aux États-Unis, et tous les autres, la plupart, étaient ici entre Toronto et Montréal. Okay. L'Australie, tout le monde savait c'est où, mais personne n'y allait. Bon.
1: Personne ne va en Australie.
0: Qui va en Australie? Qui va les foutre en Australie? Bon, alors voilà. Alors, c'est ça. Donc, ouais. Donc, on s'est éparpillé un petit peu comme ça, puis on est arrivé ici parce qu'il fallait qu'on quitte absolument. Et j'ai appris, petite parenthèse, j'ai appris avec le temps que la saga des deux dernières années avant de partir était quelque chose. Il fallait donner des pots de vin pour avoir des visas, pour avoir des passeports. Pour, il fallait rincer la patte à plein de gens. Il fallait se cacher. Et mon frère, qui avait 8 ans plus que moi, et ma sœur avait 10 ans plus que moi, donc elle avait 20 ans, mon frère avait 18 ans, il fallait qu'il rentre au service militaire.
1: Ah oui.
0: Et la veille de notre départ, le salon était plein de boîtes et machins parce qu'il y avait des gens qui devaient amener tout ça dans des cargos, dans des bateaux. Ouais. Ils ont sonné à la porte. Mon frère a ouvert la porte. Il dit, on est venu te voir parce que tu rentres au service militaire. Mmh. Mon frère a dit, je serai là demain, à la première heure, pour mon pays. On a fermé la porte, puis on est parti.
1: Waouh. Mais il y a un film à faire avec ça.
0: Mais c'est extraordinaire. Quand il me compte ça, mon frère, là, il était à vélo. Il se promenait, puis mon père lui dit, tu vas aller là à vélo, tu vas aller là à vélo. Tu vas aller donner tant d'argent à telle personne, tant d'argent à telle personne. Tu vas aller chercher le visa. Tu vas aller... Écoute, c'était compliqué, là. Puis on n'avait pas grand-chose. On n'était pas riches, nous. On a beau dire qu'on était bourgeois, on était petits bourgeois. Ouais. Okay? Et puis, on avait un appartement, d'ailleurs, assez assez modeste. Quand je suis retourné le voir, j'ai été étonné parce que quand t'es petit, tu trouves que tout est grand, et quand t'es grand, tu trouves que tout est petit.
1: Oui, oui.
0: Enfin bref. Alors je suis arrivé au, j'ai appris que mes parents avaient des bijoux, puis ils pouvaient pas traverser la frontière avec ça parce qu'ils allaient les confisquer. Ouais. Ma sœur travaillait pour une société italienne, puis son patron lui a dit, moi j'ai pas de problème, je prends tes bijoux, je les amène à Rome. Le monsieur, il a pris les bijoux de mes parents, est allé à Rome, nous on a fait une escale à Rome, on est allé chercher les bijoux, puis... Après ça, on est allé à Milan, on est allé à Paris.
1: Ouais.
0: Écoute, c'était une affaire là, incroyable. Puis c'est drôle que ma mère dit, il fait très froid au Canada, tu vas être obligé de t'habiller très fort. Beaucoup, tu vas mettre 3 pantalons, 4 chemises, un chandail et un imperméable. Écoute, c'était...
1: Encore les maudits pantalons.
0: Écoute, j'avais 3 pantalons. Alors, quand on est arrivé sur le tarmac, parce qu'à l'époque, c'était le tarmac, là, tu sais, je dis, fais donc, je faisais 0 degré pour nous, c'était impossible à imaginer 0 degré.
1: Oui, oui, oui, oui.
0: Mais non, t'es bien, 0 degré, ben oui. 3 pantalons puis 4 chemises, tu sais, il n'y avait pas de problème.
1: Comment ça se passe, cette arrivée-là, justement, Manuel? L'intégration, vous arrivez à Parc Extension. Alors, on est loin des pyramides, quand même, là.
0: Ouais, écoute, on n'était pas constamment aux pyramides. On habitait dans une ville assez...
1: C'est tellement folklorique, ma vision, là.
0: On était dans le désert avec les tentes et on faisait cuire des agneaux.
2: On dirait que c'était Tintin.
1: Mais quand même, par quelle sens, quand même, on est ailleurs. Comment
0: et
1: se passe,
0: on est à Park X, on est sur la rue Saint-Roch.
1: Ouais.
0: Okay? On est sur la rue Saint-Roch au coin de Kerb, entre Kerb et Durocher. Ouais. C'était un quartier à l'époque qui était beaucoup plus italien et grec qu'il ne l'est maintenant. Et puis, on était dans une chambre parce qu'il fallait attendre qu'on ait notre appartement.
1: Ouais.
0: Notre appartement est sur la rue de l'Épée. Mais pas du côté d'Outremont, là.
1: Non, non.
0: Au nord de Beaumont, ouais, OK? Ouais, on s'entend. Ouais.
2: Le mauvais côté de l'épée, là.
0: Du mauvais côté des trains. Voilà. Alors, finalement, c'est formidable parce que on était dans une chambre et puis à un moment donné, on est arrivé donc le 30 octobre, hein. Le 31 octobre, ça sonnait constamment à la porte. Et mon père avait un chien, il disait, mais ils nous ont retrouvés, là. Là, on ouvrait la porte, il y avait des petits monstres qui nous disaient, tu vois ce qu'ils disaient, on comprenait rien de ce qu'ils disaient. Puis à un moment donné, mon père, il s'est allé, il dit, foutez-nous la paix, on est des réfugiés politiques!
1: Ça prend combien de temps comprendre, à saisir l'accent québécois? Parce que, bon, je disais dans un article que tu t'es déjà fait donner une claque d'en face parce que t'as dit à un Québécois qui te parlait en français québécois, t'as dit, désolé, je vous comprends pas, je parle pas l'anglais. Tu comprenais que c'était de l'anglais, l'accent québécois, tellement que c'était loin du français que tu connaissais?
0: Premièrement, mon français à moi, là, n'était pas français de France.
1: Ouais.
0: Il était déjà français d'Égypte.
1: Oui, oui.
0: Il y avait ce petit côté, un petit peu, un petit chantant, là, un petit peu, tu sais.
1: Oui, oui.
0: T'arrives ici, puis il y a un gars qui dit, hey, tu te bats. Pardon? Qu'est-ce que tu racontes? Il dit, tu te bats. J'ai dit, non, mais je m'excuse, papa, l'anglais. Pow! J'en reçois un coup de pince à la gueule. Comme toi, je me fais tabasser constamment.

0: temps tabasser. T'as appris le karaté après ça?
1: Oh,
0: est-ce que c'est à cause de ça? Un petit peu plus tard?
1: Non, je pense que c'est Bruce Lee qui m'a influencé pas mal.
0: Je suis tombé sur un vieux lundi en préparant l'entrevue où t'es avec un jeune Xavier Dolan et les deux, vous avez des... Est-ce qu'on appelle ça des tuniques?
1: Non, c'est des kimonos.
0: C'est des kimonos.
1: C'est, en fait, le vrai mot, c'est des gis.
0: Des gis?
1: J'ai des karaté-gis.
0: Karaté-gi.
1: Oui. Parce que le kimono, c'est un peu l'habillage des femmes, un peu, tu sais, avec la grosse ceinture, le tout ça. Mais le kimono, c'est ça, mais le karaté-gi, c'est le truc blanc, là, avec la ceinture et tout ça.
0: Est-ce que t'es ceinture noire?
1: Deuxième dan.
0: Je sais pas ce que ça veut dire. C'est plus que ceinture noire?
1: Oui, c'est comme trois
2: ceintures. Ah oui, encore plus.
1: C'est comme trois ceintures noires.
0: Ah, mon Dieu, c'est quoi la limite?
1: Oh, 10, mais moi, j'ai arrêté, là. J'ai arrêté juste avant de faire ma troisième dan.
0: OK.
1: J'ai arrêté de faire du karaté parce que j'ai commencé à diriger en doublage et j'avais des horaires de fou.
0: Ouais.
1: 40 heures par semaine, j'avais plus le temps de m'entraîner. Et puis, pour faire ta troisième dan, t'es obligé de faire 10 heures d'entraînement par semaine pendant 6 mois.
0: Alors.
1: Fait que j'ai dit au maître, j'ai dit, oh, désolé, mais il faut que je prenne un break.
0: Ouais.
1: Alors, j'ai pris un petit break et je suis revenu quelques années après. Puis tout de suite, t'as dit, Manuel, tu vas faire ta deuxième dan en octobre. J'ai dit, non. La troisième dan, pardon. J'ai dit, non, il n'en est pas question. Fait que j'ai quitté, puis là j'ai quitté pour deux mois. J'ai enseigné pendant 20 ans quand même.
0: Ouais, quand même. En 1974, t'as 18 ans, Manuel Tadros, et là tu commences à chanter dans les restaurants. La Tortue est chez Fanny.
1: Oui.
0: De grands restaurants, j'imagine.
1: C'était des bons restaurants français, oui. C'était je me souviens que c'était la compagnie qui s'appelait les restaurants de chez Tavant. C'était la crêpe bretonne qu'il y avait à l'époque aussi.
0: Ah, c'est bon ça.
1: Ouais. Alors il y avait toutes les crêpes bretonnes, il y avait ce restaurant-là chez Fanny, La Tortue. Et puis... J'ai commencé à chanter là parce que quelque temps avant cet été-là, j'étais en train de chanter au camping avec ma guitare avec des chums.
0: Ouais.
1: Puis il y a un monsieur qui est venu comme ça, il s'immisçait un peu dans le groupe, tu sais. Puis il m'a dit, vous avez déjà chanté professionnellement? J'ai dit, ça veut dire quoi, chanter professionnellement? Il me dit, être payé pour chanter? J'ai dit, non, j'ai jamais été payé pour chanter. Moi, je chante pour le fun.
0: Tu chantes quoi? Tu chantes des
1: Ben, je chante mes petites nouvelles compos.
0: Ah oui,
1: des nouvelles compos, puis je chante du Moustaki, Serge Lama, Julien Clerc, Cat Stevens. Puis, tu vois, je m'amuse, je fais des chansons, puis à chaque party, on amène nos guitares, les flûtes traversières. C'était un petit peu granola dans ce temps-là, c'était le fun.
0: Et là, les choses se passent. En 1977, Manuel Tadros était recruté par Radio-Canada à l'émission La Relève, qui est animée par Jacques Boulanger. Boubou. Normalement, il y a trois chanteurs reçus dans cette émission-là. Oui. Dans cette émission-là, il y a juste toi. Tu voles la vedette. Tout le monde parle de toi. Qu'est-ce qui s'est passé? Pourquoi tu as volé la vedette?
1: C'est parce que Jacques Cossette, qui était le réalisateur et enfin le directeur des programmes de cette émission-là, il était venu me voir chanter dans le Vieux-Montréal. Puis il m'a dit, j'aimerais ça que tu fasses deux chansons à l'émission à La Relève. Moi, j'étais bien excité. Je suis allé à Radio-Canada. Et puis, j'ai chanté deux chansons. Il me dit, t'en as-tu d'autres? J'ai dit, oui. Il dit, vas-y, chante. Fait que j'ai chanté une, deux, trois, quatre. Il dit, je te donne le show au complet.
0: Mais là, donc, est-ce qu'il y a deux autres chanteurs qui attendent dans les loges que ça soit leur tour?
1: Non, mais c'est parce qu'il les a probablement pas appelés. Là.
0: Okay.
2: Non, ils sont toujours dans la loge.
1: Ça, c'est pas dans l'histoire, ça.
0: Okay.
1: Non, mais en fait, mais c'était pour moi une révélation. J'ai dit, hey, c'est ma première affaire. Puis il me donne le show complet.
0: C'est formidable,
1: vraiment
0: quand même.
1: Excité. Puis après ça, ça a été justement Allô Boubou, Les Démons du Midi, etc., etc. Ça a déboulé.
0: Ouais.
1: Là, j'ai fait l'émission. Première chance. Je me suis ramassé en finale.
0: Avec Francine Raymond.
1: Avec Francine Raymond.
0: Oui.
1: Oui, la fabuleuse Francine Raymond. Ni elle ni moi n'avons gagné.
0: Qui a gagné?
1: Un gars qui s'appelle Gagné. C'est vrai.
0: Pour vrai?
1: Oui, il s'appelait Jean de Gagné, je pense. Puis finalement, d'une certaine façon, il a perdu parce qu'on l'a plus jamais entendu parler.
0: Ben, ouais. Et tu sais quoi? Regarde le monsieur qui est là dans le coin.
1: Oui, c'est-tu Jean de Gagné, ça?
0: C'est Jean de Gagné qu'on a retrouvé, qui est juste à côté de la réalisatrice. Jean de Gagné!
1: Où ça?
0: Avec les écouteurs. Ben non, c'est juste là.
1: Mais tu sais, étonnamment, Jean de Gagné, il a communiqué avec moi sur Facebook il y a peut-être 3 ans. C'était un charmant garçon. Puis il m'a dit qu'il avait réussi à chanter souvent en Floride, dans des bars, des trucs comme ça pendant quelques temps, mais il faisait complètement autre chose.
0: Ouais, c'est mieux qu'il tape sa gueule quand même.
1: Ouais.
0: C'est intéressant l'émission avec Boubou. La preuve que t'es bien intégré, tu vas chanter ceci, Manuel Tadros.

0: C'est bon, cette chanson-là! Quelle intégration! Franchement, souligner la baquesse comme ça, Manuel Tadros.
1: Là, ma femme est ici, elle doit se dire, c'est quoi cette toune-là? Elle l'a jamais entendue de sa vie.
0: J'aime ça. Encore long, mais loin des pyramides, là. Avec ça.
1: J'ai été influencé par Jean-Pierre Bérubé. C'est lui qui était un petit peu mon mentor quand j'ai commencé dans le film Montréal. Ça s'appelait Le Vieux Damas avant de s'appeler Les Pierrots. Et puis, il chantait « Moi, je suis né dans un pays beau comme la vie. » Il y avait Paul Piché qui turlutait. Je vais turluter, moi, avec. Je vais turluter.
0: Bon, tu le dis, tu commences à écrire tes chansons à cette époque-là. Tu vas collaborer avec des gens comme Michel Louvain, à Patrick Normand. Tu vas écrire la chanson « Je n'ai jamais aimé ». Et en 81, tu vas connaître ton premier succès qui s'appelle « Je voudrais que tu m'apprennes oui. », qui va se hisser jusqu'en 15e position des palmarès québécois. Est-ce que ta femme l'a entendu, cette pièce-là?
1: Celle-là, elle la connaît, je pense.
0: Elle la connaît. On va écouter un extrait. Ah non! Tu vas nous la chanter!
1: Ah oui? OK.
0: Ben,
1: je
0: oui. OK. Tu vas nous faire un extrait live au Boswell.
1: On tape les mains. Venez boire ta chanson.

0: Comment ça?
1: C'est une chanson, il y avait André Proulx qui jouait du violon. C'était vraiment country là dans ce temps-là.
0: Et là, c'est parti pour toi. Là, tu vas commencer à animer des émissions, beaucoup d'émissions. Tu vas animer l'émission Jeunesse, qui est un peu la mouture des années 80, de Jeunesse d'aujourd'hui, Pop Express aussi. Oui. Comment tu te retrouves là, à l'animation? Si vous avez le temps, allez sur YouTube. Il y a encore des épisodes de ces émissions-là. C'est une époque vraiment fascinante. Il y a du spray net, des néons. Visuellement, c'était très particulier.
1: Coller ses
0: fesses. Comment tu te retrouves là, animateur?
1: Écoute, quand j'ai fait cette émission-là, quand je me suis ramassé en finale de Première Chance avec Fernand Gignac, le réalisateur m'a dit, parce que le gagnant devait animer 13 émissions d'été dans lesquelles nous, les participants, on chantait. Mais lui, c'était l'animateur, c'était son prix, plus 13 autres émissions de télé. Ça faisait 26 émissions de télé.
0: Mon Dieu, méchant prix.
1: Mais c'était un Christy de bon prix à l'époque.
0: Christy de bon prix.
1: Parce qu'à l'époque, l'affaire de la télé, là, c'est devenu une star rapidement.
0: Ah ben oui.
1: Alors, Pierre Laberge, qui était le réalisateur de l'émission, il m'a dit, tu ne vas pas gagner, mais c'est toi le gagnant. Je dis, qu'est-ce que tu veux dire par là? Il dit, parce que c'était trop fendant.
0: Hein?
1: Tu sais, je dis, regarde, on n'a pas envie de se faire chier tout l'été avec
0: t'étais-tu
1: un gars.
0: Fendant?
1: Ben, tu sais, moi, j'étais sûr de moi, j'étais content, tu sais. Puis, je chantais dans le Vieux-Montréal, j'avais du fun, mais la vraie anecdote qui s'est passée avec lui, c'est que...
0: On aime ça, les anecdotes.
1: À la finale, à la finale de cette émission-là, on était les 6 derniers finalistes, là, auteurs, compositeurs et interprètes. Puis, il m'avait dit, à 4h, tout est fini, c'est beau. Moi, je chantais le soir dans le Vieux-Montréal, à ce moment-là, hein. Là, on vient, on répète, là, ça niaise, puis là, check la caméra, check. Moi, je connais rien là-dedans. Je sais pas qu'est-ce que c'est qu'un réalisateur. Je sais pas quelle est l'importance d'un réalisateur. Moi, je me dis, c'est un gars qui, tu sais. Puis à un moment donné, il est 4h, rien n'est commencé. Puis moi, je commence à 8h dans le Vieux-Montréal. Fait que là, j'appelle le monsieur, là, je dis, excusez-moi, vous êtes le réalisateur? Il dit oui. Alors, je tape sur ma montre comme ça, je lui dis, mais c'est parce que vous m'aviez dit que, vous m'avez dit qu'à 4h, c'était fini, là. Puis là, c'est même pas commencé encore. Moi, je chante ce soir. Il me regarde comme ça, il dit, ah ouais, où c'est que tu chantes ce soir? J'ai dit, ben, je chante dans le Vieux-Montréal, aux Deux Pirons, tu sais, j'ai un show. Il dit, c'est à quelle heure? C'est à 8h. Il dit, combien de personnes vont te voir? J'ai dit, 1000 personnes.
0: Il y avait 1000 personnes?
1: Oui, 1000.
0: Ben, voyons.
1: Ben oui, il y avait 1000 personnes qui me voyaient tous les soirs aux Deux Pirons.
0: Okay.
1: Aux Deux Pirons. Ouais. Au petit Pierrot, c'était 300-400.
0: Okay.
1: Mais aux Deux Pirons, dans la soirée,

0: Christian Simard, feu Christian Simard de Morse Code avait réalisé. Et puis on a fait une tournée avec ça, on a fait toutes les postes de radio. Moi, c'était vraiment le début d'une carrière là. Je faisais le tour, je passais on est allé jusqu'à Percé, Lac Saint-Jean, partout, ouais, avec la bagnole et tout ça. C'était vraiment le fun. Puis à partir de là, ben il a appris qu'il cherchait un nouvel animateur pour remplacer François Guy et Roch Denis, qui faisaient à l'époque Jeunesse Express.
1: Ouais.
0: Puis ils m'ont dit, il m'a dit, je vais te filmer, on va faire une audition. J'ai fait une audition. Puis ils m'ont dit, tu parles anglais? Je dis oui, je me débrouille bien en anglais. Parfait, c'est toi qui vas le faire. Je me suis retrouvé animateur d'une émission de télé qui était un petit peu comme American Bandstand,
1: ouais,
0: là,
1: ouais, ouais,
0: avec des gens qui dansaient dans la salle, puis ça criait, puis c'était le fun. Ça a duré 9 semaines. Après ça, il y a une grève à Télémétropole,
1: ah ben oui,
0: qui a duré 1 an, fucking et demi. Fait que j'ai été pris dans une affaire où j'étais devenu un scab, où tout le monde me chiait dessus. Fait que ça a été très dur, finalement. Ouais. Je pense que ça a été être le tremplin d'une carrière extraordinaire de chanteur, mais non, ça a été dur pour moi, parce que même si les gens me trouvaient sympathique et tout ça, j'étais pas québécois, j'avais un accent, c'était tough.
1: Ouais.
0: Puis au bout de 2 ans de sueur, le boss, il a dit, garde, on a des plaintes, on t'aime, t'es un bon animateur, mais t'es pas québécois, puis ça prend un québécois. Fait qu'ils ont ramené Roch Denis.
1: C'est fou quand même, on a des plaintes. Donc il y a des gens qui écrivent, c'est quand même, j'allais dire du racisme ordinaire, même pas ordinaire, là, je veux dire, c'est
0: ben,
1: très
0: c'est du racisme des années 80, là.
1: Ouais, d'une époque, mais quand
0: aujourd'hui,
1: même.
0: Aujourd'hui, c'est plus ça,
1: non,
0: on s'entend, mais il ouais, y a eu une évolution, évidemment, mais tu sais, quand quelqu'un se plaint, tu sais, ils considèrent que ça vaut 200 personnes, à peu près.
1: Ouais.
0: Une personne, je sais pas. À l'époque, c'était 200 personnes.
1: Ouais.
0: Trois qui se plaignent, 600, déjà trop.
1: Mm-hmm.
0: Fait que c'est niaiseux, parce qu'on avait une cote d'écoute de 800 000, quand même, tous les samedis.
1: Ouais, ouais.
0: Fait que j'ai perdu mon show. Petite dépression, commence à écrire des tunes, fait du studio, machin, et tout ça. Reprends la guitare, reprends un petit band pour faire des shows, puis fais le tour du Québec, la guitare, le petit char, toute l'affaire. Puis là, à un moment donné, oh, j'ai commencé à écrire pour plein de gens, puis j'ai commencé à faire du studio, puis
1: donc,
0: je me suis sorti de ce marasme.
1: Donc, une chanson que tu vas nous chanter, évidemment, tu étais venu nous la faire à la soirée « T'es encore jeune » et on m'en parle encore des années plus tard comme étant des beaux moments de cette émission-là. C'est Zéro que t'écris. J'allais dire que t'écris pour Julie Masse. Non, tu l'écris pour une autre chanteuse, on n'a jamais su c'était qui, tu veux toujours pas le dire. Même rendu à ce stade-ci de ta vie...
0: Non, je le dirai pas parce que
1: ah non,
0: c'est
1: okay,
0: par respect pour elle.
1: Elle est toujours vivante, cette personne-là?
0: Ben, j'imagine que oui, j'espère. Je lui souhaite d'être vivante. C'est une très jolie fille qui était exactement du même âge que Julie Masse. Donc, elle doit être dans la 50aine aujourd'hui.
1: OK. Elle chante toujours?
0: Oui. Ben, je pense qu'elle donne des cours de chant, même.
1: Oh, OK. Oui.
0: Mais, écoute, j'ai pas beaucoup de nouvelles d'elle.
1: OK.
0: Mais, je ne veux pas la tarabuster.
1: Ben non, ben non.
0: Elle a décidé que c'était pas une chanson pour elle.
1: Ouais.
0: C'est sûr qu'elle l'a regretté, parce que
1: ça se peut, des
0: 400 000
1: fois,
0: copies après.
1: On peut se tromper des fois.
0: Oui,
1: Michel
0: oui.
1: Desrochers, t'as un petit hommage à Manuel Tadros et après, il va nous faire ses zéros.
2: D'accord. Oh oui, parfait.
1: Oui.
2: Okay. Parce qu'on sait lequel des deux va être plus incroyable pour finir.
1: Mais c'est toujours incroyable.
2: Mais
1: aussi,
2: oui, Michel, ça va être incroyable. On commence à avoir établi les bases d'une grande carrière. On a parlé tout à l'heure de doublage, comédien, chanteur, papa. Mais
0: deux fois papa, d'ailleurs.
2: Deux fois papa.
1: Deux fois.
2: Très bonne précision, mais on se demande ce que vous faites de vos temps libres. Et là, je ne sais pas si on m'a bien informé que vous êtes aussi apparemment propriétaire d'un manoir culturel dans les cantons de l'Est. C'est la vérité, ça?
0: Ben, c'est une auberge de charme.
2: Une auberge de
0: oui,
2: charme.
1: Dans
2: déjà,
1: une auberge
2: sensuel.
1: De charme à bordel?
0: Non, c'est, non, non. Non, c'est vraiment c'est une maison d'hôte, là. C'est un manoir.
1: OK.
0: Que j'ai acquis avec ma famille, ma sœur et mes deux nièces. Et puis, ça s'appelle le manoir Sweetsburg. C'est à wow. Cowansville.
1: Okay.
0: Et puis, c'est très, très beau comme endroit. Si vous faites ça, manoir Sweetsburg, sur Internet, vous allez voir que c'est une belle place, c'est une maison victorienne, il y a 8 chambres avec 8 salles de bain. Tu sais, c'est comme, chaque chambre a 8 salles de bain, là.
1: Non, non,
0: c'est
1: une belle place. Michel!
2: Oui, j'arrête de faire le calcul, là, je vous reviens. Au niveau de la, mais je suis contente de le valider parce que
0: mais,
2: quand on m'avait dit.
0: Mais
2: ça,
0: quand on dit culturel, c'est parce que.
2: C'est parce aussi, que vous êtes là?
0: même pas, c'est parce qu'on est en train de, j'ai investi beaucoup d'argent cette année pour faire une salle de spectacle dans la boîte de, dans la salle de réception. Et, notre premier show, c'est le 25 septembre. Et c'est Alex Nevsky qui va être notre première vedette.
1: Ah.
0: Puis après ça, on ouvre un petit café. Tout ça, on est en plein de réno présentement. Puis on
1: incroyable.
0: Est presque fini, là.
1: Michel!
2: Ouais, mais non, c'est quand même une belle plug pour quelqu'un qui est supposé roaster, là. Non, mais quand j'ai lu ça, je me disais en même temps, Monsieur Tadros, tu sais, il faut faire face à son

0: vie d'intérieur parfois. Pas obligé de toujours avoir un projet, là. Hein? Pas obligé de partir une auberge dans les cantons de l'Est. Vous étiez à une thérapie d'avoir vos fins de semaine de libre. Pourtant, vous êtes parti dans ce projet. C'est quoi cette envie d'être dans l'émission La Vraie Nature? Et la question se pose, hein? Si on pleure dans la forêt, mais que Jean-Philippe Dion n'est pas là pour nous écouter, est-ce que ça compte vraiment? Mais vous avez fait beaucoup de choses, hein? Du grand rôle à la petite apparition, notamment dans Beau is Afraid, où vous êtes pratiquement figurant, là, tu sais. Là, je sais pas, vous allez réussir à percer.
1: Je suis le dépanneur.
0: Mais quand même, la famille Tadros, c'est une grande famille. Hein? Vous n'êtes pas familier avec les frères Tadros, toujours?
1: Non, pas du tout.
0: Vous pouvez mentir, je vais comprendre.
1: Non, ils sont pas de ma famille du tout.
0: Ce n'est pas du tout.
1: Il y a beaucoup de gens qui pensent que ce sont mes enfants, mais ce sont pas mes enfants.
0: Non. Vos enfants sont bien meilleurs.
1: Ils s'appellent pas Tadros, mes enfants, c'est ça le problème.
0: Ah oui, c'est l'erreur. Mais vous êtes quand même une personne incroyable. Hein? J'en m'en voudrais de pas parler de votre barbe, vos cheveux. Vous avez l'air du Père Noël s'il avait bronzé. Et vous avez gagné aussi le prix d'interprète de l'année chez Duceppe l'année dernière.
1: Ouais, c'est nouveau.
0: Oui, prix qui vient avec une bourse de 500 $.
2: Oh, hein? Voyons!
0: De quoi s'acheter des jujubes au dépanneur? Avec les conditions en théâtre, on parle ici de doubler votre revenu. Et là, évidemment, on en parlait de vos grands rôles. Omerta, moi, là, juste parler d'Omerta, le poil me lève. La série Lassie aussi, corrigez-moi si je me trompe. Hein? C'est flou.
1: Je pense que je faisais un docteur là-dedans, quelque chose
0: oui,
1: comme ça.
0: Oui, sûrement. Ben, pas le chien, on s'en fait sûr. Hein? Aussi, un gars, une fille. C'est vrai que vous avez beaucoup joué des Claudio, des Angelo, des Manuelo. Je vous souhaite un Steve. J'ai l'air d'inventer des choses. Vous êtes l'auteur de la chanson Zéro, on en a parlé, mais moi, c'est Alegria. Mmh. Vous êtes crédité comme parolier là-dessus?
1: Oui, en fait, j'ai écrit la partie espagnole de Alegria.
0: Exact, je la faisais beaucoup quand j'étais enfant. La poésie des paroles, excusez mon interprétation. Alegria, voilà la fuente, la fuente. Alegria, je l'ai bien.
1: C'est exactement ça que les gens font quand ils font semblant de parler espagnol.
0: Exactement. Alegria.

0: Oh, c'est merveilleux.
1: C'est la première fois que j'ai joué à Guétin.
0: J'ai des frissons. Merci pour ce duo. Puis on peut finir avec vos plus grands accomplissements. On en parlait. Quelqu'un rit de duo. Bon, j'ai fait ma part. Hein. Vous êtes aussi, bon, le papa de Xavier Dolan et d'un autre enfant.
2: Entre autres.
0: Qui ne s'appelle pas
2: Jean-Philippe Tadros.
0: Jean-Philippe Tadros, qu'on salue. Et ça, c'est un grand accomplissement. Vous avez dit en entrevue que vous avez toujours été fier de votre fils. Vous avez toujours cru en votre fils. J'ai envie de dire, c'est facile quand votre fils c'est Xavier Dolan, tu sais.
1: Oui, mais quand j'avais 5-6 ans, personne ne me croyait.
0: Alors, à 8 ans, est-ce qu'il récitait des fables?
1: Complètement.
0: En short.
1: Complètement. En short, en
0: oui,
1: plus.
0: Oui, c'est sûr, c'est plus facile d'être fier de Xavier là, que quand votre fils, là, mettons, il s'appelle Simon, puis il fait des vlogs de skate dans un sous-sol. Toujours plus facile. Mais moi, on a parlé d'une grande carrière aujourd'hui. J'ai envie de vous souhaiter un futur. Hein? Peut-être que, parce que je sais que vous faites aussi des voix dans des jeux vidéo, donc vous êtes jeune et cool, là, j'ai envie de dire.
1: Mais il a fait aussi la voix Antonio Banderas.
0: Oui. Ah! Le chapoté.
1: Le chapoté.
0: Que j'aime
1: oui.
0: appeler le chapoté. Et finalement, ben, je vous souhaite de devenir tous les voix que vous désirez, hein, parce que si la technologie est pour nous voler notre joie, nos jobs, ben, peut-être pouvez-vous devenir la voix de Siri, comme ça, si les robots prennent le contrôle de notre vie, détruisent la Terre, ben, au moins, on pourra le faire avec le son enveloppant et chaleureux de votre voix.
3: Oh. La grande Michèle Desrochers, merci, mesdames et messieurs.
0: Merci.
4: On pourrait parler de nombreuses chansons écrites pour d'autres personnes. On parle beaucoup de Césaire, tu vas nous chanter tantôt, mais pensons à cette chanson de Martine Chevrier et Scott Price, les gens de mon âge et plus. Vous allez vous en souvenir. On écoute un extrait.

0: bon, cette chanson-là. T'as vraiment la twist pour des hits, Manuel Tadros.
1: Mais je l'ai écrite pour eux.
0: Ah, c'est ça.
1: J'ai écrit le texte exprès pour leur histoire. Mm. Donc, ils se parlent tous les deux, c'est leur histoire.
0: Ouais. Et Scott Price, c'est le Scott Price de Céline.
1: Céline Dion, présentement, qui est en France pour aller voir avec sa gang.
0: Est-ce que t'as essayé d'écrire pour Céline, déjà?
1: J'ai essayé d'écrire pour Céline il y a 10 ans.
0: OK.
1: Avec mon fils, d'ailleurs, une chanson qu'on a composée ensemble, qui était très, très Céline Dion, là.
0: Ouais, ouais. Puis, qu'est-ce que ça veut dire?
1: Elle l'a entendu,
0: un peu cheesy, un peu...
1: Un peu Goldman.
0: Oui, oui.
1: Un petit peu comme ça, oui. Et puis, elle a beaucoup aimé la chanson, elle l'a enregistrée, elle l'a pas mise sur l'album.
0: Il y a des chansons... C'est des deuils, ça, quand même?
1: Oui, il y a des chansons... Des chansons, c'est comme des enfants, des filles. T'aimes au monde, tu les élèves, t'es content de les voir évoluer à travers la vie et tout ça.
0: Ouais.
1: Puis il y a d'autres, ben, tu sais, qui deviennent sans-abri. Ouais. Je sais pas. Je dis ça de même. Non, mais des chansons qui finissent par mourir d'elles-mêmes, ou ne jamais sortir, ou avoir une possibilité de vie, respirateur artificiel, puis là, pfff.
0: Il y a de très belles chansons et il y a cette carrière d'acteur, bon, qui existe depuis tout le temps, mais t'es beaucoup sur scène où t'es formidable. Tu l'évoquais tantôt, Michel, je t'ai vu au théâtre du CEP dans
1: d'ailleurs, tu vas revenir me voir dans Georges.
0: À la Licorne.
1: Oui.
0: Bien sûr, parce que c'est comme une espèce de triptyque en fait, où on donne la parole à des Égyptiens, où enfin tu joues un Égyptien
1: pour vrai.
0: C'est formidable.
1: C'est formidable. C'est formidable. C'est le plus beau cadeau que la carrière d'acteur m'ait donné.
0: Ouais.
1: À travers le texte de Nathalie Doumar, qui est une perle d'autrice, de personne, de metteur en scène. Écoute, elle a fait Mama, qui a été un succès, qui m'a fait brailler. Après ça, la suite, ça a été Frère. Ouais.
0: Tu donnes la parole aux hommes, Mama, c'était les femmes de la communauté.
1: Et puis là, maintenant, on recule un petit peu quelques années derrière, parce que dans la pièce de Frère, on parle d'un gars qui s'appelle Georges et qui est mort. Et donc, maintenant, on raconte l'histoire de Georges. Et puis, scoop ou pas, ben, je pense qu'en 2029, on va tous être ensemble réunis sur une pièce.
0: Ouais.
1: Ça, c'est le projet. On verra.
0: Oui. On est très contents de cette collaboration-là. On va aller vous voir à la Licorne. C'est à la fin du mois de septembre. Il nous reste une minute. J'aimerais que tu finisses avec C'est zéro, bien sûr. Ta chanson.
1: En italien ou en français?
0: Ah, dans les langues que tu veux. Non, fais-le.
1: Un couplet.
0: En 6 langues.
1: En couplet.
0: Dans toutes les langues que tu sais. Merci d'avoir été là pour la semaine prochaine.
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1: Bonsoir, je m'appelle Jean-Philippe Nadeau, j'anime l'émission Fin PM en semaine de 15h à 18h en Mauricie et au centre du Québec. S'il y a des gens qui ont un impact significatif dans un parcours de vie, ce sont les enseignants, particulièrement au secondaire, période où on se cherche un peu plus. Il y a quelques années, j'ai fait la rencontre de Pierre Duplessis. Pierre, c'est un enseignant en arts, communication et technologie au séminaire Sainte-Marie, c'est une école secondaire privée de Shawinigan. Il y a plus de 10 ans, Pierre a implanté le concept du face-off. Ça, au séminaire Sainte-Marie, c'est presque plus attendu que le bal de finissant. Les étudiants en art doivent fabriquer des effets spéciaux, des maquillages dignes de films en respectant un scénario donné. Et pour ajouter à l'expérience, il y a des maquilleurs professionnels d'Hollywood qui débarquent à Shawinigan pour l'occasion. Les étudiants ont donc droit à des conseils d'artistes qui ont, par exemple, œuvré sur des films comme Les Gardiens de la Galaxie, Les Avengers ou Les bons vieux Batman du début des années 90. Il y a quelques années, il y a une équipe de Radio-Canada qui a pu assister à la création de ces maquillages. On écoute des jeunes, suivis de Pierre Duplessis.
2: Une expérience d'une vie, tu sais, on n'est pas à Hollywood, on est à Shawinigan, on va passer à tous les coins de rue, là, des maquillages comme ça, puis on s'est vraiment impliqué, puis on est vraiment content du résultat. Là.
3: Ce qui me fait le plus chaud au cœur, c'est que je vois des jeunes qui, normalement, les arts sont un peu moins enclins à venir en classe d'art, et puis là, aujourd'hui, sont comme des poissons dans l'eau, ça me renverse.
1: Au-delà de l'enseignement, Pierre Duplessis a aussi eu un impact positif pour des parents d'enfants atteints du spectre de l'autisme. L'un de ses fils, Raphaël, en est atteint. Raphaël, c'est un jeune homme bien inspirant. On l'écoute dans une vidéo qui date d'une dizaine d'années.
4: J'ai passé par une période difficile face à mon handicap. Je trouvais ça injuste d'être né avec ça. Mes parents m'ont donné deux choix. Un, tu pleures toute ta vie à cause de ton handicap. Ou deux, tu te lèves debout et tu deviens un modèle. J'ai choisi de devenir un modèle.
1: Mais le chemin avant d'en arriver là n'a pas été facile. Pierre Duplessis a cru bon raconter son histoire dans le livre Rave Story aux éditions Un Monde Différent en 2018. C'est que le parcours de Raphaël n'est pas banal. Son rêve, c'était de travailler pour le studio d'animation Pixar un jour. Pierre et sa conjointe Manon ont tout fait pour permettre à Raphaël de se rapprocher de son rêve. Avec le soutien de ses parents, Raphaël est devenu le premier autiste à participer à un stage d'immersion anglaise dans le programme AFS Interculture à San Diego, au hasard, pas très loin des studios Pixar. Et tant qu'à y être, Pierre a saisi l'occasion pour envoyer des informations sur son fils au célèbre studio pour lui permettre de visiter les lieux, demande qui a été acceptée. On écoute une entrevue que Pierre Duplessis m'a accordée il y a quelques années lors du lancement de son livre.
3: J'ai des gens que, s'ils sont stimulés quand ils sont jeunes, ils peuvent aller très, très loin. Puis s'il y a des familles qui vivent des moments difficiles, des moments comme moi quand je pleurais sur le divan à l'époque en 2001, tout ça, je veux que ce livre-là serve de bouée de sauvetage.
1: Aujourd'hui, Raphaël est un adulte. Il travaille en animation 3D et ses parents sont toujours très fiers de voir le nom de leur fils dans des génériques de productions hollywoodiennes, dont le prochain Happy Gilmore.
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11: Bonsoir, ici Marc-Antoine Leblanc. Voici vos informations. Les habitants de l'archipel français de Saint-Pierre-et-Miquelon, près de Terre-Neuve, ont eu de la grande visite. Le premier ministre du Canada s'y est rendu pour une série d'annonces en compagnie du président français. Comme l'explique Christian Noël, c'est un nouveau chapitre du rapprochement entre le Canada et l'Europe qui s'est écrit.
0: C'est la première visite officielle d'un premier ministre canadien dans l'archipel français.
12: Et votre présence témoigne de la solidité de cette relation ancienne qui unit nos deux pays.
13: Seulement quelques kilomètres séparent le Canada et la France, le point le plus rapproché.
0: Le premier ministre Mark Carney et le président Emmanuel Macron ont souligné l'histoire en rendant hommage aux victimes de Saint-Pierre-et-Miquelon durant la Deuxième Guerre mondiale. Puis, ils ont discuté de l'avenir et de leur collaboration accrue, notamment en économie, en défense et dans les changements climatiques.
13: Nous avons intensifié notre coopération sur les grands enjeux technologiques et géopolitiques de notre époque.
0: Les deux pays demandent à leurs agences spatiales de développer et de partager des rampes de lancement et des systèmes de réception terrestre pour améliorer les communications par satellite. L'idée est de s'affranchir de la dépendance du secteur américain des télécommunications.
12: Le partenariat entre la France et le Canada ont un sens ici en particulier. En matière de spatial, où le partenariat est clé, où nous voulons aussi évidemment le déployer ici.
0: Cette visite survient alors que le président Trump vient d'annoncer une nouvelle entente militaire avec le Groenland et le Danemark. Et même si des détails restent à confirmer, on en comprend que l'armée américaine pourrait avoir davantage de liberté sur le territoire du Groenland.
12: Nous annonçons aujourd'hui la création du Forum de recherche polaire.
0: Et c'est ce qui met fin à la visite éclair de Mark Carney de quelques heures à Saint-Pierre-et-Miquelon. Ici Christian Noël, Radio-Canada, Saint-Pierre-et-Miquelon.
11: À quelques heures de la rentrée parlementaire à Ottawa, les partis d'opposition affûtent leur stratégie et se préparent à des élections partielles qui pourraient être déclenchées dans plusieurs circonscriptions. Estelle Côté-Srocan.
14: Le Bloc québécois entrevoit une automne chargée et mouvementée à la Chambre des communes.
15: C'est une dynamique extrêmement particulière.
14: Le chef Yves-François Blanchet estime que les élections québécoises, le dépôt du budget fédéral et les élections de mi-mandat aux États-Unis demanderont de l'agilité aux partis d'opposition.
15: On va tirer notre épingle du jeu.
14: Il souhaite qu'Ottawa adoucisse sa relation avec Washington et que le gouvernement fasse plus sur le plan de l'environnement et protège mieux le secteur culturel.
16: On est même capable de collaborer à condition que ça mette un terme à cette pratique que ce qui est québécois sert de monnaie d'échange.
14: Des élections partielles pourraient être déclenchées à tout moment, dont trois au Québec. Le Bloc est confiant de pouvoir garder la circonscription de Saint-Hyacinthe-Bagot-Acton. Et le chef conservateur est déterminé à protéger Brantford-Brantsud. Une circonscription où Pierre Poilievre s'est offert un bain de foule dimanche. Une façon de minimiser la démission du conservateur qui l'a laissée vacante et l'occasion de marteler ses priorités.
17: On veut vous économiser pour que vous puissiez acheter de l'épicerie, de l'essence, logement abordable.
14: Pierre Poilievre ne manque pas d'attaquer le premier ministre pour ses nombreux déplacements à l'étranger en lui rappelant que le Parlement est au Canada.
17: By the way, our Parliament is in Ottawa, not in Europe.
14: De retour au pays après deux visites en territoire français, Mark Carney se défend.
13: On peut faire les deux. Je fais les deux. Je serai au Parlement.
14: Le premier ministre s'envolera lundi pour New York pour participer à l'Assemblée générale des Nations unies. Ici Estelle Côté-Sroka, Radio-Canada, Ottawa.
11: À la 25e journée de la campagne électorale au Québec, Christine Fréchette juge qu'une alliance est possiblement en train de se former entre le Parti conservateur et le Parti québécois. La chef caquiste dit constater des rapprochements sur plusieurs dossiers, ce que tente de nuancer Paul Saint-Pierre Plamondon. Pierre-Alexandre Bolduc.
18: À Québec, où la lutte est serrée, Christine Fréchette s'attaque à ses deux principaux adversaires, le Parti québécois et le Parti conservateur.
19: Je dis qu'il y a une alliance qui semble être en train de se former, parce qu'il y a une convergence dans les vues, dans les orientations, dans les politiques.
18: Selon elle, Paul Saint-Pierre Plamondon et Éric Duhaime pourraient s'entendre si le PQ est porté au pouvoir de façon minoritaire, le chef du Parti québécois.
20: Si vous avez un débat entre Éric Duhaime et moi sur l'avenir du Québec, sur la langue française, sur l'immigration, on est à des années-lumière, donc je suis obligé de constater que Mme Fréchette fait une campagne de plus en plus négative.
18: Le chef conservateur Éric Duhaime affirme pour sa part être prêt à travailler avec n'importe quel parti. Mais Christine Fréchette n'est pas la seule à voir un rapprochement entre le PQ et les conservateurs. La porte-parole de Québec solidaire, Huba Gazal, suivie du chef du Parti libéral, Charles Milliard.
21: Je remarque une bromance entre ces deux-là.
2: Puis ça m'a surtout frappé là pendant le débat.
21: C'est assez clair pour moi que le Parti québécois est plus à droite qu'il l'a déjà été. Là. Je pense qu'on n'est pas à l'heure des alliances d'aucune façon.
18: Guerre commerciale, référendum et maintenant alliance entre péquistes et conservateurs. Christine Fréchette tente de faire basculer le débat autour du bilan de son parti en changeant son angle d'attaque. Avec 2 semaines à faire avant le vote, elle espère que cette stratégie saura convaincre les indécis. Ici Pierre-Alexandre Bolduc, Radio-Canada, à Sherbrooke.

0: Quant aux annonces de la 25e journée, Québec solidaire a promis de s'attaquer aux règles de courtage immobilier en rendant obligatoire la divulgation des offres d'achat. Le Parti québécois veut freiner la baisse de la natalité et faire du Québec l'Eldorado des familles. Le Parti libéral prévoit quant à lui une meilleure valorisation du bois et la création de richesses en région. Finalement, Christine Fréchette a dévoilé un plan maritime de près de 400 millions de dollars. Voilà, c'était vos informations.
1: Bonsoir tout le monde. À pareille date l'an dernier, elle était là devant moi. Un an plus tard, maudit que je suis content de la retrouver.
2: Maudit que je suis content de revenir. Michelin puis Langteau, de te revoir.
1: Camarade Langteau, salut.
2: Salut, camarade Jean.Philippe.Plo.
1: Oui, c'est ça. Je te fais une confidence au cours des derniers mois. C'est une question qu'on m'a souvent posée. Ça. Quand est-ce qu'elle va revenir, Micheline?
2: Ah ben, coudonc,
1: prends
2: voilà.
1: Ça pour un compliment. Okay? Prends ça pour un compliment, mais après autant de temps, je pense que ça mérite un comment ça va, puis c'est un vrai comment ça va, Micheline.
2: Ça va bien, ça va, super contente de revenir à ton micro, Jean-Philippe, ouais. Et de discourir avec toi, de réfléchir avec toi.
1: T'es allé dans le sud tout l'été, je pense.
2: Ah ben sûr, le sud s'appelle le Bas-Saint-Laurent.
1: C'est ça.
2: Ou les cantons de l'Est, selon.
1: Ce soir, Micheline, on va s'intéresser au thème du contrôle. Et fait aussi bien dire que l'anarchiste en toi va être pas mal interpellé, je pense.
2: Elle va être hérissée.
1: Et pour mettre la table à nos échanges, je te propose un retour dans le temps avec une archive. C'est un extrait de l'émission de radio intitulée « Des livres et des hommes », un titre d'émission que tu aimes sans doute beaucoup.
2: Oui, je me rappelle de ça.
1: On est ici le 15 avril 1966, on écoute.
3: Une formule que vous employez fait peur. Vous parlez en passant de Pavlov à Delgado, de contrôle total du cerveau humain. J'aimerais que vous vous expliquiez.
4: Eh bien, effectivement, si nous pouvons dire que nous rentrons dans l'ère de l'utopie réalisée, on peut dire qu'il y a aussi des utopies exaltantes et des utopies terrifiantes. Et celle que vous évoquez, le contrôle total des cerveaux, qui n'est plus une utopie, puisqu'aujourd'hui le mot utopie correspond à la réalité, eh bien, est une des plus affolantes. Ce contrôle des cerveaux est pratiqué dans les grands états sous des formes diverses. On peut imaginer qu'il est utilisé dans un état totalitaire, comme le contrôle des masses, et dans un état capitaliste, comme le contrôle des individus qui, commercialement, désirent y adhérer. Je vais m'expliquer un peu plus clairement.
1: C'est l'écrivain et historien Jean Marabini qu'on entendait ici avec Pierre-Jean Carr. 60 ans plus tard, ce contrôle, entre guillemets, des cerveaux n'est plus ben nouveau. Hein. Mais surtout, ce qui a changé, ce sont les moyens pour exercer ce dit contrôle-là. On peut penser aux nouvelles technologies, notamment. Qu'est-ce que tu pensais de ce que M. Marabini disait ici? Est-ce que cette archive-là a plutôt bien vieilli?
2: Hey boy, ça a super bien vieilli. Ça fait suite, évidemment, au fascisme qui s'est établi pendant la Deuxième Guerre mondiale, mais c'est aussi sur les talons du livre de George Orwell avec Big Brother.
1: 1984.
2: Qui était prophétique à l'époque. Mon Dieu, que ça n'a pas vieilli comme archive. Hein? Comme tu dis, les moyens changent, mais le désir de contrôle est toujours là.
1: Et toi, tu résistes encore.
2: Oh boy.
1: Avant de faire l'intro, je dépose les mots du sociologue Max Weber, 1864-1920. Bureaucratie, le moyen le plus rationnel que l'on connaisse pour exercer un contrôle impératif sur des êtres humains. Aurais-tu été une bonne bureaucrate, toi? Hein?
2: Moi, j'ai... quelle question!
1: OK, on va laisser la question en suspens.
2: Pire. En fait, j'ai fait une fois application pour une job de bureau.
1: Es-tu sérieuse?
2: Oui, et on m'a refusé, puis je leur en sais éternellement gré.
1: Ben oui, je pense que c'est une bonne chose pour tous et toutes. Allez, c'est reparti. Merci d'être à l'écoute.
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1: Salut. Dimanche 20 septembre 2026 avec Micheline Langteau, on se demande comment le contrôle s'est-il glissé partout sans qu'on s'en rende compte.

0: J'ai envie de commencer par dire que quand nos caméras se sont ouvertes pour notre première réunion avec Micheline, ça a pas pris beaucoup de temps, mettons, pour que ses idées sur le contrôle fusent de toutes parts. Elle nous a parlé de La fabrication du consentement, un livre de Noam Chomsky qui l'a beaucoup influencé, de sa peur de voir l'intelligence artificielle prendre le contrôle de nos vies, puis de l'emprise que peut avoir le développement personnel pour nous faire croire qu'on peut en arriver à contrôler nos vies, comme si nos existences étaient des petites entreprises à gérer. Et puis, au moment où je m'y attendais le moins, Micheline a lancé « Saviez-vous que j'ai déjà été une pas pire control freak, moi? » Mais maintenant, a poursuivi Micheline, je me laisse un peu plus guider par l'intuition et j'essaie de faire de la place aux imprévus. Bon, je veux pas faire sa psychanalyse en onde, mais je vais assurément lui poser une question là-dessus tantôt. Cela dit, une des amies de l'émission ce soir, ça risque d'être la politologue et essayiste Asma Mala. Dans son livre Cyberpunk, le nouveau système totalitaire, elle renouvelle, disons, la réflexion sur le thème du contrôle des esprits à l'ère moderne. Elle développe notamment le concept, oui, de totalitarisme cognitif, un concept qui plaît beaucoup à Micheline. Le totalitarisme cognitif, qu'est-ce que c'est? Ben, c'est un pouvoir qui ne cherche pas seulement à contrôler ce que font les individus, mais à influencer ce qu'ils savent, ce qu'ils voient, ce qu'ils croient et ce qu'ils pensent, notamment par les nouvelles technologies et ce qu'on y montre. Tout ça, selon Mala, pour nous faire passer à côté de l'essentiel. Mais pour elle, la partie n'est pas jouée, c'est-à-dire que Mala a espoir que les humains sachent reprendre le contrôle sur tout ça. Micheline Langteau, elle, vous la connaissez, elle a un peu moins espoir qu'Asma Mala. On va aussi en parler de ça. Un peu plus tard, notre invité sera le philosophe Martin Desrosiers pour réfléchir à cette question insoluble. Et mon texte, lui, va porter sur ces pertes de contrôle qu'on peut subir quand on patiente très longtemps au téléphone pour parler à quelqu'un dans une grande organisation. Pour nous écrire, passez par la bulle de conversation. Sinon, il y a toujours le bon vieux courriel réfléchir@radio-canada.ca. Voici maintenant une archive de l'émission de radio Partage du matin. La diffusion originale remonte au 19 juillet 1962.
1: Ma façon d'aborder est proprement sociologique. C'est-à-dire que je vois la vie sociale comme un gigantesque mécanisme, si vous voulez, de contrôles sociaux nécessaires pour la vie sociale. C'est-à-dire que, pour moi, la vie politique, c'est une façon obligatoire d'être en état de société. Je vais vous donner des exemples. Vous pouvez être ou n'être pas marié, employé ou non de Radio-Canada, vous pouvez être médecin ou administrateur, vous pouvez être bilingue ou pas, n'est-ce pas? Mais dès lors que vous êtes humain, vous appartenez à un ordre étatique quelconque, qui lui vous suit dans tous vos comportements au minimum. Il ne vous demande pas votre ferveur, votre adhésion, il vous demande que vous vous conformiez à un minimum de choses qui rendent la vie politique possible. Et si cette conformisme-là n'existe pas, ben c'est la guerre civile, la révolution. Et en somme, l'État vous suit partout.
2: Et vous êtes sujet de cette politique, que vous soyez...
0: Celui qu'on entendait dans cette archive-là, c'est le politologue Gérard Bergeron, 1922-2002. Et ce que je trouvais bien intéressant dans cette archive-là, c'est l'idée que, selon lui, être en état de société... C'est inévitablement accepter d'être minimalement contrôlé. En même temps, j'ai devant moi une âme anarchiste, camarade Langteau. Est-ce que le contrôle est si essentiel que ça à la vie en société, selon toi?
3: Moi, je te dirais que le problème du contrôle, ça remonte au nombre. Et le nombre, c'est probablement la chose qui est la plus difficile à considérer puis à gérer aujourd'hui dans la société dans laquelle qu'on occupe aujourd'hui. Ouais. C'est-à-dire que tant que t'es en petit, mettons un conseil de bande ou en petite unité ou en unité familiale ou ça, le consensus se fait par, non pas par le contrôle, mais par l'assentiment. Alors que dès
0: de
3: que
0: façon organique pour c'est utiliser ça, exactement, un mot à la mode.
3: Exactement. T'sais, on avait déjà parlé du fait que quand les enfants jouent spontanément, ils vont se mettre des règles parce qu'ils ont besoin d'organiser leurs activités.
0: De s'entendre sur qu'est-ce qu'on fait là.
3: Exactement, exactement. Alors, dès qu'on dépasse un certain nombre, ça devient pratiquement inévitable. Ça ne veut pas dire qu'on consent.
0: Ouais.
3: En tout cas, dans mon cas.
0: C'est ça, on l'a bien.
3: on subit ce contrôle-là à tous les niveaux, que ce soit à niveau social, niveau politique, niveau marchand, niveau financier, niveau... On subit ce contrôle-là.
0: Donc, c'est essentiel seul, mais quand on est en grand groupe, les institutions prennent le relais du contrôle organique qu'on peut retrouver dans des petits
3: groupes. Ça devient nécessaire. Si la Chine n'avait pas un contrôle absolu sur sa population, ouais. qu'est-ce que ça donnerait, mettons, 2% de dissent, de désaccord.
0: Ouais, ouais, c'est
3: 2%
0: ça.
3: En Chine, c'est 400 millions.
0: Ouais, c'est ça. Micheline, on fera pas l'histoire du pouvoir ni celle du contrôle. Ce soir, on va laisser ça à nos collègues de l'émission Aujourd'hui l'Histoire, qu'on aime beaucoup. Mais je lisais dans le dossier qu'une des hypothèses

0: du philosophe Michel Foucault dans son fameux livre « Surveiller et punir » qui est paru en 1975. C'était que les sociétés allaient, avec le temps, s'inventer de nouvelles formes de contrôle qui seraient inspirées du modèle carcéral où les citoyens seraient observés à tout moment, à leur insu. Puis en plus de ça, en donnant leur accord pour qu'on les surveille puis qu'on les contrôle comme ça, en écrivant ça, j'ai l'impression que Foucault prédisait un peu les effets qu'ont maintenant les téléphones cellulaires dans nos vies. Ma question pour toi... Tu disais qu'on subit ça, mais quand même, on l'accepte d'une certaine façon. Je pense ici au téléphone cellulaire. Qu'est-ce qui explique qu'on accepte si facilement un tel niveau de contrôle dans nos vies?
1: Parce qu'on est rendu paresseux, je pense. Parce que l'avantage des technologies, c'est d'aller rapidement, de produire un résultat rapide. Et on est devenu presque addict à ça, presque abonné à la rapidité. Et ça implique qu'on se sert de la technologie... En acceptant, en subissant les effets pervers, c'est-à-dire le contrôle, la surveillance.
0: Pour avoir accès aux avantages que ça crée, la prévisibilité, la liberté. Par pure paresse.
1: Moi, quand je vais à la caisse populaire, je fais mon calcul mental à chaque fois que je dépose, puis les caissières me regardent comme si j'étais une extraterrestre.
0: Fait que tu résistes, c'est ça que tu es en train de me dire, au contrôle, disons, des téléphones et des calculatrices.
1: Ben, c'est parce que je suis pas paresseuse. Fait que je me dis, même si les technologies ont des avantages, ces avantages-là me privent du plaisir de faire quelque chose. Et je j'accepte pas ça, je le subis.
0: J'en ai une autre pour toi. J'évoquais Michel Foucault. Dans son livre, lui, il parlait du principe de visibilité obligatoire. Ouais. Ça, c'était dans le cas du modèle carcéral. Mais aujourd'hui, en 2026, avec les réseaux sociaux, j'apprends rien à personne. Ce principe de visibilité obligatoire-là, il est pas mal dans nos vie, à ce que je sache, je vais aller voir sur Facebook. T'es sur Facebook, Micheline, tu rejettes pas Facebook?
1: Je me suis inscrite sur Facebook, la seule application que j'ai pour communiquer avec mes enfants parce que eux autres étaient là-dedans. Et j'ai haï chaque seconde, sauf que Facebook m'a permis de retrouver mon amoureux qui est décédé maintenant, comme tu sais. Bon, il y a des avantages, sauf que ça, c'était il y a 10 ans. Et depuis 10 ans, Facebook s'est complètement perverti. C'est devenu vraiment une opération de surveillance à grande échelle.
0: Ouais. Mais je dirais qu'en fait, je te trouve un peu poli, parce que bon, là, on parle de Facebook, Twitter, X maintenant, c'est un peu un dépotoir, je dirais, d'Internet. Facebook tend un peu vers ça, mais c'est vrai, t'as raison, je pense que c'est pas le Facebook qu'on a connu il y a 10-15 ans.
1: Dépotoir est une excellente façon de qualifier ce que les réseaux sociaux font maintenant. C'est un dépotoir de mauvaise
0: chose. Ça nous est utile par les boîtes de messagerie, mais disons que ce qu'on y trouve, là, c'est pas mal différent d'il y a 10 ans. T'as bien raison. Micheline, on se demande ce soir comment le contrôle s'est-il glissé partout sans qu'on s'en rende compte. C'est une question un peu torvise parce qu'évidemment, il y a des gens comme toi qui s'en sont rendus compte, puis ça, depuis pas mal longtemps. Puis on dirait que j'ai envie de savoir si dans les années 60, je dis ça parce que t'es un peu plus vieille que moi quand même, que je voudrais savoir si tu voyais que le contrôle s'immisçait déjà un peu partout dans la vie des gens. Puis si oui, quel exemple pourrais-tu nous donner pour illustrer que ça changeait déjà à l'époque? Tu sais, bon, Internet n'existait pas, évidemment, mais on était en train de passer de la religion comme forme de pouvoir à une bureaucratie. Qu'est-ce qui a changé, selon toi, dans notre rapport au contrôle? C'est-à-dire le fait que l'État succède au clergé, ça a été quoi la grande nouveauté par rapport au contrôle?
1: La laïcisation.
0: La laïcisation?
1: Oui. Le rejet du pouvoir religieux que les communautés religieuses, les prêtres avaient sur la population, qui était en fait une domination morale en quelque sorte. C'était pas une domination financière, économique ou
0: informationnelle.
1: C'est ça. C'était strictement moral. Et quand on est passé à la laïcisation, quand tu parles d'information, la première grande étape de laïcisation, ça a été le rapport parent. Et la disparition des communautés dans l'éducation. Donc ça a ouvert la porte à beaucoup de bureaucratie, à beaucoup de... Les pédagogues ont commencé à déterminer les savoirs, qu'est-ce qu'il fallait savoir, qu'est-ce qu'il ne fallait pas savoir, et ça ne fait qu'augmenté depuis 1960. Moi, j'ai vécu cette transition-là. J'ai fait mon cours chez les sœurs. Et je dois dire que je vois beaucoup la différence entre ceux qui sont issus du rapport parent et ma génération. C'est vraiment, c'est deux univers.
0: Très différents dans leur rapport au contrôle, pour revenir au thème de ce soir.
1: L'éducation est devenue pragmatique. C'est-à-dire, est devenue téléocentrique, orientée vers

0: un but pour le marché du travail. Ça ouais. n'était plus le savoir pour le savoir, comme ma génération a beaucoup connu, ce qu'on appelait les arts libéraux. Mais c'est devenu vraiment quelque chose de former une population au travail, à
1: l'économie. Avec une intention claire là, pour arriver Absolument. Sur le marché du travail.
0: Donc, contrôle.
1: Avant d'arriver aux idées de la politologue Asma Malla, qui pense que le contrôle, ça relève plus aujourd'hui uniquement justement des États traditionnels, mais d'une alliance entre les États et les géants de la techno, j'ai envie de faire un détour par un livre de Noam Chomsky qui s'intitule La fabrication du consentement, paru en 1988. Je sais que ce livre-là a été très important pour toi. En gros, dans cet ouvrage-là, Chomsky montre que le contrôle est souvent pas mal plus subtil qu'on le pense. Hein. Selon lui, la convergence des médias a fini par produire ce qu'on a appelé une pensée unique. Puis cette pensée unique-là, qu'est-ce que c'est? C'est le discours, en fait, qui mérite qu'on s'y intéresse. Il n'y en a pas d'autre. Puis pour lui, en faisant ça, les médias se sont surtout mis à travailler pour faire accepter le discours des élites économiques plutôt que d'informer, justement.
0: Exactement.
1: Pourquoi ce livre-là est important encore à ce jour pour comprendre le contrôle, à ton avis?
0: Parce que il révèle d'abord beaucoup de choses qu'on ne savait pas.
1: Ouais.
0: Notamment que tous les médias américains, que ce soit écrits, oraux, télévisuels ou autres, appartiennent à 21 compagnies. Que ces compagnies-là sont dans l'économie... C'est eux qui ont parti l'économie néolibérale. Mmh. Donc, cette espèce de capitalisme sauvage qui nous maintient dans l'ignorance pour mieux profiter de nous. Et le dada de Chomsky, c'était penser par vous-même. C'est quelque chose qui a toujours prôné partout. Et dans le film qui a été tiré de Manufacturing Consent,
1: aussi,
0: la fabrication du consensus, le cinéaste suit Chomsky dans un débat qu'il a eu avec un parlementaire hollandais, un débat très houleux.
1: Ouais.
0: Où Chomsky est accusé d'avoir, je pense qu'il a fait la préface pour le livre d'un révisionniste et de l'Holocauste, et Chomsky disait la liberté d'expression, c'est la liberté d'expression. Les gens, il faut laisser aux gens l'occasion de s'exprimer. Le problème étant que dans une société qui est dominée par 21 compagnies aux intérêts financiers...
1: Cette place-là n'existe plus parce qu'elle est orientée. En fait, le discours est orienté vers ce que
0: Totalement.
1: Je disais, la pensée unique. Puis quand on en sort, on est un peu rejeté par la machine, finalement.
0: Totalement. Moi, je me rappelle d'avoir, si j'ai le temps d'une petite anecdote, avoir été interviewé par un journaliste européen. C'était à l'entour de la guerre d'Irak. Et j'étais tellement écœuré d'entendre parler de Saddam, the devil...
1: Ouais.
0: Saddam le diable, alors qu'il maintenait son peuple dans un équilibre relatif, que j'ai dit aux journalistes comme ça, je pense que Saddam, finalement, c'est une bonne personne. Et là, je disais ça pour provoquer, évidemment, mais le journaliste m'a dit, écoutez, je suis un peu d'accord avec vous.
1: Ah oui.
0: J'ai dit, ah oui. Mais il m'a dit, oui, effectivement, la situation étant beaucoup plus complexe que ce que cette espèce d'unanimité-là nous faisait penser, qui avait pour but de justifier la guerre en Irak, alors qu'il n'y avait aucune justification. Et ils ont fait tomber Saddam, mais ça a été le début de la merde au Moyen-Orient. Vraiment.
1: Je présume que le propos du journaliste ne s'est pas retrouvé en ondes.
0: Non.
1: Ça va être hors d'onde.
0: On n'a pas ébruité ça, sachant que, bon...
1: Mais on comprend bien l'idée, c'est que c'est de montrer qu'en dehors de cette pensée-là, parfois c'est difficile de tenir un autre discours parce justement on peut.
0: Il faut chercher l'autre discours.
1: C'est ça.
0: Essayer de voir s'il n'y a pas des informations qui contredisent ce que tout le monde dit finalement.
1: Ouais. Tu vois, moi j'ai l'impression que ce que Foucault expliquait, puisque c'est ce que j'évoquais il y a quelques instants, c'est que le contrôle était à l'époque, disons, disciplinaire. Chomsky, lui, on le nommait là, il y a quelques secondes, a montré que le contrôle est devenu ensuite informationnel. Puis la politologue Asma Malla, pour y arriver, elle, avec son livre Cyberpunk, c'est pas facile à dire ce mot-là, le nouveau système totalitaire, elle montre que le contrôle de la société, il vise plus à nous surveiller ou à nous discipliner, hashtag Foucault, ni à nous influencer par les mass médias, comme le disait Chomsky, mais il est pas mal plus subtil que jamais. Pourquoi? Parce que les nouvelles technologies, elles collectent des données sur nous tout le temps, avec comme résultat que ce nouveau pouvoir-là, il vise pas à interdire ni à nous influencer, Mais à prédire ce que l'humain va faire, je pense qu'en disant ça, chaque personne à l'écoute en ce moment pense à son rapport, à son téléphone cellulaire. Tu sais, tu vas dire quelque chose dans la maison, puis tout à coup, tu as une pub de ça dans ton fil
0: Facebook.
1: As-tu l'impression que c'est une forme de contrôle qui est plus pernicieuse que le contrôle disciplinaire puis que le contrôle informationnel?
0: Oh my God, oui. C'est comme la censure d'un pays démocratique. On dit qu'elle n'existe pas, mais elle est très insidieuse. Et cette forme de contrôle-là, qui se glisse, c'est comme une maladie, c'est comme un virus, hein, ça nous contamine.
1: Ouais.
0: Et on devient complètement assujetti, je sais pas comment dire, est-ce que les réseaux sociaux, par exemple, pour en prendre juste quelques exemples, diffusent largement. Et ce qui fait
1: ça
0: qu'on
1: capte notre attention.
0: Totalement, et ça nous fait non seulement prédire ce qu'on va faire, ça nous dirige vers ce qu'on veut qu'on fasse.
1: En fait, c'est que ça collecte de l'information, ça la traite, puis après ça, ça nous dirige d'une certaine façon.
0: Totalement. Et en général, c'est pour
1: ça
0: acheter.
1: Ça nous supporte. Ouais, c'est ça.
0: Ou pour vendre. Je veux dire, il n'y a pas de pensée en arrière de ça autre qu'une pensée marchande. Et ça, moi, ça me...
1: Ouais, on sent que ça te gosse.
0: Aïe, aïe, oui.
1: Tu vois, à ce moment-là, une des choses que je trouve très intéressante dans son discours, elle dit, je suis pas contre les nouvelles technologies. Moi, je suis contre l'intention qui habite les géants du web parce que, selon elle, justement, l'intention de ces géants-là, c'est de privatiser l'attention des gens, mais c'est aussi de détourner l'attention, notre attention de l'essentiel. Puis c'est ce qu'elle appelle, et on y arrive, une espèce de guerre cognitive ou encore du totalitarisme cognitif. Puis ça crée au final une emprise qui est très forte sur les gens. Elle fait même des liens avec l'emprise conjugale. Je trouve ça inspirant de la lire parce que même si elle est très critique, contrairement à toi, elle garde espoir. En fait, elle dit que rien n'est perdu, mais pour ça, pour que les choses puissent changer, il faudrait se nommer à tous et à toutes le fait que notre attention est capturée comme ça, puis travailler sur le plan individuel et collectif pour se réapproprier notre attention. J'ai spoilé la patente, là. T'as moins d'espoir qu'elle, mais pourquoi? Tu trouves pas ça intéressant, cette idée que
0: non.
1: Si on se nomme ça tous et toutes, il y a peut-être là une marge de manœuvre qu'on peut se donner.
0: On peut bien se nommer, mais encore faut-il que ça trouve une place dans le discours public.
1: Ouais.
0: J'ai entendu deux entrevues récemment. Enfin, j'en ai lu une, j'en ai entendu une, sur le fait que le QI des gens baisse. Que les enfants à l'école ont moins d'intelligence qu'avant.
1: OK, ça je savais pas, je suis curieux d'aller voir ça.
0: Ouais, et ça n'a pas été répandu comme ça a été comme obscurci dans le flot d'informations.
1: Et tu es en train de dire qu'on fabrique le consentement?
0: Et tabarouette, oui, et je trouve ça épouvantable de penser qu'on peut résister quand on a déjà la preuve que
1: qu'il y a une incidence selon
0: que ça a une forte incidence, que ce totalitarisme cognitif-là fait que les gens lisent plus, ils écrivent plus, ils apprennent plus les choses qu'ils devraient apprendre, ils ne réfléchissent plus. Et bon, le seul espoir que j'ai là-dedans, c'est dans la génération X, qui est, mettons, la génération de mes enfants, et comment ils élèvent leurs enfants. S'ils peuvent élever leurs enfants à eux pour être informés de la situation, comme tu dis, de nommer les choses.
1: De se nommer ça, ouais. Ben, tu vois, c'est là où je trouve que il y a peut-être quelque chose à faire avec toi, là. T'es pas un cas perdu. Non, mais dans son livre, elle fait référence à Fernand Braudel, puis au temps long, puis faut faire confiance, justement, à ceux qui nous suivent. Finalement, t'es un peu dans l'équipe d'à ce moment-là, là.
0: Moi, je suis beaucoup moins optimiste qu'elle, mais disons que j'ai dit à mon fils quand il a fait son premier bébé, j'ai dit, mon Dieu, tu fais un acte de foi. Et je trouve ça formidable. Parce que oui, s'il y a un espoir quelque part, c'est que dans les générations qui nous suivent.
1: Ouais.
0: Mais encore, faut-il que ça soit dans l'éducation, pas seulement chez les parents, parce qu'à partir de 5 ans, tu le perds, ton enfant.
1: Ouais, c'est ça. Faut que ça soit donc pas juste dans l'éducation à la maison, mais dans le système.
0: Dans le système lui-même. Il y a toute une réforme. Là, déjà, on a interdit les cellulaires, ce qui est la meilleure chose qui pouvait pas arriver. Et j'ai entendu des enfants à la radio dire que finalement, ils trouvaient ça le fun parce que, et c'est les parents qui se plaignent de pas être capables de rejoindre leurs enfants.
1: Ah, ben ça, les parents. On est peut-être déjà des cas perdus dans ce cas-ci.
0: Ouais.
1: Ce qui est bien intéressant aussi dans le livre Cyberpunk, le nouveau système totalitaire d'à ce moment-là, c'est qu'elle propose une espèce de guide pour lutter contre tout ça, 12 conseils pour lutter contre le contrôle moderne qu'elle a identifié, puis qu'elle compare à un nouveau fascisme. Puis parmi ces conseils-là, il y a une idée toute simple, c'est celle de revenir au réel. Ça a l'air niaiseux, dit de même, mais elle fait un lien très intéressant avec le concept de résonance du sociologue Hartmut Rosa, dont on a déjà parlé ici. Puis l'idée de la résonance, c'est d'offrir notre attention à autre chose qu'aux nouvelles technologies, c'est-à-dire de lâcher nos maudits cellulaires puis de retourner dans la vraie vie plutôt que de scroller, de défiler, de faire défiler les informations sur nos fils d'actualité.
0: D'aller nu pied dans une flaque de boîte.
1: Voilà. Mais tu sais, si la société cherche à prédire nos comportements, donc Rosa puis Mala, eux, ils proposent pour résister à tout ça de se laisser

0: émouvoir par la vie, puis de faire une place aux imprévus. Te dit retourner, se promener les deux pieds dans la boîte. T'as-tu un exemple, justement, de retour à la vraie vie autre que ça, qui te permet, entre autres, d'entrer en relation avec les gens sans ton cellulaire?
1: Ben, dans mon cas, comme je te dis, je privilégie les actions concrètes.
0: Ouais.
1: Autrement dit, je parlais du calcul mental. Quand je veux additionner des sommes, je vais pas chercher ma calculatrice. Je le fais avec un crayon, sur une feuille, dans ma tête.
0: Est-ce que quand on te voit, on se dit « épelay ».
1: Ouais, c'est ça. L'ancêtre.
0: Mais sort, c'est ça.
1: Mais et aussi pareil, l'écriture manuscrite, sentir le crayon, sentir la feuille.
0: Ça, c'est pour toi un exemple concret d'essayer de revenir dans le réel.
1: De résister au virtuel, de résister à tout ce qui n'est pas concret dans sa vie, que ce soit, tu sais, les fameuses réunions en présentiel, entre guillemets. Les maudites réunions Zoom, tu sais, qu'on fait malgré nous.
0: C'est
1: tellement plus simple de se rencontrer.
0: Ouais. Mais à Frelichburg, c'est pas facile.
1: Mais tu sais, je vais prendre la route. Ça, c'est réel, ça. Je vais me pogner le trafic de 2 heures. C'est très, très réel. C'est concret.
0: Mais tu sais, Micheline, je nous écoute parler, puis des fois, je me dis, est-ce que toi puis moi, on est juste un peu vieux, puis finalement, les plus jeunes, l'heure réelle, ça va être ça, puis ce sera bien correct?
1: C'est une question que je me pose à tous les jours, parce que j'ai quatre petits-enfants, de bientôt un cinquième, et je me dis, mon Dieu, Seigneur du bon Dieu, est-ce que leur vie, ça va être ça, un paquet d'écran? Quand mes petits-enfants viennent me voir, ils vont marcher dehors 5 minutes, peut-être aller jusqu'à l'étang, mais après ça, c'est la tablette.
0: Ouais.
1: Et je me dis, mon Dieu, Seigneur, qu'est-ce qui... J'ai engueulé ma petite-fille parce que...
0: Faut
1: pas faire ça. Mais elle était sur TikTok pour regarder des niaiseries. Puis j'ai appliqué le principe de John Irving. Parce que dans The Prayer for a Win-Minnie de John Irving, il raconte comment sa grand-mère leur permettait de regarder la télévision, mais elle s'assoyait dans la chaise devant la TV. Puis là, elle dénigrait tout ce qui passait à la télé en disant c'est des niaiseries, c'est des stupidités. Je fais ça avec TikTok quand j'ai la chance de le faire.
0: En réunion cette semaine, tu m'as dit que jadis, tu étais une control freak, puis que maintenant, tu laissais place à ton intuition puis aux imprévus. Là, je t'écoute me parler de ton rapport à la tablette puis à l'utilisation que fait ta petite-fille de la tablette. Serais-tu encore une control freak?
1: Non. J'ai beaucoup évolué là-dessus parce que déjà, à mes débuts comme actrice, je voulais tout contrôler. Je me suis rendu assez rapidement compte qu'on contrôle rien quand on est actrice de cinéma. Et comme réalisatrice, ben, j'ai constamment des petits budgets puis des difficultés de financement. Donc, j'étais forcément obligée de m'ouvrir à ce qui se passait sur le plateau et non pas d'essayer de tout contrôler parce que ça ne donnait pas de bons résultats, ça donnait de la cochonnerie.
0: On n'aura pas le temps de l'évoquer, mais est-ce que c'est parce que tu as lu beaucoup de livres de développement personnel qui t'ont permis d'en arriver à contrôler un peu mieux tes émotions puis ta vie, comme si c'était une petite business?
1: Non, rappelle-toi, il y a plusieurs années, il y a eu un livre qui s'appelait Le Secret, qui a fait un malheur à travers le monde, hein, et qui était ce qu'on appelle une arnaque de grand chemin. Et je pense que dans le développement personnel, qu'on veuille se développer personnellement, moi je suis entièrement d'accord avec ça. Mais de grâce, mettez les gourous à la porte, parce qu'ils contrôlent votre esprit, ils contrôlent votre vie. C'est quelque chose, et c'est évidemment très répandu sur les réseaux sociaux.
0: Ça ferait un bon titre de livre, ça. Ben mettez les gourous à la porte.
1: Ben oui.
0: Dans quelques instants, on va accueillir en studio le prof de philo et auteur Martin Desrosiers. Mais tout juste avant, histoire de mettre la table à notre entrevue avec lui, je vous propose une archive qui remonte à 1997. C'est un extrait de l'émission de radio La 11e heure. Puis celui qu'on s'apprête à entendre, c'est le sociologue allemand Peter Wagner. Il est interviewé par Jacques Beaudoin. Puis la musique qu'on entend depuis quelques secondes, c'est une pièce intitulée justement Contrôle, pièce qu'on retrouve sur un album intitulé C de l'artiste Astral Music, un album paru en 2025. 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
2: Comment définiriez-vous la modernité alors?
3: Je pense que dans ces deux révolutions, il y a quelque chose d'important et de commun entre les deux, qu'il y a un changement dans les modes de comprendre la vie sociale et politique des gens.

0: gens. Et ça veut dire qu'on établit les deux idées d'autonomie, de liberté d'un côté, et de contrôle, de domination ou de discipline de l'autre côté, comme les deux phénomènes essentiels de la vie sociale moderne, pour ainsi dire.
1: Il y a donc une tension fondamentale alors au cœur même du concept de la liberté des modernes.
0: Oui, exactement. Et ça veut dire également, tension, ça veut dire qu'on ne peut pas trouver vraiment un point final ou juste.
1: Une synthèse.
0: Une synthèse, oui.
1: C'est une aporie, alors.
0: Exactement, oui. Une aporie, un dilemme de la modernité.
2: C'est le sociologue Peter Wagner qu'on entendait ici en 1997 à l'émission de radio La 11e heure. C'est Jacques Baudouin qui l'interviewait. Je serais curieux de savoir ce qu'en pense notre invité, le prof de philo et auteur du livre L'art d'aimer un avatar, paru plus tôt cette année. Je dis ça parce que cette réflexion-là, elle s'incarne à sa manière dans cet essai-là. Martin Desrosiers, salut et re-bienvenue à l'émission, mon cher.
3: Merci.
2: Avant d'aller plus loin, je te présente la grande Micheline Langteau. Martin,
3: bonjour.
2: Micheline. En entendant Peter Wagner parler ici, je me disais, dans les applications de rencontres ou encore avec Google Maps, est-ce qu'on n'a pas l'impression parfois de résoudre enfin cette tension-là entre d'un côté la liberté puis l'autonomie et de l'autre le contrôle et la domination? Puis en fait, c'est une façon de te demander aussi une réaction à l'archer. Qu'est-ce que tu pensais de ce que M. Wagner disait ici?
3: Je suis d'accord avec cette tension-là. C'est intéressant comme idée, surtout dans les sociétés libérales qui valorisent énormément l'autonomie,
2: ouais.
3: Mais qui en même temps, je pense ici à Foucault par exemple, mais à d'autres, mettent en place des mécanismes de contrôle. Donc, il y a quelque chose d'un peu bipolaire dans les sociétés libérales. Hein? Puis, pour revenir à Foucault, je pense que sa grande contribution à cette question-là, c'est de nous montrer comment les sociétés libérales, c'est leur grande ruse, sont parvenues à contrôler sans que la coercition soit visible. C'est-à-dire...
2: Elle est intériorisée d'une certaine façon.
3: Voilà. Ouais. Donc, on ne la voit plus, mais elle s'exerce toujours.
2: Oui, vraiment. Dans l'art d'aimer un avatar, tu réfléchis à l'effet des applications de rencontres dans nos vies. Puis, je lisais cette semaine qu'il y a des gens qui pensent que ces applications-là, c'est une manière de programmer puis de contrôler les rencontres qu'on fait pour éviter soit un d'être blessé, soit deux d'éviter d'être surpris par trop d'imprévus lors d'une rencontre avec quelqu'un. Est-ce que c'est ce que tu as observé en menant cette enquête-là qui est à la fois philosophique puis autobiographique?
3: C'est ce que j'ai observé dans mon expérience, mais c'est ce que j'ai observé en étudiant un peu l'historique, disons, des applis depuis 15 ans. Mm. Puis l'histoire des applis depuis 15 ans, c'est l'histoire d'une optimisation de plus en plus grande pour nous donner justement le contrôle sur le mode de présentation et sur le mode de sélection. Donc, par exemple, le balayage, le swiping nous donne le contrôle sur le fait qu'on parcourt un catalogue, puis on choisit instantanément. La géolocalisation aussi, ça nous donne un portrait très visible de qui est disponible et où. Puis surtout, le filtrage algorithmique nous donne peut-être plus l'illusion d'un contrôle qu'un contrôle, mais on nous présente donc un catalogue, mais ce catalogue-là est personnalisé en fonction de nos préférences, celles qu'on a explicitement indiquées, mais aussi des préférences qui peuvent s'exprimer de manière inconsciente dans notre historique de balayage. Alors, je vois Madame Langteau qui fait le nom de la tête, et je pense que je comprends le nom de la tête, c'est qu'on a l'impression de dénaturer quelque chose, on a l'impression de perdre quelque chose. Puis la question qui m'intéressait, c'est qu'est-ce qu'on perd exactement? Pourquoi est-ce que c'est dénaturé?
2: Ben, est-ce que c'est pas justement le hasard? Je sais pas, moi je suis jamais allé sur une application comme ça, mais des fois je me demande si justement ça fait pas oublier aux gens qu'une partie de nos désirs, ça reste, en fait une partie de nos désirs reste fondamentalement imprévisible. Dans mon temps, ce hasard-là, ça avait son charme. Mais peut-être que je suis juste rendu vieux. Ces gens-là, c'est les gens qui utilisent les applications sont en train de nous montrer une autre façon de se rencontrer puis de vivre l'amour, tu sais.
3: Mais c'est ça la question. J'ai l'impression que c'est intéressant parce que les applis ne portent plus leur ancienne réputation sulfureuse. Disons, elles ont été déstigmatisées, mais en même temps, ça suscite encore un nom de la tête ou un malaise que je partage par ailleurs. Alors, il vient d'où ce malaise-là? Mais je pense que tu as mis le doigt dessus. On perd ce qu'on pourrait appeler la sérendipidité, c'est-à-dire l'espèce de mélange de choix et de chance qui fait le charme d'une rencontre significative.
2: Tu sais, tu décides d'aller au café du coin, donc c'est une décision, mais là, est présente une personne que tu pensais pas rencontrer, puis là, la sérendipité, c'est ça, ça se produit.
3: Exact.
2: Ça se passe.

0: de l'imprévu, justement.
1: Je sais pas si c'est trop intense comme question pour un dimanche soir, mais en même temps, je regarde Micheline et je me dis, bon, on est capable d'en prendre. Je vais me la permettre, cette question-là, malgré tout. As-tu l'impression qu'on peut faire un lien entre ce désir de contrôle qui est incarné dans les applications de rencontre, puis notre peur ultime de la mort? Genre, est-ce que ça nous permet de contrôler un peu cette peur-là qu'on a de la mort par procuration, disons?
0: Oui, la réponse courte, c'est oui. La réponse un peu plus longue, c'est que l'être humain, c'est un animal qui aime prévoir, qui aime planifier. Ne serait-ce que sur le plan évolutif, c'est même une nécessité. C'est-à-dire un environnement qui m'est inconnu est beaucoup plus anxiogène qu'un environnement que je comprends. Or, quel est l'imprévu ultime? C'est la mort. Parce qu'elle nous renvoie de manière extrêmement frontale et brutale à notre vulnérabilité. Hein. Je suis un être fini qui est soumis au hasard et à la contingence. Encore une fois, je m'excuse auprès des nouveaux auditeurs ce soir, mais c'est ça qui va nous arriver. Et donc, on peut voir effectivement dans notre volonté de contrôle une manière de gérer cet inconfort-là, d'essayer d'entretenir l'illusion selon laquelle nous ne sommes pas soumis à la contingence. On peut penser, par exemple, à notre obsession avec la santé. Optimiser sa santé. Évidemment, la santé, c'est un bien. Évidemment, il faut y veiller. Mais passer un certain seuil, c'est difficile de ne pas y voir une forme de déni, en fait. Une négation de ce fait fondamental de notre finitude. Puis le problème avec ce déni-là, c'est que, bien sûr, tôt ou tard, la vie et ou la mort nous rattrape.
1: Mais là, après avoir fait cette enquête philosophique et autobiographique là sur les applications de rencontre, après l'avoir écrite, j'ai lu que tu qualifies ton état d'esprit de critique non catastrophiste. Est-ce que je dois comprendre qu'au final, t'es pas tant inquiet que ça de leur effet, mais plutôt, comment dire, intrigué, voire interpellé?
0: J'essaie de résister à mes élans technophobes parce qu'ils sont très présents et je le sais. Et donc j'essaie de pas trop me laisser aller à ça.
1: C'est un gars qui a fait de l'introspection, je pense, que je aime ça.
0: Et donc je pense que oui, effectivement, les applis nous tendent des pièges, ça c'est certain. Mais elles ont des bénéfices aussi. Donc critique non catastrophiste, c'est-à-dire soyons vigilants, faisons attention à ces pièges, mais c'est pas non plus la fin de la civilisation, la fin de l'amour, la fin du romantisme.
1: Michel Foucault a écrit que là où il y a pouvoir, il y a résistance. Tu as fait référence à Foucault tantôt. Ma question pour toi, lâcher son téléphone, refuser les algorithmes, est-ce que ce sont les gestes de résistance politique à faire pour lutter contre le pouvoir puis le contrôle qu'exerce ces technologies-là dans nos vies, ou est-ce que c'est pas suffisant, selon toi?
0: C'est une solution individuelle à un problème collectif. Donc non, c'est pas suffisant. Mais oui, ne serait-ce que sur le plan esthétique, je trouve ça beau comme geste, cette résistance-là, même si on peut douter de son efficacité réelle. Dans mes élans les plus technophobes, justement, j'ai envie de décrocher définitivement. Puis effectivement, on peut y voir une forme de transgression à notre époque. Ce sont des petites victoires, peut-être, mais elles sont importantes.
1: Tu dis que ce sont des envie qui t'habite, est-ce que tu es de ceux et celles qui parfois font des pauses ponctuelles dans une année, pauses de leur téléphone pour, je sais pas, quelques semaines?
0: Je suis surtout de ceux et celles qui se disent qu'ils devraient le faire, mais qu'ils le font pas nécessairement. Et donc, je le fais parfois, mais je devrais intégrer ça davantage, je pense, à mon quotidien.
1: Je pense que c'est Alain qui disait que le secret de l'action, c'est parfois de s'y mettre, donc peut-être que tu pourrais juste...
0: le faire.
1: Le faire. En terminant, on jase, là, disons que tu deviens, dans un gouvernement de l'imaginaire et de la sensibilité, ministre des nouvelles technologies, du numérique et de l'intelligence artificielle. D'abord, bravo pour le poste, Monsieur Desrosiers, mais surtout, qu'est-ce que ce serait votre priorité, Monsieur le ministre, pour que le contrôle exercé par les nouvelles technologies ne s'immisce plus partout dans nos vies, puis qu'on parvienne à conserver, disons, une certaine liberté?
0: C'est intéressant parce que je me lancerai jamais en politique, mais si je devais le faire, je pense que mon slogan électoral, ce serait « vouloir tout contrôler est vain ». le parti parti passif. Et parce qu'il y a ça derrière ces technologies. Ouais. Ça nous donne l'illusion d'un contrôle en nous donnant une plus grande maîtrise sur notre environnement. Mais ce qu'on gagne en maîtrise, parfois, on le perd en autonomie. Quand Google Maps me dit, par exemple, quel chemin je dois emprunter, est-ce que j'ai plus ou moins de contrôle? J'ai plus de maîtrise sur mon environnement. Ouais.

0: ça érode notre indépendance.
1: Voilà, d'une certaine façon, ça crée une dépendance.
0: Ton slogan, tu disais que c'était?
1: Vouloir tout contrôler est vain. Ça serait beau sur une affiche, quand même.
0: Avec ta face, à côté. Oui. La question que je me pose, c'est est-ce que ça pognerait comme slogan?
1: Absolument pas.
0: Ouais, c'est ça. Martin Desrosiers, prof de philo au Collège André-Beuf et essayiste, on te doit l'art d'aimer un avatar, paru cette année chez Le Méac, et l'art de ne pas toujours avoir raison, paru aussi chez Le Méac. Mais en 2024, d'ailleurs, est-ce qu'il y aura un troisième livre qui va commencer par l'art de quelque chose? Ou?
1: Il y aura un troisième et dernier livre, okay. Clair de la trilogie.
0: Tabarnouche, c'était mon intuition, j'ai bien fait de m'écouter. Merci d'être passé en studio, Martin, puis au plaisir de se rejaser ici, mon cher.
1: Merci à toi.
2: Merci pour ces pensées profondes.
0: Pour réagir à cette entrevue, ben tiens, prenez votre téléphone cellulaire et écrivez par la bulle de conversation. Sinon, vous pouvez aussi nous écrire un courriel à réfléchir@radio-canada.ca.
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0: Votre appel n'est pas important pour nous. Au moment d'écrire ce texte-là, je pense à tous ces gens qui ont récemment téléphoné à un service gouvernemental ou à une entreprise privée et qui se sont tapés de longues minutes d'attente au son d'une musique qui, pense-t-on, calme l'âme de ceux et celles qui appellent ou mieux apaise leur système nerveux. Nous vous répondrons dans quelques instants. Merci de patienter pour conserver votre priorité d'appel. La formule est connue et entendue, hein, mais tous savent que le mot important ici est « quelque ». Il est utilisé au pluriel et cela n'est pas innocent. S'il est vrai qu'il peut signifier un petit nombre d'instants, la pratique courante nous a enseigné que le déterminant « quelque » est employé dans cette formulation comme le synonyme du mot « plusieurs », c'est-à-dire « de plusieurs instants ». Lorsque je suis moi-même confronté à une telle situation de la vie ordinaire, comme par exemple lors d'un appel dans un ministère pour signaler un arrêt de travail temporaire qui affecte le paiement automatique de ma pension alimentaire, ou encore pendant un appel à une compagnie d'assurance afin d'effectuer une réclamation suite à une collision, je pense toujours au moine bouddhiste tibétain Mathieu Ricard, oui. La question que je me pose alors est, à quel moment ce sage philosophe perdrait-il le contrôle, lui? Cet appel pourrait être enregistré pour des fins de contrôle de la qualité. J'aime penser qu'après avoir entendu cette phrase-là, M. Ricard a l'habitude d'au moins soupirer et de se dire intérieurement que si la qualité était une réelle priorité, ben l'organisation en question répondrait sur le champ. Nous sommes légion, hein, à espérer, en pareille circonstance, d'avoir la chance de parler rapidement à un être humain. Le gros bon sens donne à penser que si le ou la préposée pouvait répondre instantanément aux citoyens ou aux consommateurs, elle devrait dépenser beaucoup moins d'énergie pour se montrer empathique et aidante qu'après 48 minutes d'attente ou pire 1h30. Mais bon, on vit dans une société qui n'a pas fait ce choix. D'ailleurs, est-ce que c'est réellement une décision que nous avons prise collectivement, ça? Si oui, on dirait que j'ai manqué cette réunion-là. Nous recevons actuellement un volume d'appels plus élevé qu'à l'habitude. Aucun énervement, ainsi qu'aucune parole agressive envers nos employés ne sera tolérée. Nous vous répondrons dans quelques instants. Ces organisations-là ont vu neiger, hein. Lorsqu'elles diffusent ces messages, généralement après une trentaine de minutes d'attente, c'est pour rappeler inconsciemment aux gens qui appellent qu'à partir de ce moment-là, leur capacité de contrôle de leurs émotions commence à diminuer. Mais nous qui appelons, le savons déjà parce que notre corps frôle l'énervement. Nous n'avons pas besoin de se le faire dire en plus de ça. Si j'étais mal intentionné, je dirais que tout ce dispositif, là, qui va de la musique zen aux messages invitant à la patience, en passant par diverses recommandations de politesse, n'atteint pas sa cible, mais nourrit la perte de contrôle de l'humain qui téléphone. Confidence. Il y a des choses bien pires que ça, mais un jour, ça m'est arrivé de patienter 2 heures pour finalement entendre un message m'annonçant que le temps maximal d'attente est atteint et qu'on m'invite à rappeler éventuellement. Bon, l'expression qui qualifierait le mieux l'énervement dont j'ai fait preuve à ce moment-là n'a pas été encore inventée. Alors, je vais me rabattre sur celle que mon père utiliserait. Il dirait que j'étais, et là, je m'excuse à l'avance pour les oreilles sensibles, en hostie de joie le vert de calice. Oui, mon père a souvent les mots justes. Parenthèse historique. Il est fascinant de savoir que le sens du mot énervement a tellement évolué qu'il en est venu à désigner l'envers de ce qu'il signifiait jadis. Énervé vient du latin énervare, qui veut dire l'état d'une personne qui manque de vigueur, ce qui est tout le contraire d'un individu qui attend depuis 48 minutes ou 1h30 au téléphone. C'est que dans le domaine de la boucherie, où le terme a connu son plus grand rayonnement, énervé voulait dire autrefois enlever les nerfs d'une pièce de viande. Le plus étonnant dans tout ça, c'est que c'est pas en consultant un traité de psychologie ou de biologie que j'ai appris ça, mais en lisant un philosophe contemporain, Martin Legros. Comment expliquer alors que le sens du verbe énerver ou s'énerver ait autant changé? Ben, selon le philosophe, ça a à voir avec le fait que nous expliquons désormais les pertes de contrôle et les enjeux de l'humeur, non plus en se référant à des liquides du corps humain, tels que la bile noire, mais par une tension nerveuse. Bref, si une pièce de viande énervée ne contient plus de nerfs, un humain énervé, lui, est rempli de nerfs raidis. Bon, ma formule n'est pas au point, là, mais vous comprenez ce que je veux dire. Fin de la parenthèse. Récemment, j'ai appelé dans une grande compagnie. On m'a répondu après le deuxième coup de sonnerie. Oui, à mon grand étonnement, aucun message automatisé ni aucune musique d'attente n'a été lancé. Non, un homme était là, en ligne, prêt à répondre à ma question. J'ai été si surpris que je n'ai pas su comment réagir. En fait, je suis resté muet. J'ai été à mon tour cette pièce de viande avec plus de nerfs, complètement énervé, comme on disait, par le passé. Alors, je me disais que comme prolongement de mon texte, on pourrait entendre quelques secondes de ce genre de musique, hein, qui joue généralement pendant qu'on attend en ligne et qu'on tente de tout faire pour justement garder le contrôle de nos émotions. Et pendant que ça joue, Micheline, je vais en profiter pour déposer cette phrase de Jean-Paul Sartre que Kim avait glissée dans le dossier. Je le cite. Le sujet énervé ressemble à un humain qui, faute de pouvoir défaire les nœuds des cordes qui l'attachent, se tord en tous les sens dans ses liens. Alors, pour les intéressés, c'est un extrait de son livre « Esquisse d'une théorie des émotions » paru en 1939. Et gardez la ligne pour conserver votre priorité d'appel. Je me sens comme au téléphone. Alors, Micheline, toi qui es connue pour ta patience légendaire, ton calme et ton esprit zen, quel est ton truc infaillible pour pas perdre le contrôle de tes émotions quand t'attends en ligne pendant de très longues minutes?
2: Moi, j'attends pas, je ferme le téléphone.
0: Ah oui?
2: Ah, je suis pas capable.
0: Ben, mettons là, que t'as besoin vraiment de téléphoner à un service pour, il y a une urgence là, dans ta vie, faut que tu règles de quoi, qu'est-ce que tu fais?
2: Qu'est-ce que je fais? Je m'énerve. Je peux pas faire autre chose.
0: Mais il y a quelque chose, hein, vraiment, dans cette musique-là, puis dans ces messages-là. C'est ce que j'essayais de saisir, là, dans le texte, là. Qui finissent non pas par nous faire patienter, mais par vraiment nourrir la perte de contrôle. Hein?
2: Totalement, parce qu'on peut pas. C'est comme la communication unilatérale devant un ordinateur. Donc ouais. Tu peux pas répondre. Il y a pas de retour. Il y a rien. Il y a
0: non,
2: juste cette espèce de musaque imbécile. D'ailleurs, j'ai remarqué que les compagnies, les entreprises du gouvernement ont toutes la même musique.
0: Ouais.
2: C'est
0: ou à peu près.
2: À peu près. Et c'est ça. C'est cette espèce de mur aveugle. aveugle et sourd devant lequel on est, pardon, qui nous envoie d'un rideau. Là,
0: Puis fais-tu une différence, toi, entre la colère puis l'énervement? Je te demande ça parce que cette semaine, je lisais que la colère, souvent, c'est justifié par des raisons valables. Ça peut être un moteur d'action, alors que l'énervement serait surtout un espèce de comportement qui cherche pas des solutions, mais qui traduit une attitude de substitution. C'est-à-dire que on va déverser notre trop-plein à une personne qui, souvent, n'est pas la responsable de la situation. Fais-tu cette différence-là entre la colère et l'énervement?
2: Oui. Moi, c'est pas tout à fait la même chose. Les Français utilisent « je suis très énervé ».
0: Oui, c'est ça.
2: Pour dire « je suis très en colère », mais il y a vraiment...
0: une distinction claire entre
2: la colère a une raison qui est valable. L'énervement, pas toujours. C'est, comme tu dis, c'est un débordement.
0: C'est une substitution.
2: Ouais,
0: c'est
2: ça. Avant
0: de se quitter, cher, puis de te laisser filer vers Frelichburg, je vais te faire entendre une dernière archive suggérée par la collègue Jacinthe Mayotte, qui est de retour de vacances et qu'on salue. C'est un extrait de l'émission de radio intitulée « Les musiciens par eux-mêmes », diffusion originale 4 mars 1975. Puis celle qu'on va entendre, c'est la pianiste française Annie Darko, 1920-1998.
4: Je pensais, en vous posant la question, au contrôle qu'un artiste doit exercer sur lui-même pour quand même toujours être maître de son émotion. Il doit faire passer une très grande émotion, lui demeurer maître de ce qu'il fait, parce qu'il est en train de faire
5: Bien sûr, vous avez tout à fait raison.
4: Il est en train de subir quelque chose.
5: Bien sûr. Mais c'est justement là la difficulté de nos métiers, parce qu'il faut garder la tête froide, mais seulement donner le maximum. Ah, vous avez tout à fait raison. Et c'est là, justement, où il faut une telle maîtrise. Alors, vous savez,
0: ça nous amène un peu ailleurs sur le thème du contrôle, Micheline, mais je trouvais que c'était intéressant de t'entendre sur cette archive-là, d'autant plus que tu es comédienne, que tu as joué aussi du piano. Quand tu entends ici que l'artiste doit contrôler son émotion pour être au service des émotions à faire passer, est-ce que tu es de son avis? Il me semble que c'est un peu psychorigide, non?
2: Non, je trouve que c'est très juste. Ouais. Si comme pianiste, mettons, tu perds le contrôle de tes émotions, tu n'es plus capable de jouer, là, ça s'en va tout croche.
0: En même temps, ça peut teinter ta performance. Mettons, si je pense au théâtre, puis tu as vécu une journée difficile le soir, quand tu joues, ça va donner une représentation unique, teintée des émotions de ta journée, non?
2: Je sais pas, moi je trouve que le but d'une performance artistique, quelle qu'elle soit, c'est de générer l'émotion dans son public.
0: C'est de jouer. De jouer la partition, mettons.
2: De générer cette émotion-là. C'est pas nécessairement de l'éprouver ou de la ressentir au point de pas être capable de la transmettre, mais c'est de faire en sorte que le public ressente quelque chose. Et ça implique une forme de contrôle. Ça implique qu'on sait où est-ce qu'on s'en va et qu'on prend les moyens pour y arriver.
0: C'est peut-être pour ça, finalement, que je suis pas... je ne rejouerai pas au théâtre. Ça m'influence trop mes émotions de la journée. Je sais pas, non, je blague. Mais...
2: C'est très difficile à faire, comme elle le dit. C'est difficile à faire. Oui, de pas se laisser emporter par ce qu'on veut communiquer.
0: Ben, tu vois, moi, je suis plus dans l'équipe adverse. J'ai l'impression qu'on peut tirer profit de ces émotions-là, mais tiens, on fera une émission éventuellement sur les émotions, pourquoi pas. Merci à Kim Leblanc, à Jacinthe Mayotte pour le choix d'archives, co-animation, Micheline Langteau, tu seras là la semaine prochaine. À nouveau, on va s'intéresser cette fois-ci à la civilité. Je m'appelle Jean-Philippe Plot, c'est moi qui réalise et anime cette émission-là. À dimanche prochain, tout le monde. D'ici là, prenez soin de vous et des autres. Merci encore, camarades, et bonne route.
2: Merci à toi et bientôt.
0: Salut.
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12: Bonsoir, ici Marc-Antoine Leblanc. Voici vos informations. Les habitants de l'archipel français de Saint-Pierre-et-Miquelon, près de Terre-Neuve, ont eu de la grande visite. Le premier ministre du Canada s'y est rendu pour une série d'annonces en compagnie du président français. Comme l'explique Christian Noël, c'est un nouveau chapitre du rapprochement entre le Canada et l'Europe qui s'est écrit.
13: C'est la première visite officielle d'un premier ministre canadien dans l'archipel français.
14: Et votre présence témoigne de la solidité de cette relation ancienne qui unit nos deux pays.
15: Seulement quelques kilomètres séparent le Canada et la France, le point le plus rapproché.
13: Le premier ministre Mark Carney et le président Emmanuel Macron ont souligné l'histoire en rendant hommage aux victimes de Saint-Pierre-et-Miquelon durant la Deuxième Guerre mondiale. Puis, ils ont discuté de l'avenir et de leur collaboration accrue, notamment en économie, en défense et dans les changements climatiques.
15: Nous avons intensifié notre coopération sur les grands enjeux technologiques et géopolitiques de notre époque.
13: Les deux pays demandent à leurs agences spatiales de développer et de partager des rampes de lancement et des systèmes de réception terrestre pour améliorer les communications par satellite. L'idée est de s'affranchir de la dépendance du secteur américain des télécommunications.
14: Le partenariat entre la France et le Canada ont un sens ici en particulier. En matière de spatial, où le partenariat est clé, où nous voulons aussi évidemment le déployer ici.
13: Cette visite survient alors que le président Trump vient d'annoncer une nouvelle entente militaire avec le Groenland et le Danemark. Et même si des détails restent à confirmer, on en comprend que l'armée américaine pourrait avoir davantage de liberté sur le territoire du Groenland.
14: Enfin, nous annonçons aujourd'hui la création du Forum de recherche polaire.
13: Et c'est ce qui met fin à la visite éclair de Mark Carney de quelques heures à Saint-Pierre-et-Miquelon. Ici Christian Noël, Radio-Canada, Saint-Pierre-et-Miquelon.
12: À quelques heures de la rentrée parlementaire à Ottawa, les partis d'opposition affûtent leur stratégie et se préparent à des élections partielles qui pourraient être déclenchées dans plusieurs circonscriptions. Estelle Côté-Strocan.
16: Le Bloc québécois entrevoit un automne chargé et mouvementé à la Chambre des communes.
17: C'est une dynamique extrêmement particulière.
16: Le chef Yves-François Blanchet estime que les élections québécoises, le dépôt du budget fédéral et les élections de mi-mandat aux États-Unis demanderont de l'agilité aux partis d'opposition.
17: On va tirer notre épingle du jeu.
16: Il souhaite qu'Ottawa adoucisse sa relation avec Washington et que le gouvernement fasse plus sur le plan de l'environnement et protège mieux le secteur culturel.
18: On est même capable de collaborer à condition que ça mette un terme à cette pratique que ce qui est québécois sert de monnaie d'échange.
16: Des élections partielles pourraient être déclenchées à tout moment, dont trois au Québec. Le Bloc est confiant de pouvoir garder la circonscription de Saint-Hyacinthe-Bagot-Acton. Et le chef conservateur est déterminé à protéger Brantford-Brantsud. Une circonscription où Pierre Poilievre s'est offert un bain de foule dimanche. Une façon de minimiser la démission du conservateur qui l'a laissée vacante et l'occasion de marteler ses priorités.
19: On veut vous économiser pour que vous puissiez acheter de l'épicerie, de l'essence, de logements abordables.
16: Pierre Poilievre ne manque pas d'attaquer le premier ministre pour ses nombreux déplacements à l'étranger en lui rappelant que le Parlement est au Canada.
19: By the way, our parliament is in Ottawa, not in Europe.
16: De retour au pays après deux visites en territoire français, Mark Carney se défend.
15: On peut faire les deux. Je fais les deux. Je serai au Parlement.
16: Le premier ministre s'envolera lundi pour New York pour participer à l'Assemblée générale des Nations unies. Ici Estelle Côté-Sroka, Radio-Canada, Ottawa.
12: À la 25e journée de la campagne électorale au Québec, Christine Fréchette juge qu'une alliance est possiblement en train de se former entre le Parti conservateur et le Parti québécois. La chef caquiste dit constater des rapprochements sur plusieurs dossiers, ce que tente de nuancer Paul Saint-Pierre Plamondon. Pierre-Alexandre Bolduc.
20: À Québec, où la lutte est serrée, Christine Fréchette s'attaque à ses deux principaux adversaires, le Parti québécois et le Parti conservateur.
21: Je dis qu'il y a une alliance qui semble être en train de se former, parce qu'il y a une convergence dans les vues, dans les orientations, dans les politiques.
20: Selon elle, Paul Saint-Pierre Plamondon et Éric Duhaime pourraient s'entendre si le PQ est porté au pouvoir de façon minoritaire, le chef du Parti québécois.
22: Si vous avez un débat entre Éric Duhaime et moi sur l'avenir du Québec, sur la langue française, sur l'immigration, on est à des années-lumière, donc je suis obligé de constater que Mme Fréchette fait une campagne de plus en plus négative.
20: Le chef conservateur Éric Duhaime affirme pour sa part être prêt à travailler avec n'importe quel parti. Mais Christine Fréchette n'est pas la seule à voir un rapprochement entre le PQ et les conservateurs. La porte-parole de Québec solidaire, Huba Gazal, suivie du chef du Parti libéral, Charles Milliard.
23: Je remarque une bromance entre ces deux-là.
1: puis ça m'a surtout frappé là pendant les débats.
3: C'est assez clair pour moi que le Parti québécois est plus à droite qu'il l'a déjà été là. Je pense qu'on n'est pas à l'heure des alliances d'aucune façon.
20: Guerre commerciale, référendum et maintenant alliance entre péquistes et conservateurs. Christine Fréchette tente de faire basculer le débat autour du bilan de son parti en changeant son angle d'attaque. Avec deux semaines à faire avant le vote, elle espère que cette stratégie saura convaincre les indécis. Ici Pierre-Alexandre Bolduc, Radio-Canada, à Sherbrooke.
12: Quant aux annonces de la 25e journée, Québec solidaire a promis de s'attaquer aux règles de courtage immobilier en rendant obligatoire la divulgation des offres d'achat. Le Parti québécois veut freiner la baisse de la natalité et faire du Québec l'Eldorado des familles. Le Parti libéral prévoit quant à lui une meilleure valorisation du bois et la création de richesses en région. Finalement, Christine Fréchette a dévoilé un plan maritime de près de 400 millions de dollars. Voilà, c'était vos informations.

0: Coué, la famille Coué Coué. Je veux commencer l'émission en remerciant Isabelle Picard qui a tenu la barre de l'émission en mon absence avec tout son talent. Chinechkumitan, Isabelle. Je suis de retour après une semaine extraordinaire dans le Nutchimut, le territoire traditionnel où j'ai fait mon pèlerinage au Mushwanipi, la terre sans arbres, à la rivière George, à 250 km au nord-est de Schefferville, un lieu ancestral de notre relation au caribou, un territoire qu'on partage avec les Naskapi et les Inuits. Je peux vous dire que j'en avais rêvé de mettre le pied dans ce lieu légendaire. Mais je dois vous avouer que j'ai eu toute une surprise en arrivant à Schefferville. J'étais juste concentrée avec ma sortie dans le bois. Je savais pas que j'arrivais entre deux événements majeurs. C'était la fin du rassemblement des femmes Innu et le début du rassemblement des aînés Innu. Et juste avant ces deux rencontres-là, ben, il y avait le rassemblement des hommes Innu. L'aéroport était plein à craquer. Le train Tsiwetin était plein à craquer. Autant de ceux qui retournaient chez eux que ceux qui arrivaient avant la rencontre. Faut que vous compreniez que pour la rencontre des aînés, presque chacun des aînés a un accompagnateur pour l'aider lors du transport et de l'événement, sans parler de tous les bénévoles qui sont nécessaires pour de tels événements. Comme on dit par chez nous, c'était rouge de monde. Et à chaque tournant, je croisais aussi des visages que j'ai souvent l'habitude de voir ici en studio, de Matane à Cacheton, en passant par Yvan Boivin-Flamand. Il y avait nos élus, mes compagnes de militance, en passant par ma famille et mes amis d'enfance, un gros village. Je savais plus où donner de la tête, mais ça m'a ramené justement à ces moments de communauté, d'être ensemble et à quel point c'est un besoin qu'on a depuis des temps immémoriaux de se retrouver, de se rassembler pour partager la culture, les nouvelles et aussi les enjeux qui nous unissent sur notre territoire. J'adore comparer le Nutchimut avec l'Université de la forêt. Parce qu'avant la sédentarisation forcée de nos nations, on se retrouvait, on se rencontrait, on échangeait, on apprenait dans ces rencontres-là. En revenant à la barre de l'émission cette semaine, je me suis remis au cœur cette mission machiavélique que j'avais depuis les débuts de Coué Coué de faire de notre émission une émission qui donne le même plaisir que j'ai quand j'écoute la radio communautaire par chez nous, le même plaisir que j'ai lors des rassemblements, c'est-à-dire de se retrouver entre amis et de tout simplement, tu sais, continuer une conversation qu'on a entamée et qu'on continue depuis des années. Puis je dis souvent à la blague qu'un jour, j'aurai même le plaisir de caler le bingo sur nos ondes. Qui sait, tout peut arriver. Alors, ce soir à l'émission, je retrouve mon village, Simon Riverain pour sa pièce « Kawinakehet », les enfants sales, Xavier Watso en chronique, mais tout d'abord, on parle de niche avec Julie Obomsawin, Emma Renkin et Andawa Lavo.
1: Et je suis une Innu de Matimekush. Pis ma what? On vit pas dans des tipis, on vit dans des maisons. Comme celle-là.
2: Chita, c'est pas moi qui cours après, hein? C'est elle.
1: Tu veux ça tenterait-tu?
3: Et non, ne mangez pas de tes marques. Mais c'est chaos, c'est d'autres marques. C'est bien.
2: C'est Jess. Il dit que cette année, il est pas chez eux. Personne sait où.
0: En parlant de Schefferville, on part maintenant vers la communauté de Matimekush, rejoindre Héloïse et son jumeau Léon. Ben, vous connaissez sûrement ces personnages des livres jeunesse niche écrits par notre amie Isabelle Picard, qu'on adore ici à l'émission. Eh bien, la série télé arrive le 22 septembre sur ici2.tv Extra. Et pour nous parler de cette merveilleuse série, je peux vous le confirmer parce que j'ai vu les deux premiers épisodes. Julie Obomsawin, présidente chez Kasiwi Media, qui fête d'ailleurs ses 11 ans cette semaine, et productrice aussi de la série Niche. Emma Renkin, comédienne qui interprète Héloïse, et Andawa Lavo, comédien qui interprète Elliot. Et bien, ils sont avec moi. Kwe Julie.
4: Kwe Melissa.
0: Kwe Emma.
5: Allô.
0: Kwe Andawa.
6: Kwe.
0: Bon, écoutez, pour ceux qui n'ont pas l'histoire en tête, bien sûr, sans divulgâcher, Julie, Peux-tu nous résumer l'histoire?
4: Niche, qu'est-ce que ça veut dire? C'est en inou, ça veut dire deux. Deux, c'est pour deux jumeaux, Héloïse et Léon. Mais c'est aussi pour le fait de porter deux identités autochtones différentes. Donc, la mère est Wendat et le père est inou. Donc, c'est une histoire où on se pose des questions sur qui on est à l'âge qu'on a, comme on est préadolescent. Mais c'est aussi un véhicule de valeurs très universelles où on se préoccupe de la famille, des amis. C'est les premiers amours, c'est le lien avec le territoire, c'est le skidoo, c'est le hockey. Okay. Mmh. Et tout ça en filigrane d'une histoire de disparition dans la communauté.
0: On parlait de Héloïse et Emma, toi, tu interprètes Héloïse à l'écran.
5: Oui.
0: Mais avant la série, tu lui as donné aussi ta voix dans le livre audio qui est disponible sur Audio. Qu'est-ce que ça te fait de l'interpréter entièrement? C'est-tu comme si elle t'appartenait?
5: Ça m'a comme vraiment fait plaisir de pouvoir, en plus d'y avoir donné ma voix, d'y pouvoir y donner comme moi. Ma face et tout.
0: Corps et âme, puis, comme on dit.
5: Ouais, exactement, corps et âme. Tu sais, je suis très proche du personnage, puis c'est vraiment comme une fierté de pouvoir l'avoir à la télé.
0: Mais comment tu la qualifierais, toi, Héloïse?
5: Elle est assez persévérante. Elle sait ce qu'elle veut. Je trouve qu'elle est aussi vraiment, vraiment généreuse, puis elle a des très bonnes valeurs. Elle est très sérieuse sur ses valeurs, puis vraiment comme enjouée, puis tout ça, tout ce qui est bon.
0: Très intelligente aussi.
5: Exactement, oui, et oui.
0: Andawa, tu interprètes Elliot. Il joue dans la même équipe de hockey que Léon, le frère d'Héloïse. C'est un peu le pas fin de la gang. Comment tu t'es préparé pour ton rôle?
6: Ben, c'est quelque chose qui est quand même proche de moi, pas dans le sens que je suis baveux d'emblée dans la vie. Je connaissais aussi déjà Jacob. J'étais habitué de l'écœurer dans des séries. Avec le vibe était déjà là. Puis avec l'équipe, on a du fun. C'est facile de faire ça. Mais ouais, c'était vraiment un personnage de fun. Je pense que c'est Elliot, c'est quelqu'un qui a des petits bobos puis qui est caché par une attitude un peu plus baveux. Mais c'est un personnage pour le fun à faire qui je vais dire proche de moi, pas dans le sens où je suis baveux dans la vie, mais qui est quand même simple à faire dans le sens où quand je souris un peu, j'ai l'air un peu baveux.
0: Ouais, mais il est aussi comique, là.
6: Oui, il est drôle. Il est sympathique.
0: Mais là, vous deux, vous avez vraiment pris un rôle qui va représenter quand même une série de livres importantes. Là. C'est quand même un livre qui est lu par beaucoup de jeunes, autant autochtones qu'allochtones. Je me disais, est-ce que vous vous sentez comme une responsabilité tous les deux de porter ces rôles-là? Je vais commencer avec toi, Emma.
5: Je me rends compte d'à quel point c'est quelque chose qui est comme connu. J'apprécie que ce soit apprécié tout le monde aussi, parce que c'est quelque chose que je trouve qui est quand même proche de ma culture. Puis de ce que j'ai connu, moi, quand j'étais jeune. Fait que c'est très cool. C'est très amusant de voir ça.
0: Toi, Noé aussi, toi, c'est pas ton premier rôle non plus d'un personnage qui est le fun, qui est attachant. Mais j'imagine que celui-là aussi, il prend quand même une responsabilité parce que tu représentes quelque chose de gros là pour d'autres ouais. Jeunes. Là.
6: C'est tellement... Moi, quand j'étais jeune, je me suis pas tellement vu à l'écran. Dans le sens où j'ai pas vu beaucoup, beaucoup d'acteurs autochtones jouer partout. Puis là, on en a tellement...
0: Puis Julie, vous avez pas juste joué des rôles autochtones, vous avez aussi tourné dans des communautés autochtones, parce que vous êtes allé à Matimekouche, Pessamit, Wendake. Puis je rappelle que Matimekouche, c'est proche de Schefferville, c'est 500 kilomètres au nord de cette île. Ça a dû être toute une logistique, des tournages.
4: Oui, puis en plus, c'était super important dans cette histoire-là de porter plusieurs saisons, de tourner dans le territoire l'hiver, de tourner dans le territoire l'été, au printemps. Fait qu'on a tourné des choses à Matimekouche, on a tourné à Pessamit, effectivement, puis à Wendake. C'est effectivement toute une logistique d'amener une cinquantaine de personnes là-bas. Il y a des choses qu'on a tournées en équipe réduite, évidemment. T'sais, le tournage au complet, c'est 28 jours pour la série, puis 3 jours qu'on appelle du B-roll, où on tourne sans comédien pour pouvoir faire toutes ces shots de drones qui donnent vie au territoire, puis oui. Qui sont bien importantes. C'est beaucoup de travail, mais c'est beaucoup de temps, et c'est aussi beaucoup de collaboration, puis beaucoup de travail en amont avec les communautés. Quand on a eu l'idée d'adapter le roman Niche, dans le fond, en série, on a dit, bon, ben, let's go. On part à Matimekouche. C'est la seule manière de faire. Donc, on est allé rencontrer les gens pour entendre les jeunes parler aussi, pour voir comment les jeunes s'exprimaient, à quoi ils pensaient, c'était quoi la relation avec le territoire, et aussi rencontrer, évidemment, le conseil de bande là-bas pour qu'ils nous donnent l'autorisation de tourner, mais aussi que les gens de la communauté fassent partie du projet. On a tourné quand même beaucoup d'extérieur aussi à Pessamit. Et à Pessamit, il y a aussi Hélène Saint-Ange, qui est la traductrice avec qui on a travaillé pour oui. préparer les scénarios, mais aussi permettre d'accompagner pour que ce soit crédible. On tourne à Matimekouche, donc il faut qu'il y ait de l'inou à l'écran. Donc, ben il oui. fallait s'assurer de pouvoir tourner avec une équipe qui était composée de gens, en plus de l'équipe régulière d'un tournage, ça nous prenait un gardien de la langue, ça nous prenait un traducteur en inou qui était là en amont, ça nous prenait des gens qui allaient enregistrer des audio guides pour les répliques des jeunes qui ne parlaient pas et moins jeunes en inou des fois. Donc, c'était important de pouvoir s'entourer. Puis, pendant toute la phase de développement du projet, évidemment, Isabelle Picard a fait partie du projet. Elle a aussi scénarisé des épisodes de la saison 1 de cette série-là. Mais ce qu'il faut dire aussi, c'est qu'il y a des gens de la communauté aussi qui ont commenté les scénarios. Donc, ça a été un processus qui a pris beaucoup de temps, mais on avait cette préoccupation-là d'être représentatif parce que on voulait l'adapter pas en série d'animation, mais vraiment en série où chaque rôle était joué par un comédien. On a eu beaucoup de gens au début qui nous ont dit oui, mais il y en a pas beaucoup des comédiens, mais on a dit ben pour ceux qui ont moins d'expérience, on les formera. Donc on a aussi travaillé avec des coachs de jeu hors plateau, sur le plateau pour nous permettre d'encadrer tout ce qui avait besoin d'être mis en place pour que ce soit crédible, réaliste et qu'éventuellement les gens puissent se reconnaître à l'écran et dire ah oui, c'est chez nous ça.
0: Je dois avouer que quand j'écoutais direct au début l'épisode 1, je savais que j'étais en communauté quand la bestie d'Héloïse est rentrée sans cogner. J'ai dit ah oh, ouais c'est vraiment autochtone tu sais. Mais Emma, tu as dû avoir du monde dans la communauté parce que vu que vous étiez en communauté qui venait vous voir puis qui devait vous dire ah oh, est-ce que comment est-ce que ça va nous représenter, est-ce que ça va vraiment se reconnaître. C'est quelque chose que tu as dû entendre aussi pendant les tournages.
5: Oui, puis puisqu'on avait tourné une partie à Pessamit, il y avait ma famille qui venait me voir aussi.
0: Ah!
5: Pour me poser ces questions-là. Un petit peu, mais bon, tu sais, on savait déjà que puisque c'est tourné en communauté, puisqu'il y a beaucoup du monde de l'équipe qui était là pour aider avec garder la culture, garder le tout le plus authentique possible, c'était beaucoup des questions sur est-ce que t'as hâte que ça sorte? Puis j'étais comme oui, mais j'ai hâte aussi de pouvoir vous le partager, puis je suis comme toute excitée, puis je suis fière, puis j'ai hâte, puis c'était vraiment le fun de voir. Oh, puis il y avait aussi les chiens.
0: Oui. qui venaient. Font partie intégrante de la série.
5: Ben
0: là.
5: Oui.
0: Pas le choix.
5: Ben oui. Ben oui, il y avait les chiens de la communauté qui venaient nous voir, puis c'était vraiment. Ben j'aimais ça que c'était quand même très communautaire. Cet aspect-là du tournage.
0: Ben, il y a eu l'aspect communautaire, mais il y avait aussi l'aspect des saisons. Parce que, comme Julie, tu l'as dit, il y avait deux saisons présentes, l'hiver et l'été. Ça a dû être un sacré casse-tête, parce que j'imagine les défis. Je te regarde, Annawa, les orteils gelés, les mouches noires, ça faisait-tu partie de ta réalité comme acteur?
6: Ça a pas été super. Des fois, mes scènes dehors, c'était surtout d'hiver, avec j'avais fret aux mains et aux pieds, c'est tout. Les mouches, ça a été correct. J'ai chaud tout le temps, mais là, j'avais un petit peu moins chaud dehors.
0: Ah, même moi, en hiver, j'ai chaud. C'est ça qui nous a gardé en vie pendant des milliers d'années. Là.
4: Ouais, on n'a pas été super chanceux, hein, parce qu'au niveau de la température, quand on faisait les scènes en territoire, vous allez voir, il y a des enjeux avec un skidoo là, dans le fin fond du territoire, là, dans des épisodes au début de la série. Il faisait, avec température ressentie, moins 42. C'était vraiment très, très froid. Donc, il y avait toute une logistique aussi pour s'assurer que les gens n'avaient pas la bouche gelée là, en faisant leur ligne.
0: Les images sont magnifiques, tu sais, du territoire. On aurait dit quasiment un documentaire tellement c'était bien pris. C'était important pour toi de les mettre de l'avant, Julie, je pense.
4: Le territoire, pour nous, fait partie intégrante de qui on est. Alors, c'est important que ça soit un personnage auquel on donne vie. C'est rare qu'on a l'occasion, dans le cadre d'une série jeunesse, d'être autant à l'extérieur et sur plusieurs saisons. C'est très, très rare. Et on a poussé beaucoup parce qu'on trouvait que pour incarner cette histoire-là puis la porter à l'écran, il fallait que le territoire soit vivant. Il fallait qu'on le sente respirer. Puis ces jeunes-là, ils vivent au rythme du territoire, ils rêvent au rythme du territoire. Puis il fallait qu'on le sente et qu'il soit vraiment dans une présence excessivement importante dans la série pour que on y croit et qu'on le sente, que ça teinte l'imaginaire des jeunes.
0: Puis un autre aspect du quotidien que j'ai beaucoup aimé dans la préparation de la série, c'est l'Inou Emon, parce qu'on l'a entendu dans la bande-annonce, on parle français, mais aussi Inou dans la série. Emma, toi, tu parlais pas Inou Emon avant la série, ça s'est passé comment ton apprentissage?
5: C'était quand même un gros défi. Oui, j'ai grandi autour de l'Inou, donc je connaissais comme les intonations, les accents toniques et tout, mais je l'avais jamais parlé. Il fallait que je revienne un peu comme dans cet état-là de l'écouter souvent, puis de me le mettre comme en bouche pour vraiment avoir le discours correct, là, les dialogues correctement. quand même assez fière. J'avais quand même mon père, puis le côté de ma famille, du côté de mon père qui m'aidait avec ça. Il y avait des coachs d'Inou. Fait qu'on était très bien entourés pour cet aspect-là.
4: Je vous ai trouvé courageux, Emma, de pouvoir vous lancer là-dedans. Tu sais, il faut se ramener et faire un contexte là. Il y a beaucoup de nos premiers rôles qui avaient jamais tenu des premiers rôles, donc c'était déjà le rythme de tournage est très important. En série, ça tourne vraiment rapidement là. La série de 10 demi-heures, on l'a tournée en 28 jours en équipe complète là. Outre ça, en plus, on ajoute une couche avec la langue. Donc des fois, on s'attache à une prise, puis le jeu est extraordinaire, mais c'est pas possible de le garder au niveau de l'Inou. Fait que ça amène un niveau de complexité plus important. Puis je les ai trouvés vraiment encourageant.
7: Écoute,
4: les
7: moi, j'étais impressionnée parce que j'ai 48 ans puis j'ai même pas capable d'avoir ton niveau d'Inou et Moon. Donc, félicitations, Emma. Et Andawa, toi, t'es Wendat.
6: Ouais.
7: Ton Wendinou, là, c'était comment, justement? Parce que nos familles linguistiques sont complètement différentes.
6: Ouais. J'ai quand même beaucoup de facilité avec les langues dans la vie en général. Ça m'arrive souvent de parler d'autres langues pour des rôles ou juste pour le plaisir. Moi et ma mère, on est deux fans de langues. Fait qu'on apprend des langues pour le fun des fois. Fait que ça va. Ma blonde est Inou aussi. Fait qu'elle peut m'aider. Pour l'audition, je sais qu'elle avait plus d'Inou. Fait qu'elle m'avait aidé un peu pour faire ça. Mais c'est ma petite tricherie, là, ça.
7: Comment on dit, Miama?
6: Miamichin?
7: Ah! Je vais vous le demander rapidement pour conclure. Ça a été quoi votre plus beau souvenir, justement, de la série Anawat?
6: Les rencontres. C'est ce que j'aime le plus d'un tournage. On a tellement rencontré du monde fun qu'on recroise souvent. Fait que les rencontres, c'est mes moments préférés, vraiment, ces plateaux.
7: Ah, super. Puis Emma, bien sûr, notre Héloïse, ça a été quoi, toi, ton meilleur souvenir?
5: Moi, j'ai beaucoup vu l'équipe technique sur le tournage, sur le plateau, travailler. Puis j'étais vraiment impressionnée. C'est ce qui m'a vraiment frappé le plus. À la fin, tu sais, c'est de ça que je me rappelle. Puis je trouve qu'ils ont, ils ont fait un vraiment beau travail. Puis l'équipe était formidable. C'était trop, trop le fun. Ça me manque.
7: Inquiète pas, il va y avoir la saison 2, c'est certain, là. Un gros tchinochko maintenant, Julie, Anawa, Emma. Julie Obamsawin, t'es productrice de la série Niche. Emma Rankin, t'es comédienne et interprète de Héloïse de la série Niche. Et Andawa Lavo, tu es comédien et interprète de Elliot. Et la série est disponible sur ici2.tv Extra dès le 22 septembre. Faut aller l'écouter. Andawa, on va honorer ta nation. On va se laisser avec la musique de Sandrine Masse.

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0: On a récemment vu une démonstration des négationnistes des pensionnats autochtones.
1: Alors, on vous emmène maintenant au théâtre. Préparez-vous, ce sera une pièce immersive. C'est une pièce dont on va beaucoup entendre parler. Elle est présentée au théâtre Denise Pelletier de Montréal du 24 septembre au 10 octobre 2026. Et je parle de la pièce Kawina Kehehet, Les enfants sales. Et j'ai la chance de recevoir son créateur et metteur en scène, Simon Riverain, qui est artiste et concepteur sonore Innu de Pessamit. Quoi, Simon?
2: Oui.
1: Simon, mm-hmm. On se connaît un peu, hein?
2: Oui.
1: quand je dis qu'on est un gros village, moi puis Simon, on a travaillé ensemble mm-hmm. au Centre d'amitié Native Montreal.
2: 2014.
1: Mais t'en as fait du chemin parce que dans le temps, on travaillait ensemble, mais tu étais beaucoup dans la musique, dans tout ce qui était sonore. Mm-hmm. Et là, tu fais du théâtre.
2: Ouais.
1: Peux-tu nous parler de ton parcours?
2: Ben oui, bien évidemment, comme quand on travaillait ensemble, on faisait beaucoup de projets de bureau, de coordination de projets, puis je prenais le métro, puis là, je voyais des affiches de formation en technicien de son, puis je me remémorais quand j'étais un adolescent, ben j'étais tout le temps sur la console à la radio étudiante, mm-hmm. puis c'est moi qui pitonnais. Puis je me rappelais aussi quand je me faisais, pas quand je me faisais, mais quand j'avais du plaisir à m'enregistrer, juste enregistrer mes musiques à la guitare que je faisais. Puis c'est le temps qui se passait bien. Fait que je me disais, si en faisant un hobby, tu vas pas le temps passer, ben pourquoi pas en faire une job? Puis d'avoir du fun.
1: Puis là, t'es parti du son. Puis là, tu faisais beaucoup aussi de la sono, justement, dans des salles de spectacle. Mmh. Est-ce que c'est ce qui a fait que t'as fait un détour après par le théâtre?
2: En fait, ce qui s'est passé, ça c'est arrivé en même temps, mais il y a deux artistes autochtones qui cherchaient des concepteurs sonores autochtones. Puis ben, j'ai levé la main. J'ai dit, ben moi, je pourrais en faire. Je fais de la musique à la maison, j'ai mis le logiciel. Ma formation m'avait permis de pouvoir composer de la musique. Donc, j'ai levé la main, puis ils ont accepté de m'accueillir. Suite à ça, ben, ça a cheminé. Puis une des artistes, c'est Émilie Monet. Puis elle me disait, hey, Simon, il y a une formation à l'École nationale de théâtre pour les Premières Nations. Puis je dis, mais je veux pas être comédien, moi, là. Elle dit, non, il y a des choses aussi pour les concepteurs sonores, puis tout ça. Je dis, ben, OK, on va y aller. Fait que c'est comme ça que je suis rentré dans le milieu des arts.
1: Puis là, toi, maintenant, t'arrives depuis 2014 à aujourd'hui. Tu proposes une œuvre immersive et sonore. Et en fait, tellement immersive que le public est assis au milieu de la salle.
2: Exact.
1: Et là, il faut se faire confiance parce que là, les yeux bandés, le public. Ça, c'est déjà quelque chose d'autre. Mais le lieu qui est représenté, c'est un pensionnat autochtone. Écoute, raconte-moi un petit peu l'ambiance quand on est assis dans le public.
2: Oh, je veux pas trop en dire, mais...
1: Oui, sans divulgâcher, bien sûr.
2: Mais... Écoute, quand que la porte se ferme puis qu'on entend les talons du frère qui entre dans la classe, l'ambiance est lourde. Ouais. L'ambiance est très lourde. Fait que déjà, je pense que mon objectif c'était d'atteindre la vulnérabilité du public, puis aussi beaucoup leur faire voir notre histoire à nous au travers du cœur puis non pas des yeux. Fait que c'était beaucoup ça là, que je voulais faire comme objectif.
1: Mais parce que t'as dit aussi que tu voulais faire de cette pièce là une pièce pour les Québécois et plus largement les Canadiens. Fait que, on dirait que c'était pas pour nous que tu l'as fait, c'est pour eux.
2: Oui, exactement, parce que je voulais pas non plus ramener un peu nos douleurs à nous, dans le fond, mais je voulais que les Québécois en sachent plus sur notre histoire pour mieux nous comprendre. Puis au-delà de juste faire comme expliquer les choses, je pense que si on pouvait les amener dans notre situation, leur faire être témoin direct, je dirais plutôt que... qui a une distance, dans le fond, c'est ça. En étant témoin direct, ça me permettait d'atteindre leur cœur.
1: Oui, parce que c'est quelque chose, c'est quand même un sujet qui est dur, parce que moi, je dois t'avouer, j'ai dit, hey, moi, j'irais pas m'asseoir dans le milieu de cette salle-là, puis j'irais pas me bander les yeux, puis j'écouterais pas ça, je vais avoir de la misère. J'ai dit, si je l'écoute, je vais me mettre, tu sais, sur la bande, là, tu sais, sur les côtés. Mais ça veut pas dire qu'on n'est pas impliqué, parce que tu l'as fait lire, ta pièce à Pessamit.
2: Oui.
1: Je me demandais c'était quoi les réactions de la communauté?
2: Moi, premièrement, j'avais peur de voir comment ça allait être ressenti. La pièce, c'est pas obligatoirement avec le bandeau. Comme on parle des sujets lourds, dans le fond, je donne les gens ont la liberté de regarder ou d'enlever le bandeau si ça devient un peu trop intense pour eux. Parce qu'on parle de trauma, tu sais, on y va quand même. Et puis, le faire dans la communauté, justement, il y en a beaucoup qui ont choisi de regarder, de ne pas avoir le bandeau sur les yeux. Mm-hmm. Puis, j'avais un peu peur de brasser beaucoup, mais en même temps, non. Ça a été bien reçu. Même que Il y a des séquences pour moi que je trouve important que les gens écoutent, qui est notre quotidien dans la communauté. Comme une séance de bingo que j'ai mis dans la... Fait que pour, à Montréal, c'est intéressant parce qu'ils vont entendre les chiffres dits en Innu. J'ai vraiment regardé les visages des gens, puis ça a vraiment fait encore une émission de radio de bingo qui joue dans un dans la pièce. C'est comme c'est du quotidien, c'est du banal.
3: Des sons sécurisants. Mm-hmm. Ça, moi aussi, je me disais, j'ai peur d'être... parce que j'ai participé à la commission Vérité et Réconciliation, mm-hmm. j'en ai entendu des témoignages, puis on dirait qu'on vit la souffrance des gens, puis dans la communauté de Pessamite, comme dans beaucoup d'autres communautés à travers le Canada, c'est une réalité, là. Puis t'as entendu les témoignages de tes grands-parents, ou les témoignages mm-hmm. des parents, ou même tes propres témoignages que t'as partagés, puis t'sais, j'aime beaucoup, dans l'intro, tu parles du fait qu'il y a eu du négationnisme, mm-hmm. puis il y en a beaucoup de gens qui disent que c'est un grand mensonge. Je dis, hey, on est bon en maudit pour se coordonner un mensonge de cette envergure-là, mais plutôt que d'aller de ce côté-là, tu sais, c'est de penser, est-ce que ça leur a fait du bien aussi d'entendre que cette vérité-là, elle est racontée encore aujourd'hui, même après la commission Vérité et Réconciliation?
2: Oui, ça nous fait du bien. C'est surtout mon objectif vraiment, c'était d'aider les relations entre les Premières Nations puis les Québécois. Puis je trouvais que cette œuvre-là était vraiment un bon moyen d'atteindre l'objectif de marcher ensemble au final.
3: Oui, parce qu'on peut voir les spectateurs comme des alliés, des gens qui vont se mettre dans nos mocassins, qui vont prendre la peine d'écouter les témoignages, puis d'une façon très intime. Fait que je me dis, c'est le fun, on va aller spotter dans toutes les soirées. OK, toi, je peux te faire confiance. OK, toi, OK, on va se parler. T'sais. J'avoue que ça aide à se dire qu'on est dans une relation de réparation. Puis dans les comédiens, quand même, vous êtes trois interprètes Pessamilnyut, qui viennent de Pessamit, ça veut dire. Ouais. Mais aussi notre ami Xavier Watteau qui va être avec moi tout à l'heure. Qu'est-ce que ça représente pour toi justement d'avoir une distribution comme celle-là pour ta pièce?
2: Au travers de ça, un des trois objectifs de la pièce, c'était aussi de nous faire connaître, de venir à la rencontre des Pessamilnyut puis aussi des Innu. Puis j'avais besoin que les gens entendent comment on parle quand on est dans la communauté, comment on rit, comment on fait nos blagues. Parce que c'est le top.
3: C'est le son de notre nation. Excuse-moi, quand t'as dit ça, ils entendent, j'ai tout de suite, pour ceux qui savent pas, là.
2: Puis, dans le fond, c'est ça, en allant chercher des comédiens qui vivent à Montréal, mais qui sont de Pessamit aussi, ça l'a aidé, ça, à amener cette authenticité-là. Puis, à date, j'ai pu le présenter devant un public à l'extérieur, et ils ont vraiment apprécié de pouvoir entendre une autre manière de parler en français au Québec avec nos expressions à nous, puis nos façons de, comment je dirais ça, nos façons de chanter.
3: On chante le français. Parce que cette pièce-là, parce que tantôt je te demandais si ça te faisait plaisir, c'est parce que dans la pièce, quand tu l'as imaginée, que tu étais à l'École nationale de théâtre du Canada, c'était des Québécois qui tenaient les rôles à l'origine. Puis ça doit être émouvant, tu sais, d'avoir des comédiens autochtones tu sais, dans les prochaines représentations, pas qu'ils faisaient pas bien leur job. Mm-hmm. C'est juste que tu dis, ah mon Dieu, on n'avait pas cette place-là dans le théâtre autrefois, là. Mm-hmm. Il n'y en avait pas de comédiens. Tantôt, on en parlait justement avec l'équipe de Niche. Je dis, c'est nouveau là, d'avoir assez de comédiens pour pouvoir tenir des rôles dans une pièce.
2: Oui, effectivement. Puis comment je dis ça? C'est des belles trouvailles aussi. Puis là, je vois les carrières qui commencent à se former aussi auprès de ces interprètes-là, là, qui sont dans l'équipe aussi, là. Fait que non, comment je dirais ça? Ben, je réalise pas que je donne une opportunité comme ça aux artistes autochtones avec mon œuvre. On dirait que je suis tellement concentré dans l'œuvre que cette ouverture-là, je l'avais pas réalisée, mais c'est le fun de le savoir qu'on peut être ici, puis on peut s'émanciper au niveau des arts vivants aussi, là. Les gens veulent voir nos choses.
3: Ben moi je trouve que c'est la guérison des pensionnats, c'est d'avoir des acteurs autochtones, des voix qu'on entend, mm-hmm. puis justement comme tu dis le son de nos communautés qui sont entendre. Puis pendant les représentations, par exemple, c'est ça, on le dit, c'est un pendant très émotif. Il va y avoir une intervenante culturelle Innu sur place. C'est quoi son rôle?
2: En fait, c'est vraiment de s'assurer que s'il y a quelque chose si on vient trop fragilisé par l'œuvre, elle va pouvoir venir nous accompagner. C'est correct si on doit prendre une pause pendant le spectacle aussi, puis de reprendre comment j'ai ça?
3: D'accepter l'émotion ouais, qui est forte aussi.
2: C'est ça, de pouvoir ventiler.
3: Oui.
2: T'as
3: le droit de te retirer, t'as pas besoin de rester puis de souffrir.
2: Non, t'sais. C'est ça. Puis ça peut être aussi pour le public aussi, si eux-mêmes sont un peu trop ébranlés ou comment j'ai ça, ça vient trop leur chercher au cœur. Mais...
3: Ah oui, parce que l'interprète culturelle, elle est là autant pour les acteurs que pour le public. Puis on l'avait vu pendant la commission Vérité et Réconciliation, tu sais, quand on présentait des films, par exemple, sur les pensionnats, il y avait des personnes avec des vestes qui étaient attitrées pour supporter puis donner du réconfort pour ceux qui revivaient peut-être des traumas, mais aussi ceux qui apprenaient une vérité qui n'avait pas été la leur, mais qui découvraient. Ça aussi, c'est une réalité des gens qui vont venir voir la pièce.
2: Exactement, puis avec ma volonté d'avoir la liberté de retirer le bandeau, ça permettait ça aussi. Donc on a comme différents paliers pour se calmer le jeu aussi là. C'est pas un spectacle de 1h30 de torture,
3: non, non.
2: De douleur psychologique que je vais infliger là.
3: Mais venez vous faire souffrir ta pièce. Non, mais par exemple, c'est une manière qu'on peut parler des sujets difficiles. Ouais. Puis vivre ça à travers l'art, ça permet quand même aussi de cautériser des choses puis de le vivre d'une manière beaucoup moins traumatisante que quand les gens qui l'ont vécu en vrai. Et ce que je trouve quand même assez intéressant pour conclure, c'est que tu veux qu'on voit ta pièce ailleurs qu'au théâtre de Denise Pelletier. Je pense que tu aimerais ça qu'il fasse le tour du Canada.
2: Canada, Québec. J'ai peut-être même des volontés d'aller visiter d'autres peuples autochtones ailleurs dans d'autres pays. Dans mon passé, j'ai travaillé aussi au Festival Transamérique, Festival de théâtre annuel. Puis dans mon mandat, on me jumelait avec des productions australiennes qui eux-mêmes avaient aussi des artistes autochtones dans leur équipe. Puis ils me disaient, quand ton projet va être fini, dis-nous là, on va essayer de t'amener dans nos festivals en Australie. Fait qu'il y a tous ces moments-là, il y a toute cette volonté-là justement de pouvoir aller échanger puis aller à la rencontre des autres peuples aussi.
3: Ben oui, parce qu'il y a la réalité des pensionnats, c'est l'Australie, la Nouvelle-Zélande, la Guyane, il y a un peu, les États-Unis, ça a été une réalité pour beaucoup de peuples autochtones à travers la colonisation. Hey, je vais dire un gros tineshko metin, Simon Riverain. T'es artiste, concepteur sonore, Inou de Pessamit, et ta pièce Kawinak Hehet, les enfants. Dis-moi là encore, je l'ai mal dit.
2: Kawinak Hehet.
3: Kawinak Hehet. Tu vois, merci de me reprendre. J'aime ça qu'on me le fait dire comme il faut. Les enfants sales est présenté au théâtre Denise Pelletier de Montréal du 24 septembre au 10 octobre et après ça peut-être partout ailleurs dans le monde.
2: Oui, puis aussi au Québec.
3: Ah, écoute, on cogne du bois et je te dis merde.
2: Merci beaucoup.
3: Et là, on s'en va écouter.

payer. À Québec, le Palais Montcalm présente le festival Quatuor aux Tapes. Écoutons-nous tous. Du 24 au 27 septembre, vous pourrez voir plusieurs artistes, dont Mimi Obomsawin, qu'Isabelle a reçu la semaine dernière pour son nouvel album. Et dans le cadre de la soirée de la mode de Montréal, ne manquez pas la soirée mode afro et autochtone au Musée McCord le 25 septembre prochain.

0: cry, cry, Mélissa.
1: Dire que je me suis ennuyée de toi, ce serait un euphémisme, même s'il n'y aurait pas de te voir partout.
0: Oui,
1: là.
0: C'est ça. Ben, les pétalons dans le plateau, ben, on s'est vu ailleurs.
1: Ben oui, mais écoute, c'est toujours, t'es dur à manquer. Là. Aujourd'hui, en plus, en beau fluo. Oui. Mais cette fois-ci, Xavier, t'as décidé, toi, de nous amener à quelque part. Tu vas nous amener aux États-Unis, même si on n'y va pas trop souvent dernièrement.
0: Oui, c'est ça. On y va pas, on va y juste dans nos chroniques.
1: Et tu vas nous parler de deux sujets que j'adore, sport et néocolonialisme.
0: Oui, puis j'en ai rajouté un troisième parce que je me disais, moi, j'aime ça parler de toutes sortes d'affaires. Puis en même temps, je m'en vais aux États-Unis, mais je ramène ça aussi au Canada dans chacun des sujets.
1: Alors, ouais, parce que ça s'applique, hein?
0: Ben, Radio-Canada. Voilà.
1: Ah! Bon, t'as eu envie de nous parler de l'importance pour les jeunes autochtones de voir des autochtones joindre les équipes sportives professionnelles. Tu nous parles de qui aujourd'hui? Parce que ça en fait beaucoup, là.
0: Oui, ben, comme tu le dis, tu sais, je pense que la représentativité est importante, hein, puis partout, là, que ce soit à la télé, dans la musique, mais aussi énormément dans les sports, parce que c'est souvent un des seuls exutoires que les jeunes peuvent avoir dans les communautés, puis lorsqu'ils voient des artistes ou des athlètes justement, ben ça leur donne, tu sais, comme cet exemple-là, moi aussi je peux atteindre ça. Puis il y en a eu plein par le passé, mais cet été il y a eu deux histoires exceptionnelles. Je vais commencer avec celui aux États-Unis avec Chiaz Pete. Chiaz Pete, c'est un jeune Navajo qui n'a pas été repêché par la NFL, donc la Ligue nationale de football américaine, mais il a quand même reçu une invitation pour aller au camp d'entraînement d'une équipe mythique, les Cowboys.
1: Et c'est quand même... c'est très ironique.
0: Hein? Oui, oui, oui. Les Indiens, les Cowboys. Mais là, il est allé là-bas, puis c'était le premier Navajo à jamais fouler les terrains de la NFL. Puis ça allait tellement, c'est tellement venu toucher la communauté. Tu sais, lors du match dans lequel il jouait, il est seulement arrivé dans le quatrième quart, donc vers la fin, ils l'ont fait rentrer pour le tester, puis c'est un joueur de ligne offensive, là. Puis il a fait quelques jeux, mais il s'est retourné, puis dans les gradins, il y avait presque que des Navajos avec des drapeaux de la nation qui criaient, puis qui étaient là pour l'encourager. Il capotait tellement, il a dit, il y a pas assez de mots en anglais pour décrire le sentiment de fierté j'ai. T'sais, fait que c'est vraiment un bel exemple, la communauté était fière, puis lui était fier, c'était un très beau moment. Et malheureusement, le sport professionnel, ça peut des fois être cruel, et il n'a pas été gardé par l'équipe. Mais par contre, ça nous ramène au Canada, parce que ses droits ont été rachetés par les Argonauts de Toronto, et donc il pourra peut-être éventuellement jouer dans la CFL, la Canadian Football League, la Ligue de football canadienne. Cet été, il y a eu le repêchage de la NHL, de la Ligue nationale de hockey. Ouais. Puis là, il y en a peut-être qui ont déjà entendu ce nom-là, parce que c'était un nom qui a vraiment changé les choses. Et tout le monde s'attendait à voir où est-ce que ce joueur-là allait être repêché, puis il a été repêché en premier. Okay. Je parle de Gavin McKenna, le joueur étoile superstar qu'on projette dans l'avenir, le prochain Sidney Crosby. T'sais, c'est comme un joueur qu'on s'attend à de grandes choses de lui. Oui. Mais il a été repêché en premier par les Maple Leafs de Toronto. Bon, okay. Ça, c'est le bout de plate de ma chronique.
1: Je me croisais les doigts, je dis pas aux États-Unis,
0: Non, c'est ça, c'est les Maple Leafs. Bon, c'est nos ennemis des Canadiens de Montréal. Puis, il a été repêché là-bas. Puis lui, c'est un jeune de la nation, puis je m'excuse pour ma prononciation, là, Trondek Wetchin. Puis c'est seulement le deuxième joueur autochtone de l'histoire à être repêché premier au total.
1: Ah ouais?
0: L'autre, c'était Dale McCourt, qui a été repêché en 1977.
1: Et ça fait long, ça?
0: Ça fait très longtemps, mais c'est vraiment comme c'est très, très rare d'être repêché en premier. C'est vraiment comme, c'est des noms dont on se souvient.
1: Ah
0: ouais? Alors, tu sais, j'ai hâte de voir comment il va évoluer, puis comment il va nous faire suer, nous, les partisans du Canadien.
1: Comme on dit au Québec, passe-moi la poque, puis je vais pas compter les vues, là.
0: Oui, oui, oui.
1: Mais là, Pete et McKenna, ce sont pas les premiers autochtones à jouer dans les Ligues nationales. Il y a eu des précurseurs, là.
0: Il y en a plein. Puis c'est pour ça que c'est le fun de les mentionner puis de les voir, parce que ça, c'est cet exemple-là que ça donne aux jeunes pour le futur. Un des plus célèbres qui était dans notre cour arrière, c'est mon préféré, c'est Carey Price.
1: Écoute, Carey Price, son nom est tatoué sur le cœur de beaucoup de coucoums à travers le pays.
0: Absolument. Puis là, ben, Carey Price, qui est autochtone aussi de la nation Ulkatcho, lui aussi était fier de ses origines. Puis il a fait un discours lorsqu'il a gagné le trophée Vézina en 2015. Puis il disait aux jeunes autochtones, soyez une fierté pour votre peuple mm-hmm. et montrer l'exemple de ce que tu sais, ce que vous pouvez faire. Fait que c'est vraiment ça. Il sait aussi que lui est un modèle, puis il veut que tu sais ça continue dans la jeunesse. Il y en a eu d'autres aussi encore dans le hockey là, Fred Sasakamous qui était avec les Blackhawks de Chicago dans les années 50, survivant des pensionnats qui se rend au NHL, c'est quand même assez impressionnant. Puis Jordan Tutu, un Inuk incroyable aussi là, tu sais comme une figure de la santé mentale absolument. Alors ben voilà pour ma chronique sportive.
1: Je pourrais en parler comme si je savais de quoi on parlait.
0: Là, je regarde le, là, je regarde le temps passé, puis on va y aller dans le deuxième. Parce que là, on s'en retourne aux États-Unis. Tu sais, il y a comme le côté, la représentativité, mais c'est important aussi de parler de comme notre territoire, puis de d'où on vient. Parce qu'il se passe des affaires, puis je t'ai fait une chronique.
1: Aux États-Unis.
0: Oui, je t'ai fait une chronique un peu sandwich avec une bonne nouvelle au début puis à la fin. Puis le milieu, ben on va parler de Donald Trump.
1: Le ballonné.
0: Ah oui, c'est ça. Alors, est-ce que tu as déjà entendu parler de Bear Ears et de Grand Staircase Escalante?
1: Un petit peu, mais j'ai l'impression que tu vas m'en apprendre.
0: Oui, ben moi, en fait, je ne connaissais pas avant d'avoir fait la recherche sur la chronique. C'est correct que tu ne connaisses pas. C'est deux espèces de réserves fédérales protégées. En fait, c'est cinq nations autochtones qui se sont réunies pour demander à ce que ces endroits-là soient protégés parce que c'est des endroits avec une histoire genre de dizaines de milliers d'années, d'histoires traditionnelles, sacrées. Il y a des vestiges, il y a des lieux où est-ce que tu peux faire de l'archéologie. Puis, en tout cas, tu as retrouvé que ces endroits-là, c'était habité et important pour ces cinq nations-là. Ils ont commencé par demander à ce que ça soit protégé. Puis ça a été protégé en premier par Bill Clinton en 1996. Il a protégé Grand Staircase Escalante. Puis plus tard, ben avec Bear Ears, c'est arrivé avec Obama. Ensuite, ben, ce qui s'est passé, c'est là que c'est devenu le bras de fer. Républicain, puis démocrate. Est-ce qu'on protège? On protège pas. Puis tu vois un peu la philosophie de la chose. Donald Trump, en 2017, ben, il a annulé plus de 85% de l'air protégé de ces endroits-là.
1: Arrête donc, tu m'étonnes.
0: Oui, oui. Il a annulé avec comme idée de faire quoi? L'extraction de pétrole, de gaz de schiste et d'uranium, évidemment. Mais par la suite, ça finit pas là. Ça, c'était en 2017. 2021, Biden est revenu, puis il a reprotégé les endroits. Mais malheureusement, c'est du tic-tac-toe, du va-et-vient. Mais c'est en juillet dernier, Donald Trump, il a recoupé de nouveau encore plus qu'il avait coupé en 2017. Donc, il a coupé de plus de 90% du territoire. Il a coupé à peu près 3 millions d'acres combinés. C'est énorme.
1: Parce qu'avant, c'était les territoires autochtones, mais maintenant, il coupe même dans les territoires allochtones. Fait que...
0: Puis tu sais, c'est vraiment là qu'on voit la différence entre la philosophie de la marchandisation du territoire puis la conservation d'un territoire vivant, ancestral et sacré, tu sais, pour nous autres. Fait que moi, j'ai hâte de voir le dénouement de tout ceci, mais je suis content qu'il continue de se battre d'un point de vue juridique puis également sur le territoire.
1: Parce que souvent, c'est des territoires en plus que les gens disaient ils avaient été laissés pour compter en Utah. C'est des déserts souvent ou d'autres endroits. Où est-ce que les Autochtones ont été mis un peu à part de la population américaine? Mm-hmm. Mais c'est maintenant, c'est des trésors nationaux, touristiques. Ça fait partie de l'écologie américaine.
0: Ça finit par être encore découpé en morceaux.
1: Ouais.
0: Puis je vais me faire mon petit lien canadien.
1: Oh!
0: Alors, mon petit lien canadien, tu as peut-être entendu parler de cette histoire-là. Le lac Ontario.
1: Ah, ben ça oui, c'est quoi? Écoute, c'est un lac qui a été nommé de même par les Anishinaabés il y a très, très, très longtemps.
0: Exact. Mais ça finit pas là, l'histoire. Mm. Parce que quand tu commences à changer les choses, qu'est-ce que ça fait? C'est que ça ouvre les portes pour d'autres changements. Ben, il y a quelqu'un qui s'appelle David Maloney. Pas Maloney cette fois. Oh. Lui, c'est Maloney. David Maloney, qui est évidemment républicain, dans l'État de la Pennsylvanie. Puis lui, ce qu'il a proposé de faire, parce que la Pennsylvanie touche un tout petit peu au lac Erie, ben, il a proposé de changer le nom du lac Erie pour le lac Pennsylvanie. Fait que tu sais, c'est encore une fois une néocolonisation de nos endroits, de nos noms, parce que le lac Erie est nommé après le peuple autochtone Ariel Onan. Donc c'est encore un nom autochtone qui est là pour nos grands lacs, et puis ben ils veulent encore le changer pour le lac Pennsylvanie. Pennsylvanie qui est basé sur l'amiral Penn, un colon qui a colonisé en 1600.
1: Un colon colonisateur
0: en 1681. Puis on me dit que c'est Sylvanie, ça veut dire comme forêt. Donc c'est comme la forêt de Penn. Mais là, la forêt. Non, mais pas! Attends! Non!
1: Okay.
0: Non, mais la forêt, la forêt de Monsieur Penn.
1: Oui.
0: C'est peut-être le lac de Penn, mais on ne pourrait pas. Non, c'est ça. On dit non. On garde le lac Érié, on garde le lac Ontario. Ouais.
1: Bon. Voilà. En fait, tu t'es trempé le gros orteil dans le lac, que tu as le droit de le renommer.
0: Fait que, tu sais, la dernière chose dont je voulais te parler, c'est, en fait, en lien avec, la semaine de la mode à New York. OK? Ça, c'est un gros, gros événement.
1: Qui vient de se terminer, là, je pense.
0: Qui vient tout juste de se terminer. Oui, c'est exact. C'était du 10 au 15 septembre.
1: Non, c'est un petit peu, moi aussi, des fois.
0: Puis ça, c'est une grosse affaire, hein. T'as peut-être déjà vu des photos sur Facebook ou ailleurs de ce qui se passe là-bas, de comment le monde s'habille là-bas. Puis en parallèle, il y a toujours eu aussi la semaine de la mode autochtone à New York. Mais cette année, pourquoi c'est exceptionnel, c'est que c'est la première fois que le conseil du fashion designer des designers de mode américains intègre la semaine de mode autochtone au gros festival de mode de New York. Donc c'est comme une espèce de c'est une légitimisation de ce qu'on fait depuis des années. On a eu comme l'espèce de groupe qui s'appelle Mobilize, qui vient du Canada. Eux autres font du streetwear activiste. On a eu Dorothy Grant de la nation Haida qui a montré une espèce de mode autochtone mélangé avec la mythologie Haida. Il y a eu plus de 30 créateurs autochtones et plus de 120 mannequins autochtones. Moi, j'imagine que mon courriel d'invitation était perdu dans le mal.
1: Ils savent pas.
0: Qu'est-ce que tu veux? Écoute, l'année prochaine, ils devraient m'inviter.
1: On va leur pardonner.
0: Puis tu sais, c'était le fun parce que tout le monde, là, tu sais, c'était tout 100% autochtone, là, le monde qui s'occupait de ça. C'était coiffure, maquillage, scénographie, les mannequins, les designers. Fait que c'est vraiment un gros moment festif où est-ce qu'on célèbre ce qu'on est capable de faire. Puis là, ben, je sais que t'as fait un petit appel par rapport à ne pas manquer la semaine de la mode ici à Montréal.
1: Oui.
0: Parce qu'il y a une soirée vraiment chouette où est-ce qu'il va y avoir des designers de mode autochtones. Puis moi, je suis allé l'année passée, là, le collectif autochtone qui gère ça, tu sais, il y a des gens comme Bastien, Mini Tipi, Machachu, Atticus, tu sais, ils font de quoi vraiment hot au Musée McCord, puis ça vaut la peine d'y aller. C'est le 25 septembre, justement. Alors, ne manquez pas ça si vous voulez voir de la mode autochtone extraordinaire.
1: Écoute, comme j'aime te le dire, Willy Winnie.
0: Willy Winnie!
1: Ou plutôt Oléoné, Xavier. Merci. À chaque fois que tu viens, c'est une dose d'énergie qui vient dans mon cœur.
0: Pareillement.

Et c'est ainsi que se termine l'émission de cette semaine. Aujourd'hui, elle a été préparée par Alice Chiche et Caroline Roy-Blais à la recherche, Charles-Antoine Lemay à la technique. Coucoué a été réalisé par Philippe Desrosiers. Ici Mélissa Mollin-Dupuis qui vous dit yamé, au revoir et à la semaine prochaine.

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4: Bonsoir, ici Marc-Antoine Leblanc. Voici vos informations. Les habitants de l'archipel français de Saint-Pierre-et-Miquelon, près de Terre-Neuve, ont eu de la grande visite. Le premier ministre du Canada s'y est rendu pour une série d'annonces en compagnie du président français. Comme l'explique Christian Noël, c'est un nouveau chapitre du rapprochement entre le Canada et l'Europe qui s'est écrit.
5: C'est la première visite officielle d'un premier ministre canadien dans l'archipel français.
6: Et votre présence témoigne de la solidité de cette relation ancienne qui unit nos deux pays.
7: Seulement quelques kilomètres séparent le Canada et la France, le point le plus rapproché.
5: Le premier ministre Mark Carney et le président Emmanuel Macron ont souligné l'histoire en rendant hommage aux victimes de Saint-Pierre-et-Miquelon durant la Deuxième Guerre mondiale. Puis, ils ont discuté de l'avenir et de leur collaboration accrue, notamment en économie, en défense et dans les changements climatiques.
7: Nous avons intensifié notre coopération sur les grands enjeux technologiques et géopolitiques de notre époque.
5: Les deux pays demandent à leurs agences spatiales de développer et de partager des rampes de lancement et des systèmes de réception terrestre pour améliorer les communications par satellite. L'idée est de s'affranchir de la dépendance du secteur américain des télécommunications.
6: Le partenariat entre la France et le Canada ont un sens ici en particulier. En matière de spatial, où le partenariat est clé, où nous voulons aussi évidemment le déployer ici.
5: Cette visite survient alors que le président Trump vient d'annoncer une nouvelle entente militaire avec le Groenland et le Danemark. Et même si les détails restent à confirmer, on en comprend que l'armée américaine pourrait avoir davantage de liberté sur le territoire du Groenland.
6: Enfin, nous annonçons aujourd'hui la création du Forum de recherche polaire.
5: Et c'est ce qui met fin à la visite éclair de Mark Carney de quelques heures à Saint-Pierre-et-Miquelon. Ici Christian Noël, Radio-Canada, Saint-Pierre-et-Miquelon.
4: À quelques heures de la rentrée parlementaire à Ottawa, les partis d'opposition affûtent leur stratégie et se préparent à des élections partielles qui pourraient être déclenchées dans plusieurs circonscriptions. Estelle Côté-Strocan.
8: Le Bloc québécois entrevoit une automne chargée et mouvementée à la Chambre des communes.
9: C'est une dynamique extrêmement particulière.
8: Le chef Yves-François Blanchet estime que les élections québécoises, le dépôt du budget fédéral et les élections de mi-mandat aux États-Unis demanderont de l'agilité aux partis d'opposition.
9: On va tirer notre épingle du jeu.
8: Il souhaite qu'Ottawa adoucisse sa relation avec Washington et que le gouvernement fasse plus sur le plan de l'environnement et protège mieux le secteur culturel.
10: On est même capable de collaborer à condition que ça mette un terme à cette pratique que ce qui est québécois sert de monnaie d'échange.
8: Des élections partielles pourraient être déclenchées à tout moment, dont trois au Québec. Le Bloc est confiant de pouvoir garder la circonscription de Saint-Hyacinthe-Bagot-Acton. Et le chef conservateur est déterminé à protéger Brantford-Brantsud. Une circonscription où Pierre Poilievre s'est offert un bain de foule dimanche, une façon de minimiser la démission du conservateur qui l'a laissé vacante et l'occasion de marteler ses priorités.
11: On veut vous économiser pour que vous puissiez acheter de l'épicerie, de l'essence, de logements abordables.
8: Pierre Poilievre ne manque pas d'attaquer le premier ministre pour ses nombreux déplacements à l'étranger en lui rappelant que le Parlement est au Canada.
11: By the way, our Parliament is in Ottawa, not in Europe.
8: De retour au pays après deux visites en territoire français, Mark Carney se défend.
7: On peut faire les deux. Je fais les deux. Je serai au Parlement.
8: Le premier ministre s'envolera lundi pour New York pour participer à l'Assemblée générale des Nations unies. Ici Estelle Côté-Sroka, Radio-Canada, Ottawa.
4: À la 25e journée de la campagne électorale au Québec, Christine Fréchette juge qu'une alliance est possiblement en train de se former entre le Parti conservateur et le Parti québécois. La chef caquiste dit constater des rapprochements sur plusieurs dossiers, ce que tente de nuancer Paul Saint-Pierre Plamondon. Pierre-Alexandre Bolduc.
12: À Québec, où la lutte est serrée, Christine Fréchette s'attaque à ses deux principaux adversaires, le Parti québécois et le Parti conservateur.
13: Je dis qu'il y a une alliance qui semble être en train de se former, parce qu'il y a une convergence dans les vues, dans les orientations, dans les politiques.
12: Selon elle, Paul Saint-Pierre Plamondon et Éric Duhaime pourraient s'entendre si le PQ est porté au pouvoir de façon minoritaire, le chef du Parti québécois.
14: Si vous avez un débat entre Éric Duhaime et moi sur l'avenir du Québec, sur la langue française, sur l'immigration, on est à des années-lumière, donc je suis obligé de constater que Mme Fréchette fait une campagne de plus en plus négative.
12: Le chef conservateur Éric Duhaime affirme pour sa part être prêt à travailler avec n'importe quel parti. Mais Christine Fréchette n'est pas la seule à voir un rapprochement entre le PQ et les conservateurs. La porte-parole de Québec solidaire, Huba Gazal, suivie du chef du Parti libéral, Charles Milliard.
15: Je remarque une bromance entre ces deux-là. Puis ça m'a surtout frappé là pendant le débat.
16: C'est assez clair pour moi que le Parti québécois est plus à droite qu'il l'a déjà été là. Je pense qu'on n'est pas à l'heure des alliances d'aucune façon.
12: Guerre commerciale, référendum et maintenant alliance entre péquistes et conservateurs. Christine Fréchette tente de faire basculer le débat autour du bilan de son parti en changeant son angle d'attaque. Avec deux semaines à faire avant le vote, elle espère que cette stratégie saura convaincre les indécis. Ici Pierre-Alexandre Bolduc, Radio-Canada. À Sherbrooke.
4: Quant aux annonces de la 25e journée, Québec solidaire a promis de s'attaquer aux règles de courtage immobilier en rendant obligatoire la divulgation des offres d'achat. Le Parti québécois veut freiner la baisse de la natalité et faire du Québec l'Eldorado des familles. Le Parti libéral prévoit quant à lui une meilleure valorisation du bois et la création de richesses en région. Finalement, Christine Fréchette a dévoilé un plan maritime de près de 400 millions de dollars. Voilà, c'était vos informations.

On n'apprivoise pas les chats sauvages, chantait Marjo. Mais on peut tout de même en croiser certains, les cervales, avec des chats domestiques. Il faut bien le dire, les félins hybrides qui en résultent, les chats savannah, sont uniques et magnifiques. Mais cohabitent-ils facilement avec les humains? Pas toujours. Et les lois canadiennes sont-elles uniformes sur la question? Pas vraiment. Le reportage d'Alexis Gacon vous fera réagir et peut-être même rugir. Aussi, les alliés yéménites de l'Iran ont repris le devant de la scène cette semaine. Les Houthis ont mené une offensive éclair et étendu davantage leur emprise sur le détroit de Bab el-Mandeb au sud de la mer Rouge. Autrement dit, les risques de voir un autre couloir d'acheminement du pétrole bloqué sont devenus bien réels et ce serait une nouvelle tuile pour l'économie mondiale. Enfin, le mandat d'Antonio Guterres à la tête de l'ONU tire à sa fin. Qui lui succédera? Et surtout, comment le remplaçant ou la remplaçante pourra relancer l'institution internationale malmenée depuis la résurgence des grandes puissances? Un reportage d'Annick Béraud dans quelques minutes. Tout est un, ça commence maintenant.

0: Bonjour tout le monde, j'espère que vous allez bien. Bienvenue à cette nouvelle édition de Tout Terrain. On commence avec une nouvelle qui a un lien assez étroit avec la nature. Je ne sais pas si vous avez vu passer cette information au cours des derniers jours, mais des scientifiques ont identifié une nouvelle espèce de chat sauvage dans la forêt bolivienne. Ça s'était pas vu depuis plus d'un siècle. Mais où est-ce que vous en allez avec ça? Je vous explique. Parce que tandis que les chercheurs s'émerveillent devant ces félins rares au milieu de la forêt, d'autres préfèrent plutôt ramener la vie sauvage à la maison. Et je fais ici allusion à des chats hybrides, des croisements entre félins sauvages et chats domestiques. Si vous cherchez, là, ils font fureur sur les réseaux sociaux, ils se vendent à fort prix et ils peuvent, il faut bien le dire, aussi occasionner quelques sérieux problèmes à leurs propriétaires. Bonjour Alexis Gacon.
1: Bonjour.
0: Dites-moi, comment ce sujet est-il apparu sur votre écran radar?
1: Ah, parce que c'est difficile de passer à côté si on s'intéresse aux animaux. Sur les réseaux sociaux, l'algorithme va nous les montrer à un moment ou à un autre. Et ça s'explique bien parce que les chats hybrides, ils ont tout pour plaire. Ils sont souvent grands. Pour les savanas dont on va parler, ils sont très beaux. Ils ont une robe qui fait forcément penser aux félins sauvages dont ils sont issus. Ils sont très intelligents. Donc il y a des vidéos, par exemple, où on les voit ouvrir des portes.
0: Spectaculaire aussi.
1: Exactement, oui. On les voit sauter tellement haut qu'ils arrivent à toucher le plafond avec leurs pattes. Mais derrière la beauté de ces animaux, qui coûtent cher, il y a des risques. Comme ils ont un parent sauvage, leur comportement est souvent, pour les premières générations d'hybrides, assez loin des chats domestiques, vous allez l'entendre. Ce qui fait que ceux qui se laissent tenter, après quelques vidéos, déchantent parfois quand ils se rendent compte de l'implication que demande la vie avec un animal semi-sauvage. On va donc écouter le reportage et se poser la question jusqu'où on est prêt à aller pour avoir un peu de savane dans son salon.
0: Un peu de savane dans son salon, c'est très bien dit, on vous écoute.
2: Hé, tu bébé, Paco. Paco, y as-tu mangé le lapin?
1: Les félins qu'élèvent Stéphane et Nathalie et qui nous frôlent les jambes sont trois fois plus grands qu'un chat domestique et ont des petits airs de fauve.
2: Ils adorent les lapins, on n'en donne pas un par jour parce que à 20 piastres le lapin.
1: Ils se promènent dans la cuisine en toute liberté et dans les grands espaces extérieurs construits par le couple où ils peuvent se dépenser.
2: Fait que là, il peut aller dehors s'il veut. Vas-y mon bébé, va dehors.
3: La taille m'impressionne quand même un petit peu.
2: Je comprends. C'est plus impressionnant que d'autres choses. Ouais. Parce que pas parce que c'est gros que c'est agressif ou quoi que ce soit. C'est vraiment, oui, c'est imposant.
1: Ce ne sont pas des chats comme les autres, on les appelle les chats savana. Ils sont issus de croisements entre un chat domestique et un serval, un félin sauvage africain d'un mètre de long, qui nous toise d'ailleurs dans une panière posée dans la cuisine.
2: Veux-tu me donner du bébé? Un serval, c'est environ une quarantaine de livres. Ça prend un permis d'affond.
1: Le serval ressemble à un guépard en plus petit, avec des longues pattes qui lui permettent des sauts de 3 mètres de haut pour intercepter des proies en plein vol. Il peut courir jusqu'à 80 km à l'heure. Normalement, il chasse dans la savane du Kenya, à 11 000 km de Boucherville, en Montérégie, où on se trouve aujourd'hui.
2: En fait, c'est l'idée de mon conjoint. La première idée, au début, lui, il tripait sur les savannas. Puis là, il a dit, hey, pourquoi on n'en aurait pas? Alors, moi, j'ai dit, non, il n'y en a pas question. Moi, je voulais rien savoir de ça. Je voulais rien savoir des servales et tout, parce que je me disais, un serval, c'est sauvage, puis ça va nous manger, ça va nous mordre et tout. De fil en aiguille, on a appris à connaître, on en a eu un.

0: Des fois avec vous, il a des réactions et
1: il va monter en haut sur son où ce qui se couche là. Et puis là, ça veut dire comme je suis prête à te confronter. Faut laisser faire. Il faut pas. Tu veux jouer à ça? Ok, bye.
2: 15 minutes après, c'est ça. Je m'en vais le voir, puis c'est la crise d'amour. Il se colle sur moi, puis les câlins, puis il me lâche plus pendant une demi-heure.
3: Les petits, issus du croisement entre ce serval et un chat domestique, s'appellent des Savannah F1, un pour première génération. Ce sont les plus grands et souvent les plus complexes avec lesquels cohabiter pour un propriétaire, parce qu'ils ont encore énormément de sang sauvage. Plus on descend dans les générations, plus leur comportement se rapproche du chat domestique.
1: C'est vraiment un autre monde. Le Savannah F1, c'est un chat qui va être... Moi, je dis qu'il est imprévisible, OK? Il y a toujours l'instinct de chasse. Admettons qu'il va voir quelque chose partir en courant, ça clique dans sa tête, il va partir à courir après, il va l'attraper. Que ça soit un enfant, un chien, un chat, un oiseau, n'importe quoi.
0: Okay.
1: Vous, parce que si vous rencontrez un serval dans la savane, si vous courez de l'autre bord, il va partir après vous, c'est sûr. C'est tout le travail qu'on va faire avec eux autres qui va faire la différence si le Savannah est... domestiqué et socialisé, je vois. Parce que ça se domestique pas vraiment, tu sais, on s'adapte à eux.
3: En ce moment, Stéphane et Nathalie ont 35 félins dans leur élevage. En 5 jours, ils en ont encore vendu 3. Après la pandémie, ils ont vu la demande bondir, dopée par les réseaux sociaux. Le mot-clic Savannah Cat cumule plus d'un milliard de vues sur TikTok. Certains se laissent tenter après avoir vu quelques vidéos, sans forcément se rendre compte dans quoi ils s'embarquent.
1: Je pense que sur les réseaux, les gens font comme « wow ». C'est le petit côté félin d'avoir un chat sauvage à la maison. Parce que la plupart des gens qui vont acheter ou vont adopter un F1 ou un F1HP, c'est parce qu'ils peuvent pas se permettre d'avoir un serval. La phrase que j'ai le plus souvent dans mes blogs ou quand les gens parlent sur nos réseaux, ben c'est « mon chat de rêve ». C'est la phrase qui revient tout le temps, « mon chat de rêve ». Et nous, ce rêve-là qu'on vit à tous les jours, pourquoi nous, on a décidé de faire du Savannah? Ben parce qu'on adore la race. Si je ne ferais pas de Savannah, je ne ferais rien d'autre.
0: On n'achète pas non plus vraiment ça sur un coup de tête. Là, je regardais les prix, que ce soit chez vous ou d'autres.
1: Savannah, on parle d'environ une $15,000 environ. C'est très difficile à reproduire pour la simple raison qu'un serval, c'est une espèce, un chat, c'est une autre espèce. Quand on mélange deux espèces ensemble, la possibilité de réussir est à peu près de 5 à 10 %.
3: 15 000, voire même 20 000 $ pour les plus grands. Stéphane et Nathalie n'ont qu'un serval reproducteur, contrairement à des éleveurs qui multiplient les accouplements pour en vendre le plus possible.
4: Ouais, c'est ça.
3: Les propriétaires arrivent bien à vivre avec ces chats quand ils ont été bien élevés et qu'ils savent comment s'en occuper, mais d'autres finissent souvent par se départir des félins qu'ils n'arrivent pas à maîtriser. Stéphane et Nathalie veulent donc alerter les potentiels clients pour éviter des abandons.
1: Est-ce que vous êtes prêts à... Tu es allé en vacances. Quand on a un Savannah F1, on peut pas le laisser dans la maison libre parce que c'est certain qu'il vous redécore la maison. Regardez comment elle veut mon attention. Oui! Tu le micro! Elle veut de l'attention. Ouais. Des Savannahs sont comme ça.
2: 6 mois sans s'en occuper, il revient sauvage.
0: Il y a un risque, quoi. Il faut faire ça correctement.
1: Mais ça, c'est le travail de l'éleveur d'informer.
5: Lui, il chasse la grenouille parce que j'ai vraiment une colonie de grenouilles, là, puis il passe ses journées à chasser les grenouilles. Il adore ça. Pauvre de Fidja.
3: Pendant des années, Joël a vendu des Savannah ici, à Baie-du-Fèvre, dans le centre du Québec, mais il a décidé l'an dernier de convertir ses installations en refuge spécialisé pour les chats hybrides. Il en récupère de propriétaires qui ne savent plus comment vivre avec ou d'éleveurs qui ont fermé leurs portes en laissant leurs bêtes.
5: Fidja. Donc, ça, ben, c'est un chantier de construction. Là-dedans, c'est les non-relocalisables. Okay. C'est ceux que, soit qui sont trop agressifs, soit qui ont vraiment trop de problèmes de comportement. Fait que là, on s'arrange pour qu'il y ait une belle fin de vie à partir d'ici, comme on les a aménagé un jardin d'eau. Ils ont du plaisir. Fait que là, ils peuvent accéder à cet enclos-là. On est en train d'en bâtir 2 autres parce que, bon, on voit bien que la demande est là, puis ça semble pas vouloir
0: se calmer. Là, vous avez combien d'appels?
5: Ça peut aller jusqu'à 3-4
6: par mois, un par semaine. Et puis, il y a des événements comme

0: Il est arrivé là, il y a deux semaines, là, 21 d'un coup. Là, 21 d'un coup, c'est quelque chose. Là. Ça vient doubler ma tâche. Là. Sur les réseaux sociaux, ce que les éleveurs montrent, ce que les passionnés montrent, on montre tout le temps juste qu'est-ce qui est beau. T'sais. On montre un gros minou, on compromène dans l'Est, ou un gros minou qui s'accote les pattes sur le comptoir, qui mange du poulet. On montre qu'est-ce qui est beau. Mais il y a un envers du décor. On parle pas qu'on passe des nuits debout des fois parce que le chat va arracher les cadrages de porte. On parle pas non plus des risques de morsures, de blessures. Moi, j'ai des collègues éleveurs qui se sont pratiquement fait amputer là, parce qu'il y a eu des morsures. Ça arrive.
1: Des élevages peuvent parfois virer à la production en série. Il y a 7 ans, en Colombie-Britannique, la SPCA avait ainsi secouru 13 cervales gardées dans un élevage sans lumière naturelle et sans accès à l'eau.
0: Parce qu'il y a eu une explosion d'éleveurs. Je vous dirais, après la COVID, il y a plusieurs personnes qui ont vu l'argent qui à faire avec ça à ce moment-là. Fait qu'il y a plusieurs personnes qui se sont improvisées éleveurs, qui se sont achetés des savannas. Tout le monde voulait un savanna. Ils n'ont pas eu toutes les informations peut-être nécessaires au départ. Puis, donc, ce qui a amené à une vague d'abandon. De fil en aiguille, tu sais, j'en suis arrivé à dire, OK, bon, l'élevage, c'est le savanna, il y en a trop actuellement.
2: Donc, c'est lui le plus gros savanna du Québec. C'est immense.
0: En après-midi, ils passent pas mal de temps à dormir. Là, il fait chaud. Là. Ils sont plus actifs le soir puis le matin.
1: Face à la multiplication des abandons, plusieurs pays commencent à s'inquiéter. L'Australie interdit l'importation des savannas. En France, les 4 premières générations sont soumises à un régime très strict. Et au Canada, il n'existe pas de régime uniforme. Depuis le 1er mai, la Colombie-Britannique a serré la vis. Elle interdit la reproduction des cervales et des hybrides de félins sauvages des premières générations.
3: The province is banning the breeding, transport and future ownership of all exotic cats.
1: Au Québec, ce n'est pas le cas, même si le ministère de l'Environnement constate une hausse des signalements et interventions liées à ces félins. Chaque province et chaque municipalité réglemente dans son coin, ce qui crée des trous. Un animal jugé trop dangereux ou strictement interdit à un endroit, peut s'acheter en toute légalité à seulement quelques kilomètres de là, de l'autre côté d'une frontière provinciale. Les SPCA contactés dans plusieurs provinces s'inquiètent de cette mosaïque de règles.
0: Pour posséder un cerval africain, ça prend des installations spéciales, ça prend un permis spécial. En Ontario, c'est complètement différent. Un particulier, ici au Québec, peut se rendre en Ontario, acheter un cerval africain, le ramener ici au Québec sans problème. Oui, c'est quand même relativement facile là, de récupérer un cerval africain.
1: Yes. Nous avons voulu vérifier à quel point il était facile de faire venir un cerval au Québec. Téléphone en main, on a joué les acheteurs.
4: I just called a bit earlier regarding the ad on Kijiji.
1: En répondant à une simple annonce Kijiji indiquée à Montréal par une entreprise basée en Ontario pour un bébé cerval vendu 10 000 dollars et en demandant au vendeur s'il était possible de le faire livrer à Montréal sans permis d'éleveur.
5: Usually we do pick up full cow downtown.
6: Ouais, on livre à Montréal, on en a vendu plusieurs. D'habitude, le point de rencontre est à l'hôtel. Donc, il reste un mâle disponible, il a eu le traitement antipuce, éthique.
4: Do I need to show something? Or...
2: Est-ce que je dois fournir des justificatifs ou quelque chose?
6: Non, c'est bon.
2: Et quand est-ce que je pourrais l'avoir?
6: Je suis occupé aujourd'hui et demain, mais n'importe quel jour après ça, c'est parfait.
2: Et est-ce que vous connaissez d'autres personnes qui en ont un comme animal de compagnie à la maison et qui pourraient me donner des conseils?
6: Ouais, on a plein de clients. Le truc, c'est que la plupart de nos clients ne veulent pas trop contacter d'autres personnes à cause de certaines lois ou ce genre de choses.
1: Aucun permis demandé, alors qu'il est pourtant illégal de détenir ces animaux sans ce sésame au Québec. Un fauve africain de 20 kilos peut donc circuler d'une province à l'autre sous le radar. Difficile de mesurer combien de ces animaux circulent déjà ainsi au Canada. Le biologiste au ministère de l'Environnement du Québec, Jean-Philippe Dion, le reconnaît.
7: Et c'est pour ça que les dénonciations du public sont très importantes. À partir du moment où il y a une dénonciation, le ministère ensuite va enquêter sur chaque dénonciation pour voir si c'est fondé et prendre des actions nécessaires au vu de la situation. Par contre, comme je vous disais,

0: il va y avoir des limites de vitesse sur l'autoroute, puis ça n'empêche pas les gens de la dépasser.
1: En mai dernier, un serval s'est retrouvé sous un porche à Vancouver, ce qui a nécessité l'intervention de la police. Et au Canada, aucun sanctuaire agréé, ni aucune SPCA, n'est équipé pour les accueillir. Certains servals sont achetés pour être gardés comme animaux exotiques, d'autres comme la matière première des savanas. Autrement dit, derrière le commerce que nous venons de tester, il peut aussi y avoir celui des chats hybrides. Or, pour des associations de bien-être animal, c'est toute hybridation entre un animal sauvage et un autre domestique qui pose problème. Le biologiste à l'Université de Montréal, François-Joseph Lapointe, estime que la création de ces hybrides repousse les limites de la sélection artificielle.
2: Toutes les races de chats, toutes les races de chiens sont toutes des créations de l'homme par le phénomène qu'on appelle la sélection artificielle. Dans certains cas, à nos risques et périls, effectivement, surtout quand il ne s'agit pas de sélection artificielle de lignées à l'intérieur d'une espèce, mais véritablement d'hybridation entre deux espèces qui, en milieu naturel, ne se rencontrent jamais et donc ne s'hybrideraient jamais.
3: Oui, ça c'est Tokyo, et est en chaleur.
1: À Boucherville, Stéphane et Nathalie ne cachent d'ailleurs pas la difficulté de ces croisements.
4: C'est pour ça que nous autres, on reste là quand c'est de l'accouplement. Je reste là, veux pas, parce que je veux pas qu'il arrive à rien aux femelles.
1: L'ancêtre commun entre le chat domestique et le serval remonte à 9 millions d'années. Le serval mâle est bien plus gros que la chatte. L'accouplement comporte donc des risques pour la femelle, qui peut être mordue ou tuée. Et s'il réussit, les petits sont aussi à risque, parce que la chatte ne les reconnaît pas toujours, comme ils sont bien différents d'elle.
4: Tu vois pas vraiment les yeux, c'est comme deux bosses à cause qu'ils sont prématurés. Oh. Puis la maman veut les tuer souvent. Mm-hmm. Faut que tu les enlèves, tu les mets dans l'incubateur.
3: Voilà,
1: comme si elle ne les reconnaît pas, quoi.
3: Oui, c'est ça. L'odeur n'est pas un chat. C'est un serval, mi-chat, mi-serval. Souvent, ils naissent, il y en a 5-6, puis ils finissent 3.
1: Malgré tout, Joël, Nathalie et Stéphane estiment que l'hybridation entre les félins sauvages et les chats domestiques a encore sa place, mais elle doit être réservée à des professionnels ultra qualifiés.
5: Quand on est passionné, OK, on comprend, OK, puis on est prêt à passer par-dessus bien des problématiques pour avoir un contact avec un animal comme ça. L'interaction qu'on peut avoir avec ces animaux-là, c'est extraordinaire.
1: Et si le Québec finissait par interdire l'élevage des premières générations de chats hybrides, vous feriez quoi?
3: Je ne peux pas rien faire.
4: Peut-être
5: que tu es en
4: Ontario.
3: Ah ouais?
5: Si tu comptes ses besoins, il va te donner un amour infini. Puis il y a le petit côté sauvage aussi en même temps. Puis là, une petite morsure de temps en temps, ça réveille.
6: C'est un reportage d'Alexis Gacon et je soupçonne que vous allez vouloir nous écrire là-dessus, tout terrain, en un mot, @radio-canada.ca ou en ayant recours à la bulle de conversation de l'application Audio. Maintenant, direction Proche-Orient. De fortes détonations ont retenti hier à Riyad. Un missile balistique lancé par les Houthis en direction de la capitale saoudienne a été intercepté et détruit. Le royaume subit ces derniers jours une forte pression de la part de ses combattants pro-iraniens qui ont au fil des ans pris le contrôle d'une grande partie du territoire au Yémen et ils viennent de faire une percée spectaculaire face au gouvernement yéménite soutenu par l'Arabie saoudite. En quelques jours, le groupe politique armé s'est emparé d'une centaine de kilomètres du littoral sur la mer Rouge et surtout du stratégique détroit de Bab el-Mandeb qui est un point clé du commerce maritime mondial. De quoi causer tout un casse-tête géopolitique et économique. Bonjour Jules Grange-Gastinel.
7: Bonjour.
6: Vous êtes doctorant au CNRS rattaché à l'Université d'Aix-Marseille. Merci d'être avec nous ce matin. Dites-moi peut-être une première question. Est-ce qu'on peut dire en ce moment que les Houthis contrôlent le détroit de Bab el-Mandeb?
7: Bonjour, merci pour votre invitation. Oui, tout à fait, ils contrôlent une partie très importante du détroit et de l'accès à la mer Rouge, qui est juste au-dessus, qu'ils contrôlent en réalité depuis quelques années parce qu'ils ont saisi une ville côtière qui s'appelle Hodeïda au Yémen dans leur expansion nationale, c'est ce que vous mentionniez dans votre introduction. Donc ça date de la période fin 2014, début 2015. Et depuis qu'ils contrôlent ce port de Hodeïda, qui est un port très stratégique, ils tiennent véritablement le passage des différents navires au travers de ce détroit. Et ces dernières semaines, leur offensive vers la localité de

0: Mocha, donc qui a été très souligné au début du mois, leur a permis de contrôler l'intégralité du détroit au détriment de l'autre acteur politique au Yémen qui s'appelle le gouvernement internationalement reconnu.
1: Ça rappelle forcément ce qui se passe à l'est, à Hormuz. Jusqu'où peut aller la comparaison ?
0: Et c'est une très bonne comparaison, d'autant que c'est d'abord les Houthis qui ont commencé à bloquer la mer Rouge sur la fin de l'année 2023 et le début de l'année 2024, avec une rhétorique liée aux intérêts israéliens. Ils avaient dit à l'époque que l'ensemble des navires qui étaient près, de près ou de loin liés aux intérêts israéliens ne pouvaient plus passer la mer Rouge. Et ensuite, après différentes interventions militaires, notamment nord-américaines et européennes, ils avaient négocié en réalité avec les partenaires internationaux, notamment des navires chinois, des navires russes qui avaient pu franchir le détroit. Les Iraniens ont repris cette même logique avec l'imposition d'un barrage et d'un péage sur Hormuz dans le contexte de la guerre en 2026 face aux Américains. Et donc, depuis quelques jours, l'inquiétude est revenue, depuis quelques semaines, sur cette question du détroit de Bab-el-Mandeb.
1: Pouvez-vous nous expliquer cette progression très rapide et la prise de position gouvernementale qui, on dirait que les forces qui sont par ailleurs soutenues par Riyad n'ont vraiment pas été en mesure de répondre?
0: Oui, tout à fait. Il y a une division très importante au sein du camp présidentiel, ou du camp légitime, disons, le gouvernement internationalement reconnu, qui est lié à des projets politiques et des projets militaro-sécuritaires totalement composites. C'est vraiment une myriade d'acteurs différents qui ont un déficit de commandement unifié, contrairement aux Houthis, qui ont une organisation politique, militaire et sécuritaire très cohérente. Un appui des Saoudiens mineurs, en réalité, sur cette période. Et puis, ça fait suite aussi à des événements qui sont rarement rappelés dans l'actualité sur le Yémen aujourd'hui, mais qui sont très importants. C'est la période décembre 2025, janvier 2026, avec une grande offensive menée par les alliés des Émiriens dans le sud, puis une contre-offensive de l'Arabie Saoudite sur le début de l'année 2026, qui a mené en fait à cette division du camp présidentiel à laquelle on assiste aujourd'hui. Et les Houthis ont largement mobilisé leurs troupes autour de cette division de l'autre acteur.
1: C'est John Ratcliffe qui est au Caire aujourd'hui, où il a écrit d'ailleurs sur le réseau X que ce conflit militaire a le potentiel de connaître une escalade rapide. Il demande l'implication de l'Égypte et aussi évidemment de l'Arabie Saoudite. Mais les Américains disent pour leur part qu'ils n'ont pas l'intention d'intervenir. C'est même le président Trump qui a dit à Fox News que les Houthis ont eux accepté de ne pas s'en prendre aux États-Unis, à mot couvert, ça veut dire à Riyad et aux autres de s'en occuper. Est-ce que c'est ça qu'il faut comprendre?
0: Alors, les Houthis disposent d'une représentation diplomatique à Oman qui est officielle et qui a également des interlocuteurs sécuritaires et militaires moins officiellement revendiqués, qui ont pu échanger directement avec des négociateurs américains et pas seulement états-uniens dans les derniers jours, et des acteurs régionaux également. Cette coordination-là, elle est relativement nouvelle parce que il faut préciser que le mouvement Houthi, donc qui s'appelle officiellement Ansar al-Allah, les partisans de Dieu, est sous sanction internationale onusienne, mais surtout sous sanction de l'administration américaine depuis le retour de Donald Trump aux affaires. Et donc ces négociations bilatérales changent largement aussi la relation des autorités américaines avec leurs partenaires historiques saoudiens depuis le pacte de Quincy. Il y a évidemment cette volonté de défense du territoire saoudien. Or, les Houthis, encore aujourd'hui et hier, ont frappé le territoire saoudien. Ils ont revendiqué donc tout à l'heure une frappe sur la société Aramco à Yanbu, donc qui est un port très stratégique pour les Saoudiens, sur la capitale saoudienne hier, Riyad. Donc, évidemment, la réponse des Saoudiens est très attendue. Les Émiriens sont largement sortis du conflit yéménite depuis l'échec de leur offensive et de la déclaration d'indépendance de l'Arabie du Sud sur la fin de la période 2025, le début 2026. Donc, les Saoudiens se retrouvent un peu seuls sur ce dossier. Et l'une des grandes questions des prochaines semaines, c'est bien sûr celle de l'implication des acteurs du pacte de la Mecque, et donc des Pakistanais et des Turcs qui ont signé un accord de défense avec les Saoudiens.
1: Ah oui, ben je suis content que vous alliez là, parce que cet accord-là de défense mutuelle peut rappeler, par certains abords, je ne veux pas faire de raisonnement analogique, mais peut rappeler l'article 5 de l'OTAN, mais c'est surtout un accord de défense. Ça comprend, vous venez de le dire, l'Arabie Saoudite, la Turquie, le Pakistan. Est-ce qu'il y aurait des risques de déflagration?

0: parce que, il faut le rappeler, le Pakistan est une puissance nucléaire.
1: Alors tout à fait, mais on voit mal les Pakistanais utiliser une arme nucléaire sur les outils. Et pour une raison très simple, c'est que le renseignement est central dans le conflit yéménite. Or, les Saoudiens, qui sont censés être les acteurs extérieurs, qui connaissent le mieux le terrain yéménite, il faut rappeler qu'il y a une histoire commune entre le Yémen et l'Arabie Saoudite, avec des échanges très importants, pas uniquement des échanges politico-militaires, mais aussi des échanges culturels. Les Saoudiens ont un véritable déficit de renseignement sur le fonctionnement interne du mouvement outil, sur ses composantes militaires, sécuritaires, mais aussi ses composantes plus récentes, politiques, culturelles, économiques, diplomatiques. Et donc, les Turcs et les Pakistanais les connaissent encore moins bien. Les Turcs se sont retirés du Yémen du Nord à la fin de la Première Guerre mondiale. C'était une puissance véritablement souveraine, hein, l'imamat au nord du Yémen. Ensuite, il y a eu la révolution républicaine, et puis les Houthis se sont inscrits dans un mouvement politico-religieux, vous l'avez rappelé dans votre introduction, qui en fait est né à la fin des années 90 et le début des années 2000, et qui n'est connu que par des yéménites. Quand vous voulez analyser, comprendre ce mouvement, il faut d'abord s'interroger sur la manière dont il fonctionne dans le conflit yéménite.
0: Et peut-être s'il avait mieux connu, je parle encore une fois des Saoudiens, ils auraient pu voir venir ce qui semble les avoir surpris au cours des derniers jours. Il y a le volet humanitaire qu'il faudrait probablement pas passer sous silence, là. 80% de la population sous le seuil de la pauvreté, je parle du Yémen ici, 2,7 millions d'enfants en état de malnutrition aiguë. Je fais ici allusion à des statistiques qu'on peut entendre dans un documentaire disponible ici sur la chaîne Arte, La fureur des Houthis de Charles Emtas. Il y a 100 000 déplacés qui viennent de s'ajouter au cours des derniers jours. Quelle est la situation sur le terrain pour la population?
1: Je suis très content que vous mentionniez ce volet humanitaire parce qu'il est très important. Il est souvent passé sous silence, malheureusement, sur les différents reportages qui portent sur le Yémen, qui ont beaucoup de mal à parler des autorités politiques avec un regard critique, pas uniquement le reportage que vous avez mentionné. C'est une difficulté parce que l'État au nord et l'État au sud est relativement défaillant. Et les deux formes d'État qui aujourd'hui coexistent au Yémen ont des administrations composites et une véritable difficulté à les faire fonctionner. Pas uniquement en termes de ressources humaines, c'est-à-dire c'est pas uniquement un problème de fonctionnaires, c'est un problème de moyens et c'est un problème de projet politique. Au nord, les Houthis ont une vision nationale qui a été publiée en 2019 et qui manque d'effectivité. Ils ont instauré un phénomène de superviseurs, c'est-à-dire des gens qui supervisent l'action des politiques publiques, qui est promu par les administrations, mais qui détourne très largement l'aide humanitaire. Et donc la situation sanitaire, notamment dans les hôpitaux nationaux, est très problématique, en plus évidemment de toutes les écoles qui ont été détruites et les difficultés socio-économiques avec des salaires qui sont payés sporadiquement tous les 3 à 4 mois et qui sont largement divisés par rapport à la période précédente. Au sud, vous avez un problème de division des administrations avec une grande difficulté à s'adresser à une administration unifiée qui pourrait résoudre les problèmes socio-économiques de la population, l'aider sur un plan même de la vie quotidienne. Et évidemment, vous l'avez mentionné, des déplacés très importants. Les conflits des dernières semaines ont ravivé ce problème. Plus de 100 000 déplacés, énormément qui se sont rendus à Djibouti par voie maritime, d'autres qui ont été refoulés à la porte d'Aden, donc la deuxième plus grande ville du pays au sud, et beaucoup qui, depuis le début du conflit, depuis 2014-2015, se sont rendus aux Émirats Arabes Unis, en Arabie Saoudite. Vous avez mentionné l'Égypte aussi, voire même jusqu'aux États-Unis.
0: Et ça, c'est sans compter tout le recrutement d'enfants soldats. On n'aura pas le temps d'en discuter en long et en large en ce moment. Mais rapidement, 15 secondes, est-ce que vous croyez que le baril de pétrole pourrait monter jusqu'à 150-200 $, comme certains analystes le pensent ou le prévoient?
1: C'est une crainte, mais c'est très important de préciser que les Houthis n'ont pas annoncé de blocage à l'exception des navires saoudiens, qu'ils soient civils ou militaires. Et ils ont, par l'intermédiaire de leurs représentants politiques, très clairement annoncé qu'ils allaient parler avec le reste de la communauté internationale pour gérer ce passage en mer Rouge.
0: Jules Grange-Gastinel, je rappelle que vous êtes doctorant au CNRS, rattaché à l'Université d'Aix-Marseille. Merci beaucoup d'avoir été avec nous ce matin et je vous souhaite un bon dimanche. Restez à l'écoute. Un peu plus tard, l'émission « Combien d'immigrants le Québec peut-il accueillir ?» La question divise les politiciens en campagne électorale, tandis que sur le terrain, les initiatives de jumelage culturel se multiplient, notamment en région.
2: Et le jumelage culturel, en fait, ça permet à une personne nouvellement arrivée d'être mise en relation avec

0: insérée ici, qui habite ici ou qui est québécoise depuis toujours, pour faciliter l'intégration de la personne qui vient d'arriver.
1: Reportage de Catherine Paradis en deuxième heure d'émission dans le cadre de notre série électorale.

0: Vous le savez peut-être, aux Nations Unies, le secrétaire général Antonio Guterres va tirer sa révérence à la fin décembre, après 10 ans et 2 mandats à la tête de l'organisation. La course pour lui succéder est prise en étau entre la règle de l'alternance géographique, le veto des grandes puissances et la volonté grandissante de voir enfin une femme au sommet de l'organisation. On peut parier que les 7 candidats, femmes et hommes, vont profiter de la semaine politique de haut niveau à l'Assemblée générale de l'ONU pour poursuivre leur campagne dans un intense jeu d'échecs diplomatiques. Annick Béraud a préparé ce qui suit.
1: Good morning. Les femmes et les hommes qui aspirent au poste de secrétaire général des Nations Unies ont une vaste expérience diplomatique, politique, souvent onusienne. Et au siège de l'ONU à New York, ils ont présenté tour à tour leur vision durant des auditions appelées dialogues interactifs.
2: If elected secretary general, I will be a peacemaker.
1: Devant les États membres de l'Assemblée générale et des représentants de la société civile.
3: Pour le jeune, je crois qu'il faut d'abord les entendre. Ça, c'est très, très important.
1: Après les étapes publiques du processus de sélection, c'est à huis clos que les 15 pays du Conseil de sécurité tiennent des votes informels, un genre de sondage pour jauger les appuis des candidatures. Pour l'instant, c'est une ancienne vice-présidente du Costa Rica, Rebecca Greenspan, qui est en tête, après avoir remporté le 3e vote qui a eu lieu avant-hier, le 18 septembre. Devançant tout juste la plus jeune du groupe, Caroline Rodriguez-Burkett, ambassadrice du Guyana à l'ONU. Plusieurs tours pourraient être nécessaires avant que le Conseil de sécurité ne s'accorde sur un nom.
4: Donc, ça reste quand même le Conseil de sécurité qui recommande la candidature. Et c'est un
1: François Roque, professeur titulaire au département des sciences juridiques à l'Université du Québec à Montréal.
4: C'est jamais arrivé historiquement que le candidat recommandé par le Conseil de sécurité ne soit pas entériné par l'Assemblée générale des Nations unies.
1: Les 5 membres permanents ont droit de veto. À quoi sert tout cet exercice-là si la décision revient à 5 pays?
4: J'aurais tendance à vous dire pour sauver les apparences. Mais je pense que c'est important dans ce processus-là d'ajouter un peu de transparence, d'ajouter un peu de légitimité.
1: Pour être recommandé dans ce processus complexe et plein de tractations secrètes, il faut obtenir l'aval de 9 pays du Conseil, y compris donc ceux des 5 grandes puissances détentrices de veto, le Royaume-Uni, la France, la Chine, les États-Unis et la Russie. Et comme le vote se déroule en secret, difficile de savoir à qui ces pays donnent ou non leur appui. 4 femmes sont en lice pour la fonction onusienne suprême. La costaricaine Rebecca Greenspan, qui est aussi économiste de formation, a rappelé qu'elle représente la moitié de la population.
2: We are half of the population.
1: Et qu'il ne faut pas les envisager sous l'angle de leur vulnérabilité, mais celui de leur capacité. L'ONU est-elle prête pour une secrétaire générale?
4: Oui, je le souhaite. Je pense qu'on est rendu là dans l'histoire de l'Organisation des Nations Unies. C'est quand même les 2 candidates qui sont en avance en ce moment, Burkett puis Greenspan, qui est moins clair. Puis il n'y a pas vraiment moyen de le savoir parce que, bon, c'est à huis clos et ce sont des séances privées. Ben, est-ce que les 2 candidates ont nécessairement l'appui des 5 membres permanents à ce stade-ci?
1: Sans compter qu'il leur faut également 4 votes chez les membres non permanents du Conseil, dont font partie la Colombie et le Panama.
4: Donc, l'appui des pays latino-américains parmi les États non permanents, il n'y a pas suffisant pour aller chercher les 9 voix. Donc, ça reste quand même assez incertain, autant pour Mme Burkett que pour Mme Greenspan. Si jamais il n'y a pas de consensus autour de ces candidatures-là, ça se pourrait très bien que d'autres candidats qui, en ce moment, sont plus bas dans les votes indicatifs puissent remonter éventuellement. Puis je pense qu'à cet égard-là, la candidature de Grossi, qui est l'actuel directeur de l'Agence internationale de l'énergie atomique, ben, a de bonnes chances peut-être de se faufiler dans le sprint final.
1: L'Argentin Raphaël Grossi est l'un des candidats les plus médiatisés.
5: I was able to look at the wells.
1: Comme ici, lors d'une inspection d'une centrale nucléaire en Ukraine.

0: secrétaire général Antonio Guterres s'est souvent fait l'écho.
1: It is unacceptable to have a Security Council with a composition that reflects the world of many decades ago.
2: La composition du Conseil de sécurité reflète le monde d'il y a plusieurs décennies plutôt que celui d'aujourd'hui, et c'est inacceptable. Ça engendre une paralysie qui crée un contexte où, faute de bon exemple de la part des plus grandes puissances, chaque pays se croit en droit d'agir à sa guise parce qu'il sait qu'il pourra le faire en toute impunité, puisque le Conseil de sécurité, qui est censé garantir la paix et la sécurité mondiale, est paralysé. Cette impunité a favorisé un climat dans lequel un nombre croissant de pays violent le droit international humanitaire et le droit relatif aux droits de la personne. Et tout ça en toute impunité. Soyons clairs, il s'agit d'une question de pouvoir, de la manière dont il est réparti et exercé dans le monde en empêchant les institutions multilatérales d'agir efficacement.
1: The way power is distributed and power is used in our world does not allow multilateral institutions to act effectively.
0: Pour modifier la composition du Conseil, il faut modifier la Charte des Nations Unies.
3: Et pour qu'il y ait modification de la Charte, ben, il faut absolument, en vertu des articles 108 et 109, avoir un vote positif des 5 membres permanents du Conseil de sécurité pour qu'on...
0: Le professeur François Roch de l'UQAM.
3: Donc, autrement dit, c'est le serpent qui se mord la queue et, effectivement, tant aussi longtemps qu'il n'y a pas un contexte géopolitique qui le permet et où les 5 membres vont être d'accord pour réformer de telle ou telle façon le Conseil de sécurité, ben, je pense que ces initiatives-là sont assez vaines.
0: C'est une ONU en crise qui attend le prochain ou la prochaine secrétaire générale.
3: Je pense qu'il y a une crise d'effectivité assez évidente. Comme juriste, moi, je suis très attaché au respect de la Charte des Nations Unies. Je suis attaché également au respect des normes impératives de droit international. Puis force est d'admettre qu'aujourd'hui, le Conseil de sécurité est dans l'impasse sur beaucoup de dossiers, que ce soit l'Ukraine, Gaza, ce qui se passe en Iran. Donc, ce blocage-là a beaucoup d'incidence sur tout ce qui touche, à un des 3 piliers essentiels de l'action internationale de l'ONU, donc tout ce qui touche la paix et la sécurité internationale. Il y a d'immenses défis. Il y a une crise de financement, il y a une crise d'effectivité. La charte est régulièrement bafouée. Il y a un cynisme ambiant autour de l'Organisation des Nations Unies. Donc, la personne qui va prendre le relais va devoir remettre, si on veut, l'organisation au cœur des relations internationales, au cœur du multilatéralisme, et faire en sorte, justement, que l'Organisation des Nations Unies puisse assumer les missions qu'on lui a confiées il y a maintenant 80 ans.
4: Je crois au multilatéralisme.
0: Une profession de foi commune à ceux et à celles qui veulent accéder à la tête de l'ONU, dont Yvonne Abaki, diplomate équatorienne d'origine libanaise.
4: Mais le problème est qu'on n'a pas donné des résultats positifs. Et c'est pour ça que les gens, partout, on me demande à quoi faire les Nations Unies, à quoi faire l'UNESCO, à quoi faire ça. Au contraire, je crois que ce sont des institutions qui peuvent faire la différence maintenant plus que jamais.
3: Le secrétaire général de l'ONU a 2 fonctions. C'est le plus haut fonctionnaire de l'organisation, donc c'est lui qui dirige le secrétariat, mais c'est aussi le diplomate en chef. Donc, en matière de paix et sécurité internationale, le secrétaire général ou la secrétaire a la possibilité de mettre à l'ordre du jour n'importe quelle menace à la paix et la sécurité internationale. Donc, à cet égard-là, il y a un rôle proactif avec le Conseil de sécurité.
0: Mais vu le droit de veto des 5 membres permanents du Conseil, quel est le poids réel du secrétaire général de l'ONU?
3: C'est une bonne question. Je pense que la personne qui occupe ce poste-là a un rôle important sur le plan politique, mais un rôle qui reste quand même relativement effacé au regard des principaux hégémons des grandes puissances. C'est-à-dire que si l'ONU est supportée par les 5 membres permanents, ça augmente d'autant sa capacité d'action sur le plan international. Mais à partir du moment où il y a une résistance, comme on l'observe en ce moment, ça devient difficile pour le secrétaire général compte tenu des moyens matériels d'action que l'Organisation des Nations Unies a. Donc, ça reste quand même des moyens limités, des moyens importants, mais des moyens limités.
0: Antonio Guterres donne un conseil, en quelques mots, à la personne qui sera choisie pour lui succéder dans quelques mois.
1: My successor, be yourself.
0: Soyez vous-même.
1: And be independent.
0: Soyez indépendant.
1: And act according to your conscience.
0: Et agissez selon votre conscience.

0: voyage. John Coltrane, le célèbre saxophoniste de jazz, aurait eu 100 ans le 23 septembre, donc quelques mois après Miles Davis, né lui aussi en 1926, et dont nous vous avions souligné le centenaire de naissance au printemps. Tous les deux ont joué ensemble dans des clubs mythiques de New York et marqué l'histoire du jazz. John Coltrane a laissé un grand héritage à tous les saxophonistes, mais aussi à des contrebassistes comme Clovis Nicolas. Myriam Fimbri l'a rencontré lors de son récent passage à New York.
1: Un après-midi de fin d'été à Manhattan, des étudiants donnent un concert de jazz en plein milieu de l'avenue Broadway, piétonne à cet endroit. Des chaises en métal coloré accueillent les spectateurs à l'ombre des arbres. New York, c'est la ville du jazz. Tout près d'ici, de grands musiciens ont joué et enregistré des albums.
2: From the jazz corner of the world, uninterrupted, from Birdland on Broadway at 52nd Street, Bandstand USA presents Miles Davis.
1: Nous sommes à la fin des années 50. John Coltrane est le saxophoniste ténor dans le premier grand quintet du trompettiste Miles Davis.

0: Le métro nous emmène maintenant plus au nord, en plein cœur de Harlem. On va rencontrer un musicien qui aurait rêvé d'accompagner ces deux géants du jazz s'il avait vécu à cette époque. Il nous reçoit dans son appartement. Une pièce lui sert de studio de répétition.
1: Bonjour, je m'appelle Clovis Nicolas, français d'origine. Je suis contrebassiste et compositeur. Et j'habite à New York depuis maintenant environ un peu moins de 25 ans. Ce qui m'a amené à New York, c'est vraiment l'amour de la musique, l'amour du jazz. J'ai joué avec beaucoup de personnes à Paris et c'était un peu un rêve pour moi de venir à New York et de venir rencontrer les gens de cette musique qui vivent à New York. Et donc j'ai fait un peu le grand saut. En vivant à New York, je vois plein de gens qui, je sais pas, des musiciens qui viennent de Boston ou même qui viennent de Philadelphie ou même qui viennent de New Jersey. Pour eux, venir s'installer à New York, c'est un pas. C'est différent que de rester à 2 heures de la ville.

0: John Coltrane est lui-même venu de Philadelphie faire ses armes à New York.
1: Il avait un potentiel que Miles avait repéré, parce que Miles avait l'oreille pour repérer ça. Quand on écoute les premiers enregistrements qu'ils ont faits, on entend vraiment une symbiose entre les deux. Il y a Miles Davis qui va jouer peut-être un peu moins de notes et qui a un énorme charisme, et il y a Coltrane qui va jouer plus de notes, qui est plus sur l'instrument, sur le ténor. Et je pense que c'est une balance magique entre les deux.
0: Une pochette de vinyle est accrochée au mur. Le jeune Miles Davis nous regarde avec sa trompette près du visage, portrait rouge sur fond noir.
1: Ça, c'est le premier disque où j'ai écouté Coltrane, Round About Midnight. Quand j'ai entendu ce son, je m'en souviendrai toute ma vie. Je revois l'appartement où j'étais, je revois la lumière. J'ai été tout de suite très impressionné par ce son, un son qui vous parle, qui vous touche.
0: En 1957, John Coltrane se fait renvoyer par Miles Davis à cause de sa dépendance à la drogue qui le rend instable. Il s'isole en cure de désintoxication avant de revenir en force avec Giant Steps, l'un des chefs-d'œuvre de l'histoire du jazz.
1: Coltrane a toujours été un gros travailleur. Il a toujours travaillé énormément sans

instruments. Miles Davis disait que avant le concert, après le concert, dans les loges, dans le train, dans le transport, il est toujours en train de travailler son instrument. Et Coltrane a écrit ce morceau qui s'appelle Giant Steps, qui est très dur à jouer parce qu'il y a un accord tous les deux temps. Donc en gros.

Donc ça, à chaque note, c'est un nouvel accord. Et c'est très dur de jouer parce que ça change tout le temps. Coltrane l'a joué à peu près à cette vitesse-là. Donc je vais jouer juste à la contrebasse, mais vous allez entendre les accords qui passent très vite. 1, 2, 1, 2, 3, 4...

0: Ça, c'est juste une grille. Et lui, il jouait. Donc, il faisait. C'est presque comme. Je sais pas, c'est, pour donner une analogie, ce serait presque comme une suite de Bach. On entend tous ces accords qui passent sans arrêt, sauf que c'est improvisé. Lui, il arrivait à improviser et il pouvait jouer ça pendant des heures.
1: Au début des années 60, John Coltrane fonde son propre groupe et développe une nouvelle façon de jouer. Clovis Nicolas nous l'explique, toujours avec sa contrebasse.
0: Il n'a plus besoin d'avoir la rythmique qui fait tous les accords derrière lui. Accord, accord, accord, accord, accord, accord, accord, accord, comme dans Giant Steps. Maintenant, il dit, on ne fait plus qu'un seul accord et on joue plutôt horizontal. C'est ce que les musiciens, c'est la différence qu'on dit vertical. On joue chaque accord verticalement et ça passe très vite. Et horizontal, on joue des mélodies horizontales et on se préoccupe moins des accords. Et je pense que c'est un des grands changements qu'il y a eu dans son approche de la musique.
1: A Love Supreme, une suite mystique en quatre parties, conçue comme une lettre de remerciement à Dieu. Cette œuvre a marqué toute la carrière de Clovis Nicolas depuis ses débuts à Paris.
0: Quand j'étais assez jeune, on va dire j'avais 21, 22 ans, je voulais absolument jouer avec les Belmondo, les frères Belmondo, dans leur quintette. Et un jour, ils m'ont appelé et ils m'ont dit, on va jouer A Love Supreme. Et dans A Love Supreme, il y a une longue partie où la basse joue seule. Ils me disaient, bon, ben voilà, tu joues seul. Et tous les musiciens ont quitté la scène et je me retrouve sur scène à jouer seul. Et finalement, ça s'est bien marché. Je me suis pris au jeu et j'ai trouvé un peu ma façon de gérer ce moment. Et il y a 5 ans à peu près, j'ai sorti un disque de contrebasse solo.
1: Avec sa contrebasse, il peut même jouer un solo de saxophone. Tellement passionné par le jeu de John Coltrane, il essaye d'en apprendre le langage.
0: Ça, c'est des cahiers de transcription. Par exemple, là, j'ai relevé le solo de Coltrane sur Mr. PC. Et donc, c'est exactement son solo. Exactement chaque note qu'il fait, je l'ai mis sur le papier. Et ensuite, je travaille cette transcription à la contrebasse. Je pensais que c'était intéressant d'imiter un saxophoniste.
1: Et voici ce que ça donne. Clovis Nicolas joue ici les mêmes notes que le saxophone. Une performance technique, car ses doigts doivent aller très vite, d'un bout à l'autre de la contrebasse.
0: Et donc, à un moment, j'étais un peu obsédé par ça, et je relevais plein de solos de Coltrane. Ça me donnait des idées sur... c'est ça qu'il fait à cet endroit. Et des fois, quand je joue, ça sort. Le fait d'avoir travaillé son solo, des petits moments de Coltrane qui sortent sur la contrebasse.

0: Le passage de John Coltrane dans le monde du jazz aura été fulgurant, une carrière d'une douzaine d'années. Épuisé par son rythme de travail, atteint d'un cancer du foie, il meurt en juillet 1967 à New York, à l'âge de 40 ans. Mais il vit encore à travers les musiciens qui sont venus après lui.
1: On mesure un peu l'influence d'un musicien par ce qui s'est passé après lui. Et quand on écoute les saxophonistes, entre avant Coltrane et après Coltrane, on entend une différence. C'est-à-dire que tous les saxophonistes ont été influencés par lui. Et il a eu cette force, ce charisme, de faire que son univers, ça soit immortel, en fait. C'est-à-dire que même s'il n'est plus là, il y a cet univers. Les saxophonistes le connaissent, même les autres instrumentistes le connaissent. Par exemple, sur mon avant-dernier disque qui s'appelle The Contrapuntist, il y a un morceau qui s'appelle Shadow of Adagio. Je leur ai dit, on va jouer ça un peu à la façon du quartet de Coltrane. Et ils ont tous compris. Donc c'est ça que ça veut dire. C'est-à-dire qu'il a créé cet univers qui est devenu une référence dans la musique.
2: C'était un reportage de Myriam Fimbri à New York. Et vous savez, récemment, des enregistrements ont été retrouvés après avoir dormi pendant 55 ans à l'Office national du film à Montréal. C'était la bande sonore du film Le chat dans le sac du cinéaste québécois Gilles Groulx qui a été enregistré, imaginez-vous, par le quartet de John Coltrane. Cette découverte amenée à la sortie d'un nouvel album en 2019, Blue World, dont vous entendez quelques notes en ce moment derrière ma voix. C'est fou quand on y pense, Coltrane qui est mort il y avait 40 ans. On va se quitter pour les nouvelles et au retour, la place de l'immigration dans la campagne électorale au Québec, les défis télévisuels aussi de diffuser les championnats mondiaux de cyclisme à Montréal et, bah tiens, un grand roman sur le vin. Allez, on se retrouve tout à l'heure.

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3: Bonsoir, ici Marc-Antoine Leblanc. Voici vos informations. Les habitants de l'archipel français de Saint-Pierre-et-Miquelon, près de Terre-Neuve, ont eu de la grande visite. Le premier ministre du Canada s'y est rendu pour une série d'annonces en compagnie du président français. Comme l'explique Christian Noël, c'est un nouveau chapitre du rapprochement entre le Canada et l'Europe qui s'est écrit.
4: C'est la première visite officielle d'un premier ministre canadien dans l'archipel français.
5: Et votre présence témoigne de la solidité de cette relation ancienne qui unit nos deux pays.
6: Seulement quelques kilomètres séparent le Canada et la France, le point le plus rapproché.
4: Le premier ministre Mark Carney et le président Emmanuel Macron ont souligné l'histoire en rendant hommage aux victimes de Saint-Pierre-et-Miquelon durant la Deuxième Guerre mondiale. Puis, ils ont discuté de l'avenir et de leur collaboration accrue, notamment en économie, en défense et dans les changements climatiques.
6: Nous avons intensifié notre coopération sur les grands enjeux technologiques et géopolitiques de notre époque.
4: Les deux pays demandent à leurs agences spatiales de développer et de partager des rampes de lancement et des systèmes de réception terrestre pour améliorer les communications par satellite. L'idée est de s'affranchir de la dépendance du secteur américain des télécommunications.
5: Le partenariat entre la France et le Canada ont un sens ici en particulier. En matière de spatial, où le partenariat est clé, où nous voulons aussi évidemment le déployer ici.
4: Cette visite survient alors que le président Trump vient d'annoncer une nouvelle entente militaire avec le Groenland et le Danemark. Et même si des détails restent à confirmer, on en comprend que l'armée américaine pourrait avoir davantage de liberté sur le territoire du Groenland.
5: Enfin, nous annonçons aujourd'hui la création du Forum de recherche polaire.
4: Et c'est ce qui met fin à la visite éclair de Mark Carney de quelques heures à Saint-Pierre-et-Miquelon. Ici Christian Noël, Radio-Canada, Saint-Pierre-et-Miquelon.
3: À quelques heures de la rentrée parlementaire à Ottawa, les partis d'opposition affûtent leur stratégie et se préparent à des élections partielles qui pourraient être déclenchées dans plusieurs circonscriptions. Estelle Côté-Strocan.
7: Le Bloc québécois entrevoit une automne chargée et mouvementée à la Chambre des communes.
8: C'est une dynamique extrêmement particulière.
7: Le chef Yves-François Blanchet estime que les élections québécoises

0: Le dépôt du budget fédéral et les élections de mi-mandat aux États-Unis demanderont de l'agilité aux partis d'opposition.
1: On va tirer notre épingle du jeu.
0: Il souhaite qu'Ottawa adoucisse sa relation avec Washington et que le gouvernement fasse plus sur le plan de l'environnement et protège mieux le secteur culturel.
2: On est même capable de collaborer à condition que ça mette un terme à cette pratique que ce qui est québécois sert de monnaie d'échange.
0: Des élections partielles pourraient être déclenchées à tout moment, dont trois au Québec. Le Bloc est confiant de pouvoir garder la circonscription de Saint-Hyacinthe-Bagot-Acton. Et le chef conservateur est déterminé à protéger Brantford-Brantsud. Une circonscription où Pierre Poilievre s'est offert un bain de foule dimanche. Une façon de minimiser la démission du conservateur qui l'a laissé vacante et l'occasion de marteler ses priorités.
3: On veut vous économiser pour que vous puissiez acheter de l'épicerie, de l'essence, de logements abordables.
0: Pierre Poilievre ne manque pas d'attaquer le premier ministre pour ses nombreux déplacements à l'étranger en lui rappelant que le Parlement est au Canada.
3: By the way, our parliament is in Ottawa, not in Europe.
0: De retour au pays après deux visites en territoire français, Mark Carney se défend.
4: On peut faire les deux. Je fais les deux. Je serai au Parlement.
0: Le premier ministre s'envolera lundi pour New York pour participer à l'Assemblée générale des Nations unies. Ici Estelle Côté-Sroka, Radio-Canada, Ottawa.
5: À la 25e journée de la campagne électorale au Québec, Christine Fréchette juge qu'une alliance est possiblement en train de se former entre le Parti conservateur et le Parti québécois. La chef caquiste dit constater des rapprochements sur plusieurs dossiers, ce que tente de nuancer Paul Saint-Pierre Plamondon. Pierre-Alexandre Bolduc.
6: À Québec, où la lutte est serrée, Christine Fréchette s'attaque à ses deux principaux adversaires, le Parti québécois et le Parti conservateur.
7: Je dis qu'il y a une alliance qui semble être en train de se former, parce qu'il y a une convergence dans les vues, dans les orientations, dans les politiques.
6: Selon elle, Paul Saint-Pierre Plamondon et Éric Duhaime pourraient s'entendre si le PQ est porté au pouvoir de façon minoritaire, le chef du Parti québécois.
8: Si vous avez un débat entre Éric Duhaime et moi sur l'avenir du Québec, sur la langue française, sur l'immigration, on est à des années-lumière, donc je suis obligé de constater que Mme Fréchette fait une campagne de plus en plus négative.
6: Le chef conservateur Éric Duhaime affirme pour sa part être prêt à travailler avec n'importe quel parti. Mais Christine Fréchette n'est pas la seule à voir un rapprochement entre le PQ et les conservateurs. La porte-parole de Québec solidaire, Huba Gazal, suivie du chef du Parti libéral, Charles Milliard.
9: Je remarque une bromance entre ces deux-là. Puis ça m'a surtout frappé là pendant les débats.
10: C'est assez clair pour moi que le Parti québécois est plus à droite qu'il l'a déjà été. Là. Je pense qu'on n'est pas à l'heure des alliances d'aucune façon.
6: Guerre commerciale, référendum et maintenant alliance entre péquistes et conservateurs. Christine Fréchette tente de faire basculer le débat autour du bilan de son parti en changeant son angle d'attaque. Avec deux semaines à faire avant le vote, elle espère que cette stratégie saura convaincre les indécis. Ici Pierre-Alexandre Bolduc, Radio-Canada. À Sherbrooke.
5: Quant aux annonces de la 25e journée, Québec solidaire a promis de s'attaquer aux règles de courtage immobilier en rendant obligatoire la divulgation des offres d'achat. Le Parti québécois veut freiner la baisse de la natalité et faire du Québec l'Eldorado des familles. Le Parti libéral prévoit quant à lui une meilleure valorisation du bois et la création de richesses en région. Finalement, Christine Fréchette a dévoilé un plan maritime de près de 400 millions de dollars. Voilà, c'était vos informations.

L'immigration est un thème central de la campagne électorale au Québec. Les besoins de main-d'œuvre sont grands, ça, tous les partis l'admettent. Mais quant au seuil d'immigration pour y répondre, c'est une autre affaire. Et c'est sans compter la manière. Comment s'y prendre pour vraiment favoriser l'intégration, notamment en région? Aussi, Montréal accueille cette semaine les championnats du monde de cyclisme. Un événement spectaculaire où tout peut arriver. Ce n'est pas simple à filmer et à diffuser. C'est un concert de motocyclettes, d'hélicoptères et d'avions. Mais aussi l'occasion de montrer Montréal au reste du monde. On en parle avec le réalisateur des mondiaux, Jean-Maurice Hogg. Et saviez-vous qu'il y a 2000 ans, Pline l'Ancien répertoriait déjà une cinquantaine de cépages de raisin, que pour son tour du monde à la voile, Magellan a dépensé davantage en vin espagnol que pour faire construire ses bateaux, que certaines bouteilles

bouteilles de grands crus se vendent aujourd'hui quelques centaines de milliers de dollars et même que certains vins se dégustent à la cuillère. Ce sont des choses que l'on apprend en parcourant le dernier livre de l'écrivain François-Henri Desérables et intitulé « Le Palais ». On lui parle en fin d'émission. Allez, on replonge.

Merci d'être avec nous pour cette deuxième heure d'édition. Je reviens rapidement sur vos commentaires en lien avec notre reportage sur les chats hybrides. Suzy nous dit « C'est scandaleux, c'est dangereux, ça devrait être interdit. » Monique dit que c'est choquant d'entendre ça, que la province est détachée du bien-être animal. France Anne, pauvre bête quand même, on les consomme comme des pantoufles. Sylvie, les chats tuent beaucoup d'oiseaux, je trouve irresponsable d'élever ce genre de chat. Julie qui critique les éleveurs et qui dit que les refuges débordent de chats qui ne demandent qu'à être aimés. Donc pourquoi dépenser 15 000 $ pour enrichir des gens sans remords? Et Fleur dit, bon, Savannah, lui, a beaucoup réagi à votre reportage. On suppose que dans son cas, tout se passe bien. Et Marie sur Blue Sky dit aussi qu'il faudrait se tourner vers les refuges et pense qu'il serait pertinent d'obtenir, d'élaborer une législation fédérale. Voilà, continuez de nous écrire tout terrain à radio-canada.ca.

0: On parle souvent de l'intégration des immigrants. Hein, il faut qu'ils s'intègrent. Bon, ça, c'est une responsabilité qui met la charge sur les épaules de l'immigrant. Alors que quand on parle d'inclusion, ce que je trouve intéressant, c'est qu'on retourne le miroir vers soi, vers la société d'accueil.
1: Avoir plus de jumelage contribuerait à une intégration plus rapide.
2: Si tu t'intéresses pas à nous, il n'y a pas d'intégration. Même chose quand tu voyages.
3: Quelque part près de chez nous, une série électorale de tout terrain.
4: Faut-il accueillir moins d'immigrants au Québec? C'est une question centrale dans les débats de la campagne électorale. Les positions des partis politiques diffèrent, notamment sur les seuils d'immigration à respecter pour répondre aux besoins de main-d'œuvre, tout en limitant la pression sur le logement et les services sociaux. Au-delà du nombre d'immigrants à accueillir, il y a aussi la façon de s'y prendre, notamment en région où l'immigration est en hausse. Ma collègue Catherine Paradis a exploré l'importance des relations sociales dans une stratégie d'immigration réussie.
5: Oui, bonsoir.
6: Bonsoir, ça va bien?
5: Tout à fait.
6: Oui, on a une réservation.
5: Aussi bien que la semaine passée.
6: Ben oui, Madame Dufour, je vous reconnais.
5: Vous êtes bien fait, vous?
6: Oui, votre invité est déjà arrivé.
5: Mon invité, c'est mon ami.
6: Oui, pas de problème, vous pouvez aller le rejoindre, ça me fait plaisir.
5: Hey, merci beaucoup.
6: T'es à la même table que d'habitude.
5: Hey, comment ça va?
6: Ça va bien,
5: hey, salut. Hey. Reste assis, t'es même trop grand, j'ai de la misère.
1: Au bout de la rue où habite Martine Dufour, la microbrasserie locale est devenue un point de rencontre fréquent avec Léonel qu'elle connaît depuis maintenant 3 ans.
5: Bon, ben, t'as déjà commandé?
7: Non, pas encore, je t'attendais. Alors, moi, c'est Léonel Sinclair, ça c'est mon prénom. Mon nom, c'est Mbanga Nya. Je viens du Cameroun.
5: Martine Dufour, je suis retraitée de l'éducation. J'habite Chicoutimi, ça fait déjà un bon bout de temps.
7: Profite de votre micro pour continuer à dire merci à Martine parce que grâce à elle, j'ai découvert beaucoup de choses.
5: Des beaux échanges.
7: Oui, des beaux échanges qui permettent également de découvrir la région, de connaître comment ça fonctionne dans le Québec.
5: Je vais prendre une grincheuse, s'il vous plaît.
8: Oui, et pour vous? La dernière fois, oui, vous avez pris une grincheuse, la même chose, en canette.
7: Ah oui,
8: hein? Oui.
7: Ah, c'est ça.
5: Vous vous souvenez?
8: Oui, je m'en souviens. Donc, deux grincheuses.
7: Parfait, merci.
1: Léonel a découvert de nouvelles bières, mais aussi des pans d'histoire, les règles non écrites de la marche au parc urbain et même des rouages de la politique.
7: On va se promener et qu'il arrive une situation. Pourquoi il y a des plaques avec des écritures? Qu'est-ce que ça veut dire? Dans certains chemins, en hiver, cette zone se comporte ainsi. En été, c'est une autre chose. Donc, il y a des...
5: On est supposé aller faire de la raquette aussi, un peu, là. Comme on dit, check tes claques, on va le faire cet hiver. OK? Il est curieux, il veut apprendre.
7: Un jour, m'appelle et dit, OK, j'ai pris rendez-vous avec le député Martin, celui qui est devenu sénateur.
5: Il est quand même pas pire.
7: Oui, oui, oui.
5: Quand je vous dis que je suis pas à pied avec, tu sais ce que ça veut dire, pas à pied?
7: Non, ça, c'est un nouveau mot pour moi.
5: Ben, ça veut dire que t'es quelqu'un.
7: Merci.
5: C'est ce que ça veut dire, quelqu'un? T'es quelqu'un? J'adore, on se stimule mutuellement. Il me pose des questions sur le système politique au Québec. Mais moi, je lui en pose des questions. Je sais qu'il y a une dictature au Cameroun. Je veux savoir comment ça marche. Les soins de santé, comment ça marche? Son père a été malade. Je veux savoir. Il est décédé maintenant. Je veux savoir. Si tu t'intéresses pas à l'autre, il n'y a pas d'intégration. Même chose quand tu voyages. Moi, vous me verserez juste un petit collet. Oui, c'est correct. Parfait. Merci.
1: Cette relation unique entre Martine et Léonel est d'abord née de ce qu'on appelle un jumelage interculturel.
9: Bonjour.
10: Bonjour, vous êtes?
9: Pierre Paula Michaud.
10: Enchanté.
9: Enchanté. Alors, dans nos locaux, on trouve des bureaux, évidemment.
1: Pierre-Paula Michaud accompagne des jumeaux et des jumelles à titre d'intervenante formatrice au groupe Inclusia à Saguenay, un des quelques 80 organismes subventionnés pour offrir ce type de programme au Québec.
9: Le jumelage culturel, en fait, ça permet à une personne nouvellement arrivée d'être mise en relation avec une personne qui est insérée ici, qui habite ici ou qui est québécoise depuis toujours, pour faciliter l'intégration de la personne qui vient d'arriver. Par exemple, le jumelage culturel n'est pas là pour que la personne jumelle ou jumeau accueillant soit une sorte de référence qui remplacerait les services d'installation. C'est pas là pour ça. En fait, c'est vraiment une relation d'amitié, c'est vraiment une relation égalitaire équilibré. On veut pas tomber dans une relation de dépendance. C'est pour ça qu'on insiste beaucoup sur l'équilibre dans la relation. Ça, c'est la vraie intégration.
1: Des études démontrent que le jumelage interculturel bien encadré contribue à estomper les préjugés parce qu'il permet de percevoir l'humain derrière les différences culturelles. Le concept s'impose de plus en plus depuis quelques années avec la hausse de l'immigration. Les entreprises ont besoin de la main-d'œuvre, mais un sondage réalisé auprès de la population du Saguenay-Lac-Saint-Jean l'an dernier montrait que plus de la moitié des répondants voudraient accueillir moins d'immigrants. Bonjour, Catherine Paradis.
10: Jérôme, enchanté.
1: Donc, vous travaillez de la maison souvent?
10: Oui, ben, en ce moment particulièrement, parce que je rédige. Donc, en haut là, de la terrasse, j'ai une vue sur la rivière.
1: C'est la grande ou la petite déchange?
10: Petite.
1: La petite déchange.
10: Ouais, ouais. C'est le calme. Jérôme Pruneau, je suis ethnologue de formation, anthropologue. Et je suis conseiller en équité, diversité, inclusion et à la recherche au Collège d'Alma. Je suis aussi consultant. Je dis souvent que le peuple québécois était un peuple gentil, profondément gentil, mais pas toujours accueillant au sens où les gens ont tendance très facilement à ouvrir les bras, mais plus de mal à les refermer. Quand on n'arrive pas à tisser des liens avec des gens de la société d'accueil, qu'est-ce qui se passe? C'est que si on trouve des gens qui me ressemblent et de références culturelles qui sont les miennes, d'autres Africains par exemple, peut à un moment donné faire en sorte qu'on se fasse taxer de ah ben oui mais ils restent entre eux. Mais c'est pas tant qu'ils restent entre eux, c'est que ça a été compliqué ou c'est compliqué d'aller de rencontrer l'autre. Donc faut faire attention, ça aussi ça peut être une stigmatisation. Je pense par exemple à parfois en entreprise, on va accueillir je sais pas moi 10 travailleurs mexicains qui vont dire ah ben on vous a réservé un logement, vous allez être tous ensemble là. Ça part d'une super belle intention, mais pour moi, c'est pas la bonne démarche, parce que ces personnes-là vont rester dans leur langue, vont rester dans leur culture, et puis ils vont se faire taxer éventuellement des gens du quartier. Ah, ça, c'est le bloc des Mexicains. Donc, ça crée tout de suite un « eux » et un « nous » qu'il faut réussir à dépasser, et puis c'est ça l'enjeu de l'interculturel.
1: Avec de plus en plus d'immigrants en région, Jérôme Pruneau s'inquiète de nouvelles dynamiques qui pourraient s'installer s'il n'y a pas en même temps plus de liens profonds entre les nouveaux arrivants et la société d'accueil.
10: On pourrait glisser vers des événements sociaux qu'on peut rencontrer aujourd'hui en France, vers un clivage encore plus fort de la société et qui ferait qu'on fait plus corps en tant que nation québécoise, mais on va entrer dans des discours, voire des situations physiques de racisme, ça va s'installer durablement. Mais il faut sortir très vite de ça. Et je pense qu'une façon d'en sortir, c'est d'avoir le courage, hein, ce que j'appelle l'espace courageux, de discuter d'enjeux sereinement.
5: Est-ce que ça allait toujours bien ici? Parfait, merci.
1: Oui. En sirotant leur bière, Léonel et Martine, eux, ont bien l'intention de continuer à discuter et surtout d'en

0: entretenir leur relation comme une responsabilité à parts égales entre le nouvel arrivant et la personne qui l'accueille.
1: Alors c'est maintenant à toi d'exploiter ton jumelage, ou bien le jumeau.
2: Oh mon Dieu, tu parles comme un grand sage.
1: Bah oui, exploiter, c'est-à-dire de pouvoir vous mettre en symbiose pour pouvoir atteindre tes objectifs. Celui qui est migrant, comme nous autres, il faut savoir pourquoi tu viens, qu'est-ce que tu viens faire et quels sont tes projets. Si tu es venu pour travailler, ce n'est pas l'intégration.
3: Oh, ça me rime.
2: Non, c'est parce qu'il résume. Prenez-le, enregistrez-le. Donnez-moi le bout d'enregistrement parce que c'est en plein ça.
1: C'est plus l'amitié, c'est au-delà de l'amitié parce que elle fait partie intégrante de notre famille. Donc, pour moi, c'est ça.
2: On va être là.
1: Ça veut dire que son souci, c'est mon souci. Donc, je crois qu'on est à ce stade-là.

0: C'était un reportage de Catherine Paradis. L'immigration peut évidemment avoir des conséquences sur les services publics, les logements et la préservation de la langue française. C'est donc, vous l'aurez compris, un véritable enjeu de société que les partis politiques ne peuvent pas ignorer en campagne électorale. Ils sont tous invités à prendre position. La question la plus brûlante, c'est souvent celle du seuil d'immigration permanent au Québec. J'en discute en analyse avec ma collègue Véronique Prince. Bonjour Véronique.
1: Bonjour Yannick.
0: L'avenue d'immigrants, c'est souvent synonyme de nouvelle main-d'œuvre. Les élus régionaux et les entreprises en ont cruellement besoin. Et il faut le dire, ils veulent vraiment savoir s'ils pourront compter là-dessus.
1: Oui, voyez-vous, j'étais au congrès de l'Union des municipalités du Québec vendredi et je peux vous dire que l'immigration, c'est vraiment au centre de leurs préoccupations parce qu'ils sont convaincus que la vitalité de leur économie, en fait, en dépend finalement. Il y avait le maire de Québec, Bruno Marchand, qui lui estime qu'il faudra environ 13 000 nouveaux immigrants par année pour soutenir l'économie de la capitale nationale. Les maires et les mairesses de Montréal, Longueuil et Laval, eux, ne l'ont jamais chiffré, mais on peut s'imaginer avec le ratio que c'est sûrement plus que Québec. En tout cas, la Chambre de commerce de Montréal métropolitain en réclame au moins 60 000 et Manufacturiers et exportateurs du Québec, qui est une association, voudrait relever le seuil permanent à 90 000. Donc, tout ça, c'est bien plus que le seuil actuel du gouvernement qui est fixé à 45 000 par an. D'ailleurs, en campagne électorale, la CAQ promet de conserver ce seuil-là jusqu'en 2029. Dans le cas de Québec solidaire, ça passerait à 70 000 nouveaux arrivants. Je vous en parle parce que je suis sur leur autobus aujourd'hui. Le Parti conservateur du Québec, de son côté, ne fixe pas un chiffre précis parce qu'il propose de régionaliser la planification en fonction des besoins locaux. Et ce qui fait réagir du côté du Parti conservateur du Québec, c'est qu'il veut revoir la grille de sélection des immigrants pour limiter, voyez-vous, ceux qui proviendraient de pays non démocratiques. Mais Éric Duhaime n'a pas voulu indiquer quel pays se retrouverait sur cette liste-là. Et vous avez le Parti libéral, lui, qui veut pas donner de chiffres précis, mais le chef Charles Milliard a déjà dit que ça pourrait osciller entre 45 et 70 000 personnes. Ça pourrait être dans cette fourchette-là.
0: Mais ce sont les seuils fixés par le Parti québécois qui font l'objet de débats, surtout en tout cas.
1: Oui, parce que c'est lui qui veut établir le seuil le moins élevé, à 35 000. Ça, c'est 10 000, je vous rappelle, de moins qu'actuellement. Il a été interpellé, d'ailleurs, durant la campagne électorale par le maire de Saint-Félicien au Saguenay-Lac-Saint-Jean, qui lui a demandé de laisser les régions gérer leurs travailleurs étrangers, ceux qui sont déjà sur le territoire. Le maire s'appelle Jean-Philippe Boutin. Il a insisté sur le fait que les municipalités en ont besoin parce qu'elles ont toute leur réalité locale. Donc, faut pas une vision mur à mur de l'immigration, selon lui. Et depuis qu'il a dit ça, voyez-vous, tous les chefs de parti maintenant veulent le rencontrer. Ça va être le cas de Charles Milliard, le chef libéral aujourd'hui. Ils veulent tous savoir son point de vue. Et je vais ajouter aussi à l'analyse le point de vue de l'économiste Pierre-Carl Michaud chez Cyrano. Lui pense qu'il faudrait un volume d'immigration permanente à 70 000 personnes pour être capable de maintenir une stabilité au niveau de la population active. Parce qu'il y a le facteur démographique, Yannick, dans tout ça et pas seulement le facteur économique. Avec le vieillissement de la population, ça pourrait avoir un impact là, évidemment, sur la croissance des revenus fiscaux de l'État et donc ultimement sur le niveau de service. Et le poids démographique du Québec dans la population canadienne pourrait continuer de baisser. Est-ce que donc l'immigration pourrait contribuer à un accroissement qui est nécessaire de la population? Ça fait partie des questions à se poser pour tous les partis politiques.
0: Vous avez mentionné le cas du maire de Saint-Félicien, c'est pas un hasard, parce que l'immigration temporaire, en tout cas, est particulièrement importante pour les régions.
1: Oui, parce qu'il y aurait plus de 500 000 immigrants temporaires au Québec en ce moment. On parle principalement de travailleurs, d'étudiants étrangers. C'est le Québec qui les approuve, mais c'est Ottawa qui fournit le permis de travail. C'est vraiment une compétence partagée. Et le chef libéral, Charles Milliard, lui, voudrait rapatrier complètement au Québec ce contrôle-là de l'immigration temporaire. Et l'autre chef qui s'est prononcé là-dessus spécifiquement, c'est Paul Saint-Pierre Plamondon, qui a annoncé qu'il réduirait aussi l'immigration temporaire de moitié. Donc, lui veut pas seulement réduire les seuils permanents, mais aussi l'immigration temporaire. Le problème avec l'immigration temporaire, c'est que l'information sur les gens qui ont ce statut-là est souvent incomplète. Et c'est pourquoi, d'ailleurs, Charles Milliard, au Parti libéral, voudrait demander au ministère de l'Immigration une analyse en profondeur du potentiel d'accueil. Parce que oui, c'est difficile d'utiliser les données sur les immigrants temporaires pour mesurer la capacité d'accueil au Québec. Et justement, il n'existe pas de définition scientifique ou de calcul mathématique ou peu importe de la capacité d'accueil. On peut dire alors, Yannick, que tous les chefs se prononcent avec un portrait qui est incomplet. Et en terminant, je vous dirais que c'est un petit peu surprenant pour cette campagne que le dossier de l'immigration, ben, j'ai l'impression qu'on en parle beaucoup moins qu'en 2018 ou en 2022, par exemple. Et il peut y avoir différentes explications à ça, peut-être, là. Premièrement, c'est pas un enjeu qui se retrouve en tête des priorités des Québécois. Selon un sondage léger publié tout juste avant la campagne électorale, c'était le 11 août, on faisait la liste là, des enjeux les plus déterminants du vote et l'immigration se retrouve en 9e position. J'ai essayé de retrouver c'était en quelle position en 2018-2022. J'ai l'impression que c'était plus haut là, quand même dans les priorités. Et deuxièmement, ben, vous avez eu cette année la fermeture du programme de l'expérience québécoise. Hein? On en a beaucoup parlé ces derniers mois. Bien sûr. Il y a eu la fermeture, il y a eu la réouverture. Puis ça a fait en sorte qu'on a beaucoup parlé déjà de cet enjeu-là. C'est comme si le débat, au lieu de l'avoir en campagne électorale, on l'a eu tout au long de l'année. Et les partis ont eu l'occasion de se positionner. On a eu le débat justement avec les syndicats, le patronat, les municipalités. Et troisièmement, c'est que François Legault, dans les deux dernières campagnes, c'est beaucoup lui hein, qui amenait cet enjeu à l'avant-scène. Bien sûr, ça méritait qu'on s'y attarde parce que l'immigration, ça suscite une grande discussion de société partout dans le monde. On convient tous là, qu'il faut en parler. Mais Monsieur Legault pratiquait quand même aussi ce qu'on appelle la politique de division. Le wedge issue, hein, c'est ça, c'est comme ça que les anglophones appellent ça, qui consiste à utiliser un sujet qui est clivant de manière stratégique pour mobiliser des gens pour le vote. Ce que ne font pas actuellement aucun des chefs des cinq partis, pas sur la question de l'immigration en tout cas. Et ils sont tous d'accord aussi dans une certaine mesure que le Québec doit demander plus de pouvoir en immigration. Les autres provinces sont jalouses, mais il faudra aller plus loin là-dessus. Et ils sont pas d'accord par contre sur les moyens d'y parvenir, là, on s'entend, là, parce que Paul Saint-Pierre Plamondon croit que c'est l'indépendance la solution. Alors peut-être que le débat va davantage se faire sur les pouvoirs qu'on devrait aller chercher.
0: Vous avez encore une grosse journée devant vous, Véronique Prince. On va vous laisser aller. Merci beaucoup de nous avoir consacré ces quelques minutes.
1: Ça me fait plaisir. Bonne journée.
0: Au revoir.
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0: Nous sommes en pleine épreuve de contre-la-montre chez les femmes aux mondiaux de cyclisme sur route. D'ailleurs, la maison de Radio-Canada se trouve sur le parcours. C'est retransmis en direct à la télé et il faut le dire, filmer le cyclisme, c'est pas seulement cadrer un peloton, c'est orchestrer un véritable reportage en direct, s'il vous plaît, qui nécessite une mécanique de grande précision. Je suis allé un peu plus tôt cette semaine à la rencontre de celui qui est aux commandes de la régie pendant les compétitions. C'est un vétéran, Jean-Maurice Hogg, a été réalisateur de la captation de 23 éditions, oui, vous avez bien entendu, du Tour de France, imaginez. Je l'ai rejoint sur le terrain au parc Jeanne-Mance vendredi alors qu'il était encore dans les préparatifs. Je l'ai interrogé sur les coulisses de son rôle de chef d'orchestre de la télé, un métier où chaque virage se prépare comme une scène de cinéma.
1: Ben, je m'appelle Jean-Maurice Hogg, je suis réalisateur de télévision et disons que mon fait de gloire, c'est d'avoir réalisé le Tour de France pendant 25 ans.
2: Quand on partait de bon matin, quand on partait sur les chemins, à bicyclette.
0: Qu'est-ce qui vous a donné la piqûre au point de rester si longtemps à la réalisation du Tour de France?
1: Ben, de...

0: Je ne pensais jamais rester si longtemps. Quand j'ai accepté que j'ai fait le premier Tour de France, je pensais que ça allait durer 5 ans, 6 ans. Et puis la vie a fait que les années passant, je pense que je donnais satisfaction à mes employeurs pour qu'ils m'aient gardé si longtemps. Et puis, si vous voulez, j'ai eu la chance de traverser plusieurs époques qui ont vu l'évolution du Tour de France au niveau retransmission télé. C'est-à-dire que moi, quand j'ai démarré, on était à la télévision analogique, c'est-à-dire les images étaient, il y avait des stries, ça décrochait, c'était des fois un peu flou. Enfin, et j'ai vu l'arrivée du numérique, l'image numérique. Alors, l'image numérique, si vous voulez, le numérique, c'est tout ou rien. Donc, c'était les images étaient magnifiques, puis tout d'un coup, plus d'images. La différence, c'est qu'analogique, on avait toujours une image avec des stries. Je sais pas si vous vous rappelez. Enfin, vous êtes, voilà. Et puis après, du numérique, j'ai eu la chance de connaître le passage à la HD. Et ça, pour moi, ça a été une vraie révolution. En fait, c'est l'outil qui correspondait à mon projet éditorial par rapport au cyclisme. Mon projet éditorial, si vous voulez, ça a été de montrer la course, mais pas de montrer que la course, de montrer aussi, si vous voulez, la force du cyclisme, c'est de traverser des régions. La force du cyclisme, c'est d'aller sur le perron des gens, où les gens habitent. On va voir les gens, on va chez les gens, dans leur village, dans leur ville, on traverse leur campagne. Et donc, je pense que cet aspect-là, pour moi, est aussi important. C'est-à-dire que quand je fais une retransmission de cyclisme, bien évidemment, la priorité, c'est de raconter l'histoire de la course, mais la priorité, c'est aussi de montrer et de rendre compte des territoires traversés, des monuments emblématiques, iconiques, des populations, etc.
1: C'est avec vous que le Tour de France est devenu un peu le Tour de la France.
0: Voilà, c'est moi qui ai lancé une fois en répondant à un journaliste où j'ai dit j'ai deux casquettes, je suis réalisateur du Tour de France et réalisateur du Tour de la France. Ici à Montréal, moi, dans ma philosophie par rapport à ces mondiaux, il y a des vedettes. Les vedettes, ça va être Evenepoel, ça va être Vollering, ça va être Rössler chez les femmes, ça va être Ganna, ça va être Sexas, le français qui monte, Del Toro. Mais il y aura une star. Et les stars, il n'y en aura qu'une, c'est Montréal. La star de ces mondiaux, c'est Montréal. Parce que c'est Montréal qui est en quelque sorte l'écrin des championnats du monde. Et mon boulot, mon job là, ça va être aussi de mettre en valeur la ville de Montréal.
1: Et comment vous vous y prenez? Parce que vous n'êtes pas d'ici. J'imagine que ça suppose de faire du repérage, d'arriver à l'avance, de savoir où on doit aller filmer, quitte à faire une partie du travail avant la course même.
0: Alors, partie du travail avant, oui, c'est important. La préparation, enfin moi, c'est ma conception, la préparation est fondamentale. Alors, par rapport à Montréal, j'ai la chance que je travaille sur les Grands Prix. Sébastien Arsenault m'a appelé dès la première année où il a créé les Grands Prix, en 2010. Il voulait travailler à l'époque avec les équipes et le réalisateur du Tour de France. Donc, je le remercie encore de sa confiance et on travaille ensemble depuis le début. Et donc, je connais bien Montréal. Après, on tombe vite d'accord. Le but, c'est de mettre en valeur la ville et ses monuments emblématiques. Donc, les monuments emblématiques. Moi, j'ai dit tout de suite, mon axe directeur, c'était de dire Montréal, c'est la fille du Saint-Laurent, en quelque sorte. Donc, la priorité d'abord numéro un, le Saint-Laurent. Le Saint-Laurent, les ponts, la vieille ville. Et à partir de là, on élargit. Mais c'est ça, les monuments iconiques. Après, on rajoute évidemment le Mont-Royal, on rajoute le Parc Olympique, et puis l'île Sainte-Hélène et l'île Notre-Dame. Vous voyez ce que je veux dire? Voilà, c'est ça. Mais
1: il y a une rationalité, il n'y a pas d'improvisation. Vous avez déjà, en quelque sorte, une ligne éditoriale.
0: Ah, tout à fait. On fait, ce soir, j'ai à 19h, j'ai un rendez-vous avec les deux pilotes d'hélicoptère et je vais leur remettre le script, en quelque sorte, leur plan de vol, ce qu'ils doivent filmer, les monuments qu'ils doivent filmer. Le document, je vais leur remettre, il y a les photos des monuments, le point GPS des monuments, etc. Enfin, tous les éléments pour qu'ils puissent faire des prises de vue de qualité. Voilà.
1: Mais c'est intéressant que vous mentionniez les pilotes d'hélicoptère parce que la couverture d'une course comme celle-ci, ça vient avec, j'imagine, d'immenses défis techniques. Il n'y a pas que les hélicoptères. Il y a aussi, on le voyait tout à l'heure à l'extérieur du quart de reportage à l'intérieur duquel on se trouve, il y a des motos aussi, il y a des avions. Expliquez-moi comment tout ça se met en place.
0: Alors, si vous voulez, le cyclisme, c'est d'abord des images qui viennent des motos et des hélicoptères. La base d'une retransmission cycliste, c'est moto, hélicoptère. Les motos, ça raconte l'histoire de la course. Les motos racontent l'histoire de la course et les motos mettent en valeur aussi le public. C'est avec les motos qu'on peut filmer le public et qu'on peut faire un lien direct entre les coureurs et le public. Les hélicoptères ont un rôle sur la course, bien évidemment, pour montrer l'écart entre l'échappée, l'écart entre le peloton, enfin, c'est proche. Et ce sont aussi les hélicoptères qui, bien évidemment, vont mettre en valeur les paysages, vont mettre en valeur les monuments, vont mettre en valeur la géographie de la course. Et comment ces images arrivent ici?

0: dans le camion où nous sommes de production. Elles arrivent ici parce que sur chaque moto, sur chaque hélicoptère, il y a une antenne et l'image, elle part vers un avion qui vole au-dessus de la course. Cet avion reçoit toutes les images, moto, hélicoptère. Il y a un ingénieur dans l'avion qui les reçoit, qui les traite et qui les renvoie en bas par une antenne qui est posée sur l'avion, qui les renvoie sur une grue à côté du camion. Ces images arrivent dans la grue et elles arrivent ici dans le camion. Et moi, je choisis quelle image j'envoie aux téléspectateurs.
1: Qu'en est-il si jamais il ne fait pas assez beau pour prendre le ciel?
0: C'est compliqué. Dimanche dernier, si vous voulez, lors du Grand Prix de Montréal, à la fin du direct, j'ai remercié le pilote et le pilote de l'avion et le technicien qui était dans l'avion, car ils ont eu une journée très difficile. Je ne sais pas si vous vous rappelez, mais le temps était orageux. La retransmission a été difficile. Tout le début de la retransmission a fonctionné en 4G et avec des difficultés. L'avion avait du mal à se stabiliser. Ça a été compliqué. Puis finalement, il a réussi le temps et on a échappé au pire au niveau de la météo. Mais c'est vrai que, si vous voulez, le cyclisme est une retransmission fragile. C'est une retransmission fragile parce qu'on est dépendant de l'avion qui lui-même est dépendant de la météo. Un très gros cumulonimbus, l'avion, il peut pas rentrer dedans, c'est pas possible. Souvent, les journalistes me demandaient, monsieur, vous devez être stressé, vous avez peur de quoi? Et moi, je répondais, vous savez, j'ai peur d'une chose, la météo. La météo. Tous les matins, avant un direct, qu'est-ce que je fais? Je regarde sur mon téléphone la météo. Là, je peux vous dire une chose, pour les championnats du monde, les nouvelles sont bonnes. La météo est plutôt favorable. Tant mieux, croisons les doigts.
1: Ça suppose évidemment une immense, on peut le présumer, équipe technique pour parvenir à une diffusion qui soit à la hauteur de ce que vous nous expliquez depuis tout à l'heure.
0: Ah bah c'est un travail d'équipe, oui tout à fait, il faut faire appel aux meilleures compétences, pour piloter les motos. Pour piloter les motos, parce que si vous voulez, c'est une des spécificités du cyclisme, c'est que c'est le seul sport où les caméras sont au milieu des sportifs, hein. Au football, on met pas, ou au hockey, on met pas les caméras au milieu du stade, hein.
1: J'allais vous le dire, ils sont au cœur de l'action.
0: Et les caméras, c'est la spécificité des motos, les caméras sont au cœur de l'action, au cœur du peloton. Pas au cœur du peloton, c'est interdit devant ou derrière, mais on est vraiment sur la même route, on partage la même route. Donc il faut des pilotes très expérimentés, qui respectent la course, qui respectent les coureurs, qui ne prennent pas de risques, et surtout ne mettent pas en danger, évidemment, les coureurs. Et donc, il y a des règles aussi à respecter, parce qu'il ne faut pas, si vous voulez, que les coureurs puissent prendre l'aspiration de la moto, hein. Ça c'est important.
1: Ça pourrait les favoriser,
0: mais par exemple, je vais vous donner un exemple. Vous avez un échappé qui est tout seul avec la moto qui est derrière l'échappé, et vous avez le peloton derrière qui roule très fort pour rattraper l'échappé. Si vous mettez la moto 2 devant le peloton très près, les coureurs vont prendre le sillage de la moto, hein. Vous voyez ce que je veux dire? À ce moment-là, on demande à la moto de prendre du champ, de filmer, mais en prenant 50 mètres devant, que les coureurs ne puissent pas prendre l'aspiration de la moto.
1: Parlons-en des coureurs, parce que lors des championnats du monde, ils ne concourent pas avec le maillot d'une équipe, mais bien sous les couleurs de leur pays. Donc, pour les commentateurs, ça doit constituer aussi un défi d'être en mesure de commenter, effectivement, de raconter la course en les identifiant au premier coup d'œil.
0: Bah, si vous voulez, nous on les aide parce qu'on met le nom, hein. Nous à la télé on met le nom. Si vous voulez, avec l'UCI on a mis au point ce qu'on appelle des TV guidelines, c'est-à-dire quelle est la philosophie de retransmission de la course. Et les championnats du monde, c'est la seule course où il y a des coureurs qui ne font que cette course, enfin dans les grandes courses. Vous avez des équipes du monde entier qui viennent participer. C'est la grande fête mondiale du cyclisme, les mondiaux. Et donc, si vous voulez, on sait bien que c'est pas un coureur d'un tout petit pays qui est pas très connu qui va gagner les championnats du monde. Mais il participe. Et l'important, c'est aussi de le montrer, de le mettre en valeur. Donc, dans les deux premières heures de course, les deux, trois premières heures de course, on va mettre l'accent à l'arrière de la course, etc. On va mettre l'accent, ou même à l'avant, parce qu'il y aura des échappés, on va mettre l'accent sur ce qu'on appelle les équipes des pays, pas des pays stars du vélo. Vous voyez, les pays stars du vélo, on les connaît, c'est les Belges, les Italiens, les Français, un peu le Canada, les Australiens, etc. On va mettre l'accent sur les pays africains, les pays asiatiques, l'Amérique latine, etc. Pour bien montrer, si vous voulez, cette grande famille du cyclisme à mettre en valeur. Et ensuite, la deuxième partie de la course, c'est-à-dire, on va dire, la deuxième moitié, là, on va rentrer dans l'histoire de la course, c'est-à-dire qui va gagner, l'histoire du podium. Après, un championnat du monde, c'est quoi? C'est un podium. C'est une médaille d'or, médaille d'argent, une médaille de bronze. Et nous, notre boulot, c'est d'essayer de rendre compte de la bagarre pour le podium.
1: Et parfois, ça va être un événement qui va sembler anodin, qui va se produire et qui pourrait avoir d'immenses conséquences sur la suite de la course. Je vous ramène en 2010, vous étiez réalisateur, quand la chaîne d'Andy Schleck a cassé à Port-de-Valais et que c'est Contador qui a filé vers la victoire. As we see the move
2: from Andy Schleck. I'm glad our cameras cut back to that one. And it's not Contador yet who's reacted. Now he has. What? It was Vinokourov.
3: Well, Vinokourov
2: came straight. Happened? His chain's off. Schleck's chain's off.
3: Yeah,
2: well, his chain has jammed, the Contador's gone. Well, this is terrible.
1: Il faut retransmettre ces moments-là. Il faut savoir discerner qu'il y a quelque chose d'important qui est en train d'arriver.
0: Je crois que c'est ce qu'on avait fait à l'époque, hein. D'ailleurs, si vous nous en parlez, c'est que vous l'avez vu. Et si vous l'avez vu, c'est que je l'ai montré. Voilà. Donc oui, c'est ça, là, pour savoir. Après, si vous voulez, on peut pas être partout. Je veux vous raconter une anecdote. Il y a eu Contador qui était tombé, qui a abandonné sur un Tour de France dans les Vosges. Il y avait du brouillard, beaucoup de brouillard. C'était une descente de col, un petit col, pas très grand, mais dans le brouillard. Le peloton était très, très étiré et Contador tombe. D'accord ? Tombe. J'apprends que Contador est tombé. J'ai ma moto derrière le peloton. Je préviens, je dis « Attention, Contador est tombé, tu vas arriver sur lui. » Il arrive sur lui et on voit Contador qui est au sol. Donc j'ai dit à la moto, tu restes avec lui, c'est Contador, hein. Ça peut être un favori du Tour. Et on a eu l'image jusqu'à son abandon. On l'a vu monter dans la voiture, etc. Par contre, on n'a pas vu la chute. Et on n'a pas vu la chute parce que le peloton a été tiré. Une moto peut pas, dans une descente, aller au milieu du peloton, c'est pas possible, surtout dans une descente, c'est trop dangereux. Et les hélicoptères, il y avait du brouillard, on aurait pu avec l'hélicoptère éventuellement avoir l'image. Les hélicoptères avec le brouillard avaient dû quitter la course pour contourner la montagne et attendre la course de l'autre côté. Et donc on a eu toute la séquence de l'abandon de Contador, etc. Mais on n'a pas vu la chute. Et le lendemain, il y a le journal français L'Équipe qui titre « Pourquoi la télévision a raté la chute ?» Contador. Et j'ai appelé le rédacteur en chef et je lui ai dit, moi j'ai vu ton journal et je te demande pourquoi tu as raté la photo. Il avait raté la photo. Et je lui ai dit, regarde sur internet, il n'y a aucune photo, même une photo d'un iPhone. Contador, il est tombé, il n'y avait personne. Donc toi, ton motard, ton photographe sur la moto n'a pas eu la photo. Moi, j'ai pas eu l'image non plus.
1: On ne peut pas tout
0: filmer. Ouais.
1: C'est intéressant qu'on parle de ça parce que le cyclisme est un de ces sports où il y a des drames, où il y a de la chevalerie, où il y a de la technique. Je peux difficilement imaginer un milieu plus agréable à raconter en images que celui-là. Est-ce que pendant les années où vous avez officié, 97-2019, ça a été des années fastes pour le cyclisme, pour le Tour de France, est-ce qu'il y en a des moments qui vous reviennent? Je viens de parler d'Andy Schleck, mais il y en aurait tellement avec les rivalités entre Armstrong et Ulrich, par exemple.
0: Voilà, après, moi, je suis réalisateur d'Armstrong, en quelque sorte. Toutes les victoires d'Armstrong, c'est moi. Hein, et la rivalité avec Ulrich, etc. Donc, je vais vous raconter une anecdote avec Armstrong, qui parle bien du personnage. Hein. Armstrong, ce jour-là, c'était une étape dans les Pyrénées. Alors, quelle étape? Mais c'est dans les Pyrénées, ça, je suis sûr. Et il y a un journaliste du Parisien Libéré qui est à côté de moi dans le camion pour faire un reportage sur la retransmission, sur mon travail. Et ce jour-là, il y a Armstrong, il y a un petit groupe, il y a un groupe d'échappés, ils sont quoi encore 6-7 à peu près. Il y a Ulrich devant qui mène un train d'enfer et derrière il y a Armstrong on a l'impression qu'il a du mal. Et moi je vois ça et je mets une caméra sur la tête d'Ulrich quoi, profil Ulrich comme ça et derrière sur Armstrong et je mets la double image et les directeurs sportifs ont la télé dans les voitures et donc le directeur sportif d'Ulrich voit ça et dit Armstrong est pas bien, vas-y et en fait Armstrong joue la comédie.
2: He took a look straight into the eyes there of Jan Ulrich and said, well, here I go, are you coming or not? And the answer is not.
3: This is what Armstrong was waiting for today.
0: Et Armstrong à un moment donné il a mis une attaque, il a démarré, il a laissé tout le monde sur place et le soir on lui dit, Armstrong, il a interviewé, et on lui dit, mais vous étiez très très mal. Il dit, non, j'ai vu les caméras, j'ai vu que la télé me filmait, j'ai joué la comédie pour faire croire que j'étais pas bien, et il a attaqué. Et le journaliste du Parisien Libéré a titré, comment Armstrong a réussi à tromper la télévision. J'ai dit au journaliste, mais moi je n'ai fait que montrer ce qu'il faisait. Vous voyez, ça c'était Armstrong.
1: Jean-Maurice Hogg, est-ce que le fait d'être loin maintenant de ces grandes courses à étape par étape qui durent des semaines et de devoir se concentrer sur quelque chose qui a cours pendant une journée seulement et où les drames sont peut-être moins présents, est-ce que c'est quelque chose qui peut vous manquer à l'occasion?
0: Non, maintenant j'ai tiré un trait, je pense que j'ai pris la bonne décision. J'aurais pu continuer un an ou deux, mais j'ai arrêté, j'ai eu un fractionnel, j'ai arrêté l'année avant le Covid. Donc j'ai pas fait le tour du Covid qui était un cauchemar. J'ai arrêté au bon moment. Je crois qu'il faut savoir s'arrêter au bon moment.
1: Jean-Rice Hogg, on vous souhaite du très beau temps.

0: sur les petits chemins. Il faut que je vous dise, j'ai toujours admiré le raffinement des grands sommeliers. Cette éloquence qu'ils peuvent avoir en décrivant des vins me renverse tout simplement. Écoutez bien un extrait de Xavier Tuisa, meilleur sommelier de France en 2022, décrire à l'aveugle un vin qui lui était présenté lors de la compétition.
1: La mise en bouche prend un vin sec, droit. L'attaque en bouche est fraîche, dynamique, éclatante, rafraîchissante, extrêmement déterrante. Elle évolue sur un corps de bouche au tanin soyeux, enrobé, délicat, un grain de tanin qui pourrait provenir, je pense, à mon sens, de la peau du raisin, un vrai grand travail. Les arômes de la bouche font écho au nez, avec ce côté très framboise fraîche, fruits rouges, un petit peu plus également, chèvrefeuille presque, cet aspect végétal noble et frais. Mais c'est vraiment, c'est pour moi un vin magnifique de fraîcheur et d'éclat.
0: On l'écouterait parler comme ça pendant des heures, en tout cas dans mon cas. Notre prochain invité s'en est peut-être un peu inspiré. Il écrit dans son dernier roman que l'identification à l'aveugle d'un grand vin, c'est comme un artichaut sensoriel. On en détache les feuilles une à une et chaque gorgée vous rapproche du cœur. C'est joliment écrit. Ce livre nous fait découvrir ces dégustateurs d'exception, mais aussi le milieu du vin en général. Ça s'intitule « Le Palais ». Pour les raisons que vous pouvez imaginer, le livre paraît chez Gallimard et est disponible au Canada depuis quelques jours à peine. Bonjour François-Henri Désérable.
2: Bonjour Yannick Tremblay.
0: On va planter le décor pour nos auditeurs. Votre héros, il s'appelle Arun Kumar, c'est un orphelin indien qui a été adopté par une famille française qui vit sur la Côte d'Or en Bourgogne. Il va un jour découvrir qu'il est doté d'un palais absolu, il vous faudra l'expliquer. Il est capable de décortiquer les vins avec une précision chirurgicale. De ce point de vue, c'est un génie. On pense forcément un peu au roman de Patrick Susskind, Le Parfum, et son héros Jean-Baptiste Grenouille qui peut identifier lui et retenir toutes les odeurs et toutes les séparer sans effort. Il y a une filiation claire que vous revendiquez d'ailleurs. Mais votre personnage, c'est pas un meurtrier, il voudrait en fait être un justicier. Je vais pas trop en dire sur l'intrigue, je vous passe donc la rondelle à l'ancien joueur de hockey.
2: Écoutez, oui, c'est ce personnage Arun Kumar, c'est un garçon qui vient d'un bidonville indien, qui est adopté à l'âge de 8 ans par un couple de restaurateurs français qui vit à Beaune en Côte d'Or, et il commence par finir en douce les verres des clients du restaurant familial, et on s'aperçoit assez vite qu'il est doté, comme vous l'avez dit, d'un palais absolu, c'est-à-dire que comme d'autres ont l'oreille absolue, lui il a un palais extraordinaire, il est capable, même dans des vins assez peu complexes, de déceler des centaines et des centaines et des centaines d'arômes. Et non seulement il les décèle, mais en plus il s'en souvient parce qu'il a, il a une mémoire tout à fait prodigieuse et il bâtit en lui une sorte de cave secrète, de cave intérieure dans laquelle se trouvent toutes les bouteilles qu'il a déjà dégustées, ce qui lui permet de deviner à l'aveugle n'importe quel vin qu'on présente à sa bouche.
0: Et de les recréer aussi, ça va venir plus tard.
2: Ah oui, alors là on en dit peut-être déjà un peu trop, mais ce gamin qui a ce palais tout à fait prodigieux va se transformer un petit peu plus tard en véritable alchimiste des arômes, et il va faire de son palais l'instrument non seulement de sa revanche contre le sort injuste qui lui a été assigné à sa naissance, parce qu'il vient, il est né dans un bidonville qui existe réellement, au bord d'une décharge à ciel ouvert qui s'appelle la décharge de Ghazipur, dans les faubourgs de New Delhi. C'est une décharge qui fait plus de 70 mètres de hauteur. C'est vraiment l'un des endroits les plus sordides que j'ai vu de mon existence. Et donc, il va en faire de son palais l'instrument de sa revanche et aussi de sa vengeance contre un critique œnologique. Mais pour savoir pourquoi, écoutez, je laisserai vos auditeurs tourner les pages de ce livre.
0: Bien vu, bien joué. Et d'ailleurs, Ghazipur, vous le décrivez aussi comme une forme de palais. Il y a une filiation peut-être entre ce qu'il peut sentir et ce qu'il avait senti quand il était petit. Enfin, on sent un respect immense de votre part pour tous ces artisans, ces ouvriers qui élaborent les vins. Vous les décrivez comme des artistes à part entière. Et c'est un univers qui vient aussi avec son propre champ lexical. Hein. L'éraflage, le foulage, le pigeage, le houillage, la cuvaison, l'égrappoir, le débourrement, la véraison, l'encépagement. Jusqu'où avez-vous poussé la recherche pour écrire ce roman?
2: Écoutez, il faut savoir que moi, quand j'ai eu l'idée de ce roman, je n'y connaissais quasiment rien en vin. J'étais vraiment incapable de savoir ce qu'on me servait, ce qu'il y avait dans mon verre. Et donc, j'ai commencé par faire ce que je fais de mieux dans la vie, c'est-à-dire que j'ai acheté des livres sur le vin, je les ai lus, j'ai lu une petite centaine de livres sur le vin. Alors, ça va d'ouvrages de vulgarisation à des traités très précis sur la

0: fabrication du fût de chêne. Et puis, j'ai entrepris des études d'œnologie. J'ai fait à peu près 2 ans d'études d'œnologie. J'ai voyagé dans des régions viticoles. J'ai rencontré des vignerons. J'ai débouché vers bouteille. J'ai dégusté. J'ai beaucoup dégusté. Et en dépit de mes nombreuses dégustations, eh bien, j'ai toujours un palais aussi ordinaire. Malheureusement, voilà, je n'ai aucun talent là-dessus, contrairement au personnage, au héros de mon roman, mais qui lui a le palais le plus sidérant de l'histoire.
1: Mais c'était ma prochaine question, François-Henri Désirat, parce que quand vous décrivez, par exemple, les sauternes, et vous en parlez comme un allegro solaire de pêche blanche et de coins éclatés, un adagio d'écorce d'orange amère, de tilleul tiède et de fleurs d'acacia, et mais finalement vous finissez avec un presto sombre et ciselé de truffes blanches, de tabac blond et de thé noir, je me suis dit, mais est-ce qu'il goûte vraiment tout ça?
0: Ah oui, alors je les ai vraiment goûtés. Maintenant, moi, dans des vins comme ça, ce sont dans des grands vins comme les vins de Sauternes, des arômes, je suis incapable d'en déceler plus de 5 ou 6. En revanche, il m'arrive souvent de goûter avec des dégustateurs hors pair. Et vous avez cité tout à l'heure Xavier Tuisa. Mmh. Moi, j'en ai rencontré beaucoup, des sommeliers ou vraiment de grands spécialistes du vin. Et alors, bah, je prête l'oreille, j'écoute ce qu'ils me disent. Et puis ensuite, j'essaye de transformer ça en littérature. J'en fais mon miel et j'essaye de renouveler aussi le champ lexical œnologique par la bonne vieille métaphore.
1: Et de ce point de vue, c'est assez réussi. Il me semble qu'il y a aussi une forme d'éloge envers, j'ai envie de dire, le monde concret. Ce lien avec la Terre qui est de plus en plus distant pour nous, humains, qui sommes enfermés dans des mondes virtuels. Il faut voir, je ne la lirai pas ici, mais la description que vous faites des mains de l'un des protagonistes qui avait bêché, qui avait enfoncé des piquets, qui avait travaillé, des mains qui avaient été tannées par le soleil, qui avaient été crevassées par le gel, rougies par la pluie. Il y a presque une forme d'envie.
0: Bah oui, parce que enfin bon, moi je trouve que les grands vignerons sont de véritables artistes, et ce sont des à la fois des artistes et aussi des artisans et des paysans, c'est-à-dire que ce sont des gens qui passent leur journée dans leur vigne, une bonne partie de leur journée dans leur vigne, qui connaissent très intimement leur terre, leur sol, qui sont aussi à la merci du ciel, parce que le fruit du travail de toute une année peut partir en fumée, si j'ose dire, en l'espace de quelques minutes, s'il y a un orage de grêle ou s'il y a une gelée printanière un peu tardive. Le vin, c'est l'alliage entre la terre, le ciel et la main de l'homme qui vient en quelque sorte sublimer les fruits que la nature lui donne.
1: Quand on boit du vin, on goûte un peu le temps aussi, quelque chose comme ça, n'est-ce pas?
0: Oui, complètement. Alors, on goûte le temps qu'il a fait cette année-là, puisque en particulier le temps dans les 2 mois qui précèdent les vendanges va imprimer un caractère aromatique au millésime. Et puis aussi, c'est aussi un véritable voyage dans le temps, parce que il n'y a pas d'autres produits agricoles comme ça que l'on peut goûter des années après. Si votre mère vous sert une tarte aux myrtilles, eh bien, vous n'allez pas pouvoir la manger 25 ans plus tard. Avec le vin, c'est tout à fait possible. Et donc, c'est un véritable voyage dans le temps. Si on débouche une bouteille de l'an 2000, vous et moi, eh bien, on se souviendra peut-être de ce que l'on faisait cette année-là, et on pourra voyager dans le temps. Mais si on débouche une bouteille de 1993, peut-être qu'on se souviendra de la dernière victoire du Canadien de Montréal en Coupe Stanley, avec Patrick Roy qui était dans les buts, et vous voyez, on serait très heureux de raviver ces souvenirs-là.
1: Je l'attendais, celle-là, de votre passé de joueur de hockey. Mais vous savez, si on retrouvait une bouteille de 1993, vous et moi n'aurions fort probablement pas les moyens de se la payer, compte tenu, et vous l'expliquez dans votre livre, de la place qu'a prise le vin, du fait que c'est devenu un objet de statut social, un objet de financiarisation aussi, fabriqué, oui, par des artistes, mais consommé par des gens très riches, dans le cas des grands crus en tout cas.
0: Bien sûr, oui, les grands vins font l'objet de spéculations, parce qu'avoir une très bonne bouteille à sa table, c'est quelque chose de statutaire, c'est comme d'avoir une très belle voiture au garage ou une très belle montre au poignet. Et il suffit qu'il y a à peu près 3000 milliardaires dans le monde aujourd'hui, il suffit que 2 d'entre eux décident de se disputer une bouteille aux enchères pour qu'elle soit adjugée à des prix totalement délirants, totalement exorbitants. Il y a quelques mois, une bouteille de Romanée Conti 1945, donc Romanée Conti, c'est un domaine en Bourgogne, à Vaune-Romanée, et qui est peut-être le plus prestigieux du monde, eh bien, une bouteille du millésime 1945 a été adjugée pour 800 000 dollars. Donc, vous imaginez à peu près 100 000 dollars par verre, ce qui est tout à fait délirant. Et ça, il y a beaucoup de grands vins qui font comme ça l'objet de spéculations.
1: Et vous faites un exercice à rebours avec le catalogue Nicolas qui recensait le prix des vins, mais celui de 1963 où on voit que les vins, même ceux 40 ans plus jeunes, se vendaient à quelques dizaines de francs. Bref, ils étaient encore accessibles, ce qui est disparu aujourd'hui. Votre livre, c'est aussi une histoire de vengeance. C'est un homme qui réapparaît après des années pour, enfin, on va pas trop en dire, mais ruiner celui qui serait la cause de ses malheurs. On pense au comte de Monte Cristo. Vous nous présentez une scène où le héros transforme mentalement ses repas en prison avec de grands vins qu'il retrouve dans sa cave intérieure que vous nous expliquez tout à l'heure. Et on se rappelle le joueur d'échecs de Stefan Zweig. Vous faites allusion à des traces de mains rouges estampillées sur un mur en Inde et on se remémore les photos de Steve McCurry de National Geographic. Et vous évoquez aussi le soleil filtré par les feuilles qui éblouit par éclairs, ce que les Japonais appellent le komorebi. Et là, ben, c'est la cinématographie de Perfect Days de Wim Wenders qui surgit. J'en ai d'autres, des exemples, mais je vais me limiter à ça. Et je me demandais si le palais, c'est pas aussi celui de votre cave littéraire intérieure.
0: Oui, sans doute, parce que moi, vous savez, souvent on devient écrivain parce qu'on a lu. Moi, une des phrases que je cite le plus régulièrement en interview, c'est une phrase de Borges, le grand écrivain argentin, qui disait « Certains se flattent des pages qu'ils ont écrites, pour ma part, je suis fier de celles que j'ai lues. Mmh. » Moi, je pourrais tout à fait endosser cette phrase. En fait, je suis devenu écrivain parce que je voulais passer mes journées allongées sur un lit, entre deux entraînements de hockey, parce qu'à l'époque, je jouais encore au hockey quand je me suis mis à écrire. Et je suis aujourd'hui un être qui est tissé de phrases, de pages, et j'essaye de rendre autant que possible hommage à la littérature dans mes livres. Et donc, il y a effectivement des références comme ça, des clins d'œil. Alors, Wim Wenders, figurez-vous, j'y avais pas songé. Le komorebi, pour moi, c'est un mot que j'ai appris qui n'existe pas en français, qui est la lumière du soleil filtrée par les feuilles des arbres. Je trouve ça très beau que les Japonais aient un mot pour ça. Mais je suis très heureux que vous ayez pu déceler d'autres images, notamment celle de Steve McCurry, effectivement les mains sur le mur. Figurez-vous que quand j'ai écrit ce livre, j'avais en fond d'écran de mon ordinateur cette fameuse photo de Steve McCurry. Donc, elle m'a accompagné tout le long de l'écriture du livre, et où on voit un jeune garçon, un jeune Indien, à Jaipur, en Inde, qui est en train de courir dans une ruelle, et sur un pan de mur bleu, eh bien, il y a des mains d'enfants qui ont été posées dans de la peinture rouge et qui sont reproduites sur le mur.
1: Mais c'est parce que votre monde littéraire est un peu aussi le nôtre. Avant qu'on se quitte, vous faites allusion au banc bourguignon à quelques reprises dans ce livre. C'est l'une, je vous cite, des plus belles traditions du pays. Vous nous en décrivez un et comment ça se met en place avant qu'on en écoute un?
0: C'est dans les banquets bourguignons, et là je vais assister au fameux dîner des chevaliers du Tote-Vin la semaine prochaine, donc peut-être que je m'entraîne au banc bourguignon. Il y a cette petite ritournelle où les gens tournent ensemble les mains, et alors je ne vais pas peut-être le chanter à la radio parce que j'ai peur de me couvrir de ridicule, mais j'imagine que vous avez un extrait sonore, donc je vous laisserai le déclencher.
1: On va vous éviter ça. François-Henri Désérable, votre dernier livre s'intitule Le Palais, ça paraît chez Gallimard. Merci beaucoup d'avoir été avec nous ce matin.
0: Un plaisir.

0: Bonjour Catherine Perrin.
1: Bonjour Yannick.
0: Vous avez le feu vert pour me dire ce qu'il y aura à votre émission.
1: Oh wow! Alors on va évoquer la question de l'automobile. Encore une fois, je dirais, parce que c'est quand même, vous savez, le transport, c'est un des postes d'émissions qui ne cesse de grimper, l'émission de gaz à effet de serre. Donc c'est la journée sans ma voiture, sans voiture, une journée internationale, le 22 septembre. Moi je dis toujours aux gens, surtout n'essayez pas une seule journée de voyager sans voiture. C'est toujours l'enfer la première fois qu'on essaie de se déplacer sans voiture, puis on dit plus jamais. Il faut se faire un plan beaucoup plus réaliste et préparer les choses sur quelques jours. Mais on a quand même, on a lancé la question à nos auditeurs. Qu'est-ce qui contribue à vous, finalement, à rendre possible de vous passer de votre voiture? On s'est dit, allons du côté des gens qui ont déjà développé des solutions. Donc, on va faire état de toutes ces solutions qui sont évoquées, des limitations aussi, entre autres, bien sûr, en dehors des centres urbains. Et on va aussi parler avec le maire de l'ancienne Lorette, tout près de Québec, qui a développé un nouveau corridor de mobilité. Et c'est très symbolique, c'est sur un tronçon qui avait été réservé par le ministère des Transports pour faire une autoroute il y a 40 ans et qui est resté boisé parce qu'on n'a pas fait, heureusement, ce bout d'autoroute. Et maintenant, c'est devenu un corridor de mobilité très efficace et très utilisé. Vous allez nous expliquer la recette du succès.
0: C'est vraiment très intéressant. Je vais vous écouter, d'autant plus que moi, je croyais que en ville, sans ma voiture, que c'était fini, ça, que ça n'existait pas.
1: Non, ça existe encore.
0: Encore là. Feu vert tout à l'heure. Je prends une seconde pour vous mentionner. On a reçu un courriel en lien avec notre reportage sur les jumelages et l'immigration. Bonjour, on a deux travailleurs guatémaltèques qui travaillent sur la ferme laitière familiale. Depuis 2022, j'ai fait un petit logement dans mon sous-sol pour accueillir les familles. Le deuxième étage est accessible. On a beaucoup d'interactions. Les enfants de la première famille parlent maintenant très bien le français. On a fait de la raquette, du ski de fond ensemble. Ils me font goûter plein de bonnes nourritures guatémaltèques et j'apprends aussi l'espagnol. Bref, dans les régions, on les accueille, les immigrants, et on en veut. C'est Jacinthe de Saint-Anselme de Bellechasse. C'est tout pour cette édition de Tout Terrain. Un gros, gros merci à toute l'équipe qui m'aide à la préparer semaine après semaine. Vous êtes indispensables, tout comme vous, chers auditeurs. Et on se donne rendez-vous la semaine prochaine. Au revoir.

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3: Bonjour, ici Karine Matheux. Voici les informations. Avec 2 semaines à faire dans la campagne électorale au Québec, le Parti québécois conserve son avance dans les intentions de vote, selon un sondage réalisé pour Radio-Canada et les coops de l'information. Ce coup de sonde montre également une poussée du Parti conservateur et une baisse du Parti libéral. Le sondage place le PQ en tête avec 29 % des intentions de vote, suivi de la coalition Avenir Québec avec 22 %. Le PLQ récolte 19 % d'appui, un point de pourcentage devant le Parti conservateur. Québec solidaire ferme la marche avec 12 % des intentions de vote. Le sondage a été réalisé par Segment Recherche entre le 8 et le 17 septembre auprès de 5 572 répondants partout au Québec. Sa marge d'erreur est de plus ou moins 1,3 % 19 fois sur 20. Et en ce 26e jour de la campagne électorale, plusieurs chefs visiteront aujourd'hui des entreprises touchées par la guerre commerciale avec les États-Unis. La chef de la CAQ, Christine Fréchette, visitera un fabricant d'armoires à Coaticook. Le libéral Charles Milliard se rendra à l'usine de camions Paccard à Sainte-Thérèse. À Montréal, Paul Saint-Pierre Plamondon du PQ visitera un organisme pour jeunes itinérants et fera une annonce sur le tramway de l'Est. Ruben Gazal de Québec solidaire sera à Montréal pour présenter ses engagements en matière de logement social et le chef conservateur Éric Duhem sera lui aussi dans la métropole. Des manifestations ont eu lieu hier dans plusieurs villes du pays en appui aux personnes immigrantes. En pleine campagne électorale au Québec, les candidats des différents partis ont été interpellés par les manifestants. Félix Pilon a assisté au rassemblement qui se déroulait à Ottawa.
4: Une centaine de manifestants se sont réunis à Ottawa pour demander un meilleur accueil des immigrants.
5: Le mythe demeure encore que le Canada est un pays d'accueil qui défend les migrants, mais les mesures des dernières années, c'est vraiment des mesures de recul.
6: Les immigrants ne sont pas accueillis, ils servent de bouc émissaire à tous les problèmes sociaux.
4: Les protestataires réclament notamment un statut de résident permanent pour tous les nouveaux arrivants. La porte-parole, Rose Fontaine.
7: La première action que je trouve valable serait d'abord de reconsidérer ceux qui sont sur le terrain, qui sont qualifiés, qui ont perdu le statut. Ce serait déjà un plus que de chercher à reformer le système.
4: À 2 semaines des élections au Québec, les partis s'affrontent sur les seuils d'immigration permanente. Le Parti québécois propose de réduire l'accueil à 35 000 personnes par an, alors que la coalition Avenir Québec souhaite accueillir 45 000 immigrants jusqu'en 2029. Les libéraux, eux, privilégient une fourchette flexible de 45 000 à 70 000 immigrants, tandis que Québec solidaire prône une hausse à 70 000. Et enfin, le Parti conservateur veut limiter l'immigration en provenance de pays non démocratiques. Sur le terrain, des manifestants demandent plus d'actions concrètes.
8: Certains migrants ne peuvent pas avoir accès aux soins de santé comme tout le monde.
9: Les réfugiés qui demandent d'asile, il y a un temps très long pour eux pour avoir une protection propre avec le résident permanent.
4: Les électeurs seront appelés aux urnes le 5 octobre. Ici Félix Pilon, Radio-Canada, Ottawa.
3: Et ces jours de rentrée parlementaire à Ottawa, les partis d'opposition fédéraux retournent à la Chambre des communes. Le chef du Bloc québécois, Yves-François Blanchet, entrevoit un automne mouvementé au Parlement entre les élections au Québec et le dépôt du budget fédéral. Le Parti conservateur aiguise aussi ses couteaux pour les prochains mois. Le chef Pierre Poilievre a tenu un rassemblement partisan en Ontario. Il s'est offert un bain de foule. Il a laissé entendre qu'il va se concentrer sur les enjeux de pouvoir d'achat des Canadiens pour cette rentrée. Les élections partielles, dont 3 au Québec, pourraient être déclenchées à tout moment. De plus en plus de femmes se retrouvent en situation d'itinérance au Québec. Plusieurs vivent une première expérience de rue après une séparation, un décès, une perte d'emploi ou simplement parce qu'elles n'arrivent plus à payer leur logement. Pour ces femmes souvent plus âgées, les conséquences sur leur état de santé peuvent être lourdes. Le reportage de Camille Cassie-Simonet.
10: Je suis sortie de mon appartement, j'ai fermé la porte, et puis tout d'un coup, ma vie a complètement changé.
11: À 67 ans, Nathalie s'est retrouvée à la rue après avoir perdu son emploi et toutes ses économies. Elle a fréquenté plusieurs refuges pour sans-abri à Montréal. Et sa santé s'est détériorée.
10: Moi, j'ai vieilli de 10 ans dans les 10 mois.
11: Nathalie n'est pas la seule à tomber en situation d'itinérance à un âge avancé. Au Chaînon, la présidente directrice générale, Sonia Côté, explique que le nombre de femmes de 50 ans et plus a augmenté de 7 % cette année.
12: C'est des femmes qui ont plus d'espoir et ne savent plus par quel bout naviguer dans un système administratif beaucoup trop complexe.
13: Et la pension vieillesse, les rentes du Québec ne sont pas suffisantes pour aider les dames à payer un loyer.
11: De son côté, la professeure de psychologie spécialisée en itinérance des personnes âgées à l'Université du Québec à Montréal, Valérie Bourgeois-Guérin, observe qu'un nombre croissant de femmes bascule pour la première fois dans l'itinérance à un âge avancé en raison d'événements déclencheurs.
14: Comme des deuils, des ruptures conjugales, la perte d'un emploi.
11: Et derrière ce vieillissement de la population itinérante féminine, des parcours portent fruit.
10: Where are my keys? Yeah.
11: Nathalie, elle, nous montre la clé d'un logement qu'elle a pu trouver grâce au Chaînon.
10: J'ai un appartement.
11: Pour elle, ces clés signifient avoir un chez-soi où elle pourra vieillir en toute sécurité. Ici Camille Cassis-Simonet, Radio-Canada, Montréal.
3: Et l'écrivain québécois d'origine haïtienne, Tillyson Aurélien, a remporté le prix Fénac pour son premier roman, C'était sans mourir, remis par la grande chaîne française de magazines culturels. C'est l'un des premiers prix de la saison. Voilà, c'était les informations.
15: C'est un moyen de transport actif, démocratique et écologique, accessible pour les masses, pour se déplacer, comme pour faire de la course. Ici Maxime Coutier, à Aujourd'hui l'Histoire, le vélo du Grand Prix au Bixi.
16: Il est vrai qu'un nouveau véhicule, la bicyclette, avait vu le jour presque en même temps que Dunlop et presque au même endroit. Nous parlons ici de la véritable bicyclette, car il y avait eu des antécédents, tels la célèbre Draisienne, inventée en 1813 par l'ingénieur Charles de Drais, dont le conducteur devait se propulser alternativement du pied droit et du pied gauche en frappant le sol.
15: Les origines de la bicyclette racontées par l'animateur Fernand Séguin, c'est à notre télé en avril 1960. Depuis son invention, elle ne cesse d'évoluer et de gagner en popularité. Périlleuse à ses débuts, conçue pour les gentlemen, la bicyclette s'est modernisée puis est devenue un moyen de transport de masse. Une véritable révolution à l'époque, bien avant la tenue des grands prix cyclistes. Car si le vélo est un moyen de locomotion, la course fait aussi partie de son ADN, et ce...

0: Mais qu'est-ce que tu as encore, donc? T'as tombé?
1: Non, non, non, non, c'est... La rue d'en avant, c'est prise d'un rail.
0: Hein?
1: C'est plus des rues qu'on a, des vrais couloirs à tramway. Si au moins on avait le métro comme à Toronto.
0: Mais pas ça sur le dos des tramways. T'es trop vieux pour faire du taxi.
1: Trop vieux? Trop vieux? J'étais champion de la province en 1910, oubliez pas, hein? Peut-être d'année, ben, aussi bien que ben des jeunes, si, rapidement. L'exercice physique, là, tu sauras.
0: Oh, Dieu! Vous me faites rire avec votre culture physique.
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0: Un extrait de la télésérie Les Ploufs, tiré du célèbre roman de Roger Lemelin. Le père Plouf étant lui-même un amateur de vélo, ancien champion, c'était en 1954 à notre télé. Alors pour nous parler des origines du vélo, mon invité aujourd'hui est Jean-François Nadeau. Il est historien, journaliste, chroniqueur au Devoir, lui-même amateur de vélo. Bonjour Jean-François.
1: Bonjour.
0: C'est vrai qu'elle a évolué, la bicyclette, hein, entre celle du 19e siècle et les vélos du Tour de France. Il y a tout un monde. On l'entendait avec Fernand Séguin. Alors parlons de la toute première bicyclette. La draisienne. Oui, c'est quoi la draisienne?
1: Ben, la draisienne, c'est ce que les petits de moins de 5 ans, on les voit au coin des rues maintenant se promener sur des vélos en équilibre, pas de pédalier, sans pédale. Et là, ils se propulsent et ils découvrent très rapidement leur équilibre. Sauf qu'à l'origine, c'est un vélo en bois très, très lourd. C'est un baron, le baron de Drais. Et il va falloir attendre qu'on développe un mécanisme pour pouvoir se propulser, pour connaître ce qu'on appelle aujourd'hui la bicyclette. La bicyclette, c'est vraiment le mot qu'utilisent plutôt les bourgeois à l'époque, hein, les classes populaires vont l'appeler le vélo. Alors c'est le contraire, c'est le contraire de ce qu'on imagine communément. Mais c'est un bel outil de voir que les enfants redécouvrent ça aujourd'hui sous des formes de jeux d'enfants.
0: Ah ben oui,
1: ça leur permet d'apprendre à pédaler.
0: Ça marche. Bon, il fallait une certaine dextérité, on imagine à l'époque, hein, sur ces draisiennes. Tout comme le grand bi. Ça c'est bon, c'est vraiment l'image qui nous a marqué, ces énormes roues. C'était casse-cou, ça.
1: C'est plus que casse-cou. Il y en a de différentes grandeurs. Il faut se propulser très rapidement derrière pour grimper sur la selle et partir. La grande roue en avant, puisque le pédalier est lié à la roue avant. Il va y avoir des courses de ça. C'est extrêmement populaire. D'abord, il y a des écoles pour nous permettre d'apprendre à pédaler là-dessus. Faut effectivement être un peu casse-cou. On peut imaginer que chaque époque a ses aventuriers qui font soit de la planche à voile, soit du petit patinage à roues alignées ou je ne sais trop. À l'époque, le vélo est une immense nouveauté. C'est à classer au même titre, si on veut, que le chemin de fer, que le bateau à vapeur, que de toute la mécanisation de la société. Le vélo appartient à une société qui va de l'avant, qui est résolument lancée du côté de la vitesse. Et le grand bi, en ce sens-là, est exceptionnel. Il faut savoir qu'au Québec, on a une championne du monde de grand bi à l'époque. Elle s'appelle, son nom de scène, si on veut, c'est Louise Armindo, mais elle est née Aglaé Brisebois. C'est une championne en Europe, mais aux États-Unis. Elle va participer à des courses de longue distance. On en parle dans le New York Times. Des courses de plus de 1000 kilomètres en 6 jours. À l'époque, les courses de 6 jours, les marathons de 6 jours, dans toutes sortes de formes de sport sont extrêmement populaires, puisque, bien sûr, le septième jour étant le jour du Seigneur. On ne peut pas rien faire.
0: Ouais.
1: Et Louise Armindo est une immense vedette jusqu'à ce que ce grand bi disparaisse et cède le pas au vélo tel qu'on le connaît un peu mieux aujourd'hui.
0: Oui, ça a pris un certain temps avant qu'on comprenne que ça irait peut-être mieux avec un pédalier. Ce sont les Britanniques qui vont trouver la solution à la fin du 19e siècle.
1: Là. Oui, on installe un pédalier tel qu'on le connaît avec une traction sur la roue arrière. Puis bien sûr, il y a des brevets qui vont être rapidement déposés pour des freins, pour toutes sortes d'objets. Et chaque année, les gens se mettent à se passionner pour des nouveaux modèles de bicyclettes puisque ça se développe très, très rapidement. Il y a une passion absolument extraordinaire à ce moment-là pour le vélo, qui est d'abord le bone shaker, parce que c'est des roues qui sont en fer, littéralement, qui sont, compte tenu de l'état des routes, qui secouent. Donc, le secoueur d'os, le bone shaker. Et évidemment, Monsieur Dunlop, dont on entendait une archive au début avec Fernand Séguin, va développer le pneumatique qui permet d'adoucir considérablement le roulement sur les routes. Et là, il y a une popularité de ça qui est énorme. Quand on pense à quelqu'un comme Émile Zola, l'écrivain Émile Zola, qui à plus de 50 ans décide d'apprendre à faire du vélo, qui va en acheter à tous les membres de sa famille, à sa maîtresse aussi. Tous les grands écrivains de l'époque se mettent à acheter des vélos aussi. C'est le cas de Tolstoï qui a 80 ans quand il se met à faire du vélo. C'est énorme. Victor Hugo est passionné. La secrétaire de Victor Hugo va devenir la fondatrice d'un des premiers imprimés consacrés au vélo, puisque ça devient très populaire. Jules Renard, Guy de Maupassant,
0: tout le monde veut faire du vélo
1: partout, oui. Et il y a des écoles au Québec aussi, on en a dans la ville de Québec, on en a à Montréal, qui pendant plusieurs années vont dispenser des leçons de vélocipède. Hein. On peut réussir à apprendre à pédaler sous l'emprise d'un professeur.
0: Oui, évidemment, parce que ça, on imagine, au début, c'était pas évident. Ça a été pour les femmes un formidable instrument d'émancipation, parce que elles aussi peuvent se déplacer.
1: Oui, parce que si on voulait se déplacer, passé auparavant, il fallait demander de l'aide d'un palefrenier ou de quelqu'un qui vous selle votre cheval ou enfin y aller à pied. Tout d'un coup, vous pouviez avoir une monture qui était à votre portée. D'ailleurs, on l'appelait littéralement une monture. Il y avait la selle, il y a tout le vocabulaire du cheval. C'est pas anodin d'ailleurs de voir qu'il va y avoir plusieurs courses à cette époque-là, à Montréal comme partout en Amérique, qui sont organisées entre des vélos et des chevaux pour bien montrer qu'il y a une supériorité humaine qui s'établit de petit à petit grâce au vélo. Et pour les femmes, c'est un objet de libération extraordinaire. D'abord, le vêtement va changer. Pour faire du vélo, ben, on peut plus se promener avec des grandes robes à crinoline. Il faut des vêtements qui sont adaptés. On a une mobilité qui est là, qui est importante. Il y a une forme de défi qui est lancé parce qu'il y a beaucoup de gens, des médecins notamment, qui disent, voyons, c'est dangereux pour les femmes que de faire du vélo. Ça forcit le mollet, ça déplace les organes intérieurs.
0: Ah ben oui,
1: ça va évidemment créer des problèmes. Mais ce qu'on se rend compte, c'est que très rapidement, puis on l'a oublié en bonne partie aujourd'hui, c'est qu'il y a des femmes qui sont très nombreuses à se lancer à vélo, qui vont participer à des compétitions aussi de vélo, même quand c'est interdit. Par exemple, au Tour d'Italie, qui est l'équivalent du Tour de France, si on veut, en 1924, il y a une femme qui prend le départ, déguisée sous les traits d'un homme parce qu'on lui interdit le départ, mais il y en a pendant très très longtemps, un peu partout comme ça, que l'histoire a un peu relégué aux oubliettes.
0: Mais on sait même pas comment les nommer au féminin. Les cyclistes.
1: Ben oui, c'est assez extraordinaire. On suggère au début véloceuse, pédalette, cyclettiste, et même il y a des verbes qui viennent avec tout ça. Le verbe cycler qui apparaît, je cycle, tu cycles, nous cyclons. On trouve bicyclette aussi, je bicyclette, elle bicyclette. Donc tout est à faire, tout est à découvrir. Même les mots sont pas encore en fonction exactement.
0: Mais ça témoigne, d'une époque. Puis bon, hein, vous l'avez dit, ça va changer la garde-robe. Puis les couturiers vont s'y mettre, présenter de nouveaux vêtements. Comme ici, en 1942, dans les archives de Lidan, en France.
2: Dans le cadre fleuri d'Arnenonville, journée de la bicyclette, journée de l'élégance, journée de la femme. Devant le jury, c'est le défilé des concurrentes. La bicyclette est devenue le moyen de transport le plus répandu de notre époque et nos couturiers se sont efforcés de créer des modèles à la fois pratiques, simples et élégants. Et cette journée a consacré la vogue de la jupe culotte.
0: Voilà, la jupe culotte encore présente aujourd'hui. Alors tout ça, bon, les hommes, les femmes, tous ces gens-là qui se mettent à vélo, ça aura un impact sur l'urbanité. Désormais, il faut composer avec toutes ces bicyclettes. Puis ça commence notamment par l'amélioration des routes. On parlait plutôt du bone shaker, le secoueur d'os. Le pavage pour éviter de se faire brasser continuellement. Là.
1: Oui, il n'est pas anodin de consacrer que ce sont les cyclistes souvent qui, parmi les premiers, vont signaler que les routes sont imparfaites, qu'elles doivent être corrigées. Ils vont aussi aider à la constitution de cartes qui permettent de se retrouver, parce que jusque-là, il y a beaucoup de chemins qui sont pas en fait répertoriés formellement. Mmh. Les cyclistes font ça. Et ils sont pas étrangers aussi au développement de l'automobile. Souvent, les gens qui ont une passion pour le vélo, ont aussi une passion pour l'automobile, pour la modernité, pour l'aviation aussi. Uh-huh. Souvent, ce sont les mêmes pilotes au début de ces différents engins-là qui se passionnent pour tout ce qui est moderne. Et c'est pas anodin non plus que de constater que l'accessibilité du vélo tient au fait d'une immigration en partie de plus en plus grande en Amérique. Lorsque on décide de percer le Mont-Royal pour y faire passer un train, le tunnel qui est toujours utilisé aujourd'hui pour le REM, un ingénieur du nom de Quilico qui vient d'Europe, est envoyé. Et son fils trouve qu'il y a un problème d'accès au vélo à Montréal. Il va organiser un magasin, qui est un magasin dont le nom existe toujours, va louer des vélos. Et il va permettre donc d'accélérer la pratique du cyclisme. Il y a d'autres boutiques qui présentent déjà des vélos à l'époque. Il y a même des fabricants québécois. C'est une famille belge, les Gachons, qui vont produire les premiers vélos québécois, si on veut, à partir des années 20. Et il y a des courses qui sont organisées un peu partout au Québec, en Amérique du Nord.
0: Parlons-en maintenant, parce que le vélo, c'est aussi le plaisir de faire des courses, puis le sport qui fait partie de l'ADN du vélo. Et le Québec n'y échappe pas. Montréal, qui a longtemps été une capitale du cyclisme, de même que le reste de la province, pour preuve, cette course mythique, l'une des plus longues à son époque.
3: Chaque année, au cœur de l'été, se déroule le Tour du Saint-Laurent. 16 étapes dont 3 circuits fermés. Des coureurs de 13 nations différentes et de 3 continents. Le Tour cycliste amateur le plus long du monde. Plus long que le Tour d'Italie, de Belgique, d'Espagne, du Luxembourg, de Suisse ou d'Allemagne. Moins long que le Tour de France. Mais le seul autre, sans doute, à passer par des lieux dits baie des sables, Pointe-au-Père, Trois Pistoles, Rivière-du-Loup, Sainte-Marie-de-Beauce, le Tour de la Nouvelle-France.
0: L'excellent film de Jean-Claude Labrec, 60 cycles, une production de l'ONF en 1965, c'était à l'époque, à la fin des années 50, début 60, une course importante.
1: Oui, une course très importante où beaucoup d'équipes internationales sont venues. C'est à cette époque-là que débarque, par exemple, Giuseppe Marinoni, qui va devenir un des plus grands fabricants de vélos en Amérique. Plus de 50 000 cadres assemblés au bout de sa torche au fil du temps. Il en fabrique toujours aujourd'hui, quoique pratiquement arrêté désormais, mais l'existence de la marque continue. Il faut savoir que dès 1899, à Verdun, on a déjà un championnat du monde cycliste, c'est le World Met. On a, dans ce qui est aujourd'hui le Parc Jarry, dès la fin des années 20, un vélodrome qui est là. On a pratiqué des courses très, très importantes au Forum de Montréal dans l'entre-deux-guerres.
0: C'est étonnant, ça. Oui. Ça attirait beaucoup de monde.
1: Beaucoup de monde. Et là, je vais dire quelque chose qui va sembler énorme, et c'est pourtant strictement vrai. Il y a plus de monde dans les années 30, à certains moments, qui vont voir les courses cyclistes au Forum que le Canadien de Montréal. Parce que le Canadien de Montréal n'a pas connu encore son épopée autour de Maurice Richard à partir des années 40. Et il reste un appétit pour des sports comme ceux-là. Et on installe chaque année, on monte au Forum une piste en bois de sapin sur lesquelles ces cyclistes-là vont courir 6 jours et 6 nuits. Ce sont des courses de 6 jours. On les appelle les écureuils. Et évidemment, ils sont extrêmement populaires. Le maire de Montréal, Camillien Wood, est là. Des joueurs de baseball célèbres, tout ce qu'il y a de notoriété publique.
0: Le tout Montréal. Aux côtés de René Cyr, grand champion, figure légendaire, champion incontesté dans les années 30, qui nous parlait de ses lointains souvenirs ici au micro de Lise Payette en 1994.
4: Mais les 6 jours, c'était pendant longtemps l'événement sportif à Montréal.
5: Au Forum, oui.
4: Vous y avez participé quand, vous?
5: Moi, j'ai participé au Forum en 1940, 41 et 42, et après ça, la guerre s'est déclarée.
4: Et vous aviez commencé ça comment?
5: À l'âge de 15 ans, je savais pas marcher en vélo. Et mes frères, c'était dans le sportif, eux autres m'avaient emmené au Forum pour voir les 6 jours à l'automne. Et j'avais remarqué une affaire terrible, le numéro 3 et 4 qui m'avait épaté. Alors, quand on est sorti du Forum, il était à peu près minuit le soir. C'est mon père qui conduisait, puis il me dit, « Puis René, as-tu aimé ça? » Je dis, « Oui, puis je vais courir avec eux autres, ils ont tous ri. » Alors, j'ai dit, ça va, je vais plus à l'école, je me jette un vélo, puis je vais travailler, puis je vais... Fait qu'ils ont ri de ça, puis le lendemain matin, j'ai pas été à l'école. J'ai travaillé tout l'hiver, puis je me suis acheté un vélo, puis au printemps suivant, à l'âge de 16 ans, je commence à courir. À l'automne, ils font tous les grands programmes de les championnats, 25 000, 50 000 et 100 000. Je les ai courus les 3, je les ai gagnés avec des temps records.
4: C'est jeune, 16 ans, pour des courses d'endurance?
5: Oui, j'avais une permission spéciale pour courir avec les seniors.
0: C'est tout un monsieur, René Cyr, Il courait même avec le chandail du Canadien.
1: Ben oui, c'est incroyable. À l'époque, le Canadien de Montréal, pour hausser sa popularité, avait une équipe cycliste. Et René Cyr, donc, pouvait porter le chandail des Canadiens de Montréal. Il était furieux lorsqu'au centenaire du Canadien de Montréal, donc, on avait fait un album souvenir dans lequel il n'était pas mention, on faisait pas mention du fait que le Canadien de Montréal avait aussi eu une équipe de vélo.
0: Ben, autant l'oublier, effectivement. Puis bon, des champions du genre produits ici, il y en aura d'autres. Chez les femmes aussi, France Richer, première Québécoise à avoir participé à des championnats du monde, c'est pas rien.
1: Oui, qui va réussir à gagner un titre de championne canadienne et qui peut courir en 1974, alors que Montréal, en préparation des Jeux olympiques de 1976, accueille pour la première fois les championnats du monde. Championnats du monde sur piste et sur route aussi, c'est extraordinaire. On a des images d'Eddy Merckx, le champion de tous les temps, si on veut, le Wayne Gretzky du vélo, qui remporte sur la montagne, sur le Mont-Royal, ce titre de champion du monde qui lui confère le droit de porter pour toute l'année suivante un maillot arc-en-ciel. C'est aujourd'hui, d'ailleurs, une façon assez étonnante, c'est Magdalene Vallière-Mille, qui est une Sherbrookoise, qui porte le maillot arc-en-ciel de championne du monde sur route pour les femmes et qui va défendre son titre à Montréal à l'automne 2026, puisque pour la première fois depuis 1974, un championnat du monde sera à nouveau couru à Montréal, dans la région de Montréal, puisque le parcours va permettre de visiter une partie de la région. Bien sûr, c'est retransmis partout dans le monde.
6: C'est un événement
1: énorme.
6: Gros événement. Mais vous avez mentionné les années 70, 74, lors de la première édition. C'est vrai parce que le vélo comme moyen de transport actif, on le disait plus tôt, il a été complètement éclipsé par l'automobile dans les années 50, 60.
1: Oui, oui.
6: Et par l'étalement urbain aussi. Or, dans les années 70, il y a un regain de popularité. On parle même de bike boom. Comment on peut l'expliquer, ça?
1: Pour plusieurs raisons. La fabrique moderne de vélo fait diminuer les coûts. Pour la première fois, on se dit, se déplacer d'un point A à un point B, ça commence à être compliqué en voiture. Parfois, c'est beaucoup plus simple à vélo. Mm-hmm. C'est plus léger, on arrive plus facilement. Parce qu'il y avait le rêve dans les années 50 où on pouvait littéralement voler en automobile. Puis on a complètement déclassé toute autre forme de transport jusqu'au point où on a enlevé les rails de tramway à partir de 1957. Bref, on les a enlevés, on les a laissés là. Ils rejaillissent tous les printemps, on le voit.
6: On envoie les vestiges.
1: Avec les nids de poules. Et bien sûr, à partir des années 70, il y a des gens qui se disent, ça peut être intéressant de redécouvrir ce mode de transport-là qui permet, au fond, grâce au roulement à billes, d'être 1000 fois plus productif avec son énergie que si on marchait, tout simplement. Donc, c'est quelque chose qui est très, très économique en termes de dépenses énergétiques. Mais il y a des gros problèmes. Le métro, qui est là depuis 1963, n'accepte pas les vélos, par exemple. Alors, si on est très loin, on pourrait faire un bout à vélo. On accepte des téléviseurs, on accepte des escabeaux. Il y a même des gens qui vont faire le test avec des éléphants dessinés sur des immenses cartons pour voir si on les laisserait passer dans le métro de Montréal. On les laisse passer. Mais quand on arrive dans les années 70 avec un vélo, là, on hurle. Il y a quelque chose, il y a comme une haine. On a retourné le problème à l'envers alors que c'était quelque chose de si populaire pendant tellement longtemps. Le vélo, tout d'un coup, on a oublié entre les années 50, 60, qu'il y avait là un outil parmi d'autres pour se déplacer qui méritait d'être considéré. Et il y a tout un mouvement à cette époque-là, un mouvement populaire pour permettre au vélo de regagner un peu ses lettres de noblesse. Et c'est à partir de ce moment-là qu'on va penser à développer des pistes cyclables, mais aussi des comportements routiers qui permettent de consacrer que le fait qu'il n'y a pas seulement les automobilistes qui paient des taxes, il y a les cyclistes aussi qui ont assurément le droit de profiter de ces installations.
6: Puis encore à ce jour, ça demeure terriblement d'actualité, les problèmes de cohabitation. Mais ces groupes militants à l'époque, précurseurs dans les années 70, qui ont fait en sorte, en mettant de la pression, qu'on a développé aussi un réseau de pistes cyclables au Québec et à Montréal. Les premières grandes pistes datent d'à peu près du début des années 80. Là.
1: Oui, c'est ça. C'est des groupes comme Montréal à bicyclette, par exemple, qui réussissent à faire voir ça, mais qui aussi favorisent l'idée d'une compréhension que l'espace doit être plus sécuritaire pour tous. Mais le vélo a beaucoup évolué. Bien sûr, il y a les ventes aujourd'hui de vélos à assistance électrique qui ont décuplé. Il y a une pratique du vélo qui a augmenté, qui est en augmentation constante et qui l'a été à partir des années 70, notamment parce qu'on a importé des vélos d'Europe qui étaient fabriqués, imaginez, par des prisonniers, ce qui permettait de faire baisser le coût des vélos. Donc, les premiers 10 vitesses, la grande vague des 10 vitesses, un certain nombre de ces vélos-là italiens, bas de gamme, étaient des vélos produits à bas coût. Et on a cessé depuis, la plupart des vélos sont produits en Asie, d'avoir des machines de plus en plus performantes qui sont vendues de moins en moins cher, au fond, et qui permettent à tout un chacun de profiter de cette joie. Est-ce qu'il y a un seul visage qui ne s'éclaire pas lorsqu'on monte à bicyclette? Il y a une forme de joie instantanée qui jaillit, on retrouve un peu un plaisir d'enfance, bien sûr, à goûter le vent dans les cheveux on en a, ce qui n'est pas mon cas.
6: Mais voilà, c'est un goût de liberté que chante ici Tex Le Corps, justement, Tibicycle. Et puis, il y en a d'autres comme ça, on l'a entendu avec Yves Montand au début. Bon invité, Jean-François.

0: François Dadeau, historien, journaliste, chroniqueur au journal Le Devoir, puis vous l'aurez compris, grand adepte de vélo. Merci beaucoup d'avoir été là.
1: C'est un plaisir.
0: Merci également à toute l'équipe d'Aujourd'hui l'Histoire. Ici Maxime Coutier, là-dessus, bonne soirée. À une prochaine, au revoir.

0: Virginie Fortin se joint au Club Social pour discuter de son rôle de fantôme dans le film Hanté. Et le mot qui résonne pour André Martineau cette semaine, calvitie.
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6: Votre tante a-t-elle des roues? On appelle mini-tente la petite tente que les amateurs de camping peuvent transporter dans leur bagage. Cette tente est assez grande pour loger une ou même deux personnes, mais elle est trop petite pour qu'on puisse y tenir debout. Certaines mini-tentes ont une forme plus ou moins ronde qui rappelle vaguement celle d'un igloo. D'ailleurs, on appelle tente igloo ce type de mini-tente. Mais peu importe la forme de la tente, l'anglicisme pop-tent est à éviter. Maintenant, la petite remorque de camping dont les parois de toile se replient pour le transport s'appelle tente caravane. Le terme tente roulotte est de moins en moins fréquent dans le vocabulaire du camping. Enfin, l'emploi de l'anglicisme trailer tente n'est pas recommandé.
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8: Les temps froids sont de retour, et avec eux, bien sûr, le virus de la grippe. Nombreux sont les prévoyants qui se font vacciner, et novembre est d'ailleurs le mois tout indiqué pour le faire.
9: Plusieurs se posent la question à chaque année, se faire vacciner ou ne pas se faire vacciner.
10: C'est une excellente question, et la réponse dépend de votre plaisir à être malade.
8: La voix de Chantal Guimond, médecin urgentologue et chroniqueuse au 15-18, interviewée récemment. Mais chaque campagne de vaccination permet de constater que même s'il est universellement reconnu par la médecine, le vaccin a encore ses farouches opposants. Une opposition qui, si on la suit à la trace dans l'histoire, est aussi ancienne que le vaccin. Et on en trouve un exemple éloquent chez nous, quand Montréal s'est presque trouvé à feu et à sang. ...1885. C'est l'année de la mort de l'éléphant Jumbo dans un déraillement de train en Ontario. C'est l'année de la pendaison de Louis Riel. Et 1885, c'est aussi l'année de la pire épidémie de variole dans l'histoire de notre pays. Cette épidémie, elle fera 5864 morts, dont plus de 3000 rien qu'à Montréal. La plupart des victimes sont des enfants. Le nombre de malades est particulièrement élevé en septembre 1885, alors que 30 personnes en meurent chaque jour dans la métropole. En réponse, la vaccination gratuite est déclarée obligatoire à Montréal. Depuis

0: en 1796 que la vaccination contre la variole était pratiquée de façon scientifique. On la reconnaissait comme une manière efficace de lutter contre la grosse picote, autre nom donné à la variole. Mais chez la population francophone, pauvre et peu instruite de Montréal, la campagne de vaccination passe difficilement. En 1885, le journal La Minerve donne la parole au docteur Coderre de l'école de médecine qui qualifie la vaccination d'inutile et de dangereuse. Ce même médecin publiera bientôt l'Anti-vaccinateur canadien-français, un mensuel consacré à la lutte aux vaccins. Ainsi, la méfiance est grande. Les 28 et 29 septembre 1885, une foule hostile s'en prend à des médecins qui prônent le vaccin. L'historien Rumilly écrit « La foule assiège le bureau de santé du Faubourg de l'Est, y met le feu, puis se dirige vers l'hôtel de ville et brise des vitres. La police charge à coups de bâton. » Plusieurs centaines d'émeutiers menaceront les maisons des médecins vaccinateurs et briseront les vitres du Herald, un journal anglophone qui prétendait que l'épidémie était attribuable à l'insalubrité des Canadiens français. Dans le contexte explosif de l'affaire Louis Riel, la tension était extrêmement vive. Le maire Honoré Beaugrand fera appel à l'armée pour calmer les émeutiers anti-vaccination du mois de septembre 1885. L'année d'après, en 1886, sera créée la Commission provinciale d'hygiène, qui fera beaucoup pour que progressivement, l'idée de vaccination soit mieux acceptée au sein de la population.
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3: Peut-on dire qu'on haït la pluie? Le « i » du verbe « haïr » ne prend pas le tréma aux trois premières personnes du singulier de l'indicatif présent. Au lieu de dire « j'haïs, tu haïs et il haït », on dira « je hais, tu hais et il hait ». Étonnamment, ces formes verbales, qui sont pourtant reconnues et utilisées dans tous les autres pays francophones, ne sont pas courantes dans la langue parlée de chez nous. Évidemment, il est toujours possible de remplacer « haïr » par d'autres verbes ou locutions synonymes. Par exemple, au lieu de dire « j'haïs la pluie », on peut dire « je déteste la pluie » ou « j'ai horreur de la pluie ». Dans la langue soutenue, on peut aussi utiliser les verbes « abhorrer »,« abominer » et « exécrer ».
4: Nous sommes le lundi 21 septembre, voici à la une.

0: Bonjour, bon lundi, bon début de semaine. Bienvenue à la une. C'est Mathieu Bellumeur au microphone. Content de vous retrouver. J'espère que vous allez bien, que vous avez passé une belle fin de semaine. On est à 2 semaines de la fin de cette campagne électorale, du jour du vote. Et aujourd'hui, sondage publié par Radio-Canada. Et on va vous présenter tous les détails avec mon collègue Jean-Philippe Robillard dans les prochaines minutes. Essentiellement, ce que je peux vous dire, c'est que le Parti québécois est en tête, que les conservateurs sont à un seul point derrière les libéraux. On va vous présenter donc les chiffres, les derniers détails, les détails de ce sondage en fait, publié ce matin par Radio-Canada. C'est aussi disponible dans les coops de l'information. Là, on pense au Soleil, au Droit, à la Tribune, etc. Là, vous pourrez retrouver les détails également dans ces quotidiens. Tour de table avec mes collaborateurs, en commençant par Julie-Jasmine Boudreau aux Actualités culturelles. Bonjour Julie-Jasmine.
1: Bonjour Mathieu.
0: On commence ça avec une nouvelle toute fraîche parce que on a appris au cours des dernières minutes qu'il y a eu un prix décerné pour l'auteur Télisson Aurélien.
1: Oui, je pourrais dire le Canado haïtien, en fait, à son premier roman, c'était Ça ou mourir. Ça a été annoncé à 4h ce matin, donc 4h notre heure, bien sûr. Puis c'est intéressant parce qu'en juillet, on avait cette première sélection dont il faisait partie. Imaginez, c'était une trentaine de romans sélectionnés sur 250 titres, fin août, on a resserré à 5 finalistes. Et là, ce matin, il en est le lauréat. Mm-hmm. Et c'est le prix FNAC, qui est une chaîne de librairies française. Alors ça, c'est un tout premier prix. C'est vraiment une très, très belle nouvelle.
0: Là. On va y revenir dans les actualités culturelles plus tard à l'émission. Le temps de me tourner vers Véronique Mérand à la météo. Salut Véronique.
2: Bonjour.
0: Le 21 septembre, l'automne n'est pas aujourd'hui. C'est
2: non,
0: demain.
2: C'est demain.
0: C'est encore l'été.
2: Ouais. C'est encore l'été.
0: Dernière journée complète d'été.
2: Et demain matin, quand on va se retrouver, ça va être encore l'été aussi parce qu'il arrive tard cet automne, 20h05. Okay. Demain, on sera presque couché. Voulez-vous? Alors, il sera là, mais il est là avec son lot de beau temps. Alors, dans ce temps-là, ça passe toujours bien. Une semaine, c'est sûr que les gens plus à l'est aujourd'hui sont encore hésitants, là, mais si on regarde dans l'ensemble pour le sud, le centre de la province, c'est vraiment une semaine à peu près parfaite, mm-hmm. avec peut-être des températures, certains diront un petit peu plus fraîches, là, aujourd'hui et demain. On parlera de 15 à 17 degrés, 15 à 18 dans l'ensemble, puis ça remontera vers 18-20 degrés pour la journée de mercredi. Okay. Beaucoup de soleil aujourd'hui, beaucoup de soleil demain aussi. Quelques nuages au cours de la nuit, donc très tôt demain matin, et des nuits plus fraîches également. 6 Montréal la nuit prochaine. Possibilité de gel vers l'Estrie, secteur des Laurentides, de la Naudière, minimum de 3 degrés. Il y a eu du gel au sol au cours de la fin de semaine. Il y en a eu dans le secteur de Val-d'Or, Chibougamau, Gaspé et Sherbrooke. Cette île avait déjà eu droit à ça. Alors, ça s'en vient tranquillement, mais à Montréal, en moyenne, c'est pas avant le 17 octobre. On parle de résistance nuageuse un peu plus présente. C'est le cas du côté de l'Abitibi. Nuages éclaircis aujourd'hui, autour de 13 degrés. Gel possible la nuit prochaine. Il y a un avis qui est en vigueur. Même chose pour le Saguenay, le lac Saint-Jean. Plutôt nuageux, une douzaine de degrés aujourd'hui avec du gel possible la nuit prochaine. Le Bas-Saint-Laurent, la Gaspésie, la Côte-Nord, il reste encore quelques petites averses ici et là. Ciel variable par la suite, 12, 13 degrés. Nuit fraîche, minimum entre 3 et 5. Et ce sera bien ensoleillé pour l'Abitibi et l'Est du Québec demain. Pour ce qui est de l'Ontario, variable sur la portion nord, sur la portion centre également, avec des avis de gel au sol pour la nuit prochaine. Plutôt nuageux à Toronto, ça se dégagera cet après-midi. Ça reste nuageux avec quelques gouttes possibles à Windsor. 16, 18 degrés. Très beau à Ottawa, il fera 16 sous le soleil aujourd'hui. Et très beau dans tout l'ouest canadien. Vancouver, 19, 22 degrés. Encore chaud, Edmonton, Calgary, 26, 27 aujourd'hui. Ça redescendra tranquillement dans les prochains jours. Beau temps sur le sud de la Saskatchewan et du Manitoba aussi, 19 à 21. Là, de ce côté, ça va remonter dans les prochains jours. Donc, voyez, oui, dernier jour officiel de l'été, mais il y a encore un peu de chaleur par endroit.
0: Merci, Véronique.
1: Bonne journée.
0: Olivier Pellerin, là, pour parler sport. Bonjour, Olivier.
3: Bonjour.
0: Oui, les mondiaux de cyclisme sur route, c'est parti. Il y a eu premiers éléments des compétitions hier, dont les contre-la-montre.
3: Les contre-la-montre individuels chez les hommes et chez les femmes. Quelle belle journée, quelle belle première mm-hmm. journée. La météo a été au rendez-vous. Oui. Les gens ont été au rendez-vous. Pour cette première épreuve, qui en est une de vitesse, le contre-la-montre, pour ceux qui sont moins familiers, c'est un court parcours sur lequel on va à fond tout au long de cette course pour tenter d'enregistrer le temps le plus rapide. On se bat pas contre quelqu'un. Mm-hmm. On est individuel, ça se dit, on est seul avec soi-même sur son vélo pour tenter d'aller remporter l'épreuve. Il y avait des favoris hier, entre autres chez les hommes, Remco Evenepoel qui était le grand favori avec 3 titres en poche déjà. Ben hier, il a répété l'exploit avec une 4e victoire consécutive au championnat du monde au contre-la-montre. Il a devancé l'Italien Filippo Ganna et le Français Paul Sexas sur le podium pour aller décrocher ce titre historique. Il avait 57 secondes d'avance, imaginez, sur Filippo Ganna qui est quand même pas le dernier venu. connu, là, qui a déjà des médailles olympiques et qui est une référence pratiquement en la matière au contre-la-montre. Et malgré tout, Evenepoel hier a été exceptionnel. Le meilleur résultat canadien a été une 13e place, celle de Michael Leonard. Nicolas Zukowski, le Québécois, était aussi sur sa monture hier pour l'épreuve. Il a terminé 31e, arrivé un peu à la dernière minute en raison de la blessure à Derek G. West qui devait prendre le départ pour le Canada. Il a cédé sa place. Zukowski a pris le départ hier. Il a terminé, je le disais, 31e. Pas une spécialité pour lui, mais ça lui a permis de pouvoir courir devant les siens, de pouvoir courir devant des Québécois qui étaient présents, nombreux, au bord de la piste. Et je pense qu'il va s'en souvenir très longtemps de cette journée. On l'écoute.
4: Le premier kilomètre, la longue ligne droite, ça criait tellement fort. J'avais le sourire jusqu'aux lèvres. Puis là, j'étais tellement excité qu'il fallait vraiment que je me calme parce que sinon, je me suis dit, je vais m'étendre dans le premier virage. Je suis trop excité. Fait que... Ah, merci à tout le monde. Merci, tout le monde est venu sur le bord des routes, jusqu'au circuit j'ai vu neuf. Je veux dire, il y avait quasiment pas de moment où il y avait personne, peut-être sauf pour la saccade, là, mais, c'était incroyable. Le public était vraiment, vraiment impressionnant aujourd'hui, puis, beaucoup à leur remercier aujourd'hui pour, d'avoir pu puiser aussi profond dans mes réserves, grâce à eux, honnêtement.
3: Quand vous faites 40 kilomètres à fond, à un certain moment, vous avez besoin d'un peu de motivation, surtout quand c'est pas une spécialité. Et puis voilà pour Nicolas Zukowski qu'on retrouvera certainement à la course sur route en ligne qui aura lieu le 27, donc dernière journée de compétition à la fin de la semaine. Sinon, chez les femmes, il y avait aussi contre la montre individuelle. C'est la Suisse Marlène Rousseur qui a remporté l'épreuve. Elle était championne en titre. Voilà qu'elle a défendu avec succès sa victoire, ou en fait ce titre mondial chez les Canadiens.

0: Ça continue de bien aller.
1: C'est une deuxième victoire pour lui en deux départs depuis ce retour de blessure après 9 mois de blessure. Hier, victoire en prolongation des Chiefs de Kansas City, 33-30 face aux Colts d'Indianapolis. Encore une fois, les statistiques ont été très bonnes pour lui. 382 verges de gain par la passe, 3 passes de toucher hier. Il y a Kenneth Walker aussi, ce nouvel arrivé porteur de ballon qui a changé un peu la physionomie de cette attaque qui permet à Patrick Mahomes de courir un peu moins. Lui fait tout le travail avec 117 verges de gain hier par la course. Et donc, belle victoire pour les Chiefs qui sont maintenant immaculés, fiches immaculées de 2 victoires, aucune défaite depuis le début de la saison.
2: Merci Olivier.
1: Un plaisir.
2: Bonne journée.
1: Au revoir.

À la une des différents quotidiens ce matin, commençons par le Journal de Montréal et le Journal de Québec qui nous racontent en une l'histoire de cette femme de 98 ans, incapable d'avoir un rendez-vous chez le médecin. Elle a été prise en charge, la femme en question, par un groupe de médecine familiale, mais n'a pas un médecin attitré et donc elle est incapable d'avoir un rendez-vous efficacement. C'est Marcel Gagné, prud'homme, qui dit « ça me fâche, elle s'ennuie du temps », écrit le journal, où elle pouvait facilement obtenir un rendez-vous médical en appelant à la clinique. Il y a 600 000 Québécois qui ont été inscrits de cette nouvelle façon, vous savez, après cette entente entre le gouvernement et les médecins. Donc, on les inscrit auprès d'un GMF, mais dans bien des cas, ces gens-là témoignent de la difficulté d'avoir un rendez-vous. Dans le cas de Mme Gagné-Prud'homme, elle est incapable d'avoir le rendez-vous. Elle a eu certains petits ennuis de santé et elle a dû à chaque fois se tourner vers le privé et payer parfois quelques centaines, voire plus de 1000 $ pour se faire soigner parce que même si elle est affiliée à un GMF, elle n'est pas capable d'avoir de rendez-vous. En une du devoir de ce matin, ben justement, il est question de santé. L'expansion du privé doit cesser, plaide le Collège des médecins. Le privé n'est pas nécessairement plus performant que le réseau de santé publique, indique un rapport commandé par l'Ordre professionnel. Le Collège des médecins qui demande essentiellement, nous dit le devoir, que le prochain gouvernement freine l'expansion du privé en santé, que depuis deux ans, le Collège des médecins plaide en faveur d'un meilleur encadrement privé. Il faut cesser son expansion, dit le docteur Maurice Gaudreau. On voit que ça peut, le transfert de certains médecins du public vers le privé, nuire éventuellement à la bonne, au bon fonctionnement du réseau public. Donc, vous avez les détails, entrevue de Maurice Gaudreau et les détails donc de cette étude commandée par le Collège des médecins en une du devoir, qui nous parle également des mondiaux cyclismes qui sont en cours à Montréal. En une de la presse, des influenceuses 100% fausses. Des comptes d'influenceuses sur Instagram, sur TikTok, qui, aux premières vues, en tout cas, nous font croire que ça peut être une jeune femme québécoise qui se promène un peu partout au Québec dans des festivals, qui veut attirer justement des commerçants ou pour placer des produits. Mais finalement, ce sont des créations de l'intelligence artificielle. On parle d'une Montréalaise, Catherine Beaulieu, qui est soi-disant étudiante en soins infirmiers. Plus de 3600 abonnés sur TikTok. Elle se promène dans des festivals, elle fait des montages avec du rap québécois en trame sonore. Or, même si elle a l'écusson ou l'étiquette de vérifier sur Meta, c'est un profil qui a été créé par l'intelligence artificielle. Dans certains cas, nous dit la presse, que l'enquête leur démontre, c'est que dans certains cas, il y a des jeunes influenceuses créées par l'IA qui veulent attirer donc des gens vers des comptes payants à caractère pornographique dans certains cas. Et dans d'autres cas, il y a des entreprises qui ont placé leurs produits avec ces créations de l'intelligence artificielle qui sont des influenceuses, de fausses influenceuses dans le fond, ou en tout cas créées par l'intelligence artificielle, et c'est assez difficile de le décoder. Il faut être très attentif. Travail d'enquête donc que vous pouvez lire dans la presse de ce matin. En une du Globe and Mail, les enquêtes sur des fusillades à Toronto entravées par le chiffrement des téléphones. Les téléphones portables qui ont été saisis dans certaines affaires de fusillades à Toronto, dont des tirs sur l'ambassade des États-Unis ou sur l'ambassade. Mais enfin, il y a eu des fusillades. On était incapable, donc, même si on a saisi des téléphones, d'accéder aux informations des téléphones parce que c'est encrypté. Donc, pas possible, finalement, d'aller chercher les informations. C'est le consulat des États-Unis, c'est ce que je cherchais. Il y a également eu des synagogues qui ont été visées par des coups de feu, mais les policiers sont incapables d'aller chercher des éléments de preuve dans ces téléphones qui sont encryptés. Ça fait la une du Globe and Mail de ce matin.

0: Alors oui, jour 26 de cette campagne électorale au Québec, à deux semaines du vote, finalement. C'est le temps de vous présenter ce nouveau coup de sonde, ce coup de sonde réalisé par Radio-Canada en collaboration avec les coop de l'information qui dit qu'essentiellement que le Parti québécois conserve son avance dans les intentions de vote. La CAQ de Christine Fréchette est toujours deuxième. Jean-Philippe Robillard vient nous donner les détails de ce sondage. Bonjour Jean-Philippe.
1: Bonjour Mathieu.
0: Et les conservateurs qui talonnent les libéraux.
1: Oui, le Parti québécois, donc, est toujours en tête, Mathieu, dans les intentions de vote, avec 29 % des intentions de vote, suivi de la CAQ à 22 %. Le Parti libéral récolte 19 % des intentions de vote, alors que le Parti conservateur d'Éric Duhaime, lui, récolte 18 % des intentions de vote. Les conservateurs, donc, qui talonnent vraiment les libéraux de Charles Milliard. Les deux partis, Mathieu, sont presque, on l'a vu, on l'entend, sont presque au coude à coude. Et puis, il y a Québec solidaire là, qui arrive bon dernier à 12 % des intentions de vote. On écoute le président de Segment Recherche, Reynald Harvey. C'est la firme, ça, Mathieu, qui a réalisé le sondage qu'on vous présente ce matin.
2: Il y a le Parti conservateur qui fait quand même une belle performance à 18 % qui chauffe jusqu'à un certain point sur l'ensemble du Québec, le Parti libéral, mais avec évidemment des points particulièrement forts dans la grande région de Québec. Je pense que ça démontre une certaine performance positive de la part du Parti conservateur. Ça reflète possiblement aussi une assez bonne campagne. Je pense que beaucoup d'observateurs s'accordent pour dire que Éric Duhaime mène une campagne assez intéressante.
0: Le PQ qui est en tête dans les intentions de vote dans plusieurs régions d'ailleurs.
1: Oui, le PQ qui mène dans 5 des 10 régions qui ont été sondées avec des avances notables, Mathieu, au Saguenay-Lac-Saint-Jean, de même que dans le Bas-Saint-Laurent. Le Parti québécois qui rivalise aussi avec les conservateurs dans la grande région de Québec où les deux partis sont à égalité statistique dans les intentions de vote. Là, les deux partis qui recueillent 27 % des voix. La CAQ est première dans les intentions de vote en Mauricie à 31 %, également sur la rive sud de Montréal, le parti de Christine Fréchette là, qui talonne les péquistes. La CAQ est aussi à égalité avec le PQ en Estrie. Ça, c'est étonnant, selon le sondeur, en Estrie à 29 %. Là.
0: Et le sondage révèle une importante fracture générationnelle.
1: Oui, ça, c'est intéressant. Il n'y a pas de doute chez les jeunes, chez les électeurs de 18 à 34 ans, Mathieu. Les intentions de vote, c'est soit Québec solidaire, soit le Parti québécois ou encore les conservateurs, alors que chez les électeurs qui sont un peu plus âgés, c'est la CAQ qui a la cote. On écoute à nouveau le président de Segment Recherche, Reynald Harvey.
2: Un des faits saillants, là, très clairs du sondage, c'est la fracture générationnelle qui existe du côté de l'électorat, là, des 65 ans et plus, qui, à 40 % appuie la coalition Avenir Québec. Donc, l'équipe Christine Fréchette là, concentre vraiment là, ses appuis particulièrement chez les 65 ans et plus. On voit les intentions de vote pour la CAQ diminuer avec l'âge des répondants. Dans le fond, la CAQ est cinquième donc dans les principaux partis chez les 18 à 34 ans et elle est première chez les 65 plus avec un avantage quand même important.
0: Et à deux semaines du scrutin, on constate qu'il y a encore beaucoup d'indécis.
1: Oui, c'est également ce que montre ce sondage. Il y a 41 % Mathieu, des personnes interrogées qui estiment qu'elles pourraient encore changer d'idée d'ici le jour de l'élection. C'est le cas pour la moitié des plus jeunes électeurs. Alors, signe que rien n'est joué. Mm-hmm. Je vous propose d'écouter quelques électeurs que j'ai rencontrés.
3: J'ai pas encore fait mon choix. J'étais encore en réflexion, là. J'hésite encore. Ben, il y a beaucoup de partis, hein. Quand on a 5 partis cette élection aussi qui fait que je suis indécis encore là, entre la CAQ, le Parti libéral.
4: C'est encore en réflexion. Je dirais qu'il y a une ambivalence entre la CAQ et le Parti québécois.
5: Honnêtement, j'ai fait aucun choix. Pour moi, c'est toute la même affaire en ce moment là. Ils sont pas plus honnêtes un que l'autre.
6: Moi, je crois que je vais voter Québec solidaire. Mais je garde quand même une porte d'ouverture à me dire ah, peut-être.
1: Et voilà. Autre aspect intéressant, ce sondage, lorsqu'on demande, on demande aux gens, pardon, quel candidat serait le meilleur pour diriger le Québec en cette période d'incertitude, de guerre tarifaire avec les États-Unis. Il y a 26 % des personnes interrogées, Mathieu, qui ont répondu aucun ou je ne sais pas. Également, on a posé une question, si jamais il y avait un

0: éventuel référendum sur l'indépendance du Québec. Il y a 30 % des personnes interrogées qui voteraient oui, 70 % donc on comprend qu'ils voteraient non à ce sondage.
1: Sondage réalisé par Segment Recherche entre le 8 et le 17 septembre. 5572 répondants un peu partout au Québec. Jean-Philippe Robillard, merci beaucoup.
0: Merci, au revoir.
1: Bonne journée. Jasmine est de retour en studio et on le disait au début de l'émission, donc un nouveau prix oui? pour Télisson Aurélien.
2: Exactement, c'est le prix du roman FNAC. Donc FNAC, c'est une chaîne de magasins culturels en France, c'est une espèce de renombré français si vous voulez. Alors ça a été annoncé il y a environ 1h30, très très belle nouvelle. D'ailleurs France Info parle de succès fulgurant pour l'auteur canado-haïtien pour son premier roman qui s'appelle C'était ça ou mourir. Alors le jury était composé de 400 clients électeurs passionné et 400 libraires. Alors, il était dans les 5 finalistes, le voilà lauréat. Pas de bourse, Mathieu, avec ça. Cependant, et ça, je dirais que c'est quand même important, une campagne de promotion dans la librairie. Mm-hmm. Alors, c'est pas banal. Ça va donner un élan de plus à ce parcours exceptionnel. Et je vous rappelle aussi qu'il est dans les premières sélections du Goncourt, du Médicis, du Renaudot, du Fémina. Alors ça, c'est vraiment le premier prix en termes de littérature de la saison, finalement.
1: C'est terminé pour le TIFF, le Festival international du film de Toronto.
3: And the 2026 People's Choice Award, presented by Rogers, goes to La Bola Negra, by directors Javier Calvo and Javier Ambrosi.
2: Alors ça, c'est le prix du public. Ça s'appelle La Bola Negra. C'est un film franco-espagnol avec Penélope Cruz, entre autres. C'est un destin entremêlé de 3 personnages, 3 hommes homosexuels en Espagne à 3 dates différentes, 1932, 1937, 2017. Ce film-là, Mathieu, a remporté à Cannes un prix de la mise en scène. Je regardais la sortie limitée, donc peut-être dans les plus petits marchés, ou en tout cas les tout premiers marchés, ça va être fin octobre, ensuite début novembre. Et en passant ce prix-là, donc prix du public, c'est souvent un indicateur pour les favoris aux Oscars. Alors, on va surveiller ça beaucoup, avec beaucoup d'attention, je veux dire. Et le film Madame, Messieurs, Brian Mulroney de Matthew Rankin, Montréalais, bon oui, a remporté le prix du public dans la section Midnight Madness. Donc voilà. Et le meilleur film canadien, ça s'appelle Sunburn. C'est d'un réalisateur qui s'appelle Selville Popley. Et c'est un réalisateur torontois. Donc c'est une comédie dramatique. Ça se passe dans le quartier St. Jamestown de Toronto. Alors ça, c'est la plupart des lauréats, vous les retrouvez sur le site. Il y a 12 grands prix officiels là, qui ont été remis.
1: Samedi soir, c'était le gala de l'Association Country canadienne. Ça se passait à Saskatoon.
2: Oui, c'est une méga fête, en fait, pendant plusieurs heures pour les CCMA Awards. Donc, et c'est Cameron Whitcomb qui est vraiment le chanteur country de l'heure. 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

0: Alors, il a 23 ans. Il est né en Alberta. Il a grandi à Nanaimo. Il a participé à American Idol il y a de ça quelques années déjà. C'est un ancien ouvrier de chantier qui est devenu littéralement musicien. 7 prix au total dans cette cérémonie qui a eu lieu samedi soir, dont artiste de l'année. Il n'était pas présent parce qu'il était au City Folk quelques jours avant et aussi à Saint-Tite vendredi soir. Donc, c'était quand même un gros week-end. Il s'en va d'ailleurs à Nashville cette semaine. Je vous en parle parce que, bon, évidemment, il a vraiment le vent dans les voiles. On va en entendre parler beaucoup. Et l'auteur-compositeur-interprète Fred Dionne s'est imposé comme artiste francophone de l'année. Et d'ailleurs, ça, c'est intéressant parce que c'était la première fois qu'on remettait cette catégorie, donc, artiste francophone dans le cadre de ce gala-là. C'est un gars qui est originaire des Laurentides. Et d'ailleurs, il était sur un nuage. Il s'est confié sur les réseaux sociaux. Il est en tournée dans l'Ouest canadien cette semaine.
1: On écoute un petit extrait. Mm-hmm. C'est toi.

0: Fred Dionne, donc pour ce gala qui avait lieu à Saskatoon samedi. Maintenant, on reste dans la musique country, une chanson qui égale le record établi par Mariah Carey au palmarès Billboard.
1: Oui, le Hot 100 en termes de semaines consécutives. Ouais. On égale finalement la chanson All I Want for Christmas Is You, quasi indélogeable.
0: Oui, c'est ça qui ressort comme ça année après année dans le temps des fêtes.
1: Exactement, la dernière fois, là, c'était 22 semaines consécutives, c'était en décembre dernier. Et là, celle que vous entendez, c'est Chosen Texas de Ella Langley, donc jeune artiste dans la vingtaine. Elles sont finalement au coude à coude, ces deux chansons-là. Voilà. Puis Ella Langley, ben, elle a d'ailleurs décroché plus

0: plusieurs nominations au prochain Country Music Award au Canada, à Nashville. Ça sera lieu en novembre prochain. Alors, voilà.
1: Ben, bravo pour ce record quand même. C'est pas rien. All I Want for Christmas.
0: Mariah Carey.
1: Mariah Carey quand même. OK, merci beaucoup, Julie Jasmine. Bonne journée. Voilà pour cette édition. Dans la une, vos équipes du matin prennent le relais dans les prochaines secondes. Bonne journée.
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1: Radio-Canada, le Parti québécois encore premier dans les intentions de vote devant la CAQ. Les conservateurs et les libéraux se font la course pour la troisième place.
7: Ça reflète possiblement aussi une assez bonne campagne. Je pense que beaucoup d'observateurs s'accordent pour dire qu'Éric Duhem mène une campagne assez intéressante.
1: Christine Fréchette affirme qu'une alliance se dessine entre le PQ et les conservateurs.
8: Il y a une convergence dans les vues, dans les orientations, dans les politiques.
9: Madame Fréchette fait une campagne de plus en plus négative.
1: Et fragilisée par une série de départs au sein de son parti, la chef des conservateurs en Colombie-Britannique démissionne. Bonjour, ici Mathieu Bellumeur. Bienvenue au Radio-Journal. À deux semaines des élections au Québec, un nouveau sondage réalisé pour Radio-Canada et les coop de l'information indique que le Parti québécois conserve son avance dans les intentions de vote. La coalition Avenir Québec de Christine Fréchette occupe toujours le deuxième rang. Jean-Philippe Robillard est avec nous. Ce qui se dégage aussi de ce sondage, ce sont les conservateurs qui talonnent les libéraux.
10: Oui, c'est ce que montre le sondage. Le Parti québécois qui est toujours en tête, Mathieu, avec 29 % des intentions de vote, suivi de la CAQ à 22 % Le Parti libéral a 19 % des intentions de vote, alors que le Parti conservateur d'Éric Duhem récolte 18 %. Donc, vous l'avez dit, vraiment, les conservateurs qui talonnent les libéraux. Et puis, il y a Québec solidaire qui obtient 12 % des intentions de vote. On écoute le président de Segment Recherche, Rénal Darvé. C'est la firme, ça, qui a réalisé le sondage.
7: Je pense que ça démontre une certaine performance positive de la part du Parti conservateur. Ça reflète possiblement aussi une assez bonne campagne. Je pense que beaucoup d'observateurs s'accordent pour dire qu'Éric Duhem mène une campagne assez intéressante.
1: Le sondage, Jean-Philippe, révèle aussi une importante fracture générationnelle.
10: Oui, c'est ce qu'indique le sondage qui montre qu'il y a une grande différence, Mathieu, dans les intentions de vote entre les électeurs les plus jeunes et ceux qui sont les plus âgés. Chez les électeurs de 18 à 34 ans, les intentions de vote, c'est surtout Québec solidaire, le PQ, le Parti conservateur, alors que pour les électeurs de 65 ans et plus, c'est la CAQ, les Christine Fréchette là, qui ont la cote. On écoute encore M. Harvey.
7: On voit les intentions de vote pour la CAQ diminuer avec l'âge des répondants. Dans le fond, la CAQ est cinquième donc dans les principaux partis chez les 18 à 34 ans et elle est première chez les 65 plus.
10: Il y a 18 % d'indécis, faut le mentionner. Parmi ceux et celles qui ont fait leur choix, Mathieu, il y a 41 % des répondants qui estiment qu'ils pourraient encore changer d'idée, d'ici le jour du scrutin. Et c'est le cas également pour la moitié des plus jeunes électeurs. Alors, c'est vraiment un signe que rien n'est joué là pour les
1: partis. Merci, Jean-Philippe. Merci beaucoup.
10: Merci, au revoir.
1: Le sondage qui a été réalisé donc par Segment Recherche entre le 8 et le 17 septembre auprès de 5 572 répondants un peu partout au Québec. Sa marge d'erreur est de plus ou moins 1,3% 19 fois sur 20. Christine Fréchette tente une nouvelle attaque contre Paul Saint-Pierre Plamondon. La chef caquiste met en garde les électeurs contre une possible alliance entre le PQ et les conservateurs d'Éric Duhem en cas de gouvernement minoritaire. Reportage de Pierre-Alexandre Bolduc.
11: À Québec, où la lutte est serrée, Christine Fréchette s'attaque à ses deux principaux adversaires, le Parti québécois et le Parti conservateur.
8: Je dis qu'il y a une alliance qui semble être en train de se former parce qu'il y a une convergence dans les vues, dans les orientations, dans les politiques.
11: Selon elle,

0: Saint-Pierre Plamondon et Éric Duhaime pourraient s'entendre si le PQ est porté au pouvoir de façon minoritaire, le chef du Parti québécois.
1: Si vous avez un débat entre Éric Duhaime et moi sur l'avenir du Québec, sur la langue française, sur l'immigration, on est à des années-lumière, donc je suis obligé de constater que Mme Fréchette fait une campagne de plus en plus négative.
0: Le chef conservateur Éric Duhaime affirme pour sa part être prêt à travailler avec n'importe quel parti. Mais Christine Fréchette n'est pas la seule à voir un rapprochement entre le PQ et les conservateurs. La porte-parole de Québec solidaire, Huba Gazal, suivie du chef du Parti libéral, Charles Milliard.
2: Je remarque une bromance entre ces deux-là. Puis ça m'a surtout frappé là, pendant les débats.
3: C'est assez clair pour moi que le Parti québécois est plus à droite qu'il l'a déjà été. Là. Je pense qu'on n'est pas à l'heure des alliances d'aucune façon.
0: Guerre commerciale, référendum et maintenant alliance entre péquistes et conservateurs. Christine Fréchette tente de faire basculer le débat autour du bilan de son parti en changeant son angle d'attaque. Avec deux semaines à faire avant le vote, elle espère que cette stratégie saura convaincre les indécis. Ici Pierre-Alexandre Bolduc, Radio-Canada. À Sherbrooke.
4: Et début ce matin du 26e jour de la campagne électorale, le Parti libéral va présenter son plan pour l'Est de Montréal. Québec solidaire dévoilera des engagements en matière de logements sociaux. Christine Fréchette de la CAQ commence sa journée avec une conférence de presse à Coaticook dans une usine de fabricants d'armoires. Le chef conservateur Éric Duhaime va passer la journée à Montréal, tout comme le chef péquiste Paul Saint-Pierre Plamondon, qui tiendra lui un point de presse à la station de métro Honoré-Beaugrand concernant le projet structurant de l'Est. C'est une politique toujours, mais à Ottawa, c'est jour de rentrer à la Chambre des communes. Les partis d'opposition affûtent leur stratégie pour se démarquer en cette nouvelle session parlementaire. Ils se préparent aussi pour les élections partielles qui pourraient être déclenchées à tout moment. Reportage Estelle Côté-Srocard.
5: Le Bloc québécois entrevoit une automne chargée et mouvementée à la Chambre des communes.
6: C'est une dynamique extrêmement particulière.
5: Le chef Yves-François Blanchet estime que les élections québécoises, le dépôt du budget fédéral et les élections de mi-mandat aux États-Unis demanderont de l'agilité aux partis d'opposition.
6: On va tirer notre épingle du jeu.
5: Il souhaite qu'Ottawa adoucisse sa relation avec Washington et que le gouvernement fasse plus sur le plan de l'environnement et protège mieux le secteur culturel.
7: On est même capable de collaborer à condition que ça mette un terme à cette pratique que ce qui est québécois sert de monnaie d'échange.
5: Des élections partielles pourraient être déclenchées à tout moment, dont trois au Québec. Le Bloc est confiant de pouvoir garder la circonscription de Saint-Hyacinthe-Bagot-Acton. Et le chef conservateur est déterminé à protéger Brantford-Brant-Sud. Une circonscription où Pierre Poilievre s'est offert un bain de foule dimanche. Une façon de minimiser la démission du conservateur qui l'a laissée vacante et l'occasion de marteler ses priorités.
8: On veut vous économiser pour que vous puissiez acheter de l'épicerie, de l'essence, de logements abordables.
5: Pierre Poilievre ne manque pas d'attaquer le premier ministre pour ses nombreux déplacements à l'étranger en lui rappelant que le Parlement est au Canada.
8: By the way, our parliament is in Ottawa, not in Europe.
5: De retour au pays après deux visites en territoire français, Mark Carney se défend.
9: On peut faire les deux. Je fais les deux. Je serai au Parlement.
5: Le premier ministre s'envolera lundi pour New York pour participer à l'Assemblée générale des Nations unies. Ici Estelle Côté-Sroka, Radio-Canada, Ottawa.
4: En Colombie-Britannique, de plus en plus de signes laissent présager le déclenchement d'élections anticipées. La semaine dernière, le premier ministre David Eby a prévenu son équipe de s'y préparer. Et hier, c'est la chef de l'opposition, Caroline Findlay, qui a annoncé sa démission, fragilisée par le départ de plusieurs de ses députés. Explication de Rosanna Tiranti.
10: I'm not going anywhere.
11: C'est avec un ton pourtant assuré que Caroline Findlay disait jeudi qu'elle avait l'intention de rester en poste. Mais dimanche, coup de théâtre. Elle annonce qu'elle quitte ses fonctions à la tête du parti.
12: It is a dramatic end to a tumultuous and
11: pour le politologue Stuart Prest, c'est une fin abrupte pour Caroline Findlay.
12: With MLAs leaving on a near daily basis,
11: selon lui, les départs successifs de députés sur une base presque quotidienne semblaient rendre la position de Madame Findlay intenable. Quelques heures à peine avant l'annonce de sa démission, Linda Epner, députée de Surrey-Serpentine River, quittait le camp conservateur. Elle cite les départs successifs du caucus de John Rustad, de Claire Raté et Trevor Hafford cette semaine comme point de non-retour. Si elle quitte son poste de chef, Mme Findlay assure qu'elle restera candidate pour le parti lors de la partielle de Abbotsford Mission, prévue le 26 septembre prochain. Mais le spectre d'une élection provinciale anticipée pourrait brouiller les cartes. Avec une opposition fragilisée et sans leader, la pression est maintenant sur le premier ministre Eby à savoir s'il déclenchera des élections anticipées. Ici, Rosanna Tiranti, Radio-Canada, Vancouver.

0: ailleurs dans le monde.
1: Le chancelier allemand est plus fragilisé que jamais après deux nouvelles défaites électorales régionales de son parti, la CDU. À Berlin, c'est la gauche radicale qui a remporté le scrutin et dans un land du Nord, frontalier de la Pologne, l'extrême droite est arrivée en tête. Pour la première fois de l'histoire, les conservateurs seraient exclus d'un parlement régional à l'issue d'une élection. En Russie, le parti de Vladimir Poutine gagne un nombre record de sièges au Parlement, selon des résultats préliminaires qui portent sur 95% des bureaux de vote. La Russie unie a remporté au moins 355 des 450 sièges. Aucun parti opposé à la guerre avec l'Ukraine n'a été autorisé à participer à l'élection, les premières depuis le début de l'offensive russe en 2022. Et enfin, l'écrivain québécois d'origine haïtienne Télisson Aurélien a remporté le prix FNAC pour son premier roman, C'était ça ou mourir. Créé en 2002, le prix est décerné par un jury composé de 400 libraires de la chaîne française de magasins culturels et de 400 lecteurs. Le roman de Télisson Aurélien est aussi en lice pour d'autres prix littéraires, notamment le Goncourt, le Médicis et le Fémina. Voilà, c'était le Radio Journal au nom de toute l'équipe. Merci d'être à l'écoute. Bonne journée.

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0: Bon début de semaine, tout le monde. Nous sommes lundi, le 21 septembre, il est 6h10. Bien sur le microphone, avec Mathieu, avec Steve, c'est lundi. Bonjour à vous deux.
1: Allô, allô.
2: Bonjour.
0: Bonjour à tout le monde. En ce lundi 21 septembre, c'est la date. C'est aujourd'hui qu'à l'émission Côte à Côte, il y a ce débat d'organiser avec les candidats dans la circonscription de René Lévesque. Donc, cet après-midi, à l'émission Côte à Côte, Catherine, accompagnée d'Alexane, va organiser, va mener ce débat. Donc, il va se tenir dans le cadre de l'émission habituelle. Donc, on commence l'émission avec le débat de la circonscription. Avec les candidats de la circonscription de René Lévesque. Puis ensuite, toujours à l'émission, il y aura l'analyse là, à chaud des propos là, qui auront été mentionnés par ces candidats qui seront du débat. Il y a par ailleurs là, les candidats, du Parti libéral du Québec, autant dans René Lévesque là, que dans Duplessis, qui ne seront pas des débats. Pour le reste, là, vous pourrez entendre les propos, l'avis de chacun, et les idées des partis. Cet après-midi, donc manquez pas ça, c'est à l'intérieur de l'émission. Côte à côte, Catherine vous attend avec toute l'équipe là, qui prépare ça depuis les dernières semaines. Donc, c'est notre rendez-vous à tous cet après-midi. Et ça a été une fin de semaine pour le moins pluvieuse,
1: froide,
0: venteuse, froideuse.
1: Ah, j'ai trouvé ça froid, moi.
2: Seulement hier, ici à Bécomo, il faisait très beau samedi.
1: Il ventait, là, cette île, c'était terrible. Ce qui fait que c'était moins froid, il faisait 13 degrés, 14 peut-être, mais avec le vent, ça semblait plus froid hier, samedi que hier où c'était froid à 8, peut-être 9, mais il n'y avait pas de vent. Alors, chacun sa réalité, mais moi, je trouvais que l'automne s'est annoncé correctement en fin de semaine.
2: Hier, c'était 7 avec de la pluie. Notre tournoi amical de golf n'a pas eu lieu en raison des conditions. Et samedi, c'était extraordinairement beau.
0: Moi, samedi, je suis allée un petit peu plus au nord, là. Et les Bleuets avaient tiré leur révérence.
2: Ah bien sûr, en fin septembre, oui, c'est normal. Ouais. C'est normal.
0: Ben, je regardais notre collègue qui habite en Mangani, Audrey, qui s'était là rempli un plat de Bleuets, là, mais on parle d'une réserve pour l'hiver, certainement. Là.
2: Oh, un 5 gallons de Bleuets?
0: Ah, écoute, plusieurs douzaines de Bleuets, là, de type muffin plein de Bleuets, là. Plusieurs douzaines de muffins pleins de Bleuets.
2: Ils ont tiré leur révérence depuis plusieurs semaines.
0: Ah oui?
2: Ah oui,
0: il était vraiment à

0: côté de la... Je n'ai vu deux qui étaient encore accrochés, là.
1: Deux bleuets.
0: Qui tenaient, oui, oui, oui.
1: Les deux survivants.
0: Oui, oui, comme qui tenaient à leur vie de bleuet. Mais pour le reste, là, c'était... on est ailleurs, on est ailleurs. Ben. On portait la mitaine, on n'en avait pas amené. Finalement, ma fille a mis des bas.
1: Des bas, ben, ça fait aussi, il n'y a juste pas de pouce. Sachez que c'est l'équinoxe d'automne demain, 20h05 demain soir, pour ce qui est de la saison. Et qui annonce très beau cette semaine. Il annonce des températures qui devraient monter mercredi, jeudi, près de 20 degrés sur la région. Donc,
0: ça, Mathieu, j'aime ça.
1: Ouais, ben, moi, je vois le positif dans tout ça. L'automne, si la fin de l'été, disons, astronomique est froid, sachez que le début de l'automne astronomique sera chaud.
0: Oh, c'est tellement bien dit. Bon, ben on garde nos shirts pas trop loin. On continue de se faire des mitaines avec des bas. On va retarder un petit peu la sortie.
1: Bas. Elle pourra prendre des petits bas courts au lieu de prendre des gros bas de laine.
0: Et ben, quand on parle justement de cette semaine de froid, d'automne, ça veut dire qu'on se rapproche de plus en plus de la date du 5 octobre. C'est la date où on doit se déplacer là, pour aller exercer notre droit de vote. Et puis, jusque-là, on parle de ce qui se passe chez nous, à l'intérieur des différents partis. Et puis, y a justement eu là, à Baie-Comeau, cette fin de semaine, des candidats qui ont participé à une discussion sur l'alimentation. Sur l'agriculture aussi.
2: Oui, BIS, c'est organisé par la coopérative de solidarité Gaïa. C'était pour soutenir l'autonomie alimentaire sur la Côte-Nord, BIS. Hein? La directrice générale de la coopérative estime que les réalités des producteurs et des consommateurs n'ont pas été assez abordées lors des débats jusqu'à maintenant. Elle a notamment réussi à faire valoir lors de ce débat le système alimentaire territorial, un concept que les candidats n'avaient pas nécessairement dans leur boîte à outils, mais avec lequel ils ont pu prendre connaissance lors de ce débat. Il y avait Philippe Séboudreau de Québec solidaire, Kevin Grenier de Démocratie directe, Odette Lavigne du Parti québécois et Yves Montigny de la Coalition Avenir Québec qui ont participé à cette discussion. Ça avait lieu samedi. Et puis aussi, peut-être, petit mot pour souligner, BIS, il y a un problème actuellement avec certaines lignes de la Sûreté du Québec.
0: Oui, encore, hein?
2: Cette fois, c'est l'étoile 4141 ou le 310-4141 qui pourrait ne pas être acheminé correctement vers les centres de gestion des appels. Donc, la SQ demande à la population de ne pas utiliser ces deux services et de composer le 911 s'ils ont besoin d'une intervention policière. Ce ne serait pas le même problème que celui survenu la semaine dernière, BIS, au service 911. Ce serait autre chose.
0: Ah oui? Donc, par pur hasard, probablement?
2: Ben, je ne sais pas si le hasard a y voir. On le saura une fois qu'on aura
0: on déterminé. On va appeler le hasard pour voir.
2: Oui, voilà. Mais il n'a pas répondu à cette heure-ci pour l'instant.
0: Ben non,
2: donc, problème avec étoile 4141 ou 310-4141 en cas d'urgence pour rejoindre la SQ, c'est le 911.
0: Bon, et notre collègue qui est en Mangani, pour ne pas la nommer, Audrey. Audrey Beauchemin est à l'écoute. Hein, c'est une collègue comme ça qui est toujours à l'affût, toujours à l'écoute. On la salue parce qu'elle vient de prendre part à la discussion et elle a dit c'était le last call pour les Bleuets chez elle aussi. Donc, mais c'est le temps des graines rouges. Elle a aussi cueilli des graines rouges. Donc, peut-être qu'elle va nous dire si c'était bien là, avec la petite gelée là, toute rouge. Là, il y a un peu sucré. On les aime comme ça, les graines rouges. Là. Voilà, c'est la chronique Petits fruits. Si vous voulez nous parler de ceux que vous êtes encore capables de cueillir ou pas, on ouvre les lignes.
1: Oui,
0: vous pouvez nous en parler. Donc, c'est là, les graines rouges avaient de l'air parfait. Last call pour les Bleuets. En tout cas, méchante belle tale, Audrey, de Bleuet, cette fin de semaine. Moi, j'ai été jalouse de votre tale. Voilà, ça donne le goût des muffins au Bleuet aussi. Hey Mathieu, on va parler de rodéo ce matin.
1: Oui, on va faire le petit bilan de l'été. On avait parlé en mars dernier à Jean-Samuel Altot. C'est un athlète, parce que c'est un sport assez éprouvant. Jean-Samuel Altot fait du rodéo un peu partout sur le circuit, sur différents circuits québécois, en fait. Il a passé l'été en compétition, il s'est promené. Il était à Saint-Tite la semaine dernière. Ben, en fait, ouais, toute la semaine. Donc, Jean-Samuel Altot sera avec nous à l'émission un peu plus tard, à 7h40. Et on va faire un petit regard sur ce qui s'en vient cette semaine, dès aujourd'hui jusqu'à dimanche, semaine complète d'observation d'oiseaux migrateurs. C'est le Festival des oiseaux migrateurs de Tadoussac. Donc, on va parler.
0: Il y en a beaucoup ces temps-ci.
1: Oui, ah ben, tant mieux.
0: Des oiseaux.
1: Migrateurs.
0: Oui, migrateurs, qui picorent et qui s'épanouissent. Et d'ailleurs, notre collègue Frédéric, qui est à la réalisation, qui s'est fait prendre là, peut-être là, pour un petit paquet picoré.

0: Une mangeoire. Ah, ben oui, Frédéric la mangeoire. Un oiseau est venu se poser sur Frédéric cette fin de semaine.
1: Bon, ben, si les petits fruits sont aussi intéressants pour nous, sont peut-être intéressants aussi pour les oiseaux, j'imagine.
0: Ben oui, Frédéric, le petit fruit.
1: Le petit fruit. c'est retardé d'une semaine versus l'année dernière, les autres années. Le festival est un peu plus tard. Est-ce que ça permet davantage d'observation? On va en parler. On va avoir la réponse à cette question à 8h40 avec Alexandre Téricholle de l'Observatoire d'oiseaux de Tadoussac qui sera avec nous.
0: Ben voilà. Je pense qu'on y va. Hein? On va y aller en musique. C'est parti. Sarah Dufour, nouvelle chanson de son nouvel album. Ça fait pas longtemps que c'est sorti, là, vendredi dernier. Hein? Dolbo Mistassini, que ça s'appelle. J'aime ça. C'est un bel hommage. Alors, ben, on l'écoute ce soir.

Mais c'est du tout nouveau. Sarah Dufour, qu'on vient d'entendre, Dolbo Mistassini, c'est son nouvel album. Ça veut dire qu'il y a certainement une tournée qui va s'attacher à tout ça. Donc, ben, on surveille ça de près. Si vous avez à vous déplacer pour voir un spectacle, Sarah Dufour sur scène, que vous connaissiez ses chansons, son album, ses albums ou non, ça vaut le détour. C'est une bête de scène. Elle aime ça, être sur la scène. C'est très énergique quand on dit

0: de mettre le feu aux planches, là. Elle met le feu aux planches.
1: Franchement sympathique aussi et accessible. C'est ce que j'ai remarqué en tout cas chez elle. Bon, c'est sûr que c'était la journée des travaux publics quand je l'avais croisée, mais pas très difficile d'aller lui parler, lui serrer la pince, puis elle se prend pas non plus pour quelqu'un d'autre. Là, c'est très, très terre-à-terre, simple, proche des gens, fort sympathique.
0: Oui, vraiment. Ben voilà, c'était Sarah Dufour. Maintenant, on va s'intéresser à ce qui se passe dans l'industrie forestière chez nous, dans la région. On le sait, c'est beaucoup d'emplois, là. 1700 emplois directs, 2700 emplois indirects. Ça, c'était en 2016. 10 ans plus tard, là, avec, disons, là, les entreprises qui sont en opération, on parle actuellement là, de 1250 emplois directs. Mais là, c'est qui? Il y a beaucoup de choses. Fermeture pour une durée indéterminée de la série Arbeg. Il y a le ralentissement de la série des Outardes, de l'arrêt temporaire de l'entreprise Forestico. Il y en a beaucoup, là. On parle de 770 travailleurs qui maintiennent des activités là, dans la région, là, selon les calculs de l'équipe. Donc là, avec la guerre commerciale en plus, les États-Unis, le Canada, la hausse du prix du carburant... comment on peut, je dirais, envisager la suite des choses pour l'industrie forestière chez nous? C'est de ça dont on va parler ce matin avec le président de Boisseco et du groupe Boisseco, Steve Saint-Gelais, avec nous ce matin. Bonjour.
2: Bonjour, Mme Petitpas.
0: Bon début de semaine. C'est lundi 21 septembre. On va se dire les choses franchement. C'est pas la première fois qu'on parle de l'état des lieux dans l'industrie forestière ensemble depuis les dernières années. Ça évolue rapidement, souvent pas nécessairement de la manière dont vous l'espérez, entre autres. Donc là, on parle, disons, si on parle des activités de Forestico, à l'arrêt depuis la mi-août, depuis les derniers mois, là, disons depuis le début de l'été. Comment ça se passe? Comment est-ce que ça se passe sur le terrain, M. Saint-Gelais?
2: Ben, je vous dirais qu'on est un peu toujours sur le qui-vive, hein, parce qu'on ne sait jamais qu'est-ce qui peut arriver comme rebondissement, avec surtout particulièrement dans le dossier du conflit avec les Américains, le conflit des tarifs. Donc, c'est clair qu'on est un peu sur le qui-vive, puis ben c'est ça, malheureusement, ben c'est ça, la situation a comme empiré. Donc, c'est sûr que depuis l'année passée, tout le contexte des tarifs avait fait en sorte d'avoir un contexte là, très avec beaucoup d'incertitudes. Donc, les marchés avait réagi quand même assez négativement. Donc, le début de l'été avait été un petit peu plus tranquille, si on peut dire, un petit peu plus positif. Mais là, avec l'ajout des tarifs le 22 août dernier, on sait clair que là, ça a ajouté une couche d'incertitude, puis des impacts directs qu'on n'avait pas pour certaines entreprises, dont Forestico, effectivement.
0: Je veux dire, rendu là, vous avez dit ça ajoute une couche d'incertitude, là, mais jusqu'à quel point est-ce qu'il y a encore des couches d'incertitude qui pourront se rajouter dans l'industrie, on va dire chez nous, là, sur la Côte-Nord, avant là, qu'on ne dise, là, je veux dire, on peut plus aller de l'avant, là.
2: Ben, je vous dirais qu'effectivement, la question est très bonne parce que, donc, dans le contexte où on est actuellement, avec les tarifs qui se sont ajoutés le 22 août dernier, puis particulièrement avec l'évolution de la situation des deux, trois dernières semaines. Donc là, faut comprendre qu'on a la crise des tarifs qui se conjugue avec un contexte là géopolitique mondial qui est quand même très, très complexe et où il y a beaucoup d'enjeux. Donc, les différents conflits, dont la guerre particulièrement en Iran, depuis la guerre en Iran, donc les impacts sur le carburant sont comme très, très importants. Donc là, ce dernier élément-là qui s'ajoute un petit peu dans le portrait là, depuis quelques semaines, vient faire en sorte d'ajouter encore là un élément additionnel. Puis je vous dirais qu'il y avait déjà plus de place pour en ajouter. Donc la réponse très claire, c'est qu'il y avait plus de place déjà pour en ajouter. Puis donc, avec cet ajout additionnel-là, juste pour vous donner, pour vous imaginer là, ce que ça peut représenter pour une entreprise comme nous, puis c'est probablement la même réalité pour les SDO et Port-Cartier. Donc, le prix de carburant où il est actuellement versus la moyenne qu'on avait eue l'année passée, avec les quantités de carburant qui sont requises dans les opérations, dans les différentes opérations au niveau forestier et, mettons, la cour de l'usine, donc ça inclut même pas toute la partie livraison au client, ben c'est un impact de 7 millions de dollars par année. Là. Donc, c'est quand même pas rien, c'est quand même très significatif. Donc, oui, effectivement, il y a plus de place pour qu'il s'en ajoute. Puis, je vous dirais que là, on est à une étape où on regarde, on essaie de voir comment vont évoluer les choses, comment les marchés vont pouvoir évoluer et s'adapter dans ce contexte-là, parce que c'est clair que ces impacts-là s'ajoutent à une situation qui était

0: des jours qui étaient des jours intenables finalement. Donc c'est clair que les prochaines semaines vont nous dire comment on va pouvoir réussir à continuer à évoluer dans ce contexte-là, parce que c'est clair que l'ensemble des entreprises subissent des impacts, puis c'est pas toujours facile de transmettre la facture à l'acheteur finalement ou à l'utilisateur final. Donc c'est clair qu'on a beaucoup d'incertitudes par rapport à toute cette situation.
1: Oui. Mais là, dans un contexte justement comme celui-là, je veux dire, avant la guerre en Iran, avant les tarifs douaniers, on parlait déjà de l'incertitude dans le milieu, de la consolidation nécessaire des emplois dans une région comme la nôtre où souvent on va parler d'emplois saisonniers notamment. Comment est-ce que vous êtes en mesure, je dirais, de planifier à long terme la production ou l'exploitation là, comme telle de la ressource, M. Saint-Gelais?
0: Ben, je vous dirais que c'est pas facile. Sincèrement, on essaie de continuer de notre côté, on essaie de continuer à garder les activités, à essayer de tirer notre épingle du jeu dans tout ça, mais là, c'est ça. Donc là, la vision est comme la vision long terme est plus difficile à avoir. On est comme vraiment à courte vue. Donc, on essaie de continuer à s'adapter à la situation. Donc, c'est clair qu'on, comme dans, par exemple, Foresco, donc, qui était touché directement par les tarifs, puis donc, que la production, c'est du bois de chauffage en sachet, séché et en sachet, qui est produit chez Foresco. Donc, cette capacité-là de pouvoir continuer à mettre en marché aux États-Unis, malheureusement, était carrément compromise. Donc, c'est pour ça que là, pour l'instant, on est en arrêt. On essaie de voir s'il y a des possibilités, mais ça semble pas, c'est pas facile pour l'instant. Là. Donc, il y a aucune solution de trouver. Puis pour le reste, ben c'est ça. Donc on continue à réaliser nos opérations en suivant la situation, l'évolution de la situation de près, mais en demeurant quand même toujours, c'est ça, quand même inquiet par rapport à la manière dont ça peut évoluer, parce que c'est clair que on à l'impossible ne m'est tenu, comme on dit. Hein. Puis là, ben je vous dirais qu'on a plusieurs éléments qui sont en notre défaveur. Puis mettons, faut toujours mettre ça en perspective hein, avec la réalité de notre région, la Côte-Nord. Oui. Donc ça, on l'a dit et on l'a redit depuis déjà plusieurs années. La Côte-Nord, le secteur forestier sur la Côte-Nord a les impacts d'un grave manque de compétitivité au niveau des coûts d'approvisionnement. Donc, c'est clair qu'on a on a cet enjeu-là qui s'ajoute de manière additionnelle à la situation finalement.
1: OK. Puis, on a souvent parlé ensemble de l'accueil, de la formation de travailleurs étrangers, des efforts qui ont été faits là, pour leur trouver un lieu pour habiter, pour finalement encourager la famille ou en tout cas soutenir ces travailleurs-là pour que la famille vienne les retrouver. Tout ça, dans un contexte comme celui qu'on vit, est-ce que ça remet justement, je dirais, en question ou les manières de faire dans ce sens-là? Là, alors qu'on parle de perte d'emploi plutôt que de besoin de main-d'œuvre?
0: Bien, c'est ça. De notre côté, c'est sûr que là, à part Foresco, le reste se maintient. Donc, c'est sûr que là, tous les emplois ont été maintenus jusqu'à présent. Donc, c'est clair que l'enjeu des ressources humaines, de la disponibilité de travailleurs, donc, est un enjeu qui demeure encore là fondamental. Donc, de là, c'est ça l'importance de pouvoir avoir un contexte là, qui nous permet d'avoir une compétitivité qui est peut-être un peu plus grande par rapport au reste de la province. Donc, c'est pour ça que, dans le fond, l'enjeu des ressources humaines s'additionne au reste. Mais on a vraiment besoin que nos gouvernements vont trouver le moyen de faire en sorte qu'on va avoir un environnement d'affaires qui va nous permettre de justement retrouver la compétitivité qu'on devrait avoir versus le reste de la province. Donc ça, c'est vraiment un enjeu fondamental qu'on espère vraiment qu'il va être pris en compte là, par on est en période électorale actuellement. Donc on espère que notre prochain gouvernement va pouvoir essayer de reprendre là, cette réflexion-là par rapport à tout ce qui compose l'environnement d'affaires sur la Côte-Nord, afin qu'on puisse faire en sorte qu'on puisse préserver hein, le secteur forestier sur la Côte-Nord. Si on se ramène à il y a 25 ans, il y avait 12 ou 13 usines sur la Côte-Nord au total. Actuellement, là, il en reste 3 dans le résineux, puis une dans le feuillu. Puis on voit comment c'est difficile actuellement. Fait qu'on voit le manque de compétitivité au niveau des coûts d'approvisionnement, il est criant. Puis on espère que le gouvernement va faire en sorte de trouver des moyens de ramener un environnement compétitif pour les entreprises de la Côte-Nord.
1: Mm-hmm. Donc, c'est un peu... Ben,

0: Aussi, peut-être un mot là, là-dessus en terminant. Un petit peu plus tard, aujourd'hui, il va y avoir une manifestation là, à Baie-Comeau pour démontrer justement là, à l'intérieur de cette campagne électorale l'importance de ce secteur d'activité dans la région. C'est une manière aussi de mobiliser là, justement le débat ou en tout cas les enjeux autour de cette crise actuellement?
1: Oui, effectivement, tout à fait. Ça se veut vraiment dans une volonté. Puis, c'est ça, on veut s'assurer que notre gouvernement et les différents partis qui sont impliqués là, dans la course aux élections actuellement donc vont prendre conscience de l'importance des enjeux qu'il y a versus le secteur forestier sur la Côte-Nord. Je vous dirais que, en tout cas, cette mobilisation-là, on la trouve vraiment intéressante parce qu'on voit là, c'est l'ensemble de la région là, qui se lève et qui s'exprime. Puis ça, ben c'est intéressant de le voir parce que dans le fond, ça vient juste se mettre en perspective que l'ensemble de la région est solidaire puis réalise l'importance là, de continuer à mettre en valeur la ressource ligneuse dans notre région. Donc, on espère justement que ça, qu'il va y avoir des échos à cette conférence de presse-là qui va se tenir aujourd'hui.
0: Steve Saint-Gelais, je rappelle que vous êtes président de Boissaco et du groupe Boissaco. Merci beaucoup d'avoir fait le point avec nous ce matin.
1: C'est un grand plaisir, Mme Petitpas. Au revoir.
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0: Steve, il y a le Parti québécois qui se maintient en tête des intentions de vote là, en vue des élections à venir le 5 octobre.
4: C'est selon un sondage segment commandé par Radio-Canada BIS. Le PQ obtiendrait 29 % des voix, la Coalition Avenir Québec 22 % le Parti libéral 19 % le Parti conservateur 18 % et Québec solidaire 12 % si des élections avaient eu lieu entre le 7 et le 17 septembre, soit avant les débats de la semaine dernière. Le sondage a été réalisé auprès de plus de 5 500 personnes avec une marge d'erreur d'environ 1 %. Le reportage de Benoît Chapdelaine.
5: Avec 18 % d'indécis selon le sondage, rien n'est encore joué pour le résultat des élections. Mais l'âge, au moment de voter, est un facteur important. Les personnes de 65 ans et plus appuient surtout la Coalition Avenir Québec. Les 55-64 ans, presque à égalité, le Parti québécois et la CAQ, et les 35 à 54 ans, le Parti québécois. Québec solidaire et le Parti québécois sont au coude à coude chez les 18 à 34 ans, avec chacun un peu plus du quart des intentions de vote. Le Parti conservateur les suit de près avec 23 %. Le président de Segma Recherche, Rénald Harvey.
6: Les conservateurs attaquent beaucoup le vieux système, les vieux partis. Ils proposent une rupture avec la politique traditionnelle. Donc, c'est forcément une position là, qui peut plaire davantage aux plus jeunes.
5: Qui est la meilleure personne pour diriger le Québec en période de guerre tarifaire? La chef de la CAQ, Christine Fréchette, arrive au premier rang avec 23 % des répondants, suivie de Paul Saint-Pierre Plamondon du Parti québécois avec 19 % et Éric Duhaime du Parti conservateur avec 13 %.
6: Madame Fréchette arrive en premier. Bon, évidemment, on peut pointer le fait qu'elle a travaillé de manière assez étroite avec Marc Carney sur différents dossiers.
5: Le quart des personnes interrogées n'ont pas répondu à la question ou ont indiqué ne pas avoir de préférence. Ici Benoît Chapdelaine, Radio-Canada, Montréal.
0: Il y a quatre candidats là, de la circonscription de René Lévesque qui ont participé cette fin de semaine, c'était samedi. Il y a eu une discussion sur l'alimentation et l'agriculture.
4: Oui, c'était à Baie-Comeau, BIS. L'événement était organisé au Parc des Pionniers par la coopérative de solidarité Gaïa, qui vise à soutenir l'autonomie alimentaire sur la Côte-Nord. La directrice générale de la coopérative, Mélodie Desrosiers, qu'on reçoit régulièrement à ce micro, BIS, estime que les réalités des producteurs et des consommateurs de la région n'ont pas été assez abordées lors des débats jusqu'à maintenant.
7: C'est important qu'ils retiennent que l'alimentation, c'est un système alimentaire. Et il faut vraiment le voir globalement. Puis je pense que système alimentaire territorial, c'est des mots, le SAT, c'est un mot qu'ils n'avaient pas nécessairement dans leur vocabulaire. C'est un concept qui ne faisait pas nécessairement partie de leur discussion dans les prises de décision avec leur caucus. Fait que là, maintenant, on a instauré différents termes, différents concepts.
4: Philippe Séboudreau de Québec solidaire, Kevin Grenier de Démocratie directe, Odette Lavigne du Parti québécois et Yves Montigny de la Coalition Avenir Québec ont participé à cette discussion BIS. Étienne Berest du Parti conservateur du Québec et William Yun-Jan du Parti libéral du Québec n'étaient pas présents à l'événement.
0: Puis, ben, un mot en terminant sur ce problème qui affecte certaines lignes là, de la Sûreté du Québec.
4: Dans certains secteurs, les appels effectués à l'étoile 4141 ou au 310 4141 pourraient ne pas être acheminés correctement vers les centres de gestion des appels, BIST.

0: Donc, la SQ demande à la population de ne pas utiliser ces deux services pour joindre les policiers. Les citoyens qui nécessitent une intervention policière doivent composer le 911. Et les services policiers demeurent pleinement opérationnels malgré ce problème. Les partenaires concernés travaillent au rétablissement de la situation. Et selon le corps policier, ce n'est pas le même problème que celui survenu le 17 septembre dernier, alors que le service 911 avait été affecté.
1: Merci, Steve.
0: Je vous en prie, bis.

0: Mathieu, on commence par parler du Drakkar ce matin. Cette fin de semaine, deux défaites.
1: Oui, deux défaites pour commencer la saison. Bon, il y avait beaucoup de choses en fin de semaine. Là, je voulais revenir sur quelques trucs. Je comprends que c'était vendredi, samedi. Donc, juste pour mettre en perspective, quelle sera la semaine du Drakkar de Baie-Comeau? Deux défaites vendredi, 4-2 face à Rimouski. Malheureusement, un but en début de rencontre parce que le Drakkar s'est bien débrouillé en première période. A eu plus de difficultés en deuxième, mais on était dans le match pour le match de vendredi. Et samedi, ben on a eu les chances de marquer, mais malheureusement, défaite de 5-2. Donc, deux défaites pour commencer la saison. Prochain match au centre sportif Alcoa. C'est contre Chicoutimi. Ce sera vendredi et dimanche à Chicoutimi, toujours contre les Saguenayens. Alors, deux matchs cette semaine, vendredi, dimanche pour le Drakkar, qui va essayer de toucher une première victoire là, d'ici la fin de la semaine. On aura l'occasion d'en reparler cette semaine. Mais voilà, la saison est amorcée. Cette 30e saison attendue du Drakkar de Baie-Comeau. On parlait vendredi avec un partisan de la première heure.
0: Oui, je dirais même un partisan d'avant la première heure.
1: Oui, c'est vrai, juste un petit peu avant. Avant que ça commence. Dans le fond, cette épopée du Drakkar, il y a 30 ans, il était déjà vendu au Drakkar.
0: C'est extraordinaire.
1: On salue Alain Perron.
0: Ouais.
1: Qui était avec nous à l'émission vendredi. Si vous avez envie d'entendre son histoire de fan, de partisan, de fidèle partisan, c'était à 8h15.
0: Ah, c'est de toute beauté. Vraiment.
1: On va continuer avec du hockey, mais celui du Canadien de Montréal, ça a été plus positif. Ce soir, il n'y a pas beaucoup de matchs pré-saison. C'est vraiment un calendrier très écourté en pré-saison, calendrier allongé en saison. Ça commence le 29 septembre. D'habitude, ça commence en octobre. Donc, on est peut-être une semaine ou presque là, plus tôt que d'habitude. Il y aura 84 matchs cette saison. Donc, en fin de semaine, c'était les deux premiers matchs pré-saison. Un espèce de programme double contre Toronto. Il y avait l'équipe divisée en deux, un match à Montréal, un match à Toronto. On a gagné les deux matchs. Ça s'est bien passé pour le Canadien en fin de semaine. Beaucoup de belles choses. Ivan Demidov et surtout le nom, je pense, qui retient l'attention. Il est en grande forme. Ce sera intéressant de voir sa progression cette année à sa deuxième saison complète dans la Ligue nationale. Bon, il y a plusieurs joueurs qui se sont démarqués, d'autres qui ont été plus discrets. C'est le temps de se dérouiller. Ça sert à ça le camp d'entraînement. Et là, ben oui, effectivement, il y a un duel ce soir. C'est le Kraft Hockeyville qui est présenté à Trois-Rivières, je pense. C'est Ottawa contre Canadien de Montréal. Donc, ce soir, 19h, c'est un troisième match. Il y en aura deux autres, mais samedi, encore une fois, équipe divisée contre Ottawa, encore une fois. Donc, c'est très, très restreint. Deux matchs contre Toronto, trois matchs contre Ottawa. Il faut changer, faut écouter comme deux choses en même temps parce que les deux matchs sont en simultané. Je trouve ça un peu plate là, pour les partisans qui doivent choisir.
0: Ouais, écouter deux choses en même temps, d'habitude.
1: Pas génial.
0: Non, donc, c'est moyen.
1: Je trouve ça étrange de décision pour les téléspectateurs. Oui. Mais bon, ce qu'on veut, dans le fond, c'est la vraie saison. Et ça va commencer mardi prochain contre Toronto. Donc, on voit peu d'adversaires en début de saison, toujours les mêmes. Toronto, Ottawa, on cherche pas beaucoup plus loin que ça. Donc, voilà, ça sera la chose à surveiller ce soir. Au moins, on a un seul ce soir. Donc, on pourra suivre ça du coin de l'œil. On va parler de golf.
0: Oui, on parle de golf.
1: En terminant rapidement, une golfeuse
0: de
1: Baie-Comeau qui a remporté les honneurs, c'était le calendrier du collégial RSEQ, la deuxième épreuve du calendrier. Elle a remporté la victoire chez les femmes individuelles. Loan Aubin, qui étudie au collège Champlain-Saint-Laurent, qui a fait un 75 en première place. Donc, elle remporte la victoire devant Laurie Rosa, qui a fait 76, et Charlotte Boudreau, des jeunes femmes qui étudient au collège André Laurendeau, qui ont fait 76. Donc, elle est en tête. Elle a gagné ce tournoi de la fin de semaine. Alors, ça a été une belle performance pour Loan Aubin. Ça se passait du côté du vieux village. Parcours du vieux village, je pense que c'est du côté de Bromont, si je ne me trompe pas. Hein? Donc, c'est ça. Le vieux village de Bromont, ce parcours-là. Donc, bravo à Loan Aubin qui a remporté la victoire.
0: Oui, bravo certain. Il y a un navire qui va quitter Saint-Pierre-et-Miquelon cette semaine, le mercredi, qui va partir pour une croisière de 12 jours vers Montréal.

Montréal. Donc, il y aura des escales à Havre-Saint-Pierre, à Sept-Îles. C'est le bateau de la compagnie française Ponant le Lyrial qui va s'arrêter au large de Tête-à-la-Baleine, Harrington Harbour aussi. Donc, troisième année que les croisières internationales étendent leur escale en Basse-Côte-Nord aux

0: Nord de Havre-Saint-Pierre. On retrouve Odessa Thériault ce matin et la présidente de l'Association de développement touristique de Tête-à-la-Baleine, Nicole Monger. Et mesdames, bonjour à vous deux. Un bon lundi.
1: Bonjour.
0: Là, peut-être d'abord, Odessa Thériault, comment ça s'orchestre tout ça, là, cette extension-là vers l'est là, des croisières internationales?
1: Oui, c'est quand même beaucoup à l'est de chez nous. Là.
0: C'est à l'est de beaucoup de tout le monde.
1: Oui, exactement. Mais dans le fond, ça s'orchestre quand même bien parce qu'on a des gens exceptionnels là, sur le territoire, dont Nicole là, et toute son équipe. Puis c'est pas quelque chose qui est arrivé non plus là du jour au lendemain. Le navire est arrivé. Là. On a commencé ça là 2023-2024, la compagnie Ponant. Pour Havre-Saint-Pierre, c'est une compagnie extrêmement importante. Là, ça fait depuis nos tout débuts au port là, qu'on travaille avec eux. Donc, c'était comme une multitude de facteurs qui faisaient que les étoiles étaient alignées pour dire « Parfait, on va embarquer dans l'aventure, puis on va aider la Basse-Côte-Nord. On va faire comme si c'était des ports satellites de Havre-Saint-Pierre un peu, là, pour aller les opérer, pour que Ponant puisse découvrir cette région-là qui est absolument merveilleuse. Puis la ligne, on les connaissait, on savait leur façon de travailler, on savait que ça allait bien fonctionner parce que, justement, c'est des gens qui étaient extrêmement soucieux de... du respect des communautés, comment ça allait se passer et tout ça. Ils sont venus, les représentants sont venus sur le territoire en 2024 faire un repérage avec nous, voir comment ça allait se passer concrètement. Puis, ça nous a vraiment sécurisé, nous et les communautés d'accueil, je pense aussi, de pouvoir parler avec les représentants, voir comment ça allait se passer, un peu aussi comment on allait faire pour accueillir tous ces passagers-là. C'est un navire seulement de 150, 160 passagers, mais pour des communautés comme Hayden Harbor ou l'île Providence, qui est même pas peut-être à la baleine, qui est vraiment une île, dans le fond, là, de villégiateurs, si on veut. Vraiment, comment ça se passerait un peu au compte-gouttes pour la gestion. On a été sécurisés là-dedans, puis nous, ben, on a décidé d'aller de l'avant, là, vraiment, là, avec une table de concertation, avec la MRC là-bas. Puis, on a mis les bouchées doubles parce que c'est pas n'importe quel navire qui peut décider qu'il va n'importe où. Donc, il y a vraiment beaucoup de lois, des réglementations. Donc, nous, c'est vraiment le port de Havre-Saint-Pierre qui avons pris ça sur sous nos épaules, là, de dire « Parfait, nous, on va faire toutes les démarches légales et on va s'assurer que ça se fasse dans le respect des lois et des réglementations canadiennes. » Ben oui. Là, parce que c'est des choses un peu qui sont dans l'ombre, mais qui sont extrêmement importantes pour que ce soit légal d'accueillir un navire de croisière international.
0: Ben oui, puis mais c'est ça, c'est que c'est beaucoup de choses. Donc là, ben pour vous, Nicole Monger, en termes là d'organisation, il y a ces croisiéristes là qui débarquent chez vous sur les îles, pas nécessairement dans les communautés. Comment on organise tout ça là?
1: Ben, c'est sûr que c'est pas facile, là, c'est sur les îles. L'été, il y a beaucoup de gens sur les îles l'été, oui, mais rendu à la fin de septembre, les gens sont retournés dans leur maison au village. Et le bateau ne vient pas au village. J'imagine que ce serait bien trop d'organisation aussi. Je comprends de ça. Mais c'est ça. Comment on organise ça? On récupère des gens. Il y a des gens qui sont là depuis la première année. Il y en a d'autres qu'il faut aller les chercher. C'est pas tout le monde qui sont à l'aise non plus de parler aux gens. Donc, ben c'est ça. On fait du recrutement à tous les années. Puis ça va quand même très bien, là.
0: Puis, pour vous, là, justement, de voir ces touristes-là arriver dans la région, comme le dit tout à l'heure Odessa Thériault, donc vraiment à l'est de beaucoup de municipalités de Nord-Côtier, qu'est-ce que ça peut amener comme promesse d'avoir une clientèle comme celle-là qui s'en vient pour découvrir cette portion-là du territoire? Odessa Thériault aussi là-dessus.
1: Ben moi, c'est sûr que je trouve que c'est super intéressant parce que de voir à quel point, justement, tu sais, Nicole, je trouve qu'elle minimise un peu, là, on recrute, on travaille. C'est des gens exceptionnels, je tiens à le dire. Il y a une équipe extraordinaire. Il y a pas plus authentique comme expérience que ce qu'ils vivent sur l'île Providence et l'île de la Passe avec des petits mini-muffins au Berry, avec du petit jus de Berry qui est fait maison. Tu sais, on a l'impression qu'on va chez eux, là, puis vraiment, on est accueillis à bras ouverts, c'est extraordinaire. Puis,

0: Honnêtement, il y a d'autres lignes là, qui commencent à s'intéresser à ça. On est quand même conscient qu'on peut pas envoyer un navire de 600 ou de 1000 passagers dans ces zones-là. Mais
1: non, mais l'île va couler, là.
0: L'île va couler. Mais non plus par un respect aussi, tu sais, du territoire. Un respect,
1: ben oui.
0: Il y a tout ça, mais des tout petits navires d'expédition, il y en a d'autres, puis ils cherchent à se diversifier. Puis nous, dans le fond, tu sais, au port, on dit, bon, ben, on trouve notre compte aussi, comme c'est comme nos petits bébés, là. On opère ces petits ports-là.
1: Oui.
0: Fait que, tu sais, c'est pas impossible dans les prochaines années qu'il pourrait y avoir d'autres sortes de développements comme ça.
1: Mm-hmm.
0: Un peu comme Nicole disait, c'est une bonne période aussi, le fait que c'est septembre, les gens sont repartis là plus à la maison, donc on dérange pas. C'est ça, c'est quelque chose qui est super important aussi, puis qu'on parle beaucoup avec les croisiéristes, de respecter les terrains des gens. Tu sais, c'est pas des terrains qui sont clôturés.
1: Donc, ben non, c'est ça, là, c'est propre à chacun, à ceux qui habitent là, les habitudes alimentaires aussi, là, tu sais, donc, vous l'avez dit, là, le jus de berry, tout ça. Nicole Monger, est-ce que c'est aussi, je dirais, une manière pour les habitants, pour la Basse-Côte-Nord aussi, de trouver là un rayonnement, une visibilité pour la réalité qui est vécue par les coasters?
2: Bien, certainement aussi. Vous savez que le tourisme, je dis, c'est une industrie à ne pas mettre de côté. C'est important pour nous. Puis comme Odessa vient de mentionner, on espère d'en avoir plus. Plus tard, là, on espère que ce ne sera pas le seul qui vient et qui va continuer à venir. C'est sûr que pour nous, c'est un développement économique aussi, puis c'est bon pour la région.
1: Mm-hmm. Oui, les retombées économiques, elles sont importantes en Basse-Côte-Nord, puis plus largement, par exemple, pour le port Odessa, Nicole, là. Oui.
0: Ben, je vais essayer de Nicole répondre en premier.
1: Allez-y.
2: Mais c'est certainement, c'est vraiment important pour nous. Puis, tu sais, je veux dire, les Providence sont après à faire beaucoup de développement aussi.
1: Ah, oui.
2: Beaucoup de développement avec l'église Saint-Anne.
1: Le festival, oui.
2: Oui, ça va prendre du développement, ça va prendre du tourisme, oui.
1: Oui, c'est ça, là, on parlait du festival. C'est notre collègue Nicolas Bougeard à Radio-Canada Côte-Nord avec Marc-Antoine Majot qui ont fait un superbe reportage d'ailleurs là, sur ce coin absolument, ce petit bijou de festival d'église et d'île. C'est ça, c'est que ça permet justement aux Dessatériaux de plus largement faire comprendre aussi davantage les réalités de votre région.
0: Oui, puis au niveau du développement économique, pour nous, c'était super important au début des discussions avec Nicole, avec les représentants aussi des différentes associations. Ah, ben là, l'église, il n'y a pas de frais pour rentrer là. J'étais comme, non, il y a des frais pour tout. Nous, la première chose qu'on a établie, on a dit, vous ouvrez votre territoire, donc, tu sais, on vend ça comme une excursion. Tout devenait payant, donc on disait, tu sais, il faut vraiment que vous retrouviez un gain monétaire là-dedans. Alors, on a vraiment travaillé sur un programme de dire, bon, ben les guides, combien on les paye, combien ça fonctionne, combien on paye les gens qui accueillent, combien on paye pour rentrer dans l'église, combien on paye pour le petit muffin. Donc, ça a été là, dans les premières choses qu'on a établies, là, puis comment on pouvait s'assurer qu'il y ait vraiment de l'argent qui reste dans les communautés.
1: Oui.
0: Nous, au port, dans le fond, on a des frais d'opération qu'on va facturer au navire tout ça, puis des ententes de partenariat, mais vraiment, là, c'est super important pour nous qu'il puisse y avoir, là, par exemple, justement pour l'Église, c'est une belle exemple, là, de dire qu'il va y avoir des retombées économiques qui vont servir à continuer les travaux pour s'assurer que cette Église-là puisse vraiment être à son meilleur au cours des prochaines années.
1: Oui, et continue, là, justement, là, d'être, d'appartir à la communauté, puis d'exister, donc la pérennité, finalement, de tout ça. Et je vous remercie beaucoup, c'est super intéressant de vous entendre nous parler de la suite des choses et jusqu'à quel point ça peut être porteur là, d'accueillir cette nouvelle clientèle touristique en Basse-Côte-Nord. Nicole Monger, Odessatériaux, merci beaucoup. Un bel automne à vous.
0: Merci.
2: Merci. Et un bel automne à vous aussi.
1: On sort maintenant de la Basse-Côte-Nord. On s'en va s'intéresser à ce qui se passe du côté des États-Unis. Évidemment, comme à chaque lundi, on retrouve Félix Lemieux, chercheur associé à l'Observatoire sur les États-Unis de la chaire Raoul Dandurand. Allô, Félix.
3: Bonjour, Bis.
1: Et là, des journalistes officiellement interdits à la Maison-Blanche. Nouvelle force spéciale dédiée à l'intelligence artificielle, Arc de Triomphe qui abrite un complexe militaire, c'est beaucoup de choses. Hein? C'est un tourbillon d'annonces. On va parler de tout ça ce matin, évidemment. Je veux dire, c'est des annonces là, qui ont l'air tout droit sorties là, d'un film, d'une triste comédie, on va dire, là, mais c'est un petit peu surréaliste. Là. Comment on doit comprendre les dernières décisions du président américain?
3: Bon, les dernières décisions du président américain, on pourrait pratiquement les résumer comme étant un condensé de la présidence de Donald Trump jusqu'à maintenant. Parce que, si on prend par exemple, lorsque Donald Trump s'en prend des journalistes de Politico, de MSN Now, de CNN, en leur interdisant l'accès à la Maison-Blanche, c'est pas la première fois. On l'a déjà vu par le passé. Là, c'était des attaques contre la Associated Press à une autre époque, même pendant le premier mandat. Mais ça montre que Donald Trump, lorsqu'il n'aime pas la couverture médiatique, il va s'en prendre à ses adversaires. Ça peut être des adversaires politiques. Dans ce cas-là, ben, c'est des adversaires, c'est la presse et les médias qui font leur travail de façon complètement objective. Après ça, on a le projet d'Arc de Triomphe annoncé par Donald Trump, mélangé avec le complexe militaire. Ça prouve encore une fois que Donald Trump veut remodeler même la capitale américaine à son image, selon ce que lui entend, même si ça va passer au-delà des normes. Et le dernier élément, celui de la création d'une force spéciale sur l'intelligence artificielle, on n'a pas énormément de détails, il manque beaucoup de ficelles, ça a été annoncé rapidement par Donald Trump. Ça montre encore une fois que Donald Trump, par moment, c'est un président qui est très souvent brouillon dans ses annonces, dans la logistique même qu'il veut mettre de l'avant.
1: Mais là, ce qu'on surveille par ailleurs aujourd'hui, il s'en va à New York. Il doit rencontrer là, le maire, donc Zohran Mamdani. On s'attend à quoi?
3: Moi, je m'attends à ce que ça se passe relativement bien.
1: Oui,
3: étonnamment, parce que Donald Trump et Zohran Mamdani, les deux sont à l'opposé sur le spectre politique. Zohran Mamdani se définit comme étant un socialiste, Trump c'est le père du Parti républicain moderne. Les deux se sont opposés à plusieurs reprises, par exemple durant la campagne l'année dernière de Zohran Mamdani, il a traité Donald Trump de fasciste, et même la semaine dernière, Zohran Mamdani a poursuivi l'administration Trump avec une vingtaine d'États pour bloquer les nouvelles règles du département de la sécurité intérieure qui venait qui allait être nuisible pour les migrants, par exemple. Par contre, on les a déjà vus se rencontrer et les rencontres se sont bien déroulées. Donald Trump semble apprécier le côté showmanship, le côté charismatique de Zohran Mamdani. Ça parle à Donald Trump et là, la rencontre va se faire à la résidence officielle du maire de New York. Donald Trump est déjà allé. Il est déjà allé au moins deux fois par le passé, mais jamais comme président. Et c'est rare qu'un président se rend en fonction à la résidence du maire de New York. C'est arrivé dans les années 80 avec Ronald Reagan. On peut remonter dans les années 60 avec John F. Kennedy, dans les années 40 avec Harry Truman. Mais sinon, c'est tout dans l'histoire moderne. Et Donald Trump, il aime le symbolisme, il aime s'inscrire dans l'histoire. Ça va lui plaire, c'est sans aucun doute. Ça va le mettre dans un bon mood.
1: Oui, peut-être. Alors, j'ai hâte de voir. Là, il doit aussi participer à la 81e session de l'Assemblée générale des Nations unies. Là, à quoi on s'attend?
3: Mais là, on a quatre éléments. On peut résumer ça vraiment en quatre éléments. On a l'aspect critique. C'est certain que Donald Trump va critiquer la communauté internationale, les instances de l'ONU, peut-être le Canada, l'Union européenne. C'est presque inévitable. On l'avait fait déjà l'année dernière dans son discours de retour au pouvoir. Après, Donald Trump risque de se féliciter lui-même. L'année dernière, c'est pour avoir mis fin à cette guerre. Là, possiblement, ça va être pour avoir empêché l'Iran d'avoir obtenu l'arme atomique. Et ça, c'est le troisième sujet. Le conflit au Moyen-Orient, ça va probablement être abordé par Donald Trump parce que c'est sa priorité ou une de ses priorités à l'échelle internationale. On n'a pas vu de coalition des justes. À part les États-Unis et Israël, il n'y a pas réellement d'autres pays qui ont été vraiment impliqués dans les attaques sur l'Iran depuis le début. Et le dernier élément, l'intelligence artificielle, c'est partout dans l'actualité depuis environ deux semaines. On sent une volonté d'encadrer l'intelligence artificielle. Donald Trump, lui, est dans l'autre camp, celui qui veulent vraiment développer l'intelligence artificielle. Il va probablement appeler le monde à avoir la même vision que lui dans cette course au développement de l'intelligence artificielle.
1: J'ai hâte de voir. Mais c'est certain qu'on reparle de tout ça et tout ce à quoi on ne pense pas ce matin qui va arriver dans la prochaine semaine. Merci beaucoup, Félix.
3: Ça fait plaisir. À la prochaine.
1: À bientôt. On se retrouve dans une dizaine de minutes pour la deuxième heure de l'émission.
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8: Radio-Canada, le Parti québécois encore premier dans les intentions de vote devant la CAQ.
9: Un des faits saillants, là, très clair du sondage, c'est la fracture générationnelle qui existe.
8: Nous irons au Nunavik, où des résidents interpellent les chefs de parti sur le coût élevé de la vie dans le nord du Québec. Et lueur d'espoir pour des dizaines de milliers d'immigrants en attente d'une décision sur leur situation. Le nombre de demandes en attente d'un contrôle de sécurité par les services frontaliers a baissé en 2026.
10: On a accumulé tellement un arriéré important qu'il faut se poser la question de comment qu'on va venir à la fin de cet arriéré-là.
8: Bonjour, ici Mathieu Bellumeur, bienvenue au Radio-Journal. Le Parti québécois conserve son avance selon un sondage réalisé pour Radio-Canada et les coop de l'information à deux semaines des élections. La CAQ de Christine Fréchette occupe toujours le deuxième rang, mais Jean-Philippe Robillard, les conservateurs talonnent les libéraux.
11: Et ça, c'est vraiment une nouvelle sondage, une nouvelle tendance, Mathieu, que nous montre le sondage, parce qu'il n'y a qu'un point d'écart qui sépare maintenant les deux partis. Le Parti québécois qui est toujours en tête avec 29 % des intentions de vote, suivi de la CAQ à 22 %. Le Parti libéral a 19 % des intentions de vote, alors que le Parti conservateur récolte 18 % Et puis, il y a le Québec solidaire là, qui obtient 12 % des intentions de vote. On écoute le président de Sigma Recherche, Rénal Darvé, qui affirme qu'il a réalisé le sondage.
9: Je pense que ça démontre une certaine performance positive de la part du Parti conservateur. Ça reflète possiblement aussi une assez bonne campagne. Je pense que beaucoup d'observateurs s'accordent pour dire que Éric Duhaime mène une campagne assez intéressante.
8: Jean-Philippe, le sondage révèle une importante fracture générationnelle.
11: Oui, le sondage montre qu'il y a une grande différence dans les intentions de vote entre les électeurs les plus jeunes et ceux qui sont les plus âgés, Mathieu. Selon le sondage, les électeurs de 18 à 34 ans sont plus enclins à voter pour QS, pour le PQ, encore le Parti conservateur, alors que pour les électeurs de 65 ans et plus, c'est la CAQ qui a vraiment la cote. Il y a encore beaucoup d'indécis, il faut le dire. Il y a une personne sur cinq, selon le sondage, qui n'a pas encore fait son choix. Et parmi ceux et celles qui ont fait leur choix, Mathieu, il y a 41 % des répondants qui estiment qu'ils pourraient encore changer d'idée d'ici le jour du vote. On écoute quelques électeurs.
12: J'ai pas encore fait mon choix. J'hésite encore. Fait que je suis indécis encore là, entre la CAQ, le Parti libéral.
13: C'est encore en réflexion. Je dirais qu'il y a une ambivalence entre la CAQ et le Parti québécois.
14: Honnêtement, je n'ai fait aucun choix. Pour moi, c'est toute la même affaire en ce moment-là.
15: Je crois que je vais voter Québec solidaire. Je me garde quand même une porte d'ouverture, me dire « Ah, peut-être, mais ça m'étonnerait ».
11: Et selon le sondage, il y a plus du quart des personnes qui ont été interrogées, Mathieu, à savoir qui serait le meilleur chef pour diriger le Québec en cette période de guerre commerciale avec les États-Unis. Eh bien, ces gens-là ont répondu « Je ne sais pas » ou « Aucun des cinq chefs qui se présentent ».
8: Merci Jean-Philippe.
11: Merci, au revoir.
8: Jean-Philippe le disait, c'est un sondage réalisé par la firme Segment Recherche entre le 8 et le 17 septembre auprès de 5572 répondants de partout au Québec. Sa marge d'erreur est de plus ou moins 1,3% 19 fois sur 20. Début de la 26e journée de la campagne électorale aujourd'hui, le Parti libéral va présenter son plan pour l'Est de Montréal. Québec solidaire doit dévoiler des engagements en matière de logements sociaux. La CAQ de Christine Fréchette va commencer la journée avec une conférence de presse à Coaticook. Le chef conservateur Éric Duhaime va passer la journée à Montréal, tout comme le péquiste Paul Saint-Pierre Plamondon qui tiendra un point de presse à la station de métro Honoré-Beaugrand concernant le projet structurant de l'Est. Et les communautés inuites du Nunavik retiennent leur souffle avant une hausse potentiellement forte du prix du carburant au 1er octobre. Déjà, un panier d'épicerie coûte en moyenne 33 % plus cher que dans le reste de la province, malgré les subventions. Quant aux produits non subventionnés, ils coûtent de 2 à 3 fois plus cher. Reportage de Félix Lebel.
16: À Koudjouak, le coût de la vie est sur toutes les lèvres. Malgré les subventions, le panier d'épicerie y coûte en moyenne 33 % plus cher que dans le sud de la province et jusqu'à 3 fois plus cher pour les produits non subventionnés.
17: It's hard to get by every week. The cost jumps quite a bit. With only one airline flying everything in.
16: Les prix ont beaucoup monté, surtout avec une seule compagnie aérienne pour tout acheminer par avion, explique ce père de famille. Sans réseau routier, la région dépend totalement du transport aérien. Or, les tarifs d'Air Inuit pourraient bondir de 10 % le 1er octobre, plombés par la hausse du pétrole liée au conflit en Iran. Une décision que le président de la compagnie, Christian Bush, ne prend pas de gaieté de cœur.
18: On essaie tout le temps, dans notre structure, d'aller voir puis de se rendre plus efficace, d'aller chercher des économies possibles pour minimiser ces augmentations-là.
16: À Koudjouak, l'épicier local Eric Parsons s'attend à une nouvelle hausse sur ses étalages sans pouvoir la chiffrer. Selon lui, c'est au gouvernement d'agir.
19: I certainly wish they would and pump money in or come up with some kind of a program to
16: J'aimerais vraiment qu'ils puissent aider les gens du Nunavik avec le coût de transport, souhaite le commerçant. À l'approche du scrutin du 5 octobre, les familles du Nunavik espèrent que leur réalité s'invitera enfin dans la campagne électorale. Ici Félix Lebel, Radio-Canada, Koudjouak.
8: Ces jours de rentrée parlementaire à la Chambre des communes à Ottawa, les partis d'opposition affûtent leur stratégie pour se démarquer en cette nouvelle session. Ils se préparent aussi pour des élections partielles qui pourraient être déclenchées à tout moment. Reportage d'Estelle Côté-Sroka.
20: Le Bloc québécois entrevoit un automne chargé et mouvementé à la Chambre des communes.
21: C'est une dynamique extrêmement particulière.
20: Le chef Yves-François Blanchet estime que les élections québécoises, le dépôt du budget fédéral et les élections de mi-mandat aux États-Unis demanderont de l'agilité aux partis d'opposition.
21: On va tirer notre épingle du jeu.
20: Il souhaite qu'Ottawa adoucisse sa relation avec Washington et que le gouvernement en fasse plus sur le plan de l'environnement et protège mieux le secteur culturel.
22: On est même capable de collaborer à condition que ça mette un terme à cette pratique que ce qui est québécois sert de monnaie d'échange.
20: Des élections partielles pourraient être déclenchées à tout moment, dont 3 au Québec. Le Bloc est confiant de pouvoir garder la circonscription de Saint-Hyacinthe-Bagot-Acton. Et le chef conservateur est déterminé à protéger Brantford-Brantsud. Une circonscription où Pierre Poilievre s'est offert un bain de foule dimanche. Une façon de minimiser la démission du conservateur qui l'a laissé vacante et l'occasion de marteler ses priorités.
23: On veut vous économiser pour que vous puissiez acheter de l'épicerie, de l'essence, de logements abordables.
20: Pierre Poilievre ne manque pas d'attaquer le premier ministre pour ses nombreux déplacements à l'étranger en lui rappelant que le Parlement est au Canada.
23: By the way, our parliament is in Ottawa, not in Europe.
20: De retour au pays après 2 visites en territoire français, Mark Carney se défend.
24: On peut faire les deux. Je fais les deux. Je serai au Parlement.
20: Le premier ministre s'envolera lundi pour New York pour participer à l'Assemblée générale des Nations unies. Ici Estelle Côté-Sroka, Radio-Canada, Ottawa.
8: Le nombre de dossiers d'immigration qui doivent faire l'objet d'un contrôle de sécurité a explosé à l'Agence des services frontaliers du Canada au cours des dernières années. Les retards se sont donc accumulés, mais Radio-Canada a appris que l'arriéré commence à diminuer, même si l'attente d'une décision continue d'être longue. Marianne Despelteaux.
25: Mais il y a toujours cette incertitude en arrière-plan. À force, ça finit par peser.
26: Bahare Gorbani Aliabadi a demandé le visa de résident temporaire il y a plus de 2 ans. Et ça fait au moins 8 mois que son dossier est figé à l'étape du contrôle de sécurité.
25: Mais mon problème, c'est qu'il n'y a vraiment pas de transparence. À chaque suivi que j'essaie de faire, il n'y a pas de réponse.
26: Dans les derniers mois, des demandeurs dont le dossier est en attente d'un contrôle de sécurité ont manifesté dans les rues de Saskatoon et de Calgary pour dénoncer les délais. Ces délais s'expliquent en partie par le volume important de demandes d'immigration que doivent filtrer les services frontaliers. Entre 2021 et 2025, ce volume s'est multiplié par 20, passant d'environ 9 000 à environ 183 000 dossiers. Mais cette année, la tendance commence à se renverser. Le consultant en immigration Alex Côté.
10: Je pense que la bonne nouvelle, c'est que ça diminue. Donc, déjà, je pense que c'est une bonne nouvelle, mais je pense que la mauvaise, c'est que, comme je disais tout à l'heure, on a accumulé tellement un arriéré important que faut se poser la question de comment qu'on va venir à la fin de cet arriéré-là.
26: L'Agence des services frontaliers du Canada s'attend à de nouvelles réductions. Selon elle, plusieurs facteurs sont à l'œuvre, notamment la formation d'agents supplémentaires. Les seuils en immigration ont aussi baissé dans les dernières années, entraînant dans certains programmes une baisse du nombre

0: nombre de demandes. Ici Marianne Despelletos, Radio-Canada, Montréal.
1: En Ontario, un policier et un civil ont été blessés par balle hier soir lors d'un échange de tirs près d'une synagogue à Belleville, dans le sud de la province. L'altercation a eu lieu alors que des membres de la communauté juive célébraient le Yom Kippour. La police n'a pas précisé les circonstances de la fusillade, ni si la synagogue ou la communauté juive était visée. Et l'écrivain québécois d'origine haïtienne Télisson Aurélien a remporté le prix remis par la FNAC, la grande chaîne française de magasins culturels, pour son roman « C'était ça ou mourir ». Créé en 2002, le prix est décerné par un jury composé de 400 libraires de la chaîne et de 400 lecteurs. Le roman de Télisson Aurélien est aussi en lice pour d'autres prix, notamment le Goncourt. Voilà, c'était le Radio-Journal. Merci d'être à l'écoute. Bonne journée.
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3: Il est déjà 7h10, nous sommes lundi, le 21 septembre.

0: 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Donc, aujourd'hui, cet après-midi, à l'émission Côte à Côte, c'est avec les candidats de René Lévesque. Et puis, mercredi de cette semaine, donc le 23 septembre, c'est un débat qui est organisé avec les candidats de la circonscription de Duplessis. C'est un débat donc en studio, dans le studio de Radio-Canada à Sept-Îles. Donc vous pouvez écouter, évidemment, là, dans le contexte, l'émission habituelle Côte à Côte, et qui sera aussi web diffusée. Donc, vous avez accès à tout ça, là, donc, cet après-midi à partir de 15 heures. C'est notre rendez-vous, donc, avec les candidats de la circonscription de René Lévesque. Et ce qui nous occupe aussi aujourd'hui, c'est le réseau Biblio. Quand on parle de demande en ce contexte-là de campagne électorale provinciale, il y a différentes demandes qui sont faites aux partis politiques, puis le réseau Biblio échappe pas à ça.
1: Oui, tout le monde a un peu sa liste d'épicerie, bis, à remettre aux candidats à ceux et celles qui formeront le prochain gouvernement. Donc, pour le réseau Biblio, ben, on demande aux partis politiques de s'engager à rattraper le retard de financement vécu par les bibliothèques en milieu rural. On demande un financement annuel de 3 millions de dollars destiné au réseau québécois pour assurer son fonctionnement, comme les salaires et l'acquisition de matériel, des livres, bien sûr. Les bibliothèques publiques, ben, ça joue un grand rôle dans la vitalité des milieux, bis, hein. Heureusement, il y en a dans à peu près toutes les localités et ça reste rassembleur. On organise des activités et puis, il y en a quand même 750 bibliothèques en milieu rural, bis, au Québec.
0: Ouais, et des bibliothèques qui ont un rôle, je dirais, important à jouer, qui sont au cœur du développement, là, aussi de nouveaux lecteurs. Il y a pas si longtemps, je pense que c'est la semaine dernière, ou il y a deux semaines, en tout cas, on recevait à l'émission Laura Boudreau, du réseau Biblio, qui nous expliquait à quel point c'était du travail et beaucoup de rigueur de se tenir à jour, de nourrir, d'alimenter, là, justement, les bibliothèques en région. Vous pourrez entendre cet entretien, d'ailleurs, là, facilement sur notre audiophile.
2: Oui, c'était vendredi il y a deux semaines. Pas deux semaines, mais une dizaine de jours. Juste avant la bibliovente qu'il y avait...
0: La fin de semaine à Sept-Îles.
2: Oui, c'est ça, exactement.
0: Voilà.
2: On parle de Sheeran, qui a remonté sur scène en fin de semaine, vendredi, finalement, du côté de Philadelphie, après toute la controverse de la semaine dernière, qu'on a entendu depuis justement une dizaine de jours, associé à Ed Sheeran, en fait, et à Macklemore, qui a été exclu de la tournée. Et là, bon, évidemment, il y a eu toutes sortes de réactions, dont tous les artistes qui étaient dans la première partie d'Ed Sheeran, qui ont déserté, qui ont quitté, parce qu'ils n'approuvaient pas cette démarche-là. On reprochait à Macklemore d'avoir tenu des propos pro-palestinien. Ed Sheeran s'en était détaché en disant, écoutez, c'est pas ma décision, c'est la décision des promoteurs du spectacle de faire ça. Donc là, il y avait quand même beaucoup d'attention. Les billets étaient en baisse aussi en termes de vente là, du côté de Philadelphie. Il y avait des protestations en marge de ce spectacle-là. Donc beaucoup de choses, ça chauffait. Là, pour Ed Sheeran, qui n'est pas dans la polémique généralement, loin de là. C'est pas dans ses intentions. Sur scène, ceux qui l'ont déjà vu en spectacle, il est vraiment dans vivre un moment agréable, en légèreté, c'est zéro politisé généralement. Alors là, hier, il a pris la parole, vendredi, en fait. Il dit ce qui s'est passé en Israël au Festival de musique Nova en 2023 a été horrible. Bon, il voulait, je pense, être équitable un peu entre les deux côté en mentionnant ça. Il parle de la souffrance des Juifs dans l'histoire, évidemment. Et après, il rajoute ce qui se passe à Gaza est catastrophique actuellement, là, injustifiable et disproportionné. Donc, je pense qu'il a voulu équilibrer tout ça. Est-ce que ça mettra un couvert sur la marmite? Pas convaincu. Disons que c'est des dossiers d'importance. Mais disons, il y a eu des manifestations, les ventes de billets en baisse, comme je le disais, les artistes qui ont quitté... c'est particulier. Là, plusieurs disent que c'est l'argent qui dit ce que les artistes peuvent dire ou non dire, dépendamment de qui a du pouvoir, de l'influence dans le milieu, sur l'organisation, sur les promoteurs. En fonction de leur allégeance politique et d'une quantité d'argent qu'ils ont et qu'ils ont investi dans la production d'un spectacle, on détermine ce qui peut ou non être dit sur scène. Donc, tout un débat, là, qui a fait couler beaucoup d'encre là, dans les dernières semaines, les derniers jours, et qui va continuer, j'ai l'impression, malgré...
1: C'est très clivant. clivant comme dossier. Hein?
2: Absolument.
1: C'est pas parce qu'on dénonce ce qui se passe à Gaza qu'on ne prend pas au sérieux ce qui s'est passé à l'attaque du festival de musique Nova. Mmh. Les deux cas sont graves et on peut le dire. C'est très clivant. Aux États-Unis, là, quand on s'aventure sur ce terrain, ben c'est ce que ça donne. Hein. Il y a plusieurs artistes en première partie hein, qui ont quitté la tournée. Hein.
0: Oui, qui ont décidé complètement de se désister là, suite aux propos qui ont été tenus. Là. Non, clivant, c'est le bon mot.
2: Et lui, voulait garder le silence jusque-là parce qu'il voulait faire ses concerts, il voulait un appel à l'unité aussi, il voulait pas encourager la division, encourager plutôt l'humanité et non la politique dans ses spectacles, mais là, disons que c'était trop pour le moment, il n'y avait pas le choix de faire quelque chose, de prendre parole, de se positionner. Est-ce que, est-ce que ça va calmer? Est-ce que les artistes vont être de retour avec lui? Pas convaincu de tout ça. À suivre, en tout cas, cette semaine, ça risque d'évoluer. Il y aura d'autres spectacles, évidemment, pour Ed Sheeran.
0: Merci, Mathieu.
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0: En ce lundi 21 septembre, on continue de s'intéresser aux différentes revendications qui sont faites dans le contexte de cette campagne électorale dans une région comme la nôtre. Qu'est-ce qui peut, qu'est-ce qui doit être fait pour revitaliser notre région, pour s'intéresser à ce qui peut être fait pour freiner l'exode, par exemple, pour prendre soin mieux des tout-petits d'une région comme la nôtre. Ça fait aussi beaucoup, réfléchir les différents partis, les nord-côtiers. Donc, on a décidé de poursuivre un petit peu cette conversation qu'on avait entamée il y a quelques semaines, alors qu'il y avait eu là, un débat d'organiser autour de la situation des tout-petits, là, pas seulement sur la Côte-Nord, mais plus largement au Québec, par l'Observatoire des tout-petits du Québec. Donc, aujourd'hui, on va prendre le pouls de ce qui se passe chez nous, dans la région, avec l'organisme Éclore Côte-Nord. Avec nous pour discuter de tout ça, Denise Langevin, qui est de l'organisme Éclore Côte-Nord, qu'on a souvent reçu à ce micro aussi. Madame Langevin, bon lundi.
1: Bonjour.
0: Ça fait déjà un bon moment qu'on ne s'est pas parlé. Merci de prendre du temps pour nous ce matin. Peut-être d'abord un mot sur la place que prend l'univers des tout-petits, leur bien-être à l'intérieur de cette campagne électorale. Vous faites partie de cet organisme pour justement que les tout-petits soient au cœur du développement de la région. Qu'est-ce que vous pensez là, de l'attention qui est accordée aux tout-petits jusqu'à maintenant?

0: il y a une attention qui semble commune à tous les partis, là, c'est sur les CPE. L'accent est vraiment mis sur les CPE, mais je trouve qu'on oublie beaucoup d'autres paliers de services pour enrichir ce qu'on offre aux enfants. Mm-hmm. Mais j'ai assisté à un débat là, sur la petite enfance, justement. Mais c'est comme les CPE, puis c'est réglé.
1: Puis, à votre avis, justement, là, quand on pense à une région comme la nôtre, par quoi ça passe, justement, le bien-être des tout-petits?
0: Bien, la clé maîtresse, c'est l'agir tôt. Puis c'est valable pour les petits de la Côte-Nord, mais c'est valable pour tous les petits. Parce que le cerveau est au plus fort de son développement. C'est vraiment un moment charnière pour stimuler le développement des enfants. Leur potentiel étant à ce moment-là, leur potentiel d'apprentissage vraiment à son maximum. Mmh. On pourrait dire même dès la grossesse. Les expériences vécues par l'enfant et sa famille risquent d'influencer l'enfant pendant toute sa trajectoire de vie. Donc, l'agir tôt, vraiment, puis dans le contexte actuel, ce qui est un peu inquiétant, où il y a beaucoup, beaucoup de pression sur tous les réseaux, que ce soit santé, services sociaux, scolaires, là, c'est difficile d'établir des services, une planification de services là, qui va perdurer. Moi, en tout cas, nous, on pense à Éclair qu'il faudrait une réflexion en profondeur sur l'utilisation des services et leur efficience. Parce que là, en tout cas, ça semble être un peu absent du décor là, de travailler avec des données probantes et des évaluations rigoureuses des services qu'on offre.
1: Bon, mais je veux dire, à partir de là, là on s'entend, là, c'est beaucoup plus, je dirais, là, la conversation est très élargie, là, je veux dire, politiquement parlant. Par où faut commencer ou peut-être recommencer, en fait, là, pour que le bien-être des tout-petits soit, je dirais, pris en compte, qu'il y ait une mobilisation, là?
0: Il y a vraiment, bon, vous savez, il y a toujours l'aspect économique là, qui prend beaucoup de place, mais on a plein de données, en fait, qui confirment ce que Éclair Côte-Nord et d'autres organismes avancent depuis longtemps. Mm-hmm. Par exemple, il y a un fort consensus des économistes, ses contemporains, sur le fait que plus on intervient tôt dans la vie des tout-petits, plus les bénéfices sont grands. Mm-hmm. Que le rendement économique des investissements en capital humain qui vise le développement de compétences et de connaissances, décroît avec l'âge. Mmh. En fait, ce que ça veut dire, c'est plus nos interventions sont tardives, moins elles sont efficaces. Il y a le Conference Board of Canada qui, depuis plusieurs années, soutient que chaque dollar supplémentaire investi dans l'éducation de la petite enfance rapporte 6 dollars en bénéfices économiques. Donc, il y a plusieurs dépenses et il y a plusieurs souffrances humaines qui pourraient être évitées en intervenant plus tôt, avant que les difficultés s'aggravent et nécessitent un soutien plus important et plus coûteux. Ce discours-là, parce qu'à un moment donné, je pense qu'il faut parler de données probantes, là, financières, mais c'est tout le monde les a ou peut les avoir, ces données-là. Mm. Je me dis, partant de là, est-ce qu'on peut... Puis ce qui est aussi démontré, c'est que les enfants, tous les petits bénéficient d'intervention, mais que leur impact sur les enfants plus vulnérables est encore plus grand. Le dernier rapport, par exemple, de l'Observatoire des tout-petits dit que finalement, investir en petite enfance, c'est contribuer à développer le Québec. Ça, c'est une étude tout à fait récente, là, ça date de 2026. C'est comme cet aspect-là qui n'est pas discuté actuellement, puis qui l'est rarement d'ailleurs, mais qui sont des réalités. Là. Quand le discours social ne fonctionne pas, il faut utiliser des données comme celles-là. Oui. Au niveau des engagements politiques, en fait, ben, d'abord, je voudrais souligner ce qu'on a déjà. On l'oublie souvent, là, puis je trouve ça dommage qu'on axe toujours.

0: sur les éléments négatifs. Mm-hmm. Premièrement, on a une belle génération de tout petits, là, donc la plupart se développent sereinement. On a un réseau de garde éducatif de qualité. On a des organismes communautaires famille bien implantés dans leur milieu, fréquentés. Une région où la nature joue un rôle dans le développement des enfants. Des tables de partenaires qui se préoccupent de la réussite éducative et du support apporté aux parents. Mm-hmm. Fait que, je vous dis ça parce qu'on part pas de zéro. Là,
1: ben
0: on a
1: non,
0: quand même,
1: c'est ça.
0: On a des acquis. Mm-hmm. Fait que, l'engagement politique, en fait, que Éclair voudrait entendre, oui. Mais pas juste entendre, actualiser, c'est de prioriser, de parfaire les politiques, les programmes, les services permettant tout petit de s'épanouir dans des milieux favorables. De façon plus... puis il y a un récent sondage qui vient de sortir qui démontre que, le sondage léger, que investir en petite enfance, c'est considéré oui. comme important et par les experts et par la population québécoise. En fait, près de 9 Québécois sur 10 en 2026 considèrent que tous les partis politiques devraient faire de la petite enfance une priorité. Je me dis là, peu importe le gouvernement qui sera là, mais il y a toute la population derrière lui pour effectuer des modifications.
1: Mmh. Mais ce que j'entends aussi dans vos propos, c'est que par ailleurs, les acquis en petite enfance pour le bien-être des tout-petits, il faut les maintenir, il faut les conserver pour ne pas dire... Oui, c'est ça.
0: Il faut les maintenir, vous avez ouais. tout à fait raison, mais il faut aussi poursuivre. Là, par exemple, au niveau des CPE, il n'y a pas suffisamment de place pour tous les enfants qui seraient éligibles à y aller. Donc, il faut développer davantage de places et élaborer des stratégies pour former le personnel requis, mm-hmm. parce que c'est beau d'avoir des places en CPE, mais il faut aussi avoir du personnel, et on le sait que c'est problématique actuellement. Mm. Il faudrait aussi, pour arriver à notre but, mieux préparer les enfants à leur entrée au préscolaire. Mm-hmm. Il y a l'enquête là que vous devez connaître, l'enquête québécoise du développement des enfants à la maternelle, mm-hmm. il a sorti ses derniers résultats en 2024, ben c'est des résultats vraiment préoccupants pour nous. Là. Pour la Côte-Nord, un enfant sur trois est vulnérable dans au moins une sphère de développement. Un enfant sur cinq est vulnérable dans au moins deux domaines de développement. Mmh. Et si on va pour le portrait global là, sur toutes les régions du Québec, ben la Côte-Nord, malheureusement, obtient le premier rang pour les compétences sociales. Mm. Le premier rang aussi, pardon, pour le développement cognitif et langagier. Mm. Et le deuxième rang pour la maturité affective. C'est vraiment troublant.
1: Mais Madame Langevin, je veux dire, on s'entend là, je veux dire, votre carrière, je pense, j'oserais dire, votre vie là, a quand même été consacrée là, justement à la protection non seulement des enfants, des adolescents, mais bon, à la bienveillance là, autour des tout-petits. Qu'est-ce qui fait qu'encore aujourd'hui, la Côte-Nord demeure, je vais dire, dans les tristes champions là, des premières places de je dirais peut-être, comment on pourrait dire, de précarité, là, ou, bon, à tout le moins de fragilité dans le développement des enfants?
0: Évidemment, il n'y a pas de réponse unique à ça, mais un point qui est important, c'est que peut-être que les familles qui ont le plus besoin de services, on a de la difficulté à les rejoindre, beaucoup de difficultés. Bon, vous le savez, on est en vaste territoire, les transports en commun, sauf à Bécomo et à Sept-Îles, bon, ça n'existe pas. Beaucoup de familles n'ont pas de véhicule automobile et ont une historique souvent négative avec les services ou avec le scolaire, que ce soit les services sociaux. Ouais. Donc, il faut aller vers ces familles-là. Et c'est là qu'on parle, puis là, nous, on préconise beaucoup les services de proximité. Oui. Donc, des intervenants de proximité qui sont dans le milieu, qui sont là constamment et qui connaissent les familles et peuvent aller au-delà, de ce qui est traditionnellement vu, c'est-à-dire qu'on attend que la famille demande des services, mais là, on lui en offre et dans son milieu. Mm. C'est vraiment un service qui est très porteur. Puis en même temps, ça allume un peu, ils peuvent, avec le réseau, sensibiliser le réseau aux problèmes qu'eux voient dans ce village-là, par exemple. Où, mais le problème, c'est que c'est des projets, c'est pas des budgets récurrents que les organismes ont pour ce service-là. Mmh. Alors qu'établir un lien de confiance avec une famille en difficulté, ça prend du temps.
1: Oui.
0: Donc,
1: le lien de confiance, exactement, hein, ça prend du temps, effectivement.
0: C'est ça. Donc, c'est toujours instable. Il n'y a pas rien. Donc, il faudrait justement stabiliser les ressources humaines, stabiliser les budgets. Mm. Puis, il y a beaucoup de chercheurs actuellement là, qui confirment. Puis chez nous, c'est pire qu'ailleurs à cause de notre territoire et de l'isolement de beaucoup de familles ici n'ont pas de famille, là, de parents, de grands-parents. Ils sont venus ici pour le travail, mais la grande famille, elle, n'a pas suivi. Fait que, puis pour l'avoir vécu, là, on l'a vécu ces dernières années, là, il y avait un projet de 2 ans. Écoutez, les résultats sont probants. Fait que nous, ce qu'on réclame aussi, quand vous dites, là, bon, pourquoi ça... Ben, nous, on a vraiment ce côté-là où les familles sont difficiles à rejoindre.
1: Eh bien, on entend dans vos propos, finalement, le cœur des acquis à conserver, certainement, mais de tout le travail qu'il y a à faire. Je vous remercie beaucoup d'avoir pris le temps de nous parler de la situation des tout-petits sur le territoire nord-côtier. Denise Langevin, vous êtes pour l'organisme Éclore Côte-Nord. Merci beaucoup d'avoir pris du temps pour faire le point avec nous ce matin.
0: Est-ce que je peux rajouter une phrase?
1: Ben oui.
0: OK. Mais c'est toujours surprenant, et je vais vous le dire dans mes mots, là. C'est toujours plus facile de construire hein, que de constamment réparer. Mmh. C'est encore plus visible chez les tout-petits comment, en arrivant assez tôt, avant que les problèmes arrivent, ces enfants-là peuvent se développer à merveille. Mmh. Fait que, me dit, ben, il faut qu'on fasse, puis là, c'est la Côte-Nord au complet, il faut qu'on fasse de la petite enfance un projet sociétal. Je pense que c'est ce qu'on peut faire de mieux pour nos enfants, mais pour les adultes qui vont devenir aussi et qui vont améliorer à leur tour les services.
1: Merci beaucoup.
0: C'est moi,
1: Madame,
0: qui vous remercie.
1: À bientôt.
0: Bonjour.
1: Bonne journée.
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1: Il est 7h32. Steve, près de 300 techniciens ambulanciers ont participé dimanche au Tour paramédic Québec.
3: Oui, bien, c'est un événement qui fêtait son 10e anniversaire. Et de vendredi à dimanche, bien, les cyclistes ambulanciers ont parcouru le Bas-Saint-Laurent, passant notamment par Trois-Pistoles, la Pocatière et le Témiscouata. Au total, ils ont franchi plus de 400 kilomètres. Le tour s'est terminé hier après-midi à Rivière-du-Loup. Au-delà des kilomètres parcourus, bien, l'événement vise surtout à financer des ressources en santé mentale pour les paramédics. L'un des trois organisateurs, Rémi Chouinard-Pelletier, explique comment les fonds amassés serviront notamment à ériger un mémorial à Ottawa.
4: Ce qu'on veut, c'est ériger un mémorial à Ottawa, à côté du mémorial des pompiers et des policiers, pour que les paramédics soient reconnus à notre juste valeur, ainsi que nos familles pour avoir un lieu de recueil. Notre travail fait que des fois, les gens vont décéder dans un accident impliquant un véhicule ambulancier, et les paramédics n'ont aucun lieu présentement pour se recueillir et être fiers de nos disparus qui ont donné leur vie pour sauver celle des autres.
1: Et dans un autre ordre d'idées, il y a le réseau Biblio du Québec qui demande aux partis politiques de s'engager à rattraper le retard de financement vécu là, par les bibliothèques en milieu rural.
3: Le réseau demande un financement annuel de 3 millions de dollars destiné au réseau québécois, instauré par le prochain gouvernement. Un financement qui sera réservé au fonctionnement comme les salaires et à l'acquisition de matériel comme les livres, bien sûr, hein, la matière numéro un d'une bibliothèque. Et selon la présidente du Réseau Biblio du Québec et directrice générale du Réseau Biblio de la Gaspésie-Île-de-la-Madeleine, Julie Blais, les bibliothèques publiques jouent un rôle dans la vitalité des milieux.
5: Les bibliothèques sont là au quotidien, donc ça devient des phares là, pour les citoyens, surtout avec l'augmentation du coût de la vie. Mais c'est des services qui sont gratuits, donc c'est de l'information gratuite, divertissement gratuit également. Les gens peuvent s'y rassembler, échanger, jouer aussi maintenant. Donc c'est vraiment des lieux multiculturels qui offrent un service.
3: Le Réseau Biblio du Québec, BIS, il rassemble plus de 750 bibliothèques en milieu rural.
1: Puis un mot en terminant sur le premier marché de l'archipel. C'est cette fin de semaine que ça se tenait à Sept-Îles, samedi et dimanche.
3: Ce nouvel événement souhaite mettre en valeur les petits commerçants de la région en accueillant une trentaine d'artisans, de créateurs et de restaurateurs. Le marché s'est tenu sur la rue du Père-Divin, piétonnisé pour l'occasion entre les rues Arnaud et Brochu. Et ça coïncidait aussi avec l'Octoberfest de la microbrasserie, la compagnie de Sept-Îles, qui avait une zone sur le site. Hier, le marché se tenait en même temps que l'escale d'un navire de croisière au port de Sept-Îles, avec près de 800 passagers. Et le directeur général de la Chambre de commerce de Sept-Îles, Ouachat McManus-Teman, Christophe James.
6: On apporte un peu de vie, de dynamisme au vieux quai, qui fait jamais de tort. Donc, on voulait pouvoir offrir une vitrine à nos plus petites PME, nos plus petits commerçants et artisans qui n'ont pas peut-être nécessairement plein d'occasions de faire connaître leurs produits et leurs services. Il y en a qui sont bien connus, comme le Petit Jardin du Nord. Donc, d'avoir des événements comme ça, c'est sûr, ça permet de créer un nouveau point de vente, même si temporaire.
3: Et c'est ainsi que ce bulletin se termine, Levis.
1: Merci, Steve.
3: À plus tard.

0: On s'attendait pas à ça pour parler de sport.
1: Agua des bébères.
0: Ouais.
1: Ben, ça
0: un
1: peut faire pareil.
0: Agua des bébères.
1: Je vais faire les sports un peu différemment.
0: Ouais.
1: Un ton plus peut-être posé. Semaine du Canadien de Montréal, de quoi ça a l'air après les deux matchs de la fin de semaine? Samedi, les deux matchs en simultané où les jeunes et les vétérans ont pu se dérouiller, se délier les jambes un peu. On a eu de belles performances, deux victoires contre Toronto en fin de semaine. Plusieurs jeunes qui semblent avoir pris les choses au sérieux cet été. Je parlais d'Ivan Demidov tantôt, mais Lane Hudson aussi, le défenseur du Canadien de Montréal, semblait en grande forme et fin prêt pour la saison. Ils ont passé beaucoup de temps ensemble, hein, ces deux-là. Ils ont une amitié intéressante sur la glace, particulièrement passion hockey, fois 1000. Alors, Ivan Demidov, Lane Hudson semblaient prêts. Plusieurs autres joueurs aussi qui ont quand même bien paru en fin de semaine. D'autres ont moins bien paru. Bon, on verra, là. Ce n'est que deux matchs. En fait, un pour ces joueurs-là, parce qu'ils n'ont pas joué les deux, évidemment, puisqu'ils ne pouvaient pas être à deux places en même temps. Ce soir, Canadien de Montréal contre les Sénateurs d'Ottawa. C'est un match qui est présenté dans le cadre de Kraft Hockeyville. Là, c'est déplacé, je pense que c'est à Trois-Rivières. Donc, on aura un match intéressant, hors des endroits habituels pour le Canadien de Montréal, pour faire connaître... Je peux reconnaître le Canadien, peut-être pas, là, mais permettre à d'autres partisans, d'ailleurs dans la province ou dans le pays, en fait, de pouvoir suivre les activités des professionnels. Donc, ce sera intéressant. Après ça, ça va seulement à la fin de semaine où il y aura un autre programme double, deux matchs en même temps, contre Ottawa, encore une fois, et mardi prochain, 29. C'est le début de la saison régulière. C'est donc un calendrier extrêmement court, peu d'entraînement, quelques matchs, mais pas beaucoup non plus. On est habitué à avoir 6, 7, 8 matchs pré-saison, d'avoir plusieurs jours du camp d'entraînement. Là, c'est un camp très raccourci, avec une saison un peu plus longue. On a hâte que ça commence. C'est le fun des matchs pré-saison, mais on se rend rapidement compte que l'enjeu est pas vraiment important. Et qu'on a hâte, ben, on change le gardien de but, on essaye tout le monde. On veut donner la chance à tout le monde de pouvoir avoir un peu de temps de glace pour voir ils sont où dans l'organigramme, est-ce qu'ils ont pris du galon, est-ce qu'ils ont une forme physique intéressante, est-ce qu'on peut espérer les rappeler pendant la saison. Qui va jouer à Laval, qui va retourner junior, qui va venir jouer avec le grand club cette année. Donc, ça sert à ça essentiellement, mais ouais, on a bien hâte que ça commence.
0: Timo, avant de parler de rodéo sur la golfeuse nord-côtière.
1: Absolument, Louane Aubin. On l'a reçu à l'émission il y a quelques semaines, à peine, en début d'année scolaire. Là, elle commençait l'année scolaire, elle avait eu un été intéressant, des belles performances au Graham Cook, une deuxième place. En début d'été, elle avait gagné aux États-Unis un tournoi. Et là, en fin de semaine, c'était deuxième épreuve du RSEQ au niveau collégial, le sport scolaire. Elle est dans un programme sport-études au collège Champlain-Saint-Lawrence à Québec. Et là, en fin de semaine, donc c'était la deuxième épreuve. Elle a remporté la victoire de ce tournoi-là sur un circuit du vieux village à Bromont. Elle a terminé en tête à 75 plus 3, un coup devant Laurie Rosa et Charlotte Boudreau. Donc, chapeau à Louane Aubin, qui est affiliée encore, selon Golf Canada, au club de Baie-Comeau. Elle y va quand elle peut. Évidemment, elle a une vie occupée. On l'a pu la croiser dans la région cet été. Elle est venue aider le club de Baie-Comeau du côté de Sept-Îles pour la Coupe Côte-Nord. Elle a fait une belle performance ici aussi. Donc, elle est en grande forme, Louane Aubin. On est bien fiers d'elle. Moi, en tout cas,
0: j'ai un
1: attachement particulier. Je devrais peut-être me garder une neutralité, mais pas dans ce cas-là.
0: Oh non, loin je me ferai un T-shirt.
1: Louane Aubin, vraiment, elle a un mental tellement fort. Et au golf, c'est tellement important ce qui se passe entre les deux oreilles. Et c'est là où tout se joue pour elle. Elle est solide. On l'entend quand elle parle, quand elle nous parle. À quel point elle est déterminée, engagée, mature, efficace dans son approche du golf. Alors, chapeau Louane Aubin,
0: ah oui.
1: Victorieuse en fait.
0: Je comprends donc. Gros chapeau.

0: On s'en va à Saint-Tite avec un autre Bécomois qui avait sûrement un gros chapeau lui aussi.
1: Absolument.
0: On s'en va parler de rodéo.
1: Oui, en mars dernier, on a fait la connaissance de Jean-Samuel Altotte à Bonjour la Côte.
0: Ouais.
1: On a pu mettre en place qu'est-ce qu'il fait dans la vie, qu'est-ce que c'est que ses activités de rodéo, sport équestre auxquelles il participe comme athlète sur ses chevaux, avec tout ce que ça sous-entend comme compétition l'hiver et l'été, parce qu'il y avait le ski joring aussi l'hiver. Là, l'été, ben, c'est rempli évidemment de compétitions aux quatre coins de la province. Il était entre autres à Saint-Tite la semaine dernière. Il avait été plutôt à Sacré-Cœur. Donc, beaucoup de choses à raconter avec Jean-Samuel Altotte qui est avec nous ce matin pour revenir sur ses dernières compétitions et son été. Bonjour Jean-Samuel. Jean-Samuel, est-ce que tu es là?
2: Oui, je suis là.
1: Bon, parfait. Salutations à toi. Merci d'être avec nous ce matin.
2: Oui.
1: Parle-nous de ta fin de semaine. Parle-nous de ta semaine, en fait, à Saint-Tite. Comment ça s'est passé? Les compétitions auxquelles tu as participé là-bas, là. Fais-nous un petit bilan de ta semaine.
2: Ouais, dans le fond, j'ai acheté un cheval là, une semaine et demie que la personne qui me vend mes chevaux d'habitude de rodéo. Fait qu'il m'a appelé, il m'a dit j'aurais un cheval pour toi. Fait que là, je voulais comme grossir mon équipe de rodéo pour l'année prochaine là, qui s'en vient. Puis dans le fond, l'amiral Nelson, mon nouveau cheval, était qualifié pour Saint-Tite. Fait que j'ai pris part à la compétition pour Saint-Tite. Une grosse semaine éprouvante, physiquement, mentalement, un gros ring, une grosse ambiance qu'on est moins habitué un peu, tu sais, tout au long de la saison, on a tout le temps beaucoup de salles combes un peu partout, mais jamais comme Saint-Tite, là, et le nombre de festivaliers qui passent là dans cette semaine-là, c'est assez impressionnant. Juste de rentrer dans le ring de Saint-Tite, très impressionnant, là, des grandes estrades, sont couverts, t'as l'impression comme d'être d'un trou là, vis-à-vis le monde, parce que tout le monde sont comme des estrades, puis les estrades sont vraiment hautes, fait que c'est vraiment impressionnant comme ambiance.
1: Et es-tu satisfait des performances que tu as pu faire avec ton nouveau, comment tu dis, Amiral Nelson?
2: Oui, Amiral Nelson, oui. Oui, quand même, mais je te dirais que pour m'avoir habitué juste avec une semaine et demie avant Saint-Tite, là, on est très satisfait des temps qu'on a réussi à faire. C'est sûr que tu sais, on aurait aimé ça tout se rendre en finale le dimanche, mais il y a rien seulement de la place pour 8 personnes sur 40. Donc pour une semaine et demie de préparation, là, je suis quand même très satisfait des performances qu'on a eues.
1: Ça ressemble à quoi l'acclimatation d'une nouvelle bête comme ça quand on fait l'acquisition d'un nouveau cheval? Là, ça doit pas être du jour au lendemain nécessairement facile d'établir la relation de confiance avec lui puis de pouvoir participer à des compétitions comme ça. Même s'il est, lui, habitué, il faut quand même qu'il apprenne à travailler avec son cavalier.
2: Oui, c'est sûr, parce que tu sais, on a en tant que main de rider, parce que tu sais, on conduit ça avec nos mains, là, on n'a jamais. Il n'y a pas personne qui a les mêmes mains là, c'est pas la même manière de conduire chacune personne, donc c'est s'acclimater avec la monture. Comme là, j'ai essayé plus. Ma technique que j'ai pris pour Saint-Tite, là, vu qu'une semaine et demie, c'est vraiment peu, ben, tu sais, j'ai comme essayé de rider comme l'ancien propriétaire, dans le fond.
1: OK.
2: Fait que j'ai comme, voyons comment je te dirais bien ça, j'ai assoupli mes

0: mes critères à moi pour prendre ceux-là de l'ancien rider. Donc, c'est ça. Une semaine et demie, c'est très peu. Là, normalement, on parle de au moins 3 semaines, 1 mois là, pour réussir à s'acclimater comme du monde avec une monture.
1: Ouais, ben là, ça fait quand

0: On a fait, là, on a fait 18 rodéos dans tout l'été, donc on fait du kilométrage pas mal.
1: Ben oui, ça fait pas mal d'action, effectivement. Comment on fait pour gérer un été comme ça? J'imagine que, bon, en dehors du rodéo, vous avez un travail ailleurs, ou vous avez des occupations, ou c'est le rodéo occupe 100% de votre vie présentement?
0: Non, je travaille, c'est sûr que j'ai un horaire que j'ai été obligé de manquer des fins de semaine à cause de mon horaire de travail, mais tu sais, on a essayé de prioriser les plus gros rodéos qu'on pouvait aller faire dans mes fins de semaine off. Fait qu'on a quand même réussi à en faire beaucoup, là. On a essayé aussi d'en faire deux par fin de semaine, ce que j'avais pas fait la première année. Comme là, cette année, là, j'ai essayé d'en prioriser deux par fin de semaine. Donc, on allait à une place le vendredi, on s'en déplaçait durant la nuit pour que le samedi soir, on s'est prêt pour le rodéo du samedi soir. Fait qu'on en faisait deux dans la même fin de semaine.
1: Ouais, ça fait beaucoup d'action quand même. Est-ce que c'était la première fois, Saint-Tite, pour toi?
0: Oui, et c'était la première fois pour moi. Le cheval aussi. Le cheval, tu sais, il y a juste 6 ans, c'était sa première année de compétition, lui aussi. Donc, ça a été une première pour nos deux en même temps.
1: Ah ouais. Et là, il y avait aussi dans la région, vous avez participé entre autres à Sacré-Cœur, le Gymkhana qui était présenté un petit peu plus tôt cet été. Est-ce qu'il y a d'autres performances clés là de votre été qui retiennent l'attention quand vous regardez derrière là, qu'est-ce qui a été peut-être le plus marquant dans cet été-là à date là?
0: Ouais, ben j'ai été en début de saison avec ma jument que j'avais acheté au mois de décembre passé, on est allé dans le coin de Montréal dans une autre association. Pour que je puisse m'habituer avec mon sauteur, là, lui qui embarque sa monture, dans le fond, quand on compétitionne. On a eu quand même des bons résultats. Là. On a fini à des 2e, 3e places devant des chevaux de rodéo, justement, que ça fait plusieurs années qu'ils compétitionnent dans le circuit de rodéo. Les gars, ils ont commencé à se pratiquer là avant de commencer leur saison. Puis, j'ai fini bien souvent 2e, 3e. Ça a quand même très bien été. La saison de rodéo, ben, tu sais, le calibre est quand même fort. On est à notre première saison. On a eu comme une saison en dents de scie, là. On a eu une blessure de ma jument en plein milieu de l'été. Mmh. Ça a comme, on a perdu un mois de compétition aussi. Donc, après ça, on a fini notre saison plus régionale ici. Je voulais plus courir proche de la maison, puisque là, les kilomètres, je commençais à être tanné un petit peu. Donc, j'ai essayé de finir ma saison proche de la maison. Étant à Sacré-Cœur, on a remporté le sauvetage à Sacré-Cœur. On a remporté le relais aussi. Après ça, je suis venu à Baie-Comeau. Il y avait une petite compétition. C'est comme plus amical un peu. Mm-hmm. Puis tu sais, j'ai gagné toutes les compétitions de tour de ring là avec ma jument de rodeo.
1: Ça représente quoi comme dépense un été comme ça sur la route avec tout ça, l'acquisition d'un cheval, une équipe à promener, de se déplacer la nuit de festival en festival pour aller faire les compétitions. En termes de dépenses, est-ce que ça se chiffre? Est-ce que tu as une idée là environ combien ça peut représenter de budget?
0: Ah, c'est une saison, là, mettons, sans les frais vétérinaires et tout, là, c'est une saison au moins entre 40 et 60 000 là, que ça coûte pour courir tout le circuit au complet, là, comme qu'on a fait un peu cette année. Là.
1: Puis comment on fait pour financer ça? Comment on fait pour est-ce qu'il y a des bourses quand on réussit à toucher au podium, ou comment on fait pour rentabiliser ça, ou c'est carrément une dépense puis on assume que c'est notre passion?
0: Ben, tu sais, c'est sûr qu'on assume beaucoup que c'est notre passion, parce que, tu sais, rentabiliser ça, faut que tu sois premier dans le circuit, puis tu gagnes quasiment toutes les compétitions, ce qui est très rare, parce qu'il y a quand même beaucoup de calibre. On a été chercher beaucoup de commanditaires en début de saison. Ça nous a aidé grandement pour tout au long de notre saison. Là, j'ai été me chercher au moins un 10 000 en commandite. Donc ça m'a enlevé un poids de ses épaules aussi. Là. Mmh. Après ça, c'est sûr que mon plus gros commanditaire, c'est la compagnie que mon père gère, fait que j'ai okay. Une partie de mon carburant qui passe là-dedans. Donc ça a quand même bien fait.
1: Ça se termine quand cette saison-là? Est-ce qu'il y a une compétition à venir prochainement?
0: Oui, il en reste 4. On ne sait pas encore si on va en faire les 4 encore. Et il nous reste 2 Range Gagnon à Saint-Évariste en Beauce. Puis, il nous en reste 2 au Range Traversier à Drummondville. Là.
1: Ben, Jean-Samuel Altot, on va continuer de vous suivre via les réseaux sociaux et éventuellement vous réinviter à l'émission pour faire un petit suivi de votre carrière en rodéo à travers le Québec. Merci beaucoup d'avoir pris le temps de nous donner des nouvelles ce matin. Bonne continuité, bonne saison.
0: Parfait, merci beaucoup.
2: Ben oui, merci, bonne saison.

0: On continue de s'intéresser à la campagne électorale provinciale ce matin à l'émission. D'ailleurs, je vous rappelle que cet après-midi, à l'émission Côte à Côte, il y aura ce débat avec les candidats dans la circonscription de René Lévesque. Dans la presse de ce matin, par ailleurs, on peut lire « Peut-on parler de l'avenir du Québec sans les Premières Nations? » C'est une lettre ouverte qui est co-signée par Ghislain Picard, l'ancien chef de la PNQL, professeur associé à l'École des dirigeants du HEC Montréal, une lettre qui est coécrite avec le président directeur général de la firme 1603, Éric Cardinal. Ce matin, on a invité Ghislain Picard pour en parler avec nous de cette question qui a été posée dans les médias. Ghislain Picard, Quoi,
1: bon matin.
0: Merci d'être avec nous ce matin. Mais d'abord, pour parler de cette lettre co-signée qui est parue ce matin, c'est une grande question, certainement, que vous avez co-signée avec Éric Cardinal. Pourquoi c'était nécessaire pour vous deux de lancer cette question-là à l'intérieur de cette campagne électorale provinciale, Ghislain Picard?
1: Ben, en fait, malgré nous, c'est devenu une habitude, tristement. Le contenu de la lettre l'explique un peu d'entrée de jeu. C'est que si ça n'avait pas été d'une question extrêmement pertinente lors du premier débat, la question autochtone n'aurait sans doute pas été abordée à la hauteur de ce qu'elle représente pour le Québec. Et c'est ce qu'on veut souligner ici. En passant par moi, ce que je considère être quand même des grands axes là, dans la tentative de définir la relation entre l'État québécois et les Premières Nations et Inuits, c'est-à-dire la déclaration de l'ONU sur les droits des peuples autochtones, dont on va célébrer le 20e anniversaire de l'année prochaine depuis son adoption à l'ONU. La grande question de l'autodétermination et comment elle s'applique concrètement au sein de nos nations et de nos communautés, à mon avis, est une autre grande question. Et il n'y a pas vraiment de parti qui se soit prononcé, par exemple, sur le souhait des Premières Nations de se voir reconnus comme étant des gouvernements, au même titre que... on parle des municipalités comme des gouvernements de proximité, évidemment le gouvernement provincial et l'autodétermination pour les Premières Nations, ça veut dire que avoir tous les attributs d'un gouvernement en bonne et due forme, pouvoir développer, adopter, appliquer des lois, par exemple, on l'a vu récemment encore une fois avec Ouachak Makmalitenam sur la question des services à l'enfance. Un précédent à ce niveau-là avec Obitchouan il y a 2 ans environ. Donc, je pense qu'il y a eu quand même des développements assez intéressants au cours des dernières décennies qui font en sorte que la question autochtone devrait pas être aussi facilement contournable, même dans une campagne électorale. Et ça me ramène un peu au film de Desjardins, il y a environ 2 décennies, le peuple invisible. Et c'est encore le constat, malheureusement, qu'on se doit de faire. On tente de voir le verre à moitié plein, mais malheureusement, on est souvent pris devant une situation où on doit constater que le verre est à moitié vide. Et là-dessus, dernier point que j'aimerais faire, c'est que, et ça, c'est aussi devant un constat que la question autochtone occupe quand même une place extrêmement, importante dans l'espace public. On est à quelques jours là, de la journée de vérité et réconciliation, qui est aussi la journée du chandail orange, chant qu'enfant compte. Et ça, c'est une mobilisation là que je constate, moi, à travers le Québec. Mais, encore une fois, au niveau politique, l'environnement politique, au niveau du gouvernement, on sent pas cette même... ce même enthousiasme.
0: Justement, cette discussion des différents enjeux dans les communautés autochtones, quand on parle même de réconciliation économique, est-ce que ce sont des propos ou des enjeux dont il est question, surtout quand on n'est pas en campagne électorale? Quand je vous lisais là ce matin dans la presse, je me suis dit que c'était peut-être une question aussi là qui était posée à l'intérieur des interrogations là de cette lettre ce matin.
1: Ben on constate encore une fois là, notamment en marge du grand débat autour de Churchill Falls. Du côté de Terre-Neuve, notamment, la relation entre la Innu Nation, qui est du côté du Labrador, et le gouvernement terre-neuvien. Et lorsqu'on compare de ce côté-ci, il n'y a pas vraiment de référence ou de réflexe qui soit fait par rapport à la présence Innu. Oui, du côté du Québec, mais aussi du côté du Labrador. Et ça, c'est un enjeu qui est extrêmement important pour notamment les communautés Innu, la moyenne et basse-côte. Mm-hmm. Et ça, je trouve important de rappeler ces faits-là également. C'est comment le défi qui se présente, c'est comment aller de la réconciliation économique à la mise en chantier de processus qui vont être vraiment bénéfiques aux communautés, c'est-à-dire une part entière dans le développement des ressources naturelles, par exemple.
0: Oui. Bien, dans un contexte comme celui-là, je veux dire, la question est posée et dans les deux lignes de votre conclusion, le territoire demeure, les peuples aussi. Peut-on vraiment penser l'avenir du Québec sans les Premières Nations? La question ne devrait même pas se poser. Par ailleurs, est-ce que vous avez eu une réponse concernant l'autodétermination, la gouvernance à reconnaître au peuple de la part des différents partis? À l'heure où on se parle, Ghislain Picard?
1: Je serais heureux de dire que poser la question, c'est qu'y répondre, mais malheureusement, il y a un vide évident de ce côté-là. Ouais. Mais ceci étant dit, et je pense que c'est un des points auxquels je faisais référence un peu plus tôt, c'est cette capacité qui est absente des communautés de vraiment agir comme des vrais gouvernements. Mm-hmm. Et ça prend une assise de toute évidence territoriale, ça prend une assise économique, et à ces deux niveaux-là, il faut vraiment faire donner un coup de barre, comme on dit, pour permettre aux communautés d'être à la hauteur de l'environnement autour d'elles, et ce qui n'est pas le cas actuellement. On peut, oui, avancer des progrès là dans certains domaines, mais il faut mesurer le progrès en fonction du rattrapage qui est nécessaire, tant au niveau économique que social. Et je pense que ça, c'est important aussi de le rappeler, c'est-à-dire comment passer la réconciliation, qui peut être un mot vide de sens des fois. S'il n'est pas suivi par des gestes et des actions concrètes.
0: Oui. Et d'ailleurs, là, comme vous l'avez dit, la déclaration des Nations Unies là, sur les droits des peuples autochtones qui vieillit, qui va bientôt avoir 20 ans, et la discussion là finalement autour de ça qui n'a pas eu lieu ni même en campagne électorale devrait commencer là. Donc il reste quelques secondes à l'entrevue, mais c'est le souhait là finalement de cette lettre ce matin qu'on peut lire entre autres.
1: Tout à fait, puis je reculerais peut-être encore plus loin. Il y a 325 ans, se signait la Grande Paix de Montréal. On en parle très, très peu là, depuis en cette année de commémoration, oui.
0: Eh bien, encore bien des discussions à avoir. Certainement, Ghislain Picard, nous aurons l'occasion de reprendre cette conversation. Merci beaucoup d'avoir pris du temps pour nous ce matin.
1: Merci. Au revoir.
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5: Radio-Canada, le Parti québécois encore premier dans les intentions de vote devant la CAQ. Les conservateurs sont à un point des libéraux dans la course pour la troisième place.
6: Ça reflète possiblement aussi une assez bonne campagne. Je pense que beaucoup d'observateurs s'accordent pour dire qu'Éric Duhaime mène une campagne assez intéressante.
5: Séjour de rentrée parlementaire à Ottawa. Et les chefs d'État et de gouvernement commencent à arriver à New York en prévision de l'Assemblée générale annuelle des Nations unies. Bonjour, ici Mathieu Bellumeur, bienvenue au Radio-Journal. Nous sommes à 2 semaines des élections au Québec et un nouveau sondage réalisé pour le compte de Radio-Canada et des coops de l'information indique que le Parti québécois conserve son avance dans les intentions de vote. La CAQ de Christine Fréchette est toujours bonne deuxième. Jean-Philippe Robillard est en studio. On note aussi dans ce sondage que les conservateurs et les libéraux se font la course et c'est très serré pour la troisième place.
7: Oui, et ça c'est vraiment une tendance que nous montre le sondage, Mathieu, parce qu'il n'y a plus qu'un point d'écart qui sépare les deux partis. Le Parti libéral à 19% des intentions de vote, alors que le Parti conservateur récolte 18%. Mais c'est toujours le Parti québécois qui est en tête avec 29% des intentions de vote, suivi de la CAQ à 22%. Et puis, il y a Québec solidaire qui arrive dernier avec 12% des intentions de vote. On écoute le président de Segma Recherche, Reynald Harvey, la firme qui a réalisé ce sondage pour Radio-Canada.
6: Ça démontre une certaine performance positive de la part du Parti conservateur. Ça reflète possiblement aussi une assez bonne campagne. Je pense que beaucoup d'observateurs s'accordent pour dire que Éric Duhaime mène une campagne assez intéressante.
5: Et Jean-Philippe, le sondage révèle une importante fracture générationnelle.
7: Oui, le sondage montre qu'il y a une grande différence dans les intentions de vote entre les électeurs les plus jeunes et ceux qui sont plus âgés. Selon le sondage, les électeurs de 18 à 34 ans sont plus enclins à voter pour QS, le PQ ou encore le Parti conservateur, alors que pour les électeurs plus âgés, c'est la CAQ qui a la cote.
6: On voit les intentions de vote pour la CAQ diminuer avec l'âge des répondants. Dans le fond, la CAQ est cinquième donc dans les principaux partis chez les 18 à 34 ans et les premières chez les 65 plus.
5: Et donc, à 2 semaines de la fin de la campagne, il y a encore de nombreux indécis.
7: Oui, il y a une personne sur 5 qui n'a toujours pas fait son choix, Mathieu. Et parmi ceux et celles qui ont fait leur choix, il y en a 41% selon le sondage qui pourraient encore changer d'idée d'ici le jour du scrutin. On écoute quelques électeurs indécis que j'ai rencontrés.
8: J'ai pas encore fait mon choix. J'étais indécis encore là entre la CAQ, le Parti libéral.
9: C'est encore en réflexion. Je dirais qu'il y a une ambivalence entre la CAQ et le Parti québécois.
10: Honnêtement, je n'ai fait aucun choix. Pour moi, c'est toute la même affaire en ce moment-là.
7: Alors, c'est un signe que rien n'est joué pour les partis. Vous l'avez dit, à 2 semaines du scrutin.
5: Merci Jean-Philippe.
7: Merci, au revoir.
5: Je précise que le sondage a été réalisé par Segma Recherche entre le 8 et le 17 septembre auprès de 5572 répondants de partout au Québec. Sa marge d'erreur est de plus ou moins 1,3% 19 fois sur 20. La chef caquiste Christine Fréchette met en garde les électeurs contre une possible alliance entre le Parti québécois et le Parti conservateur en cas de gouvernement minoritaire. Je retrouve ma collègue Marie-Isabelle Rochon. Marie-Isabelle, le chef péquiste Paul Saint-Pierre Plamondon a été la cible de tirs groupés de la part de ses adversaires.
11: Voilà, Christine Fréchette qui parlait d'une approche plus conservatrice de la part de Paul Saint-Pierre Plamondon. Et les autres partis ont aussi ajouté leur grain de sel hier. Ruba Gazal de Québec solidaire qui a souligné que les deux partis sont d'accord sur plusieurs idées, dont leur opposition au TGV. Charles Milliard, lui, dit que les idées des péquistes s'inspirent de celles des conservateurs. Et Éric Duhaime qui a réagi en disant qu'il travaille avec tous les partis, peu importe d'où vient l'idée. Alors, on écoute la réaction de Paul Saint-Pierre Plamondon.
12: Il y a des points de convergence entre chaque parti, puis c'est correct. Donc, je suis obligé de constater que Mme Fréchette fait une campagne de plus en plus négative. Je l'invite à se ressaisir et à continuer à proposer ses idées. Je vais proposer les miennes.
5: Et Marie-Isabelle, que feront les chefs aujourd'hui?
11: Christine Fréchette commence sa journée en Estrie, à Coaticook, puis elle ira à Granby pour un bain de foule. Charles Milliard, chez les libéraux, ira à Blainville et ensuite à Sainte-Thérèse, chez le fabricant de camions Packard. Et ce soir, il sera dans un rassemblement militant à Laval. Paul Saint-Pierre Plamondon est à Montréal pour visiter l'Agora Déclic qui accueille les jeunes de la DPJ et il fera une annonce en après-midi au sujet du réseau structurant de l'Est de Montréal. Ruba Gazal de Québec solidaire fera une annonce sur les logements sociaux et elle aussi, elle ira visiter l'Agora Déclic. Elle va terminer sa journée dans un débat local dans Mercier. Et finalement, Éric Duhaime fera un point de presse ce matin devant Radio-Canada.

0: Canada à Montréal.
1: Merci Marie-Isabelle.
0: Merci.
1: Et les députés fédéraux reprennent le chemin de la colline du Parlement ce matin après la pause estivale. Fanny Olivier est à Ottawa. Fanny, les travaux reprennent sur les chapeaux de roue avec déjà le dépôt cet après-midi d'un projet de loi majeur.
2: Oui, un projet de loi pour accélérer l'approbation de tous les projets d'infrastructure au pays, des projets de toutes les tailles, donc, et pas seulement ceux qui sont désignés par le gouvernement comme étant d'intérêt national. Il y a un point de presse qui est organisé là-dessus en fin de journée avec trois ministres du gouvernement Carney. Et l'objectif, c'est de créer de la certitude pour que l'économie soit plus compétitive et indépendante. Mais Mathieu, certains craignent que cette accélération se fasse aux dépens de la protection de l'environnement. Et les syndicats aussi sonnent l'alarme parce qu'ils anticipent des changements qui pourraient altérer leur droit de grève. En outre, l'automne s'annonce chargé pour le premier ministre qui, après s'être rendu en territoire français deux fois en quelques jours, s'envole aujourd'hui vers New York pour prendre part à l'Assemblée générale des Nations unies. Il va toutefois participer à la période de questions cet après-midi aux communes, une façon peut-être pour lui de fermer le clapet à l'opposition qui l'accuse de favoriser les voyages à l'étranger plutôt que la politique canadienne.
1: Justement, Fanny, les partis d'opposition ont du mal à tirer leur épingle du jeu alors que la popularité de Mark Carney atteint les sommets.
2: Oui, le caucus conservateur est meurtri par le départ de sept des leurs. Le NPD souffre d'un manque de visibilité et le Bloc québécois fait volontairement profil bas pendant les élections provinciales. Ils ont pourtant, Mathieu, des poignées pour attaquer le gouvernement. Les craintes que l'environnement passe à la trappe devant les projets d'infrastructure, les préoccupations sur l'éventuelle privatisation d'aéroports et l'abandon des redevances pour les plateformes en ligne. Mais pour l'instant, Mark Carney avance dans l'espace politique comme un blindé, imperturbable devant les tirs de ses adversaires, et on se demande si c'est cet automne que l'opposition va parvenir à percer sa cuirasse, alors que le premier ministre semble vivre une deuxième lune de miel.
1: Merci Fanny.
2: Je vous en prie.
1: Des dizaines de chefs d'État et de gouvernement seront à New York pour participer demain au lancement de la 81e Assemblée générale des Nations unies. Mark Carney va s'y rendre cet après-midi, tout comme Donald Trump. Je retrouve à Washington Manon Globenski. Manon, le président américain a prévu plusieurs rencontres bilatérales en plus de son discours à l'Assemblée générale demain.
3: Absolument, et ça commence par une visite avec le maire de New York, Zoran Mamdani, la troisième rencontre entre les deux hommes qui s'entendent plutôt bien malgré leurs différences politiques. Puis viendra le volet international avec une courte bilatérale avec le président français Emmanuel Macron, qui sera suivi par deux autres rencontres demain avec le nouveau premier ministre britannique Andy Burnham et la japonaise Takaichi Sanae. Après son discours à l'Assemblée générale, une discussion avec les monarchies du Golfe est prévue et une réception en marge de laquelle il va voir le président ukrainien Volodymyr Zelensky et la présidente vénézuélienne par intérim Delcy Rodriguez. Un sujet s'inscrit en filigrane, Mathieu, l'impact sur les carburants des conflits iraniens et ukrainiens. On entend dire que le président a renoncé cette fin de semaine à lancer des frappes contre les Houthis du Yémen. Et une mention de qui il ne rencontre pas, le premier ministre israélien Benjamin Netanyahou, qui lui ne sera à New York que jeudi.
1: Et plus tard cette semaine, le président américain Manon va dérouler le tapis rouge pour son homologue chinois Xi Jinping.
3: Oui, il lui remet l'appareil là, de la visite officielle qu'il a lui-même fait en Chine plus tôt cette année. Au grand banquet qu'il va offrir, M. Trump a convié tous les grands patrons de la tech, lui qui a écrit en fin de semaine qu'il veut créer un poste de tsar ou de superviseur de l'intelligence artificielle au moment où il résiste aux demandes d'encadrement de l'industrie pour ne pas perdre la course aux mains de la Chine, justement. Un système commun d'alerte de sécurité de l'intelligence artificielle va faire partie des discussions des deux leaders.
1: En direct de Washington, Manon Globenski, merci beaucoup.
3: Au revoir.
1: Et toujours aux États-Unis, les médias américains CNN, MS Now, anciennement connus comme MSNBC, et Politico engagent des poursuites judiciaires pour retrouver l'accès à la Maison-Blanche dont les prive l'administration Trump depuis trois jours. Dans un communiqué conjoint publié ce matin, ils affirment avoir décidé de se tourner vers les tribunaux pour invoquer le premier amendement de la Constitution qui garantit la liberté de la presse. Donald Trump a créé la surprise vendredi en annonçant verrouiller l'accès à la Maison-Blanche à ses trois médias sans procédure ni préavis. En terminant.
4: Vous voulez savoir qui est le lauréat? C'était ça ou mourir de Télisson Aurélien. Un premier roman puissant sur l'exil à avoir absolument dans sa bibliothèque.
1: Vous l'avez entendu, l'écrivain québécois d'origine haïtienne Télisson Aurélien a remporté le prix du roman FNAC pour son premier livre, C'était ça ou mourir. Créé en 2002, le prix est décerné par un jury qui est composé de 400 libraires de la chaîne française de magasins culturels et de 400 lecteurs. Voilà, c'était le Radio-Journal. Ici Mathieu Bellumeur au nom de toute l'équipe. Merci d'être à l'écoute. Bonne journée.

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7: Dernière heure de Bonjour la Côte. Déjà, on débute la semaine ensemble en ce 21 septembre. Évidemment, on parle de cette campagne électorale provinciale. On se prépare évidemment au débat de cet après-midi à l'émission Côte à Côte avec les candidats de la circonscription de René Lévesque qui ont par ailleurs jasé alimentation et agriculture cette fin de semaine avec Omo.
8: Oui, quatre d'entre eux qui ont jasé à l'agriculture au Parc des Pionniers. C'est organisé par la coopérative de solidarité Gaïa qui vise, comme on le sait, à soutenir l'autonomie alimentaire sur la Côte-Nord. Ben, écoutez, d'après Mélodie Desrosiers, la directrice générale de la coopérative, les candidats ont appris un nouveau concept, entre autres celui de système alimentaire territorial. Ça fait maintenant partie de leur coffre d'outils. Ça fait partie des discussions là, cette fin de semaine. On espère maintenant qu'il y aura des propositions. Il y avait Philippe Ciboudreau de Québec solidaire, Kevin Grenier de Démocratie directe, Odette Lavigne du Parti québécois et Yves Montigny de la Coalition Avenir Québec qui ont participé à cette discussion.
7: Et d'ailleurs, il y a notre collègue Laurana Genet qui signe un article à ce propos. C'est à lire ce matin, c'est en une du site d'ici Côte-Nord. Et on se prépare cet après-midi à ce débat, donc ce sera diffusé dans l'horaire régulier de l'émission Côte à Côte, donc Catherine sera accompagné d'Alexandre, ça c'est aujourd'hui, et puis mercredi 23, donc après-demain, cette semaine, ce sont les candidats de la circonscription de Duplessis qui vont se prêter à l'exercice.
9: Ils ont une petite rencontre, ben, en fait un petit moment aussi avant et après pour mettre en place le débat et analyser par la suite, donc il y aura vraiment un accompagnement complet en plus du débat lui-même dans les deux circonscriptions cette semaine. Donc ça c'est une chose pour le point de vue régional. Ce matin, il y avait en ligne une publication en fait, sur le site de Radio-Canada, un sondage qui a été réalisé, les résultats qui ont été dévoilés, réalisés par Segment Recherche entre le 8 et le 17 septembre, 5572 répondants. C'est quand même un assez gros volume là de répondants. Au-delà des résultats, c'est pas de ça nécessairement que je veux parler, mais dans le dit sondage, il y a 40% des gens qui se disent encore indécis, en mesure de changer leur choix, qui ne sont pas 100% certains de ce qu'ils vont faire lors du vote. Et chez les 18-34 ans, c'est près de 50%, c'est une personne sur deux. Donc ces débats-là, autant d'un point de vue régional que le débat des chefs prévu mercredi, deviennent, je pense, importants pour les indécis, évidemment, pour faire leur choix. Donc, dernier rendez-vous des débats nationaux avec les chefs de parti, c'est mercredi, 20h à 22h. Patrice Roy va animer ça, le débat. Il y a 5 thèmes qui ont été annoncés pour ce débat-là. L'avenir du Québec, l'insécurité économique, le mur budgétaire, le Québec fou de ses enfants et la santé sont les 5 thèmes. Donc, vous allez être accompagné, évidemment, pendant ce débat-là par Patrice. Mais avant et après, Anne-Marie Dussault s'occupe d'analyser, décortiquer, de mettre en place là aussi ce débat-là. Donc, Anne-Marie Dussault, avant le débat avec Guillaume Bourgault-Côté, Sébastien Bovet, toute l'équipe là, qu'on connaît d'analystes, Véronique Prince aussi, qui a suivi les partis politiques là, tout au long de la campagne, sera de la partie. Et après, à 22h, Anne-Marie revient. Anne-Marie Dussault avec l'analyse post-débat. Donc, tout ça sera diffusé en plus sur presque toutes les plateformes. Ici Télé, ici RDI, ici Tout.tv, Radio-Canada.ca, ici Première, donc à la radio également, et sur Radio-Canada Audio. Donc, il y a vraiment beaucoup d'options pour pouvoir écouter ce débat mercredi soir, 20h, le dernier débat, qui permettra à plusieurs de peut-être prendre cette décision-là à quelques semaines à peine, quelques jours du vote final.
7: Oui, et d'ailleurs, là, vous disiez que c'était diffusé, rediffusé et en réécoute là, sur l'ensemble de nos plateformes, mais c'est la même chose hein, pour les débats de cet après-midi à l'émission Côte à Côte de mercredi. Donc, c'est aussi web diffusé là, sur le site de Radio-Canada, là, le YouTube de Radio-Canada Côte-Nord. Donc, vous avez facilement accès à tout ça parce que les candidats seront en studio à Sept-Îles. Donc, aujourd'hui, avec les candidats de René Lévesque et mercredi, avec les candidats de Duplessis.

0: On s'intéresse maintenant, ce matin, à tout ce qui se passe hein, dans l'univers juridique. C'est une bonne habitude qu'on a pris déjà depuis maintenant quelques années. Et là, ce qui va nous intéresser ce matin, c'est la mécanique juridique derrière les accusés. Et ça, ça fait beaucoup jaser. Les accusés qui se font relâcher immédiatement après l'arrestation, qu'est-ce qui est mis en place hein, pour assurer la sécurité après de la population? Comment ça fonctionne? C'est quoi le mécanisme derrière tout ça? Jusqu'à quel point aussi le lien de confiance hein, avec la population? Si on en parle souvent, notamment avec Anne-Marie Gauthier qui est avec nous ce matin. Bonjour.
1: Bonjour, Bis. Bonjour.
0: Merci d'être là ce matin. Accompagnée, je vais vous laisser nous présenter votre stagiaire.
1: Ben oui, alors je suis accompagnée de Charlotte Lausier qui est stagiaire en droit à notre bureau.
0: Gauthier-Neveu et Roux avocat.
1: Oui, tout à fait. Alors, je trouvais que c'était une belle occasion ce matin là de faire cette entrevue-là avec elle, puis de vous la présenter.
0: Ben oui, certainement. Merci d'être là.
2: Ben merci de nous accueillir.
0: Ben, c'est une habitude. Vous allez voir, à un moment donné, là, ça va devenir un classique, probablement pour
2: on
0: vous aussi.
2: On espère encore.
0: ça, là, c'est vraiment une excellente question. Je veux dire, avec les réseaux sociaux aujourd'hui, là, on le voit. Bon, on peut penser à ce qui s'est passé au Havre-Saint-Pierre, là, le 21 septembre dernier. Mais plus largement, c'est une question qui revient constamment dans l'actualité juridique. Comment ça?
1: Pourquoi la personne a été relâchée? Ben effectivement, dans ce cas-là, ce qui s'était passé au Havre-Saint-Pierre, hein, c'était effectivement un homme qui était connu du milieu policier. Puis il y avait des armes, il y a eu des saisies d'armes, perquisitions de substances. Puis effectivement, il a été remis en liberté. Alors effectivement, on peut se poser la question là. Puis ben comme vous le disiez tantôt, Bis, là, tu sais, quel mécanisme est mis en place pour savoir? Ben, D'abord, je pense qu'il faut se poser la question. Quand est-ce qu'une personne est remise en liberté et quand est-ce que c'est pas le cas? Et donc, voilà. Mais ça, je laisserai Charlotte Lausier nous expliquer un petit peu le début du processus.
2: Oui,
1: là.
2: Exactement. Oui, en fait, pourquoi un individu peut être remis en liberté là, assez
0: même
2: rapidement?
0: Même s'il semble y avoir des preuves. Là.
2: Oui, tout à fait, assez rapidement. En fait, là, c'est que notre système de droit, nous, on est dans un système de droit où on est innocent jusqu'à preuve du contraire. C'est un principe là, fondamental là, de notre système de droit. Puis aussi, là, les policiers doivent appliquer le principe là, de la retenue qu'on appelle. Ça vise là, que la remise en liberté doit être envisagée là, en premier lieu, là, à la première occasion raisonnable et aux conditions les moins sévères possibles dans les circonstances. Donc, c'est ça qu'on doit comprendre là, quand une personne est relâchée rapidement. C'est que les agents de la paix puis les juges là, doivent partir du principe qu'on privilégie le fait de remettre la personne en liberté plutôt que sa détention.
0: Mais à partir de là, c'est sûr que quand on voit une arrestation comme celle-là, avec clairement là, on peut lire là justement là dans les communiqués là qui sont émis par la Sûreté du Québec, voici ce qui a été saisi. Mm-hmm. Et là, on regarde ça, ça donne froid dans le dos, mais on se dit ben là. Comment on se protège? Comment est-ce qu'il y a des mesures qui sont mises en place dans un cas comme celui-là, par exemple?
2: Oui, mais avant tout, là, c'est important de rappeler que même si la personne est remise en liberté rapidement, elle demeure assujettie là, au processus judiciaire et aussi à certaines conditions.
1: Mmh. Ouais, c'est ça. Fait que dans le fond, effectivement, là, la sécurité du public là, demeure au cœur là, de toutes ces décisions-là qui sont prises par les policiers, par les juges. Alors, effectivement, ça sera pris en considération dans les décisions qui seront prises. Puis, dans le fond, l'agent de la paix, ben, Charlotte en a parlé tantôt là, du principe de retenue, mais également les policiers vont remettre, dépendamment des circonstances, ils vont remettre soit une citation à comparaître au prévenu ou bien une promesse. La

0: dépendamment là, des antécédents de la personne, du crime commis, etc. Dans le cas de la citation à comparaître, ça va être une simple feuille qui va lui dire, bon ben, vous devez être au palais de justice à telle date, telle heure. Tandis que la promesse va prévoir la même chose, mais elle va être assortie de conditions. Donc, par exemple, la personne elle pourra pas avoir d'armes à feu, s'abstenir de communiquer directement ou indirectement avec certaines personnes, etc. Alors ça, c'est des mécanismes qui sont prévus.
1: Mmh. Mais et qu'est-ce qui arrive si, par exemple, je sais pas là, le suspect, on va dire, quitte avec bon, soit sa promesse de comparaître ou son assignation, il revient pas, prend son auto puis il s'en va. Village Valcartier à Québec, là.
2: Ben oui, ceux qui font défaut là, de respecter la citation à comparaître ou la promesse, là, peuvent faire, par exemple, l'objet d'accusations supplémentaires. Ils peuvent aussi faire l'objet d'une arrestation, de nouvelles accusations, de la révision des conditions qui sont en vigueur ou encore là, la demande de la détention. Là. La couronne pourrait aller demander que la personne soit remise en détention là, si il y a non-respect des conditions.
1: Mais ça peut prendre du temps quand même entre, on va dire, une arrestation comme celle du 21 septembre et une comparution, une promesse de comparaître.
0: Ouais, effectivement, là j'y vais un peu par expérience, puis là, ouais. je dois vous dire tout de suite que je ne suis pas une experte en la matière, je suis pas une criminaliste là. Moi je fais plutôt du droit civil, ouais. Mais tu sais, par expérience, j'ai déjà vu, tu sais, ça peut prendre quelques mois.
1: C'est ça.
0: Quelques mois d'un dossier là, donc que j'ai en tête là, les événements étaient survenus au mois de mai, puis la personne avait dû comparaître, si je me trompe pas, au mois de septembre. Alors ça donne une idée quand même du délai qui peut s'écouler entre les deux là.
1: Ouais.
0: Mais tu sais, le message qu'on doit retenir hein, d'une remise en liberté là, c'est que ça signifie pas que la personne elle est innocente. Ça signifie pas non plus que le travail des policiers qu'ils ont fait puis la preuve qu'ils ont recueillie elle est faible. Ça veut pas dire ça du tout. Puis ni que la police ne poursuivra pas son enquête. Alors oui, une remise en liberté hein, des fois bon, avec ce qui s'est passé au Havre-Saint-Pierre, ça peut surprendre, mais ça s'inscrit dans le droit canadien, la Charte des droits et libertés, la présomption d'innocence. Alors, il faut toujours garder ça en tête, mais gardons aussi en tête que c'est pas parce qu'une personne est remise en liberté que le processus judiciaire n'est pas est complètement mis de côté. Au contraire, il y a vraiment des étapes à suivre.
1: Ouais. Puis quand il y a pas de remise en liberté, qu'est-ce que ça veut dire ça?
0: Ben, ça veut dire que la personne va être détenue. Alors, dans ce cas-là, ben ça dépend encore des circonstances de l'affaire. Puis, par exemple, le principe de retenue des policiers, tous les faits, là, dans le fond, en fait, toutes les circonstances de l'affaire va faire en sorte que la personne, ben non, dans ces cas-là en particulier, elle ne sera pas remise en liberté, comme dans des cas de... Il y a un article particulier du Code criminel, là, c'est l'article 469, qui prévoit que dans certains crimes majeurs, là, je vais dire, comme le meurtre ou des crimes violents, ben, à ce moment-là, non, c'est, ça sera pas la remise en liberté qui va l'emporter.
2: Oui, hein, dans ce cas-là, ben, la personne va devoir comparaître dans un délai de 24 heures, puis ça va être au juge à ce moment-là de décider là, s'il y aura remise en liberté.
1: Mmh. Et il y a toute la question aussi du mandat ou du sans mandat. Là. C'est quoi ça? En plus, on le voit tellement souvent dans les mini-séries, dans les films. Non, mais avez-vous un mandat? Non, j'ai pas de mandat. Je vais revenir avec un mandat. C'est quoi ça, l'histoire du mandat? Quelle différence ça fait?
2: Ben en fait, ça peut dépendre là, des faits là, qui vont être présentés. Par exemple, un policier là, qui va arriver sur une scène de crime où la personne est en train de commettre un crime, ben elle va avoir les motifs pour l'arrêter, mais elle est sans mandat. Tandis que un policier pourrait recevoir une plainte puis décider d'aller chercher un mandat auprès du juge pour procéder à l'arrestation avec mandat. Puis après ça, il va avoir là, des distinctions au niveau du processus judiciaire, là, au niveau de la comparution là, à ce moment-là.
1: OK, donc ça appartient davantage au juge rendu là, dans un cas comme celui-là?
0: Ouais, ben sauf quand c'est avec mandat. Mais si, ouais. si comme Charlotte l'expliquait, si les circonstances le justifient, ben à ce moment-là, les policiers pourront intervenir sans mandat.
1: Ok, non, c'est ouais. ça. Il y a beaucoup de nuances.
0: Le droit criminel
1: là.
0: Est très
1: oui.
0: Et, ben c'est très très très technique. Hein. C'est pas pour rien que le code criminel, je veux dire, c'est une
1: Bible, c'est une brique en soi.
0: C'est une brique en soi, exactement. mais puis ça intéresse beaucoup de gens, hein. On voit ça beaucoup dans les téléséries. Ça capte l'attention.
1: Puis là, je dirais que avec ce qui se passe dans les deux dernières années sur la côte nord, donc l'arrivée des gangs criminels, on en parle de plus en plus, donc qui se chicanent le territoire, les communautés. Mais là, c'est comme si il y a encore plus de questions là dans une région comme la nôtre sur qu'est-ce qui peut être fait, comment on peut le faire, puis toute la question de délation ou pas. Ben là, on le sait, par exemple, que c'est dans telle maison que ça se passe. Comment ça qu'il se passe rien? Il y a beaucoup
0: de questions.
1: Oui, beaucoup de questions.
0: Beaucoup de questions. Puis honnêtement, ça pourra faire l'objet d'une autre chronique.
1: Oui.
0: Là, parce que tu sais ce qui s'en vient là au niveau des tribunaux là, ça va être le respect des délais. Il y a eu beaucoup de crimes de commis. Puis là, avec l'arrêt Jordan, hein, tu sais, les procès doivent être entendus dans un délai X. Puis là, ça va. Il va y avoir des enjeux par rapport aux tribunaux, la disponibilité, juste des salles du palais de justice. Je vous dis là, mais en tout cas, ça serait intéressant d'en rediscuter.
1: Ben, super.
0: De ça.
1: Oui? C'est là-dessus qu'on qu'on va s'attarder dans la prochaine chronique. Merci beaucoup d'avoir été avec nous. C'était une super bonne première.
2: Ben, merci beaucoup.
1: Merci à bientôt. Bonne semaine.
0: Bonne semaine. Merci.

0: C'est la semaine du climat. Les Nations Unies, le thème cette année, c'est la transition énergétique. Évidemment, c'est un thème qui est particulièrement d'actualité avec l'intelligence artificielle qui fait exploser les besoins en électricité. Et on parle de tout ça ce matin avec Marjorie. Bon lundi.
1: Bonjour, Bis.
0: Là, on entend quand même beaucoup parler là, depuis quelque temps de la transition énergétique qui ralentit.
1: Oui, c'est ce qu'on entend avec le retour du pétrole et du gaz dans le discours public, politique, les changements qu'on a vus aux États-Unis. On voit aussi qu'il y a certains projets de renouvelables qui ont peut-être été retardés ou annulés. Et là, on peut effectivement avoir l'impression que ça y est, toute la transition énergétique mondiale est en train de prendre une débâcle, mais c'est pas tout à fait ça qui se passe. Les politiques climatiques perdent du terrain, ça oui. Mais quand on regarde ce qui se construit réellement, c'est différent. On voit que les énergies renouvelables continuent de progresser très rapidement. Ce qui change, c'est que la motivation, c'est plus tellement, ou en tout cas plus autant, le climat. Il y a maintenant l'explosion de la demande des centres de données et de l'intelligence artificielle. Ça, c'est une grande motivation pour faire progresser justement la capacité de production d'électricité des pays. J'en ai parlé à Bertrand Milot, qui est le chef de l'investissement durable à la Caisse de dépôt et de placement du Québec. Il dit qu'il faut faire attention justement de ne pas confondre les manchettes qu'on lit avec ce qui se passe vraiment sur le terrain.
2: Il y a beaucoup de nouvelles négatives, mais il faut regarder au-delà des nouvelles, il faut regarder les chiffres, il faut regarder les déploiements planétaires, il faut regarder la croissance des énergies renouvelables dans le monde. Tout ça, ça avance. Peut-être moins vite qu'on voulait, mais ça avance à une vitesse très importante et ça va continuer d'avancer. Donc moi, je reste optimiste.
1: Et les chiffres lui donnent plutôt raison parce que cette année, les énergies renouvelables devraient dépasser le charbon pour devenir la première source de production d'électricité dans le monde. Même aux États-Unis, malgré tout ce qui se passe, l'Agence américaine de l'énergie prévoit encore une hausse de 21% de la production solaire et une hausse de 7% de la production éolienne cette année. Et il y a une raison très économique à ça, Bis. Dans énormément de marchés, la production d'énergie renouvelable, ça coûte maintenant moins cher que de construire des centrales au charbon ou au gaz, en fait, dans la très, très grande majorité des cas. Alors, l'argent continue d'aller massivement vers les technologies propres. Et quand on regarde à l'échelle de la planète, il y a l'Agence internationale de l'énergie qui dit qu'environ 2200 milliards de dollars américains seront investis cette année dans les énergies propres. Savez-vous combien pour le pétrole, le gaz et le charbon?
0: Oh, non.
1: 1200. Alors, 2200 dans les énergies propres versus 1200 milliards dans le pétrole, le gaz et le charbon. Ça veut dire que près de 60% de tous les investissements en énergie dans le monde cette année sont maintenant liés à l'électricité.
0: Mais là, rendu là, pourquoi est-ce qu'on a l'impression d'abord que cette transition-là, elle ralentit?
1: Ben parce qu'il y a un changement de politique aux États-Unis, au Canada, il y a un changement de discours, parce qu'on voit aussi l'impact des changements climatiques qui continuent. Et c'est surtout parce que la demande mondiale d'énergie continue à croître. Alors pour l'instant, toute la production d'électricité dont je parle, ça s'ajoute encore en partie aux énergies fossiles plutôt que de les remplacer. On continue en parallèle à consommer énormément de pétrole, énormément de charbon et de gaz dans le monde. Et c'est peut-être aussi parce qu'on arrive une limite concrète, une limite technique pour la construction d'infrastructures propres, parce qu'il faut fabriquer l'équipement, les turbines, les batteries, il faut construire des lignes électriques, il faut qu'il y ait des travailleurs aussi pour construire tout ça. Et c'est ce que Bertrand Milot de la Caisse appelle une dose de réalisme industriel.
2: Il y a quelques années, c'était « Ah oui, tout ça, ça va arriver demain matin ». Il y a une dose de réalisme économique et industriel qui est venu se mettre par-dessus. Oui, ça prend du temps de fabriquer ces choses-là et de les installer. C'est peut-être ça qui explique un petit peu le fait que ça va pas assez vite, mais en fait, ça va aussi vite que ça peut aller. On peut toujours essayer d'accélérer, mais le momentum est parti, là.
1: Parce que les besoins sont énormes. À l'échelle mondiale, la consommation d'électricité des centres de données en 2030 devrait plus que doubler, en fait, d'ici 2030. Et en 2030, les centres de données, pour vous donner une idée, vont consommer dans le monde l'équivalent d'une fois et demie toute l'électricité qu'on consomme en ce moment au pays. Une fois et demie l'électricité consommée au Canada. C'est ça que ça va prendre pour alimenter les centres de données, surtout à cause de l'IA. en 2030. Et idéalement, on répondrait à toute cette demande-là, bien sûr, avec de l'énergie propre. Mais si la demande arrive plus vite que notre capacité à construire, ben, on va voir des choses comme ce qu'on a vu en Alberta avec Meta, hein, qui construit un méga giga centre de données. L'électricité va venir d'une nouvelle centrale au gaz qui sera construite par un consortium là, avec Pembina. Alors, l'IA peut accélérer les investissements dans l'électricité, dans l'énergie propre. Mais si on n'arrive pas à construire assez vite, ça peut aussi prolonger la demande pour le gaz, par exemple.
0: Mm-hmm. Mais là, donc, pour nous, qu'est-ce que ça change si tout le monde veut beaucoup plus d'énergie?
1: Ben, c'est qu'on n'a pas une offre d'électricité et d'équipement infini. Et le problème, c'est que si Meta, Google ou Microsoft arrivent avec un projet de centre de données gigantesque qui demande beaucoup d'électricité, les entreprises entrent en concurrence avec les producteurs d'électricité publique au pays. Même si les entreprises s'engagent à arriver avec leur propre électricité, il y a une concurrence. J'en ai parlé à une spécialiste des questions énergétiques à l'Institut Trottier. Elle a déjà remarqué que les géants technologiques entrent en ce moment même en concurrence avec les compagnies de services publics comme Hydro-Québec, qui se plaint déjà de ça parce que ça augmente le prix des équipements, parce que les géants technologiques ont les poches très, très profondes, sont prêts à payer beaucoup pour avoir leur équipement rapidement. On écoute Héloïse Edom.
3: On n'a pas de cadre, en fait, ou de règles établies pour décider qu'est-ce qui va en premier, qu'est-ce qui est priorisé. Et je pense qu'en tant que société, c'est un effort qu'il faudra faire, parce que sinon, c'est celui qui aura le plus d'argent qui gagne. Le problème de ça, c'est qu'on risque de léser beaucoup de personnes de la population parce que des fois, les gouvernements eux-mêmes ne peuvent pas compétitionner avec des multinationales comme Meta parce que c'est vraiment des géants. Donc, si on y a pas un cadre formel qui réglemente, ben ils pourront faire ce qu'ils veulent pratiquement.
1: Oui, parce qu'il y a encore des choses qui restent à définir quand on parle du cadre formel. Il faut qu'on décide à qui on veut vendre l'électricité, ce qu'on veut construire en premier, qui va payer pour ça. Et en attendant qu'on ait des règles plus claires, ben on risque de voir d'autres moratoires sur les centres de données, comme on l'a vu encore la semaine dernière ici en banlieue de Toronto avec Mississauga et Oakville, entre autres, qui ont mis des moratoires d'un an sur la construction de centres de données sur leur territoire en attendant qu'on ait plus de clarté.
0: Ouais. Et merci beaucoup, Marjorie. On se dit à demain.
1: À demain.
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0: Il est 8h34. Steve, le Parti québécois se maintient en tête des intentions de vote là, en vue des élections du 5 octobre. C'est selon un sondage Segma qui a été commandé par Radio-Canada.
5: Le PQ obtiendrait 29 % des voix, la Coalition Avenir Québec 22 % le Parti libéral 19 % le Parti conservateur 18 % et le Québec solidaire 12 % si des élections avaient eu lieu entre le 7 et le 17 septembre, soit avant les débats de la semaine dernière, bis. Le sondage a été réalisé auprès de plus de 5 500 personnes avec une marge d'erreur d'environ 1 %. Le reportage de Benoît Chapdelaine.
6: Avec 18 % d'indécis selon le sondage, rien n'est encore joué pour le résultat des élections, mais l'âge, au moment de voter, est un facteur important. Les personnes de 65 ans et plus appuient surtout la Coalition Avenir Québec. Les 55-64 ans, presque à égalité, le Parti québécois et la CAQ, et les 35 à 54 ans, le Parti québécois. Québec solidaire et le Parti québécois sont au coude à coude chez les 18 à 34 ans, avec chacun un peu plus du quart des intentions de vote. Le Parti conservateur les suit de près avec 23 % Le président de Segma Recherche, Reynald Harvey.
7: Les conservateurs attaquent beaucoup le vieux système, les vieux partis. Ils proposent une rupture avec la politique traditionnelle. Donc, c'est forcément une position là, qui peut plaire davantage aux plus jeunes.
6: Qui est la meilleure personne pour diriger le Québec en période de guerre tarifaire? La chef de la CAQ, Christine Fréchette, arrive au premier rang avec 23 % des répondants, suivie de Paul Saint-Pierre Plamondon du Parti québécois avec 19 % et Éric Duhaime du Parti conservateur avec 13 %
7: Madame Fréchette arrive en premier. Bon, évidemment, on peut pointer le fait qu'elle a travaillé de manière assez étroite avec Marc Carney sur différents dossiers.
6: Le quart des personnes interrogées n'ont pas répondu à la question ou ont indiqué ne pas avoir de préférence. Ici Benoît Chapdelaine, Radio-Canada, Montréal.
0: Et dans un autre ordre d'idées, Steve, il y a le réseau Biblio au Québec qui demande aux partis politiques de s'engager là pour rattraper le retard de financement.
5: Oui, vécu par les bibliothèques en milieu rural, le réseau demande qu'un financement annuel de 3 millions de dollars destiné au réseau québécois soit instauré par le prochain gouvernement. Un financement qui sera réservé au fonctionnement comme les salaires et à l'acquisition de matériel comme les livres. Selon la présidente du réseau Biblio du Québec, Julie Blais, les bibliothèques publiques jouent un rôle dans la vitalité des milieux.
8: Les bibliothèques sont là au quotidien, donc ça devient des efforts là, pour les citoyens, surtout avec l'augmentation du coût de la vie. Mais c'est des services qui sont gratuits, donc c'est de l'information gratuite, divertissement gratuit également. Les gens peuvent s'y rassembler, échanger, jouer aussi maintenant. Donc c'est vraiment des lieux multiculturels qui offriront un service.
5: Rappelons que le réseau Biblio du Québec rassemble plus de 750 bibliothèques en milieu rural.
0: En terminant, il y a ce problème là, qui affecte certaines lignes de la Sûreté du Québec.
5: Dans certains secteurs, les appels effectués par le cellulaire au étoile 4141 ou au 310-4141 pourraient ne pas être acheminés correctement vers les centres de gestion des appels. La SQ demande donc à la population de ne pas utiliser ses services pour joindre les services policiers. Et les citoyens qui nécessitent une intervention policière doivent composer le 911. Un peu partout au Québec, les services de police demeurent pleinement opérationnels. Les partenaires concernés travaillent au rétablissement de la situation. Et selon la SQ bis, cette situation est distincte de celle survenue le 17 septembre, alors que le service 911, cette fois, avait été affecté.

0: Ah, ben ça, c'est la voix de Stéphane Lafleur.
1: Absolument. Avec podcast, la pièce « Dommage que tu sois pris, j'embrasse mieux que je parle ». Donc, c'était pour une petite transition, parce que Stéphane Lafleur fait partie des événements en marge du Festival des oiseaux migrateurs de Tadoussac, qui commence aujourd'hui, qui se termine dimanche. Donc, une grosse semaine d'activité à Tadoussac. C'est la 16e édition de ce festival. Donc, il y a toujours des nouveautés, mais il y a plus que ça, parce que c'est un festival que je trouve vraiment intéressant. Et on en parlera avec le directeur des opérations de l'Observatoire d'oiseaux de Tadoussac, parce qu'on sait

0: jamais ce qui va se passer. C'est pas une programmation. Oui, c'est une programmation avec des activités, mais qu'est-ce qu'on va observer là à chaque fois? Ça peut changer d'une année à l'autre. Et c'est justement de ça dont on va parler ce matin avec Alexandre Terrijol. Bonjour Alexandre.
1: Bonjour.
0: Je me trompe quand je dis ça, que c'est un festival comme ça qui permet d'avoir de l'imprévu dans la prévisibilité, dans la mesure où ben, d'une année à l'autre, la migration, les oiseaux qu'on peut observer, les choses qu'on peut vivre lors du festival peuvent changer.
1: Non, c'est tout à fait vrai. En fait, c'est ça qui est fascinant. On peut organiser exactement le même festival à chaque année, puis les personnes qui vont venir vont vivre des festivals complètement différents à chaque année. Donc, on pourrait finalement laisser les choses comme ça.
0: Alexandre,
1: bien sûr. Donc, on essaie de développer un peu de nouvelles activités, de rejoindre aussi un plus grand public. Donc, c'est ça. On développe l'ingéniosité là-dessus.
0: Festival qui est déplacé d'une semaine par rapport à ce qu'on a connu précédemment. Donc, une semaine plus tard. Qu'est-ce que ça change pour vous, pour les observateurs en herbe qui vont être là au courant de la semaine, là, d'avoir un décalage comme ça d'une semaine?
1: La migration automnale, c'est quand même un processus qui est long là. Les oiseaux, certaines espèces vont prendre, en fait, on va les observer pendant plusieurs mois. Ça va être différentes espèces qui vont se succéder, et puis une semaine comme ça, il n'y a pas. On est un peu positif cette année puisque cette période-là, elle correspond davantage au pic de passage de la petite nyctale, par exemple, qui est une espèce qui est très prisée pendant le festival avec l'activité d'interprétation. C'est le pic aussi de plusieurs espèces de rapaces. On a notamment l'aigle royal, l'autour d'Amérique, qui sont aussi des rapaces prisés. Et puis, les oiseaux marins, on a développé depuis plusieurs années là des croisières aux oiseaux marins sur le fleuve, alors que les baleines commencent à quitter tranquillement. Là, on a vraiment une belle diversité d'oiseaux. On a fait plusieurs sorties déjà là en fin de semaine avec du fleuve et une belle diversité d'oiseaux. Là.
0: Qu'est-ce que vous aviez envie pour cette 16e année, même si on disait qu'on peut faire le même festival d'année en année puis que les choses changent parce que la migration des oiseaux peut être différente, on peut voir d'autres espèces et compagnie. Qu'est-ce qu'il y a de nouveau cette année dans la programmation du festival en termes d'activité? Qu'est-ce que vous avez voulu faire différemment?
1: Déjà répondre à la demande, parce qu'on s'est rendu compte que en fait on a de plus en plus de personnes qui viennent, de plus en plus de visiteurs du Québec, mais aussi d'ailleurs. Donc là, on a vraiment augmenté le nombre d'activités qu'on avait pendant la semaine. Avant, on était vraiment ciblé sur le vendredi, samedi, dimanche, et là maintenant on a vraiment des randonnées guidées aussi, des documentaires, des conférences pendant la semaine. La grosse nouveauté. On a aussi les familles, on reste un observatoire qui est quand même bien ancré dans le milieu, donc on voulait aussi offrir familial. Donc on a plusieurs activités familiales qui sont disponibles gratuitement à la fin de semaine, avec aussi un cahier d'activités spécialement dédié pour les jeunes, donc pour les initiés à l'ornithologie. Et puis après, c'est ça, c'est plus les augmentations de randonnées guidées qu'on va faire, donc faire découvrir vraiment toute la région. On reste pas autour de Tadoussac seulement, c'est sûr qu'on va avoir Tadoussac. On fait vraiment découvrir la beauté des Bergeronnes, des Escoumins, de Longue-Griffe, Portneuf-sur-Mer, etc. Donc ça, c'est aussi la belle nouveauté.
0: Ouais, et là, il annonce excessivement beau cette semaine du côté de Tadoussac. Je regardais, là, on dirait que vous avez touché du bois à plusieurs reprises dans les derniers jours pour votre festival, parce que vraiment, aucune précipitation de prévue de la semaine, température chaude, presque estivale, jusqu'à 20 degrés de prévu dans la semaine. Tout est en place pour une réussite, finalement.
1: Oui, vraiment, ça c'est la plus gros. Après, beaucoup d'activités en extérieur, et puis ça décide en fait vraiment le nombre de participants qu'on va avoir, qui vont se décider à venir ou non la fin de semaine. Il y en a beaucoup qui ont réservé quand même dès le mois de juillet, mais on a toujours des personnes qui vont se dire, ah tiens, je vais peut-être me motiver à venir. Donc j'ai mal dormi. La météo, c'est bon, c'est rassurant. Tout va bien se passer, puis on espère que les oiseaux seront au rendez-vous aussi.
0: Oui, est-ce que ça change quelque chose, ça, d'avoir ces conditions météo quasi estivales?
1: Ben, surprenamment, en fait, pour la station de bagages, par exemple, de Passereau, qui est aussi une des activités qui est très prisée, c'est sûr que c'est un critère qui est très important, puisque la principale chose qu'on pense, c'est la sécurité des oiseaux. Donc, on va pas ouvrir une station de bagages s'il pleut ou s'il vente trop fort. Mais s'il vente fort, et si c'est des vents nord-ouest notamment, là, par contre, c'est très, très bon pour le passage des rapaces et des oiseaux en migration au niveau de Tadoussac. Donc, on a un peu, si la station est fermée, on fait des belles observations, mais si la station est ouverte, les oiseaux bougent un petit peu moins. Fait que c'est toujours un peu de trouver un juste milieu. Et puis, si c'est trop venteux sur le fleuve, ça peut être aussi difficile en bateau. Donc là, à date, ça a l'air d'être des bonnes conditions quand même. On a un petit peu de vent, pas trop. Donc tout devrait être vraiment faire en sorte qu'en fait que cette édition soit un beau succès. On pourra s'en reparler la semaine prochaine pour confirmer ou non. Mais c'est ça, tout est en place.
0: Ben voilà.

0: plus large qui va venir nécessairement pour le concert de Stéphane Lafleur, mais qui a peut-être un intérêt aussi pour les oiseaux. Ben, pour nous, c'est gagnant. Et donc, on est très content justement de l'augmentation en fait des partenariats régionaux dans le cadre du festival. Mmh. Puis on espère qu'il y en aura bien d'autres dans le futur.
1: Oui. Alexandre Terrijol, comme vous êtes avec nous, je ne peux pas faire autrement que de vous parler à ce moment-ci de l'année des petites nyctales. elles vont comment, ou elles vont comment, les petites nyctales?
0: Ben, les petites nyctales, là, on a eu déjà plusieurs captures et surprenamment, on a eu des bébés. Elles sont encore en plumage juvénile. C'est quand même assez tard, donc on se pose la question, est-ce que ça se reproduit un petit peu plus tard par rapport à d'habitude? Donc ça, c'est toujours difficile de faire une conclusion à partir de juste quelques jours, puis même une donnée, enfin une année de données. Donc on va voir comment ça va évoluer. Okay. Mais pour le moment, ça se passe bien. On a quand même un bon nombre d'individus. Dans les derniers jours, on a notamment eu aussi un hibou moyen-duc. Donc c'est un projet qu'on a débuté il y a 3 ans. Enfin, c'est la 3e année. Donc on espère en avoir aussi pendant le festival. Là, c'est un oiseau qui est très mystérieux et qui est encore plus emblématique, on va dire.
1: On n'est pas dans la petite nyctale, juste parce que ceux qui ne connaissent pas nécessairement la petite nyctale, c'est vraiment mimi, là. C'est tout petit.
0: C'est 100 grammes.
1: Mais oui, c'est une petite nyctale. C'est dans le creux d'une main. Oh. On a l'impression que on peut s'attacher rapidement à une petite nyctale. En tout cas, je parle pour moi, là. Puis, ben là, le par exemple, hibou là, dont vous venez de nous parler, là, on est dans le gros format. Là.
0: Oh. Oui, ça va être plus gros. Là.
1: Voilà, ouais, c'est pas le même genre d'attachement.
0: C'est vraiment un rapace qui est plus gros, mais ça reste pas un prédateur de la petite. C'est un oiseau qui va se nourrir en fait de.
1: Alexandre, la ligne est difficile. On vous perd beaucoup, comme si vous aviez souvent le hoquet. Peut-être vous vous rapprochez d'une fenêtre, quelque chose. Ouais.
0: Est-ce que vous m'entendez là?
2: Oui, on
1: t'entend.
0: Ouais, ok, parfait. Oui, c'est ça. Le hibou moyen-duc, là, c'est quand même un peu plus gros là comme rapace, mais c'est ça, c'est sans danger pour la petite nyctale. C'est pas un prédateur de la petite nyctale. C'est vraiment un oiseau qui va se nourrir de rongeurs. Donc c'est ça. C'est pour ça qu'ils sont capturés aussi dans la même période. Mais il est très mystérieux. On connaît très peu de choses sur cette espèce-là. Puis on espère en apprendre plus dans le cadre du festival. Puis bah, si vous voulez aussi nous aider, on a le programme de parrainage justement des nyctales. On a les hiboux qui vont être dessus. Qui est déjà disponible, mais qui va être disponible tout l'automne.
2: Tout un paquet d'activités pour le Festival Migrateur. On invite les gens, évidemment, à aller vous voir à Tadoussac. Il y a vraiment beaucoup de choses. On peut voir sur votre site web aussi, festivalmigrateur.com, là, l'ensemble des activités familiales, des activités d'observation. C'est vraiment pas l'action qui manque de votre côté. Globalement, en terminant, Alexandre, la saison d'observation là, que vous avez actuellement, qu'est-ce que vous avez vu dans les dernières semaines? Qu'est-ce qui a marqué votre attention là, dans les derniers jours, les dernières semaine avant le festival?
0: On a eu un bon passage de rapaces, encore un passage assez hâtif. Ça fait 3 ans qu'on note justement des éperviers bruns en grand nombre. Donc ça, on va suivre ça aussi d'assez près. On a eu déjà des passages de 2 aigles royaux, donc c'est pareil, c'est assez hâtif. Mais sinon, plusieurs espèces rares, ça c'est aussi des choses qui vont attirer les ornithologues. Je voyais justement, il y avait eu un reportage de Radio-Canada sur le courlis de Sibérie. Là, bah, c'est ça, les gens vont se déplacer éventuellement pour voir certaines espèces plus inusité. Donc on espère qu'il y a des surprises comme ça vont sortir pendant le festival, mais sinon je pense qu'il y a de quoi contenter avec toutes les espèces qu'on peut observer naturellement ici, typiquement boréales.
2: Ben, on vous en souhaite une panoplie de belles surprises comme ça pendant la durée du festival qui commence aujourd'hui, qui se termine dimanche. Alexandre Terrijol, un immense merci d'avoir pris le temps de nous parler.
1: Merci.
0: Merci à vous. Bonne journée.

0: déjà quelques semaines pour parler de la rentrée scolaire. Donc là, on s'est dit, bah, qu'est-ce qui se passe de beau, de bon? Il y a l'Assemblée générale annuelle de l'association qui s'est tenue. Donc, on revient sur cette rencontre, sur les activités là, qui vont rassembler les membres de l'association. Julie Caillouette, bonjour.
1: Bonjour, comment ça va ce matin?
0: Bien, ça va bien. Vous, comment ça va?
1: Ça va très bien.
0: Oui.
1: On est en lendemain de veille de notre AGA, oh! Mais ça a été super agréable.
0: En lendemain de veille d'AGA. Mais justement, quand on parle de lendemain de veille, ça veut dire qu'il y avait beaucoup de choses au menu. Justement, ça s'est passé comment, cet AGA?
1: Bon, on l'a fait samedi midi. On a essayé une formule midi cette fois-là pour voir ce que les gens pensaient. Ça a très bien été. Les gens ont bien répondu. Les gens, quand t'entends AGA, c'est toujours « Ah non, une réunion, c'est plate ». Effectivement, c'est pas toujours palpitant. Par contre, c'est super important pour n'importe quel organisme sans but lucratif parce que c'est vraiment les membres assemblés ensemble qui sont la voix la plus importante de l'association. C'est eux qui guident vraiment toutes nos directions puis tout ce qu'on fait. Ça fait que c'est important qu'ils soient au courant de comment qu'on dépense, puis qu'est-ce qu'on a fait, où on s'en va, puis s'ils ont des idées à nous donner, qu'ils nous les donnent, puis on avance comme ça. Oui. C'est vraiment une réunion qui est très importante. Ça fait qu'on apprécie vraiment beaucoup que les gens viennent. Là.
0: Oui, bien, d'autant plus que à l'association, on s'entend, là, vous vous adressez à tellement de monde, là. C'est à tous ceux qui sont francophones. Donc ça, c'est tous les âges, c'est tous les styles, c'est des familles, c'est des professionnels, c'est beaucoup de monde. Pourquoi c'est important de maintenir justement les activités de l'Association francophone du Labrador?
1: Ben, sinon, on risque de perdre complètement notre français, hein, si on n'a pas d'occasion de se rassembler en français pour le parler. Vous ne voulez pas? Tu vas perdre la qualité certainement là.
0: Oui.
1: Puis on le voit au quotidien dans les familles beaucoup les comme on parlait l'autre fois les avec des groupes exogames où les deux parlent anglais pour l'enfant de sortir d'un milieu de l'école où ils sont habitués de parler en français puis qu'ils s'en viennent ailleurs dans leur vie pour voir que les gens fonctionnent en français qu'on peut parler en français puis avoir du plaisir en français, ça l'ouvre tout un autre monde, toute une autre vision de la chose où c'est pas juste un français institutionnel, c'est vraiment un français qui vit là.
0: Ben oui, ben qui vit puis. Je dirais c'est ça fait toute la richesse aussi de la francophonie, les minorités francophones à l'intérieur des milieux anglophones. Il y a quand même des liens particuliers qui se créent et je dirais une façon dans la manière de parler, quelque chose de très typique aussi, hein, qu'on entend.
1: Oui, puis c'est drôle parce que justement, vous dites ça, là, mon collègue de travail ici est originaire de la France, lui.
0: Oui.
1: Il y a tonne en Atlantique, en Acadie, il y a une tonne d'accents comme il y a partout au Québec aussi.
0: Oui.
1: Mais tu sais, les enfants à l'école ici, l'école s'appelle l'envol, là. Puis il y a un petit accent indice particulier à l'école l'envol. Tu sais, c'est comme ça qu'ils appellent ça, l'accent de l'envol.
0: Oh, les
1: enfants, parce qu'ils tiennent ensemble, ils ont tout un petit peu, ils parlent un petit peu tout de la même façon.
0: Ah oh, oui.
1: C'est mignon. Tu sais, il y a comme un sous-accent pour. Juste notre gang d'enfants.
0: Oui, exactement. Puis, justement, là, vous venez de parler de votre collègue qui est français, de la France. C'est important aussi à l'association, justement, de créer cette unicité-là ou le côté très familial, là, quand il y a des nouveaux arrivants.
1: Oui, exactement. Puis on a profité aussi de l'AGA en fin de semaine justement pour lancer parce qu'on a créé en partenariat avec d'autres. On a volé l'idée d'une autre communauté francophone accueillante avec leur permission. On l'a copié d'un petit guide qui s'appelle 80 Est pour accueillir un nouvel arrivant. C'est justement 80 petites choses qu'on peut faire dans notre journée tous les jours. Pour accueillir quelqu'un qui vient de l'extérieur.
0: Ah, 80?
1: Ça, c'est vrai pour les gens de d'autres pays. Ben, des choses très simples comme dire leur nom correctement.
0: Oui.
1: Tu sais, c'est des noms que souvent on fait juste comme ouf. Mais juste apprendre, ils vont nous le dire. Des d'autres trucs très simples comme nous autres à Labrador City où on fait l'épicerie chez IGA, c'est un stationnement à sens unique. Et c'est super mal indiqué. Fait que si tu viens pas de la place, tu ne sais pas, tu rentres toujours en avant dans le trafic. Mais ça peut être un petit geste, c'est de leur dire quand tu vas faire l'épicerie, fais attention, c'est un sens unique.
0: Wow!
1: Hey, ou juste offrir.

On s'intéresse maintenant, on continue. On s'était donné rendez-vous avec Julie Caillouette, la directrice générale de l'Association francophone du Labrador. On s'était dit qu'on allait poursuivre la conversation qu'on avait entamée.

0: dire, il arrive ici, eux autres, leur offrir, gars, si tu vas aller prendre une petite marche, puis je peux m'occuper de tes enfants pendant une demi-heure.
1: C'est génial, ça!
0: Qui font une grosse différence. On a profité pour lancer ce petit guide-là aussi. On espère que les gens vont aussi, avec ça, regarder tous les trucs que nous, ils ne traversent pas dans la tête parce qu'on vit ici. Mais quand tu arrives de l'extérieur, il y a pas quelque chose qui sont nouveaux. Puis quand tu arrives comme de l'Europe, c'est une expérience. Quand tu arrives d'un pays comme le Cameroun, par exemple, ça venait toute une autre.
1: C'est vrai. Ouais.
0: C'est pas du tout les mêmes réalités. C'est en tout cas, c'est ça. C'est important, la communauté francophone accueillante, parce que oui, c'est pour les nouveaux arrivants, pour leur faire sentir, mais aussi, il faut que la communauté accueille. Il y a communauté dans le titre du projet. Donc, il faut que la communauté aussi soit prête à accueillir puis qu'ils fassent ces efforts-là, qui sont souvent même pas des efforts, c'est des choses qu'on fait naturellement, mais on s'en rend pas compte. Des fois, quand on le voit écrit, ça fait comme « ben oui ».
1: Et ben effectivement, puis là, en fait, vous nous parlez, puis je me dis, ben ce petit guide-là, je pense que ça pourrait peut-être être inspirant pour plusieurs communautés de le copier aussi à leur tour. Là. C'est un bon copier-coller à ajuster finalement aux particularités de chacune des communautés. Là.
0: Exactement, puis vous pouvez le retrouver en ligne. Il se retrouve sur la page cfa-labrador.ca.
1: C'est génial. Puis là, bon, le temps file. Quand on parlait des activités qui sont organisées, qui sont maintenues, je prends un petit peu d'avance là. La fin de semaine prochaine, il y a une activité un samedi animé particulièrement pour les jeunes. Ça va se poursuivre. Hein? Donc, l'encadrement, la mobilisation autour des jeunes.
0: Oui. Les samedis animés, c'est une fois par mois. On a aussi des activités de parc intérieur qu'on essaie de faire une fois par mois. Ça, c'est spécifique pour les enfants, mais on va aussi faire une danse de l'Halloween. Cette année, il y a le Noël des enfants aussi, où le Père Noël vient nous voir. Puis tous les enfants qui sont inscrits reçoivent un petit cadeau. Ça, c'est toujours super la fin.
1: Oui, je comprends donc.
0: Mais la danse d'Halloween aussi, c'est très plaisant. Mais oui, on fait des choses comme ça. Puis comme mercredi cette semaine, il n'y a pas d'école. Mm-hmm. Donc, on fait un camp de jour. Donc là, on va avoir les enfants dans le local aussi. Fait que c'est vraiment super le fun. Puis on a comme d'autres activités. Là, le 3 octobre, on fait notre Oktoberfest.
1: Donc, il y a plein de...
0: C'est important, l'Octoberfest, les adultes.
1: Oui, c'est pour tout le monde, exactement. Eh bien,
0: on fait tellement de choses pour les familles. Des fois, ça fait des choses pour les papas et mamans aussi.
1: Comme on dit, ça en prend un petit peu pour tout le monde.
0: Exactement.
1: Eh bien, je vous remercie beaucoup d'avoir pris ce petit moment-là pour revenir, en fait, là, sur la GA, sur toutes les activités qui s'en viennent, qui se maintiennent. On se donne des nouvelles. On va poursuivre à nouveau cette conversation bientôt. C'est toujours super agréable de discuter avec vous. Merci beaucoup d'avoir été avec nous ce matin.
0: Merci beaucoup, puis merci pour tout le travail que vous faites à Bonjour la Côte. C'est extraordinaire comme émission.
1: Oh, wow, ça finit super bien l'émission, ça. Merci beaucoup.
0: Merci.
1: Merci, bye-bye.
0: OK, bye.
1: Et aujourd'hui, on se prépare au débat à l'émission Côte à Côte cet après-midi animée par Catherine, accompagnée d'Alexandre. C'est entre autres ce qui va nous occuper à la station Steve.
2: Oui, bien sûr, ce sera la principale activité aussi. Il y a une manif sur l'industrie forestière qui débute à l'instant à Bécancour.
1: Donc, tout ça, on suit ça avec la salle. À demain, tout le monde.
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2: Bonjour, ici Steve Paradis à Baie-Comeau et voici les informations. L'industrie forestière nord-côtière est en péril et la situation ne va pas en s'améliorant, selon la seule entreprise encore en opération dans la région. Outre les tarifs douaniers américains, la guerre au Moyen-Orient a un impact significatif sur les opérations du groupe Boisseco. L'entreprise a dépensé 7 millions de dollars de plus en carburant comparativement à la même période l'an dernier. Et cette hausse ne comprend pas les livraisons aux clients. On écoute le président du groupe Boissaco, Steve Saint-Gelais.
6: Les impacts sur le carburant sont comme très, très importants. Donc là, ce dernier élément-là qui s'ajoute un petit peu dans le portrait là, depuis quelques semaines vient faire en sorte d'ajouter encore là un élément additionnel. Puis je vous dirais qu'il y avait déjà plus de place pour en ajouter. Non.
2: Et Steve Saint-Gelais rappelle qu'en plus de tous ces enjeux, la région a des coûts d'approvisionnement beaucoup plus élevés que ses compétiteurs du reste du Québec, ce qui la pénalise encore plus.
6: La Côte-Nord, le secteur forestier sur la Côte-Nord, a les impacts d'un grave manque de compétitivité au niveau des coûts d'approvisionnement. Donc, c'est clair qu'on a, on a cet enjeu-là qui s'ajoute de manière additionnelle à la situation finalement.
2: Le président Boissaco demande aux candidats dans la course électorale de créer, s'ils sont élus, un environnement d'affaires qui permettra aux industriels de retrouver de la compétitivité par rapport au reste de la province. Les députés fédéraux reprennent le chemin de la colline du Parlement ce matin, après la pause estivale. Les travaux reprennent sur les chapeaux de roue, avec le dépôt d'un projet de loi majeur dès cet après-midi. Fanny Olivier est à Ottawa.
7: Les travaux reprennent aux communes avec le dépôt d'un projet de loi pour accélérer l'approbation de tous les projets d'infrastructure au pays. Des projets de toutes les tailles, pas seulement ceux qui sont désignés par le gouvernement comme étant d'intérêt national. Il y a un point de presse qui est organisé là-dessus en fin de journée avec trois ministres du gouvernement Carney. L'objectif, c'est de créer de la certitude pour que l'économie soit plus compétitive et indépendante. Mais certains craignent que cette accélération se fasse aux dépens de la protection de l'environnement. Les syndicats sonnent aussi l'alarme parce qu'ils anticipent des changements qui pourraient altérer leurs droits de grève. En outre, l'automne s'annonce chargé pour le premier ministre qui, après s'être rendu en territoire français deux fois en quelques jours, s'envole aujourd'hui vers New York pour prendre part à l'Assemblée générale des Nations unies. Il va toutefois participer à la période de questions cet après-midi aux communes, une façon pour lui peut-être de fermer le clapet à l'opposition qui l'accuse de favoriser les voyages à l'étranger plutôt que la politique strictement canadienne. Pour l'instant, Mark Carney avance dans l'espace politique comme un blindé, imperturbable devant les tirs de ses adversaires. On se demande si c'est cet automne que l'opposition va parvenir à percer sa cuirasse, alors que le premier ministre semble vivre une deuxième lune de miel. Ici Fanny Olivier, Radio-Canada, Ottawa.
2: En Colombie-Britannique, de plus en plus de signes laissent présager le déclenchement d'élections anticipées. La semaine dernière, le premier ministre David Eby a prévenu son équipe de s'y préparer. Et hier, c'est la chef de l'opposition, Carolyn Findlay, qui a annoncé sa démission, fragilisé par le départ de plusieurs de ses députés. Les explications de Rosanna Tiranti.
8: I'm not going anywhere.
9: C'est avec un ton pourtant assuré que Carolyn Findlay disait jeudi qu'elle avait l'intention de rester en poste. Mais dimanche, coup de théâtre. Elle annonce qu'elle quitte ses fonctions à la tête du parti.
10: It is a dramatic end to a tumultuous and
9: pour le politologue Stuart Prest, c'est une fin abrupte pour Carolyn Findlay.
10: With MLAs leaving on a near daily basis,
9: selon lui, les départs successifs de députés sur une base presque quotidienne semblaient rendre la position de Mme Findlay intenable. Quelques heures à peine avant l'annonce de sa démission, Linda Epner, députée de Surrey Serpentine River, quittait le camp conservateur. Elle cite les départs successifs du caucus de John Rustad, de Claire Raté et Trevor Hufford cette semaine comme point de non-retour. Si elle quitte son poste de chef, Mme Findlay assure qu'elle restera candidate pour le parti lors de la partielle de Abbotsford Mission, prévue le 26 septembre prochain. Mais le spectre d'une élection provinciale anticipée pourrait brouiller les cartes. Avec une opposition fragilisée et sans leader, la pression est maintenant sur le premier ministre Eby, à savoir s'il déclenchera des élections anticipées. Ici, Rosanna Tiranti, Radio-Canada, Vancouver.
2: Depuis plusieurs jours, l'Arabie saoudite subit des attaques croissantes des rebelles houthis depuis le Yémen. Jusqu'à maintenant, la Maison-Blanche était restée à l'écart du conflit, mais le président Donald Trump a interrompu un déplacement pour retourner soudainement dans la capitale américaine. Et les fonctionnaires américains ont reçu l'ordre de restreindre leurs déplacements vers deux villes saoudiennes. Les détails avec Dominique André.
11: Les déclarations des responsables américains se multiplient depuis ces fortes explosions qualifiées de terrifiantes par un habitant du centre de Riyad. Aujourd'hui, c'est Donald Trump qui se confie à un journaliste de la chaîne Fox News. Selon lui, le président américain affirme que les États-Unis sont en contact permanent avec les rebelles houthis du Yémen qui auraient accepté de ne pas s'en prendre, ajoute-t-il, aux intérêts américains. Il y a quelques jours, Donald Trump avait déjà révélé être en discussion avec les outils qui, toujours selon Fox News, auraient demandé

0: aux États-Unis de ne pas intervenir dans la région. La question agite le Moyen-Orient. L'Iran déclare ce soir disposer d'informations selon lesquelles une telle action est en cours de préparation. La pression monte. Dans un message sur le réseau social X, le département d'État en charge de la politique étrangère des États-Unis déconseille aux ressortissants américains de voyager au Moyen-Orient.
1: C'est sur ce reportage de Dominique André que prend fin ce bulletin. 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

0: Bonjour et bienvenue à cette première émission de la semaine. Un petit lundi endormi. Nous sommes tous et toutes endormis autour de cette table. Je m'appelle Penelope McQuaid. Simon Coutu, bonjour.
1: Bonjour.
0: T'es endormie ce matin?
1: Un petit peu.
0: Sophie,
2: je me suis vraiment réveillée tôt. 5h moins quart, je fais pas ça. Ouais.
0: 5h moins quart.
2: Je comprends pas.
0: Puis... Même Virginie dort encore alors qu'elle dort jamais. Bonjour, oui, Virginie Fortin.
3: Bonjour. Mais moi, je suis pas si endormie. Là, je tiens à ce que... Je suis fatiguée de nature, mais pas du tout endormie en ce moment.
2: On compte sur toi.
0: Parce que c'est ça que j'ai dit à Simon puis Sophie avant d'entrer en onde. Je compte sur vous pour me rendre compte qu'ils étaient aussi endormis. Bienvenue
3: Merci.
0: Tout le monde. Bienvenue Virginie à l'émission Virginie Fortin, ici entre autres pour discuter du film Hanté,
3: oui,
0: d'India Desjardins qui sort le 9 octobre et un nouveau One Woman Show en rodage, Destin Fatal, Mystère Total. Puis c'est vraiment drôle parce que le premier sujet de la deuxième heure, ce sera une réflexion avec notre trio adoré de philosophie, sociologie et marketing, notre trio qu'on adore, autour du thème du sommeil. Puis j'allais te demander, quand c'est écrit de même avant même savoir, dors-tu bien ou une jeune maman, ça ne dort jamais bien, Virginie?
3: Ben, le cliché, la jeune maman qui dort jamais vraiment bien, mais je pense qu'au premier bébé, j'étais comme ça, a été un deuil, faire comme, mon Dieu, je dormirai plus jamais. Puis là, maintenant que je suis habituée d'avoir un sommeil morcelé, on dirait que ça me dérange plus tant que ça.
0: T'as dit, j'ai abandonné l'idée de dormir.
3: Oui, non, mais c'est juste que on dirait que, tu sais, c'est comme quand, je pense, les insomniaques, là, qui sont pas capables de s'endormir, puis que là, qui tombent dans le cycle de comme, faut que je dorme, puis qui dorment jamais. On dirait que c'est le grand cycle infernal de jamais dormir. Puis moi, je me suis dit, là, c'est impossible que je dorme bien. Faut juste que j'accepte ça, puis ça va me réarriver un jour.
0: OK.
3: Puis devant cette acceptation, je pense que ça fait que je suis une meilleure version de moi-même, même quand je suis fatiguée.
0: Parmi les autres sujets aujourd'hui, il y a André Martineau, qui est notre chroniqueur, de notre quatuor de chroniqueurs pour le segment Les mots qui résonnent. Donc, on part d'un mot, on fait une exploration étymologique, mais aussi sociologique. Et le mot qu'il a choisi, c'est le mot calvitie. Et c'est tellement intéressant ce qu'il a raconté. C'est drôle, évidemment, c'est André Martineau, mais c'est hyper intéressant. Il est tombé dans un trou de lapin Wikipédia sur la calvitie. C'est vraiment super. Alors, on fait ça en deuxième heure. Et puis, nos sentinelles de l'air du temps aujourd'hui, Chris Bergeron et Arnaud Granata. Chris va nous parler... non, c'est pas vrai. C'est Arnaud qui va nous parler d'un phénomène où les plus jeunes... C'est pas tellement difficile d'être plus jeune que moi, là. Donc, les plus jeunes que moi, mettons... Mais même moi, je fais ça. Quand ça sonne, un numéro que je ne connais pas, je réponds plus oui à l'eau. Parce que j'ai peur que le oui soit utilisé, cloné, puis après ça, donne accès
3: mais
0: à
3: voyons.
0: Mon... Mais les jeunes, ils répondent plus à l'eau.
3: Mais moi, je réponds juste plus.
0: C'est ça. Mais il y a des jeunes qui répondent, puis ils disent même plus salut. En décrochant le téléphone, c'est du silence.
3: Mon Dieu.
2: En ayant peur de...
0: Il y a plusieurs raisons, mais Arnaud va nous expliquer ça. Mais vous tombez des nus, les trois, ça se peut-tu?
3: Oui, absolument.
0: Oui, j'ai dit oui, oh my God.
1: Mais la nuance du numéro que je connais pas, ça c'est vrai, parce que je pense qu'avec la fraude, lorsque tu réponds, ça dit aussi que ton numéro est actif. Donc, moi, je réponds plus à ça pour cette raison-là.
0: Ah oui, c'est ça.
2: Ouais, non, mais les numéros inconnus, je réponds pas, mais j'ai des amis qui ont des numéros inconnus.
0: Ouais,
2: alors, je commence,
0: c'est quoi ça?
2: Moi, je suis trop curieuse.
0: Ouais, c'est ça.
2: Je suis vraiment trop curieuse. Ouais,
0: est-ce que tu te rappelles quand il laisse pas de message?
2: Non,
0: c'est
2: déjà
0: exagéré.
2: T'as-tu fait ça?
0: J'ai déjà fait ça, mais là, j'ai...
2: Oh, non. Bonjour, j'appelle... J'ai manqué votre appel.
0: Vous m'avez appelé. Et l'autre sujet que Chris Bergeron va nous parler, c'est du phénomène des gold stars. Donc, la tendance des influenceurs

0: chanceuse qui se récompense en s'auto-attribuant des petites étoiles pour leurs propres actions du quotidien, un peu comme les enseignants du primaire. Puis j'imaginais...
1: Mais ils se donnent des petits collants, là.
0: Ils s'auto-donnent.
1: Ouais, OK.
0: Ils se donnent eux-mêmes des petits collants pour leur bonne...
2: Ça vaut quoi, là? Ça vaut rien.
0: Tu ne mettrais jamais des petits collants dans ton petit cahier de la vie?
2: Dans ma tête, peut-être, mais je me mettrais... Tu sais, c'est de l'autocongratulation un peu narcissique, non?
0: Ben, c'est ça. C'est-tu parce que j'ai dit le mot influenceur que tu dis ça? Si j'avais dit des médecins chirurgiens qui s'autodonnent des petites étoiles...
2: Non, pareil, tu peux pas t'évaluer toi-même.
0: Mais on n'arrête pas de dire de se bâtir une confiance puis une estime de soi.
2: Oui, mais t'es pas obligé de tu sais combien tu vas te mettre d'étoiles aujourd'hui?
0: 1000. Moi, je t'en donnerais 1000.
1: Mais toi, tu peux m'en donner. Après sur les réseaux sociaux.
0: Oui, ça doit être ça.
2: Non,
0: toi, là, dont le sujet va être le surmenage, là, t'as pas le goût des fois de te donner des petites étoiles dans ton cahier?
1: Ah, oh, ben, je me donne une petite tape dans le dos tout seul, mais tu sais, je veux dire, c'est drôle, tu me disais que t'allais me parler d'un sujet, j'étais. Quand t'as parlé de la calvitie, j'étais comme, non.
0: C'est bien drôle! Parce qu'avant l'émission, je dis, là, prépare-toi, là, à un moment donné, je vais me tourner vers toi, Simon, pour une question. Parce que, qu'est-ce que t'aurais dit, mettons, je t'aurais lancé sur la calvitie?
1: Je sais pas, ça a été quoi ta question?
2: Contre la calvitie. Okay, mais ça n'existera plus la calvitie parce que tout le monde s'en va en Turquie pour se faire poser des cheveux.
1: La calvitie existe encore.
2: Ben
1: c'est des nouveaux cheveux.
2: Il n'y aura plus d'hommes chauves dans 20 ans.
0: Tu penses? Ce serait vraiment dommage.
2: Ce serait dommage.
3: Ça ne serait pas plus simple qu'ils soient tous chauves.
1: Ouais.
0: Que les cheveux soient l'exception.
1: Exact.
0: Oui.
2: Ce serait vrai.
0: OK. Sophie, nous allons commencer avec tes avis du lundi parce que Virginie fait des avis du lundi une fois de temps en temps. C'est une inspiration des Subway Takes. Est-ce que tu suis le compte des Subway Takes?
3: Oui, je suis tombée un peu dans le vortex des Subway Takes.
2: On aime beaucoup Karim Rama qui fait ça et on s'en est inspiré. Puis on commence souvent la semaine comme ça, doucement, mais en ayant des affirmations tranchées. Vous me dites ce que vous en pensez. On veut entendre aussi les auditrices, les auditeurs.
0: Ben ouais,
2: allons-y.
0: Absolument.
2: Alors, moi là, j'aime mieux avoir une caissière de mauvaise humeur et scandale, qui ne parle pas français, plutôt qu'une caisse libre-service.
3: Absolument, moi. C'est-tu là qu'on dit oui?
0: Oui, c'est ou la seule
3: petite
0: chose. Pourquoi?
3: Premièrement, j'aime mieux que mon interaction se passe avec un humain. Ensuite, de quel droit je voudrais qu'elle soit de bonne humeur? La vie, c'est difficile. Puis aussi, après ça, à la caisse libre-service, il va de toute façon avoir un employé fort possiblement qui est excédé parce que tout le monde achète de l'alcool en même temps, puis on sait pas si on dit. Puis là, faut qu'il passe sa carte, puis là, c'est les radis. C'est quoi le code des radis?
2: Exactement.
3: Les
2: bananes.
3: Non, c'est ça.
0: Le code des radis.
2: Je comprends qu'il y a une pénurie de main-d'œuvre, que c'est peut-être plus efficace, mais non, ça ne l'est pas. Puis je pense qu'il ne faut pas sous-estimer ce lien humain. Mm. Moi, c'est ça que je déplore. On oublie que c'est important de se dire bonjour, de jaser, puis pas de rester juste dans nos bulles.
0: Moi, je me dis qu'à l'autocaisse, de toute façon, il va y avoir une caissière de mauvaise humeur. Ce sera moi. C'est juste que je serai à l'autocaisse, de toute façon.
3: C'est toi, la caissière.
2: Simon?
1: Ah, je suis d'accord avec tout ça. Mais puis en plus, je comprends pas vraiment. J'ai pas l'impression qu'on sauve de temps là. C'est.
0: Ben moi, l'autre jour au Canadian Tire là, il y avait pas de fil, puis il y avait pas vraiment de monde non plus à l'autocaisse.
2: Finalement, il y avait personne dans le magasin.
3: Mais oui, c'est ça.
0: Je sais pas où je m'en allais avec ça finalement.
3: Mais t'as choisi. L'humain ou l'autocaisse?
0: J'ai choisi l'autocaisse.
2: Ben oui, mais on a le droit.
0: Mais tu me fais réaliser. Alors que moi, je ne suis pas très autocaisse. Pourquoi j'ai choisi l'autocaisse?
1: Moi, ça m'arrive aussi de ne pas avoir envie d'avoir d'interaction avec l'être humain.
2: Aussi, ça m'arrive.
1: Oui, c'est vrai.
0: Mais la fois d'avant au Canadian Tire, tu me fais penser, parce que je suis souvent au Canadian Tire.
3: Mais oui, qu'est-ce que tu fais là?
0: J'ai eu une caissière neurodivergente qui a fait ma journée, ma conversation avec elle était écœurante. J'achetais des affaires, puis elle me disait, vous savez que ça aussi, vous pouvez l'utiliser pour faire ci, ça. Moi, ma mère, elle l'utilise aussi pour faire ça, ça, ça.
2: Mais comment tu savais qu'elle était neurodivergente?
0: Ben, je pense qu'elle était sur le spectre de l'autisme. Ça me semblait assez évident. Puis je pense qu'ils ont ce programme-là ou c'est évident. Sophie, dans ce cas-là, assez évident. Et elle était, je veux dire, tellement formidable. Puis j'ai dit, vous avez fait ma journée, ma conversation avec vous était fabuleuse. Donc, la fois d'après, j'ai oublié que j'aurais eu cette affaire-là à caisse. Puis j'étais à la caisse libre-service. OK, autre avis du lundi.
2: On prend trop de photos. On prend trop de photos, on documente trop tout, on ne vit plus l'instant présent, on fait juste penser à prendre la photo de l'instant présent et... En faisant ça, on diminue nos propres souvenirs parce qu'il y a des études.
0: Ah oui?
2: Oui, des études qui ont prouvé que plus on prend de photos, moins on a de mémoire. Parce que notre cerveau réalise que c'est quelque part, on a déjà comme un souvenir, mais...
0: Donc, on n'a pas besoin de le stocker
2: exactement.
0: Dans notre tête.
2: On a besoin de le stocker et le cerveau fait moins d'efforts pour mémoriser. Moi, là, je veux juste vous dire que j'ai 11 941 photos dans mon téléphone.
0: What a Attends, comment en fait pour savoir comment?
2: Alors, vous allez dans photo, photothèque, vous regardez.
0: Ah, mon Dieu, 12 212.
3: Ben, c'est ça. Mais on prend bien trop de photos. Mais ça, je suis d'accord. Non, mais en même temps, j'ai mes enfants sont tellement cute, je veux dire.
2: Exactement.
1: Moi aussi, j'en ai 11 000. Mais j'allais dire, je prends pas de photos. Mais c'est depuis 20 000 ans.
0: Mais c'est pas grave. Mais non, regarde, 20 000 ans. Moi, je remonte seulement à 2008.
2: Ça n'a pas d'allure.
3: Oh my God.
2: Vas-y, c'est pas dans Phototech. Moi, je veux savoir, les auditeurs, ils en ont combien.
1: Des captures d'écran, puis des photos de ma plaque d'immatriculation, puis de... J'en prends tellement pas tant que ça, des photos.
2: J'ai aussi un autre avis. Je trouve qu'on n'est pas obligé de se mettre dans les photos de paysage.
0: Ah non, moi, je suis d'accord.
2: Ça gâche le paysage.
3: Je suis d'accord.
0: Il y a des gens qui regardent leurs photos de voyage, puis c'est juste sa face avec les affaires en background, en arrière.
3: Ben oui. C'est comme pour se rappeler qu'il était vraiment là, j'imagine.
2: Ben, bien sûr. Mais on dirait que quand... Ben oui, puis on le fait tous. Moi, j'ai juste ça, des photos de moi devant un paysage. Mais oui. On dirait que j'ai moins...
1: Ça, des photos de toi devant...
2: On dirait qu'on profite moins du paysage, je sais pas.
3: Mais moi, je regarde beaucoup de True Crime, là, Big Surprise, puis des émissions de... Il y a eu un meurtre, puis là, on retrace la vie de la personne. J'ai remarqué qu'on prenait beaucoup trop de photos quand... Tu sais, t'as des photos de cette personne-là jusqu'à la veille de sa mort.
0: Ouais,
3: avant, là, il y avait... Mettons, il y a 20 ans, quand je regardais ça, on avait une ou deux photos de la personne disparue ou trois. Puis là, maintenant, on peut la voir de l'âge de 15 ans jusqu'à l'âge de 28.
0: Des vidéos, leur compte Instagram, ils ont leur story archivée.
3: Puis avant...
0: Ils font des documentaires complets, presque juste à partir de ces images-là.
2: À partir de notre photothèque.
3: Il y avait une mode de genre, cette personne a pris une photo par jour de lui de l'âge de 5 ans jusqu'à l'âge de 25 ans, puis on le voit vieillir sur une musique. Puis je suis comme, ah, mais c'est le cas de tout le monde maintenant d'avoir une photo de soi.
0: J'étais avec une enfant à notre grand party de vendredi soir, Rosemary, que vous connaissez puisqu'elle est chroniqueuse à cette émission avec Oliver, si vous l'avez entendu l'année dernière nous parler de sexualité et de ce qu'elles ont appris en quatrième année, quand elles sont rentrées en quatrième année. Et Rosemary avait un nombre hallucinant de photos dans son téléphone. Elle a peut-être 11 ans, peut-être 10.
3: Oh my God.
0: Mais parce qu'elle a 3 chiens, un hamster, puis qu'est-ce qu'elle a? Un lapin.
2: Elle a 10
0: ans. Je pense que juste ça, c'était 6000 photos de son hamster. C'était vraiment mignon. Parce que je me disais quand même, pendant qu'elle prend des photos de son hamster, là, elle est avec, elle joue avec. C'est sa façon d'entrer en relation avec cet animal-là aussi.
1: Mais le rapport aussi avec la nostalgie. Moi, ma blonde regarde tout le temps ces vieilles photos.
0: Ben, c'est ça.
1: Moi, jamais je touche
0: beaucoup.
1: À ça. Jamais.
0: Donc, on revit les souvenirs à travers ces photos.
2: Je regarde, puis là, je les envoie à mes filles, puis je suis comme, regarde ça, tout le temps avec un emoji.
0: Combien de photos de Jean-Paul, Virginie, dans ton téléphone?
3: Oh, de Jean-Paul, je ne sais pas combien de photos de Jean-Paul, mais il doit en avoir un bon 2000 de photos de Jean-Paul. Mais ça, c'était quand j'avais juste Jean-Paul. Maintenant que j'ai deux enfants, et boy, je suis même pas sûre que j'ai peut-être un dessin de Jean-Paul, tu sais, quelque part.
2: C'est qui Jean-Paul?
3: C'est mon chat. C'est mon chat. Et non, mon grand-père, pour ceux qui viennent de joindre.
2: OK, j'ai un troisième avis.
3: Oui.
2: Je ne sais pas si vous allez être d'accord, mais c'est correct de revenir au menu en papier dans les restaurants.
3: Oui, je comprends.
1: Ouais, je peux comprendre.
3: Je peux comprendre, mais... parce que surtout que ça fait sortir le cellulaire. Puis mettons que t'étais...
2: Exactement!
3: Oui. Mettons que t'étais avec ton chum, ta blonde, t'as une amie, t'es comme, ce soir, on sort pas le sel, on se parle comme dans le bon vieux temps. Puis là, le code QR, puis là, ça ressort ton sel, puis là, t'as l'excuse d'être comme, oh mon Dieu, excuse-moi. Oui, je pense que c'est bon de revenir au menu papier.
2: Bon!
0: À Québec, dans une foire alimentaire... Nous avons chacun reçu un iPad pour commander.
2: Ah ben oui.
0: Mais on pensait que l'iPad était branché à un système de commande. Non. Nous avons lu ce qu'il y avait qu'on avait coché dans notre iPad au serveur qui avait un iPad.
2: Oui, on a,
0: donc là,
2: à cet
0: on n'était pas dans le club, on n'était même pas dans le code QR, on était dans un menu papier sur iPad.
2: Je sais.
0: C'était vraiment absurde.
2: C'est terrible. Puis moi, j'ai été avec mes beaux-parents de 90 ans, c'était pas simple.
0: Ben là, ben ça, non, c'est une autre affaire.
2: Ouais.
0: Là.
2: Ils n'ont pas de téléphone. Vrai. Mais c'est, moi, je.
0: Mais les codes QR, pour tout, là, c'est un fléau pour

0: les personnes qui sont pas, qui ont pas le goût ou qui sont pas aptes ou qui ont pas la technologie.
1: Exactement. Puis je comprends le souci environnemental, mais à un moment donné, je pense que c'est même pas ça, là.
2: Ou qui sont en voyage, qui n'ont pas Internet.
1: Alors,
2: qui ont,
1: oui, je pas de ça. S'il vous plaît, ramenez-nous le papier pour les menus, en tout cas.
0: Oui. Avec tes trois avis, OK. André Tremblay a 28 000 photos.
3: 28 000
0: depuis
3: photos?
0: Depuis 98. ici, 17 912 photos. Ici, 19 011 photos. Oh my God, nous écrit Edith. Fabiola, 17 965 photos.
1: Quand même.
0: Isabelle, 13 000 photos. 66 000 photos, nous écrit Élie Roy.
3: Pardon?
1: C'est quoi?
2: Mais elle prend ça en mode mitraillette.
0: Oui, 142 000 photos ici, quelqu'un vient de nous écrire.
1: 142 000?
0: Vous savez, vous gagnez rien, les amis.
3: Non, j'ai pas le nombre de fois.
2: Des étoiles.
1: Non, mais oui, c'est ça.
3: Mais c'est tout dans le cloud, ça.
1: Exact, ça prend beaucoup de mémoire.
0: J'aime les humains, mais comme je passe ma journée à régler des pépins et à interagir avec des gens, l'autocaisse est ma meilleure amie. Celle qui n'a aucune attente envers moi. Oh, non. J'avoue.
1: Mais oui.
0: Les caisses libre-service dans les bibliothèques, c'est non. S'il y a bien un endroit où on veut parler avec des humains, échanger, c'est bien là. Concernant les autocaisses, j'aime avoir le choix selon comment je file, parler à quelqu'un ou non. La caisse libre-service encourage le vol.
3: Ah oui?
0: C'est vrai qu'on peut mettre
1: je pensais
0: un
1: que c'est le prix des gens.
3: Mais il y a quelqu'un qui se réveille.
0: En tout cas, bon, ouais. Je suis Geneviève Jacob. Ah, OK, sur les appels. Répondre oui à l'eau. Mm-hmm. Geneviève Jacob, médecin de famille à Montréal. Attention, si vous ne répondez pas au numéro inconnu, car ils peuvent aussi cacher l'appel d'un médecin ou d'un hôpital, par exemple, pour vous donner un rendez-vous, un résultat de test.
3: Puis là, ouais, essaye de rappeler.
0: Essaye de rappeler après.
1: Ouais.
3: Oui, c'est vrai.
2: Un numéro masqué, je réponds.
1: Bon, mais ben toi, t'as des sources là, ben un, oui, peu, c'est ça, un peu spéciales.
0: Oui. C'est des beaux avis, tout ça,
1: écoute,
0: Sophie.
1: On ne change pas le monde, mais on essaye.
0: Alors, on accueille Virginie Fortin avec nous aujourd'hui au Club Social. Virginie,
3: oui. Bon,
0: quand j'ai vu le film Hanté, oui. D'ailleurs, félicitations, bravo.
3: Oh, merci infiniment.
0: À toute l'équipe du film, qui va sortir le 9 octobre, film Cynthia Desjardins. J'ai lu que tu as dit « Qui ne rêve pas de jouer un fantôme? » Et là, je me suis dit « Attends une minute, c'est un fantasme de comédien et de comédienne qui m'avait échappé? »
3: Oui. Ben là, qui ne rêve pas de jouer un fantôme? Je parlais sans doute de moi, c'est-à-dire que on dirait qu'il y a quelque chose de magique dans jouer l'espèce d'être mystérieux d'un film. Là, moi, je pense que beaucoup de gens rêvent de jouer soit dans un film d'horreur ou un film. En tout cas, peut-être que j'ai répondu ça. Juste parce que je savais pas quoi d'autre répondre.
0: Clairement, ça t'apparaissait comme un rêve.
3: Mais moi, dans ma tête, c'était comme d'emblée, c'est sûr que je veux jouer la créature mystique d'un film.
1: Ben, écrite par Indiana Desjardins,
3: oui,
1: qui plus est, là, c'est ça.
3: Oui,
1: là.
3: C'est ça.
1: Alors, le fait de jouer un fantôme drôle, oui. Cynique, avec cette relation tellement cute avec la
0: avec
1: petite
0: Mathilde,
1: propriétaire.
0: Oui.
1: Ah non, c'est adorable.
0: Puis, Indiana Desjardins et toi, là, c'est des atomes crochus solides.
3: Oui, ben en fait, on réalise justement que c'est des atomes crochus, surtout professionnels, parce que c'est pas comme si on avait développé une relation d'amitié fusionnelle dans la vie. Là. On se croise au travail surtout, mais on dirait que je pense que ça marche. T'sais, je pense qu'on a...
0: Depuis 23 décembre?
3: Depuis 23 décembre. C'est là qu'on s'est rencontrés la première fois. Puis je pense que India, elle a compris comment je parle. Puis quand elle dit qu'elle pense à moi pour un rôle, elle se met à écrire un peu comment je parle. Puis je pense aussi qu'India et moi, on trouve les mêmes choses drôles, puis on trouve les mêmes choses aberrantes. Fait que ça fait que quand elle écrit un texte, je le trouve drôle et puis je suis d'accord avec ce qu'elle dit. Puis on a un peu aussi les mêmes... Je trouve qu'elle est très habile dans dissimuler un peu ses combats et ses opinions dans l'humour. T'sais. Ce film-là est plein de petits sous-entendus féministes. Mais
0: sans qu'ils soient sous-entendus, ils sont quand même assez présents.
3: Ils sont entendus, sont présents, mais ils sont pas non plus... Ils sont pas le combat principal. On dirait qu'elle s'en rend pas compte, là, la jeune, qu'elle dans une quête féministe. Là. Je pense que c'est tout en filigrane.
0: Elle le découvre un petit peu au fur et à mesure.
3: Oui.
0: OK, moi, avant même que je lise des entrevues que tu avais données sur le film, la première question que je voulais te poser, c'est ça doit être vraiment trippant de se promener en flottant. Sauf qu'après, j'ai lu que c'était plus ardu que je pensais. Premièrement, je ne savais même pas si c'était au tournage ou si c'était après un effet. Là.
3: Ben,
0: comment
3: c'est
0: ça marche?
3: Sûr que c'est le fun, l'idée de flotter. Dans le sens que les gens, quand tu leur demandes qu'est-ce qu'ils veulent faire, t'sais, c'est quoi leur rêve, leur pouvoir magique, souvent c'est voler ou flotter. Comme on est dans la vraie vie, là, je ne volais pas pour de vrai, mais c'est grâce à une équipe d'effets spéciaux là, qui m'ont monté une espèce de... Et là, mon Dieu, expliquer ça à la radio, je fais des gestes avec mes mains, mais j'étais sur une espèce de plateforme roulante, ronde, dans laquelle je

0: être sur la pointe des pieds, là, j'étais comme assise sur une espèce de banc de vélo banane. D'ailleurs, parlant des
1: championnats.
0: Oui, c'était une espèce de gros banc banane. En fait, on avait fait des tests, un prototype avec un banc de vélo normal, mais on sentait trop les mouvements dans mon corps. Il faut vraiment que j'ai l'air en flottaison. Et puis, l'idée, c'était que je fasse des petits pas de ballerine dans cette espèce de structure arrondie avec des roues, puis que ma grande robe d'époque cache la grande structure, puis je me déplace comme en flottaison.
1: Mais c'est toi qui l'active avec tes pieds?
0: C'était ça le rêve au départ, sauf que n'étant pas ballerine, moi, mes pieds puis mes épaules se jasent. Alors, ça paraissait que mes épaules bougeaient un petit peu, j'essayais. Ouais. Donc, j'ai eu finalement des co-fantômes sur le plateau que j'appelle... je les appelle mes co-fantômes, mais c'était deux accessoiristes, Victor et Francis, qui me projetaient d'un... Ils étaient couchés par terre. Là, je m'excuse de briser la magie du cinéma avant même que les gens aient vu le film, mais quand je flotte puis que j'apparais rapidement, il y a deux hommes couchés par terre qui me swingent sur mon espèce de gros skateboard.
2: Mais ça a été créé pour toi?
0: Oui, il y a eu des tests avant le tournage. Où est-ce que
2: j'avais cru que c'est quelque chose qui existait déjà, tu sais,
0: pour flotter. Non, parce que, peut-être, il faudrait demander à l'équipe des effets spéciaux, peut-être qu'ils ont vu puis que c'est pas la première fois que c'est utilisé, mais ça a été vraiment fait pour ma fourche, si je peux me permettre.
1: Et donc, est-ce que tu as de la compassion pour les fourches de tous les cyclistes en ce moment?
0: Absolument, c'est ça. À chaque jour de tournage, j'avais l'impression que j'avais fait...
1: Non,
0: c'est pas banane. Mais c'était banane pour pouvoir me retenir, tu sais, quand j'arrive, puis en tout cas... Parce qu'un simple siège de vélo, j'allais tomber de ça, vu que mes mouvements sont assez vifs, tu sais. Mais oui,
1: j'avais... Toujours les marches, descendre et monter les escaliers.
0: Ça, c'est une autre règle. C'est une autre technique. Il y a quelqu'un qui tirait une corde, puis j'étais assise avec une confiance aveugle envers ce mécanisme-là sur un banc de vélo. Là.
3: Ça marche du feu de Dieu.
1: Oui, vraiment,
3: c'est magnifique, les déplacements, puis c'est impressionnant. Bravo à toute l'équipe.
0: Merci, oui. Bravo à mes co-fantômes.
1: Nous allons donc écouter un extrait de la bande-annonce d'Aïté Dante. Qui raconte quoi, ce film? On a parlé de la jeune Mathilde, Tuer la fantôme, Isabeau.
0: Oui, exactement. En fait, c'est l'histoire un peu classique de la famille de la ville qui déménage dans une vieille maison abandonnée, hantée dans un village. Et puis, la jeune fille de 14 ans, elle a dû quitter son école pour des raisons qu'on comprendra éventuellement dans le film. Et bon, cette maison-là est hantée par Isabeau, qui est un fantôme qui, elle, n'a aucun souvenir de comment elle est morte, de pourquoi elle hante la maison. Et puis, l'histoire du film, ça sera une espèce de quête parallèle où la jeune fille de 14 ans va aider Isabeau à se rappeler de ce qui lui est arrivé. Et puis, en même temps, elle peut-être se guérir puis de ce qui lui, elle, est arrivé à son ancienne école. Bref, et tout ça dans une atmosphère d'automne magnifique, drôle, réconfortante. C'est ça. C'est vraiment...
1: Une histoire de fantôme réconfortante. Oui. C'est pas banal.
0: C'est pas banal.
1: On écoute un extrait de la bande-annonce.
4: J'aime tellement ça, les vieilles maisons. On dirait que ça a du vécu.
5: Personne n'en reste longtemps là. Vous devriez partir pendant que vous êtes encore sain d'esprit.
6: T'as pas peur?
7: C'est limite sexiste de penser qu'une fille fait peur juste parce qu'elle est dépeignée.
6: Bon.
8: Tout le monde, je vous présente Mathilde. Et nouvelle.
9: Allô? Qu'est-ce qui vous a amené ici exactement?
10: Mes parents veulent ouvrir une auberge.
11: Y a rien de normal, ça, toi.
10: Tu te rappelles de rien de ta vie?
9: Juste des bribes.
10: Là-dedans, ça dit que c'est une criminelle.
12: OK, c'est peut-être des fake news parce que c'est du clickbait, mais...
9: C'est quoi, ça? Ça fait longtemps que la maison est inhabitée, là. Je suis pas à jour sur tout.
13: Bonjour, je me présente Véro, de chez Scoop Force.
14: C'est assez facile à se débarrasser.
15: Facile, facile. Pouf.
9: Ils vont m'enfermer dans une petite boîte, comme dans le film des années 80, Ghostbusters.
16: Vous ici pour un devoir ou pour faire du grabuge?
10: Grabuge. Pourquoi vous le dites pas qu'il était pas coupable, qu'il s'est remis en question?
15: Ça prendrait des preuves solides.
1: Alors, on a entendu notamment Jade Brindamour, Évelyne Brochu, François Letourneau aussi. Il y a José Deschênes qui va aider la jeune Mathilde dans sa quête. C'est de la comédie, c'est réconfortant, mais tu sais faire du drame. On t'a vu dans Pour toi, Flora, on t'a vu dans Cérébrum. T'es One Woman Show, là, c'est le troisième pour lequel t'es en rodage. Destin fatal, mystère total, comporte aussi... son côté dramatique, son côté réaliste, son côté sombre aussi. Est-ce qu'il y a une partie de toi qui est dramatique, qui est sombre.
0: Absolument. Non, mais oui, il y a vraiment... J'ai essayé de prendre une voix dramatique, puis finalement, je suis trop fatiguée, j'ai plus de voix. Ben oui, je pense que oui. Mais c'est pas tout le monde qui a un petit peu ça, des fois, là.

0: Je sais pas, là. Moi, je fais de l'humour, je pense. Quand j'étais plus jeune, je pensais que je faisais de l'humour juste simplement parce que j'étais drôle, mais plus je vieillis, plus je réalise que peut-être c'est un mécanisme de défense contre la tristesse en général, là, tu sais.
1: Moi, j'ai vu tes deux shows précédents, puis ils sont engagés profondément aussi, là, je veux dire, politiquement, quand même.
0: Ah oui, tu trouves? Mais c'est que je me sens un peu tout le temps un imposteur de dire que c'est engagé. Moi, j'ai vraiment...
1: Pourquoi? OK, un message.
0: Ben, oui, mais c'est parce que je trouve qu'être engagé, c'est de vouloir vraiment... Oui, il y a un message. Mais je pense que c'est toujours une espèce de regard sur le monde. Là, moi, il y a une partie de moi qui adore faire des spectacles d'humour, mais il y a une autre partie de moi qui est comme, oh mon Dieu, le monde ne va pas bien. Puis on dirait que de l'humour, c'est une distraction. On ne devrait pas tous être en train de juste comme faire la révolution puis sauver le monde. Là, fait qu'il y a cette partie-là, mais fait qu'on dirait que c'est ça qui m'habite. Quand j'écris, j'essaie de faire rire les gens avec des choses qui seraient possiblement tristes. Puis c'est pour ça que bon, Destin fatal, mystère total, c'est un spectacle dans lequel j'aborde un peu les réalités alternatives pour me permettre de faire un commentaire sur la réalité dans laquelle on vit. Tu sais, je suis moi ça que le fait que c'est pas tout le monde qui mange, que c'est pas tout le monde qui vit, tu sais, moi j'en reviens pas qu'il y a des enfants qui se lèvent le matin puis qui vont à l'école sans manger, puis ça existe là. Puis comme société, c'est comme on vit notre vie à faire ça, c'est pas comme notre mandat en tant que humain que tous les enfants ne aille bien, là, tu sais. Mais ça, c'est pas une joke. Fait que c'est comme plate à raconter sur scène. Fait que j'essaie d'imaginer le monde dans lequel tout va bien, tu sais. Et puis, qu'est-ce qu'on pourrait faire pour que ça se passe? À travers de l'humour, là, tu sais. Fait que oui, il y a une part de drame à l'intérieur. Je pense qu'être humain, c'est une grande part de drame et une grande part de joie, là. Je pense.
2: Ben, je suis d'accord, mais tu t'empêches pas de dénoncer plusieurs choses, notamment le génocide à Gaza.
0: Oui.
2: Et là, tu parles d'enfants, mais est-ce que ça a toujours fait partie de toi ou depuis que t'es mère, c'est amplifié, là?
0: Je pense que ça a toujours fait partie de moi, mais depuis que je suis mère, c'est absolument amplifié. J'ai toujours eu un côté très humaniste, très comme ça. J'ai de la difficulté à profiter de chaque moment de joie parce qu'il y a un sentiment de culpabilité par rapport aux autres qui n'ont pas cette chance-là. Mais depuis que j'ai des enfants, je vois dans mes enfants tous les enfants du monde.
2: C'est ça,
0: puis
2: ouais.
0: Mes enfants, égoïstement, je vais leur donner tout pour qu'elles puissent s'émanciper puis vivre une vie idéalement
3: Blanche
0: dans la joie.
3: Ans, Henriette a 17 mois
0: mais je suis pas capable de... Chaque petit moment de bonheur, j'y pense à tous les enfants du monde, justement, qui ont pu ça. Mais ça, c'est depuis que je suis mère. Avant, j'étais comme, c'est cute les enfants, mais mon cœur n'était pas autant là.
3: Simon, rappelle-nous donc dans son premier one-man show, qu'est-ce que Virginie disait?
1: Ah, qu'il ne voulait pas d'enfant.
0: Ah, c'est dans mon deuxième que
1: dans
0: j'ai
1: dit. Dans ton deuxième, oui, c'est oui. Ça, dans ton deuxième.
0: Oui, celui juste avant, là. Oui,
1: oui mais c'est ça, mais en fait...
3: Celui juste avant.
1: Sauf erreur, t'as même fait ce show-là avec des enfants.
0: Ben oui, mais ça, c'est...
1: Avec un
0: ça,
1: enfant.
0: C'est,
1: okay.
0: J'avais un enfant, puis j'étais enceinte d'un deuxième. Mais ça, c'était c'est parce qu'il faut booker les tournées d'avance, puis j'étais en Europe. Mais en fait, j'avais arrêté la tournée ici quand j'étais enceinte de 5 mois. J'avais fait mon dernier spectacle. J'ai dit que je veux pas d'enfant. Puis là, je commençais à me sentir coupable de dire ça avec un enfant.
1: Puis un long bout, là, du spectacle. Là.
0: Ah, bon, un genre de 20 minutes. Ce serait possiblement ce qu'on appelle une pierre angulaire. mais tu sais, je reviens un peu là-dessus, puis j'en parle justement de la réalité alternative dans laquelle Virginie n'a pas d'enfant dans ce spectacle-là, tu sais. Je pense que il y a une Virginie qui voulait pas d'enfant qui existe encore, puis je suis encore d'accord avec cette démarche-là, tu sais. C'est-à-dire que je voulais pas d'enfant parce que je voulais pas imposer la vie à quelqu'un. Parce que tu sais pas si la personne va être contente d'exister ou non, tu sais pas ça va être
3: donc,
0: quoi sa
3: donc
0: vie.
3: Donc t'es prête à ce qu'elle te dise, adolescente, ou même les deux, « Hey, j'ai pas demandé d'être sur la terre. »
0: Puis je vais être comme, ben, vous avez tellement raison que vous avez pas demandé ça. Mais la vérité, c'est que moi, je viens aussi d'une famille où j'ai adoré ma fratrie, puis j'ai eu une super enfance, puis il y a une partie de moi à l'intérieur que je voulais des enfants, mais je pense que de dire que je voulais pas d'enfants, c'était une façon de faire la paix avec... Si j'en ai pas, c'est correct, tu sais. Puis si j'en ai, c'est correct aussi, mais m'être brûlé, tu sais. j'aimais ça, cette posture-là, de faire, je garde le contrôle, je le dis que je veux pas d'enfant. Mais après ça, la vie étant ce qu'elle est, je me suis laissée porter par les belles rencontres et les gens que j'aime. Et puis voilà, et là, j'ai deux enfants. Puis je suis quand même inquiète pour leur avenir, tu sais. Parce que c'est sûr que dans 30 ans, quand mes enfants vont être des adultes, je sais pas ça va être quoi les paramètres de la vie. Mais bon, à suivre, en espérant qu'elle soit capable de s'adapter, qu'elle n'ait pas trop chaud ni trop soif.
3: Oh oui.
0: Non, mais c'est
3: ben oui,
0: c'est ça.
3: Ben oui.

0: c'est ça.
1: Ouais, je ris, c'est pas drôle, mais en même temps, on rit aussi parce que c'est absurde, puis toute cette matière-là est fabuleuse pour une humoriste comme toi. Là.
0: Oui, c'est ça, c'est ça.
1: Destin fatal, mystère total est en rodage. Oui. Avant ça, il y a eu Mes sentiments, oui. Mes sentiments qui est disponible sur Crave. Avant ça, il y a eu Du bruit dans le cosmos, oui. Qui est disponible sur audio.
0: Oui, exact.
1: Tout ça.
0: Oui.
1: Virginie Fortin, merci infiniment d'être passée.
0: Merci de m'avoir accueillie. On dirait que c'était un peu une thérapie. Là. Je me suis vraiment...
2: Oui, c'est un peu ça. Oui, c'est un peu ça pour nous aussi.
1: Tu reviens quand tu veux. OK, on a des courriels sur les avis du lundi. Ma mère, 81 ans, autonome, qui conduit, fait de l'aquaforme et de la gym pour personnes âgées. Elle se sent souvent exclue et diminuée quand on doit utiliser un code QR ou si elle doit utiliser un iPad. Elle ne va pas dans un nouveau restaurant pour cette raison.
0: Ah,
1: les amis, 3-4 feuilles imprimées, brochées, là, ça fait l'affaire dans
0: exact.
1: Un resto.
0: Même une ardoise. Mettez donc ça sur une ardoise.
2: C'est vrai.
1: Oui. Le menu QR est plus hygiénique. Madame, je le sais pas. Moi, quand je lis toutes les études sur ce qu'on a sur notre iPhone puis notre toute contrainte sur nos affaires, je ne suis pas certaine. Mais peut-être, si c'est votre propre téléphone, il faudrait quand même le passer au Purel une fois de temps en temps.
0: Merci
1: de parler du fait que toutes ces photos dans un cloud ont une empreinte numérique et donc écologique importante. Ouais, ça, c'est vrai.
0: Oui.
1: Ce sont par contre des souvenirs, c'est déchirant tout ça.
0: C'est ben ça, voilà, j'ai des photos de menu dans mon cell. T'sais, j'ai genre 12 000 photos, mais j'ai des photos de menu.
1: C'est ça, exact. Oui. Alors, le film Hanté prend l'affiche partout au Québec le 9 octobre. Donc, un scénario d'India Desjardins, une réalisation de Raphaël Ouellette. Et Destin fatal, mystère total, est en rodage un peu partout. Il y a quelques dates qui sont déjà complètes.
0: Oui.
1: La première à Montréal et à Québec aura lieu en février, puis ensuite la tournée jusqu'en mai. Merci beaucoup. Attends, t'as choisi une... On t'a demandé une pièce musicale.
0: Oui, oh mon Dieu.
1: T'en as proposé deux.
0: J'en ai proposé plusieurs, mais ça passe vraiment par le cerveau de mes enfants. Là, c'est Tiens-toi bien de Tiens-toi bien de Diane Dufresne, parce qu'un jour, j'ai dit Tiens-toi bien à Blanche, puis là, je me suis mis à chanter Tiens-toi bien, Tiens-toi bien, Tiens-toi bien, bien, bien. Puis là, elle me disait Maman, chante encore Tiens-toi bien, Tiens-toi bien, Tiens-toi bien, bien, bien. Et là, on l'écoute à toutes les semaines, là, cette chanson-là. Puis Blanche chante maintenant Tiens-toi bien, Tiens-toi bien, Tiens-toi bien, bien, bien.
1: Merci Virginie Fortin, puis après, Tiens-toi bien. Celle qui était hier à Chanteur masqué et que personne n'a réussi à démasquer, elle est au bout du fil, Nathalie Petrovski.
0: Oh my God, tiens-toi bien!

Si on est endormi il y a 40 minutes, on est bien réveillé avec tout. Tiens-toi bien, j'arrive de Diane Dufresne. Je sais pas si

0: Elle est bien, bien, bien réveillée ce matin. Nathalie Petrovski, bonjour.
1: Bonjour, bonjour.
0: Ben,
1: oui, je suis réveillée, mais je suis un peu fatiguée.
0: Ma petite Maudine,
1: ben oui.
0: Tu nous as rien dit de ce que tu tramais.
2: Ben non.
0: Mais depuis quand, toi, les règles s'appliquent à toi? Nathalie Petrovski, donc, raconte-moi ton aventure avec Chanteur masqué. Premièrement, comment tu t'es retrouvée là? Comment ils ont fait pour te convaincre?
1: Ben, ils se sont pris à plusieurs. En fait, c'était la troisième fois. La première fois, j'ai dit, voyons donc, êtes-vous malade? Ça, c'est il y a à peu près 3 ans. Jamais je ferais ça. Je veux pas me couvrir de ridicule. Je sais pas chanter. Écoute, je chante même pas dans les karaokés. Fait que... Et puis finalement, de guerre lasse, à un moment donné, ils sont revenus avec ce magnifique costume de la reine des échecs. Je trouvais ça quand même assez une belle ironie. Et puis, tu sais, à C'est juste la TV, avec Alex Perron, Anne-Marie Wittenshaw et Brian O'Day, ce sont des fans finis de cette émission-là. À chaque semaine, ils me cassent les oreilles avec les chanteurs masqués, que moi, j'écoute de temps à autre, mais pas plus que ça. Puis là, je me disais, oh mon Dieu, ils vont tomber en bas de leur chaise. Fait que je l'ai fait un peu pour me foutre de leur gueule, je pense, un petit peu aussi.
0: OK, comment vous êtes arrivé sur le choix de la chanson de Pierre Lapointe?
1: Ben c'est eux autres qui me l'ont proposé. Moi, je pense, parce que tu sais, écoute, j'ai pas de voix, je sais pas chanter. Fait qu'il fallait quand même. Moi, je pense que j'avais proposé quelque chose de Jean Leloup, peut-être I Lost My Baby ou je sais plus trop. Et puis finalement, ils ont dit dans ta registre de voix poche, peut-être que. Mais en fait, c'est pas vrai parce que c'est quand même compliqué à chanter la forêt des mal-aimés. Vraiment là, j'ai trouvé ça quand même assez ardu. Et d'ailleurs, ce que j'ai beaucoup aimé, c'est quand Mélissa Bédard a dit, c'est pas une chanteuse, mais elle a quand même du rythme. Là, j'étais, oh, bon, au moins, il y a ça, si j'ai du rythme.
0: OK, on va écouter un extrait, Nathalie, de ce qui s'est passé hier soir en Chanteur masqué.

0: OK, je pense qu'on comprend. On comprend, Frédéric. Sophie Fouron, une question pour toi.
1: Allô, Nathalie. Est-ce que as-tu eu du plaisir? Es-tu contente de l'avoir fait?
2: Oui, j'ai eu aucun plaisir. Non, mais c'est parce que c'est très stressant. C'est comme, là, t'as déjà le track. Là, t'as... En plus, t'entends les autres, parce que les autres, c'est tous des chanteurs. Ils chantent super bien, tout le monde. Fait que j'avoue que le plaisir, mettons que c'est venu après, quand finalement, c'était terminé, là, j'étais fière de moi. Tu sais, il y avait quand même là-dedans, tu sais, un truc, j'ai comme un peu dominé une certaine peur. Je l'ai déjà dit, je le répète, moi, j'ai un cauchemar récurrent. Je suis sur scène et je sais pas mon thème. Et tu sais, tout le monde me lance des tomates. Fait que tu vois un peu. Wow. Alors le plaisir est venu après.
0: Mais Nathalie, ouais. Tu n'as pas été démasquée. Les quatre juges n'ont pas trouvé qu'il se cachait sous la dame de pique.
2: Écoute, j'en viens pas. Non, c'est pas. Ben, c'est la reine. En fait, c'est la reine des échecs. C'est pas la dame de pique, c'est la reine des échecs.
0: En même temps, je regardais la photo puis j'étais comme, ce que je dis, ça n'a pas rapport. Mais la reine des échecs, OK? Mais bref, personne t'a démasqué.
2: Ben oui, surtout, écoute, ils m'ont couvert. Pauline Marois, Geneviève Guilbeault, Marie-France Bazot. Là, je me disais, écoute, ils vont finir par me nommer. Ben non, ils ne m'ont pas nommé. J'étais étonnée parce que ma voix est même pas trafiquée. N'importe qui me connaît le moindrement, tu sais tout de suite que c'est moi. Sauf que c'est tellement hors contexte, puis les gens, j'imagine, s'attendaient tellement pas à ce que je sois là. Mm-hmm. Moi-même, je m'attendais pas à être là, que je comprends qu'ils aient pas.
0: Il y avait quand même de l'autotune, là, parce qu'il y avait quand même un petit peu d'autotune, mais ta voix n'a pas été corrigée. Mais on te reconnaît, nous, autour de la table, en réunion de production ce matin, on t'a évidemment reconnu. Mais tu as été éliminée par le vote, parce qu'il y a 5 chanteurs, chanteuses masquées, puis là, il y a un vote, puis bon. Est-ce que ça te fait ton affaire d'avoir été
2: éliminée? Ben oui. Puis tu sais, je me rappelle quand Claude Poirier allé, il était pas content.
0: Non.
2: Parce qu'il dit, c'est toujours des chanteurs qui dansent. Ben oui, Claude, parce que ça s'appelle chanteur masqué, imagine-toi donc. C'est sûr que les gens, ils votent pour les gens qui chantent le mieux. Alors, c'était évident que malgré mon beau costume et malgré ma grande prestation, j'allais être éliminée. Puis je veux dire, j'étais bien contente d'être éliminée. Tu sais, refaire ça, j'aurais peut-être pu le refaire une autre fois, mais honnêtement, là, c'est beaucoup.
0: Mais ouais.
2: C'était beaucoup me demander. Beaucoup.
0: C'est beaucoup de travail aussi, puis en dessous du costume, je présume qu'il fait chaud, puis tout
2: oui,
0: ça.
2: Oui, mais ce que, tu sais, au début, en

fait, j'avais dit, une des raisons que je vais accepter, je veux essayer le costume et surtout, je veux essayer la tête. Puis j'ai dit, j'ai peur. Si jamais j'étouffe, là, je pourrais pas le faire parce que, tu sais, c'est quand même

0: avoir été éliminé parce que ça fait ton affaire. Et deux, pour ne pas avoir été démasqué, Nathalie Petrovski, à chanteur masqué. On se voit vendredi à la bande des quatre.
1: Eh oui. On se voit vendredi.
0: Bye.
2: Bye. Bye. Bye.
0: Allons-y, Simon, avec ton sujet ton sujet d'aujourd'hui, qui est le surmenage.
2: Ouais, c'est drôle parce que on cherchait des sujets la semaine passée, puis j'avais de la misère à en trouver, puis j'ai dit bon, je vais faire ça sur le fait que je suis brûlé puis surmené. Puis je veux pas commencer à me plaindre du fait que ça va trop bien professionnellement parce que c'est un très beau problème. Dans tous les milieux.
0: Gérer l'abondance.
2: Ouais, c'est ça. Puis dans tous les milieux en ce moment, je pense qu'il y a du monde qui en arrache. Moi, je suis chanceux, mes projets sont trippants, j'aime ma job, j'apprends plein de choses, je travaille avec du monde extraordinaire. Mais il y en a un petit peu beaucoup depuis un petit moment. Puis j'ai, c'est pas le fait d'être surmené, mais aussi la peur éventuellement d'être surmené, la peur d'en échapper. Tu sais, je traite pas de sujets légers généralement, puis j'ai tout le temps un peu peur d'avoir un angle mort, de tourner, parce que je pense pas que je tourne les coins ronds, mais tu sais, de pas voir venir quelque chose, puis bon, puis moi tu sais, je suis pigiste, donc je suis un peu l'artisan de tout ça, parce que j'ai dit oui à la plupart de tous ces mandats là.
0: As-tu de la misère à dire non?
2: Oui, j'ai de la misère à dire non, surtout quand c'est des projets de fun, tu sais, c'est comme moi, c'est une décision que j'ai prise d'être pigiste parce que la position que j'avais avec une grande liberté à Radio-Canada auparavant,
0: à travailler limitative.
2: Exact. Puis ben oui, quand même. Tu sais, puis aujourd'hui, ben je dis, tout ce que je fais, c'est comme, c'est jamais plate, mais en même temps, on le voit pas venir parfois aussi là, que ça va nous rentrer dedans puis qu'on va en avoir beaucoup.
0: Sophie, as-tu de la misère à dire non, toi?
3: Non. Pas plus maintenant. Mais avec le temps, tu sais, en vieillissant, on a la chance de choisir un peu plus nos projets. En même temps, je suis un peu comme tu sais, en tant que pigiste aussi, tu veux pas laisser passer certaines choses, mais
0: tu veux nourrir certains contacts, puis pour nourrir ces contacts là, ça veut dire oui, travailler avec eux parfois.
3: Mais j'essaie de toujours avoir des projets qui font du sens pour moi. C'est un peu ça la ligne. Ouais, qui ont du sens, ouais.
2: Mais quand ça s'accumule éventuellement, en tout cas.
3: Mais parenthèse, toi, t'as des jeunes enfants maintenant.
2: C'est là où
3: je pense que c'est... Vas-y.
2: C'est aussi que j'ai peur d'en échapper avec mes filles, tu sais. Puis de manquer des événements importants, des souvenirs, d'être pas assez là. Puis j'avoue que au courant des derniers mois, j'ai peut-être joué un peu dans ce film-là. J'ai beaucoup voyagé aux États-Unis, puis quand on part, ben tu sais ça, c'est des fois c'est des 8-9 jours, documentaire, une série documentaire pour TV5. Puis ma petite Louise la semaine passée a dit à sa maman, papa, il est devant la caméra, mais puis il est toujours parti.
0: T'sais,
2: c'est comme, puis ça, tu sais, je veux dire, je pense que je suis là quand même là, tu sais, en même temps je veux pas me comparer au pire là, mais tu sais, mais oui, ça m'a rentré quand même dedans, tu sais. Puis c'est ça, puis tu sais, puis quand je suis là aussi, je suis peut-être pas nécessairement reposé, peut-être un peu plus fatigué, un petit peu la mèche courte.
0: As-tu l'impression aussi, par exemple, de travailler tant pour tes filles aussi? Est-ce que cet aspect-là de amener de l'argent à la maison, on travaille fort, mais ça veut dire qu'on pourra se reposer éventuellement ensemble. Est-ce qu'il y a ça ou il y a pas vraiment ça?
2: Pas vraiment, okay. Parce que franchement, okay. je suis pas dans un.
0: Le papa pourvoyeur, tout
2: non,
0: ça. Non, t'es pas là-dedans.
2: Puis aussi, tu sais, ça va bien, mais en même temps, tu sais, je ferais moins de sous, ça serait ok aussi. Tu sais, on a une certaine simplicité chez nous, qui, puis les filles, on manque de rien, puis.
0: C'est vraiment ta passion, ton désir,
2: c'est un petit peu,
0: qui drive tout ça là.
2: Égoïste même jusqu'à un certain, dans le sens, tu sais, c'est mon boulot, c'est des trucs auxquels j'ai pas envie de dire non.
0: Mais égoïste, c'est intéressant cette notion d'égoïsme, parce que est-ce que ça veut dire, moi j'ai pas d'enfant, vous le savez là. Qu'à partir du moment où on a des enfants, c'est égoïste de continuer à suivre ses passions au détriment, mais est-ce que c'est vraiment au détriment? Je sais pas.
3: Moi, je pense qu'il faut vraiment en discuter avec la conjointe.
2: Ouais, exact.
3: Parce que c'est des ententes de couple et de famille. Moi, je suis partie pendant 6 ans faire des voyages à travers le monde quand mes filles avaient entre 9 et 13 ans, 9-14. Puis
2: Est-ce que ça s'est ressenti?
3: Ben, il faudrait voir comment elles vont aujourd'hui.

0: Ça a l'air de bien aller.
1: Non, mais... ça va bien. Non, mais dans le sens que moi, j'en souffrais énormément quand je partais. Ben oui. C'était difficile. Mais oui, je pense que ça s'est... Oui, ben oui, ça s'est ressenti.
2: Aux politiciens, politiciennes aussi, ben oui, qui sont jamais là. Qui...
1: Ça, ouais. Il y a toujours des conséquences. Mais après, il faut voir sur le long terme. Je pense que, je veux dire, l'important,
2: c'est... Mais
1: il
2: y a le long terme. On peut pas dire, ah, oh, elles vont pas mieux maintenant, mais elles vont aller mieux plus tard. Quand si jamais, toi, tu l'as pas senti de toute évidence, oui, mais...
0: Non, mais t'en sensé, moi, je donne ce petit exemple-là. Après, tu sais, c'est juste des moments... La plupart, ce sont des moments de bonheur quand le retour... Puis, tu sais, souvent, ce que ma blonde me dit, c'est genre, elle s'ennuie pas, là, on a du fun, là. Tu sais, c'est comme... Tu sais, elle s'en sort... Mais après, puis aussi, c'est le fait de dire non à des projets, puis après ça, t'es comme, ah, tu sais, si t'es déçu, puis tu fais pas ce que t'aimes non plus dans la vie, il y a un impact.
2: Donc, il y a cette absence physique et ou absence même quand tu es là, que t'as en tête. Mais il y a aussi la fatigue de tout ça, parce que là, je reviens au sujet, c'est le surmenage.
0: Ben, c'est ça. Puis c'est la peur du burn-out. C'est parce que des êtres humains qui travaillent trop, il y en a beaucoup, beaucoup, beaucoup autour de moi. Puis le syndrome d'épuisement professionnel, ça a l'air que c'est le mal du siècle. C'est ça, c'est arrivé aux meilleurs autour de moi. Puis je remarque qu'il y a quand même un gros tabou autour de cette question-là.
1: Encore.
0: D'admettre son épuisement, c'est un aveu de faiblesse, avoir peur des conséquences, d'être jugé ou simplement perdre sa job. Tu sais, il y a des mécanismes là, qui existent pour prévenir ça, mais je pense que...
2: Le système, le gros système. Il va y avoir des petits mécanismes qui préviennent. On est dans un système où tout nous dit go, go, go, performe, performe, produit. Soit, même quand tu te reposes, performe ton repos. Tu sais, on est vraiment là-dedans.
0: Exact. Puis, il y a un tabou. Puis ça, mais après, c'est ça, je fais une petite recherche. Là. Ça date tellement pas d'hier, cette idée du surmenage, du burn-out. En 1768, le médecin suisse Samuel Tissot parlait déjà des dangers du travail acharné. Nietzsche, dans Le Gai Savoir, 1882, disait que le travailleur zélé sacrifie sa vie à sa vertu. Mais le terme burn-out, là, ça date de 1969. C'est un criminologue qui parlait là, un responsable pénitentiaire aux États-Unis. Puis le terme en psychologie est arrivé en 1974. Donc, tu sais, donc si on est conservateur, ça fait plus de 50 ans là, qu'on parle de burn-out psychologique. Puis, je veux dire, c'est partout, là. Je veux dire, puis...
2: Et 50 ans, c'est bien peu pour changer des mentalités, changer une culture aussi, dans le sens qu'il y a beaucoup de burn-out, mais ça ne veut pas dire que le tabou ne continue pas.
0: Non, effectivement. Puis, je regardais ça, là. Il y a une enquête de l'Observatoire sur la santé et le mieux-être au travail qui a été réalisée de 2021 à 2023, puis 25,4% des participants disaient vivre de l'épuisement professionnel. Donc, c'est beaucoup. Puis, notre petite tranche de vie, là, un ami autour de moi, récemment, on discutait, lui, il prend genre 2 heures pour faire du sport par jour. Puis il disait, moi, je travaille 6 heures. Puis il me dit, dis-le pas.
1: Il fait quoi dans la vie? Genre, il fait quoi?
0: Je dirais pas, mais
1: non,
0: dans
1: mais
0: le sens,
1: parce que c'est pas quelqu'un qui travaille dans
0: une
1: usine.
0: Il travaille dans mon milieu, là. Il travaille dans le milieu de la télévision. Puis
2: il dit, dis-le pas.
0: Dis-le pas, puis je suis comme, pourquoi? Tu sais, dans le sens, la semaine de 4 jours, travailler 6 heures, wow! Tu sais, je veux dire... Puis moi, franchement, je pense que c'est ça que je souhaiterais éventuellement, tu sais. Travailler 6 heures, mais tu travailles bien, là, 6 heures, tu sais, je suis comme...
2: Ou tu travailles fort, puis on a pas... Je parle pas pour moi, là, parce que vous allez m'écrire, puis avec raison, moi, j'ai énormément de vacances, et je vous le dis très sincèrement, c'est ça qui, depuis 8 ans, me tient à bout de l'épuisement dans ce rythme-ci. Je pense que j'aurais fait 5 ans sans ces vacances-là, c'est sûr. Mais on n'a pas assez de vacances payées au Québec, au Canada. On n'en a pas assez. Ça change une vie.
0: Ouais, puis...
2: On peut pas avoir 2 semaines de vacances quand on rentre dans un nouvel emploi par année. On peut pas avoir juste 3 semaines après une couple d'années. Ça ne se peut pas. Il faut regarder ce qui se fait en Europe. Il faut regarder ce qui se fait dans les pays nordiques. Ça n'a aucun sens, tout ça, là.
0: Exactement. Puis on n'est pas gagné. Je sais pas ces études-là devant moi, là. On n'est pas gagnant. Je pense que justement, les 4 jours semaine, les 6 heures par jour, les 6 heures efficaces, reposées, ou c'est ça, on va pas se cacher aux toilettes pour garder notre cellulaire.
2: Plein de réflexions là-dedans, Simon. Je suis convaincue, les gens vont repartir avec plusieurs des choses qui ont été dites dans les dernières 10 minutes et qui vont leur servir. Merci pour ça, Simon. Hey, je sais que c'est pas toujours évident. On vous demande, on nous demande de parler de choses personnelles, mais c'est dans le but de joindre des questions qui sont quand même universelles.
0: Semaine prochaine, calvitie.
2: C'est le sujet.

0: de mes infos. D'accord. On voulait garder quand même quelques minutes, Sophie, parce qu'il y a ces grandes journées de la culture dont tu es co-ambassadrice aujourd'hui avec Claude Cobra de Blue Jeans Bleu.
1: Oui.
0: Et puis, ben, tu as des suggestions à nous faire.
1: En fait, je suis très emballée par ça parce que c'est les 30e journées de la culture le week-end prochain, 25, 26, 27 septembre. Il y a 2400 activités gratuites. Je le répète, gratuites. On parle de surmenage. Mmh. Je pense que ça va vous faire du bien. C'est gratuit et c'est partout à travers le Québec, dans 343 villes et villages. C'est le thème, encore cette année, la culture fait du bien. C'est très à propos. Et effectivement, j'ai sélectionné quelques activités, mais il faut absolument que vous alliez sur le site des Journées de la culture.
0: Journéesdelaculture.qc.ca, journée au pluriel.
1: Exactement, parce que c'est extrêmement bien fait. Vous pouvez choisir selon votre type d'activité, selon votre région, la date. C'est 3 jours, comme je l'ai dit, 25, 26, 27 septembre. Et vous allez avoir une panoplie de suggestions plus intéressantes les unes que les autres. Par exemple, Simon, si tu voulais faire de la pyrogravure sur bois à Terrebonne, tu pourrais.
2: Je pourrais.
0: Ah, j'adore cette suggestion.
2: Mais j'ai pas le temps.
1: C'est ça, je suis trop occupée. Bon, mais tu sais, c'est wow. En fait, les journées de la culture, c'est
2: quoi de la pyrogravure?
1: C'est tu brûles
0: c'est
1: le bois.
0: C'est comme uriner.
1: Ah, ouais, exactement. Ma soeur faisait ça à 15 ans, puis on avait peur, oui.
0: Moi, ça sent un peu le feu.
1: Exact. Je vais vous dire, en Abitibi, par exemple, vous pouvez aller danser à la municipalité de Clerval. Ils ont une activité qui s'appelle « Faire danser un village ». C'est une grande chorégraphie collective au rythme d'une chanson créée et interprétée par les Cheesy Chili. Alors moi, juste ça me tente. J'étais comme ça, c'est bien le fun.
0: Ben oui.
1: Toute la gang qui ben va danser le dimanche après-midi. Dans le Bas-Saint-Laurent, on était là la semaine passée, on a fait toute une tournée médiatique. L'autobus magique. Alors, c'est un autobus qui fait un circuit culturel. Ça part de Matane. Mais le party, c'est autant dans l'autobus que dans les arrêts qu'il va faire. À Québec, capitale nationale, il y a tellement de choses à faire à Québec. Il y a des visites architecturales, il y a match impro danse à la bibliothèque Gabriel Roy, une méditation guidée au monastère des Augustines.
0: Oh! Faut aller là, les amis.
1: À Sept-Îles.
0: C'est vraiment
1: beau. Je le sais. J'ai pensé à toi. À Sept-Îles.
0: La dernière.
1: Un parcours de cinéma en forêt, le soir. Ça s'appelle Les Brunantes, au Parc des Jardins de Lens, à Sept-Îles. Les
0: gens sont projetés.
1: Une à Montréal, ben, la Maison Symphonique, le 26. Paris va être là. Les élèves de El Sistema et Blue Jeans Bleu vont faire leur chanson extraordinaire. Il faut que tu dises wow.
0: Donc, à la Maison Symphonique. Oui. Je suppose.
1: Oui.
0: Sophie Fouron, Simon Coutu, merci pour autre beau club social ce matin.
1: Super.
0: Merci à Virginie Fortin qui était là. La calvitie, c'est le mot qui résonne d'André Martineau après les infos.
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6: Bonjour, ici Steve Paradis sur la Côte-Nord. Le réseau Biblio du Québec demande aux partis politiques de s'engager à rattraper le retard de financement vécu par les bibliothèques en milieu rural. Le réseau demande qu'un financement annuel de 3 millions de dollars destiné au réseau soit instauré par le prochain gouvernement. Ce financement sera réservé au fonctionnement comme les salaires et à l'acquisition de matériel comme les livres. Selon la présidente du réseau Biblio du Québec, Julie Blais, les bibliothèques publiques jouent un rôle dans la vitalité des milieux.
7: Les bibliothèques sont là au quotidien, donc ça devient des phares là, pour les citoyens, surtout avec l'augmentation du coût de la vie, mais c'est des services qui sont gratuits, donc c'est de l'information gratuite, du divertissement gratuit également. Les gens peuvent s'y rassembler, échanger, jouer aussi maintenant. Donc c'est vraiment des lieux multiculturels qui offriront un service.
6: Le réseau Biblio du Québec rassemble plus de 750 bibliothèques en milieu rural. Les députés de la Chambre des communes reprennent leurs travaux aujourd'hui, après la pause estivale. Sans attendre, les libéraux présenteront dès cet après-midi un projet de loi garantissant un délai d'un an maximum pour l'approbation de projets fédéraux. L'opposition, elle, tentera de se faire entendre, malgré la majorité du gouvernement Carney à la Chambre des communes. Le chef du Bloc québécois, pour sa part, croit que le Canada et les États-Unis doivent cesser la surenchère tarifaire. Voici Yves-François Blanchet.
2: Il y a toujours eu dans l'argumentaire du Parti libéral ce paravent Donald Trump qui leur permet d'aller chercher des appuis en réaction à la crainte suscitée par les États-Unis. Les élections de mi-mandat aux États-Unis sont dans moins de 2 mois. La probabilité est que le président américain va perdre le contrôle d'au moins une des 2 chambres. Il n'aura plus la latitude pour faire n'importe quoi et est appuyé dans le n'importe quoi qu'il veut faire. Ça va beaucoup changer la dynamique.
6: Des élections partielles, dont 3 au Québec, pourraient être déclenchées à tout moment. Et les communautés inuites du Nunavik retiennent leur souffle avant une hausse potentiellement forte du prix du carburant au 1er octobre. Déjà, le panier d'épicerie coûte en moyenne 33% plus cher que dans le reste de la province, malgré les subventions. Et quant aux produits non subventionnés, ils coûtent de 2 à 3 fois plus cher. Le reportage de Félix Lebel.
8: À Coudjouac, le coût de la vie est sur toutes les lèvres. Malgré les subventions, le panier d'épicerie y coûte en moyenne 33 % plus cher que dans le sud de la province et jusqu'à 3 fois plus cher pour les produits non subventionnés.
9: It's hard to get by every week. Cost jumps quite a bit. With only one airline flying everything in.
8: Les prix ont beaucoup monté, surtout avec une seule compagnie aérienne pour tout acheminer par avion, explique ce père de famille. Sans réseau routier, la région dépend totalement du transport aérien. Or, les tarifs d'Air Inuit pourraient bondir de 10 % le 1er octobre, plombés par la hausse du pétrole liée au conflit en Iran. Une décision que le président de la compagnie, Christian Bush, ne prend pas de gaieté de cœur.
10: On essaie tout le temps, dans notre structure, d'aller voir puis de se rendre plus efficace, d'aller chercher des économies possibles pour minimiser ces augmentations-là.
8: À Coudjouac, l'épicier local Eric Parsons s'attend à une nouvelle hausse sur ses étalages sans pouvoir la chiffrer. Selon lui, c'est au gouvernement d'agir.
11: I certainly wish they would and pump money in or come up with some kind of a program to
8: J'aimerais vraiment qu'ils puissent aider les gens du Nunavik avec le coût de transport, souhaite le commerçant. À l'approche du scrutin du 5 octobre, les familles du Nunavik espèrent que leur réalité s'invitera enfin dans la campagne électorale. Ici Félix Lebel, Radio-Canada, Coudjouac.
6: Le président français compte rencontrer son homologue iranien à New York en marge de l'Assemblée générale des Nations unies. Les relations entre Téhéran et Paris se sont encore détériorées à la suite de la fermeture du centre de langue française lié à l'ambassade de France en Iran, qui est accusé d'avoir mené des activités illégales durant des années sous couvert d'enseignement des langues. Une décision inacceptable pour la France, qui promet de riposter. Le compte-rendu de Nathanaël Charbonnier.
12: Nouvelle dégradation des relations entre l'Iran et la France avec la fermeture de ce centre vieux de 20 ans basé à Téhéran, l'un des principaux établissements d'enseignement du français en Iran qui dispensait des cours, accueillait des examens et disposait d'une médiathèque. Une décision de Téhéran qui arrive après un autre incident cet été lorsque 2 diplomates français en poste à Téhéran avaient été arrêtés durant plusieurs heures avant d'être tout simplement expulsés. En juillet, la France avait réagi en renvoyant elle aussi 2 diplomates. Cette fois, le Quai d'Orsay annonce convoquer l'ambassadeur de la République islamique d'Iran pour s'expliquer. Cela arrive également après une semaine tendue où les ministres des Affaires étrangères des 2 pays n'ont cessé de s'interpeller sur les réseaux sociaux. L'une des raisons évoquées pour expliquer cette tension, le fait que selon Téhéran, la France, pays des droits de l'homme, soit restée silencieuse depuis le début de la guerre, déclenchée fin février par les frappes israélo-américaines contre l'Iran.
6: C'était Nathanaël Charbonnier. Et en terminant au Japon, les météorologues mettent en garde contre des pluies potentiellement records à l'approche du typhon d'Ujuan. Jusqu'à présent, 275 vols ont été annulés et 1 600 000 personnes sont visées par des consignes d'évacuation. Les vents ont atteint 144 km à l'heure et des milliers de foyers sont privés de courant. C'est ainsi que se termine ce bulletin. 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

0: Deuxième portion d'émission, Penelope McQuaid au micro et toute l'équipe là pour encore 90 minutes à passer ensemble ce matin. Je vous parle de ce matin, mais laissez-moi revenir sur la semaine dernière parce que les lundis, ce qu'on vous propose dans cette émission, c'est ce qu'on vous propose le vendredi si vous êtes abonné à notre compte Instagram, RC barre de surlignement Penelope. Donc sur Instagram, je vous propose toujours un top 3 de la semaine. Et le lundi, si vous textez Penelope sur la bulle conversationnelle de l'application audio, on vous envoie les trois liens vers ces trois sujets. La sumotori Nadia Cardin, qui était avec nous lundi passé au Club Social, donc cette Québécoise qui vient de remporter un grand championnat aux États-Unis et qui s'en va aux championnats mondiaux bientôt. Il y avait cette enquête, donc la simulation enquête sur la théorie qui fascine la Silicon Valley, avec son auteur à qui on a parlé en direct de Paris, Loïc Hecht. Une enquête de 8 ans pour savoir est-ce qu'il y a moyen de prouver, de démontrer scientifiquement que nous vivons dans une simulation, c'est-à-dire que nous serions des joueurs, que nous serions contrôlés, que nous serions que notre vie telle qu'on la connaît, la réalité telle qu'on la connaît, serait commandée par d'autres entités, peut-être l'intelligence artificielle. C'était vachement intéressant. Et le troisième sujet, c'est le sentiment d'appartenance qu'on trouve parfois quand on reçoit un diagnostic ou qu'on s'auto-diagnostique, par exemple, trouble du spectre de l'autisme ou TDAH, par exemple. C'était avec le docteur Charles-Antoine Barbeau-Meunier. C'était vraiment passionnant. Alors voilà ce qu'on vous propose ce matin. Notre premier sujet de cette heure, cette grande discussion qu'on va avoir sur le sommeil. Parce que les experts le répètent, c'est un des principaux piliers de la santé, de la longévité, d'être en bonne santé. La qualité de notre sommeil, un sujet qui revient régulièrement. On en a parlé ce matin avec Virginie Fortin. Mais on n'est pas tous égaux pour des raisons physiologiques ou économiques ou sociales devant le sommeil. Puis la raison, l'angle qu'on a voulu prendre ce matin, ben on a voulu entendre notre précieux trio philo-socio-marketing sur ce sujet-là. Elle est sociologue, professeure associée à l'École des arts et cultures de l'Université du Québec en Outaouais et autrice Valérie Hervé, bonjour.
1: Bonjour.
0: Avec nous, Ludwig Moquin-Baudry, professeur de philosophie au Collège Jean-Brébeuf. Bonjour, Ludwig.
2: Bonjour.
0: Et complète ce trio, Jordan Lebel. Bonjour, Jordan.
3: Bonjour.
0: Professeur titulaire en marketing et vice-doyen aux études supérieures à l'Université Concordia. Je commence par vous, Jordan. On vous lance toujours des espèces de sujets, nous autres. Puis là, vous êtes, ah oui, ça m'intéresse. Réaction à ce sujet qu'on vous a lancé?
3: Ben, à vivre comme ça, moi, ce qui m'est venu en tête, c'est à quel point le sommeil, c'est un besoin de base essentiel. Et quand on est en marketing, ben c'est un puits sans fond. On manque jamais de boulot dans ce créneau-là. Puis la deuxième réflexion m'a ramené à une critique, un journaliste du New York Times il y a à peu près une trentaine d'années qui avait écrit « En ce qui concerne les besoins de base, l'humain ne se satisfait rarement que des produits de base. On cherche toujours à embellir, à améliorer. » Et quand on a ça en marketing, quand on a une espèce de tendance de fond comme ça, ben là, ça l'ouvre la porte à toutes sortes de tactiques et on le voit présentement. Mm-hmm. L'hygiène du sommeil dépasse largement votre matelas, votre literie. Ça touche plein de catégories de produits.
0: Ben ouais.
3: Puis j'en ai quelques exemples à vous livrer peut-être un petit peu plus tard, vous allez être surpris.
0: OK, je ne sais pas si Marc Labrèche aurait fait ce genre de pub il y a 30 ans.
3: Probablement que pas, parce qu'il y a 30 ans, on était plus dans une logique. Hein, rappelez-vous, les années 80-90, on était dans la performance. Hein. Souvent, on entendait « Tu dormiras quand tu seras mort.
0: » Oui,
3: malheureusement.
0: Vrai.
3: Mais là, on est plus dans une narrative expérientielle. Hein. C'est l'expérience du sommeil. C'est tout ce qui peut l'améliorer, l'embellir. On est dans le feeling. Hein. Vos draps de soie, votre lit moelleux.
0: Ben, on est un peu dans la promesse du sommeil avec ces produits-là. OK,
3: tout
0: on
3: à fait.
0: Revient
3: tout à fait.
0: Au marketing. Ludwig, je pense que ça n'a pas été simple.
2: Ben, quand on nous parle de sommeil en philosophie, je connais pas de grande philosophe qui a écrit un ouvrage sur le sommeil. On peut trouver des bribes par-ci par-là de préoccupations sur le sommeil, mais c'est souvent utilisé de manière métaphorique. Donc, c'est preuve que c'est un bon sujet, il a fallu que je creuse.
0: OK, d'accord. Puis on va revenir sur certains de ces philosophes-là. Puis de la grande notion de sommeil, être endormi effectivement au sens figuré.
2: Exact.
0: Comme être éveillé aussi au sens figuré, d'où le terme woke. Mais c'est pas le sujet aujourd'hui. Valérie Hervé, sociologiquement, qu'est-ce que ça dit ce sujet-là?
1: Ben, en fait, le sommeil, nous non plus, il n'y a pas tant de choses directement sur le sommeil, mais quand même, le sommeil, pour nous, c'était très porteur parce que c'est une norme, hein, et les normes pour le sommeil sont très contradictoires, ce qui crée beaucoup, beaucoup de tensions, ce qui nous aide pas à dormir.
4: Oui, c'est ça.
1: Oui. Parce qu'en fait, on nous dit, tout nous porte à avoir une hygiène de sommeil. C'est le mot qu'employait Jordan. J'ai trouvé ça fantastique parce que maintenant, on veut plus performer hein, nécessairement en travaillant comme des fous, mais on veut performer son sommeil. Donc, vraiment, il faut, on se pose la question le matin, as-tu bien dormi, combien de temps t'as dormi, etc. Donc, on se crée un stress parce qu'on sait que c'est bon pour la santé, on sait que c'est bon pour la longévité, tu l'as dit, on sait que c'est même bon pour classer ses connaissances parce que la nuit porte vrai. Conseil. Ça fait longtemps qu'on le sait. Donc, il y a quelque chose à propos du sommeil qui vient nous créer une espèce de structure pour nous inciter à bien dormir, mais toute la société est construite avec des horaires de travail qui sont quand même très précis. Les enfants vont à l'école pendant la journée. Les horaires de garderie sont alignés avec ça. On a aussi les écrans bleus qui viennent nuire, semble-t-il, aussi à notre qualité de sommeil. Donc, on a vraiment quelque chose qui vient pas nous favoriser un sommeil optimal, on va dire.
4: Mais en fait, on nous vend du rêve. Sociologiquement. En fait, on cultive ce rêve de bonne nuit de sommeil, mais je veux dire, qui a des bonnes nuits de sommeil de façon répétée, là?
1: Ben c'est ça, moi je trouve que tu sais quand on a parlé du sommeil, je me suis dit mon Dieu, c'est comme le mot bonheur. C'est un peu vide dans le sens où le bonheur c'est super là, on le souhaite tous, mais c'est une aspiration qui est tellement portée comme si on quand on est sur le bonheur, on va le rester.
4: Ben ma bonheur, c'est pas pour rien, je présume qu'il y a ça Jordan.
3: Ben tout à fait, c'est aspirationnel. Alors est-ce qu'on atteint jamais nos aspirations? Ben non, parce qu'on va toujours nous offrir mieux, plus beau, plus gros, plus confortable, plus porté vers le sommeil.
4: Alors que les fabricants, petite information privilégiée ici,
3: Jordan. Ah oui, là, je pense que les auditeurs, si vous avez déjà magasiné ou essayé de vous trouver un matelas et comparer les prix d'un détaillant à l'autre, c'est presque impossible parce que les compagnies de matelas vont créer des modèles différents. Alors, à un endroit, la même marque va avoir 130 sachets ou springs en sachets. Mm-hmm. À l'autre, ça va être 150. Alors, il y a toujours des petites nuances. Puis les numéros de modèles sont jamais identiques.
4: Donc, on peut pas comparer véritablement.
3: C'est très difficile. C'est pour ça que si vous allez magasiner un matelas, la première chose qu'on veut faire, c'est essayez-le. C'est comme dans vendre une voiture. Et l'acheteur doit être derrière le volant et ressentir. On est vraiment dans la sensation. Mais si vous avez déjà essayé de magasiner un matelas, là, vous en essayez un.
4: Ben ouais.
3: Après ça, un autre. Ah, y est-tu meilleur? Y est-tu plus ferme? Puis là, si vous avez votre conjoint-conjointe, là, ça se complique. Hein? Donc, c'est pas évident de magasiner son matelas.
4: OK. J'aime ça l'analogie, Valérie Hervé, avec le bonheur. Parce que le bonheur, ce qu'on a appris avec le temps, c'est que c'est des secondes et des minutes de bonheur ici et là. Qui fait, mais on peut pas faire ça avec le sommeil, là. Excuse-moi.
1: Ben, non, c'est sûr. Sauf que quand on se lève le matin puis on juge sa qualité de sommeil en se disant est-ce que je pense qu'il a été qualitatif, ça a été un bon sommeil, on oublie peut-être que bon, peut-être j'ai eu 6 heures, peut-être j'ai eu 5 heures, peut-être ça a été assuré, je me suis levée 2 fois pour aller aux toilettes, mais j'ai quand même dormi entre les fois. Contrairement à un sommeil qui peut avoir été rempli de rêves et qui nous a pas reposé tant que ça. D'ailleurs, je vais revenir au mot étymologie de sommeil parce que j'ai trouvé ça très drôle quand je me suis penchée là-dessus. Hein, ça vient du latin. Qui venait du grec, donc bien sûr, c'est souvent le cas avec le français, ce qui veut dire songe, rêve. Le sommeil avant, c'était considéré comme la partie de ton temps où tu allais avoir accès à un monde de rêve ou de cauchemar, ça pouvait dépendre, qui était aussi une source de prémonition. On a beaucoup utilisé le sommeil, puisqu'on en tirait comme des signes et des symboles qui allaient nous permettre d'avoir un accès à ce qu'on devrait faire, est-ce qu'il était porteur pour nous. D'ailleurs, il y avait toutes des sociétés, on parle à la Grèce antique, où tu peux consulter des gens qui allaient avoir accès au sommeil pour toi. Où devrais-tu aller à la guerre ou pas? On a eu des chamans qui prenaient des drogues pour optimiser un sommeil qui allait te donner des signes et des guides vers l'avenir. Donc, le sommeil était positif dans ce temps-là. Mais il était aussi négatif parce que le sommeil s'est vu comme une petite mort.
4: Mm-hmm.
1: Quand tu rentres en sommeil, en fait, tu abandonnes le contrôle, tu abandonnes la perception, la cognition que t'as. Et, tu sais, encore une fois, on utilise des expressions comme « Ben oui, grand-papa, il s'est endormi ». Hein, on dit ça aux enfants des fois. Moi, je trouve que c'est pas une bonne chose nécessairement parce que on leur donne l'impression finalement que le sommeil, c'est pas juste un abandon qui nous est positif, mais c'est quelque chose qui fait que tu vas peut-être pas t'en sortir.
4: Mm-hmm.
1: Et ça, je pense, ça crée aussi une espèce de stress qui va créer une... Je pense qu'on a du mal à lâcher notre contrôle pour partir en sommeil. Ça peut contribuer pour certaines personnes, bien sûr, à de l'insomnie aussi.
4: Ça me semble ouvrir la porte, quelques-unes des questions que Valérie vient d'évoquer. Ludwig, à la philosophie. Là.
2: Tout à fait, je sautais sur mon siège depuis tout à l'heure. Je trouve que Valérie a très bien mis la table parce que en philosophie, c'est sûr qu'on va pas faire nécessairement une étude du sommeil en tant que tel ou de sa manifestation sociale, quoique ça ne l'interdit pas, mais l'idée de revenir à l'étymologie puis de nous ramener au songe, je pense que c'est de là que vient la principale métaphore à travers laquelle on retrouve le sommeil en philosophie, c'est-à-dire le sommeil est souvent utilisé pour décrire une vie sans réflexion, une vie sans philosophie dans certains cas. Donc, c'est-à-dire être endormi, c'est ne pas aller chercher la vérité et demeurer dans un état de songe. Hein. Le songe, c'est ce qui n'est pas. Et donc, faire de la philosophie, c'est s'éveiller à ce qui est. On pourrait dire là, le sommeil, il y a tout un univers symbolique. Le sommeil, la lumière, le sommeil, l'obscurité d'un côté, la lumière et l'éveil de l'autre. Depuis l'allégorie de la caverne chez Platon qui nous décrit un peu la connaissance comme une forme de luminosité, d'éclairage, jusqu'au siècle des Lumières, ou même le mot allemand « Aufklärung » qui veut dire une mise en clarté, une mise en lumière. On retrouve cette métaphore filée à travers l'histoire de la philosophie. Donc le sommeil, la plupart du temps, est décrit comme le domaine du songe, le domaine finalement de l'illusion à la limite ou d'une vie sans pensée. De l'autre côté, l'éveil qui est justement celui qui est permis par la réflexion. On a un exemple, c'était au siècle des Lumières, fin du siècle des Lumières, Emmanuel Kant, par exemple, lui-même un des principaux penseurs de la philosophie critique, a dit qu'il a été réveillé de son sommeil dogmatique lorsqu'il a lu David Hume. Donc, lui-même étant philosophe, il faisait de la métaphysique d'une certaine façon, et lire un autre philosophe l'a tiré de sa torpeur, de son sommeil, et l'a éveillé à peut-être une vérité plus grande. Donc, on a vraiment cette chose-là. Et aussi, l'idée du sommeil comme vulnérabilité ou d'interruption de la conscience. J'aurais l'occasion de revenir peut-être un peu plus tard sur différents philosophes, mais c'est un problème qui, dans certains cas, s'est posé. Qu'est-ce qui me permet de dire que je demeure la même personne dans le temps? Souvent, on va dire, c'est la conscience. Mais si la conscience est interrompue par le sommeil, suis-je la même personne lorsque je dors? C'est une question qui s'est posée, notamment chez les empiristes anglais comme John Locke. Donc, il y a énormément... Finalement, le sommeil est toujours là, présent, sous forme un peu de métaphore, ou même va... lancer des défis à la pensée et à la raison. C'est, si je devais faire un portrait général là, du sommeil, du point de vue de la philosophie, ce serait celui-ci.
4: Il y a évidemment tout l'aspect sociologique qui est, puis on l'a évoqué tout à l'heure, Valérie, la productivité qui est comme mise en opposition avec le sommeil, en quelque sorte.
1: Je peux pas m'empêcher de penser, dernièrement cet été, il y a eu la première ministre du Japon, Takaichi Sanae, qui a dit, en prenant quelques jours de congé, que c'était la première fois qu'elle dormait plus que 3 heures par nuit. Mm-hmm, elle a l'habitude de dormir entre 0 et 3 heures. Et elle faisait justement, pourquoi qu'elle le mentionnait, c'est pour montrer son dévouement. C'est pour montrer à quel point elle travaille pour son pays. Et puis, donc, il y a cette idée derrière la productivité, que quand tu vas être présent, quand tu vas beaucoup prendre le temps de travailler, de voir tes dossiers, ça allait être extraordinaire. Hein?
4: Comme une supériorité morale même.
1: Oui, mais sauf que ça a créé quand même une onde de choc au Japon, parce que quand ça a été dit, ça a été reçu comme « mais elle fait du surmenage ». On en a parlé tantôt dans le sujet, juste avant que nous on soit présents. Surmenage, j'ai fait, c'est le mot, parce que les gens se sont dit « oui, mais sa santé, quelqu'un qui est à la tête du pays, qui prend jamais de repos, quelqu'un qui est hyper fatigué finalement, puis qui accumule cette fatigue-là, est-ce que ça va prendre des bonnes décisions finalement ?» Donc, il y a dans le sommeil cette idée qu'on a portée pendant longtemps, qu'il fallait dormir le moins possible pour justement être présent, être là, être actif. Et pourtant, on sait maintenant que le sommeil est nécessaire pour qu'on gagne cette productivité-là. Et c'est pour ça qu'on a fini par mettre des normes pour qu'on se repose.
4: Je pense pas qu'on aurait entendu ça au Japon il y a 20 ans. Une inquiétude pour le surmenage de quelqu'un qui dit au pouvoir, qui dit ne pas dormir. C'est intéressant comme on a fait du chemin, puis on y revient, Jordan, parce que c'est ce que vous avez évoqué tout à l'heure.
2: Puis ce qu'évoque Valérie est intéressant, lier sommeil et productivité, mais ça va dans les deux sens aussi. Si bien dormir nous permet d'être plus productifs, les exigences de productivité peuvent nous empêcher de dormir, si on le connaît, le stress et tout ça, mais même historiquement. Je fais référence ici à un livre qui s'appelle « La grande transformation du sommeil ». qui a été écrit par l'historien Roger E. Kirch, qui nous dit essentiellement, lui se base sur des témoignages écrits qui vont de Homère et Virgile jusqu'au 18e, 19e siècle. Il nous dit essentiellement, ben, du moins en Occident, mais il y a des raisons de croire que c'est le cas dans d'autres sociétés aussi, l'humain, jusqu'au 19e siècle, a eu tendance à avoir un sommeil biphasique. C'est-à-dire, on dormait en deux temps. On se couchait une première fois à peu près aux alentours de 9 heures, coucher du soleil, disons, on dormait 3-4 heures. On se réveillait pour environ une heure d'activité tranquille et on se rendormait ensuite un autre 3-4 heures jusqu'au lever du soleil. Et il y avait donc cette période de veille entre deux phase de sommeil qui permettait différentes activités calmes. Manger peut-être,
4: oui,
2: mais pas trop.
4: Okay, ouais.
2: Pas trop parce que ça peut nuire. Mm-hmm. Mais méditer, prier, avoir des rapports sexuels, aller voir des voisins. Puis là, j'écoutais une entrevue de l'historien lui-même qui a donné il y a une dizaine d'années. Il disait même, c'était une période où il y avait beaucoup de petits crimes, genre aller voler des pommes dans l'arbre du voisin parce qu'il n'y avait pas d'éclairage artificiel. Et l'éclairage artificiel est venu perturber notre rythme circadien, notre cycle circadien, mais également, c'est avec la révolution industrielle qui est apparue, et c'est avec la révolution industrielle qu'on a commencé à se préoccuper du temps, mettons ça en guillemets, perdu entre les deux phases de sommeil, donc on les a mises ensemble l'une et l'autre pour gagner du temps de travail, parce que au 19e siècle, on travaillait pas 8 heures par jour, plutôt du 14, 16, 18.
4: Ouais, c'est ça. C'est pas ici que, Jordan, que vous sortez votre pancarte, ramenez-nous le sommeil biphasique, parce que vous êtes un fan, je pense, de cette idée.
3: Moi, je suis surtout fan des power naps, là. Ça, c'est une chose. Et il m'arrive souvent, de dormir, je me réveille au bout de 4 heures, puis je vais faire autre chose et je me rendors après. Donc, pour moi, c'est un mode de sommeil qui me convient, mais je sais que ça convient pas à tout le monde. Mais c'est ça la beauté, c'est que tout le monde ne dort pas pareil. Et ça, en marketing, ça ouvre plein d'opportunités. Alors, pour les gens qui effectivement vont faire 8 heures, ben on a tel ou tel type de produit. Puis moi, j'ai voulu essayer de quantifier ça. C'est quoi l'industrie du sommeil? Ça représente quoi sur le plan économique? Et je me suis rapidement buté à un obstacle assez simple, mais quand même compliqué. Qu'est-ce qu'on inclut là-dedans? Alors, on penserait les ventes de matelas, de literie, des produits là qu'on rapidement on associe au sommeil. Mais il y a plein d'autres choses qui viennent greffer la pharmaceutique, que ce soit de votre mélatonine ou des produits sous prescription, mais aussi vos huiles essentielles, votre brumisateur que vous vous mettez le soir. J'avais même une amie qui, elle me disait, j'ai un petit rituel, mon mari tous les soirs m'apporte un petit carré de chocolat. Elle dit, j'adore le chocolat. Je dis, est-ce que c'est le chocolat que vous adorez ou c'est le rituel que votre mari vient vous servir un petit carré de chocolat tous les soirs? Donc, il y a plein de choses qu'on pourrait englober là-dedans. Puis, il y a des industries ou des compagnies qu'on serait surpris de voir jouer dans le sommeil. Je vous offre deux exemples. Okay. La compagnie de brumisateurs, le Febreze, qui il y a quelques années a sorti toute une gamme de produits parfumés à la lavande avec le sceau du National Sleep Foundation. Et que ça a l'air sérieux, ça.
4: Mais nationale du sommeil, c'est quoi? C'est quoi ça?
3: Ben, c'est un regroupement de compagnies qui ont mis de l'argent pour faire le marketing du sommeil. Alors, faut pas toujours se laisser berner. Et l'autre exemple que je vous offre, alors si vous avez jamais eu une bonne nuit de sommeil en voyage dans un hôtel, Sofitel, W, Fairmont, Westin, ça a été les premiers. Westin ont développé le Heavenly Bed, donc le... Je sais pas comment traduire en français.
2: Le lit paradisiaque.
3: Lit paradisiaque,
4: exact.
3: Il y a plusieurs années, et on le retrouve maintenant. Mais on peut l'acheter.
4: Le lit au complet?
3: Le lit au complet, la literie,
4: matelas,
3: toute la patente.
4: Le matelas aussi?
3: Ah oui, même
4: le sommier.
3: Tout de A à Z. Et c'est pas que Westin, il y a Sofitel, vous avez aimé votre nuit de sommeil. Alors, ça regroupe plusieurs industries, plusieurs catégories de produits. C'est ça qui rend la chose difficile. Dans l'agroalimentaire, à titre d'exemple, le snacking, hein, les goûters de 8 heures à minuit le soir, c'est plus de 8 milliards de dollars aux États-Unis seulement. Il y a des entreprises, Pepsi, entre autres, il y a quelques années, on lançait une boisson qui s'appelle Sleep Well. Tout le monde vient jouer là-dedans et veut une part du gâteau, justement, en vous promettant cette aspiration là vers une bonne nuit de sommeil.
4: Parce qu'à l'hôtel, il y a plusieurs facteurs. Il y a des gens qui dorment toujours mal à l'hôtel, puis il y a des gens qui dorment toujours bien. Mais à l'hôtel, souvent, c'est parce que soit on est en affaires, Puis là, on n'a pas notre conjoint, nos enfants, okay. Fait qu'on peut mieux dormir. Ou on est en vacances, l'horaire est pas le même, c'est plus propice au sommeil. Puis là, on nous vend mais de pouvoir récupérer, de pouvoir reproduire ça à la maison.
3: On veut ramener ça à la maison.
4: Non, parce que t'as le camion de vidange qui passe, puis là, t'as le pour changer ton auto de place.
3: Oui, mais t'as un beau lit qui vient te coûter 4000 $.
4: Exact. La lavande, c'est super intéressant aussi. OK, quelques exemples. Mais Ludovic, est-ce qu'on se fait toujours berner?
2: Par la promesse de sommeil.
4: Par la promesse de sommeil.
2: Est-ce qu'on se fait berner? Ben, en tout cas, je vais aller chez Nietzsche parce que lui, il y a quelques lignes à ce sujet-là, justement, de cette quête de sommeil. Je m'en vais dans Ainsi parler Zarathoustra, qui est peut-être son ouvrage le plus connu et en même temps le plus mal compris, je pense, mais où on a cette figure de Zarathoustra qui passe de village en village et qui gagne des leçons et qui est la figure du surhomme, surhumain que Nietzsche est en train de développer à cette époque-là. Et il arrive dans un village et là, il y a un sage qui est réputé pour ses conseils sur la vertu et le sommeil. Et là, il s'en va l'écouter pour voir de quoi il peut bien s'agir. Hein. On nous parle d'un régime de vie qui va être bon. Et là, il nous cite les paroles du sage en question. Il dit « Ce n'est pas une petite chose que de savoir dormir. Il faut savoir veiller tout le jour pour pouvoir bien dormir. »
4: J'ai lu tout ce que vous allez lire. Je l'ai lu à mon équipe vendredi. Je trouve ce texte absolument délicieux. Alors, on continue.
2: « Et 10 fois dans la journée, il faut que tu te surmontes toi-même. C'est la preuve d'une bonne fatigue et c'est le pavot de l'âme. 10 fois, il faut te réconcilier avec toi. Même, car s'il est amer de se surmonter, celui qui n'est pas réconcilié dort mal. Il te faut trouver 10 vérités durant le jour, autrement tu chercheras des vérités durant la nuit et ton âme restera affamée. Et si l'on possède même toutes les vertus, il faut s'entendre à une chose, envoyer dormir à temps les vertus elles-mêmes. » Donc là, ici, ça c'est le sage qui parle.
4: Puis c'est qui ça?
2: C'est un sage qui n'est pas nommé dans l'œuvre. Okay. Et Zarathoustra l'écoute parler. Puis là, Zarathoustra, il dit, mais dans le fond, là, les gens qui veulent être vertueux, là, c'est juste parce qu'ils veulent bien dormir. C'est ça, sa grande observation. C'est finalement, si vous voulez être des bonnes personnes, c'est que ça va garder votre âme en paix, puis ça va vous permettre de bien dormir. Puis là, pour Nietzsche et pour Zarathoustra, qui est son avatar ici, c'est toujours quand il s'y met à dire ce genre de choses-là, là, c'est toujours le signe qu'il y a quelque chose qui cloche. Et là, Zarathoustra en tire cette observation-là pour lui-même. Pour tous ces sages de la chair, ces sages tant vantés, la sagesse était le sommeil sans rêve. Ils ne connaissaient pas de meilleur sens de la vie. De nos jours encore, il y en a bien quelques autres qui ressemblent à ce prédicateur de la vertu. Ils ne sont pas toujours aussi honnêtes que lui, mais leur temps est passé. Ils ne seront pas debout longtemps que déjà ils seront étendus. Bien heureux les assoupis, car ils s'endormiront bientôt. Ils sont en train de nous dire, ces gens-là qui cherchent la vertu, ces gens-là qui cherchent le sommeil, le confort, ce genre de choses-là, c'est appelé à être dépassé. Nous devons surmonter comme humanité cette quête de confort douillet pour nous élever à meilleur que ce que nous sommes. C'est donc votre quête de sommeil, Nietzsche la relativise beaucoup. Il voit là
4: très bizarre.
2: C'est
4: et quand même fantastique tout ça. Je vous voyais beaucoup réagir, Valérie, à ce que Ludovic disait.
1: Ben, c'est parce que le sage, il est comme incarné dans la maxime qu'on connaît bien, hein. Il dormait du sommeil du juste. Donc, quand t'as plus rien à te reprocher, tu dors sans ce qui vient te rattraper pendant la nuit puis que t'as laissé tomber pendant la journée, etc. Donc, ça, c'est vraiment intéressant parce que ça nous ramène au fait que c'est un privilège de dormir. Donc, c'est vraiment de bien dormir, de pas avoir des horaires de nuit. Je sais pas si dans un ancien temps, pas si lointain, là, puis il y a encore des gens qui pratiquent l'agriculture, ils savent qu'ils se lèvent très très tôt. Il y a des gens qui font des horaires de nuit. C'est pas des horaires qui sont faciles, c'est pas des horaires qui sont favorisés. Des fois même, on va donner des primes pour les horaires de nuit parce que personne veut les faire. Donc vraiment bien dormir, c'est un privilège. Et les gens qui font de l'insomnie peuvent justement, ça peut avoir été créé par ce genre d'horaires qu'ils sont obligés d'avoir pour leur travail. Mais tu sais, quand on fait une insomnie parce que la veille on a veillé trop tard, on a fait un gros party ou on a fait un voyage en avion,
4: on sait pourquoi on paye. On sait que c'est un sacrifice, mais
1: c'est un choix
4: avec un bénéfice
1: là,
4: qu'on a
1: c'est
4: eu.
1: Un choix de privilégier exactement. Donc là, si t'as pas dormi, c'est un petit peu c'est toi qui l'as choisi. Puis c'était pour une belle chose. Donc vraiment, il faut toujours se rappeler que cette espèce de pression, cette norme, ces règles qu'on nous dit pour le sommeil, puis qu'est-ce qui serait bon selon l'âge, selon vous savez, les enfants, on sait qu'il faut qu'ils dorment entre 10 et 12 quand ils ont 3-4 ans, puis ensuite, il faut, c'est tellement normé. Puis ensuite, les ados, ça a l'air qu'ils vont dormir plus tard, vont se lever plus tard. Ouais, mais là, t'as une vie de famille, il faut que tu le réveilles. C'est vrai que c'est couché à minuit. Qu'est-ce qu'on fait? Donc, il y a comme une culpabilisation qui vient s'imposer. Puis quand on vieillit, on dort de moins en moins bien. Ça veut tout dire qu'on va jamais être en forme, puis on va toujours être mal, puis qu'on va... Il y a quelque chose, hein? Je pense, il faut se calmer un peu. Puis ça va nous favoriser le sommeil. Moi, j'ai appris que j'avais un chronotype bien différent de mon chum. Mm-hmm. Comment on fait pour agencer ça dans une famille avec plein de monde qui vivent ensemble?
4: Je pense que c'est à un moment donné. On est dans notre trio philo, socio, marketing sur le sommeil. Ce trio qu'on est si chanceux d'avoir composé, vous l'avez entendu, de Valérie Harvey, sociologue, de Ludwig Moquin-Baudry, professeur de philosophie, de Jordan Lebel, spécialiste en marketing. Toute cette idée de solitude aussi liée à ne pas dormir pendant que tout le monde dort. Il y a aussi cet aspect-là qu'on n'a pas exploré ensemble.
1: Okay. C'est vrai.
4: Jordan Lebel, côté marketing, il y a des concepts comme ça, comme la liberté, comme peut-être qu'éventuellement on parlera de courage aussi à travers ce segment-là. Comment c'est vendu? Qu'est-ce que ça dit de nous? Mais dans le fond, ces grandes valeurs-là auxquelles on aspire, ou en fait, quand il y a des aspirations, l'industrie du sommeil a pas intérêt à ce qu'on dorme bien.
3: On va toujours trouver autre chose à vous proposer.
2: L'industrie a jamais avantage à ce qu'on satisfasse pleinement nos besoins.
3: Effectivement.
4: C'est ça.
3: Effectivement. Mais on va quand même trouver autre chose à venir vous, pour agrémenter, pour enjoliver, pour embellir. C'est ça l'idée de ne pas juste se satisfaire des produits de base pour satisfaire des besoins de base.
4: Okay.
3: On arrive toujours à embellir et à ajouter, aller vers plus.
4: OK. Le marketing de la sieste. Vous l'avez mentionné, j'y aurais pas pensé d'emblée, là, mais vous en avez parlé avec le recherchiste Jean-François. Pourquoi c'est pas plus fort si on dort si mal?
3: Honnêtement, je sais pas. Puis il y a plusieurs années, j'étais directeur de notre programme de MBA pour cadre, puis on avait souvent des participants qui, effectivement, avaient pas nécessairement de bonnes nuits de sommeil. Et j'étais tombé sur ce produit-là, le Sleep Pod. C'est un espèce de gros, œuf, là, dans lequel on peut s'asseoir, puis on referme le couvert.
4: Ouais.
3: Puis là, il y avait des entreprises. J'en avais trouvé certaines qui en avaient acheté, puis qui mettaient ça dans les espèce de lounge ou café pour les employés, puis qui invitait les employés à aller faire un power nap.
4: Mm-hmm.
3: Et j'avais trouvé ça génial jusqu'à temps que je vois le prix. Je dis, ben, on peut pas se permettre ça, on est quand même une école, on doit gérer le budget serré. Mais il y avait quand même plein de produits comme ça qui offraient des solutions pour des petits power naps, pour des petits sommeils, des prises de sommeil dans le milieu de la journée. Je trouvais ça assez intéressant.
4: Je pense que ça s'appelait un neurobed. C'était dans des spas qui avaient ça, puis 20 minutes là-dedans, c'était l'équivalent de 8 nuits de sommeil.
2: Ah, c'est pas un masque. Oh,
4: ben, il y avait comme tout un plat. Il y avait toute une industrie évidemment technologique à grand coût. Valérie?
1: Oui, juste apporter un début de réponse à la question
4: de
1: pourquoi
4: la sieste?
1: On fait pas de l'industrie de la sieste.
4: Mm-hmm.
1: Ouais. En fait, quand on installe ce genre de beaux sièges qui coûtent très très cher dans les entreprises, des fois il y en a même qui vont en des petits locaux avec des lits, etc. C'est vu en fait, ça peut être vu négativement. Ça peut être vu comme une pression de reste plus tard. De toute façon, tu vas pouvoir dormir chez nous après, tu vas pouvoir récupérer pendant la journée. Donc rentre jamais chez vous au travail.
4: Ben, d'où
1: donc,
4: l'idée d'avoir des chefs qui viennent faire la bouffe puis des machines à café incroyables puis pour garder tout le monde à l'intérieur des murs de l'entreprise le plus longtemps possible, si je comprends bien, Valérie.
3: Une simple visite des bureaux de Google, années, on a tout, on veut que vous restiez là. Vous pouvez même venir bruncher le week-end, on va tout vous offrir.
4: Ouais,
3: il y a une entreprise qui vient chercher votre nettoyeur à sec, vous coupez les cheveux, vous n'avez jamais besoin de quitter le cabinet.
4: Mais toute la Silicon Valley,
1: si tu veux faire livrer des fleurs pour les anniversaires, tu peux avoir un agenda, puis ça va être fait. Non, mais moi, je trouve ça effrayant, là.
4: C'est ça, mais tout revient une question de productivité. Et puis, vous l'avez bien dit, Valérie Harvey, notre sommeil est tellement normé, puis on vient avec... En fait, c'est l'anxiété causée par le manque de sommeil aussi qui est extrêmement néfaste. Pas tout le monde, comme Virginie Fortin, par exemple, qui dit « Moi, là, j'ai compris qu'avec deux jeunes enfants, le sommeil, j'aspire même plus à y arriver. » Puis ça fait descendre son stress énormément. Puis pourtant, tu sais, elle est en rodage, puis elle tourne des films, puis elle a un conjoint aussi.
2: L'insomnie est une espèce de cercle vicieux, parce que quand on est réveillé la nuit, on se dit « On stresse de pas dormir. » Et le stress de pas dormir, c'est ce qui fait qu'on dort pas. Fait quand on se dit hey, « Au pire, j'aurai moins dormi demain. » Moi, quand je fais ça, je m'endors presque instantanément.
4: Ouais, on n'a pas trois enfants, deux jobs, une heure et demie à faire un autobus pour aller à sa job, puis ramasser.
1: Ma mère, Ouh. Elle me disait quand j'étais tout petite, puis je l'utilise encore avec mes enfants quand ils stressent parce qu'ils dorment pas. C'est pas grave, t'es dans ton lit puis tu te reposes, puis ça aussi ça fait du bien. Fait que ça, je pense qu'il faut il faut se dire ça. Ben je m'accorde un moment. Moi des fois quand je dors pas la nuit, je descends en bas, je lis un petit magazine, je remonte, je me suis reposée. C'était quand même bien.
4: Une petite méditation guidée, un petit cohérence cardiaque, un petit ASMR, toute cette industrie.
2: Un petit chapitre de Nietzsche comme ça.
4: Qui fait toute partie de l'industrie du sommeil, toutes ces petites affaires là pour OK. C'était fort intéressant, encore une fois, de vous entendre. Cette fois-ci, c'était sur le sommeil. Valérie Harvey, professeure associée à l'École des arts et cultures de l'Université du Québec en Outaouais et autrice. Ludwig Moquin-Baudry, professeure de philosophie au Collège André-Beuve. Ça se passe bien la rentrée?
2: Ah, ça se passe bien, même qu'on est rendu, on amorce le deuxième tiers de la session. Là.
4: Ah, déjà. Hein?
2: Oui, ça va vite.
4: Jordan Lebel, professeur titulaire en marketing et vice-doyen aux études supérieures à l'Université Concordia. Ça se passe bien la rentrée?
3: Oui, on peut pas se plaindre.
4: D'accord. Alors, j'ai déjà hâte de vous entendre sur un autre sujet. On va penser à ça, puis on va vous envoyer ça.
2: Merci
4: beaucoup
2: à
4: vous trois. Bye bye.

0: Isabelle Saint-Denis nous écrit ici, elle écrit « Dans la vie devant soi, Romain Gary fait dire à Momo que le sommeil du juste est plutôt celui de l'injuste, celui qui peut dormir malgré toutes les injustices. » Que c'est bien dit, je suis convaincue que notre trio aurait beaucoup aimé cette référence. Isabelle Saint-Denis, merci beaucoup. Vous êtes nombreux à nous écrire ce matin. Il est lundi, vous êtes en feu. Ça commence avec le Club Social, puis ça se poursuit tout au long de l'émission. C'est vraiment très, très agréable de vous lire, alors n'hésitez jamais. On lit absolument tout. Ce qui nous passe sous les yeux. Dans une demi-heure, ouais, dans pas mal exactement une demi-heure, nos sentinelles de l'air du temps aujourd'hui, Arnaud Granata et Chris Bergeron. Chris va nous expliquer le phénomène des gold stars, donc la tendance des influenceurs à se récompenser en s'attribuant eux-mêmes des petites étoiles dorées pour leurs propres actions du quotidien. Et Arnaud Granata va nous parler du fait que les jeunes, en décrochant leur téléphone, quand ils le font, ne disent plus oui ou allô ou salut. C'est accueilli, on décroche et on accueille l'autre personne avec un silence. Arnaud Granata va nous expliquer pourquoi. Bonjour André Martineau.
1: Bonjour Pénélope.
0: André Martineau, elle fait partie de ce quatuor de chroniqueurs et de chroniqueuses qui tous les lundis se succède à ce micro dans le segment des mots qui résonnent. Ouais. Alors animateur et réalisateur de l'histoire ne s'arrête pas là, duquel vous avez tiré deux livres. André, réalisateur du balado l'histoire en personne.
1: Oui.
0: Dont la deuxième saison porte sur Conrad Black.
1: La première sur Conrad Black,
0: la
1: puis la deuxième sur Maurice Duplessis.
0: Ah oui, c'est vrai.
1: Et ça sort très bientôt.
0: Okay,
1: la dernière fois, on l'avait annoncé imminemment, mais finalement, à cause de la campagne électorale, on a décidé de reporter un petit peu la sortie.
0: Donc la première, c'était sur Conrad Black. Et là, la deuxième s'en vient sur Maurice Duplessis.
1: Tout à fait.
0: J'avais pas la bonne information sous les yeux, mais merci pour ça. Puis bientôt?
1: Oui, 9 octobre.
0: Ah, ok, ouais. Bientôt ça. Ouais. Ok, parfait. Alors, ce qu'on fait ici tous les lundis, c'est proposer donc un espace d'exploration linguistique, dans lequel vous décortiquez pour nous un mot de son histoire à sa résonance actuelle. Et je pars à rire parce que quel est ce mot, André?
1: Calvitie. C'est le mot calvitie que j'ai choisi
0: et
1: cette
0: pourquoi?
1: Semaine. Ben, il y a comme une rencontre de plein de facteurs. Premièrement, il y a une vidéo.

0: que j'ai vu il y a quelques semaines. C'est juste un extrait du balado « Tout le monde saillit ». C'est ce balado où des personnalités viennent parler de leur complexe. Et là, je suis tombé sur une vidéo avec l'auteur Hakim Gagnon. Et Hakim Gagnon, il parlait non seulement comment il avait apprivoisé sa perte capillaire, mais aussi comment il associe une espèce de panache et d'intelligence aux hommes qui vivent leur calvitie de manière tout à fait assumée. Par exemple, il nomme Larry David, Pierre Légaré, Jim Corcoran. Mm-hmm. Donc, des exemples d'hommes chauves qui même laissent un peu pousser les cheveux de chaque côté. Et j'ai trouvé que c'était une parole qui était pas si commune que ça. Parce que, je suis chauve moi-même. Et j'ai pas nécessairement réfléchi à cette question-là souvent. J'ai longtemps été un peu, pas en déni, mais un peu...
1: Indifférent?
0: Indifférent. J'acceptais cette condition-là qui m'arrivait.
1: Mais ce qui doit pas être fréquent non plus, l'indifférence. Parce que de ce qu'on entend et ce qu'on voit,
0: non,
1: mais
0: exactement.
1: Peut-être que c'est pas la majorité, peut-être que c'est du marketing, dans le fond.
0: Il y a du marketing. On est aussi dans une époque où les hommes chauves, dans leur représentation publique, deviennent de moins en moins présents. En fait, si on pense au cinéma, où sont les grandes stars chauves, il y en a de moins en moins, avec les interventions chirurgicales, avec la greffe de cheveux et tout ça, qui sont accessibles à certaines personnes, ça se rarifie, les personnes chauves.
1: Okay, j'avais pas remarqué.
0: Donc ça, c'est une voix. Puis l'autre voix qui m'a vraiment amené sur le mot calvitie, c'est que ma plus grande fille, qui a 11 ans, est revenue du camp de vacances cet été. Elle est allée au camp de vacances où moi-même j'ai travaillé plus jeune. Et au retour, je lui demande, bon, comment ça s'est passé, qui étaient tes moniteurs, etc. Puis là, elle me donne le nom de ses deux moniteurs. Sa monitrice, c'était Ficelle, et son moniteur, c'était Calvitie.
1: Parce qu'il faisait l'expérience?
0: Il y avait, un petit peu, là, dégarni. Il calait un peu, comme on peut caler à 19 ou 20 ans, c'est certain.
1: C'est un peu ça, ma question.
0: Donc, pas tant que ça. Mais j'ai trouvé, parce que quand j'étais moniteur, mon nom de camp, c'était Virgule. En référence au personnage en Passe-Partout, qui a beaucoup de cheveux. Donc, j'ai déjà eu beaucoup de cheveux. Et ça faisait partie de mon identité. Donc, de voir quelqu'un qui a 18, 20 ans et qui tout à coup se réclame du mot calvitie, qui l'utilise un peu en autodérision. Je trouvais que c'était tellement assumé que je me suis dit, il y a quelque chose à explorer là-dedans, dans ce terme-là de calvitie.
1: OK, partons de la définition.
0: Oui. Donc, définition calvitie, mot de 8 lettres, définition commune, une absence plus ou moins complète de cheveux. Donc, c'est le terme calvitie qu'on utilise pour qualifier l'état d'une personne, homme ou femme, qui a perdu une partie, disons, substantielle de ses cheveux. Ça, c'est la définition du Robert. Ce qui manque à cette définition-là, c'est peut-être le processus, la chute irrémédiable. Donc, il y a l'état, donc j'ai une calvitie, qu'on peut dire, mais plus fréquemment, on dit je fais de la calvitie. Donc, on est comme, il y a la chute qui se produit, l'action, la perte lente ou parfois très rapide qui est en cours.
1: Mais je fais de la calvitie, est-ce que c'est du bon français ou c'est une appropriation de cet état?
0: Ça fonctionne. Les deux usages fonctionnent. J'ai exploré également l'arbre généalogique, comme on le fait dans cette chronique.
1: On va le dire honnêtement, vous êtes tombé dans un trou de lapin. Avec cette chronique. Et nous, c'est ce qui nous rend, là. Ça nous ravit dans l'équipe quand un collaborateur ou une collaboratrice tombe dans un trou de lapin. Donc, on commence avec l'arbre généalogique.
0: Oui, donc calvitie, c'est un mot qui apparaît en français au 14e siècle. Donc on peut remonter à très loin, au moment où le français se formalise un peu. Mais c'est un emprunt direct au latin calvitie. Donc, français, latin, c'est exactement le même mot, c'est le même sens. Les experts vont dire, en fait, en latin, il y a caluiti. Donc, c'est un... Le V devient un U, le U, un V en latin, il y a souvent ça.
1: Okay.
0: Ceux qui ont lu Astérix savent que le V et le U, c'est souvent la même chose. Mais donc, calvitie, c'est le même mot, le même sens en français et en latin. Mais si on remonte une couple de siècles plus tôt, toujours dans le latin, il y a un autre mot duquel est dérivé le mot latin calvitie, c'est le mot calus, qui désigne un crâne dégarni, rasé, sans un poil. Donc, calus, c'est un mot qui, en fait, en a donné deux. D'un côté, on a la racine étymologique du mot calvitie, à partir de calus, et on a le mot chauve. Donc, les deux branches partent un peu de la même racine. Et par extension, c'est ce que je trouvais intéressant, c'est qu'il y a toute une géographie à partir du mot calus. Très proche de calus, on a calvaria, toujours en latin, donc pour parler du crâne en général.

0: analogie-là. Et est-ce que c'est cette origine-là, Calus, qui a donné l'expression très québécoise « calé »
1: que j'ai utilisé il y a 5 minutes?
0: Ben ouais, ben exactement, c'est ce qu'on dit, on cale. C'est intéressant, mais je vois pas de lien immédiat, là. Mais disons que calé donne une image, dans le fond, dans le sens d'enfoncer ou de reculer.
1: Ouais, de reculer.
0: Donc, peut-être qu'on parle de la calé, ligne de cheveux, tout
1: simplement.
0: C'est
1: bizarre qu'on ait commencé à utiliser ça, calé.
0: Oui, oui, puis on utilise calé autant dans comme verbe ou comme nom, donc un calé, ça c'est moins rare, mais quelqu'un qui perd ses cheveux.
1: Ah oui, un calé?
0: Oui, oui, oui, j'ai trouvé ça au dictionnaire d'expression
1: québécoise. Ok, pas un calé qui est calé dans une matière, là.
0: Non. Ben, okay. les deux fonctionnent aussi.
1: Ok.
0: Les deux fonctionnent. Donc, on a ça, et il y a l'alopécie dont on parlait. Donc, l'alopécie, c'est plus le terme médical qui désigne la perte de cheveux. Là, on remonte au grec, et là, je trouvais ça intéressant parce que c'est un dérivé du mot alopex, qui veut dire renard. Et pourquoi on utilise le renard? Parce que c'est l'animal qui perd son pelage 2 fois par année. Donc, en référence à cet animal-là qui perd son pelage, on a développé l'alopex, qui est devenu alopécie.
1: Okay, puis Chauvin?
0: Chauvin, c'est pas tout à fait la même origine, Chauvin. Ça serait dérivé d'un auteur ou d'un personnage Chauvin, puis là, à partir de ça, on a utilisé l'expression. Donc, il n'y a pas de filiation directe. Direct. Si on parle de calvitie depuis 2000 ans et qu'on utilise le même mot pour qualifier exactement la même chose, ça veut dire que les Romains avaient quelque chose à dire, les Latins avaient quelque chose à dire là-dessus. Il y a un livre qui est paru l'an dernier, c'est « Les chauves, histoire d'un préjugé dans la Rome antique ». Et là, je trouve ça fascinant parce qu'on parle bel et bien d'un préjugé chez les Romains par rapport à la calvitie. En fait, on disait que c'était un défaut, une disgrâce, et c'était souvent un sujet de dérision. Donc, que cause la calvitie selon les Romains? D'abord, il y a l'idée que la chevelure naît d'une irrigation et que c'est un peu comme les plantes. Donc, les Romains se basaient entre autres sur Aristote, et Aristote, lui, parlait de la perte de cheveux comme l'arbre perd ses feuilles en période de sécheresse. Donc, c'est le manque d'humidité, aujourd'hui on dirait d'hydratation, mais qui provoque la calvitie. Et là, on remonte à la théorie des humeurs. La dernière fois, j'ai parlé du phlegme, et la théorie des humeurs, c'est cette vieille théorie pseudo-médicale qui dit que, bon, il y a le sang, la bile noire, la bile jaune et le phlegme. Et là, on avait dans cette conception-là l'idée que une personne qui est trop animée sexuellement, qui a trop de rapports sexuels, par exemple, donc un jeune garçon, va être privé de flemme dans le haut de sa tête et ou va trop se réchauffer le haut de la tête et ça va finir par assécher les racines de ses cheveux.
1: Donc pas d'irrigation, pas de cheveux.
0: Exactement.
1: Une perte de cheveux.
0: Et c'est ce qui cause la perte de cheveux dans cette conception. Là. Donc, c'est un dessèchement et on va même faire la preuve théorique de ça en disant, voyez, un enfant qui n'a pas connu la puberté encore a tous ses cheveux et dès qu'un enfant
1: est sexuellement actif,
0: et dès qu'un adolescent ou un jeune adulte est sexuellement actif ou trop actif, en fait, il y avait l'idée de débauche ou de déviance, quelqu'un qui a trop de rapports va perdre ses cheveux. Donc, de là, l'idée de mal ou la conception morale autour de cette perte de cheveux, de cette calvitie.
1: Mais c'est aussi l'âge avancé, la perte de cheveux.
0: Oui, évidemment, on savait qu'il y a l'âge avancé. Parfois, on associait ça à la sagesse. C'est drôle, on retrouve ça, par exemple, chez certains auteurs. On utilise de la calvitie par métonymie. On disait, ça peut désigner des personnes qui sont sages. Alphonse Daudet écrit, il y avait quelques calvities qui jouaient aux cartes. Donc, des personnes sages, on dit directement des calvities pour qualifier ces personnes-là. Mais dans la Rome antique, c'est pas le cas. La sagesse, c'est pas automatique. Selon le livre que je citais plus haut, quand on voit un homme chauve, il y a toujours un certain doute. Oui, cette personne-là peut être sage, mais qu'est-ce qu'il a fait dans sa jeunesse pour mériter cet état-là? C'est probablement un débauché. Donc, par exemple, il y a Jules César, dont la vie est jalonnée de grands succès militaires et politiques. Mais on se moquait de sa calvitie. Il y a un commentateur qui est arrivé des années après César, qui disait, c'est Suétone, il disait, il souffrait impatiemment le désagrément d'être chauve, qui l'exposa maintes fois aux railleries de ses ennemis. Ainsi ramenait-il César habilement sur son front ses rares cheveux. Donc, il prenait ses cheveux, il les ramenait sur son front pour indiquer
1: on connaît bien cette technique
0: c'est la technique
1: ici.
0: René Lévesque, par exemple. Mm-hmm. On dit aussi que

0: couronne de laurier était un subterfuge, en fait, assez utile pour César pour cacher cette calvitie-là. Donc, c'était une manière de ramener l'attention sur sa prestance plutôt que sur ce défaut-là qui le rendait probablement insécure. La question politique de la calvitie a eu justement un écho avec René Lévesque. René Lévesque, à ses débuts dans sa carrière médiatique, avant d'aller en politique, c'était un homme d'abord de radio. Mais quand est arrivée la télévision, il y a beaucoup de gens qui ont hésité à le mettre à l'écran parce qu'ils disaient, ouais, c'est un jeune, puis il perd autant ses cheveux. C'est pas exactement un exemple de beauté. Mais par la suite, avec l'âge, on dirait que la sagesse a rattrapé ça. Puis on a deux exemples avec à la fois René Lévesque et Pierre-Éliott Trudeau. Deux exemples d'hommes qui ont perdu leurs cheveux.
1: Mais qui pognaient en...
0: Ben oui, exactement.
1: Usine,
0: puis qui ont connu un certain succès politique
1: également.
0: Tout à fait. Donc, cette idée-là, là, que à une autre époque, c'était assez commun, mais que maintenant, il y a comme un jugement qui revient peut-être avec la popularisation, comme je le disais, des greffes de cheveux, des interventions capillaires. Il faut le dire, ces interventions-là sont seulement accessibles aux gens qui ont l'argent pour se payer ça, même si certains vont en Turquie. Là, on voit plein de blagues à propos de ça, mais est-ce qu'on va voir bientôt deux classes, ceux qui peuvent se payer des interventions et ceux qui doivent justement vivre avec leur absence de cheveux?
1: Tout à l'heure, je parlais de trou de lapin, ouais. André Martineau, puis là, Wikipédia vous a amené dans...
0: Oui, en Russie, il y a une blague, c'est l'alternance chauve-chevelu. C'est-à-dire que les dirigeants du pays alternent en fonction des cheveux qu'ils ont sur leur tête. Et ça on pouvait retourner à l'époque des Romanov, mais si on prend par exemple Lénine, qui était chauve, Staline, qui est arrivé après, qui avait des cheveux. Khrouchtchev était chauve, Brejnev était chevelu. Gorbatchev, chauve, Yeltsin, chevelu. Donc, il y a cette alternance-là qui dit que pour avoir une harmonie au pouvoir, il faut que un dirigeant chauve succède à un dirigeant chevelu. Et ça va même jusqu'à Vladimir Poutine. Poutine, presque chauve. Medvedev, qui lui a succédé à la présidence 2008-2012, chevelu. Et c'est Poutine qui est revenu et qui est là depuis
1: chauve jusqu'à la fin des temps, parce que ça pourrait être Poutine jusqu'à la fin des temps.
0: Exactement, c'est ça, tout à fait.
1: OK, Reddit.
0: Oui, il y a un forum sur la plateforme de discussion en ligne Reddit, qui est, ce forum s'appelle Bald, donc chauve. Et ça, selon un commentateur du site américain New Statesman, ce forum-là est une antidote à la toxicité d'Internet. Donc, qu'est-ce qu'on a sur le forum? On a des hommes qui se présentent, qui montrent comme ça, sans complexe ou avec complexe, leur perte progressive de cheveux et qui disent, est-ce que c'est le moment maintenant de me dégarnir, de me raser complètement la tête? Et là, il y a un encouragement, il y a des centaines de chauves qui arrivent, qui disent « Oui, vas-y, fais-le, c'est le moment! » Et là, dès que la photo de l'homme avec ses cheveux rasés arrive, tout le monde l'applaudit. Il y a des femmes aussi qui participent à ce forum-là, qui vivent ça pour d'autres raisons, de maladies ou de syndromes. Donc, cette bienveillance-là, cette positivité-là, on dit, ah, voici un exemple de ce que Internet peut amener de beau
1: de
0: et de positif.
1: Surtout sur Reddit, là.
0: Eh, ouais, c'est ça. Et qui va à l'encontre un peu de ce que, parce que si on pense, par exemple, à Facebook, qui est un site à la base créé pour donner des notes, pour juger les filles, les étudiantes. Donc, c'était l'idée du livre. On prend des photos puis on donne des notes.
1: Un livre de face.
0: Hein, un livre de face.
1: Facebook.
0: Donc, c'était ça à la base, le réseau social. Il faut pas l'oublier. Et là, le chroniqueur Tom Usher de New Statesman disait, voici, on a trouvé chez les chauves un antidote à la toxicité d'Internet. Hein, on touche enfin, grâce à ces personnes-là qui sont parfois complexées, à un havre de bonheur et de décomplexion autour de la calvitie. Peut-être qu'on arrivera, grâce à eux, à un Internet émotionnellement mature.
1: ouais. grâce à la calvitie.
0: Oui.
1: J'aime tout de ça. D'ailleurs, André Martineau, vous avez, peut-être que je devrais dire virgule.
0: Oui,
1: vous
0: peut-être.
1: Avez parlé d'alopécie chez les femmes. On avait fait une table ronde sur le sujet. Ça se trouve sur l'application audio là, avec la petite loupe maintenant. Si vous tapez alopécie, Pénélope, vous allez probablement tomber sur cette table ronde parce que c'est une toute autre histoire chez les femmes que ça l'est chez les hommes. Mm-hmm. OK, il y a José qui nous écrit de Montréal et d'ailleurs Ronald, notre édimestre aussi, venait tout juste de le mentionner à Caroline. Tête calée, T-E-T-K-A-L-E, accent aigu, donc en deux mots. Tête calée en créole en Haïti veut dire tête rasée.
0: Ah voilà.
1: Donc calée, calvitie, ouais. Tout ça. C'était fort intéressant, André Martineau, de vous entendre sur ce mot calvitie aujourd'hui. Merci infiniment.
0: Grand plaisir, merci.
1: Je rappelle, animateur et réalisateur de L'Histoire ne s'arrête pas là, avec deux livres, réalisateur du balado L'Histoire en personne, dont la première saison portait sur Conrad Black et la deuxième sera déposée sur audio le 9 octobre et portera sur Maurice Duplessis. Merci beaucoup, André.
0: Merci.
1: Bonjour, Alec.
2: Bonjour, Pénélope.
1: Alors, une première émission qui sera faite de quoi aujourd'hui?
2: On commence notre série d'entretiens avec les chefs en campagne électorale. Donc, Rouba Gazal est la première à nous rendre visite dans nos studios aujourd'hui. Éric Duhaime demain, Charles Milliard mercredi. Et on devrait trouver un peu de temps pour Christine Fréchette et Paul Saint-Pierre Plamondon plus tard dans la campagne électorale. Donc, grande entrevue d'une vingtaine de minutes, on va approfondir plein de sujets avec elle. Puis on va parler également de voitures électriques, grosse étude de CA Québec. Est-ce que l'autonomie des voitures électriques que les constructeurs promettent est réelle? C'est-à-dire, si on vous dit c'est 450 km d'autonomie, est-ce que vous allez vous rendre à 450 km d'autonomie avec votre véhicule?
1: Pas s'il fait trop chaud, pas s'il fait trop froid.
2: Ça peut jouer, effectivement. Ça peut jouer comme facteur. Alors, on va parler à quelqu'un de CA qui a réalisé cette étude-là aussi.
1: Intéressant. Bonne émission, Alec.
2: Merci beaucoup.
1: On se retrouve demain pour parler de la prochaine édition de Média Info. Et pour l'instant, dans une demi-heure, c'est la première de la semaine. Notre émission n'est pas terminée. Si vous choisissez de rester avec nous, ce sera nos sentinelles. Ce seront nos sentinelles de l'air du temps, Arnaud Granata et Chris Bergeron qui seront là. Arnaud va notamment nous parler de ces jeunes qui, lorsqu'ils répondent au téléphone, ce qui se fait de moins en moins, ne disent plus ni oui, ni allô, ni salut. Oh, par inquiétude, entre autres, paraîtrait-il des arnaques, mais pour d'autres raisons aussi, après les infos.
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8: Bonjour, ici Steve Paradis sur la Côte-Nord. Quatre candidats de la circonscription de René Lévesque ont participé à une discussion avec les citoyens sur l'alimentation et l'agriculture samedi à Baie-Comeau. L'événement a été organisé au Parc des Pionniers par la coopérative de solidarité Gaïa, qui vise à soutenir l'autonomie alimentaire sur la Côte-Nord. La directrice générale de la coopérative, Mélodie Rosier, estime que les réalités des producteurs et des consommateurs de la région n'ont pas été assez abordées lors des débats jusqu'à maintenant.
9: C'est important qu'ils retiennent que l'alimentation, c'est un système alimentaire. Et il faut vraiment le voir globalement. Puis je pense que système alimentaire territorial, c'est des mots, le SAT, c'est un mot qu'il n'y avait pas nécessairement dans leur vocabulaire. C'est un concept qui faisait pas nécessairement partie de leur discussion dans les prises de décision avec leur caucus. Fait que là, maintenant, on a instauré différents termes, différents concepts.
8: Les candidats Philippe C. Boudreau de Québec solidaire, Kevin Grenier de Démocratie directe, Odette Lavigne du Parti québécois et Yves Montigny de la Coalition Avenir Québec ont participé à la discussion. Étienne Bérest du Parti conservateur du Québec et William Yoon Jan du Parti libéral du Québec n'étaient pas présents à l'événement. Et à deux semaines des élections au Québec, un nouveau sondage réalisé pour Radio-Canada et les coops de l'information indique que le Parti québécois conserve son avance dans les intentions de vote avec 29 % des voix. La CAQ de Christine Fréchette est toujours bonne deuxième à 22 %. Tout juste derrière, les conservateurs et les libéraux se font la course pour la troisième place. Le Parti conservateur n'est plus qu'à un point des libéraux. Voici l'analyse de Reynald Harvey, le président de Segment Recherche, la firme qui a réalisé le sondage.
10: Il y a le Parti conservateur qui fait quand même une belle performance à 18 % qui chauffe jusqu'à un certain point sur l'ensemble du Québec, le Parti libéral, mais avec évidemment des points particulièrement forts dans la grande région de Québec. Je pense que ça démontre une certaine performance positive de la part du Parti conservateur. Ça reflète possiblement aussi une assez bonne campagne. Je pense que beaucoup d'observateurs s'accordent pour dire que Éric Duhaime mène une campagne assez intéressante.
8: Le sondage a été réalisé entre le 8 et le 17 septembre auprès de 5572 répondants partout au Québec. Sa marge d'erreur est de plus ou moins 1,3%, 19 fois sur 20. Des dizaines de chefs d'État et de gouvernement seront à New York pour participer demain au lancement de la 81e Assemblée générale des Nations unies. Mark Carney s'y rendra cet après-midi, tout comme Donald Trump. Comme l'explique Malon Globenski à Washington, le président américain a prévu plusieurs rencontres bilatérales en plus de son discours à l'Assemblée générale demain.
11: Donald Trump rendra d'abord visite au maire de New York, la troisième rencontre entre les deux hommes. Les deux premières s'étaient bien déroulées. Le climat pourrait être plus tendu cette fois-ci. Puis commence le volet international avec une courte bilatérale avec le président français Emmanuel Macron, qui sera suivi demain par deux autres rencontres du genre avec le nouveau premier ministre britannique Andy Burnham et la japonaise Takaichi Sanae. Une discussion avec les monarchies du Golfe est aussi prévue après son discours à l'Assemblée générale et une réception en marge de laquelle il verra le président ukrainien Volodymyr Zelensky et la présidente vénézuélienne par intérim Delcy Rodriguez. Un sujet s'inscrit en filigrane, l'impact sur les carburants des conflits iraniens et ukrainiens. On entend dire que le président a renoncé cette fin de semaine à lancer des frappes contre les Houthis du Yémen. Par contre, aucune rencontre n'est prévue avec le premier ministre israélien Benjamin Netanyahou, qui ne sera à New York que jeudi. Plus tard cette semaine, le président américain déroule le tapis rouge pour son homologue chinois Xi Jinping. Au grand banquet qu'il va offrir, M. Trump a convié tous les grands patrons de la tech, lui qui a écrit en fin de semaine qu'il veut créer un poste de tsar ou de superviseur de l'intelligence artificielle au moment où il résiste aux demandes d'encadrement de l'industrie pour ne pas perdre la course aux mains de la Chine, justement. Un système commun d'alerte de sécurité de l'intelligence artificielle sera proposé aux deux leaders. Ici Manon Globenski, Radio-Canada, Washington.
8: Le pool de presse télévisée de la Maison-Blanche, qui couvre les événements du président américain à tour de rôle, indique qu'il va cesser de couvrir ces événements. La décision fait suite à l'interdiction d'accès à la Maison-Blanche aux médias CNN, MS Now, anciennement MSNBC, et Politico, annoncée par Donald Trump vendredi. Dans un communiqué conjoint, les trois médias affirment se tourner vers les tribunaux pour invoquer le premier amendement de la Constitution américaine qui garantit la liberté de la presse. En plus de CNN, les autres membres du pool télévisuel de la Maison-Blanche sont NBC, ABC, CBS et Fox. Malgré la pression qui s'accentue sur lui pour qu'il quitte son poste, le chancelier allemand défend le maintien de son gouvernement dans l'intérêt, selon lui, de l'avenir démocratique de son pays. Lors de deux élections régionales hier, les conservateurs ont été chassés du Parlement dans un Land du nord de l'Allemagne, faute d'avoir atteint le quorum de 5 % requis pour siéger une première. L'extrême droite y est arrivée en tête, mais c'est une alliance de la gauche qui semble en meilleure position pour former l'exécutif régional. À Berlin, c'est la gauche radicale qui a remporté le scrutin. Elif Eralp, avocate de 45 ans d'origine turque, pourrait devenir la première mairesse de Berlin issue de l'immigration. Et en terminant...
12: Vous voulez savoir qui est le lauréat? C'était ça ou mourir de Télisson Aurélien. Un premier roman puissant sur l'exil à avoir absolument dans sa bibliothèque.
8: L'écrivain québécois d'origine haïtienne Télisson Aurélien a remporté le prix du roman FNAC pour son premier livre, C'était ça ou mourir. Créé en 2002, le prix est décerné par un jury composé de 400 libraires de la chaîne française de magasins culturels et de 400 lecteurs. Le roman de Télisson Aurélien est aussi en liste pour d'autres prix littéraires, notamment le Goncourt, le Médicis et le Femina. 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

0: Nous terminons cette émission comme tous les lundis avec deux de nos trois sentinelles de l'air du temps. Arnaud Granata, bonjour.
1: Allô, Pénélope. Pour une fois que je dis ça, wow.
0: Allô.
1: Vous allez comprendre pourquoi.
0: Oui, c'est ça, exact. Retenez le mot allô. Arnaud est président d'Index Design, une communauté pour les architectes et les designers et producteurs associés et collaborateurs à Dans les médias à Télé-Québec. Chris Bergeron, bonjour Chris.
2: Allô.
0: Vice-présidente culture et tendance chez Cossette et Autrice. Il va être question de quoi tout à l'heure? Ah, oh, les petites étoiles dans les cahiers.
2: Les petites étoiles dans les cahiers virtuels des influenceurs, c'est grand cerveau.
0: Ils s'auto-donnent
2: des petites étoiles pour se dire que la vie est belle quand on fait une ou deux tâches ménagères.
0: OK, d'accord.
2: Et autres petites tâches du quotidien. Oui.
0: OK, on commence avec le sujet d'Arnaud.

0: c'est Clara?
1: C'est Clara Luciani, ouais. Allô, allô, allô, allô, Pénélope?
0: Non, moi je...
1: C'est bon.
0: Oui, c'est excellent.
1: C'est très bon, mais en fait, j'ai choisi cette chanson-là parce qu'on parle effectivement du halo, du fameux halo, pas le halo qu'on se dit là comme ça pour rire au micro, mais le mot qu'on prononce presque automatiquement quand on décroche son téléphone, qui est, je dois le dire, de plus en plus en voie de disparition parce que les études démontrent que les jeunes, de plus en plus, répondent plutôt oui, salut ou what's up, qu'est-ce qui se passe?
2: Moi, je dis Chris Bergeron, j'écoute.
1: Oui, mais Chris, oui, hein? Non. Vous êtes un peu de la vieille école.
0: Ah, j'ai essayé de vous appeler, de t'appeler Chris, mais j'ai pas ton numéro de téléphone dans mes contacts.
1: Donc, bref, les jeunes, donc la génération Z particulièrement, donc qui ont entre 14 et 29 ans, on va dire, donc ça c'est les un peu plus jeunes que nous, et le New York Times s'est intéressé à ce phénomène, cette nouvelle façon de répondre au téléphone, et il y a même un sondage YouGov en Angleterre qui révélait que 40% des personnes âgées entre 18 et 24 ans se trouvent acceptables de décrocher le téléphone sans ne faire aucune salutation.
0: Donc c'est le silence.
1: Exactement. On répond et on attend que l'autre parle.
0: André Martineau fait ça, qui était ici juste avant vous. Il nous a dit pendant la musique que lui, il attend le 3 secondes pour voir si c'est pas un humain. Il sait que c'est un dispatch qui va y envoyer un message de marketing ou quelque chose.
1: Exactement. Bon, en cause, il y a effectivement tous ces trucs de télémarketing, d'intelligence artificielle, d'arnaque, etc. Mais il y a autre chose parce que, bon, nous, on a grandi, je dis nous, parce que moi, je fais partie de la génération des millénarios, mais qui ont grandi avec un téléphone fixe à la maison. Alors, quand le téléphone sonnait, on savait pas qui appelait, ni à qui cet appel-là était destiné. Donc, il fallait forcément ouvrir la conversation avec un « Allô, résidence Granata, j'écoute ». Aujourd'hui, le téléphone, il est personnel. Donc, le nom de la personne qui vous appelle, c'est banal, mais il apparaît à l'écran. Donc, vous le savez qui vous appelle. Et souvent aussi, c'est qu'un appel, il va arriver au milieu d'une conversation qui a déjà commencé par messagerie texte, par exemple, par Messenger ou même par Instagram. Donc, pour les jeunes, décrocher un téléphone, c'est poursuivre une conversation qui a commencé ailleurs. Donc, recommencer avec des formules de politesse, de « allô, bonjour », etc.
0: Non, mais attends, mais ils sont toute une vie.
1: Oui.
0: C'est une conversation qu'on a commencé il y a plusieurs années. Sur toute une vie, on se dit jamais bonjour. Non, mais la question se pose.
1: Oui, effectivement, la question se pose. Mais en 2024, il y a une enquête du comparateur britannique Youth Switch qui est menée auprès de jeunes âgés de 18 à 34 ans. Donc, la tranche d'âge est un peu plus large que la génération Z, mais qui est intéressante parce qu'elle révélait qu'une personne sur quatre ne répond jamais au téléphone. Et 60% des personnes interrogées, donc de ces jeunes-là, préfèrent recevoir un message plutôt qu'un appel. Et ce qui est encore plus révélateur, c'est qu'il y a 56% des gens qui s'attendent, quand le téléphone sonne, à avoir une mauvaise nouvelle lorsqu'ils reçoivent un appel. Et c'est vrai qu'on en reçoit tellement peu des appels aujourd'hui que moi, à part des messages de télémarketing, des personnes où clairement c'est des scams ou c'est des intelligences artificielles à l'autre bout du fil, on se dit « Oh mon Dieu !» Qu'est-ce qu'on va m'annoncer de grave, en fait? Et au Canada, on observe la même anxiété. Il y a un sondage Research & Co. qui démontre que 53% des Canadiens se sentent anxieux lorsqu'ils doivent téléphoner à une personne qu'ils ne connaissent pas.
0: Ah, oui.
1: Et ça aussi, c'est intéressant parce que dans le cadre du travail, souvent, les plus jeunes vont converser par courriel ou par message. Et quand on leur dit « décroche ton téléphone pour appeler la personne, ça va être plus efficace », on sent qu'il y a de l'anxiété parce que c'est un moyen de communication qui est moins utilisé. Alors, ça ne veut pas dire que les plus jeunes refusent la voix, bien au contraire, parce que dans cette même enquête, 37% des 18-34 ans disent préférer les fameuses notes vocales. Vous savez, c'est vous les envoyez des notes vocales et puis vous envoyez ça par message texte. 37% des 18-34 ans. Donc, et puis d'ailleurs, il y a toute une autre... Il y a un débat aussi sur les fameuses notes vocales.
0: Ben oui.
1: Moi, j'en ai... Beaucoup, j'en envoie beaucoup avec certaines personnes, mais je sais que ça agace aussi énormément de certains de mes contacts.
0: Tu veux pas me parler, t'as pas ce temps-là pour me parler, mais tu penses que moi j'ai ce temps-là pour t'écouter. Mais c'est un peu ça.
1: Oui, mais moi, par exemple, avec mon petit frère, on s'envoie des notes vocales et on les écoute quand on a un moment parce qu'on sait que chacun a des vies occupées, etc. Et moi, j'aime des fois me réveiller le matin et avoir des 4 minutes de notes vocales.
2: Okay. Comme un podcast hyper personnalisé.
1: Ouais, exactement. Bon, des fois pour dire beaucoup de niaiseries. Mais bon, et puis vous le disiez tout à l'heure aussi, Pénélope, pourquoi la fin du halo? Il y a beaucoup de fraudeurs aussi. En 2025, le Centre antifraude du Canada a reçu plus de 112 000 signalements qui sont associés à plus de 704 millions de dollars de pertes déclarées. Donc c'est énorme. Et en plus, on sait qu'il y a seulement 5 à 10% de fraudes qui sont déclarées, qui sont signalées. Donc, évidemment, quand on décroche son téléphone, on est aussi stressé parce qu'on a peur que ce soit récupéré et que notre voix, même, on entend beaucoup ça.
0: Hein, moi, je dis plus oui. Allô. Ouais. Ouais. Je vais te dire encore allô, mais je dis plus oui. Allô, parce que j'ai peur que mon oui soit isolé et que quand, je sais pas, moi, acceptez-vous qu'on transfère 1 000 $ de votre compte à... Oui. Non. Fait que moi, je dis plus oui. Ouais, là, je vais le dire à la radio. Donc, libre à vous de le cloner et de l'utiliser.
1: Cela dit, nos voix peuvent être clonées facilement parce que, bon, on est quand même en onde souvent. Mais ce qui est fascinant, c'est que le téléphone avait popularisé le mot allô au 19e siècle et que 2 siècles plus tard, les téléphones intelligents, l'intelligence artificielle, les nouvelles habitudes aussi sociales des nouvelles générations vont peut-être faire disparaître ce mot-là de notre vocabulaire. Mais il sera toujours temps de se dire coucou en onde. Allô. Là, je sais que vous êtes en train d'essayer de m'appeler, Pénélope, mais moi, je mets mon téléphone sur mode avion.
0: Les deux, vous avez j'essaie d'appeler Chris en ce moment.
2: Mais j'allume pas mon téléphone quand je suis à la radio, parce que c'est la politesse.
1: On est tellement des bons élèves, fait tout ce qu'il faut.
0: Regardez la maîtresse d'école qui va l'enlever, c'est qui montre à ses élèves quoi faire de pas correct. Merci infiniment pour ça.
1: Allô, ça me fait plaisir.
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0: Alors Chris, allons-y avec les filles et leur cyberdeck.
2: Ça c'est très très mignon. Pour une fois, une tendance technologique qui est rigolote, qui fait du bien. Parce qu'en ce moment, à chaque fois que je vous parle de technologie, c'est souvent pour vous dire que les robots vont prendre le contrôle de nos vies, etc.
0: Mais vous êtes quand même plus plus souple avec l'intelligence artificielle et la création que bien d'autres. On a déjà eu cette discussion-là.
2: On a déjà eu cette conversation-là.
0: Le démon pour vous, l'intelligence artificielle.
2: C'est un autre débat. Je suis en train de changer d'idée.
0: D'accord, on en reparlera.
2: Ceci dit, on en reparlera au prochain bouquin. Ceci dit, là, en fait, justement, face à l'intelligence artificielle, il y a beaucoup de jeunes femmes qui ont un intérêt pour la technologie, mais pas nécessairement pour ces grandes corporations qui, à travers ces nouveaux algorithmes, dominent entièrement le domaine de l'informatique. Et donc, dans leur hobby, c'est pas leur métier, mais dans leur hobby, ces jeunes filles-là, qui sont vraiment des milliers et des milliers, c'est un gros mouvement aussi sur les réseaux sociaux, se fabriquent leurs propres petits ordinateurs avec les moyens du bord. Et ça, c'est quelque chose de très chouette parce que c'était un petit peu la promesse à une certaine époque de l'informatique. À une époque, les gens qui étaient fans d'informatique, ils se construisaient leurs propres ordinateurs. Il y a pas si longtemps, et les gens qui jouent aux jeux vidéo le font encore. Ils montent leur propre ordinateur pour avoir la performance, pour que ça soit exactement. Et donc, quand on aimait l'informatique, on aimait d'un côté la machine et de l'autre côté la programmation. Et aujourd'hui, l'IA est venue finalement remplacer tout ça parce que les ordinateurs ne servent qu'à venir se connecter à des serveurs externes et où tout ce qui est code, tout ce qui est programmation de l'ordinateur maintenant se fait quasi automatiquement avec l'IA aussi. Et donc elles disent non. Et elles le disent de manière très rigolote, en fabriquant des ordinateurs qui ont des formes vraiment variées. Elles appellent ça des cyberdecks. Les cyberdecks, en fait, c'est un terme qui a été emprunté à un de mes romans préférés, Neuromancien, qui va être une série télé, d'ailleurs, très très bientôt, de William Gibson. C'est le livre qui dans lequel on a lu la première fois le terme cyberespace. Et le cyberdeck était des ordinateurs qui permettaient d'accéder au fameux cyberespace. Et donc, elles se construisent ces cyberdecks-là qui sont donc des consoles portatives, des petits laptops à partir de cartes Raspberry, qui sont des

0: des cartes d'ordinateur qui permettent à des gens de les autoprogrammer à travers Linux ou ce genre de système d'exploitation vraiment très très à la limite de l'analogue. Ils mettent des écrans rétro là-dedans et elles impriment aussi le boîtier en 3D et puis elles font ça, ça prend la forme par exemple d'un écran de Polly Pocket.
1: Les petits écrans de Polly Pocket qui s'ouvrent avec un ordi dedans.
0: Vous vous souvenez les jouets Polly Pocket, c'était comme des espèces une sorte de coquille Saint-Jacques, coquillage qui s'ouvrait, puis il y avait des petites poupées dedans. C'était très très populaire dans les années 90-2000.
1: J'ai toujours voulu en avoir un, mais bon, j'étais un garçon, c'était pas.
0: Oui, mais maintenant.
2: Maintenant, il n'y a pas de limite.
1: Maintenant, je pourrais avoir mon Polly Pocket.
0: Ben voilà, et mets un ordinateur dedans, et alors là, tu seras une Cyber Deck Girl.
1: Ah, j'adore.
0: Et donc, et elles mettent plein de petits autocollants, et puis des brillants dessus. C'est très très mignon. Et ça fait.
2: Excusez, vas-y.
0: Ce qui est très marrant, c'est la réaction des garçons, en fait. Des fans de technologie qui disent que c'est performatif, qui disent que c'est pas des vraies programmeuses, qu'elles sont pas vraiment fans d'informatique, que c'est. Qu'elles font ça juste pour frimer.
1: Ça peut être un peu performatif, parce que quand même, moi, je les ai vus beaucoup circuler sur les médias sociaux, ces ordis-là.
2: Mais attends, elles ont des petits processeurs. C'est-tu plus performatif d'avoir un gros processeur?
1: Oui, effectivement.
2: Oui, un ordinateur qui n'a pas l'air performatif ou parce que l'idée c'est un peu ça. Il n'y a pas de l'intelligence artificielle.
0: Non, exactement. C'est quelque chose qui est utilisé ou pour coder. Carrément créer du code et puis après ça le stocker ailleurs ou pour prendre des notes. Donc c'est vraiment, ce ne sont pas des ordinateurs hyper puissants, ça va pas remplacer un MacBook, mais finalement il y a énormément de tâches qu'on fait au quotidien qui n'ont pas besoin d'un MacBook. Et donc elles se construisent ça de A à Z. Elles en profitent d'ailleurs pour apprendre des choses qu'on ne leur a pas enseignées à l'école, comme par exemple souder, parce qu'il faut savoir souder pour mettre les puces ensemble,
2: etc.
0: Elles font tout à la main, du côté technique, physique, et aussi après ça le tout ce qui est programmation. C'est génial. Moi je trouve que ça me remplit de bonheur.
1: Mais vous en avez un?
0: Non, mais j'ai envie. Mais par contre, moi, je suis pas très bonne avec
2: manuel.
0: Ouais, exactement. Mm. Quoique, je joue au Lego, donc peut-être. Vous savez quoi? Défi pour 2027. Je vais devenir une Cyber Deck Girl.
1: Ouais, je pense qu'il va être un peu baroque, non?
0: Il va être hyper baroque. Ouais. Il va y avoir des néons dessus.
2: Ça va être full super punk.
0: Voilà. On s'en reparle.
2: On va suivre ça sur les communautés, parce que sur Discord, là, on peut aller voir. Il y a de l'entraide.
0: Sur Discord, il y a sur Reddit, il y a des communautés entières / Cyberdeck Girls.
2: Je voulais juste dire Discord. OK, alors Arnaud, allons sur la revanche des hommes petits.
1: Oui, bonne nouvelle pour les hommes qui ne réussissent pas à atteindre la tablette en haut de l'épicerie. Pénélope, oui, les petits sont officiellement devenus sexy. En tout cas, c'est ce que nous disent les derniers mois, tellement même qu'on les appelle donc les short kings, les rois de petite taille. Sur les médias sociaux, c'est une expression qui désigne habituellement un homme qui mesure moins de 5 pieds 8. Donc ça, c'est environ 1m73.
2: Okay, c'est quand même pas petit 5 pieds 8 là.
1: Non, mais c'est pas non plus grand comparativement à la moyenne canadienne, on va dire. Et donc ce sont des gars qui assument pleinement leur taille, hein, des gars certes pas très grands mais confiants, séduisants,
0: qui Nicolas Sarkozy.
1: C'est pas l'exemple que j'aurais pris ce moment,
2: mais il pogne là, je dirais, force est de constater que ça lui a servi là.
1: Je sais pas si c'est sa petite taille qui lui a permis de pogner plus, mais en tout cas bon.
2: En tout cas, ça l'a pas empêché.
1: Que son statut, oui, mais très absolument.
0: Bon, changeons de sujet.
1: Okay, mais l'expression.
2: Merci Chris.
1: L'expression existe depuis plusieurs années, mais elle connaît donc un moment de gloire parce que tout cet été, on a entendu parler du Short King Summer, là, le roi du petite taille de l'été, un peu comme on entendait parler du Hot Girl Summer.
0: Ah oui.
1: Et le couple emblématique du phénomène, évidemment c'est Tom Holland et Zendaya, donc ces deux comédiens, et Zendaya aussi, sont partout.
2: Ils ont fait 6 films ensemble.
1: Ouais.
0: C'était mignon. Quand Tom Holland, dans son rôle de Spider-Man, essaye de porter Zendaya, normalement, Tom Holland, quand Spider-Man atterrit, ça devrait être lui qui atterrit. Mais comme c'est jambes sont tout petites, c'est Zendaya qui atterrit. Ah, et donc c'est toujours coupé. On voit jamais ses pattes quand elles sont.
2: Ok, c'est pas montré. C'est pas comme assumé.
1: Il mesure effectivement Tom Holland 1m73. Elle, Zendaya, mesure 1m78. Et ce qui est intéressant, c'est que c'est vrai dans les films, mais aussi sur les tapis rouges, Zendaya porte toujours des talons.
2: Ah, c'est ça, parce qu'elle dépasse plus que 5 cm.
1: Exact. Et dépasse fièrement son amoureux. Et il n'y a personne qui tente de camoufler la différence. Et on peut aussi penser à Lionel Messi, qui mesure 1m70, Daniel Radcliffe, Harry Potter, Kendrick Lamar, bref, qui sont tous des hommes qui ne correspondent pas à l'image traditionnelle de ce grand mâle imposant, mais qui ont tout de même beaucoup de charisme. Et il y a tout un renversement aussi dans le vocabulaire. Pendant longtemps, on disait un petit homme avec une connotation quasi négative. Aujourd'hui, ce mot-là qu'on voit sur les médias sociaux, short king, au contraire, transforme une supposée faiblesse en titre presque de noblesse. Le mot king, le mot roi, en témoigne. Alors, c'est plus un défaut qu'on veut cacher, c'est toute une identité aussi aujourd'hui qu'on essaye de revendiquer comme ça sur les médias sociaux. Et je vous disais que 1m73, c'est ça, c'est en dessous de la moyenne canadienne. Les statistiques les données de Statistique Canada disent ceci. Les hommes entre 20 et 39 ans mesuraient en moyenne 1m78 contre 1m63 pour les femmes. Donc Tom Holland se situe environ 5 cm sous la moyenne masculine canadienne. Donc on peut considérer effectivement qu'1m73 pour un homme, c'est plus petit que la moyenne. Alors après, est-ce que il y a vraiment une revanche des hommes petits sur les médias sociaux? Oui. Cela dit, je pense que on est encore dans des choses très traditionnelles sur la vision d'un couple et de l'homme, notamment sur les sites de rencontres où on filtre beaucoup par la taille. Et oui, les hommes grands sont encore synonymes de grandeur d'esprit, de puissance, de force, etc. Donc ça change pour Tom Holland et Zendaya, mais faut rappeler que c'est peut-être pas le cas pour tout le monde.
2: Oh les amis, sur les sites de rencontres, on arrête de mentir sur notre âge, puis on arrête de mentir sur notre grandeur, parce que les femmes mentent sur leur âge et les hommes mentent sur leur grandeur.
1: 88% des hommes se rajoutent des pouces sur les applications de rencontre.
3: Exact. Ah oui, moi j'en retire.
1: Ah ouais?
3: Ben ouais.
1: Moi j'en rajoute.
2: Mais vous êtes très grande.
1: Enfin,
2: ah oui.
1: À l'époque,
2: vous sentez la moyenne. Prenez la moyenne de vous deux, puis mettez ça chacun ça dans vos profils.
1: Non, on va plus là-dessus.
3: Non, on va plus besoin. C'est fini.
2: Ok, ouais. D'accord. Bon, juste un message. Les courriels qu'on a reçus pour les allos.
1: Oui.
2: Les jeunes qui ne répondent plus allô ou oui allô ou salut même. Pour ma part, la problématique est plus à la fin de la conversation avec ma fille de 13 ans qui raccroche dès qu'elle a terminé ce qu'elle a à dire sans attendre de voir si moi j'ai quelque chose.
1: Ah oui,
2: chose
1: oui. Si, j'ai vu ça beaucoup.
3: Faut trouver un mot.
2: Oh là là.
3: Moi, j'irais fin de transmission.
2: fin de transmission. Clac. Ouais. Chris, terminons donc cette transmission radiophonique d'aujourd'hui avec cette tendance de s'accorder des étoiles.
3: Ben oui, il y a plein d'influenceurs en ce moment qui se donnent des petites étoiles, des petits coups de pouce comme ça, pour se dire que finalement ça serait une forme de remède au surmenage. On a tellement de tâches au quotidien, tellement de choses à faire, et puis peut-être que nos niveaux de concentration ne sont plus ce qu'ils étaient, et donc on a besoin d'un encouragement. Alors énormément d'influenceurs se donnent des bons points sous forme de petites étoiles dorées. Vous avez peut-être vu ça passer sur Instagram ou sur TikTok. C'est toujours la même image. On voit la personne et par-dessus, on voit à peu près 6 ou 9 étoiles plaquées. Et en dessous de chaque étoile, eh ben, il y a une tâche. J'ai fait la vaisselle, j'ai fait mes impôts, j'ai répondu à l'eau au téléphone. Enfin, des choses qui
1: sont... Un peu comme la liste de tâches qu'on coche. Un peu la même chose.
3: Et exactement. Donc, ce qui mérite une étoile, c'est ça peut être des choses comme admettre qu'on a tort, ça peut être passer son fil dentaire. En fait, toujours des trucs qui sont généralement un petit peu déplaisants. Répondre à un courriel lors des heures de bureau, par exemple, si c'est ça que vous valorisez. Et derrière ça, une sorte d'esthétique de la douceur, avec toujours une espèce de légende. Les gens se disent ben. Si je peux me permettre, voici, regardez ce que j'ai fait de bien cette semaine.
2: Mais quel genre d'influenceurs et d'influenceuses font ça?
3: Ah ben des gens, des influenceuses mode de vie, des influenceurs mode de vie, et puis pas que, en fait, parce que maintenant c'est devenu un filtre, donc des gens comme vous et moi, non pas comme vous et moi, des usagers standards, voilà, exactement. Et donc parce qu'il y a quelque chose quand même un petit peu thérapeutique là-dedans, c'est justement ne pas attendre l'approbation d'un patron ou d'un algorithme ou quoi que ce soit, c'est nous, on décide, on se donne nos propres likes.

0: en quelque sorte. Et c'est peut-être une forme d'antidote au burn-out, une réponse directe aux espèces d'injonctions d'optimisation aussi permanente, à l'anxiété des listes de tâches qu'on a en ce moment, puis qui sont infinies, parce que c'est toujours des petites tâches que les gens célèbrent à travers cette tendance-là, des trucs vraiment du tout bête. Et c'est vrai parce que généralement, on les fait pas ces tâches-là. En tout cas, moi, je les fais pas.
1: Mais en même temps, se passer de la sédentaire, est-ce que ça mérite vraiment de faire un post sur Instagram avec des petites étoiles ou des petits cœurs? Je sais pas.
2: Non. Mais ça doit servir à quelque chose, forcément.
1: Oui.
2: Ça doit,
1: à
2: ça
1: montrer,
2: doit rallier.
1: Il y a quelque chose de performatif aussi dedans.
0: Ouais, c'est aussi une façon
2: mais
0: de.
2: Mais là, on a la performance petite, là.
0: Oui. Exactement. Et puis c'est aussi une façon d'envoyer le message que c'est important de prendre soin de soi. Et pas en termes de performance, c'est-à-dire faire du sport, se muscler, avoir le bon maquillage, le bon ci, le bon ça. Non, c'est juste.
1: Oui, c'est vrai. Ramener quelque chose de terre à terre. Ouais.
0: Faire la base pour soi-même, c'est quelque chose en ce moment qui n'est pas très valorisé. On se dit souvent, et si je pouvais en faire plus, si j'étais mieux, si j'étais, voilà. Et donc ça, c'est une façon de se le rappeler. Vous êtes dubitatif.
2: Je suis
0: Pénélope.
2: Tellement dubitatif.
0: Oui.
2: Mais je sais pas pourquoi je suis dubitatif.
0: Mais parce que c'est de le faire en public, en fait. C'est pas très profond.
2: Mais en même temps, je suis en train de m'habituer à toutes ces affaires qui pour moi ont peu de sens, mais pour d'autres beaucoup de on est vraiment face à beaucoup de phénomènes.
0: Ouais, on fait juste parler de l'air du temps, on ne valide pas.
2: Ah non, mais c'est fascinant.
1: Mais des jeunes de 20 ans qui ont grandi dans les médias sociaux, on comprend que c'est leur façon aussi de s'exprimer aujourd'hui, on peut pas leur reprocher.
2: Mais ça parle tellement de notre société, puis moi j'écoute quand on parle. OK, sur les infos, on nous dit genre qu'il y a une fonction qui permet de demander aux personnes qui ne sont pas dans mes contacts leur nom et la raison de leur appel. Ça a changé ma vie. On trouve ça dans réglage téléphone, demander le motif de l'appel. Comme ça, les appels inconnus et tout ça.
1: On va y aller tout de suite.
2: OK, Arnaud Granata, Chris Bergeron, merci infiniment.
1: Fin de transmission.
2: Fin de transmission. À demain, tout le monde.
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0: Bonjour, bon lundi. J'espère que votre début de semaine se passe bien. Pour ma part, j'avoue être encore porté par l'énergie de notre émission spéciale devant public à Saint-Georges-de-Beauce vendredi. Quel plaisir d'avoir pu vous dire bonjour, vous serrer la main. Je repense à ce père et sa fille qui se sont déplacés depuis Bonaventure en Gaspésie pour venir nous voir. Ils se rendaient voir de la famille dans la région de Montréal et ont confectionné leur itinéraire pour pouvoir s'arrêter à notre émission en Beauce. Je pense à ce trentenaire qui a fait 3h30 de route depuis le Saguenay. Hein? Bonjour, je le salue. Il nous écoute probablement. Il avait envie de venir voir comment se faisait l'émission de Midi Info. Alors, il a fait la route. Il y a plein de résidents de Québec, de la Beauce, bien sûr, qui étaient là. Bref, merci à tous. Et je vais vous confier un petit secret. Les patronnes, parce que ce sont tous des femmes qui sont mes bosses ici à Radio-Canada, donc les patronnes ont adoré l'émission. Alors, je pense qu'on va refaire des sorties devant public un peu plus tard cette année. Vous avez été nombreux à nous solliciter depuis vendredi en Outaouais, en Abitibi, au Saguenay, aux Îles-de-la-Madeleine, au Nouveau-Brunswick, Moncton, entre autres. Alors, on va tenter de faire quelques déplacements d'ici la fin de la saison en juin. Probablement pas cet automne parce que notre prochaine émission est déjà prévue devant public le 15 octobre prochain à Edmonton en Alberta. Donc, ça va être quelques jours avant le référendum là-bas. Donc, on a déjà une visite en Alberta des prévues. Mais après ça, je pense qu'on va commencer à travailler là-dessus pour être capable de venir vous voir dans certaines régions du Québec. Sinon, pour aujourd'hui, on commence notre série de grandes entrevues avec les chefs en campagne. On a dépassé la moitié de la campagne électorale déjà. Et aujourd'hui, la co-porte-parole de Québec solidaire, Rouba Gazal, va être avec nous vers 12h10. Demain, Éric Duhaime sera avec nous. Mercredi, juste avant le débat des chefs à Radio-Canada, ce sera Charles Milliard, le chef libéral, qui va être à Midi Info. On n'a pas encore de confirmation pour Christine Fréchette et Paul Saint-Pierre Plamondon, mais la volonté est là. Alors, on devrait trouver un moment d'ici la fin de la campagne pour s'entretenir avec eux. Sinon, rapidement, nous allons aussi discuter plus tard à l'émission de la montée de l'extrême droite en Allemagne et de l'autonomie des voitures électriques. Si vous réfléchissez à l'achat d'une voiture électrique, on le sait avec le prix de l'essence, certains y pensent, écoutez ce segment vers 12h50, ça devrait vous intéresser. Mais pour tout de suite, on commence avec ce nouveau sondage Radio-Canada Coop de l'Info mené par la maison Segma. Donc, qui a été rendu public ce matin. On voit que le Parti québécois est toujours en tête dans les intentions de vote, mais il est toujours en terrain minoritaire. Gros sondage, 5572 répondants du 8 au 17 septembre dernier. Donc, ça nous permet d'aller peut-être creuser dans chacune des régions du Québec, voir un peu à quoi ressemblent les intentions de vote. J'en discute avec Jean-François Thériault, mon collègue qui est avec moi en studio. Jean-François, bonjour.
1: Bonjour, Alex.
0: Ah, donc, le PQ demeure en tête, mais la surprise du sondage, c'est davantage du côté des conservateurs.
1: Oui, parce que la première et la deuxième place, ça demeure assez stable depuis le début de la campagne. Donc, le sondage réalisé par Segma place le PQ à 29 % la CAQ à 22 % mais c'est vraiment pour la troisième place que ça chauffe. Officiellement, ce sont les libéraux qui l'occupent avec 19 % des intentions de vote, mais ils ont les conservateurs dans leur rétroviseur à 18 % un petit point d'écart, Alec, et Québec solidaire finalement ferme la marche avec 12 % Évidemment, on le dit toujours, un sondage ne fait pas le printemps, mais on parle quand même, vous l'avez dit, de 5572 répondants qui ont été répartis dans la plupart des régions du Québec. Et là, c'est le meilleur score pour les conservateurs dans un sondage national depuis le début de la campagne et le pire pour les libéraux. Évidemment, la question, c'est est-ce que tout ça va se traduire en siège? On le sait, le vote libéral est concentré dans certains quartiers de Montréal, plus à l'ouest, en Outaouais aussi. Le vote conservateur, lui, est très fort à Québec, dans Chaudière-Appalaches, où là, il mène haut la main. Et on remarque aussi dans le sondage que le vote conservateur est assez jeune aussi. On constate quand même là qu'il est troisième chez les 18-34 ans, derrière Québec solidaire et derrière le Parti québécois.
0: En fait, il y a des préférences marquées selon les tranches d'âge. Et ça, c'est quand même intéressant de voir que selon où on se situe dans notre vie, on a des préférences assez marquées.
1: Oui, on le disait, la CAQ est deuxième en tout, mais elle est bonne dernière chez les jeunes avec seulement 9 points de pourcentage. Donc, comment Christine Fréchette arrive là, à maintenir sa deuxième place? C'est vraiment avec le vote des 65 ans et plus. Là, c'est pas mêlant, Alec. Christine Fréchette est à 40 % dans cette tranche de l'électorat-là. Elle est loin devant ses adversaires. Quand on a parlé là, au président de la firme Segment, Reynald Harvey, il nous a parlé d'une fracture générationnelle. C'est vraiment ce qu'on constate tout au long de ce sondage-là. Mais évidemment, attention, rien n'est joué. Il y a quand même 41 % des répondants qui nous ont dit que leur choix pourrait encore changer d'ici le jour du scrutin.
0: Et il y a des courses intéressantes qui se dessinent dans plusieurs régions.
1: Oui, on a vraiment, je vous le disais, sondé aux quatre coins de la province. Donc, le PQ a des avances dans 5 des 10 régions qui ont été sondées. Des avances assez confortables dans le Bas-Saint-Laurent, au Saguenay-Lac-Saint-Jean aussi, même si on voit là que la CAQ de Christine Fréchette est pas si loin là dans cette région-là. Christine Fréchette, d'ailleurs, est première en Mauricie et elle fait une course assez serrée là avec le PQ sur la rive sud. La surprise, par contre, Alex, est vraiment en Estrie. Le PQ est premier, la CAQ deuxième et le Parti libéral du Québec quatrième, derrière les conservateurs. C'est une région, là, il y a un certain temps, on considérait ça encore comme un terreau très fertile pour les libéraux. Là, souvenez-vous, Jean Charest régnait sur Sherbrooke pendant plusieurs années.
0: Ben oui.
1: Mais là, Charles Millard, quatrième, et on sait qu'il a misé très gros sur l'Estrie pour cette campagne-ci. Bon, il se présente lui-même dans Hufford. Il y a certains de ses candidats qui se sont déplacés de Montréal jusqu'en Estrie. Et on a calculé, là, dans le local électoral, sa caravane a visité pas moins de 7 fois cette région-là depuis le déclenchement de la campagne. Le seul qui est allé plus souvent dans une région, c'est Éric Duhaime dans la région de Québec et en Chaudière-Appalaches. Donc, il est souvent en Estrie et ça va pas très bien.
0: J'avais un ami du côté des cantons de l'Est en fin de semaine qui a dit que le Parti libéral a frappé 3 fois à sa porte en 2 jours. Clairement, on sait qu'en Estrie, ça chauffe pour les libéraux. Donc, voilà. les militants, les bénévoles sont sur le terrain. Radio-Canada a aussi demandé aux électeurs qui ferait le meilleur premier ministre en cette période de guerre tarifaire avec les États-Unis. À quoi ça ressemble?
1: Alors, la première place revient à aucun de ses choix, Alex.
0: Okay, d'accord.
1: Donc, il y a plus du quart là, des répondants qui ne font pas confiance à aucun chef en particulier pour diriger la province en ce moment. Mais bon, quand même, Christine Fréchette est la chef qui reçoit le plus d'appui, 23%. Encore ici, elle est vraiment portée par l'électorat plus âgé, 40% chez les 65 ans et plus. Ensuite, on trouve Paul Saint-Pierre Plamondon à 19%, Éric Duhaime à 13%, Charles Millard à 12% et Ruba Gazal en queue de peloton avec 5 points de pourcentage.
0: Il y a aussi des questions plus précises dans le sondage sur certains enjeux, notamment le coût de la vie, l'environnement, la souveraineté. Et là aussi, on voit une division dans le vote en fonction de l'âge des répondants.
1: Ouais. Quand on vous parlait d'une fracture générationnelle, là, quand on demande aux électeurs donc, c'est quoi leur priorité là, pour un prochain gouvernement? Il y a 48% des jeunes qui disent que ça doit être le coût de la vie. 37% des 65 ans et plus qui disent non, ça devrait être l'accès aux soins de santé. Donc, encore une fois, des trajectoires complètement opposées en fonction de l'âge des répondants. En environnement, c'est un peu la même chose. On a demandé aux gens si le gouvernement devrait assouplir des règles environnementales pour affronter là, les turbulences économiques. Et là, c'est clair, la majorité des jeunes de 18 à 34 ans disent non. Chez les plus vieux, c'est un peu plus nuancé. Là où c'est pas nuancé du tout, Alex, c'est quand on parle de souveraineté. Là, en cas de référendum, 30% des répondants voteraient oui, 70% non. Après la répartition des indices, bon, ce sont des chiffres qui surprennent pas vraiment. Ça ressemble à ce que nous disaient les autres coups de sonde. Mais on voit que, encore une fois, c'est les plus âgés qui mènent la charge contre la souveraineté. 66% des 65 ans et plus sont contre l'idée d'un Québec indépendant. Ce sont quand même des gens qui, on présume, en tout cas, étaient là pour au moins un des deux référendums.
0: Oui, ont déjà eu connaissance du débat, à
1: voilà,
0: tout le moins.
1: Voilà, exactement. Et on présume aussi qu'il y en a qui ont voté oui, nécessairement, dans cette tranche de l'électorat-là. Et, fin intéressant, je termine là-dessus, Alec, il y a à peine la majorité des électeurs du Parti québécois. On parle de 55% des électeurs du PQ qui voteraient oui à un éventuel référendum pour Québec solidaire, qui est l'autre parti indépendantiste. Ce chiffre-là chute à 29%. Donc, même chez les partis ouvertement souverainistes, la bataille n'est pas gagnée sur cette question.
0: Ça veut dire que même pas un électeur sur 3 de Québec solidaire qui voterait oui à un référendum.
1: Pour un parti qui affiche qui s'affiche ouvertement souverainiste.
0: Ouais. Ben oui, on va recevoir Ruba Gazal tout à l'heure. On risque de lui en toucher un mot. Jean-François Thériault, merci beaucoup. Si les gens veulent plus de détails sur ce sondage, Radio-Canada, Coop de l'info, évidemment, il y a un long texte sur le site de radiocanada.ca. Merci.
1: Merci à vous.
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0: Marie-Hélène Tremblay, bonjour.
3: Bonjour, Alec.
0: Alors, les chefs des 5 formations politiques ont réagi ce matin à ces résultats du sondage Segma Radio-Canada Coop de l'information.
3: On le disait, le PQ toujours en tête, mais en zone minoritaire, comme coincé à 29% là, depuis déjà quelques mois. Pourtant, le PQ n'a pas eu de mauvaise semaine. Paul Saint-Pierre Plamondon n'a pas eu de mauvais débat non plus, parce que c'est quand même le sondage tient compte des débats à la toute fin. Mais le parti stagne. Il n'arrive pas à monter dans les les intentions de vote. Et ce matin, le chef péquiste mentionnait qu'il est beaucoup trop tôt pour dire que le prochain gouvernement sera minoritaire parce qu'il reste encore 2 semaines à la campagne électorale. Bref, lui pense qu'il est toujours en très bonne position pour rallier une majorité de Québécois. Par curiosité, je suis allée revoir les résultats des dernières élections où le Québec a élu un gouvernement minoritaire. Rappelons-nous, 2007, Jean Charest avait gagné avec 33 % des voix et en 2012, Pauline Marois avait gagné avec 32 % contre 31 % pour les libéraux. Bien sûr, la réalité était différente, c'est-à-dire qu'il y avait 3 partis qui étaient compétitifs. Cette fois-ci, il y en a 5. Alors évidemment, ça entre en ligne de compte, mais tout de même, les partis qui avaient gagné l'avaient fait avec plus de 30 % des voix, alors que là, on est coincé du côté du Parti québécois à 29 %. Surprise, on le disait, c'est le Parti conservateur qui talonne le Parti libéral pour la 3e position. Je vous dirais que Éric Duhaime, ce matin, qui était le premier à commenter, était particulièrement volubile, visiblement très très heureux de ses résultats, évidemment, oui. Parce que selon lui, il dit que son parti incarne véritablement le changement et que si les Québécois veulent un gouvernement minoritaire et qu'ils choisissent de le faire le 5 octobre prochain, ben les partis auront pas d'autre choix que de collaborer entre eux. C'est pourquoi il veut se rapprocher des partis, mais en créant, dit-il, des alliances stratégiques. Il donnait quelques exemples. Le privé en santé, il est sur la même longueur d'onde que la CAQ. Le TGV, le rejet du projet, le Parti québécois n'en veut pas non plus. Rubba Gazal aussi veut retirer la TVQ sur les biens usagés. Le Parti libéral parle, lui, d'allègement réglementaire, ce à quoi aussi les conservateurs veulent s'attaquer. Il y a un seul enjeu, en fait, sur lequel il n'est pas négociable, je vous le donne en mille, évidemment, c'est le référendum du Parti québécois. Évidemment, les partis, durant la campagne, mènent, on le sait très bien, des sondages internes pour voir un peu où on se situe. On est tenté de dire, en fait, que la CAQ et le Québec solidaire font visiblement le même constat que le sondage Segma, en constatant cette hausse des conservateurs, ce qui nous aide peut-être à comprendre pourquoi, hier, on a eu droit à cette sortie de Christine Fréchette, qui a tapé sur un clou, celui des alliances entre le Parti québécois et le Parti conservateur.
0: Ben, je vais juste rappeler d'où ça part, ça. C'est que vous parlez du TGV. Il y avait une manifestation des agriculteurs contre le projet de train à grande vitesse à Rigaud. Et là, Éric Duhaime est allé dire, lorsque le Parti québécois sera au gouvernement minoritaire, que j'aurai la balance du pouvoir, je vais le stopper, ce projet-là. Et là, je pense que dans les caravanes, on s'est dit, combien d'idées a comme ça Éric Duhaime pour appuyer un Parti québécois qui serait aux commandes de l'État? Parce que dans le fond, ils vont former un tandem ou une alliance. Et donc, exact. Christine Fréchette a attaqué là-dessus. Rubba Gazal a parlé même de bromance entre les deux. J'avais pas entendu ça depuis Barack Obama et Justin Trudeau. Et donc, c'est là que hier, là, vraiment, la campagne a été, OK, est-ce que dans le fond, Paul Saint-Pierre Plamondon et Éric Duhaime pourraient s'allier? Je voulais juste expliquer la genèse de l'histoire.
3: Absolument. De son côté, Paul Saint-Pierre Plamondon disait et demandait à ses adversaires de ne pas faire de campagne négative, d'y aller avec leurs propositions. Et il ajoute que le Parti québécois n'est pas du tout tributaire de personne pour réaliser ses engagements. Du côté du Parti libéral, Jean-François le disait, les conservateurs soufflent dans le cou du Parti libéral. Cet exemple, notamment en Estrie, il est ma foi révélateur. 4e pour le Parti libéral, c'est dire à quel point c'est compliqué pour les libéraux. Dans les autres régions du Québec, le PLQ ne fait pas mieux qu'une 3e place, à l'exception évidemment de la région de Montréal, de Laval et de l'Outaouais. Et encore une fois ce matin, Charles Milliard a attaqué qui? Il a attaqué le chef conservateur en disant que le cadre financier du PCQ ne tenait pas la route, que les résultats du sondage de ce matin ne modifieront pas non plus son plan de campagne d'ici la fin. Il a l'intention, dit-il, de miser sur le seul et unique sondage qui compte, selon lui, c'est celui du 5 octobre.
0: J'imagine que les chefs vont tranquillement ralentir la cadence parce que mercredi soir, il y a le dernier débat des chefs, celui de Radio-Canada, animé par Patrice Roy. Donc, bon, il y a encore des annonces aujourd'hui un peu, mais on peut s'attendre à ce que tranquillement, là, on se prépare du côté des chefs.
3: Oui,
0: là.
3: Les journées sont plus courtes et vraiment demain, mercredi, ça va vraiment tomber au ralenti. C'est évidemment ce dernier rendez-vous à la télé, il est très important pour les chefs de parti pour différentes raisons. Dans le cas de Christine Fréchette, on s'est rendu à Coaticook chez l'entreprise Cabico qui fait fabrique des armoires, donc une entreprise touchée par les tarifs américains. Charles Milliard, lui, était du côté de Packard, donc où on fabriquait des camions.
0: Exactement. Rive nord de Montréal. Oui.
3: Alors là aussi, où on est touché par les tarifs. Du côté de Québec solidaire, on y est allé d'une annonce. En fait, on promet 400 millions de dollars qui vont être réservés aux locataires qui sont admissibles au programme de supplément au loyer, donc qui vont permettre aux ménages admissibles d'avoir accès à un logement dont le loyer correspond à 25 % de leurs revenus. On veut ajouter 50 000 logements sociaux au marché locatif également. Du côté du Parti québécois, cet après-midi, on va faire une conférence de presse pour parler d'un projet structurant de l'Est de Montréal. Et ce matin, Paul Saint-Pierre Plamondon s'est rendu à l'Agora Déclic. Ça, c'est un lieu où les jeunes issus de la DPJ trouvent sous un même toit donc tout ce dont ils ont besoin pour se stabiliser et avancer. On parle de soutien, de logement, d'une école aussi, donc des outils pour bâtir leur avenir. Et le Parti québécois s'est engagé à réaliser le projet de l'organisme de 70 millions de dollars. Ça, c'est pour aménager 144 logements dans l'ancien couvent des Franciscains dans le quartier Rosemont à Montréal. Et tous les partis, à l'exception d'Éric Duhaime, se sont engagés à aller de l'avant pour ce projet. Ce qui nous a donné l'occasion de voir Gabriel Nadeau-Dubois. C'est la première fois qu'on le voit depuis le début de la campagne. On le sait, il ne se représente pas. Mais il est porte-parole avec Véronique Yvon de l'organisme L'Agora Déclic, ce qui expliquait sa présence. Ruba Gazal va d'ailleurs s'y rendre aussi cet après-midi.
0: Marie-Hélène Tremblay, merci. À demain.
3: À demain.
0: Fanny Olivier du côté d'Ottawa, bonjour.

0: c'est la ministre des Affaires étrangères Anita Anand, c'est plutôt qu'il peut rencontrer dans la même ville une panoplie de chefs d'État, de chefs de gouvernement pour faire la promotion de son projet de diversifier les marchés d'exportation du Canada. Donc une espèce de speed dating finalement avec des gens de pouvoir. La grande question, est-ce que Mark Carney va voir Donald Trump? On ne le sait pas, on n'a pas voulu nous le dire, on ne sait pas si c'est prévu. On sait par contre que Donald Trump n'est pas un fan de multilatéralisme, n'est pas non plus un fan des Nations Unies et récemment n'est pas très bien, très très fan non plus de Mark Carney, donc on retiendra pas notre souffle, mais bon, on ne sait jamais. Ce qui est intéressant, c'est qu'avant de se rendre à New York, Mark Carney va quand même participer cet après-midi à la première période de questions de l'automne à la Chambre des communes. Déjà, on entendait les partis d'opposition, particulièrement le chef conservateur Pierre Poilievre, l'accuser de passer trop de temps à l'étranger. Donc, si Mark Carney avait participé comme il l'a fait là à l'ouverture du Parlement européen la semaine dernière, mais qu'il n'avait pas participé à la reprise des travaux ici au Parlement canadien, évidemment, ça aurait donné encore plus d'eau au moulin aux oppositions. Donc, il va être là pour marquer le début de la saison. Bon, on ne sait pas si ça va être une habitude qui va devenir. On sait qu'il rate rarement les voyages importants, Mark Carney, mais quand même. Sinon, les travaux reprennent aujourd'hui sur les chapeaux de roue avec le dépôt d'un projet de loi majeur cet après-midi. Mark Carney en parle comme de la mesure législative la plus importante sur le plan économique de la session parlementaire. Il dit peut-être même de toutes les prochaines années. C'est un projet de loi pour accélérer l'approbation de l'ensemble des projets d'infrastructure au pays, donc pas seulement ceux qui sont désignés par le gouvernement comme étant d'intérêt national. Donc, l'objectif, c'est que tous les projets puissent aller de l'avant dans un délai de seulement un an et ne soient soumis qu'à une seule évaluation. Rappelez-vous, ce printemps, le gouvernement signalait que par cette législation-là, il allait autoriser le démarrage de projets avant même que l'évaluation d'impact soit terminée. Elle allait aussi permettre au ministre de modifier les conditions environnementales des projets et il a même publié, là, début septembre, un règlement pour que les projets de pipeline, les projets de sable bitumineux ne soient plus soumis à la procédure d'évaluation environnementale qu'on connaissait, mais soient plutôt examinés par la Régie de l'énergie. Donc, en fin d'après-midi, il y a un point de presse qui est organisé sur ce projet de loi avec trois ministres du gouvernement, le ministre Stephen McKinnon, le leader du gouvernement en chambre, le ministre Dominique Leblanc, qui, parmi ses multiples chapeaux, est notamment ministre des Affaires intergouvernementales et de l'Unité de l'économie canadienne, et Patty Aidou, ministre de l'Emploi. Donc, l'objectif affiché du projet de loi, c'est de créer plus de certitude pour que l'économie soit plus compétitive. Mais on voit déjà, Alec, avant même le dépôt du projet de loi, une levée de boucliers. Il y a certains qui craignent que cette accélération de l'approbation des projets, ça se fasse aux dépens de la protection de l'environnement. On sait que le gouvernement a consulté la population sur cet aspect-là et que, de l'avis même là, du gouvernement, quand il a fait le rapport de ces consultations-là, effectivement, il y a des inquiétudes. Et là, il y a les syndicats aussi qui sonnent l'alarme parce qu'ils anticipent des changements qui pourraient altérer le droit de grève. Il y a certains médias qui ont rapporté que le gouvernement s'apprête à changer le code du travail pour éventuellement privilégier l'arbitrage exécutoire. On a vu dans les trois dernières années le gouvernement libéral, soit Trudeau, soit Carney, utiliser sept fois l'article 107 du code du travail qui permet au fond de demander au Conseil des relations industrielles de mettre fin à un conflit de travail, donc sans avoir une loi spéciale débattue, voter au Parlement pour mettre fin à une grève ou à un lockout. Donc, selon ce qui a filtré, le gouvernement pourrait donc formaliser cette nouvelle façon de faire. Le Conseil canadien du travail a envoyé ce matin un communiqué dans lequel il écrit « On ne peut pas avoir les coudes levés là, devant Donald Trump si on a les mains liées à la table de négociation. » Moi, j'ai croisé il y a à peu près une heure Mark Carney dans les couloirs du Parlement et j'ai parlé justement de ce projet de loi-là. Mm-hmm. Il a sous-entendu que les syndicats n'avaient rien à craindre, mais quand même ne voulaient pas révéler le contenu du projet de loi là pour des raisons de privilèges parlementaires. Mais donc, voilà, ça va être déposé cet après-midi. J'ai hâte de voir si ça va être plus touffu que son prédécesseur C5, parce que ça faisait seulement 25 pages. Et ça risque d'être débattu rapidement, parce qu'on s'attend à ce que le gouvernement veuille l'adopter très rapidement.
1: Oui, on va utiliser la majorité qu'on est allé chercher au fil des mois pour être capable d'accélérer l'adoption de ce type de projet de loi-là. Il nous reste une petite minute, d'ailleurs. Parlons un peu des partis d'opposition. position, comment ils vont tirer leur épingle du jeu? Parce qu'on le sait, Mark Carney, on le voit dans les sondages, est assez populaire. C'est quoi leur stratégie?
0: C'est difficile parce qu'ils sont affaiblis. Hein? Il y a le caucus conservateur qui a perdu 7 députés, le NPD dont le chef Avi Lewis n'est même pas élu, donc n'est pas visible au Parlement, le Bloc

0: qui volontairement décident de s'effacer pendant les élections provinciales. Ils ont quand même des poignées. Il y a donc ce projet de loi, donc les craintes liées aux à l'environnement, aux syndicats qui peuvent être des poignées pour le NPD et le Bloc. Et d'ailleurs, petit aparté, si c'était un gouvernement conservateur qui faisait ces changements-là, on peut présumer qu'il y aurait toute une levée de boucliers. Il y a des préoccupations aussi sur l'éventuelle privatisation d'aéroports, l'abandon des redevances aussi sur les plateformes en ligne. Ça continue de préoccuper le milieu culturel. On s'attend à ce que le Bloc mette ça de l'avant. Mais c'est vrai que pour l'instant, Mark Carney avance dans l'espace politique comme une espèce de blindé et il paraît imperturbable devant les tirs de ses adversaires.
1: Merci beaucoup, Fanny. On se retrouve demain.
0: À demain.
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1: Andréanne, bonjour.
0: Bonjour, Alex.
1: Alors, la fusion entre les géants Paramount et Warner Brothers pourra finalement aller de l'avant parce qu'il y a une entente qui fait tomber les poursuites.
3: Ça fait un an qu'on en parle.
1: Oui,
3: de ce projet-là. Oui, c'est vrai que c'est long. Il y a eu d'abord eu le rapprochement entre Warner Brothers et Netflix, puis l'offre formelle de Paramount. Il y a eu plusieurs tergiversations, des hésitations et une poursuite, c'est vrai, parce qu'il y a une douzaine d'États américains, dont la Californie et New York, qui avaient intenté des procédures judiciaires pour tenter d'empêcher Paramount d'acheter Warner Brothers. C'est une grosse transaction, là, je vous le rappelle, c'est 81 milliards de dollars américains, l'équivalent de 115 millions de dollars canadiens à peu près.
1: 15 milliards?
3: Oui, que dis-je?
1: C'est une grosse transaction, oui.
3: Bien sûr. Alors, les États faisaient valoir que cette transaction-là allait créer un géant beaucoup trop dominant dans l'industrie, que ça allait écraser la concurrence, la compétition dans plusieurs secteurs, plusieurs segments de ce marché-là, comme la production de films, des chaînes de télévision, que ça allait entraîner des pertes d'emplois, que ça allait nuire à tout Hollywood, là, finalement. On avait d'ailleurs entendu des acteurs, des réalisateurs se plaindre contre ce projet de fusion, mais ça n'aura vraisemblablement servi à rien parce que Paramount s'est finalement entendu là pour régler la poursuite. On connaît pas les détails de l'accord, mais on a des indices. Wall Street Journal, entre autres, qui dit Paramount s'est assuré dans cet accord-là de ne pas avoir à vendre de chaînes de télévision. Il y aurait aussi un engagement pour investir 1,5 milliard de dollars dans des studios de production en Californie, la production d'au moins 30 films par année. Bref, on en saura un petit peu plus. Mais faut comprendre que au départ, il y avait énormément d'obstacles réglementaires. Les autorités britanniques, la Commission européenne, le département de la justice, tous devaient donner leur feu vert, ce qui a été fait. Et donc, ces poursuites, c'était essentiellement le dernier frein là à la transaction qui pourrait être complétée sous peu. Mais c'est sûr que ça va redessiner le paysage à Hollywood. Là. Ça va vraiment créer un géant. On avait déjà deux studios très imposants. Et là, de les réunir de cette manière-là, ça va effectivement faire... Il y aura des effets qu'on pourra sentir très concrètement.
1: Je parlais tout à l'heure avec Marie-Hélène Tremblay de cette manifestation des agriculteurs en fin de semaine à Rigaud. Oui. Plusieurs s'opposent au train à grande vitesse entre Toronto et le Québec, évidemment, la ville de Québec. On a un peu plus de détails sur les compensations qu'Alto, qui est la société d'État qui mène le projet, offrirait aux différents agriculteurs pour compenser les pertes de leurs terres.
3: Oui, en fait, en ce moment, Alto cherche à conclure une entente cadre pour ces compensations-là qui seraient liées aux expropriations avec l'Union des producteurs agricoles. On sent assez bien que le courant passe mal parce qu'on les a entendus à plusieurs reprises. Martin Caron de l'UPA, entre autres, dire pour l'instant ce qui est proposé sur la table ne satisfait pas du tout les agriculteurs. Mais effectivement, quelques détails. Bon, je vous rappelle, là, on évoque le chiffre de 1700 propriétés qui pourraient être expropriées, dont au moins 500 terres agricoles dans ce long tronçon là que pourrait parcourir le TGV. Et mis bout à bout, les indemnités qui seraient proposées par Alto aux agriculteurs, ça pourrait atteindre jusqu'à 350% de la valeur marchande de ces terres-là en particulier.
1: Ça veut dire que si une terre vaut en valeur marchande 60 000 $ ouais. Alto propose 220 000 $ à l'agriculteur.
3: C'est ça. Ça pourrait représenter 200 à 220 000 effectivement, par exemple. On dit qu'il y aurait... en plus des indemnisations pour la valeur de la terre en particulier, des indemnisations aussi pour les conséquences sur les propriétés et la perte de récolte également. Alors, est-ce que ce montant-là, qui semble alléchant lorsqu'on vous dit ben vous pourriez percevoir 4, peut-être 5 fois la valeur de votre terre, mais ce n'est pas suffisant aux yeux des agriculteurs qui, en fin de semaine, lorsqu'ils étaient réunis à Rigaud, ont beaucoup insisté sur le fait que l'argent, c'est bien, mais eux, ce qu'ils font, c'est qu'ils cultivent des terres depuis des générations, ça leur a été légué. Ils en retirent une grande fierté et travaillent cette terre pour les générations futures également. Alors, tous les aménagements, en plus de l'argent qui est proposé par Alto, là, les aménagements des fameuses passerelles, par exemple.
1: Effectivement, parce qu'on dit que ce sera quand même 60 mètres, là, l'emprise du TGV. On va pas exproprier comme à Mirabel. label à l'époque là, sur des kilomètres et des kilomètres. Donc, ça reste une petite parcelle et on pourrait donc être capable d'aménager des passages pour que les agriculteurs accèdent à leurs terres sous les rails ou sur les rails.
3: Cela dit, ce n'est pas non plus une proposition qui leur plaît, étant donné qu'ils évoquent des perturbations pour leurs activités de récolte, etc. Donc, à voir si cette proposition pourrait être bonifiée, si les discussions vont évoluer différemment. Mais pour l'instant, on sent que ce n'est pas suffisant aux yeux des agriculteurs.
1: Pendant que vous me parlez, Andréane, je jette un œil aux bourses américaines. Qu'est-ce qui se passe avec le Nasdaq, la bourse à coloration technologique? Ça prend son envol ce matin? C'est une grosse progression?
3: On a effectivement des gains assez importants, surtout dans le secteur de l'intelligence artificielle. Et je vous dirais que c'est le retour du balancier parce que dans les dernières semaines, on a tellement parlé de craintes pour le développement de l'intelligence artificielle, des risques de dérive, de la possibilité d'une réglementation qui viendrait freiner la croissance dans le secteur. Ça avait un peu déprimé les titres dans ce secteur-là. Et là, ce matin, on a des progressions assez impressionnantes. Intel est en hausse de 13 % ADM en hausse de 8 % ce matin, 24 % depuis une semaine. Dans plusieurs cas, on a des projets de croissance qui se dessinent et qui semblent donner un peu d'enthousiasme aux investisseurs. C'est le retour du balancier, effectivement. On voit bien que la croissance du secteur n'est pas du tout terminée.
1: Andréane, merci beaucoup.
3: Je vous en prie.
1: On se retrouve demain, nous, après le Radio-Journal. Grande entrevue avec la co-porte-parole de Québec solidaire, Rouba Gazal. On commence comme ça notre série d'entretiens avec les chefs en campagne. Un peu plus tard, on parle de l'extrême droite qui continue de progresser en Allemagne. À tout de suite.
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6: Midi au Radio-Journal, sondage Radio-Canada, Paul Saint-Pierre Plamondon croit toujours à un gouvernement majoritaire du PQ.
7: Je comprends que M. Duhaime souhaite un gouvernement minoritaire du Parti québécois. Ce sera peut-être pas le cas.
6: Les conservateurs et les libéraux se font la course pour la troisième place.
8: On voit que les conservateurs lèvent lentement mais sûrement de sondage en sondage.
9: Est-ce qu'on veut vraiment Éric Duhaime à la tête du Québec?
6: À Ottawa, les travaux reprennent aux communes avec le dépôt d'un projet de loi.
10: On a toujours été favorable à des projets de loi qui font en sorte de aider le Canada à aller de l'avant.
6: Et un policier a été atteint par balle hier près d'une synagogue d'une communauté de l'Est de Toronto.

0: Bonjour, ici Jean-Sébastien Bernatché. Les chefs de parti en campagne électorale au Québec ont réagi ce matin au nouveau sondage Segma réalisé pour Radio-Canada et les coops de l'information qui indique que le Parti québécois conserve son avance dans les intentions de vote. Ce coup de sonde montre qu'un scénario de gouvernement minoritaire se profile toujours à l'horizon. Je fais le point là-dessus avec Mathieu Goyer. Mathieu, le chef péquiste Paul Saint-Pierre Plamondon a répondu ce matin à ses adversaires qui l'accusent de se rapprocher du Parti conservateur?
1: Oui, lui qui est toujours en tête de ce récent sondage, 29 % d'appui, 22 % pour la CAQ, 19 % pour le Parti libéral. Le Parti conservateur, lui, est à 18 %. Si ces résultats devaient se répéter, Jean-Sébastien, le 5 octobre prochain, les chances d'avoir un gouvernement minoritaire péquiste sont élevées. Encore ce matin, la chef de la CAQ, Christine Fréchette, tente de faire un rapprochement entre le Parti conservateur et le Parti québécois, alors que les deux partis pourtant rejettent depuis plusieurs jours, plusieurs semaines, formellement une coalition. On écoute Paul Saint-Pierre Plamondon et Christine Fréchette.
2: Je comprends que M. Duhaime souhaite un gouvernement minoritaire du Parti québécois. Ce sera peut-être pas le cas. Et nous, notre campagne, elle va bien. Elle avance. Et je ne veux pas être tributaire, idéalement, de personne.
3: Ces dernières semaines, il y a une sorte d'alliance, là, souveraineté-austérité. Bon, moi, ça m'étonne, en fait, parce que je reconnais pas toujours l'historique, notamment, du Parti québécois.
0: Et Mathieu, le sondage indique que le Parti conservateur poursuit sur sa lancée et talonne désormais les libéraux?
1: Non seulement le Parti conservateur suit de très près le Parti libéral, le Parti d'Éric Duhaime dépasse maintenant celui de Charles Millard chez les francophones avec 17 % d'appui contre 12. Un coup de sonde qui réjouit évidemment Éric Duhaime. On l'écoute suivi de Charles Millard.
4: C'est sûr que plus on est jeune, plus le changement est attrayant, plus on vieillit.

0: moins on a un attrait pour le changement.
1: Est-ce qu'on veut vraiment Éric Duhaime à la tête du Québec avec un cadre économique qui n'a ni queue ni tête?
2: À Québec solidaire, Huba Gazal dit que rien n'est encore joué. Il reste toujours 2 semaines avant l'élection.
3: Merci Mathieu.
2: Au revoir.
3: Rentrée parlementaire à Ottawa, le gouvernement libéral entame la séance d'automne avec une majorité renforcée après avoir remporté 3 élections partielles cet été. Et c'est le projet de loi sur la réforme du Code du travail qui retient l'attention. Christian Noël est à Ottawa. Christian, on s'attend à une levée de boucliers de la part des syndicats?
2: Oui, parce que 10 fois en 2 ans, les libéraux ont utilisé une section du Code du travail qui permet au ministre d'ordonner un retour au travail et d'imposer un arbitrage exécutoire. Ils l'ont fait notamment pour Poste Canada, pour des débardeurs, pour Air Canada. Et le projet de loi d'aujourd'hui cherche à encadrer cette utilisation de la section 107, ce qui inquiète les syndicats parce qu'on craint que ça donne trop de pouvoir au patronat. Voici Marc-Édouard Joubert du Congrès du travail du Canada.
4: Le droit de grève, qui est un droit fondamental. On a peur, en fait, que ce droit-là soit restreint davantage sur l'autel, je dirais, de la souplesse économique.
3: Et Christian, qu'est-ce que répond le gouvernement?
2: Mark Carney, ce matin, a insisté que ce n'était pas son intention de restreindre le droit de grève, mais on comprend qu'il cherche à accélérer le rythme de construction d'infrastructures, attirer des investissements étrangers, que donc éliminer certaines barrières potentielles pourrait être utile, selon lui. L'opposition conservatrice l'appuie, ce projet de loi, en principe. On écoute Mark Carney et le député conservateur Pierre Paulus.
5: Il n'y a pas de question. Il n'y a pas de question de perdre le droit de grève en cause.
6: Ouais. On a toujours été favorable à des projets de loi qui font en sorte d'aider le Canada à aller de l'avant, de faire face aux problèmes qu'on vit avec Donald Trump. Fait que là-dessus, il n'y a pas de blocage de la part des conservateurs.
2: Mais avant de prendre une position finale, les conservateurs veulent voir le projet de loi final qui sera déposé cet après-midi.
3: Merci, Christian.
2: Je vous en prie.
3: En Ontario, la communauté de Belleville est sous le choc à la suite d'un échange de coups de feu tout près d'une synagogue hier. Un policier a été blessé, de même que le suspect dans cette affaire. Bienvenue, Senga est sur place. Bienvenue, les autorités vont faire le point sous peu.
7: Et voilà, faire le point, donner des clarifications sur ce qui s'est passé hier soir et qui, on peut le remarquer nettement ici, a bouleversé les résidents de Belleville. Ce qu'on sait, c'est que vers 19h hier, il y a eu des coups de feu devant la synagogue Sons of Jacobs ici à Belleville, jusqu'à 20 de coups de feu selon les voisins qui nous disent que ça a été fort mais très rapide. D'ailleurs, devant la synagogue, on peut toujours voir un véhicule noir avec des trous dans les vitres qui semble avoir été criblé de balles. Il y a une carabine au sol également. Selon l'unité des enquêtes spéciales, le suspect dans cette affaire, un homme de 29 ans, a été transporté à l'hôpital avec des blessures graves, potentiellement mortelles, nous dit-on. Un policier a été atteint également par balles. Il est lui aussi à l'hôpital dans un état critique mais stable. Il y a déjà beaucoup de réactions à cette fusillade. Le premier ministre du Canada, Mark Carney, et le premier ministre ontarien, Doug Ford, qui condamne cet acte, on peut écouter Doug Ford.
8: I find it disgusting, and whoever the assailant was needs to be charged, and I don't care if he's in the hospital or not.
7: Doug Ford qui parle d'un acte dégoûtant, et peu importe qui est l'assaillant, il doit être accusé, dit-il. Tout ça est arrivé alors que des membres de la communauté juive soulignaient le Yom Kippour, et d'ailleurs, il y a de nombreux corps policiers à travers le pays qui disent aujourd'hui accroître leur présence tout près des lieux de culte juif.
3: Merci, bienvenue.
7: Au revoir.
3: Et au Québec, 1 an après la mort de l'adolescente de 15 ans, Nouran Rezaï, abattue par un policier de Longueuil, sa famille affirme avoir encore de nombreuses questions qui demeurent sans réponse. J'en parle avec David Savoie. David, que cherche à savoir la famille?
9: Eh bien, Jean-Sébastien, l'avocat qui représente la famille du jeune homme, maître Fernando Belton, soutient notamment que les proches veulent comprendre pourquoi le policier a fait feu aussi rapidement lors de l'intervention. Rappelons que Nouran Rezaï, un adolescent de 15 ans, a été tué par un policier lors d'une intervention dans l'arrondissement Saint-Hubert à Longueuil. La police répondait à un appel du 911 qui signalait la présence d'un groupe de jeunes prétendument armés. Les circonstances de la mort demeurent floues à plusieurs égards. Il y a également d'autres questions qui restent en suspens selon la famille. Écoutons maître Fernando Belton.
10: Encore à ce jour, l'identité des policiers du ou des policiers qui ont tiré sur Nouran est non communiquée et la ville refuse de communiquer ces informations-là. Le PGQ a demandé une ordonnance justement pour garder l'ensemble de ces informations-là à ce stade-ci confidentiel. Donc je me pose beaucoup de questions et ce sont les mêmes questions que se pose la famille Rezaï à cette heure.
9: Au chapitre des enquêtes, Jean-Sébastien, le rapport du Bureau des enquêtes indépendantes a été transmis au directeur des poursuites criminelles et pénales, mais il n'y a aucune accusation qui n'a été déposée pour l'instant. Le DPCP nous dit d'ailleurs que le dossier est encore sous analyse. Le ministre de la Sécurité publique a aussi déclenché une enquête administrative.

0: active sur la police de Longueuil pour faire la lumière sur cette histoire. Entre-temps, il y a une veillée qui est organisée ce soir à 18h pour souligner le premier anniversaire de la mort de l'adolescent.
1: Merci, David.
0: Au revoir.
1: C'était le volet national et international du Radio-Journal.

0: Ici Steve Paradis sur la Côte-Nord, et voici le volet régional. Plus d'une centaine de personnes ont manifesté ce matin à Baie-Comeau afin d'affirmer l'importance de l'industrie forestière dans l'économie de la région. Des travailleurs, des élus régionaux, des représentants syndicaux et patronaux, ainsi que des fournisseurs de l'industrie voulaient lancer un message au gouvernement et aux candidats présents dans le cadre de la campagne électorale. Le directeur québécois du syndicat Unifor, Daniel Cloutier, réclame une réforme du régime forestier qu'il juge problématique.
1: Ça provoque des coûts énormes, des erreurs d'opération énormes et des retards énormes. Et tout ça mis ensemble fait en sorte que le prix de la fibre au Québec, alors qu'on dans bien des régions, on habite littéralement dans la forêt, le prix de la fibre est la plus élevée au Canada. Donc, on n'est pas capable de compétitionner avec les autres provinces.
0: Daniel Cloutier souhaite que le gouvernement finalise l'entente Côte-Nord pour que la Syrie Outard puisse reprendre ses opérations forestières. Rappelons que la Syrie a cessé ses opérations en avril, les employés transformant les billots déjà récoltés, et l'inventaire devrait être écoulé en novembre. Guillaume Julien, vice-président aux affaires publiques chez Dantard, estime également que le régime forestier actuel est inefficace.
2: C'est beaucoup au niveau de la planification forestière. Le gouvernement du Québec, ici, c'est des terres publiques. Donc, le ministère des Ressources naturelles et des forêts au Québec s'occupe de faire la planification forestière. Nous, on pense qu'il y a beaucoup d'améliorations à faire là.
0: Et en terminant, un problème affecte actuellement certaines lignes de la Sûreté du Québec. Dans certains secteurs, les appels effectués au étoile 4141 ou au 310-4141 pourraient ne pas être acheminés correctement vers les centres de gestion des appels. Les citoyens qui nécessitent une intervention policière doivent composer le 911 et les services policiers demeurent pleinement opérationnels. Et c'est ainsi que ce conclut ce bulletin. 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
4: Bonjour. Dans quelques instants, au Grand Angle avec Hélène Buzetti, Marie-Michel Sioui, on va parler un peu de ce sondage Radio-Canada, Coop de l'info, fait par la maison de sondage Segma. On va parler un peu aussi de l'alliance potentielle entre le Parti québécois et le Parti conservateur. Ça a retenu beaucoup l'attention en fin de semaine sur la campagne électorale. Et vers 12h50, l'organisme CAA vient nous présenter les résultats de sa nouvelle étude. Est-ce que l'autonomie des véhicules électriques que le constructeur annonce est fidèle à la réalité. Hein? Alors, quel modèle se recharge le plus rapidement? À quel coût? CAA a testé 22 voitures et VUS sur la même distance pour être en mesure de les comparer. Alors, ce sera dans une quarantaine de minutes. Mais pour tout de suite, en ce 26e jour de campagne électorale, nous débutons notre série de grands entretiens avec les chefs en campagne. Et la première à nous rendre visite est Rouba Gazal, co-porte-parole de Québec solidaire. Madame Gazal, bonjour.
5: Bonjour, Monsieur Castonguay.
4: Je parlais il y a un instant de cette alliance potentielle si le gouvernement du Parti québécois est minoritaire avec Éric Duhaime. C'est vous qui avez accolé l'étiquette de bromance entre Paul Saint-Pierre Plamondon et Éric Duhaime en fin de semaine, en rapprochant les deux, parce qu'ils s'entendent sur plusieurs points. Pourquoi ça semble vous inquiéter, la possibilité qu'un gouvernement péquiste travaille avec les conservateurs?
5: Ben, c'est vraiment M. Duhaime qui l'a lancé. Hein. Il a dit, on est prêt à former la majorité contre le projet de TGV. Le projet de TGV avec lequel on est vraiment d'accord pour rattraper notre retard par rapport au transport en commun. Et donc ça, c'est inquiétant déjà qu'il y ait cette coalition là de PQ, Parti conservateur, contre le TGV. Et Éric Duhaime, après ça, j'ai commencé à le sentir beaucoup dans les débats où est-ce que je sentais comme des atomes crochus entre le Parti québécois et Éric Duhaime sur plusieurs sujets, sur plusieurs enjeux, sur les coupures, par exemple, dans les services publics. Évidemment, eux autres, ils disent pas les services publics, mais des coupures dans
4: la taille de
5: l'État. Donc, c'est sûr que ça va affecter les services publics. Et après ça, sur libérer la vente de vin, réduire la taxe, une des taxes sur l'essence. Donc, il y avait plusieurs éléments qui me montrait qu'il y avait vraiment des atomes crochus, puis que Éric Duhaime est vraiment confortable avec le Parti québécois, puis de former une coalition. Fait que moi, honnêtement, quand je vois ça, je me pose sincèrement la question, est-ce qu'un vote pour le Parti québécois, c'est un vote pour une coalition entre le Parti québécois et Éric Duhaime? C'est une question qui se pose, puis qui est importante là pendant cette campagne électorale.
4: vous n'êtes pas la seule à avoir remarqué cette connivence, peut-être sur certains sujets. Christine Fréchette, dans un point de presse également hier, a soulevé cette idée-là de rapprochement entre Paul Saint-Pierre, Plamondon et Éric Duhaime. Elle a dit, et je la cite là, il y a une sorte d'alliance qui se crée entre le Parti québécois puis le Parti conservateur. L'un veut la tronçonneuse, l'autre veut la hache. Elle parlait de la réduction de la taille de l'État. Est-ce qu'il pourrait y avoir une woman's entre Christine Fréchette et Rouba Gazal?
5: Ben, quand on regarde le cadre financier aussi de la CAQ puis de tous les autres partis, c'est quand même, il y a quand même des coupures, puis il y a un enjeu sur lequel on s'entendra pas, c'est le privé en santé. Madame Christine Fréchette veut plus de privé en santé, c'est pas du tout ce qu'on veut à Québec solidaire, parce qu'on sait ce que ça fait, c'est que ça va affaiblir le public, le système de santé public qui va déjà assez mal. Aujourd'hui, on entendait une dame de 98 ans qui a fallu qu'elle sorte sa carte de crédit pour pouvoir avoir accès à des soins de santé, ça a aucun bon sens. Donc c'est pas le privé qui va régler ça, ça on le sait. Mais quand on regarde, mais par exemple, je suis d'accord avec elle, elle dit une alliance. Moi, je me pose vraiment la question, est-ce que voter pour le Parti québécois, c'est un vote pour une coalition? Une coalition avec Éric Duhaime et le Parti québécois, parce que M. Duhaime, il sent très, très confortable dans tout ce que propose le Parti québécois. Moi, c'est quelque chose qui m'a frappée, en tout cas, pendant la campagne. Puis quand j'ai dit ça, j'ai reçu beaucoup de commentaires où les gens disaient, c'est vrai que ça a l'air à Éric Duhaime puis le Parti québécois... De plus en plus, là, c'est frappant à quel point ils ont l'air à avoir des atomes crochus
4: si
5: entre eux.
4: Si on parle d'Éric Duhaime, c'est parce que il progresse dans les intentions de vote. Le sondage Radio-Canada, Coop de l'Info, réalisé par Segma, publié ce matin, montre qu'il serait autour de 18 % des intentions de vote, les conservateurs. Vous êtes à Québec solidaire autour de 12 %. Qu'est-ce qui fait que la droite monte et que la gauche stagne?
5: La campagne n'est pas terminée. Donc, puis les gens, sincèrement, là, partout où je vais, c'est immanquable. Juste hier, il y a une jeune femme qui est venue me parler du logement. Partout où je vais, les gens me parlent de la crise du logement. Ils réfléchissent pas en fonction de droite, de gauche. On vit une vraie crise du logement. Qu'est-ce qu'on va faire? C'est ça qu'ils nous proposent. Puis le plan habitation qu'on a lancé avec des mesures extrêmement fortes, son objectif, c'est pas juste d'amener des petites mesures, c'est vraiment de régler la crise pour vrai. Et c'est possible de la régler. Et il y a une jeune dame donc qui a 23 ans, qui est aux études à l'université, puis elle me dit, moi, vous êtes le seul parti, quand vous parlez de la crise du logement, j'ai l'impression que vous représentez ce que je ressens. Je suis chez mes parents, j'ai 23 ans, j'arrive pas à trouver de logement. Devenir propriétaire, c'est un rêve inaccessible. Moi, ça me fait mal au cœur de voir cette iniquité générationnelle. Puis, c'est pas une fatalité, c'est parce qu'on a laissé faire le marché. Et c'est pour ça que ce matin, j'ai fait une annonce. Ce qu'on veut, c'est 50 000 logements. Augmenter l'offre de logements pas cher que les gens sont capables de se payer là avec les revenus qu'ils ont pour que leur logement ne leur coûte pas plus cher que 25 % de leurs revenus. C'est possible de le faire en un mandat, 50 000 rapidement. C'est pas juste la construction. 25 000 constructions, 25 000 qu'on rapatrie du marché parce qu'il y a beaucoup de logements qui sont vides. Donc, il faut donner cet espoir-là. Fait que quand je parle aux gens, là, je sens que dans cette campagne électorale, je touche à un point sensible quand je parle de la crise du coût de la vie puis de la crise du logement.
4: Vous parlez de cette dame de 23 ans. Vous êtes effectivement dans la tranche d'âge des 18-24, en première position, vous et Québec solidaire, coude à coude avec le Parti québécois. Mais cette tranche de l'électorat-là vote en moins grand nombre que les personnes plus âgées. Ouais. Est-ce que vous pensez qu'ils vont aller voter? Ces jeunes-là dont vous parlez, là, qui vous pensez portent votre campagne?
5: Ben, les jeunes que je vois, que je rencontre, qui sont autour de moi ou que je rencontre pendant la campagne, ils se sentent délaissés. Sauf par les propositions que moi j'amène, en tout cas ceux qui viennent me voir, ils se sentent délaissés parce que ils ont l'impression que on parle pas pour eux. Prends un autre exemple que la crise du logement, la crise climatique. Il y a d'autres jeunes qui viennent me voir et disent, moi j'ai arrêté d'en parler parce que plus personne n'en parle, on dirait que tout le monde s'en fout. La dette climatique qu'on est en train de léguer aux jeunes générations actuelles, là, pas les générations qui vont naître actuellement, elle est très importante. Si on ne s'en occupe pas aujourd'hui, puis si on leur donne pas de l'espoir que c'est possible de miser sur nos énergies propres, puis que si on est capable de réduire l'impact de cette crise-là, ben c'est qu'est-ce qu'on leur donne. Il faut aussi s'intéresser à leurs enjeux. Il faut amener des propositions qui répondent à leurs besoins, que ce soit de devenir propriétaire, la crise du logement, la crise climatique, et aussi, par exemple, ne serait-ce que rémunérer les stages. Ça aussi, ça a été des propositions importantes. Donc, moi, j'ai envie de donner, dans cette campagne-là, de l'espoir aux jeunes, avec les propositions qui sont réalistes, qui sont ambitieuses, audacieuses, mais aussi leur dire que c'est possible.
4: Mais pourquoi vous ne demandez pas La fameuse balance du pouvoir. Éric Duhaime a dit, moi, là, j'aspire pas à gouverner le Québec. Je veux le plus de députés possible pour influencer le prochain Parlement. Pourquoi vous ne dites pas la même chose à vos supporters en disant, écoutez, là, on va peut-être pas être au gouvernement, mais envoyer des députés Québec solidaire peser dans la balance. On entend toujours parler du fait que vous voulez former le gouvernement alors que c'est plus ou moins réaliste. Pourquoi vous leur dites pas? Je veux la balance du pouvoir.
5: Ouais. En fait, ce que je dis, c'est que c'est sûr qu'une campagne électorale, l'objectif, c'est de permettre aux gens, c'est pourquoi on fait un cadre financier puis des propositions, d'imaginer ça serait quoi le Québec sous un gouvernement de Québec solidaire. Cela dit, on l'a prouvé, à chaque fois qu'il y a eu un député solidaire à l'Assemblée nationale, ça a fait la différence. On a réussi en matière de logement, les boissons énergisantes interdites aux jeunes en bas de 16 ans pour protéger leur santé. La loi Gabi-Renault, c'est grâce à Québec solidaire qu'on l'a mis en place pour permettre aux femmes de les protéger dans un contexte de violence conjugale. Donc, à chaque fois qu'on a élu un député de Québec solidaire, ça a fait la différence puis ça a amélioré la vie des gens. Donc moi, je vais consacrer chacune des minutes de la campagne électorale, il reste 2 semaines, envoyer le plus de députés solidaires à l'Assemblée nationale parce que ça fait avancer le Québec, ça le fait gagner.
4: Parlons de quelques-unes de vos propositions phares en matière de santé. Oui. Vous proposez de refaire des CLSC, la porte d'entrée du réseau de la santé. D'ailleurs, la Coalition Avenir Québec et le PQ en parlent aussi. Votre objectif, c'est de faire passer leur nombre de 147 à 200 CLSC dans un premier mandat. Oui. Ça coûterait 1,8 milliard de dollars par année. Or, les gens ont beau avoir une certaine nostalgie du CLSC. Moi, je me souviens quand j'avais une otite étant plus jeune, ma mère m'amenait au CLSC.
5: Ben oui.
4: Bon, les CLSC, depuis maintenant 25 ans, ont été délaissés au profit des groupes de médecine familiale, les GMF. Donc, c'est là que sont les ressources, c'est là que sont les médecins. Donc, est-ce que vous allez créer des CLSC, mais sans médecins à l'intérieur? Parce que on le sait, les médecins aiment pas aller travailler dans les CLSC, ils sont salariés. Donc, comment faire pour que cette promesse-là se concrétise?
5: Bien, ce qu'il faut se rappeler, en fait, le grave problème, là, si on le réglait, on réglerait, on va dire, 80% là, des problèmes dans le système de santé, c'est l'accès. L'accès à la première ligne. Les CLSC ont été délaissés, ils ne sont plus que l'ombre d'eux-mêmes. Nous, on y croit à ce modèle-là. L'idée, c'est que quand quelqu'un a besoin d'un soin, des fois, il n'y a pas besoin nécessairement d'un médecin. Il y a besoin d'avoir une infirmière, un travailleur social, une nutritionniste, un ergothérapeute. Donc, c'est 200 points d'accès là, de première ligne et 400 au bout de la ligne. Au bout de 2 mandats, on va arriver avec 400. C'est-à-dire que n'importe qui sort de chez lui, il va rentrer dans ce point d'accès-là, qui est un CL, comme les CLSC, et il va être pris en charge. Son bobo, là, son problème de santé, il va être pris en charge par le bon professionnel. Et c'est pas nécessairement toujours un médecin. C'est travailleurs, une équipe multidisciplinaire qui va prendre en charge ses problèmes. Comme ça, cette personne-là, qu'elle soit jeune, vieille, aînée, peu importe, n'ira pas dans l'urgence parce qu'elle se sent ballottée un peu partout, elle sait pas où aller. Et finalement, elle se retrouve à l'urgence à attendre pendant des heures et des heures. Donc, si on règle le problème fondamental de notre système de santé, qui est l'accès à la première ligne, ben là, on vient de régler beaucoup, puis on a besoin de respecter.
4: Allez-vous devoir démanteler les GMF pour y arriver? Aller chercher des ressources dont vous parlez dans les GMF pour les amener en CLSC?
5: C'est sûr que, parce que les GMF, c'est quand même du privé. Là. Les gens, ils payent avec leur carte soleil, mais c'est quand même leurs impôts qu'ils payent pour, c'est du privé. Nous, ce qu'on veut, c'est que les gens puissent avoir accès rapidement, donc en mettant en place les 200 GMF dans un premier mandat, les 200 CLSC dans un premier mandat. C'est sûr et certain, puis en améliorant les conditions de travail du personnel soignant pour les respecter, pour les écouter, parce qu'eux autres, ils les ont, les solutions là, pour enlever la bureaucratie en décentralisant le système dans ces points d'accès-là. Mais c'est sûr que petit à petit, on aura moins besoin des GMF. On va pas tout faire ça demain matin. Mais 1,8 milliard de dollars par année, là, c'est parce qu'il y a une volonté là dans notre cadre financier qui balance parce qu'on va chercher l'argent là où il est. Ben, c'est vraiment nous attaquer au gros problème. Puis une fois qu'on fait la bonne chose, puis qu'on se concentre là-dessus, après ça, le reste va suivre, au lieu de dire, on va faire un petit peu d'accès de première ligne comme les CLSC. On va faire un petit peu de telle chose. On dilue l'action. On la concentre sur ce qui est important. Puis oui, au fur et à mesure, on aura moins besoin des GMF parce que on veut rapatrier le personnel, puis le respecter, puis l'écouter, puis décentraliser les décisions dans ces points d'accès-là. C'est comme ça que les gens vont être soignés.
4: Vous êtes la seule formation politique dans cette campagne électorale qui propose

0: proposé d'augmenter les impôts pour les ultra-riches, donc ceux qui ont des fortunes de 25 millions de dollars et plus. C'est environ 4 000 contribuables, selon vos calculs, donc au Québec.
1: 4 000 ménages, familles.
0: 4 000 ménages, oui, voilà. Ouais. Donc, ça rapporterait 5 milliards de dollars par année à terme, donc en 2030-2031. C'est ce qui vous permet d'ailleurs de financer une bonne partie des promesses dont vous venez de parler. Mais on a déjà vu des exemples dans certains pays, je pense à la Norvège, à la Grande-Bretagne, où les ultra-riches modifient simplement la structure de leurs avoirs, déménagent, les déplace et l'État n'obtient pas les sommes qu'il avait calculées ou pensait obtenir. Donc, il y a beaucoup d'économistes qui s'accordent pour dire que bien, la fiscalité des ultra-riches, ça ne peut pas être décidé de manière isolée. Alors, comment Québec solidaire, donc le Québec, pourrait faire cavalier seul au Canada et vouloir donc imposer les ultra-riches si les autres provinces n'en font pas autant?
1: Mais ailleurs, là, les exemples que vous donnez, que ce soit, par exemple, c'est en Suisse, en Espagne, en Norvège, où est-ce qu'ils ont mis en place un impôt sur les fortunes, finalement, l'exode n'était pas aussi pire que ce qu'ils auraient pensé. Au contraire, parce que les gens, c'est difficile pour eux de quitter puis de partir. Maintenant, pour ce qui est de faire de l'évitement fiscal ou même de l'évasion fiscale, ce qui est interdite, c'est-à-dire de payer moins d'impôts, bien sûr, ces personnes très riches ont beaucoup plus de moyens que n'importe monsieur, madame, tout le monde qui, à chaque dollar, chaque sou, il est obligé de le payer puis il est pas capable de le cacher. Alors que les très, très riches, dans des fortunes aussi importantes que 25 millions de dollars et plus, ont les moyens de faire ça. Maintenant, c'est pas une raison pour dire on va pas aller le chercher, cet argent-là. Et moi, une autre proposition que les gens, dont les gens me parlent beaucoup parce qu'ils sentent qu'il y a une injustice, parce qu'eux autres, ils payent beaucoup d'impôts. Comment ça se fait qu'il y en a qui en payent pas? Ça, c'est important pour, après ça, ne pas couper dans les services, puis ne pas faire payer encore plus la classe moyenne. Parce que c'est vers ça, Monsieur Castonguay, qu'on s'en va. Les autres partis là, politiques, avec l'austérité qu'ils veulent mettre de l'avant, ça va avoir un impact sur la classe moyenne qui va payer en ayant moins de services. Ou, à un moment donné, il y en a un qui va être obligé d'augmenter l'impôt de la classe moyenne parce qu'on n'y arrive plus. L'État de nos finances publiques ne le permet pas.
0: Mais je veux juste revenir à l'exemple que vous donnez sur l'Allemagne ou la Suisse ou l'Espagne. Évidemment, déménager, c'est plus compliqué changer de pays que de changer de province. Ici au Québec, là, si un ultra-riche dit ben moi là, je veux pas payer l'impôt que vous proposez, je vais m'acheter un condo à Toronto ou un condo à Moncton.
1: Je comprends.
0: On ne déménage même pas de pays là, on a qu'à changer notre adresse de résidence principale et on paye pas cet impôt là. Donc est-ce qu'il y a pas un risque que vous soyez pas capable d'appliquer ce que vous proposez et donc que les 5 milliards de dollars ne soient pas au rendez-vous et que vous soyez pas capable de financer vos promesses?
1: Ce qui est c'est que c'est possible. Si on donne le mandat, parce que nous, on veut donner le mandat à Revenu Québec de aller chercher cet argent-là, puis on est très conscient qu'il y en a qui vont vouloir faire de l'évitement puis pas payer. Ça, on le sait. D'ailleurs, notre calcul arrivait à 5,9 milliards, puis on a voulu être prudent à cause de ces mécanismes-là qui existent pour dire, ben on va aller chercher 5 milliards. Fait qu'on a été prudent aussi dans le chiffre qu'on a avancé. Mais c'est possible à la sortie, par exemple. Quand tu veux déménager, tu veux sortir, Revenu Québec peut avoir un mécanisme pour s'assurer que te faire payer avant de sortir. C'est-à-dire que si tu déménages puis qu'on faut s'assurer que c'est vrai, est-ce que c'est vraiment vrai ou c'est juste un condo, c'est quelque chose qui doit être évalué. Puis si tu sors ton argent, ben on est capable de dire ben là avant de sortir ou en, quand on regarde par exemple où est-ce que tu habites et tout ça, c'est possible d'enquêter. Le Revenu de Québec le fait déjà pour les gens qui gagnent des salaires moyens et on est capable d'aller le faire aussi pour les gens qui sont les plus riches, c'est une question d'équité. Fait que si on réfléchissait comme ça, il y en a qui disent qu'on est le plus taxé partout. Ben, je veux dire, il y a encore des riches qui sont ici, puis qu'on réussit quand même à les taxer. Basé sur ça, on ne taxera plus personne.
0: Parce que là, on parle des grandes fortunes de 25 millions et plus,
1: exact.
0: Mais vous voulez aussi augmenter graduellement les impôts de ceux qui gagnent plus de 110 000 $ par année. Là, ça touche pas mal plus de monde. On parle de 900 000 contribuables, près de 13 % des travailleurs québécois. Eux paient déjà le trois quarts des impôts au Québec. Ouais. Est-ce que vous avez mis une croix sur l'électorat? Un peu plus riches, ceux qui font plus de 110 000 $ qui vous écoutent, ils se disent, bon, je suis pas certain que je suis capable de payer encore plus d'impôts.
1: Quand une personne, c'est par personne, quand une personne gagne 110 000 $ elle est pas riche. C'est pas, encore moins ultra riche. Nous, ce qu'on fait, ce qu'on demande, c'est 110 $ par année. Moi, je parlais avec une mère de famille, là. Elle a des enfants dans les projets particuliers à l'école publique. Pour les deux, elle paye 7000 $ par année. Nous, on veut que ça soit gratuit pour tous les enfants, peu importe leur niveau familial, peu importe s'ils sont bons, pas bons à l'école. Au contraire, on veut les motiver avec des projets particuliers, arts, sport, dans notre école publique pour amener cette égalité des chances. D'ailleurs, on a lancé aussi une calculatrice financière, une calculatrice de Québec solidaire. Les gens peuvent

0: aller sur Québec solidaire, écrire, puis là, ils vont le voir, la calculatrice.
1: Puis
0: ils vont
1: pouvoir. La fiscalité.
0: La fiscalité, parce que c'est compliqué, là. Il y a 5 cadres financiers. Les gens, ils se disent, combien est-ce que je vais recevoir? Est-ce que je vais payer beaucoup? Moi, j'invite les gens qui ont 25 millions de dollars de fortune de pas aller dans la calculatrice, parce qu'eux autres, ils vont payer la note. Mm. Mais sur notre site Internet, la calculatrice, ils mettent leurs informations, puis ils vont voir qu'ils vont faire des économies, parce qu'on contrôle le coût des loyers. On fait baisser le coût de l'épicerie de 2 500 $. On paye les jeunes, là, pour, les stages pour leurs études. Donc, il y a beaucoup, beaucoup de mesures qui vont faire en sorte qu'on va avoir cet équilibre puis que les gens vont arrêter de travailler puis sentir qu'ils s'appauvrissent. Parce que de l'argent puis de la richesse, on en a. Puis notre richesse collective, c'est nos services publics.
1: Mais ça, c'est pour le partage de la richesse. Qu'est-ce que vous avez dans votre plateforme pour créer de la richesse? Parce qu'on a reçu un courriel d'un auditeur, Antoine, qui nous dit, il posait la question suivante à Mme Gazal. Si elle a, il y a une opportunité d'affaires pour le Québec, une grande entreprise internationale veut investir au Québec, la venue de cette entreprise serait excellente pour l'économie, mais pourrait impliquer des conséquences, par exemple sur l'environnement. Quelle serait votre approche pour la créer, cette richesse-là?
0: Des entreprises étrangères qui viennent ici puis qu'on favorise, on a déjà joué malheureusement dans ce film-là avec la CAQ de Christine Fréchette et on a vu ce que ça a donné. Ça a donné des gaspillages d'argent public. Donc nous, on va pas faire de l'économie bling-bling. Ce qu'on veut, c'est de l'économie qui soit au service de la population. En ce moment-là, la création de richesse, premièrement, notre école publique, ça crée de la richesse. Si on a un Québec Inc. avec des entrepreneurs aujourd'hui, c'est parce qu'on a eu, on a un système d'éducation publique puis moi, je veux le préserver et le conserver. Un autre façon de créer de la richesse. Avec la guerre tarifaire, j'ai présenté un plan pour que notre économie arrête d'être aussi fragile qu'elle l'est en ce moment à chaque fois que Donald Trump se réveille de mauvaise humeur. Et après lui, il va en avoir d'autres. Là. Même des démocrates, on ne sait pas, on ne pourra plus retourner dans le temps d'avant et dépendre à ce point-là. Et les gens sont inquiets. Là. J'ai rencontré des travailleurs qui sont extrêmement inquiets. Donc, moi, je veux que notre économie, par exemple, on parle beaucoup de déficit de maintien d'actifs. Les maires et mairesse, c'est pour depuis des années à nous le dire, on peut plus continuer comme ça, arrêter de construire plus, réparer ce qu'on a, réparer nos transports en commun, le métro qui tombe en ruine, nos écoles, nos hôpitaux, l'hôpital Maisonneuve-Rosemont. Mais moi, je veux qu'on les répare, puis c'est comme ça qu'on va créer une économie forte en faisant travailler nos entreprises d'ici, nos travailleurs d'ici, avec notre bois, notre aluminium, notre acier d'ici. Savez-vous pourquoi? Parce qu'en ayant un État fort, c'est un acteur économique, l'État. C'est le plus gros acteur économique. Il a des leviers de contrats publics qui peuvent donner une stabilité aux entreprises, aux entrepreneurs, puis de la prévisibilité. Le monde des affaires, moi, je viens de là, j'ai étudié au HEC. Je connais beaucoup de gens du monde des affaires qui me disent, ce qu'on veut, là, c'est de la prévisibilité. Un contrat avec l'État pour construire des écoles, pour construire nos routes, nos transports en commun, ça, c'est comme une extraordinaire.
1: Mais vous êtes le seul parti qui ne souhaitait pas diminuer la taille de la fonction publique. Vous avez pas l'impression qu'il y a un peu de gain à faire, d'efficience à réaliser?
0: Est-ce qu'il y a du gaspillage dans l'État actuel? Absolument. Est-ce qu'il y a de la bureaucratie inutile? Oui. Que ce soit les PME, que ce soit les organismes communautaires qui passent leur temps à remplir de la paperasse au lieu de remplir le filet social pour la population qui en a besoin. Ou même des entrepreneurs qui disent on est ballotté d'un ministère à un autre. Moi, ce que je veux, c'est que si on coupe des fonctionnaires, si on coupe comme ce que les autres partis politiques nous proposent ou qu'on met du privé, on affaiblit l'État et ça augmente les délais puis ça augmente la bureaucratie. Fait que ça se fait pas comme ça, c'est pas une règle de trois, on coupe tout d'un coup, tout va bien. C'est les solutions simplistes, faut faire attention à ça. Puis pour augmenter l'efficacité de l'État, faut parler avec les gens qui travaillent dans le secteur, que ce soit dans les écoles, dans les services sociaux, dans le système de santé, ils les ont les solutions. Pis souvent les solutions malheureusement arrivent d'en haut parce qu'il y a une centralisation de l'État, puis c'est du top down alors qu'il faut décentraliser puis écouter les gens qui sont sur le terrain, puis les respecter, puis leur donner les moyens d'agir pour donner du service à la population.
1: Roba Gazal, le co-porte-parole de Québec solidaire. Bonne fin de campagne, bon débat des chefs le dernier mercredi soir à Radio-Canada avec Patrice Roy. Merci d'avoir été avec nous.
0: Merci, merci à vous.
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1: Bonjour à vous deux.
3: Bonjour, Alec.
1: Alors, commençons peut-être par faire le point sur la campagne. Donc, il s'est passé pas mal de choses dans les derniers jours. Nouveau sondage en plus ce matin. Radio-Canada, Coop de l'Info, pour voir un peu où on en est dans cette campagne électorale-là. C'est la maison de sondage Segma qui a fait le coup de sonde. Donc, je vous rappelle les chiffres-là. 29 % des intentions de vote au Parti québécois. La CAQ à 22 % Parti libéral du Québec à 19 % Parti conservateur à 18 et Québec solidaire, à qui on vient de parler avec Rouba Gazal, 12 %. Nouveau sondage qui vient toujours de sortir de Palace Data. Je vous partage les résultats parce que c'est le premier sondage fait entièrement après les débats des chefs. Parce que dans le cas de Radio-Canada, ça s'échelonnait sur plusieurs jours. Il y avait la queue du sondage était pendant le débat des chefs. Mais là, sondage Palace fait le 19 septembre. C'était samedi, 1122 répondants. Ça ressemble beaucoup à ce que Radio-Canada a comme chiffre. Palace donne le Parti québécois à 28, la CAQ à 22. Donc, vous voyez, c'est pas mal semblable. Par contre, sur le Parti libéral, on les place à 22, donc un petit peu plus élevé que dans celui de Radio-Canada. Le Parti conservateur serait à 16 et Québec solidaire à 11, selon le Palace Data. Marie-Michel, comment vous voyez l'état de la course? Là, on a passé la mi-campagne, un dernier débat des chefs qui approche. Comment vous voyez ça?
4: Ce qui me frappe le plus dans votre sondage à Radio-Canada avec les Coop l'Info, c'est qu'à la question qui ferait le meilleur premier ministre, c'est le candidat aucun barre oblique, je ne sais pas, qui fait le meilleur pointage. Puis je trouve que ça illustre de manière très non scientifique là, les conversations que moi j'ai avec mon entourage, avec mes amis, bref, avec les gens qui suivent la politique un peu de loin là, puis qui se disent ouais, on sait pas trop pour qui voter. Il y a du choix, mais on dirait que le choix inspire pas nécessairement les électeurs. Puis vous l'avez dit là, le sondage a été fait du 8 au 17 septembre, donc ne mesure pas nécessairement l'effet des débats. Le Parti conservateur est premier ici à Québec, puis là, on le voit pas dans le palace, mais moi, je serais pas étonnée que ça augmente, vu la prestation d'Éric Duhaime, du chef, au débat. Le PCQ, dans ce sondage-là, dépasse les libéraux et Québec solidaire dans les intentions de vote chez les francophones, ce qui est quand même à souligner. Les libéraux sont à 12 % en Estrie, ce qui est une catastrophe, possiblement, là, parce que Charles Milliard voit l'Estrie comme une locomotive, puis c'est une citation là, de lui-même pour son parti. Les libéraux sont aussi à 10 % en Mauricie, où la CAQ est première. Donc, on peut se demander là, comment, par exemple, les libéraux pourraient gagner sans avoir l'Estrie et sans avoir la Mauricie. On voit que là, la côte est assez difficile à remonter. Puis peut-être une dernière petite chose sur l'immigration. Je trouve ça intéressant parce qu'on voit que les Québécois à l'extérieur de la grande région de Montréal sont les plus partisans d'une réduction. Et ça, c'est complètement contradictoire avec les besoins exprimés par leurs représentants élus qui disent, eux, on a besoin de main-d'œuvre et donc attention avant de réduire l'immigration.
1: C'est vrai, on l'entend partout. Je l'ai encore entendu en Beauce, là, de manière assez marquée, de la part des entrepreneurs, de la part des élus locaux, des préfets de MRC. On a besoin d'effectivement de nouveaux travailleurs, mais vous avez raison de le souligner que dans les sondages, c'est pas tout à fait ça auprès de la population générale. Hélène, qu'est-ce que vous remarquez des différentes tendances des derniers jours?
5: Ouais, bon, alors c'est un sondage finalement qui nous confirme. Ce sont deux sondages qui nous confirment que ça ne bouge pas beaucoup, sauf peut-être pour le Parti conservateur. On verra si cette tendance se poursuit. Mais ça explique probablement ces attaques qu'essuie M. Duhaime, mais surtout les autres qui pourraient y être associés. Évidemment, le chef du Parti québécois en tête. Ici, la stratégie, c'est qu'on espère que l'adversaire qu'on vise vraiment, le chef péquiste, soit contaminé par le fait qu'il soit associé au chef conservateur. Je pense qu'il y a des mises en garde peut-être à fournir. Pour Mme Fréchette, d'abord, il faut faire attention parce que ce genre d'épouvantail est généralement peu populaire auprès de l'électorat, surtout si le parti qui fait l'objet de cette accusation de toxicité semble être en progression, ce qui pourrait peut-être être le cas là, du parti de M. Duhaime. Moi, j'ai en tête, Alec, l'élection fédérale de 2011, lorsqu'il y a eu la fameuse vague orange du NPD. Rappelez-vous qu'au départ, avant que cette vague se matérialise, le Bloc québécois attaquait le NPD et finalement, ils ont arrêté le jour de l'élection à faire leur pointage parce qu'ils réalisaient que quand ils appelaient les gens pour les convaincre d'aller voter, eh ben finalement, ils allaient voter pour le NPD. Ils sortaient le vote néo-démocrate. Donc, il y a quand quand même des dangers là-dessus. Je note quand même que si M. Duhaime devait détenir une balance du pouvoir, ben elle ce serait pour tout le monde, pas juste pour le PQ. Alors Mme Fréchette là aussi devrait prendre garde. Ça ne semble pas s'enligner pour une minorité caquiste, mais sait-on jamais. J'écoutais les propos de M. Duhaime. Il semble être celui qui prend le plus acte de cette ambivalence québécoise dont Marie-Michel parlait tout à l'heure, qu'on constate tous dans nos environnements respectifs, je pense. Quand il dit « les Québécois s'enlignent pour nous en

0: voter un gouvernement minoritaire. Nous devrons donc travailler ensemble. Et c'est vraiment le seul qui tient ce discours-là, qui est finalement beaucoup un discours qu'on appelle de tous nos voeux, souvent quand on prône la réforme électorale. On dit ça amènerait les partis à se parler davantage. Mais pour l'instant, c'est seulement le chef du Parti conservateur qui semble tenir ce discours.
1: Qu'est-ce que vous pensez justement de ces rapprochements présumés quand Christine Fréchette parle d'alliance péquiste conservateur, de bromance dans la bouche de Robert Gazal pour qualifier la relation de Paul Saint-Pierre Plamondon et de Éric Duhaime. Elle nous a expliqué là, en entrevue il y a quelques instants, dans plusieurs domaines, elle craint que le Parti québécois et Éric Duhaime fassent alliance. Est-ce que c'est une attaque, Marie-Michel, qui peut porter, qui peut inciter certains à réfléchir en disant « Ah, c'est pas tout à fait ça que je pensais ou que j'avais en tête pour le Québec. » Qu'est-ce que vous en pensez?
2: Je vais répondre, mais avant, allons sur le fond. Comparons, allons voir s'il y a une vérité derrière ça. Okay? Dans les coupes dans la fonction publique, par exemple, le Parti conservateur parle de couper 20 000 postes. Le Parti québécois, selon la vérif qui a été faite par Radio-Canada, 25 000 postes. Baisse la taxe sur l'essence. Les conservateurs veulent suspendre la taxe pendant 5 mois. Le PQ couper la TVQ pendant 1 an. Le Parti conservateur veut abolir le fonds vert. Et le PQ, lui, il veut pigé dans le fonds vert pour rembourser 125 $ par année en coût d'essence pour les Québécois qui gagnent 40 000 $ par année au moins. Et ici, qui a une mesure semblable? Québec solidaire, qui veut donner un crédit carbone aux gens à faible revenu à partir des revenus du marché du carbone. L'exemple qui avait été donné par Québec solidaire, c'est les gens qui ont une auto solo là sur la Côte-Nord, par exemple, on pourrait les aider avec ça. Donc, c'est étonnant quand même, cette ressemblance-là. Pour la famille, les conservateurs ont parlé de donner 100 $ par semaine si on a un enfant qui est pas en service de garde. Le Parti québécois, lui, est un parti pro-CPE. Et là, proposant fin de semaine des allocations pour les 3e, 4e enfants. Il y a une recherche qui est sortie en nous là-dessus, justement, faite notamment par Luc Godbout, là, qu'on connaît bien. Qui dit que ça a un effet relatif puis qui suggérait davantage des mesures structurantes. Mais ça aussi, en passant, c'est dans le plan qu'a proposé le Parti québécois hier. Bref, c'est une excellente nouvelle, à mon avis, pour le Parti conservateur tout seul, tout ce qu'on entend aujourd'hui et ce qu'on entendait hier, parce que ça donne tout son sens à l'expression « balance du pouvoir ». Il peut utiliser ça pour démontrer son utilité. Un exemple très concret, c'est la possibilité d'une alliance entre TGV. Ça permet aussi au Parti québécois que j'écoutais ce matin en point de presse de prendre la posture qui l'a si bien servi en 2022, c'est-à-dire se montrer comme étant au-dessus de la mêlée. Hein? C'est ça qu'il a fait ce matin, Paul Saint-Pierre Plamondon. Regardez, ils nous attaquent parce qu'ils n'ont pas de proposition à mettre au jeu. Puis pour les libéraux, c'est un petit peu différent. Hélène parlait d'un effet de contamination. C'est exactement ça. Les libéraux et les conservateurs se partagent des électeurs fédéralistes. Donc, quand Charles Millière attaque Éric Duhaime en disant, par exemple, qu'il est dangereux pour le Québec, ben c'est justement peut-être une façon de dire aux fédéralistes, attention, si vous votez conservateur, vous allez aller peut-être en bout de ligne aider un parti souverainiste, le Parti québécois.
0: Et moi, je ferais juste une petite note. Je pense que tout ça, le fait qu'il y ait tant de ressemblances entre les partis, ça démontre peut-être qu'il serait bien sage de remiser tous les anathèmes qu'on distribue. On accorde souvent des étiquettes aux uns et aux autres. Un est toxique, un est gentil, etc. Et finalement, on réalise que tous ces gens-là partent un peu du même désir d'aider leur collectivité et finissent par avoir des idées qui se ressemblent. Et peut-être qu'on devrait plus écouter ce qu'ils ont à proposer plutôt que de préalablement juger du fait qu'il soit de telle couleur plutôt qu'une autre.
1: Il nous reste environ 2 minutes, Hélène. Je vais vous donner la parole sur la rentrée parlementaire à Ottawa. Faut pas l'oublier, là. C'est pas parce qu'on est en campagne au Québec qu'il se passe rien du côté fédéral. Au contraire, le retour en chambre des députés, c'est aujourd'hui. Comment vous voyez cette rentrée parlementaire?
0: Ça va être un gros menu. Il y a un gros projet de loi cet après-midi qui sera déposé. J'espère qu'on en reparlera demain pour accélérer l'adoption des projets de loi et peut-être serrer la vis aussi dans le contexte des négociations syndicales dans les gros secteurs qui vivent souvent des grèves. Moi, je note 2 dynamiques. D'abord, la position du Bloc québécois qui se sent probablement plus à l'aise à l'idée peut-être d'avoir à défendre éventuellement les idées d'un gouvernement péquiste et non pas les compromis fédéraliste de la CAQ. Alors, on voit beaucoup d'affinités là, sur le TGV, la privatisation de l'aéroport de Montréal ou les contre-tarifs qui ne plaisent pas autant au Bloc qu'au Parti québécois. Mais on surveillera aussi Pierre Poilievre. On l'a dit, il a eu un très mauvais été. Et hier soir, il y a eu une autre tuile qui s'est abattue sur lui, la démission de Carrie Lynn Findlay, qui est la chef du Parti conservateur en Colombie-Britannique. C'est quoi le rapport, me demanderez-vous?
1: Quoi le rapport, Hélène?
0: C'est que cette madame, elle a été élue chef il y a à peine 4 mois. Elle a gagné contre une modérée, Carolyn Elliott. Et Mme Findlay, là, c'est une ancienne ministre de M. Harper. Son slogan de campagne, là, c'était « Foi, famille, liberté ». Ça vous donne une idée, pas mal moins modérée. Et M. Poilievre, cet été, a salué sa victoire en disant « C'est une grosse victoire contre les lobbyistes libéraux de l'Est ». Donc, il traitait sa rivale, tout aussi conservatrice, d'être une Moses de libérale parce qu'elle est trop modérée. Et là, eh ben, Madame Findlay, elle a fait face à des démissions en rafale. Il y a eu jusqu'à 13 députés qui sont partis de son caucus. C'est pas rien. Elle a été obligée de démissionner hier soir. Et donc, encore une fois, M. Poilievre a mal choisi son cheval. Il était du mauvais côté. Il est toujours dans ce réflexe d'exiger un test de pureté conservatrice. Et visiblement, ça ne fonctionne pas.
1: OK, très intéressant. On aura l'occasion d'en reparler. Hélène, elle ne fait que commencer cette session. Puis vous avez raison, gros projet de loi omnibus déposé cet après-midi. On va vous laisser décortiquer tout ça puis peut-être pouvoir en reparler demain. Hélène, Marie-Michel, merci beaucoup. À demain.
2: À demain.
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1: Raphaël, bonjour.
4: Bonjour, Alec.
1: On va discuter de l'Allemagne où l'extrême droite continue de refaçonner l'échiquier politique. Le parti politique du chancelier Friedrich Merz a perdu des plumes dans 2 élections régionales hier. Vraiment une dure soirée pour le parti du chancelier. Et c'est pas la première soirée difficile.
4: Non, parce que plus tôt ce mois-ci, il y avait des élections dans une autre province, un Länder, comme on l'appelle, de l'ancienne Allemagne de l'Est. Et là, dans ce cas-là, c'était l'AfD, donc le parti d'extrême droite, qui est arrivé en première position, tout près de pouvoir former une majorité à l'Assemblée. Ça s'est fait entre autres aux dépens du parti du chancelier et donc 2 autres défaites dans d'autres élections régionales hier. On va, si vous le voulez bien, Alec, pratiquer votre allemand. On écoute un extrait du discours de M. Merz.
5: Parfait. Das Ergebnis in Mecklenburg-Vorpommern können wir nicht schönreden. Es ist ein Desaster.
4: Je pense que la fin, on le saisit.
1: Désastre.
4: C'est un désastre. On n'a pas besoin de parler allemand pour le comprendre. Et c'est vrai, il l'a admis hier soir. Il n'a pas attendu aujourd'hui pour prendre la parole. Il l'a fait dès hier, Friedrich Merz. Parce qu'il y avait donc des élections à Berlin et puis dans un autre Länder de l'ancienne Allemagne de l'Est. À Berlin, c'est Die Linke, un parti de gauche radical qui est arrivé en tête à 25,7%. Il était à 12 en 2023. Donc, une montée de ce parti-là. Et le parti qui dirigeait la région avant ça, c'était justement le parti de centre-droit de M. Merz, donc la CDU. Il a perdu son titre de premier et a chuté de près de 10% dans les résultats. Puis donc, l'autre région, c'est une région qui s'appelle Mecklenburg-Poméranie. Donc, c'est dans le nord-est du pays, là, près de la mer Baltique. C'est l'extrême droite qui est largement arrivée en tête avec 38% des voix en plus de doublant là, son résultat de la dernière élection. La CDU, le parti du chancelier, n'était pas très bien représenté dans ce Parlement-là, avait 13% aux précédentes élections, mais est passé à 4,9%. Et selon les règles en vigueur en Allemagne, quand on est sous la barre des 5%, ça veut dire qu'on n'est plus représenté.
1: On n'a plus de députés.
4: À l'Assemblée régionale. Donc, c'est un effacement de la carte électorale dans cette région. Et c'est d'autant plus symbolique que cette région de Mecklenburg-Poméranie, c'est la région que représentait pendant des années, là, depuis la réunification, Angela Merkel, qui est une grande figure de la CDU, grande chancelière qui a été en place pendant 15 ans. Et donc, c'est là qu'on a subi la pire dégelée hier, à peu près la pire dégelée de l'histoire de ce parti-là.
1: Mais là, accumulant les défaites comme ça, est-ce que Friedrich Merz peut rester en poste? Est-ce qu'il pourra tenir?
4: Ben, c'est ce qu'il disait hier dans ce discours où il admettait que c'était une catastrophe, mais il veut rester, il veut poursuivre les réformes, dit-il, qu'il tente d'entreprendre pour améliorer la qualité de vie des Allemands. On sait que depuis plusieurs années, depuis 2022, en fait, et la guerre en Ukraine, il y a beaucoup de difficultés économiques en Allemagne. C'est un pays qui dépendait beaucoup, entre autres, du gaz russe, qui avait une certaine forme de proximité économique avec la Russie. Donc, on a dû revoir tout le modèle économique allemand. Donc, beaucoup de difficultés depuis ce moment-là. Montée des extrêmes, on l'a vu à Berlin avec la gauche radicale, on l'a vu dans d'autres régions avec l'extrême droite, qui ne cesse de monter depuis quelques années. Et donc, oui, il veut s'accrocher, Friedrich Merz, mais c'est peut-être pas lui qui va décider non plus, parce qu'en Allemagne, on fonctionne par coalition. son parti, la CDU, parti de centre-droit, est au pouvoir en coalition avec le SPD, qui est un parti historique de centre-gauche. Donc déjà, il faut convaincre les partenaires qu'on peut toujours former un gouvernement, qu'on peut toujours aller de l'avant. Et puis dans la presse allemande, on parle de plus en plus de voix à l'intérieur de son parti qui se demandent si c'est la bonne personne pour pouvoir mener les troupes jusqu'au prochain.

0: difficulté à voir comment il pourra tenir.
1: On assiste à un morcellement de l'offre politique en Allemagne. Vous venez bien de le décrire, mais pas qu'en Allemagne. Dans l'Occident, oui, en général, ça se morcelle.
0: Oui, tout à fait. Puis en Allemagne, on le voit aussi avec un indice qui est bien clair et simple. Il y a de plus en plus de parlements régionaux qui sont dirigés non pas par des coalitions de deux, mais de coalitions de trois partis. Et c'est assez rigolo, on les nomme selon les couleurs qu'ils forment. Donc, il y a la coalition de type Kenya, donc un parti qui est noir, la CDU, un parti rouge, le SPD, un parti vert, le parti vert. Donc, il y a la coalition aussi qui est Feu de circulation, qui était celle qui dirigeait au niveau national allemand, donc rouge, vert et jaune pour les libéraux. Donc, on doit être créatif parce qu'on fait face à de plus en plus de mélanges comme ça. Mais c'est un indice, effectivement, qu'il y a de plus en plus de partis qui sont représentés, qui gagnent en popularité. On le voit en Allemagne, entre autres. On en parlait avec l'AFD, mais c'est vrai qu'on le voit ailleurs. On l'a vu au printemps dernier lors des dernières élections régionales au Royaume-Uni, où on a vu la montée du Reform UK, qui est donc ce parti populiste de Nigel Farage, anti-immigration, puis la montée des Verts de l'autre côté, qui est allé chercher des votes au parti travailliste au pouvoir. Et d'ailleurs, Keir Starmer, le premier ministre, n'avait pas survécu à cette défaite électorale aux élections régionales. On peut se demander si le même destin n'attend pas Friedrich Merz. Il y a un autre exemple aussi. En Europe, c'est la France. La France qui est très difficilement gouvernable parce qu'il n'y a pas de majorité claire à l'Assemblée nationale depuis les dernières élections législatives en 2024. Toutes sortes de partis qui ont réussi à aller chercher des appuis sans qu'il y ait un gros bloc qui domine. On se demande comment on pourra se sortir de tout ça en France aussi. Il y a plusieurs premiers ministres qui se sont succédés. Donc, on voit tout ça s'est mêlé aussi à une baisse de l'appartenance aux partis politiques. Il y a moins de cartes de membres dans plusieurs pays occidentaux en lien avec les partis politiques traditionnels. Et c'est vrai ici aussi. Je terminerai, Alec, parce que moi, je suis moins ça que vous, évidemment, et que notre collègue Marie-Hélène. Mais je pense que même au Québec, quand on regarde le nombre de partis,
1: cinq partis compétitifs, c'est un morcellement.
0: C'est un morcellement ici aussi. Puis ça peut être un casse-tête pour la couverture électorale des journalistes qui tentent de tout suivre à la lettre.
1: Ça complexifie notre travail, mais en même temps, ça donne du choix aux électeurs. Alors,
0: tout à fait.
1: C'est intéressant. Raphaël Beauvais-Auclair, merci. On se retrouve très bientôt.
0: À bientôt.
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1: Avec les prix du pétrole qui continuent de grimper, il y a de plus en plus de gens qui sont tentés par les véhicules électriques. Mais parmi les facteurs qui freinent les consommateurs, ben l'autonomie de la batterie, le temps de recharge reviennent souvent dans les conversations. Évidemment, ces deux composantes se sont beaucoup améliorées dans les dernières années, mais ça varie quand même, toujours, d'un véhicule à l'autre. Et pour que les consommateurs puissent faire un choix éclairé, CAA a comparé 22 véhicules électriques qu'on retrouve sur nos routes. Ils ont comparé leur autonomie, le temps et les coûts de recharge. J'en parle avec Simon Bourassa et les porte-parole chez CAA Québec. Monsieur Bourassa, bonjour.
3: Oui, bonjour, Monsieur Castonguay.
1: Alors, comment est-ce que vous avez effectué ces tests? Vous les avez comparés, ces modèles-là, sur la même distance, c'est ça?
3: Exactement. Donc, c'est un circuit qu'on a fait la semaine dernière, 230 km en Ontario avec les 22 véhicules, avec des paramètres qui ont été qui étaient tous les mêmes dans tous les véhicules. Donc, la température intérieure du véhicule à 21 degrés. Donc, on n'utilisait pas le régulateur de vitesse. On respectait évidemment les limites de vitesse. Des paramètres uniformes pour tous les véhicules. Ça nous permet d'avoir de recueillir des données là, qui sont prises dans le meilleur environnement possible.
1: Sur les 230 km, d'après ce que je lis, en moyenne, les véhicules n'ont utilisé que 40% de leur batterie. Donc, c'était quand même des véhicules avec des bonnes durées d'autonomie, là.
3: Oui, mais il y avait des véhicules là-dedans qui sont pas considérés comme des véhicules ayant une longue autonomie. Puis, ce qui nous amène à déterminer maintenant que dans la conversation à propos de l'électrification du parc automobile puis des véhicules électriques, l'autonomie, c'est plus nécessairement de données. La très, très grande majorité des véhicules sur le marché, même les plus abordables, ont des autonomies de batterie qui permettent à la très, très grande majorité des automobilistes d'arriver à leur fin et de répondre à leurs besoins en termes de déplacement.
1: Est-ce que vous avez constaté si les manufacturiers disent la vérité aux consommateurs? C'est-à-dire que si on affiche, par exemple, une autonomie de 458 km ou de 245 km, est-ce que c'est bel et bien ce que vous avez constaté dans votre test?
3: C'est effectivement des données qui sont fiables du côté des constructeurs. Par contre, les constructeurs donnent toujours ces autonomies de batterie-là puis ces capacités dans des conditions qui sont optimales. Donc, là où on a vu des

0: divergence importante avec ce que nous amènent les constructeurs, c'est lorsqu'on a fait le même type de test, mais l'hiver dernier, donc en 2025, sur un circuit qui nous relie entre Ottawa et Mont-Tremblant. Puis arrivé à Mont-Tremblant à moins 18, moins 20, je dirais que on a vu un effet clair de la température sur l'autonomie de la batterie, mais aussi sur la performance de recharge. Donc c'est là où ça diffère. Puis c'est les constructeurs nous donnent les données. Dans un environnement où ils ont testé leur véhicule, mais effectivement, la température joue beaucoup là-dessus.
1: Est-ce que la perte d'autonomie était importante en hiver? Je sais que c'était pas l'objet de votre présente étude, là, mais est-ce que vous aviez remarqué, c'était quoi à peu près la perte d'autonomie en moyenne?
0: Il y a des véhicules qui perdaient jusqu'à 15-20% de leur autonomie là, en période hivernale. Donc, c'est quand même assez important. On avait des modèles aussi qui n'étaient pas tous des modèles qu'on a, donc de longue distance, de longue autonomie. Donc, en hiver, très certainement, il faut davantage prévoir ces déplacements.
1: Vous avez comparé le temps de recharge des différents véhicules. Ouais. Ça, c'est intéressant parce que les gens peuvent avoir l'impression que l'autonomie, c'est la seule composante ou le seul intérêt d'un véhicule à comparer, mais si en même temps, ça prend le double de temps de recharge pour obtenir le même kilométrage à une borne rapide, par exemple, lorsqu'on est en voyage, c'est pas très avantageux. À quoi ça ressemblait le temps de recharge?
0: Ben la majorité des véhicules ont gagné, près du tiers, ont gagné au moins 100 km d'autonomie durant une charge de 15 minutes. Donc, ça monte assez vite. Pour vous donner une idée, Hyundai Ioniq 5, qui est un véhicule qu'on voit, qui est assez répandu, qui est pas extrêmement cher non plus, en 15 minutes, a réussi à gagner 136 km d'autonomie. Moyennant des coûts qui varient entre 10 et 20 $ pour ce temps de recharge. Évidemment, on était sur des bornes à recharge rapide du constructeur Tesla. Donc, ce sont des bornes haute performance. On s'entend, c'est pas la majorité des automobilistes qui vont avoir à charger sur ce type de bornes-là. Mais ça demeure que si on regarde en comparaison avec un plein d'essence, ben on est plus efficace très certainement. Puis ça, c'est des données qui nous ont quand même impressionnés en matière de récupération de kilomètres gagnants en seulement 15 minutes.
1: Est-ce que les modèles plus chers, parce qu'il y en a des modèles là, qui se vendent 150, 180 000 $ en voiture électrique, les VUS électriques, est-ce que parce qu'on paye plus cher, le temps de recharge est automatiquement plus rapide?
0: Pas nécessairement. Pas nécessairement. Il y a des modèles abordables qui ont eu des très bons temps de recharge également. Mais c'est sûr que lorsqu'on parle de véhicules de luxe, il y a des temps qui sont très performants. Puis tu sais, les véhicules Tesla sur une borne Tesla, c'est sûr qu'on est dans la performance optimale. Tu sais, on a vu que ça peut varier aussi en matière de le type de véhicule, la marque du véhicule, la connectivité avec le type de borne aussi, ça peut faire varier la performance de recharge. On l'a vu avec certains modèles où est-ce que on n'a pas gagné le nombre de kilomètres qu'on espérait en raison là, de cette connectivité-là qui n'était pas optimale entre le véhicule, par exemple, puis une borne du constructeur Tesla.
1: Est-ce que le coût de recharge en vaut la peine? Parce qu'évidemment, sur une borne haute performance, c'est fait pour se dépanner. Là. Ça coûte un peu plus cher, évidemment, que lorsqu'on se branche à la maison, parce qu'il y a un profit aussi là, qui est versé au réseau électrique. Mais est-ce que ça vaut quand même la peine de se recharger sur ces bornes de recharge rapides-là?
0: Ben dans les toutes proportions gardées, ça demeure moins cher que d'arrêter à la pompe à essence avec une voiture à essence. Donc ça vaut la peine dans le sens où si on a la possibilité de le faire, on en a les moyens, oui. Puis on gagne un certain, on peut gagner jusqu'à 100 km pour 10,13 $ par exemple avec une Nissan Leaf, une voiture très abordable. Donc oui, ça demeure intéressant de le faire sur des bornes haute performance. Ceci dit, les bornes de moyenne performance vont donner un bon rendement aussi. Ça dépend toujours du type de véhicule, mais ça demeure que les coûts demeurent assez faibles.
1: Simon Bourassa, peut-être une dernière question. Si vous aviez à donner un ou deux conseils à un conducteur de véhicule électrique pour préserver l'autonomie de sa batterie là, en conduisant, quels gestes il peut poser pour qu'il puisse augmenter l'autonomie?
0: Ben, récupérer le plus possible d'énergie lors du freinage avec les dispositifs qui sont disponibles à l'intérieur du véhicule pour ça, puis y aller, on va dire, raisonnablement sur les accessoires, là. Donc tout ce qui est ventilation, air climatisé, siège ventilé, volant chauffant, ces choses-là, tout type d'accessoires qui pourraient venir diminuer votre autonomie de batterie. Si vous pouvez vous en passer, ben faites-le, vous allez pouvoir faire davantage de kilomètres.
1: Ouais, c'est vrai que vous faites bien de le souligner. Les véhicules électriques on peut régler manuellement son freinage pour récupérer davantage d'énergie. On n'est pas obligé de prendre ce que le manufacturier a mis d'office. Et peut-être qu'effectivement, pour certaines personnes en ville notamment, ça peut être très avantageux. Oui. Simon Bourassa, porte-parole de CA Québec. Merci d'être venu à l'émission.
0: Merci à vous. Bonne journée.
1: Au revoir. Madeleine Desmarais, bonjour.
2: Bonjour, Alec.
1: J'ai comme l'impression que vous allez nous parler de potasse. Je ne sais pas pourquoi. C'est parce que le sujet est venu ce matin en réunion, la potasse.
2: Ben, c'est qu'il y a eu cette publication de Donald Trump sur son réseau Truth Social qui dit que les États-Unis travaillent en ce moment sur un accord majeur concernant l'achat de potasse en provenance du Bélarus. Et Donald Trump dit que le prix serait nettement inférieur à celui que les États-Unis payent en ce moment face au Canada. En fait, 85% des importations, des exportations canadiennes de potasse sont dirigées vers les États-Unis. C'est essentiel au secteur agricole canadien. On n'a pas encore toutes les réponses, mais semble-t-il qu'un bon sujet est celui pour lequel on n'a pas encore toutes les réponses. On travaille là-dessus. Qu'est-ce que ça veut dire pour le Canada? Il y avait des sanctions entre le Canada, entre les États-Unis et le Bélarus. Qu'est-ce que ça veut dire pour ces sanctions-là? On travaille là-dessus.
1: Madeleine, on écoute ça à 18h. Merci beaucoup et je vous rappelle que demain, notre chef qui sera de passage, ce sera Éric Duhaime. À demain.
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1: Bonjour, ici Renaud Chicoine-McKenzie et voici vos informations. Rentrée parlementaire à Ottawa. Le gouvernement libéral entame la séance d'automne avec une majorité renforcée après avoir remporté 3 élections partielles cet été. Mais c'est le projet de loi sur la réforme du Code du travail qui retient l'attention. Christian Noël est à Ottawa.
2: Plusieurs syndicats canadiens se préparent à une levée de boucliers devant le nouveau projet de loi du gouvernement Carney qui cherche à encadrer une section du Code du travail qui donne beaucoup de pouvoir au ministre, notamment le pouvoir d'ordonner un retour au travail et d'imposer un arbitrage exécutoire, comme le gouvernement libéral l'a fait 10 fois en 2 ans, notamment pour Post Canada, Air Canada et les débardeurs. Le Conseil du travail du Canada s'inquiète que ce projet de loi donne trop de pouvoir au patronat. Marc-Édouard Joubert.
3: Le droit de grève, qui est un droit fondamental, on a peur, en fait, que ce droit-là soit restreint davantage sur l'autel, je dirais, de la souplesse économique.
2: Mais Mark Carney insiste, ce n'est pas son intention de restreindre le droit de grève.
4: Il n'y a pas de question de perdre le droit de grève aux causes.
2: Ouais. Mais on comprend que pour accélérer le rythme de la construction d'infrastructures, pour attirer des investisseurs étrangers, le gouvernement cherche à éliminer certaines barrières potentielles, notamment en réduisant les conflits de travail. En ce moment, l'opposition conservatrice à Ottawa appuie en principe l'idée du gouvernement, le député conservateur Pierre Paulus.
5: On a toujours été favorable à des projets de loi qui font en sorte de aider le Canada à aller de l'avant, de faire face aux problèmes qu'on vit avec Donald Trump.
2: Mais avant de prendre une position finale, les conservateurs veulent attendre de voir le projet de loi qui sera déposé cet après-midi. Ici Christian Noël, Radio-Canada, Ottawa.
1: D'ailleurs, Mark Carney sera à New York demain pour participer au lancement de la 81e Assemblée générale des Nations unies. Il doit prononcer ce soir un discours à l'occasion du sommet des partenaires pour le multilatéralisme. Cette rencontre convoquée par l'Union européenne, l'Inde, le Brésil, le Kenya, l'Australie et le Canada notamment, vise à réunir un groupe diversifié de pays dans le but de défendre et de renforcer le système multilatéral et de promouvoir la paix dans le monde. Au Québec, maintenant, 1 an après la mort de l'adolescente 15 ans Nouran Rezaï, abattue par un policier de Longueuil, sa famille affirme encore avoir de nombreuses questions qui demeurent sans réponse. David Savoie nous en dit davantage.
6: L'avocat qui représente la famille du jeune homme, maître Fernando Belton, soutient notamment que les proches veulent comprendre pourquoi le policier a fait feu aussi rapidement lors de l'intervention. Rappelons que Nouran Rezaï, une adolescente de 15 ans, a été tuée par un policier lors d'une intervention dans l'arrondissement Saint-Hubert à Longueuil. La police répondait à un appel du 911 qui signalait la présence d'un groupe de jeunes prétendument armés. Les circonstances de sa mort demeurent floues à plusieurs égards. Il y a aussi d'autres questions qui restent en suspens selon la famille. Écoutons maître Fernando Belton.
7: Encore à ce jour, l'identité des policiers est non communiqué et la ville refuse de communiquer ces informations-là. Le PGQ a demandé une ordonnance justement pour garder l'ensemble de

0: ces informations-là à ce stade-ci confidentielles. Donc je me pose beaucoup de questions et ce sont les mêmes questions que se pose la famille Rezaïa à cette heure.
1: Au chapitre des enquêtes, le rapport du Bureau des enquêtes indépendantes a été transmis au directeur des poursuites criminelles et pénales, mais aucune accusation n'a été déposée jusqu'à maintenant. Le DPCP nous dit que le dossier est encore sous analyse. Le ministre de la Sécurité publique a aussi déclenché une enquête administrative sur la police de Longueuil pour faire la lumière sur cette histoire. Entre-temps, une veillée est organisée ce soir à 18h pour souligner le premier anniversaire de la mort de l'adolescent. Ici David Savoie, Radio-Canada, Montréal.
2: Dans la région, maintenant, l'industrie forestière est en péril et la situation ne va pas s'améliorant selon la seule entreprise encore en opération sur la côte nord. En plus des tarifs douaniers américains, la guerre au Moyen-Orient a un impact significatif sur les opérations du groupe Wasaco. L'entreprise a dépensé 7 millions de dollars de plus en carburant comparativement à la même période l'an dernier, selon son président, Steve Saint-Gilet.
3: Les impacts sur le carburant sont comme très, très importants. Donc là, ce dernier élément-là qui s'ajoute un petit peu dans le portrait là, depuis quelques semaines vient faire en sorte d'ajouter encore là un élément additionnel. Puis je vous dirais qu'il y avait déjà plus de place pour en ajouter une autre.
2: Steve Stingler rappelle que la région a des coûts d'approvisionnement beaucoup plus élevés que ses compétiteurs du reste du Québec, ce qui la pénalise encore plus. Pour l'organisme Éclore Côte-Nord, enfin, les derniers résultats de l'enquête québécoise de développement des enfants à la maternelle sont plus que préoccupants. Durant l'actuelle campagne électorale, les chefs mettent l'accent sur les CPE, mais parlent peu des autres services à la petite enfance. C'est ce que déplore la porte-parole d'Éclore Côte-Nord, Denise Langevin. Elle souhaite donc des actions rapides et claires en lien avec les résultats de l'enquête sur le développement des petits.
4: C'est des résultats vraiment préoccupants pour nous, là. Pour la Côte-Nord, un enfant sur trois est vulnérable dans au moins une sphère de développement. Un enfant sur cinq est vulnérable dans au moins deux domaines de développement.
2: La porte-parole demande aux partis de s'engager à prioriser des programmes et des services qui permettent aux tout-petits de la Côte-Nord de pouvoir s'épanouir dans un milieu favorable. Éclore Côte-Nord donne une voix aux jeunes enfants en informant, sensibilisant et en mobilisant les Nord-Côtiers sur les enjeux de la région pour la petite enfance. Voilà, c'est ce qui conclut vos informations régionales, nationales et internationales. 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Bon après-midi à notre antenne.

0: Elle-même, hein?
1: Oh, je suis pas surprise.
0: Ouais. Elle est rendue un peu...
1: C'est ça, là.
0: Okay, comment on dit ça, donc?
2: Showbiz.
0: Showbiz. Un peu comme Jean-Sébastien Girard. Enfin, l'émission officielle des Charlus contre les maudits bicycles à deux roues à Montréal. Vous écoutez La Journée est encore jeune,
1: ah,
0: sur
1: oui?
0: les premières.
1: Oui.
0: Ben, en fait, justement, c'est commencé depuis hier. Ben là, c'est commencé depuis hier. L'enfer est commencé depuis des semaines parce que les rues sont barrées. Mais on a pu voir pourquoi c'était l'enfer, particulièrement hier, parce que c'était les... vous avez vu. Est-ce que vous avez regardé hier, Olivier?
3: Non.
0: Il y avait du vélo hier.
3: Ben oui, j'ai entendu dire ça, mais j'ai pas regardé.
0: Vous avez pas regardé?
3: C'était-tu quelque part? Ça passait quelque part?
0: C'était le contre-la-montre individuel féminin et masculin. Et ça s'est passé à la télé de TVA Sports.
3: Ah,
0: c'est aussi sur CBC Gem, si vous voulez les regarder sur l'application de CBC Gem, si vous aimez Paul le français. Et il s'est passé beaucoup de choses hier parce que vous avez suivi... Simon et Luc sont de retour.
4: Bonjour! CBC Gem.
0: Yes, c'est bien. Émilie, vous avez regardé, vous?
5: Non.
0: Sortez du studio.
3: J'ai vu qu'il y avait un cycliste qui était fâché, là, que les rues étaient pas belles.
0: Ah, je sais pas, sûrement.
5: Mais ça, c'est sûr que...
0: Mais
3: les rues sont pas si mal que ça. Champion. C'est pas son nom, là.
0: Filippo Ganna. Filippo Ganna, c'est un Italien. On a Antoine Duchesne qui, lui, en fait, vous êtes le porte-parole de tout ce qui va mal à Montréal en ce moment.
5: L'avez-vous regardé?
6: Moi, j'ai fait. Moi, j'ai trouvé que c'était très beau.
0: Oui, c'était très,
6: ça circulait très bien.
0: Ben oui, c'est ça l'affaire. C'est que ça circule extrêmement bien quand même. Il y a beaucoup moins de gens à Montréal, ce qui est une baisse. C'est pas qu'il y a moins de gens, c'est qu'ils ont décidé de pas sortir pendant cette semaine-là ou de pas prendre leur voiture. Et ça fonctionne, somme toute, assez bien. C'était une super course en fin de semaine.
3: Je vais aller regarder la rediffusion.
0: Oui, mais faut le vivre en direct.
6: Les images sont très belles. Sur l'estacade, la voie maritime, le circuit, c'était quand même assez incroyable. Ouais. Place Jacques-Cartier, il y avait du monde par milliers.
7: Le Tour de France 2004 aussi, c'est vraiment... Moi, c'est ça que j'ai écouté en fin de semaine.
0: Le Tour de France 2004?
7: Oui, vraiment. Là.
6: Avec le Français Thomas Voeckler qui avait le maillot jaune.
7: J'allais dire ça, justement. Je m'enlève le mot de la bouche.
0: Bon, on est très contents de voir.

0: trouver, mais merci beaucoup d'être là.
1: Merci à vous.
2: Olivier, nickel. 24, 7.
0: Est-ce que vous allez nous parler de vélo?
3: Non.
0: Bon,
3: le gaz. Deux sondages ont été dévoilés cette semaine sur l'exploitation des gaz de schiste. On pensait qu'on avait réglé ça, ce dossier-là.
0: Ben oui.
3: Non, hein, comme le droit à l'avortement et la coupe Longueuil, ça revient à la mode. 65% des Québécois s'opposeraient à la présence d'un puits près de chez eux, selon un sondage commandé par le PQ. Et dans un autre sondage Synopsis, on nous dit que 38% des Québécois sont favorables à l'exploitation du gaz de schiste et 37% y sont opposés. Éric Duhaime a préféré ce deuxième sondage.
4: D'abord, j'étais très heureux de lire le sondage dans la presse de ce matin. Ouais. Je pense que c'est une excellente nouvelle qu'il y a plus de gens en faveur de l'exploitation du gaz naturel au Québec que de gens qui sont opposés.
3: Oui, rien n'annonce un consensus national comme une majorité écrasante de 38% avec 1% d'avance. C'est une des rares mesures sur laquelle le PQ et le PCQ sont pas d'accord, dirait peut-être Ruba Gazal.
5: Je sais pas si c'est juste moi, mais je remarque une bromance entre ces deux-là. De plus en plus pendant la campagne.
3: Ouais, Christine Fréchet, d'ailleurs, a dit quelque chose de semblable aussi. Il y a comme une woman's entre ces deux-là, parce que ce serait avantageux probablement pour les deux que les péquistes les plus progressistes en aillent chez QS. L'affaire, c'est que pour le gaz de schiste, ça prend de l'acceptabilité sociale. Même Éric Duhaime est d'accord.
4: L'acceptabilité sociale dans la région, où on exploite le gaz naturel, doit être au rendez-vous. Pas l'acceptabilité sociale à 300-400 km d'ici. Là. La majorité est clairement du bord des conservateurs sur cet enjeu-là. Mais qu'est-ce qu'ils font, les autres partis? Rien. Ils font rien parce qu'ils ont peur des groupes écologistes radicaux montréalais qui représentent une minorité très bruyante.
3: Bon, c'est ça qu'en même temps, la pollution, elle connaît pas les frontières.
0: Non,
3: c'est
0: non.
3: Comme un peu le coin pipi dans une piscine. Si tu pollues dans Bellechasse, il va y avoir des nanoparticules dans le chai latte de la minorité bruyante de radicaux montréalais. Étrangement, par contre, en fin de semaine, M. Duhaime s'est déplacé de 300 km lui-même, de 300 km de chez lui, pour être très bruyant à Rigaud dans un rassemblement anti-TGV.
6: On n'en veut pas des expropriations, c'est pas compliqué à comprendre. Vous avez vos droits de propriété, vous êtes chez vous. Et déjà, le premier tronçon de 200 km va passer, ça c'est ce qu'on sait pour l'instant, sur 1700 propriétés, dont 500 terres agricoles. Ça fait des décennies qu'on se bat au Québec pour protéger nos terres fertiles. Je pense que c'est important de continuer à se battre.
3: Oui, donc une terre agricole détruite par un puits qui fait des gaz, oui. Une terre agricole effleurée par un train électrique, non. Christine Fréchette aussi s'est dite ouverte à ce genre d'exploitation. Et Bernard Drainville a été questionné à ce sujet-là parce que lui, il était contre il n'y a pas longtemps.
7: Vous n'avez pas l'impression d'avaler une couleuvre?
8: J'avale rien, j'assume la position qui est dans la droite continuité avec celle que j'ai déjà mise de l'avant.
3: Il assume en maudit.
9: Hein? Oui.
3: Donc oui, en ligne droite, oui, à la différence qu'il recule en ligne droite plutôt que d'avancer en ligne droite, il avale rien, mais pendant la course à la chefferie, quand même, il préférait avaler de l'eau.
10: Et la fracturation hydraulique, c'est non. Si vous me demandez de choisir entre l'eau et le gaz, je vais toujours choisir l'eau.
3: Bon, finalement, oui, pour suivre la ligne de son parti, il a découvert qu'il aimait l'eau gazeuse. On peut se demander, par contre, c'est quoi justement l'acceptabilité sociale? Le maire de Shawinigan, Yves Lévesque, en a parlé au conseil de ville la semaine dernière dans le cas des éoliennes de TES Canada. Lui, il a de la misère avec l'acceptabilité, le mot comme le concept.
11: On parle beaucoup d'acceptabilité sociale aujourd'hui. C'est un nouveau terme en politique, accessibilité sociale. Ça veut dire quoi? J'ai rencontré une candidate, je lui ai demandé, elle a dit, moi je suis contre parce qu'il n'y a pas d'acceptabilité sociale. J'ai dit, expliquez-moi la définition de l'acceptabilité sociale. T'es pas capable de me définir c'est quoi l'acceptabilité sociale.
0: C'est sûr que c'est embêtant à définir.
3: C'est sûr que c'est difficile dans ce temps-là quand t'es pas capable de le dire une fois de la même façon. Et enfin, si vous pensez qu'on peut plus rien faire à cause de l'acceptabilité sociale, je vous recommande cette chanson de campagne électorale. Comme on les aime, c'était au rassemblement de QS en fin de semaine et eux, ils disent que tout est possible.

0: Nice.
1: C'était comme un karaoké. Ben c'est ça. Mais j'aime
2: un karaoké
1: quand même.
2: De c'est possible.
1: Ouais, mais il y avait des paroles aussi.
0: Non.
1: Taxé 4000 millionnaires, c'est possible. Mais c'est ça. J'aimerais quand même rappeler au parti que ne pas faire de chansons de campagne, c'est possible.
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2: Olivier, as-tu réussi à te déplacer en ville hier? Ça devait être l'enfer avec le trafic puis le blocage des rues. C'est pas possible de faire subir ça aux Montréalais qui endurent tellement. Ils auraient dû tout annuler, ça n'a pas de bon sens.
1: Ah oui, j'ai réussi. Ça roulait quand même bien.
2: Non, c'est l'apocalypse. Ils ferment les rues pour des vélos. C'est complètement fou. J'écoutais Cogeco, ils l'ont dit, c'est insensé.
1: Ah non, moi j'écoute juste audio ici première. Ça me calme, ça m'informe puis ça me rend de bonne humeur.
2: Ben voyons, c'est pas mieux de Charlie à la place? De Charlie, pardon.
1: Non, moi, je suis un gros fan de culture et je pense que la meilleure personne pour nous en parler, c'est Émilie Perrault, qui est juste à mes côtés. Émilie, quels sont tes sujets cette semaine?
2: J'avais calculé qu'elle était vraiment à vos côtés. Je savais pas que vous alliez être séparés.
1: Ben, à côté.
4: Oui, en effet, Olivier, merci pour l'introduction. Bruno Pelletier, on va passer une heure avec lui aujourd'hui. Il y a également Simon Boulris qui sera avec nous, Marie-Ève Perron. Mais j'attire votre attention demain dans notre segment En famille. On a décidé d'élargir aux familles choisies.
2: Oui, parce que là, demain, il n'y a plus de famille qu'on connaît.
4: On attend toujours les vautiers. Là, l'invitation a été lancée. Edith Butler, qui va être là demain avec la comédienne Farah Thibault. Elle forme une famille choisie. Il paraît que Edith Butler a vraiment fait un certificat d'adoption pour... d'adoption pour la comédienne Farah Thibault. Je ne sais pas à quoi va ressembler ce segment-là, mais juste avec les notes de ce que Farah nous a écrit, il paraît qu'aller au BMR avec Edith Butler, c'est une expérience de vie.
2: Oui, mais ça m'est déjà arrivé. Pour vrai, on parle à Edith Butler, le BMR et où le Rona vient en première discussion.
4: Et les cannes de peinture deviennent des tam-tams. Paraît qu'une fois dans ta vie, tu vas aller au BMR avec Edith Butler. On va le vivre demain en compagnie de Farah Thibault. Jeudi, Marjolaine Beauchamp, une grande amie de l'émission, elle est de retour avec un recueil de poésie. Donc, je la reçois en primeur. Ce livre coûte 100 000 $ c'est le titre de ce recueil. On va en parler avec Marjolaine Beauchamp cette semaine. Et vendredi, la reine de l'anecdote, c'est Sophie André Blondin, notre collègue qui sera au CV de spectacle.
2: Vendredi? Mais là aussi, vendredi, on va débouquer, c'est bien
4: de
2: trop bien.
4: On ira se battre devant nos chefs de contenu respectifs.
2: Merci beaucoup.
4: Bonne chance.
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4: En direct à 13h30, merci.
5: 3, 2,
1: 1. Pour répéter.
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1: Christo?
2: C'est commencé. Excusez-nous, on n'a pas eu d'avertissement. Bonjour Simon et Tyler. C'est encore en rodage, évidemment, cette émission-là. Vous êtes bien surpris de cette présentation-là, hein?
7: Non, mais on l'avait dit, finalement. Mais c'est super.
8: Moi, je suis toujours pour plus de pubs.
7: Plus de pubs, de Christo et
2: Justin. Bon, vous nous parlez de quoi, là?
7: Oui, OK.
8: La gang, on est de retour!
7: Oui. Hey, ça, 5 saisons. Ça fait tellement longtemps qu'on vous connaît.
2: Antoine savait pas, il vous connaissait pas. Puis c'est toujours surprenant.
7: C'est la première fois. Parce qu'on en face,
8: on va recommencer du début.
7: 3, 2, 1.
8: La gang, on est de retour!
7: Moi, surpris. Hey, 5 saisons! Ça fait tellement longtemps qu'on vous connaît. Quand on s'est rencontrés, vous étiez où? Comme 3 pommes qui sont grosses comme le tiers d'un homme adulte chaque. En tout cas, nous, de notre bord, on a déconnecté cet été. Pas de TV, pas de radio, juste nos selles puis nos ordiers. La saine paix, ça nous a permis d'en apprendre plus sur nous-mêmes.
8: Oui.
7: Moi, j'ai appris que j'aimais vraiment regarder des courts vidéos en format vertical, back à back pendant des heures sur Instagram ou TikTok ou YouTube ou Facebook.
8: Oui, moi aussi. Bon. Pendant notre absence, beaucoup de nos parents nous ont demandé si Simon et Tyler allaient revenir à l'émission. Eh bien, la réponse est non.
7: En effet, on était tannés de la même vieille formule à chaque fois, fait qu'on a décidé de se réinventer. Bye bye Simon et Tyler, et bonjour à Tyler et Simon. Ah. Même deux gars, même vieille joke, nouvel ordre des noms dans le titre du duo. Et nouveau jingle!
9: Salut, c'est Biz de Loco Locas, vous écoutez Tyler et Simon à la journée est encore jeune.
7: Merci Biz d'avoir pris le temps de réenregistrer une nouvelle intro pour nos capsules.
8: Vous l'aurez deviné, notre contrat de chronique a été renouvelé pour une autre année, mais à condition qu'on interagisse plus avec vous, les gars. Voici donc notre question à vous pour qu'on puisse jaser et ainsi créer une discussion de type tour de table. Bon, pour qui allez-vous voter aux élections?
2: C'est pas un bon sujet.
7: Ah, nous aussi! T'as notre prochaine discussion dans la prochaine chronique.
8: En parlant d'élections, il y en a une qui s'en vient.
7: Ah, les élections, c'est comme les saisons, ça arrive une fois aux 4 ans.
8: Le 5 octobre prochain, ce sera le temps d'aller dans une urne si vous êtes mort et d'aller voter si vous êtes vivant.
7: Afin d'essayer de prédire qui va gagner cette course à la chefferie, Talu et moi avons écouté le face-à-face. En voici un extrait. Ensuite, on a écouté le face-à-face à TVA. Et pardonnez-moi l'expression, mais Pierre qui roule n'amasse pas mousse. Une de perdue, 10 de retrouvée. Et le débat des chefs était plate. Malheureusement, je suis pas le seul à penser ça. N'est-ce pas, Simon?
0: Oui, effectivement, c'était plate. Et c'est pas moi qui le dis, c'est Tyler.
7: En effet, Simon, j'ai trouvé ça plate.
0: Il y aura un autre débat des chefs dans 2 jours. Et donc, pour s'éviter un autre 2 heures de mauvaise TV, Taylor et moi avons pensé à différentes manières de rendre cette émission plus le fun à regarder.

0: regarder. On est donc allé voir l'émission qui marche le mieux en ce moment au Québec et c'est Occupation Double.
1: On est certain que le prochain face-à-face aurait de meilleures codes d'écoute s'il ressemblait un peu plus à un épisode d'OD.
0: Voici ce à quoi le débat pourrait ressembler si on ajoutait ce petit changement à l'émission.
2: On a fait intégrer des exigences de connaissances du français dans des programmes fédéraux. On a eu des gains dans la Constitution. On a fait inscrire la langue française dans la Constitution. Il faudrait que ce soit reconnu par
3: Il y a des millions de Québécois qui nous écoutent ce soir. C'est une question qui est éminemment simple. Est-ce que vous êtes en faveur ou
2: est-ce que vous êtes en faveur
3: de la souveraineté du Québec?
4: Monsieur Duhem.
0: Oh, Monsieur Duhem.
4: Il est ici aujourd'hui.
1: Wow! Ça promet.
0: Et vous savez ce qui va encore plus que la romance? Le sexe. Voici ce à quoi ça ressemblerait.
5: Mesdames, Messieurs, bonsoir. Bienvenue au Face-à-Face 2026 sur les ondes de TVA.
0: Oh, Monsieur Duhem.
1: Wow! Moi, j'écouterais ça.
0: Moi aussi. Savez-vous quoi? Rejouez le clip. Oh, Monsieur Duhem.
6: OK.
0: En conclusion, si Radio-Canada suit nos directives pour le prochain débat des chefs, on vous suggère de coucher vos enfants avant le début du programme et de tamiser les lumières.
1: C'est des Simon Chien et Tal O'Rourke. Radio-Canada, osez!
0: Merci.
6: On s'attend jamais à ça, vraiment.
7: C'est ça qui est le fun.
6: Oui, je sais. Vous nous parlez de...
7: C'est le retour du top 5 des meilleures expressions.
6: C'est comme du pont à côté. C'est très difficile de se concentrer. Allez-y.
7: Regardez-le. C'est le retour du top 5 des meilleures expressions de Mathieu Boivin que Patrick Lagacé a possiblement pas compris. La deuxième édition de ce palmarès, Mathieu Boivin, qui est le nouveau chroniqueur politique au 98.5, que j'aime bien, mais qui a tous les jours une nouvelle analogie à nous proposer, qu'on n'est jamais trop sûr si c'est nécessaire. Et on commence avec à la cinquième position à propos de notre relation avec Donald Trump. Fermez les yeux.
8: Fermez les yeux, puis rappelez-vous, dans cours d'école. Ça fait des semaines que le gros chabot t'attend après le sentier, là, juste sur le bord de la clôture.
6: Au rack à Bessic.
8: Au rack à Bessic, puis il veut te faire vider ta boîte à lunch. Pas pour tes crudités, il s'en sac autant que toi. Il veut tes barres tendres, puis ton lait au chocolat. Pis ça fait une couple de fois que tu y donnes en espérant que ça va aller. Tout ce que t'en retours, c'est une claque en arrière de la tête. À matin, t'as décidé que c'était assez. Tu viens d'y dire les trois mots de Bernard. Puis tu viens d'y foutre un bon coup de pied dans les jambes. On en est là, les amis.
7: Comprenez-vous?
6: Parce que
7: juste remplacer le lait au chocolat puis bâtonne par aluminium et bois d'œuvre et tout c'est clair. Quatrième position à propos des systèmes informatiques complexes.
8: Je regarde ces histoires-là un peu comme quand t'arrives au garage, tu penses que ça va être quelque chose de simple et pas trop cher. Puis finalement, le garagiste te parle de crankshaft, de manifold puis de strap du criard. Là, tu te sens comme un imbécile.
7: Ça existe tout ça, une strap de criard? Je penserais pas. Troisième position à propos d'Éric Duhem. Ouais.
8: Tout ce qui le concerne, lui, se passe assez bien. Mais tu sais, comme on voit des fois dans les comics, là, un bonhomme qui a un gros haut du corps, hein, qui a travaillé ses pipes puis son chest, mais qui a des tout petites jambes en dessous.
7: Ouais, donc sa base est pas en forme. Deuxième position sur le dernier sondage Sigma fait à moitié avant le débat.
8: Il pourrait avoir une bonne partie de ces gens-là qui auraient changé d'idée après le débat. Donc, c'est un peu comme ma grand-mère quand elle prenait une photo. « Hey, Janine, tiens pas le piton trop longtemps, ça va être brouillé. » Ben, c'est ça.
7: Voir que c'est Janine qui prend photo. Et en première position sur la stratégie de Charles Milliard.
8: Mais à un moment donné, ça va être le dilemme de l'alpiniste pour Charles Milliard.
6: Non, c'est quoi ça?
8: Un alpiniste qui est parti, qui a du vent de face, qui essaie de monter en haut de la montagne, hein, l'élection, puis qu'à un moment donné, il regarde dans sa bonbonne puis se dit « Là, j'ai une décision à prendre. » J'ai assez de gaz, j'ai assez d'air pour redescendre puis attendre la prochaine fois. Parce que je suis pas sûr de me rendre au sommet. Ou je tente le tout pour le tout, puis je monte, puis je vais me rendre jusqu'en haut, mais j'ai pas le choix de réussir parce que c'est sûr que j'aurai pas assez de gaz pour redescendre jusqu'en bas si je continue.
7: Comprenez-vous? Je sais pas pourquoi il y aurait plus de gaz rendu en haut, mais on comprend presque l'idée.
6: Mais c'est pas... C'est parce que ça arrive pas souvent qu'on a ce fameux dilemme de l'alpiniste. Que, y a la... C'est ça, merci.
9: L'entrevue du jour.
6: Justement, on a un dilemme en tant que Montréalais cette semaine. Est-ce qu'on est fâché ou est-ce qu'on est heureux d'avoir les championnats du monde dans nos rues? Évidemment, vous allez être écœuré de d'en entendre parler ici à l'émission parce que j'en parle souvent. Mais je pense que, pour mon opinion personnelle, qu'il faut être heureux d'avoir les championnats du monde dans les rues de Montréal. J'ai l'impression que les Montréalais aussi étaient très heureux hier à voir le public qu'il y avait autour du parcours qui, en fait, de 40 km, qui était le parcours du

0: contre-la-montre individuel hier. Et on a Antoine Duchesne avec nous, qui est un ami depuis assez longtemps, mais qui est aussi le porte-parole des championnats du monde. Ça fait des semaines qu'on... ça fait des mois qu'on entend puis qu'on prépare les championnats du monde. Ils sont finalement arrivés. On entend depuis quelques jours, quelques semaines, que ça va être l'apocalypse dans les rues de Montréal. Quand on a passé la première journée d'hier, puis bon, ça s'est, je pense, bien passé. Est-ce qu'on est heureux, dans le fond, d'avoir les championnats du monde, ou est-ce qu'on doit souffrir pendant la prochaine semaine?
1: Je dirais heureux. Pour moi, je trouve que hier, c'était vraiment une belle journée, une belle réussite, beau parcours. J'ai eu la chance de suivre d'un athlète, faire le tour du circuit. Il y avait du monde partout, il y avait des sourires. Les voitures semblaient bien se promener.
0: Oui,
1: personnellement, à chaque fois que je viens à Montréal, je trouve quand même que c'est assez complexe.
0: Oui,
1: sans course de vélo, là, je trouve qu'on est quand même sur les mêmes standards. Donc, mais on a un événement magnifique qui se passe puis qui rayonne partout dans le monde.
0: Mais tu sais, c'est vrai qu'il y a eu beaucoup de critiques parce qu'il y a beaucoup de rues fermées. C'est complexe. C'est la première fois qu'on vit ça sur une longue semaine à Montréal. Puis bon, on est lundi, il reste encore mardi, mercredi, jeudi, vendredi, samedi et
2: lundi, dilemme de l'alpinisme.
0: Dimanche, ouais. c'est sûr que c'est encore une semaine d'organisation, mais ce que je comprends des gens qui critiquent, c'est peut-être aussi le fait que le cyclisme est un sport qu'on connaît, mais qu'on connaît peut-être pas assez pour être capable d'en profiter pleinement. Il y a un peu de ça. On n'a pas une culture cycliste très aussi forte qu'en Europe. Ça, c'est sûr.
1: Je suis d'accord. Les gens connaissent pas ça, puis il y en a beaucoup qui disent que c'est juste une course de bicycle. mais je pense que c'est la chance d'aller voir un événement qui est quand même incroyable, voir les meilleurs cyclistes du monde, les hommes, les femmes, de juniors, U23, élite.
0: Ouais.
1: Puis c'est gratuit, c'est les familles, c'est une belle occasion d'aller triper puis voir des athlètes faire un sport que justement peu de gens connaissent, mais quand tu viens, je vous invite à venir vous promener sur le Mont-Royal en fin de semaine, ça va quand même être impressionnant.
0: Tu sais, on a dit que, tu sais, puis on le dit, c'est sûr que c'est moins populaire que le hockey peut l'être ici, là, si on comprend ça tout à fait. La différence avec le hockey, c'est que les grands prix qui ont lieu chaque année depuis 15 ans à Montréal et à Québec, et les championnats du monde, c'est gratuit pour vrai. C'est-à-dire que c'est un sport qui est complexe, le vélo, parce que c'est un sport qui ne charge rien à son spectateur. Mmh. On s'en va sur le bord de la route et puis on profite de ce qui se passe. C'est aussi la complexité des gens qui pratiquent ce sport-là. C'est pas nécessairement payant. Tu fais pas ça parce que tu veux gagner des millions nécessairement comme les joueurs ou les jeunes joueurs de hockey ici. C'est un sport qui est complexe et qui est probablement mal compris. On tombe en amour comment avec ce sport-là?
1: On tombe en amour comment? Mais je pense que c'est quand t'embarques sur un vélo, cette liberté-là de pouvoir sortir. Je pense que tout le monde, la première fois que t'apprends à faire du vélo, c'est les premiers moments que t'es libre, c'est ton indépendance. Ouais. Après ça, moi j'ai toujours aimé ça, la course et ce genre de choses-là. Ouais. Là, il y a vraiment de quoi de compétitif que tu contrôles toi-même, surtout quand t'es jeune, t'es là puis t'essayes de battre ton voisin. Puis après ça, moi j'ai toujours adoré ce sport-là. Après ça, plus t'avances, la complexité justement que c'est un sport d'équipe.
0: Ouais.
1: Il y a vraiment beaucoup de tactique dans le vélo que peu de gens, ceux qui connaissent pas, comprennent pas. Mais plus tu te mets à comprendre ça, c'est comme la F1, si tu comprends pas toutes les réglementations, c'est juste des chars qui tournent vraiment vite.
0: Oui.
1: Mais quand tu comprends toutes les complexités, ça devient intéressant parce que là, tu comprends la stratégie derrière. Donc, le vélo, c'est un peu ça. Plus tu connais ça, plus ça devient intéressant. Donc,
0: il nous reste encore une semaine, je l'ai dit. Il reste aujourd'hui, en ce moment, est en train de se terminer le contre-la-montre individuel U23. Ça, c'est les jeunes qui sont en dessous de 23 ans. Mm-hmm. Ceux qui compétitionnent là, normalement, c'est pas des professionnels. On le dit parce que, surtout pour les hommes, quand t'es professionnel, c'est-à-dire quand t'es signé avec une équipe là, officielle, t'as pas le droit de participer en dessous des 23 ans. Tu deviens un adulte, selon les termes.
1: Ouais.
0: Mais ça reste évidemment du sport d'élite. Puis ça va être ça toute la semaine. Et ça se termine avec la course en ligne. Course en ligne, là, les gens vont nous écrire, c'est-tu la même chose que la danse en ligne? Bravo, Simon.
2: Merde.
0: Et Tyler.
1: Ça, je me disais. Shit.
0: C'est quoi la course en ligne? pourquoi ça va être le moment intense de cette semaine-là?
1: Déjà, chez les femmes, en fin de semaine, ce samedi, on a une jeune Québécoise, Magdalene Vallière, qui est la championne du monde en titre.
0: Jusqu'à vendredi.
1: Puis elle vient défendre son titre de championne du monde ici à Montréal, chez nous. La course en ligne, c'est l'épreuve reine. Les femmes, je pense, c'est 180 quelques kilomètres. Les hommes, c'est 275 kilomètres. Le départ est en Montérégie. Après ça, ils rentrent, traversent le pont Champlain et font une dizaine, je pense, 9 tours chez les femmes, 12 tours chez les hommes. Donc, c'est le moment. On va aller à la chance de contre-la-montre. Ils vont passer qu'une fois. Ils vont passer pendant 12 tours. On attend des dizaines et des dizaines, voire centaines de milliers de personnes sur le parcours. Ça va être une fête. C'est faut voir ça. Oui, c'est complexe sur les routes, mais ça va être faut le voir comme vraiment la fête du vélo au Québec. Tout le monde peut sortir dehors puis encourager ça. Il y a de l'ambiance, il y a différentes ambiances un peu partout dans le parcours, dans les côtes, Polytechnique, Mont-Royal, Pagnuelo. C'est vraiment un beau moment.
0: Oui, pour les Montréalais, on est vraiment chanceux parce que une fois qu'on entre dans le circuit, où est-ce que encore une fois, c'est la boucle un peu du Grand Prix de Montréal qu'on va voir ces cyclistes-là qui vont embarquer dans ce circuit-là après avoir fait 100 km avant, 100 km qui on le met en guillemets, servent à rien dans le sens parce que c'est pour se délier les jambes. Une fois qu'ils arrivent sur le circuit, c'est là que ça va jouer. La course en ligne féminine et masculine, j'ai l'impression que ça va être ce qui va mettre l'étampe sur la qualité et le succès de cette semaine-là, de cette grande semaine-là. Vous allez être sur place, Antoine.
1: Oui, toi aussi.
2: Est-ce qu'il va être quand même la chanson « Man, I feel like a woman » dedans? Tout le long?
0: Hein?
2: « Man, I feel like a woman. »
0: Vous voulez qu'il joue ça dedans? Là?
2: Comme dans la danse en ligne.
1: Pourquoi pas? T'as tout compris. T'as tout compris.
0: Let's go. Ah, merci.
1: Merci à vous.
0: Si vous voulez plus d'informations, écoutez-nous dans l'épilogue. Ça continue.
3: 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Aujourd'hui à l'émission, je suis entourée de Claudia Larochelle, Nathalie Platte et Gabrielle Charlebois-Plante. Bonjour.
4: Bonjour. Allô.
5: Bonjour.
3: Et je prends un petit moment pour revenir sur du courrier accumulé dans notre bulle de conversation. Jeudi dernier, j'évoquais avec Mathieu Coblet un atelier d'écriture qu'il a offert à l'Université de Sherbrooke. Il évoquait en fait un couple qui participe à tous les ateliers sans avoir nécessairement l'intention de publier. C'est vraiment juste comme une belle sortie culturelle. Et là, mon Dieu, on a réveillé quelque chose. On a reçu tellement de messages. Karine Grimard, qui nous écrit de Lac-Mégantic, elle dit qu'en avril 2023, elle a eu l'idée de mettre sur pied un club d'écriture dans son école secondaire, inspiré par une élève qui avait pris l'initiative en une soirée de rédiger une histoire complète. Elle dit « Je pouvais pas ignorer cet élan si révélateur. » Elle dit « Ça fait 4 ans et demi maintenant que notre club d'écriture existe. Il compte plus de 40 membres de la première à la 5e secondaire. »
5: Il y a de l'espoir!
3: Ben, il y en a beaucoup! Il y a Diane Gadebois qui nous a écrit, elle dit « À partir d'un cours d'écriture dans une bibliothèque, on a continué, on est un groupe de 5 depuis 3 ans à se réunir toutes les semaines pour écrire sur différents sujets. Continuez de nous écrire comme ça, ça nous inspire tellement et ça s'inscrit aussi à merveille dans notre appel. Vous le savez, je vous le demande souvent, mais quel sera votre prochain geste culturel? Est-ce qu'il y a un défi que vous avez envie de relever? Est-ce que vous voulez prendre un engagement publiquement? On vous donne l'occasion de le faire. Donc, vous pouvez toujours nous écrire via la bulle de conversation. C'est également là que vous allez trouver toutes les infos pour notre boîte vocale parce qu'on aime ça aussi vous entendre. Et c'est Rosalie Bonenfant qui sera avec nous vendredi pour porter ces messages-là que vous nous laissez. Aujourd'hui, on va parler d'un sujet qui est dans l'air du temps. Il y a beaucoup de questions de relations mère-fille. On en parlait la semaine passée, Claudia Larochelle, avec le livre de Véronique Ovaldi. Mais qu'en est-il des relations mère-fils? C'est ce qu'on va explorer avec Gabrielle Charlebois-Plante, une pièce de théâtre qui va être publiée dans les prochains jours, qui va être présentée à l'Espace Go. Toute l'équipe a été très intriguée par ta proposition, Gabrielle.
4: Oui, c'est au théâtre du 4 sous, par contre.
3: J'ai dit Espace Go, mon Dieu Seigneur, c'est vrai. 4 sous, rendez-vous au bon endroit.
4: Oui.
3: Mais allez faire un tour sur l'Espace Go, c'est
4: oui, absolument.
3: C'est sur Britney Spears que ça se passe là-bas.
4: C'est super bon,
3: merci,
4: ce show.
3: Gabrielle. Donc, toi, on a eu l'idée de faire lire ça à une psychologue, Nathalie Platte. En l'occurrence, comment est-ce que tu as réagi quand on t'a lancé cette idée-là?
4: Ah, j'étais vraiment fébrile parce que j'aime beaucoup ton travail, Nathalie. j'en parlais à mes amis. J'étais comme « Ah, Nathalie Platte, c'est malade!
3: Oui. »
4: bien sûr, tu sais, j'ai tellement été dans un processus vraiment de présence avec des participantes.
3: Ah, c'est ça, faut qu'on revienne sur tout le processus de création. Absolument. Nathalie, je pense que toi aussi, ça t'a marqué, le fait qu'il soit allé rencontrer.
5: Absolument.
3: Notre duo mère-fils. Oui. Et en deuxième heure, je reçois Bruno Pelletier. On va parler de son mini-album qui est inspiré par le deuil de sa sœur qui était sa grande complice professionnelle. professionnels et nos liseux. Marie-Ève Perron et Simon Boudris nous parlent d'un roman autobiographique qui les a complètement ravis. C'est un livre écrit par la fille d'un des deux célèbres jumeaux Bogdanov. Alors, tous ces gens réunis, oui, oui, Claudia, pour prouver encore une fois qu'il restera toujours la culture.
5: Oh, le visage de cette personne.

0: Aujourd'hui, donc, on inaugure un tout nouveau rendez-vous où l'art et la psychologie se rencontrent. Donc, le principe est simple. On invite un ou une psychologue qui s'émerge dans une œuvre d'ici pour explorer les grands thèmes humains, relationnels, émotionnels qui sont abordés. Et on veut en discuter avec le créateur ou la créatrice. Donc, pour cette première discussion, deux voix d'une grande sensibilité. D'un côté, le dramaturge Gabriel Charlebois-Plante et de l'autre, la psychologue et autrice Nathalie Platte, qui a lu, donc, la pièce de théâtre Le dos de Suzanne, qui va être présentée au 4 sous. Ensemble, donc, on va croiser ce regard sur des dynamiques, les non-dits. Est-ce qu'on entendait Mexico? C'est une chanson qui est évoquée dans le texte, Gabriel. Le dos de Suzanne, c'est une image très, très intime. Qu'est-ce que ça représente pour toi, le dos de Suzanne?
1: C'est sûr que c'est au cœur du geste d'écriture. L'histoire de cette pièce-là, c'est que... un moment donné, Norma Charrette est mort. et puis, ça m'a happé parce que moi, Norma Charrette a été important dans mon parcours comme artiste. Puis, je pensais qu'il fallait que j'aille allé lire sa pièce, là, Fragment d'une lettre d'amour. Puis, j'étais allé lire ça dans un café. Après ça, j'ai commencé à écrire parce que j'étais trop chargé de quelque chose. Puis, finalement, je me suis rendu compte en écrivant que j'étais en train d'écrire une pièce sur ce serait quoi l'endroit qui me rassurerait le plus quand je vais mourir. Puis, l'idée du dos de ma mère est arrivée. Puis là, avec tout ce que ça implique, là, avec tout ce que ça implique, puis là, je savais qu'il y avait une pièce là.
0: Donc, le dos de Suzanne, c'est ce qu'on pourra voir. Nathalie, en psychologie, là, est-ce qu'il y a vraiment des distinctions qu'on fait dans les relations mère-fils, mère-fille? On est dans une époque là, où on déconstruit beaucoup le genre, mais est-ce qu'il y a encore des distinctions à faire?
2: Oui, il y en a. Oui. Puis même si on déconstruit, il va rester quand même, justement, on est encore dans des codes culturels, donc il faut continuer à les réfléchir. Puis historiquement, ben on sait que la psychanalyse était très très genrée à son époque. C'est ce qu'on va lui reprocher davantage aujourd'hui. Puis je pense qu'effectivement faut le repenser maintenant. Mais il reste que la question de la façon dont les garçons vont grandir dans ce monde-ci actuel à l'égard de leur mère, la façon dont ils vont établir leur relation avec elle ne peut pas être différente de la façon dont les filles vont se construire en regardant leur mère. Ça parle du monde dans lequel on les élève aussi, nos enfants. On élève nos filles pour qu'elles survivent à ce monde-ci, qui n'est pas encore celui qu'on voudrait qu'il soit. Et nos garçons, peut-être d'une façon encore différente. Donc oui, la psychologie a énormément de choses à dire là-dessus, mais pas juste sur la différence.
0: Non, c'est ça. Ouais. Il y a quelque chose de riche aussi là-dedans. Puis je le disais, on le remarque, c'est quand même un terreau assez fertile, les relations mère-fille en ce moment. En littérature, là.
2: Oui, ben les relations mère-enfant. On parle de la mère. Ouais. Puis ce qui est nouveau en littérature, c'est qu'on en fait un objet d'étude. Ça, c'est assez récent. Là. En 2025, la rentrée littéraire française, on dirait que tout le monde venait de se réveiller et avait envie de parler de sa mère, mais d'une façon vraiment différente d'auparavant. Puis moi, je trouve ça quand même assez intéressant. Je me dis, bon, ça fait des millénaires qu'on est dans des récits patriarcaux de le fils tue le père, Star Wars, je suis ton père. Bon, voilà. On commence à avoir fait le tour. Je pense. Donc, et je crois que ça pourrait parler peut-être d'une préoccupation nouvelle aussi, qui est peut-être en lien avec nos préoccupations actuelles, où on a envie de revenir à des fondamentaux, à des enjeux où l'espèce de corps à corps. Hein. Quand on parle de la mère, on est vraiment dans la base de tout.
0: Mais le dos,
2: on parle de son corps tout de suite.
0: C'est ça. Ouais. Cette image-là, tout de suite de réconfort. On va perdre Claudia Laroche. Elle est déjà complètement émue.
3: J'ai des images de mon propre lien avec ma fille et mon fils. Ouais. Puis je peux imaginer tellement jusqu'à quel point ça peut être chargé, cette partie du corps. Parce que le dos, c'est faire dos aussi à l'autre. On se cache, on se love dans la mer. Je sais pas, j'ai pas vu ta pièce, puis je vais la voir certainement. Mais juste le dos, c'est très chargé et portant.
1: Ah, c'est vrai, je l'avais pas vu comme ça. C'est la première fois que je pense comme ça.
0: c'est un exercice qui est riche, parce que plus les gens vont lire ta pièce, plus ils vont voir ta pièce. Tu vas probablement découvrir encore des choses sur ce texte-là, Gabriel.
1: À fond. Mais c'est vrai que c'est sûr que bon, là aussi, oui, ma mère. Bien sûr, j'écris avec ma sensibilité, mon univers à moi. Mais ma mère s'appelle pas Suzanne. Ma mère ne va pas mourir. Ma mère, tu sais, dans le sens, c'est sûr que c'est un peu mes personnages sont pas moi, mais sont plus moi que moi, mettons. Et c'est la même chose dans cette pièce-là. Mais l'idée de l'incommunicabilité, je trouve, ou d'une attente par rapport à ce que devrait être la relation, représentée par moi qui regarde son dos, je trouve ça beau, cette espèce de carrefour là.
0: Donc au départ il y a cette impulsion là, cette image là qui te vient, et là pendant le processus de création tu as reçu une bourse en fait pour aller faire des ateliers d'écriture que tu devais faire au départ.
1: Oui, en fait c'était un super programme du Conseil des arts de Montréal qui n'existe plus. Ma petite prise de position. mais c'était les ponts culturels d'une rive à l'autre. C'est pas le plus beau titre là, mais ça permettait donc à un artiste de Montréal ou un artiste de la banlieue de faire des échanges avec les citoyens, vice-versa. Et donc moi je suis retourné dans ma région natale, c'est-à-dire Vaudreuil-Soulanges, et puis je pensais faire des ateliers d'écriture avec des binômes Marfis. Donc on a eu pas des masses, on a eu comme 8 personnes. Au début là, je le faisais écrire, machin, mais vite, on s'est rendu compte que c'est pas pour ça qu'on était là. On n'était pas là pour écrire, on était là pour se rencontrer. Mm-hmm. Puis se rencontrer, moi, je devenais un peu le miroir de leur rencontre au fils et à la mère. Mm-hmm. Puis,
0: donc, tu leur posais des questions?
1: Ouais, ben, grosso modo, vite, là, je leur posais souvent juste une question, c'était pourquoi tu reviens ici aujourd'hui? Je posais ça au fils. Puis, c'était immanquable, là, il y a eu ce moment-là toujours super tendre, où un fils disait, j'aime ça passer du temps comme ça avec ma mère. Comme si il faisait souvent ça. Puis la mère faisait, puis ça c'était dans les 4 binômes, là, la mère faisait, qu'est-ce que tu veux dire, du temps comme ça? On passe jamais du temps comme ça. Mm-hmm. Puis là, c'était comme...
0: Ben
1: oui, c'est ça. Puis là, tout le monde pleurait. Moi aussi, je pleurais. Tout le monde pleurait. C'était vraiment beau. C'était vraiment un exercice de présence.
0: Ouais.
1: Puis d'enlever les masques un peu sociaux. Tu sais. Mm-hmm.
0: Je pense que t'as lu toi aussi le texte, et je pense même ce qu'on racontait là-dessus. Puis il y a cette façon-là, quand Gabriel parle de la création de la pièce, il fait un parallèle aussi avec la création de la relation. C'est quelque chose qui se fait en co-création, dans le fond. Juste cette question-là de présence. Qu'est-ce que ça t'inspire, toi, Nathalie?
2: Mais je trouve ça très touchant parce que c'est comme si cette relation-là, elle est universelle, c'est-à-dire qu'on peut... Et donc, elle est soumise à toutes nos espèces de catégorisations où on va utiliser des mots sans vraiment nommer profondément les choses, comme si c'était des mots un peu bouchons qui vont... Le rôle va rapidement nous empêcher d'ouvrir vraiment ce qui se passe dans cette relation-là. Et c'est pour ça que c'est intéressant pour la littérature, pour le théâtre, comme c'est dans les bureaux de thérapie. Et c'est là qu'il y a un parallèle, c'est-à-dire, parlez-moi au-delà des évidences. C'est bon, on demande à n'importe quelle mère, qu'est-ce que tu penses de ton fils? Je l'aime, c'est sûr. Mais au-delà de tout ça, qu'est-ce qui se passe? Et là, on voit qu'il y a des défenses, il y a beaucoup d'indicibles dans notre lien à la mère, parce que c'est notre premier langage, notre mère.
0: Oui.
2: Notre mère, on la connaît avec un langage qui précède notre langage. Mm-hmm. Elle pense pour nous, elle parle à notre place longtemps. En fait, ça fait partie de ce qui nous garde en vie, là. C'est une de ses fonctions. Mm-hmm. On appelle ça la fonction du holding, de la fonction contenante de Winnicott, qui consiste à regarder un être qui ne sait pas parler et à lire ce dont il a besoin. C'est fondamental. Donc, arriver à faire émerger du langage de ça, c'est tout de suite, c'est bouleversant. Parce qu'on retourne à cet état-là, un peu de vulnérabilité et de lien direct.
0: Puis dans la pièce, l'amour, ça passe beaucoup par la nourriture.
2: Oui.
0: Des toasts aux pêches, du lait aux bananes. Ça aussi, c'est une façon de dire je t'aime. Ça fait penser à la chanson des trois accords, pâté chinois. Il y a tellement d'amour dans ton pâté chinois. Mais c'est ça aussi. L'amour s'exprime de cette façon-là.
1: Oui, oui, oui. Ben, puis dans ce cas-là, en tout cas, ça s'exprime de cette manière-là. Après, je pense qu'il y a... moi j'ai eu un enfant aussi il y a pas si longtemps, puis la question de la nourriture, on voit à quel point ça a des couches là, tu sais, c'est le lien avec l'attachement, c'est la nourriture, l'allaitement, tu sais, puis même si on n'allaite pas là, je veux dire c'est la base de notre relation, c'est la base de notre histoire d'amour. ben dans ce cas-ci avec notre mère, puis j'espère aussi un peu avec son père. Mais oui, donc c'est un peu ça qu'on rejoue des fois, puis là-dedans peut s'immiscer plein de choses qui nous éloignent l'un à l'autre. Oui. Tu sais, le stress pour un souper de Noël bien réussi.
2: Uh-huh. Oui. Puis une des choses que j'ai trouvé très très réussie, puis je vais pas tout dire parce que je vais inviter les gens à aller voir, mais c'est qu'il y a des métaphores, certaines plus directes, d'autres plus délicates sur justement comment la nourriture est centrale, mais aussi le processus de digestion. Uh-huh. Ce que je veux dire par là, c'est que on passe le reste de notre vie à digérer souvent notre enfance, hein? Et aussi à digérer ce qui nous arrive. On est la seule espèce qui a besoin de ça. Donc, les métaphores digestives, c'est très présent en psychanalyse. On va parler de métaboliser, qui veut dire un peu symboliser. La culture, c'est un geste de métabolisme. C'est juste un peu moins poétique de le dire comme ça. Sauf que c'est ce qu'on fait. Nos enzymes, ce sont les mots, les codes, les symboles. Et donc, il y a des métaphores qui parlent de choses qu'on ne digère pas, de choses qui sont indigestes, puis pour lesquelles, donc, il n'y aurait pas de représentation, il n'y aurait pas encore de symbole. Donc, toute ta pièce, j'avais l'impression que c'était un effort de métabolisation, de mettre en symbole des choses éprouvées, des choses ressenties par le corps.
1: Ah, c'est tellement beau. Là, je vais faire mon théâtreux là dans ça là, mais je trouve qu'il y a une relation aussi avec le théâtre en tant que tel là-dedans. Mm-hmm. C'est-à-dire que on n'est pas obligé. En fait, il faudrait surtout pas avoir métabolisé la pièce avant même de la voir.
2: Mm-hmm.
1: Tu sais, absolument. Puis l'idée c'est de
4: toujours vouloir tout comprendre, interpréter.
1: Ben oui, puis je trouve que tu sais, on est dans une époque là aussi où les choses sont dites, tu sais, on a besoin de dire les choses, on est tellement bourré d'informations que je veux savoir c'est quoi les choses. Mais en même temps, ce qu'on invite dans cette pièce là, c'est aussi de passer du temps, tu sais, juste passer du temps au théâtre, passer du temps dans cette relation là au théâtre, puis ultimement peut-être aussi passer du temps avec votre mère, messieurs, mais aussi juste nos proches. C'est quoi passer du temps? Puis c'est pas être là 3 heures, là, mais c'est être présent pour vrai. T'sais.
4: Et d'ailleurs, est-ce que t'espères qu'il va y avoir beaucoup d'hommes dans la salle? Parce que bon, on le sait que habituellement il y a peut-être plus de femmes qui se déplacent au théâtre. Est-ce que ça fait partie de tes attentes qu'il y ait des hommes dans la salle?
1: Ben oui, j'aimerais vraiment ça qu'il y ait des hommes et leur mère qui viennent en duo. Moi, quand toutes les fois que j'étais allée au théâtre avec ma mère, c'était vraiment profond. Puis l'idée de se pas questionner, c'est pas le bon verbe, là, je t'en ai de questionner, mais l'idée de passer du temps dans l'idée de genre, ok, c'est quoi notre lien d'attachement, maman? Mm-hmm.
4: Comment on l'utilise ce temps-là aussi qui reste? Parce que c'est la peur de la mort.
1: Ah oui!
4: Voilà. Je voulais pas dire ce mot-là. C'est délicat.
1: Non, mais on vit toujours dans ça.
4: Oui, mais, et donc, qu'est-ce qu'on fait de ce temps-là qui reste? C'est ça aussi.
2: Mais c'est ça qui est beau aussi dans le dos. Parce que c'est peut-être le moment où elle nous quitte. Et puis, moi, j'ai pleuré à plusieurs moments en lisant. Donc, encore une fois, je vais me garder une petite gêne, mais il y a vraiment des moments où on comprend et on ressent, en fait. C'est ça. C'est pas on comprend. On ressent, on éprouve l'angoisse profonde de perdre notre mère. Et c'est une angoisse structurante. C'est celle qui nous... Quand on réalise ça, souvent, on est assez jeune, hein, quand ça nous passe par l'esprit la première fois. Et là, c'est la fin du monde, là, totalement. Donc, réaliser que notre mère peut mourir, c'est réaliser que nous allons mourir. C'est vraiment comprendre la grande course du temps et l'inévitable finitude. Donc, c'est très lié. Puis, on aurait besoin d'elle, ironiquement, pour passer ce moment-là qu'on imagine qui est celui de la mort. Mais si les choses ont suivi leur cours, elle ne sera pas là. Donc, tout ça, cette espèce de paradoxe-là, c'est très, très riche dans la pièce. C'est très bien rendu parce qu'on le ressent. Au lieu, justement, de l'intellectualiser. Puis, c'est ça, en fait, le théâtre, la littérature, c'est ça la différence avec, par exemple, la psychologie. La psychologie va le penser. Mais là, on...

0: ce travail où le public doit décider, c'est-tu drôle, c'est-tu pas drôle? Qui est mort? Tu sais, le jeu avec la, ce que tu posais comme question, c'est qui est mort? L'auteur, attends, l'auteur, Gabriel, il y a tout ce jeu avec la réalité-là, je pense que nous permet de nous immiscer dans la pièce.
1: C'est vrai.
0: Puis ça, je l'apprécie.
1: C'est une thématique vraiment riche. Je suis convaincue qu'il y a plein de gens en ce moment qui se demandent, bon, mais c'est quoi, moi, ma relation avec ma mère? Fait que peut-être que le théâtre, c'est un bon endroit pour aller commencer ça. Alors, je rappelle le titre de la pièce dont on parlait, c'est Le dos de Suzanne. C'est de Gabriel Charlebois Plante. Ça va être présenté au Théâtre 4 sous du 30 septembre jusqu'au 18 octobre. Le texte de la pièce, donc, va être publié aux éditions Le Méac le 30 septembre prochain. Merci beaucoup, Gabriel. Nathalie Platt, on peut maintenant t'entendre aussi comme collaboratrice à l'émission Pénélope.
2: Oui.
1: Et on te lit bientôt.
2: Oui, oui, dans Le Devoir chaque semaine, mais sinon, oui, j'ai un petit...
1: La question était pour l'autrice, là,
2: oui,
1: tu
2: vois. j'ai quelque chose dans le collimateur qui devrait sortir quelque part à l'hiver.
1: Merci beaucoup, Nathalie Platt. C'est maintenant le moment de découvrir qui est notre programmateur musical cette semaine.
3: Salut, ici Émile Courtloutier. J'aurai l'immense honneur cette semaine d'être le programmateur musical à l'émission Il restera toujours la culture avec Émilie Perrault. Je vous ai donc concocté un petit menu de chansons qui frappent à la fois à la tête, au cœur, au corps. Pour moi, quand la musique là, remplit toute sa job, c'est quand elle s'adresse à tous ces étages-là pour, ma foi, là, nous rentrer dedans puis nous transformer un peu. Donc, voilà, je pense que j'ai de belles surprises pour vous.

0: Catherine Major qu'on entend ici dans la programmation musicale d'Émile Proulx-Cloutier qui sera avec nous donc vendredi pour nous parler de tous ses choix de la semaine. On a reçu un message dans la bulle de conversation. Quelqu'un nous écrit « Je suis maman et je confirme, je cuisine plein de desserts, de petits goûters pour ma fille, mon amoureux. Je leur dis toujours que c'est ma façon de dire que je les aime. C'est venu tout seul, je ne sais pas comment l'expliquer. C'est plus fort que moi. Oh. » Ça résonne.
1: Elle peut nous cuisiner des petits plats aussi.
0: Aussi, on les prend, là.
2: Claudia La Rochelle. La Rochelle.
0: Claudia La Rochelle qui se remet de ses émotions de maman dans cette discussion.
1: Et maman qui cuisine.
0: Oui, aussi. Et un immense coup de cœur. Je t'ai vu sur les réseaux sociaux en parler pour ce livre-là qui paraît donc aux éditions Chevaldoux. Son nom à elle, c'est de Aude Laurent de Chantal.
1: Oui, vous allez voir, on est dans la poursuite du sujet. Oui, hein? T'as mis ici, absolument. Bon, c'est le premier opus donc de cette Montréalaise-là là, qui vient de faire paraître ça aux éditions du Chevaldoux. Elle est dans la vingtaine et elle travaille déjà depuis un bon moment dans le monde de l'édition. Elle a rédigé d'ailleurs son mémoire de maîtrise en recherche-création en littérature sur le motif de l'aveu, notamment dans les fous de bassin d'Anne Hébert. Et c'est l'écrivaine Catherine Mavrikakis qui a agi beaucoup comme mentor aussi dans son travail.
0: Je la reçois cette semaine, Catherine Mavrikakis. Ben jeudi, on va parler de son nouveau livre, puis on est dans la psychanalyse, tout ça. Hein? Ouais, on accueille les synchronicités.
1: C'est un beau sujet, je trouve, le mentorat, écrivaine, écrivain, là, plus âgé avec les plus jeunes. Je trouve que c'est riche, ça. En tout cas, on pourrait faire un segment.
0: Sur les films marraines.
1: Les films marraines, c'est ça. C'est chic. Il y en a d'autres. Il y en a plein qui travaillent comme ça avec des primo-romanciers. Là, je pense à Martine Delvaux, Louise Dupré, Lise Turcotte. Ouais. C'est précieux, ces relations-là. Mm-hmm. On ne le mentionne pas assez. Puis je trouve que c'est fécond aussi. Mm-hmm. Je l'ai lu d'un trait, là, ce livre-là, son nom à elle, samedi dernier. Il faisait si beau à l'extérieur, en plus. Je l'ai lu dans un mélange de fascination, de curiosité, d'étonnement aussi. Devant la maturité de ce premier livre-là, déjà super bien ficelé, puissant dans son équilibre entre pathos, documentation, écriture et réussite formelle. On ouvre ce livre-là comme

0: On ouvre un journal intime. À partir du mois d'août 2023, l'autrice a réellement annoté sa quête sur les origines de son père, donc François de Chantal, qu'il s'appelait, adopté bébé au début des années 60. Et le tout est entrecoupé dans le livre d'images en noir et blanc de ce que j'appelle des pièces à conviction, là, des lettres, des articles de journaux, des courriels, des objets qui lui sont chers et qui reviennent dans ses notes comme des fragments de souvenirs précieux, je pense au poil de son chat qu'elle a gardé, un chat qui est décédé, un cristal de quartz, le tube de dentifrice, le dernier utilisé par son père, parce qu'il faut d'abord savoir que son père lui-même avait entamé ses recherches pour découvrir l'identité de sa mère biologique. Or, le père de l'autrice, donc François, il est décédé en 2016 dans un accident sur un cours d'eau. Et l'autrice n'était alors qu'une ado, mais c'était comme écrit dans le ciel qu'elle allait poursuivre la quête vaine du paternel, surtout parce que depuis le 8 juin 2024, la loi 2 portant sur la réforme du droit de la famille en matière de filiation et modifiant le code civil en matière de droit de la personnalité et d'état civil décrète que toute personne a droit, dans la mesure prévue par la loi, de connaître ses origines. Donc, en tant que fille de François décédé, l'autrice a pu rouvrir, c'est ce que j'appelle une boîte de Pandore, et c'est à ces découvertes-là qu'on assiste.
1: Donc, c'est comme un peu le journal intime de cette enquête-là?
0: Absolument, okay. Tout à fait, date par date, jour par jour. Mmh. Et c'est une quête qui nous donne à comprendre aussi l'histoire des personnes adoptées et orphelines au Québec, les rouages des adoptions à travers le temps, ses ramifications, l'aide de sites aussi. Maintenant, on a accès à des sites comme Ancestry. Mais surtout, peut-être, pourquoi cette quête-là? Pourquoi la fascination, voire l'obsession pour plusieurs, de savoir d'où nous venons, qui sont nos aïeux, la manière dont certaines femmes aussi ont été contraintes, de manière plus ou moins claire ou honnête, là, de se départir de leur bébé. Mmh. La honte, les préjugés entourant la poursuite de grossesse en dehors du mariage, ce que ça impliquait jadis, il n'y a pas si longtemps d'ailleurs. Et à partir d'indices ramassés ici et là, ben, elle trace le portrait de cette grand-mère paternelle qu'elle imagine, et sa fiction qui donne de l'eau à son moulin, les données recueillies ici et là sur la véritable identité aussi du grand-père paternel et leur impossible conjugalité entre le grand-père et la grand-mère, avec la grand-mère qui était probablement une maîtresse, mais là on sait pas, puis là je veux pas trop dire.
1: Non, parce que là tu sais que nos auditeurs ils sont allergiques aux divulgateurs. Je te retiens, faut pas que tu nous en dises trop.
0: Puis le pire, c'est que je suis désolée si parfois j'en fais, mais j'essaie, parce que moi c'est pas dans ma philosophie de tout raconter.
1: Non, c'est ça,
0: j'aime mieux donner envie, parce que je trouve ça crasse de faire ça, puis y a rien de pire que de tout
1: crasse.
0: Non, mais c'est crasse. Là, comme en cinéma, des fois, les critiques, tout ça, tu dis, mais là, ça donne quoi d'aller voir le film? On sait tout.
1: Ouais.
0: Alors, moi, je veux juste, je veux pas briser votre rêve. C'est vraiment péché. Mais il y a plein d'affaires à découvrir, des pièces à conviction qu'on découvre avec émerveillement. C'est un livre qui va trouver grâce aux yeux puis au cœur de tellement de gens. Et pas que ceux liés à l'adoption, tous ceux qui ont à cœur de comprendre ce qui nous lie à notre lignée.
1: Ouais.
0: Il y a des lignées, là. C'est foisonnant comme sujet. Il y a les lignées de la honte, il y a la culpabilité, tout ce que ça dit sur soi, puis c'est pas anodin. Puis en même temps, c'est un pan de l'histoire de l'adoption de celle qu'on appelait, bon, les filles-mères au Québec, qui est abordée aussi en filigrane. Donc, c'est vraiment un bel exemple de quand on part de l'intime pour atteindre plus grand, l'universel. Je trouve qu'elle est allée, là, elle est allée en plein dans le mille avec ça. Puis là, je veux vous lire un extrait parce que ça va vous donner le ton. Elle écrit: la plupart des femmes célibataires ayant laissé un enfant à la crèche n'ont pas communiqué à l'État provincial leur souhait de le retrouver des années après. Leur reprocher ce silence aujourd'hui revient à nier le sacrifice que le monde attendait d'elles. J'ignore ce que penserait ma grand-mère des aveux auxquels je me livre, mais pour chaque mensonge qu'elle aurait conté à la sœur, au lieu de se confesser, je sais que je l'admire.
1: C'est un extrait donc de ce livre, Son nom à elle. C'est donc un premier roman qui t'a ébloui, Claude La Rochelle, on l'entend. Elle s'appelle Aude Laurent de Chantal. Et ce livre-là, donc, il est paru aux éditions Cheval Doux. Il est déjà disponible en librairie. Merci beaucoup de l'avoir lu pour nous, Claude La Rochelle.
0: C'était vraiment un plaisir.
1: Ça m'a fait penser aussi à Fille mère d'Ingrid Falaise, mais Dans mon sang aussi de Rebecca McCannon, qui avait eu un si grand succès. Je pense que ça va plaire à beaucoup de gens, cette lecture-là. Je vous invite à rester avec nous parce qu'en deuxième heure, je reçois Bruno Pelletier.

0: On va parler de ce mini-album qui est inspiré par le deuil de sa sœur qui était sa grande complice professionnelle. Également, nos liseurs Marie-Ève Perron et Simon Boulris qui nous parlent de ce roman autobiographique écrit par la fille d'un des célèbres jumeaux, Bogdanov. Je pense que Claudia Larochelle va être à l'écoute de ce segment-là.
1: Je veux voir les images.
0: On se retrouve après le bulletin de nouvelles.
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6: Bonjour, ici Renaud Chicoine-McKenzie et voici vos informations sur la Côte-Nord. Plus d'une centaine de personnes ont manifesté ce matin à Baie-Comeau afin d'affirmer l'importance de l'industrie forestière dans l'économie de la région. Des travailleurs, des élus municipaux, des représentants syndicaux et patronaux ainsi que des fournisseurs de l'industrie voulaient lancer un message clair au gouvernement et aux candidats présents dans le cadre de la campagne électorale. Le directeur québécois du syndicat Unifor, Daniel Cloutier, réclame une réforme du régime forestier qu'il juge problématique.
7: Ça provoque des coûts énormes, des erreurs d'opération énormes et des retards énormes. Et tout ça mis ensemble fait en sorte que le prix de la fibre au Québec, alors qu'on dans bien des régions, on habite littéralement dans la forêt, le prix de la fibre est la plus élevée au Canada. Donc, on n'est pas capable de compétitionner avec les autres provinces.
6: Daniel Cloutier souhaite que le gouvernement finalise l'entente Côte-Nord pour que la scierie Outarde puisse reprendre de ses opérations forestières. Pour sa part, le vice-président aux affaires publiques chez Domtar, Guillaume Julien, estime que le régime forestier actuel est inefficace.
8: C'est beaucoup au niveau de la planification forestière. Le gouvernement du Québec, ici, c'est des terres publiques. Donc, le ministère des Ressources naturelles et des forêts au Québec s'occupe de faire la planification forestière. Nous, on pense qu'il y a beaucoup d'améliorations à faire là.
6: Rappelons que la scierie Outarde a cessé ses opérations en avril. Les employés transforment des bio déjà récoltés et l'inventaire devrait être écoulé en novembre. Élections provinciales maintenant, les chefs de parti en campagne ont réagi ce matin au nouveau sondage Segma réalisé par Radio-Canada et les coop de l'information qui indique que le Parti québécois conserve son avance dans les intentions de vote. Ce coup de sonde montre qu'un scénario de gouvernement minoritaire se profile toujours à l'horizon. Mathieu Goyer fait le point.
9: Le Parti québécois demeure en tête des intentions de vote avec 29 % d'appui, suivi par la CAQ à 22 %. Le Parti libéral est troisième à 19 % et se fait rattraper même par le Parti conservateur d'Éric Duhaime qui suit tout près à 18 %. Québec solidaire ferme la marche à 12 %. Si ces résultats devaient se répéter le 5 octobre prochain, les chances d'élire un gouvernement péquiste minoritaire demeurent élevées. Encore ce matin, la chef de la CAQ, Christine Fréchette, tente de faire un rapprochement entre le PQ et le PCQ, alors que les deux partis rejettent formellement l'idée de former une coalition. On écoute Paul Saint-Pierre Plamondon et Christine Fréchette.
10: Je comprends que M. Duhaime souhaite un gouvernement minoritaire du Parti québécois. Ce sera peut-être pas le cas. Et nous, notre campagne, elle va bien, elle avance. Et je ne veux pas être tributaire, idéalement, de personne.
11: Ces dernières semaines, il y a une sorte d'alliance, là, souveraineté-austérité. Bon, moi, ça m'étonne, en fait, parce que je reconnais pas toujours l'historique, notamment du Parti québécois.
9: Le Parti conservateur poursuit sur sa lancée et talonne désormais le PLQ. Le parti d'Éric Duhaime dépasse même celui de Charles Milliard chez les francophones avec 17 % d'appui contre 12. Un coup de sonde qui réjouit évidemment Éric Duhaime. On l'écoute suivi de Charles Milliard.
12: C'est sûr que plus on est jeune, plus le changement est attrayant. Plus on vieillit, moins on a un attrait pour le changement.
13: Est-ce qu'on veut vraiment Éric Duhaime à la tête du Québec avec un cadre économique qui n'a ni queue ni tête?
9: La co-porte-parole de Québec solidaire, Huber Gazal, elle assure que rien n'est encore joué. Ici Mathieu Goyer, Radio-Canada, Montréal.
6: Et ailleurs, dans cette campagne électorale, Québec solidaire s'engage à livrer 50 000 logements sociaux dans un premier mandat. En 4 ans, le parti promet de construire 25 000 logements et d'en retirer 25 000 autres au marché privé. La chef caquiste Christine Fréchette veut pour sa part s'occuper de mettre en place un allègement réglementaire pour les entreprises québécoises si son parti forme le prochain gouvernement. Et de passage à Montréal, le péquiste Paul Saint-Pierre Plamondon promet de soutenir un organisme local qui vient

0: en aide aux jeunes issus de la DPJ dans le cadre de son plan pour réduire le nombre de personnes itinérantes de 50 % d'ici 2030. À l'international maintenant, les États-Unis veulent réduire la dépendance américaine à la potasse canadienne, un minerai essentiel à la fabrication d'engrais. Le président Donald Trump a annoncé travailler à un important accord avec le Bélarus, un allié de la Russie, pour en acheter à meilleur prix. Le Canada fournit actuellement plus de 80 % de la potasse utilisée aux États-Unis, un marché qui représenterait plus de 4 milliards de dollars en 2025. Enfin, en Europe, malgré la pression qui s'accentue sur lui pour qu'il quitte son poste, le chancelier allemand défend maintenant son gouvernement. Lors de deux élections régionales hier, les conservateurs ont été chassés du Parlement dans un land du nord de l'Allemagne. Et à Berlin, c'est la gauche radicale qui a remporté le scrutin avec à sa tête Elif Erhalp, avocate de 45 ans d'origine turque. Nathanaël Charbonnier nous en dit davantage.
1: Elle a 45 ans, deux enfants, elle est née à Munich. Ses parents, des syndicalistes turcs, ont fui leur pays en 1980. Durant toute son enfance, elle sera confrontée à ce qu'elle qualifie de période très difficile, marquée par beaucoup d'injustices. Elle en a fait une force et un combat contre l'extrême droite, avec un argument qu'elle a décliné durant la campagne, en expliquant que cela serait un signal fort si, à Berlin, une personne avec une histoire migratoire devenait maire. Mais sa victoire, elle la doit aussi à la promesse de s'attaquer au problème du mal-logement à Berlin. Elle la doit également à une équipe plus jeune qui maîtrise la communication sur les réseaux sociaux. La seule ombre au tableau est venue avec une polémique sur l'antisémitisme de certains membres de son mouvement, notamment avec des phrases entendues lors d'un concert, propos qu'elle a condamnés immédiatement. En attendant, elle a gagné hier devant les électeurs, mais la bataille n'est pas terminée. Elle va devoir maintenant composer avec les Verts et les socialistes pour former une coalition qui tienne.
0: C'était Nathanaël Charbonnier et c'est ce qui conclut vos informations.

0: Ici Émilie Perrault, il restera toujours la culture se poursuit avec Bruno Pelletier et nos liseux aujourd'hui, Marie Ferron et Simon Boulris. Bonjour.
1: Allô.
0: Oh mon Dieu, vous vous êtes vraiment regardés pour le dire en même temps.
2: Oui, on est assez contents.
0: Oh là là.
3: Je t'en décalage horaire.
0: C'est bien correct, Bruno. Bruno Pelletier, on va parler évidemment de ce nouveau mini-album qui arrive cette semaine, le spectacle également. Mais j'ai comme envie de te poser une petite question sur Céline Dion. Tu regardes ça à distance, là. Tout le monde là, qui regarde, qui analyse. Est-ce que Céline Dion va être capable d'aller chercher la note d'All By Myself? Toi, comme chanteur là, dont on a observé les cordes vocales et les veines, comme on le dirait Simon.
1: Parce qu'il y a un beau bouquet de veines quand il chante.
0: Oui, c'est ça. Ça aurait été nommé. Mais bref, est-ce qu'à distance, tu regardes ce qui se passe autour de Céline?
3: J'ai pas eu le choix. Ouais. J'ai tout vu ça passer. Puis effectivement, écoute, J'espère qu'elle est capable d'être entourée pour être en dehors de ça, parce que ça a comme aucun sens, tout ce qui se dit, tout ce qui s'analyse, la moindre fraction de notes et de tonalités et tout ça. Moi, tout ce que j'ai à dire là-dessus, c'est il faut saluer ce retour, saluer la grandeur de volonté extraordinaire. Puis on s'en fout des tonalités. On s'en fout. Ce qui compte, c'est que ça sonne, puis qu'elle partage avec le monde, puis que ses fans soient heureux. Ouais. C'est tout ce qui compte. Le reste, là, moi, je l'ai vécu. J'ai eu le temps de raconter. Quand on m'a demandé de retourner sur Notre-Dame de Paris, on m'a demandé de retourner en 2022. J'ai décidé pour mes 60 ans de me lancer le défi. Je suis encore capable de faire ce que je faisais à 35 ans.
0: Le temps des cathédrales.
3: Lune, tout ça, j'avais 60 ans. Et en 2022. Et donc, on m'a demandé de refaire le show. J'ai demandé à baisser certaines chansons parce que c'était devenu... Puis on m'a refusé ça. Donc, j'ai été obligé de faire les 30 shows tonalité originale. Et heureusement, j'étais en forme, ça allait bien. Puis j'ai passé à travers tous mes spectacles. Qu'est-ce qui s'est passé? Ça a pas pris deux soirs que j'étais sur le net avec Bruno en 97, à côté de Bruno en 2022.
0: Et les gens comparaient.
3: Et heureusement, je tenais avec mes veines. Mais je sais très bien qu'aujourd'hui, parfois, je fais mes spectacles et j'ai changé des tonalités, certains trucs. Et tout ce qui compte, c'est faut que ça sonne.
0: Oui.
3: Faut que les gens reçoivent quelque chose.
0: Mais il y a une pression quand même qui est énorme.
3: Voilà.
0: Merci d'avoir répondu à ma question. Vraiment hors sujet, mais je voulais qu'on aille là. Simon Boulris, Marie-Ève Perron, tous les deux, vous avez été ravis, j'ai l'impression, par la lecture qu'on vous a soumise. Rappelle-moi, ma belle.

0: de Anna Ostasenko Bogdanov. Alors, les jumeaux Bogdanov, on va en parler d'ici la fin de l'heure. Qu'est-ce que vous pouvez nous dire rapidement sur cette lecture?
1: Je pourrais dire d'abord que c'est somptueusement écrit.
2: Voilà. Très bien dit.
1: Ouais.
2: J'ai trouvé ça absolument charmant, passionnant même. Ouais. Moi, j'ai eu de la misère à déposer le livre. J'aurais pu le lire d'une traite.
1: Parce que c'est comme une enquête sur ses origines et sur son père. Donc, c'est un récit très intime.
0: Oui. Je ne sais pas, elle dure combien de temps cette musique-là, mais j'ai vraiment l'impression qu'on arrive au bout. Hey,
1: on la fait jouer jusqu'à plus soif. Oui. On passe l'air avec la musique.
0: Merci beaucoup d'être avec nous.

0: En tant que mélomane, Bruno Pelletier se décrit comme un M&M qui carbure à tout ce qui se trouve entre Metallica et Mozart. Ces temps-ci, c'est le Yacht Rock qui le fait triper, mais il ne renie pas non plus l'œuvre de Peter Gabriel, dont cette chanson en duo avec Kate Bush, qu'il interprète avec son amoureuse, Brigitte Marchand, dans sa tournée « Trois et moi ». Elle représente quoi pour toi, cette chanson-là, Bruno Pelletier?
1: Ça représente l'amitié, ne pas baisser les bras, qu'il y a toujours une main tendue, qu'il y a quelque chose qui peut nous attendre au coin quand on pense que tout va trop mal. Pour moi, c'est tout ça, cette chanson-là, et c'est beau. Et là, j'ai la chance de la faire en show avec ma belle blonde.
0: Tu dis que tu pourrais faire partie du fan club de Peter Gabriel, mais pas vraiment. Qu'est-ce que ça veut dire, ça, pour toi?
1: En fait, j'étais un vrai fan, vrai de vrai, mais je me suis jamais inscrit à des fan clubs.
0: T'as jamais eu cette
1: C'est assez bizarre parce que j'en ai un, moi. J'en ai un dans plusieurs pays. J'ai un fan club japonais, il y a un fan club en Russie, il y a un fan club en France.
0: On dirait que Simon fait partie de tout. C'est vrai, il est très au courant.
1: Mais tu sais, je comprends le phénomène, mais en même temps, c'est comme si d'admirer un artiste, pour moi, il y a un bout où je me laisse la liberté d'aller voir ailleurs. Je sais pas comment expliquer ça. Alors que, en tant qu'artiste, tu veux fidéliser tes fans.
0: Oui.
1: Fait qu'il y a une contradiction, mais ça, je suis pas un paradoxe suprême, moi, dans ma vie.
0: Et qu'est-ce que ça te demande, toi, comme engagement, d'avoir des fan clubs ailleurs?
1: Rien,
0: OK. Ce sont des communautés, dans le fond, qui se nourrissent entre elles.
1: Oui, mais ils nous demandent des fois des permissions pour des choses, mais ils sont tellement respectueux, c'est extraordinaire.
0: Donc, quand tu demandes pas de te couper des mèches de cheveux.
1: Non, pas vraiment, mais je reçois beaucoup de commentaires sur mes cheveux, surtout encore. Ben oui, parce que moi, j'ai eu les cheveux longs pendant des années, puis après ça, je les ai coupés pendant 20 ans, j'ai eu les cheveux courts, puis là, la pandémie est arrivée, on a tout laissé aller, fait qu'on avait l'air de des poils, des pouilleux et tout ça. Et donc, quand ça repartit en 2022, j'ai pas coupé mes cheveux parce que je me suis dit, j'avais un concept avec Miserere 25e anniversaire qui arrivait, tout ça, j'ai dit, on va faire une photo avant, après, bon, puis j'ai pas recoupé mes cheveux depuis ce temps-là, puis là, il y a du monde qui trouve que ça n'a pas d'allure, parce que c'est comme, il m'en manque un peu sur le top, puis là, je commence à avoir trop gris, puis là, c'était plus beau quand t'avais coupé tes cheveux, puis là, il y a les autres qui se battent là-dedans. Moi, j'interviens pas, je regarde ça, puis je souris. Ça me dérange absolument pas.
0: Oh là là. J'espère que ça se passera pas sur notre bulle de conversation. Là. Si vous aimez pas les cheveux de Bruno Pelletier, écrivez-nous pas, là, je veux pas le savoir, OK?
2: Dans un clip, là, tu t'avais caché tes cheveux longs, parce que
1: qu'il fallait jouer un boss de club.
2: Voilà, c'est ça.
1: Ouais, exactement.
2: Je
1: faisais un homme d'affaires, puis là, je m'étais tout caché. J'ai toujours aimé me transformer, ceci étant dit.
2: Ouais.
1: C'est pour ça que j'ai fait des comédies musicales.
0: Oui, c'est ça amenait ça.
1: Ouais.
0: Président du fan club, Simon Boulris. Grosse semaine pour toi, Bruno Pelletier. Jeudi, c'est la rentrée montréalaise de ton spectacle, mais c'est aussi la sortie d'un mini-album sur lequel on retrouve 6 chansons, des chansons qui ont été inspirées par le décès de ta sœur Dominique. Je veux qu'on parle de ce mini-album-là. C'est un format court. J'ai l'impression que les circonstances de la création expliquent ça aussi. Ta sœur Dominique, donc, qui est décédée en avril dernier. D'abord, parle-moi d'elle.
1: C'était comme une jumelle, mais à 2 ans de différence.
0: Ouais.
1: C'était ma petite sœur. Et à partir de l'âge où on a arrêté de se chicaner, c'est-à-dire 13-14 ans, elle est rentrée comme dans ma gang. Quand on était jeune, ado, on avait des gangs.
0: Ouais.
1: Elle est rentrée dans ma gang, puis en plus, elle est tombée amoureuse d'un de mes chums. Puis moi, j'étais vraiment, mais vraiment, le grand frère protecteur qui checkait tous les gars qui tournaient autour d'elle. Puis à un moment donné, rendu plus vieux, vers 20 ans, là, elle m'a

0: regardait à un moment donné, puis elle dit, hey, ça va faire, là, tu sais, le frère recule un peu, puis laisse-moi vivre ma vie. Mais on avait ce qu'on appelle un bond, on avait une connexion incroyable. Puis à un moment donné, quand ma carrière s'est mise à être un petit peu plus importante, j'avais besoin d'aide. Fait qu'elle est entrée, elle a tout appris le métier avec moi, puis elle est devenue mon adjointe, mon assistante, ma confidente, mon amie. Puis on s'est pas chicané, tu sais, toute notre vie, puis jusqu'à la fin, dans le dernier bout, le dernier droit, il y avait cette complicité-là d'acceptation, de regard sur elle, ce que tu sais, elle avait du caractère, ma sœur. Tu sais, je pouvais pas me permettre. La seule chose que j'ai demandé à chaque jour, t'es toujours bien avec ta décision. Ouais, c'est beau, parfait. Puis là, on parlait d'affaires, puis on riait, on avait du fun. À la fin, elle me dit, fais jouer du Bon Jovi quand c'est terminé. Puis parce qu'elle adorait Bon Jovi, on avait été voir Bon Jovi ensemble. Même si lui avait plus de voix, on tripait comme c'est des ça. Fous. Puis...
1: on s'en fout de la note. Ah, écoute, c'est le moment.
0: On avait quelque chose ensemble de. Puis elle a été une lumière jusqu'à la fin. Puis tout le monde autour qui la connaissait, la peine venait beaucoup du fait qu'on perdait une lumière.
1: Ouais.
0: Et donc, ça, j'ai comme senti un élan. J'ai même montré un texte que j'avais commencé, qui est devenu une des chansons.
1: Donc, elle savait que t'allais. Oui.
0: Ben, j'ai dit, je peux pas. Tu sais, on est un canal, les artistes, là. C'est un canal. Il y a de quoi qui arrive, puis on doit faire de quoi. Moi, je devais faire un album seulement avec le projet s'appelle Trois et moi. Mm-hmm. C'est comme un band, finalement. Puis on devait faire un album plus tard, en 2027. Ça a tout précipité, puis tout le monde connaissait ma sœur. Fait que tout le monde était bouleversé et à la fois l'aimait tellement, on a tous eu l'élan. Puis en dedans d'un mois, tout le monde a mis l'épaule à la roue, a écrit, a amené des musiques, Ça, on a fait 6 chansons, on est rentré en studio, on a fait ça en 3 jours, puis on a le résultat. Moi, j'ai pas arrêté de dire à nous apporter, parce que faire ça en un mois, tout inclus, là, c'est comme... incroyable ce qui est arrivé.
1: Donc il y avait une énergie qui vous traversait. Je regarde à la régie, je vais aller vers la deuxième chanson qu'on avait prévu jouer parce que tu parles donc de tes collègues musiciens qui ont participé. Il y a Claude Pinault entre autres qui a écrit et composé une magnifique chanson. Ouais. Je veux qu'on écoute un extrait de cette pièce-là parce que ton interprétation elle est magnifique. Ça s'intitule Pendant que naissent les feuilles. On l'écoute.

0: Pendant que naissent les feuilles. C'est cette chanson qu'on peut trouver sur ce mini-album. Beaucoup d'émotions en studio. Ouais.
1: C'est plus facile de la chanter maintenant, live, que de l'écouter.
0: Ouais, hein?
1: Mais l'écouter, je replonge dans où j'étais au moment où on le fait. Puis j'ai eu de la misère à la faire pendant... Tu sais, on répétait avant d'être en studio, puis ça m'a pris 2-3 moments parce pour avoir juste la bonne émotion, parce que c'était trop... Et je vais rendre un petit coup de chapeau à Claude qui m'a amené cette chanson-là, qui était une chanson d'automne au départ. Puis j'ai demandé la permission de changer quelques phrases parce que c'est quand t'écoutes tout le texte, c'est exactement moi et elle, elle et moi, les 3 derniers jours ensemble. C'était exactement ce texte-là, mais j'ai changé quelques phrases avec la permission de Claude pour que ça devienne une toune de printemps. Fait que c'était pendant que tombent les feuilles, c'est devenu pendant que naissent les feuilles, puis on a travaillé comme ça. Le texte, excuse-moi. Mm.

0: Et je voulais une phrase à la fin qui résumait tout. Puis c'est ma blonde qui l'a trouvé pendant qu'on répétait. Je cherchais des... Puis pendant que... Puis ma sœur a dit, mais pourquoi tu dis pas juste « Oh toi, ma sœur que j'aime, le temps s'est arrêté. » C'est ma blonde qui a trouvé la phrase, la fin. Puis là,
1: Mais
0: je suis venu pour la chanter, puis j'ai pas été capable. Ça m'a pris quelques temps. Puis après ça, on est allé en studio. Puis là, je la possédais, puis c'était correct. Mais comme là, j'ai encore une émotion à l'écouter. Mais sur scène, j'ai la bonne émotion. Ça, c'est bien important. Quand on est sur scène, on est traversé par toutes sortes de choses. Ouais. Mais je l'ai dit tantôt, on est un canal. Puis si on veut que ça passe aux gens, faut pas qu'on s'effondre. Il faut qu'on soit capable de transmettre qu'est-ce que c'est. Puis pour transmettre, il faut soi-même avoir mon terme, c'est traversé.
1: Oui, c'est ça.
0: L'avoir traversé.
1: Et donc, il y avait cette étape-là, d'abord en studio, de passer à travers ça. Après ça, il y a l'étape de l'écouter avec nous. Merci d'avoir la générosité de le faire, parce que il y a quelque chose dans cette interprétation-là. Simon, qui est le président du fan club, j'aurais envie de t'entendre sur la voix de Bruno.
0: Il n'y a pas de veine dans celle-là, Simon.
2: J'aime aussi le couplet relax, c'est tout autant beau. J'aime ta douceur. Oui. Puis ça m'a fait penser, quand tu en parles, ça me fait penser à quand Céline chantait Vol pour sa nièce. C'était difficile. C'est la chanter, mais chaque fois qu'on l'écoute, cette chanson-là, elle nous unit. C'est très fédérateur, ce chagrin-là de la perte.
0: Ben, et voilà, tu me sors les mots de la bouche. Je voulais en arriver à dire, le deuil, c'est tout le monde. Ouais. Ça peut être le deuil d'une amitié, d'un amour, d'un parent, d'un animal. Ouais. On a une peine, puis c'est des étapes, on le sait. Là. On reviendra pas là-dessus. Donc, moi, j'ai eu mes étapes par la musique. Ouais. Par la musique, à faire ce processus-là. Puis c'est pas fini, je sais que c'est pas terminé.
1: Mais là, je peux pas passer à côté de Marie-Ève Perron, qui fait un spectacle magnifique qui s'appelle De ta force de vivre, justement qui est inspiré par le deuil de ton père. Il y a l'anthropologue spécialiste du deuil, Luce Desaulniers, dans ce spectacle-là, qui dit qu'on métabolise des choses, des personnes qu'on a aimées qui sont parties, qu'on n'est pas tout à fait les mêmes. Hein, c'est ça, c'est qu'il y a des parties de nous qui deviennent transformées par ces gens-là.
3: Oui, mais puis c'est ça que j'ai l'impression d'entendre aussi là-dedans, c'est-à-dire que le fait de comment dire, c'est comme si on rappelait la mémoire de cette personne-là, les souvenirs qu'on a eu avec elle, puis de cette façon là, par exemple, Luce, elle disait, puis elle m'avait donné une métaphore extraordinaire pour mon spectacle, parce qu'elle disait, par exemple, moi j'ai un ami dans sa façon de rire, dans sa façon de raconter ses blagues, ben aujourd'hui je me rends compte que j'ai un rire et une façon de raconter des blagues qui se rapproche de lui. Puis quand elle m'avait dit ça, moi on m'a souvent dit que j'avais le rire explosif et éclatant de mon père, tu sais. Fait que je me disais, ah, c'est vrai, on porte les gens qu'on veut côtoyer, exactement.
2: Le mimétisme en famille.
1: Qu'est-ce que tu as métabolisé?
0: Moi, j'ai métabolisé. Ma sœur, elle avait tout. Elle avait toujours. On avait une inside joke ensemble. Quand elle trouvait quelque chose de beau ou de bon, elle faisait un appui sur le mot. Fait qu'elle disait, mettons, c'est une belle voiture. Ou bien, c'était un bon repas. Fait que là, on continue ça, ma blonde et moi. On est tout seul, puis quand on voit quelque chose de beau, hey, c'était un bon film. Puis on a son petit chat aussi, elle nous a demandé d'adopter son petit chat. Puis, fait que, et oui, ça continue. Oui. Ça continue à travers tout ça.
1: Ben, je sais pas si elle aurait trouvé que ça, c'est une belle chanson.

0: Est-ce que Simon, il pense qu'il y a de la veine là, dans le cou?
1: Oui, oui, oui, dans celui-là, il y en a plus dans celle-là.
0: L'envie de la vie, ça, c'est un texte de Martine Pratt. C'est toi qui as composé la musique. Ouais. Le message de ça, je veux dire, quand tu chantes ça, est-ce que tu as l'image de ta sœur?
2: C'est l'espoir. C'est ce texte-là est arrivé, était toujours vivante, ma sœur, puis c'est jusqu'au bout. Là, fait, c'est pour ça qu'il y a un sing-along à la fin où tout le monde chante. C'est comme, la vie, c'est fort, puis ça continue, on vient de le dire, puis il faut la célébrer à chaque jour. Puis cette chanson-là, c'est le titre du mini-album. C'est la première, puis c'est la première qu'on sortait comme extrait, parce que il y a quelque chose de porteur, puis tourner vers l'espoir.
0: Oui, puis faire du beau ensemble.
2: Et faire du beau ensemble.
0: C'est ce que vous avez fait pendant des années.
2: Et du bon qui nous rassemble. Parce que ça, c'est dans une autre toune.
0: Oui, c'est ça, mais c'est ce que vous

0: avez fait pendant des années. C'est une trentaine d'années de collaboration.
1: 33 ans de collaboration, puis sinon, frère et sœur depuis toujours.
0: Oui, bien évidemment. Ouais, c'est ça. Puis, ta sœur, auparavant, il faut le dire aussi, elle avait traversé deux cancers.
1: Trois,
0: c'est ça, c'était le troisième.
1: Puis là, elle sentait qu'il y en avait un quatrième. Puis elle... Non, c'était compliqué, puis plus autre chose, parce que ça a été une feuille de route au niveau de la santé très compliquée.
0: Mais c'est ce qui t'a amené à t'impliquer au fil du temps avec la Fédération...
1: La Fondation québécoise du cancer.
0: Même la semaine passée, encore aussi, tu étais dans un spectacle bénéfice. Il y a quelqu'un qui nous écrit qui t'a vu.
1: La Maison Albatros.
0: Oui, Doris de Trois-Rivières qui nous écrit. J'ai vu Bruno Pelletier et Mélissa Bédard à Trois-Rivières. Spectacle magistral, très émouvant pour donc une maison de soins palliatifs. Est-ce que toute cette expérience de vie-là, ça t'amène à t'engager différemment comme chanteur?
1: J'ai toujours eu en moi ce petit côté. Ça fait partie de mes valeurs. J'ai reçu beaucoup. Je suis chanceux dans la vie. On essaye de redonner chacun sa façon. J'ai fait pendant 12 ans Fondation canadienne Rêve d'enfant, pendant 8 ans Fondation québécoise du cancer comme porte-parole. Puis après, je me suis retiré après 20 ans de bénévolat là-dedans. Je me suis dit, maintenant, je vais choisir des causes, mais par soir. C'est-à-dire que, bon, il y a quelqu'un. Là, tu as eu la Maison Albatros, il y a la Maison Victor Gadebois avec qui on travaille en ce moment, qu'on va essayer de faire quelque chose pour Noël. Je choisis des événements plus à la pièce maintenant que de m'impliquer à temps plein sur une cause seulement.
0: Je veux qu'on parle du spectacle aussi, donc parce que ça se passe jeudi, c'est la rentrée montréalaise. T'as fait ton coming out de tempérament anxieux dans ta biographie.
1: Oui.
0: On en avait parlé ici à l'émission en 2022. Depuis ce temps-là, il y a quand même eu, tu le disais, la tournée pour les 25 ans de Miserere. Ça a connu un succès incroyable. Et là, tu roules avec la formule 3 et moi depuis un an. Est-ce qu'il y a encore une nervosité avant d'arriver à la représentation précise de la rentrée montréalaise jeudi aux Ateliers?
1: Il y a un peu plus de lâcher prise. Il y en a une encore, parce que c'est... Mais il y a un lâcher prise plus... je dirais que... C'est comme si vieillir m'avait...
0: Il y a des avantages.
1: Il y a des avantages. Tu sais la fameuse phrase, j'ai plus rien prouvé. Mais là, je la sens. C'est pas juste la dire. Là, je la sens. J'ai 64 ans. J'ai plus rien prouvé. Je ne chante plus comme quand j'avais 30 ans, mais je chante encore bien, je pense. Je suis capable de livrer un message, capable de faire filer quelque chose avec le public. Le fameux canal, il est encore là. J'espère que je vais être en forme jeudi soir. Ça va bien pour l'instant. Mais oui, il y a encore un petit quelque chose, c'est sûr. Mais après un an sur la route à essayer toutes sortes de choses, on est quand même prêt, là. En fait, moi, je voulais même pas rentrer à Montréal. J'avais pas envie de faire une rentrée. C'est un show qui a été monté.
0: Un concept qui existe de moins en moins, c'est de toute façon. Je sais pas si on a encore besoin de ça, mais donc c'est une date parmi, parce que je veux dire, t'es en tournée depuis un an, le lendemain t'es à Brossard, les dates arrêtent pas.
1: Ça arrête pas.
0: Il y a quand même un rendez-vous.
1: À Montréal, parce que mon agent Guy, que je salue, il tenait vraiment, puis j'ai dit, bon, ben on va y aller, on est assez rodés. Non, mais c'est rare que, tu sais, les humoristes, ils font ça, eux autres, 40, 50 shows avant de rentrer à Montréal. Nous autres, les chanteurs, la plupart du temps, même les comédies musicales et tout, t'as comme 3-4 jours, t'as la première. Ça n'a aucun sens. Là, pour une fois que j'ai pu rouler mon show en masse, en fait, je voulais pas faire de rentrée à Montréal. C'est pour ça que j'ai pu jouer pendant un an, très informellement. Au début, le spectacle durait 1h15, là, il est rendu qui, si je veux, il peut durer 2h15. On n'arrête pas d'inclure du stock, de changer les choses. Le show est jamais pareil à chaque soir. J'ai pas encore exactement décidé ce que je fais jeudi.
0: Donc, il y a Martin Bachand sur scène avec toi, Claude Pinault, Brigitte Marchand, qui est ton amoureuse. Oui. Et donc, c'est tes grands succès, mais aussi des chansons que tu as le goût d'interpréter.
1: Je chante en français, en anglais, en italien, en espagnol. Je fais un peu de tout, mais c'est comme si je raconte un peu ma vie. Fait que je vais raconter, justement, quand j'étais adolescent, puis je faisais des arts martiaux, comment ça se passait, puis qu'est-ce qu'on écoutait à ce moment-là. Fait que l'on fait un extrait. Après ça, t'as fait jouer Peter Gabriel tout à l'heure, vu qu'on a ma blonde sur le show, on fait cette chanson-là, Don't Give Up. C'est tellement beau, c'est un beau moment dans le spectacle. Bon, après, c'est jamais pareil, d'un soir à l'autre. On improvise aussi. Des fois, le monde me lance quelque chose, puis je fais comme...
0: C'est Simon Boulris qui crie.
1: Non, mais c'est arrivé l'autre fois, tu sais, la SOS d'intérieur en détresse, ça sort les veines, là. Ça, je la fais plus depuis très longtemps, c'est très difficile, mais de temps en temps, je t'en forme, ça me tente. Puis là, il y a quelqu'un qui l'a lancé un soir, puis il a fait « Hey, SOS! » Puis je t'en forme, je me revire vers Claude, je dis « SOS en fait dièse, peux-tu me faire ça? » On ne l'a pas répété, là. On part.
2: Mais ça rend la soirée unique. Ben, je suis sûr que les spectateurs sont contents.
1: Exactement. C'est ce qu'on essaie de créer à chaque soir.
0: Et pour toi aussi.
1: Et pour moi.
0: C'est pour toi aussi, c'est unique.
1: Mais c'est difficile. Mes musiciens, je leur lève le chapeau. Ils sont

0: bien meilleurs que moi en impro. Eux, je leur dis des affaires, là, des fois, ils sont un petit peu « OK, on check ça ». Puis là, ils trouvent les accords en s'en allant. C'est incroyable quand même. Puis moi, ben c'est sûr que des fois, je me trompe dans les paroles, tout, mais c'est pas grave. Je le dis au monde. Je le dis, regarde, on va s'essayer, on verra ce que ça donne. Ça crée tellement, parce que j'arrête pas de dire que ce spectacle-là a été conçu dans mon salon. Ouais. Pour vrai, pour vrai. Donc, il faut que ce soit un gros show de salon. Même si t'es au Saint-Denis, il faut que ça reste avec cet esprit-là.
1: Bruno Pettis, tu restes avec nous, parce que je veux qu'on parle de comédie musicale. Ça fait partie de ta vie. On va revenir sur certaines choses. Mais juste avant, on va aller écouter une chanson qui a été choisie par notre programmateur musical invité. C'est Émile Procloutier cette semaine. Il veut nous faire entendre une chanson de guérison. C'est River de Dominique Fiselli.
2: Ah, quel beau choix.

0: Quel talent. Bon. Oh, wow, c'est bon. Dominique, fils aimé, oui. The River, c'est le titre de cette chanson. C'est Émile Procloutier qui nous fait vivre ce moment-là parce que c'est lui qui est à la programmation musicale.
1: Merci.
0: Il dit qu'il a une admiration, une grande admiration pour cet artiste et sa démarche profonde. Mm-hmm. C'est vrai qu'on l'entend. Bruno Pelletier qui est toujours avec nous. On parle donc de ce mini-album magnifique, inspiré par ta sœur Dominique, qu'on peut retrouver en vinyle.
1: Oui.
0: Mais à partir de jeudi, les gens pourront l'acheter. Mais pas en CD.
1: Non.
0: Puis là, même pour le vinyle, là, tu t'es rendu compte que t'étais peut-être un petit peu dernière minute. On a des remerciements à faire à une compagnie de Drummondville.
1: Drummond Vinyl, oui. Des Québécois. Je voulais encourager des Québécois. Je trouve ça important parce que les dernières affaires que j'ai faites, pas que j'ai été mal servi, mais c'était à Toronto, en Ontario. Puis quand je les appelais, ils savent pas qui on est. On est, tu sais, c'est l'usine un peu. Tandis que là, j'ai appelé Marie chez Drummond Vinyl. Je m'étais fait recommander. Je savais pas par où commencer. Ils m'ont aidé, ils m'ont guidé. Puis surtout, j'étais tellement en retard. Ils m'ont dit, mais t'es ben trop en retard pour ton vinyle. Puis ils ont tout fait pour m'aider à faire en sorte. C'est l'anniversaire à ma sœur demain. Pour que j'aille le vinyle. Et je l'ai.
0: Ouais.
1: Je l'ai eu cette semaine. Fait que je lui lève mon chapeau.

0: Je leur dis merci. Drummond Vinyl, retenez ça, les artistes. Je l'ai recommandé à Marie-Denise Pelletier, tous les artistes. Genre, allez là. Ils sont super.
1: Et donc, c'est un vinyle qu'on peut se procurer quand on va voir le spectacle, mais qui va être aussi chez différents...
0: Il va être chez différents vinylistes, maisons de ceux qui vendent encore des disques. Mais je fais pas une grosse opération là-dessus. C'est comme si j'ai une pudeur sur... Oui. J'ai pas envie de faire du millage nécessairement sur la vente de quelque chose qui est en rapport. Moi, j'avais juste besoin de faire ça. Par contre, les gens vont pouvoir l'entendre sur les plateformes. Fait qu'ils vont pouvoir entendre les belles chansons.
1: Mais c'est vrai qu'il y a un paradoxe à travers tout ça. Oui. Donc, tu sais, autant il y a la peine, il y a le deuil, il y a le fait d'essayer de sublimer ça. Puis comme tu dis, tu veux pas avoir l'air du gars qui fait de l'argent.
0: Non. Ben, de toute façon, j'en ferai pas, ça, c'est sûr.
1: Ben, d'abord, je
0: le sais déjà. Déjà, je le sais.
1: Ça, c'est réglé. Bruno Pelletier, t'es associé au genre de la comédie musicale, que ce soit la légende de Jimmy Starmania, Notre-Dame de Paris. Toi, comme spectateur, est-ce que tu es un fan de comédie musicale?
0: Oui et non. En fait, je viens pas de cette culture-là du tout. C'est arrivé dans ma vie complètement par hasard. J'avais fait du théâtre adolescent, les arts martiaux, j'avais pris des cours de danse, ce qu'on appelle le triple threat. Je l'ai fait comme par association, sans faire exprès. Je suis pas allé dans des écoles à Lionel Groulx, rien. Puis Luc Plamondon m'a donné une première chance, puis je me suis rendu compte que j'aimais ça, me transformer, puis mettre des perruques, puis être danser avec une gang, puis avoir du fun.
2: Eyeliner.
0: Oui. Fait que, mais écoute, je me suis aimé ça, puis j'ai fait, puis j'ai vu un lien avec Peter Gabriel.
1: Oui.
0: Peter Gabriel, qui est une de mes idoles, il faisait ça, très théâtral. Puis là, j'ai fait comme, ben oui, c'est logique que j'aime faire ça, c'est une transformation et tout, fait que c'est venu comme ça, puis aujourd'hui, ben là, maintenant, je vais en voir, puis j'admire le, il y a tellement de travail derrière une comédie musicale. Fait que j'ai un peu fermé la porte à en faire d'autres, mais j'ai laissé 2 pouces d'ouvert. On sait jamais le truc qui peut arriver. Puis,
1: Et moi, il y a un projet là que je rêve de voir un jour sur scène. C'est une comédie musicale dont on a eu un avant-goût au Gala de la Disque l'an dernier.
2: Oh! Oui. Et tes valises.

0: Écoute, on a eu tellement de fun en
1: France. Raymond Chabot, Grant Thornton.
0: La chanson.
1: Et mon fils la connaît par cœur. Il fait la chorégraphie. Wow. Parce qu'on peut le trouver sur Instagram.
2: C'est la première fois que ce passage-là, il est bon.
1: Oui, c'est ça. Parce que c'est vrai que pour tous les gars-là, c'est toujours le moment où tu es obligé de nommer qui se fait briser le vent. Comment t'as réagi quand on t'a fait cette proposition-là?
0: J'ai dit oui tout de suite. Tout de suite, j'ai fait comme c'est trop cool. Ça me tente, let's go, j'y vais. Puis parce qu'on m'a souvent fait des propositions de faire des parodies de comédie musicale, surtout dans les galas d'humour. Puis je suis jamais certain. C'est des fois des bonnes idées sur papier. Après, ça se traduit pas de la bonne façon sur
1: ça.
0: Mais là, à la disque, un numéro de musique avec les gens avec qui j'étais, avec Pierre-Yves, puis tout, Véro, puis tout ça. Pis, hey, on a eu du fun, c'était cool. Hey, on a pratiqué, là. On a pratiqué. Puis là, à un moment donné, tu te regardes, puis tu te dis, ça se peut-tu 40 ans de carrière pour finir par faire ça?
1: J'ai-tu fait tout ça? T'embarquerais-tu dans un projet comme ça? Tu sais, Véronique Lavoie avec Titanic, là.
0: Non, je pense pas. Non, je pense qu'il faut... tu sais, ça, c'est une chose, c'est un numéro de 5 minutes à la disque. T'sais. Mais me rembarquer dans une comédie musicale, écoute, il faudra que je sois très convaincu que ça me tente encore. Mm-hmm. Ça va dépendre des gens, des producteurs, de comment... Parce que c'est très difficile. C'est extrêmement difficile. La création, puis aussi après, c'est plusieurs soirs sur scène. Puis je suis plus sûr que j'ai envie d'être plusieurs soirs sur scène. J'ai envie d'avoir une vie maintenant. Mm-hmm. Mais comme j'ai dit, je laisse un petit deux pouces d'ouvert.
1: Pierre-Yves Roy-Desmarais.
0: Non, mais je peux juste dire, je peux pas dire quoi, mais je peux juste dire qu'il y a un projet qui m'a été envoyé dernièrement, puis là, ça m'a titillé. C'est pour ça que la porte est pas fermée.
1: Donc, finalement, mais... tu sais à cette personne que tu parles en ce moment?
0: Oui, j'y parle.
3: Direct dans l'oreille. Bruno s'en vient.
0: Non, mais on a même déjà commencé à faire des tests, puis tout, puis je dois avouer que même moi, ça, je, tu sais, tu t'emportes, puis t'as envie, tu dis, ah, ça peut peut-être être un beau rôle, mais...
1: Une création?
0: Oui, c'est une création. Mais là, faut attendre. Je peux pas en dire plus. C'est juste que je trouve que c'est très exigeant. Puis c'est une chose à 35 ans, chanter 7 fois par semaine. Je veux plus faire ça. Donc, faut trouver les balises avec les gens. D'ailleurs, on parlait de Notre-Dame tantôt. Quand je suis retourné, je chantais 4 fois par semaine. Les trois autres fois, il y avait une doubleur. Puis là, il y a du monde qui chiale. Fait que c'est apprendre où à laisser que les producteurs rendent là.
1: Simon Boulris.

0: stand-by à tout moment. Hein?
1: Ah, pour te remplacer avec mon bouquet de veines, mais vraiment oui. très fané.
2: Venir faire un split. Venir faire un split.
1: N'importe quand. On est... hey, j'ai déjà fait les dieux de la danse avec son pantalon parce qu'on avait la même taille. Oui, t'avais un pantalon. J'ai pris ton pantalon une année après toi.
2: Ah, okay.
1: C'est écrit Bruno Pelletier dans Fourche. J'étais fier. Bon.
3: On
2: n'a pas
3: de moyens
2: d'arriver. Je ne sais pas trop quoi dire.
1: Mais qu'on est flexibles les deux.
0: Hé hey là là, on a envie des choses. Hey,
2: je pensais jamais. Moi, je pensais de me retrouver dans un truc super intello. Là.
1: Mais c'est très intello, je suis un intellectuel.
0: Ça a été vraiment un bonheur de passer ce temps-là avec toi, Bruno Pelletier. D'ailleurs, je veux pas trop...
2: Je pensais qu'on allait jaser tous les livres, toute la littérature que je connais, pas en tout.
0: Mais si tu veux, je peux tout de suite te commettre à ton prochain geste culturel, Riverdance. Est-ce que tu t'engages à aller le voir?
2: Ben oui, s'ils viennent, ben c'est le rêve de ma blonde.
0: Oui, ben ça s'en vient là, en février prochain.
2: Puis t'avais une question aussi, qu'est-ce que... Ça, je l'ai mis pour vous faire rire. Il y avait une question, c'était qu'est-ce que t'as honte, là, je pense, ou t'es gêné de dire?
1: Le plaisir coupable.
2: Ben j'écoute Outlander en ce moment. Parce que ma blonde, elle capote là-dessus. Puis je commence à aimer ça.
0: Et je suis sûre que t'es pas tout seul qui aime ça, Bruno.
2: Ça me fait penser à ma mère aussi. Oh. Tu sais, ma mère, elle trippait sur Outlander. Puis moi, j'ai regardé ça de loin. Puis j'étais comme un peu... Ça a l'air pas mal rose, cette affaire-là. T'sais, c'est comme un mix entre des gars en jupe qui ça kill, fait tripper les madames, puis toute l'équipe. Puis finalement, je suis en train d'aimer ça parce qu'il y a de l'histoire en même temps là-dedans.
0: Il va-t-il y avoir une comédie musicale là-dessus?
2: Non. Mais j'ai déjà mis le kilt. Hey, j'ai une anecdote.
1: Même kilt.
0: On a du temps pour l'anecdote.
2: Notre-Dame de Paris à Londres, on fait la première, puis on décide après, tu sais, il y a tout le temps un party après. Tous les gars du show, on décide de se mettre en kilt. Mm-hmm. Fait qu'on va se louer des kits, puis on est tous en kilt pour le party d'après. Hey, ça fait sensation, les photos, puis tout le kit. Puis on est tous jeunes, beaux, fringants, on a 34 ans. Mais tu sais que le vrai kilt, t'as rien en dessous. Ouais. Hein, tu sais que c'est ça. Ben, peux-tu croire qu'on a tous vécu des MeToo? Toute la gang, là.
0: Ah, oh, les gens arrêtaient pas de lever.
2: Toutes les madames.
0: Vérifier.
2: Les madames. Il y avait plein de madames d'un certain âge qui venaient vérifier si on était vraiment all-in en kilt.
0: Sans demander la permission. En plus.
2: Et puis, tu sais, tout le monde, on prenait ça avec un grain de sel, puis on rigolait un peu, mais c'était comme, ben voyons donc, ça se peut pas, là. Mais c'était ça. Fait que là, ça, c'est une anecdote, j'ai jamais compté, vous avez la primeur.
0: Sur le MeToo du kilt de Bruno Pelletier. Mais merci beaucoup, Bruno. Je rappelle donc le spectacle, ben, la tournée, elle se poursuit. Le mini-album aussi, on peut l'écouter à partir de jeudi. Merci beaucoup, Bruno Pelletier.
2: C'était tellement un bonheur avec vous autres, c'était le fun. Merci.
0: On reste ensemble parce que Marie-Ève Perron, Simon Boulris, dans un instant, sont nos liseux.

0: Khalidée, Monopole, c'est la chanson choisie par Émile Proulx-Cloutier qui nous dit qu'il faut être diablement doué pour oser faire une chanson géopolitique et dansante. C'est exactement ce que nous offrait Adib Al-Khalidée.
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0: Si je vous dis les frères Bogdanov, peut-être qu'il y a une image qui vous vient en tête des frères jumeaux d'origine russe qui sont décédés pendant la pandémie et qui ont frappé l'imaginaire de plusieurs à cause de la transformation de leur visage au fil du temps. Anna Ostasenko Bogdanov, la fille de l'un d'eux, fait paraître ces jours-ci un roman autobiographique qui est intitulé « Rappelle-moi ma belle », dans lequel elle tente de démystifier l'histoire de son père, Igor Bogdanov. Ça a piqué notre curiosité et ceux qui ont accepté la mission cette semaine de le lire pour nous, c'est l'auteur, scénariste, comédien, chroniqueur Simon Boulris. Bonjour Simon.
3: Bonjour Émilie.
0: Et l'autrice, metteur en scène et interprète Marie-Ève Perron. Bonjour Marie-Ève.
4: Bonjour Émilie.
0: D'abord sur le titre, là, « Rappelle-moi ma belle », c'est affectueux, hein, c'est pas passif-agressif. Hein.
3: Non.
0: Au début, le « ma belle », j'étais comme, tu sais, il peut sonner un peu, hein, ma belle.
3: Non, puis le rapport à la beauté est très présent le livre, mais c'est simplement le mémo vocal qui lui laissait constamment ce père. Donc, Igor disait toujours, rappelle-moi, il terminait ses messages vocaux en lui disant ça. Et donc, l'idée de se rappeler, c'est comme le fil sur lequel elle tire. Donc, je vais me remémorer toute notre relation.
0: Rappelle-moi, ma belle. Marie-Ève, t'as fait un sondage autour de toi. Est-ce que les gens connaissent les jumeaux Bogdanov?
4: Ben, moi, la plupart des gens, je ne sais pas toi, Simon, mais...

0: Elle me disait oh non, qui, quoi, je sais pas trop, puis je disais ben oui là, tu sais,
1: on les décrit physiquement.
0: Tout de suite on saute en fait là-dedans, c'est-à-dire l'espèce de cette pommette saillante, cette espèce
1: menton.
0: De exactement le menton qui est démesuré, les lèvres gonflées, l'espèce, on dirait qu'ils portent un masque en fait.
1: Ouais.
0: C'était très impressionnant parce que c'est des jumeaux, hein, n'est-ce pas, ils sont deux puis ils ont décidé de se transformer ensemble. Mais moi j'ai découvert, puis là j'avoue que j'étais un peu à la même place que les gens auprès de qui j'ai fait un sondage, je ne savais pas qu'ils avaient eu une émission de télé.
2: En France, ils sont hyper connus.
0: Ils sont hyper connus, même on dit que c'est des figures mythiques. Mmh. Ils ont animé pendant très longtemps une émission à la fin des années 70 qui s'appelait Temps X. Puis ça, c'était une émission qui était consacrée à la science et à la science-fiction, où eux, qui animaient, vulgarisaient la science donc et la science-fiction dans des espèces de combinaisons argentées. J'étais allée voir des vidéos sur YouTube. Toi aussi, t'es allée voir. Bon, puis donc, ça fascinait le public. Et j'ai donc appris que c'est devenu une émission culte qui a marqué l'imaginaire de toute une génération. Leur passe-partout, quoi. Je ne sais pas. Donc, voilà. Fait que, donc, j'ai découvert qui étaient, en fait, ces jumeaux. Donc,
2: parce qu'au fil du temps, il y a eu des controverses autour de ces gens-là. Tellement qu'elle, l'autrice, il y a un moment où elle a fait retirer son nom de famille.
0: Oui.
1: Oui, absolument. En fait, elle a choisi le second nom, c'est Ostazenko.
0: Oui.
1: C'est ça parce que c'était complexe avec son père. Et puis, il la traînait toujours sur les plateaux de tournage. Et puis, elle voulait fuir ce zoo-là. Elle voulait pas être vue à ses côtés au départ. Elle avait autour de 16 ans. Donc, à 16 ans, elle a coupé un peu ce lien-là avec son père parce qu'il était beaucoup dans le paraître. Et d'ailleurs, à partir des années 90, ils ont reçu des plaintes. Il y a des gens de la communauté scientifique qui remettaient en question leur travail de vulgarisation. Mmh. Et donc, ils se sont tournés beaucoup, beaucoup vers le divertissement. Mmh. C'était le genre de scientifique qui pouvait participer aux chanteurs masqués.
0: Okay.
1: Moi, je suis un littéraire qui pourrait faire une émission comme ça, mais je les comprends. je comprends.
0: On juge pas.
1: Je les juge pas là-dessus. Je les juge pas sur grand chose, en fait. C'est un père qui était pas toujours adéquat. Mais on sent, ce qui est beau, c'est qu'on sent beaucoup d'amour vers ce père-là. Oui.

0: Elle est tombée enceinte et donc elle a été répudiée. Elle a été obligée de quitter son lieu, d'aller se réfugier en France dans un château dans le Gers, n'est-ce pas?
1: Et donc elle est tombée enceinte de la mère des jumeaux.
0: Exactement.
2: Maria qu'on surnomme Maya. Et ces deux femmes-là, et Maya et Isten, la grand-mère, elle ne les a jamais connues, Anna. Donc c'est comme une enquête sur ces origines-là. Et donc on a plein d'archives, on a des lettres, beaucoup de lettres qui étaient écrites par cette grand-mère, la comtesse.
1: Mm-hmm. On comprend que la mère des jumeaux, elle était métissée.
2: Exactement, ça, elle était métissée et elle était étonnamment un peu tassée par la grand-mère. Donc, la grand-mère des jumeaux, là, elle les a élevés dans sa chambre. Et c'est ça qui est très particulier. Peut-être pas dans le même lit, c'est pas très clair, mais on sentait que peut-être aussi...
0: Elle est très envahissante, en tout cas. On sent qu'elle fait énormément d'ingérence, donc elle tasse littéralement sa fille, puis elle fait « c'est moi qui vais m'occuper des jumeaux ». Ils deviennent un peu son objet d'adoration aussi.
2: Elle est convaincue qu'ils vont devenir des gens exceptionnels. Et en même temps, elle est pro-race noire. Elle dit toujours que c'est la race supérieure. Et le paradoxe, c'est qu'elle leur appliquait de la poudre pour pâlir leur visage. Donc, il y a tout ce rapport-là au physique qui, sans doute, s'est inscrit très, très tôt dans le visage des jumeaux.
1: Et explique donc toutes ces transformations-là auxquelles on a été témoin donc au fil du temps.
0: C'est une des explications, en tout cas, qu'on peut imaginer, effectivement, qu'elle... Et c'est ce qu'elle sous-entend, elle. Puis je pense que ça fait partie d'une forme de réhabilitation aussi qu'elle a envie de faire à travers son récit. Mmh. C'est-à-dire nous présenter qui il y a derrière...
2: Ces masques-là. Oui.
0: Exactement. Et pourquoi il porte ça? Puis elle le fait brillamment, tu le disais. Et je pense que ça fait partie aussi de pourquoi on a de la difficulté. En tout cas, moi, j'ai eu de la difficulté à déposer le livre. C'est comme si on était dans un continuum de pensée. Moi, mon cerveau, il part sur une idée, il s'en va sur une autre, il repense à telle affaire. Fait qu'on peut passer de... Elle pense à un souvenir, à un moment qu'elle a vécu avec son père. Et puis ensuite, elle repense à une correspondance de son arrière-grand-mère. Et là, oups, ça se rappelle une entrevue qu'elle a vue sur YouTube avec son père où il parle de ça.
2: Exact.
0: Et là, elle repense au film de Jim Jarmusch.
2: Oui.
0: Et ça se promène comme ça sans arrêt, ce qui fait que on s'ennuie pas et on est happé par cette quête-là. Et tout le long aussi, on est son confident d'une certaine façon.
2: Moi, j'ai trouvé
0: elle s'adresse
2: ça,
0: à nous.
2: J'ai trouvé ça immensément baroque.
0: Mmh.
2: Et c'est bariolé d'archives. D'ailleurs, dans l'intertexte, on voit comment c'est ajouté. Puis j'ai trouvé que ça représentait bien les énergumènes de cette famille-là. C'est des grands personnages, plus grands que nature. Puis je vois un peu comme un miroir qui serait fracassé au sol. Puis attends, ça se reconstitue pas un miroir. Fracassé. Puis elle tente de mettre de l'ordre là-dedans sans se couper. Et aussi au niveau de l'identité qui se démultiplie. Parce qu'il y a un passage que je trouve vraiment très évocateur, c'est lorsqu'elle trouve tous les passeports de son père.
0: Mm-hmm.
2: Puis elle voit l'évolution de son physique. Elle dit l'identité éclatée, pas une seule fois le même visage. 68, presque heureux, presque souriant. 74, contrebandier mexicain à la barbe douteuse. 95, grande ressemblance avec elle-même. Et elle écrit tous ses visages encore normaux, encore beaux. Jusqu'à l'an 2000, les pommettes poussent, le menton descend, mon père continue à grandir jusqu'à ce que ce visage tombant devant moi comme un masque trop porté. Je me demande s'il a voulu déformer son visage pour qu'il soit mieux formé ou si tout simplement il a voulu qu'on le voie. Un visage choisi, donc. Il y a cette hypothèse-là qui est très belle. Puis, il a déjà répondu en entrevue pourquoi la raison poétique de ce visage-là. Il dit... Saint-Exupéry disait que être soi, c'est se donner congé, qu'on pouvait créer une sorte de carte pour faire bouger notre identité. Donc, Igor considérait que l'identité, c'est pas une prison rigide, mais un cheminement, une exploration. Et c'est ce qu'ils ont fait. Donc, c'était des joueurs, c'était des auteurs aussi de science-fiction.
0: Oui.
2: Donc, la fiction est tellement importante. Et on commence même dans le prologue, on commence même avec un mensonge.
1: Et là, d'ailleurs, Maria va dû survivre au prologue.
0: Oui, qu'on parle beaucoup des pieds de son père. Moi, j'ai une aversion totale des pieds. Je me suis dit, oh mon Dieu, où est-ce qu'on s'en va avec ça? Elle les décrit, et l'odeur, et la taille, et
2: est-ce
0: la qualité
2: un petit
0: de la
2: peau. OK, l'odeur précède, une odeur sèche de corne humaine. Alors, de talons, de cuir noirci par l'été, de papa. J'approche le bout de mon index de la corne du talon. La peau est desséchée, rugueuse, tranchante par endroits. Sentir la pulpe de mes doigts contre cette surface endurcie me dégoûte, comme Marie-Ève.
0: Mon Dieu, oui.
2: Moi, j'ai trouvé ça... ça super sensuel. C'est dégueulasse, bon. Là. Mais en même temps, je trouve qu'elle ouvre la porte sur son père qui portait jamais de chaussettes. Il trouvait que c'était une prison. Donc, il avait toujours les pieds libres. Et il y avait une morsure. Il dit que c'était un chien loup qui lui avait mordu le pied. Et ça, c'est une fabulation. On commence avec ce père fabulateur. Et elle apprend des années plus tard, comme quand on apprend que le Père Noël n'a pas vraiment existé. Je m'excuse.

0: Et donc, on apprend que c'était finalement juste une varice. Mais donc, c'est ça. C'est
1: et cette scène-là, elle permet donc d'installer tout ça. On comprend que Marie-Ève a survécu parce qu'elle a fini le livre. Et il aurait fallu que les gens voient les gestes qu'elle faisait. Je pense qu'elle essayait de convaincre...
0: Simon d'arrêter.
2: Oui, qui poursuivait. Il vous vu un peu sado, il me regardait.
0: Vicieux, je suis pervers. Je pense
1: qu'elle essayait de convaincre Pierre de fermer ton micro. C'est ça qu'elle essayait de faire. Mais je comprends que t'as survécu à cette première scène-là. Et cette scène-là aussi, elle nous amène à un moment de tendresse parce qu'en fait, elle est... Son père vient de mourir, elle est en train de lui masser les pieds. C'est un moment d'une grande intimité.
0: Voilà. Moi, je trouve que c'est la scène la plus symbolique. C'est cette fille qui veille son père comme une mère veillerait son fils. Mm. C'est ce jeu-là qui... D'ailleurs, c'est assez fascinant parce que même Igor parlait de sa fille comme étant un rapport maternel à son endroit. Mm. Et ce rapport-là m'a beaucoup touchée. Il y a tout un passage où elle veille donc le corps de son père, puis elle dit, elle lui garde une mèche de cheveux au moment de son décès. Elle écrit, les mères coupent les premières mèches, les filles les dernières. Mmh. Et je trouve qu'on circonscrit ici tout le rapport à ce rapport particulier de l'enfant qui devient le parent. Puis sa grande tendresse, elle est là, puis elle dit même, il y a un passage où elle dit qu'elle voudrait boire son essence. Si je pouvais me saouler de mon père, je le ferais. Prendre une bouteille de la substance d'une personne et boire comme on boit de l'alcool, ça me fait penser à A Case of You de Johnny Mitchell. Mm-hmm. Une ivresse lucide, amoureuse et filiale.
1: Je rappelle qu'on parle de ce livre « Rappelle-moi ma belle » de Anna Ostasenko-Bogdanov. Marie-Ève Perron, tu dis qu'on est presque dans la psychogénéalogie ici.
2: Oui, elle écrit... notamment, elle dit « Je comprends que je suis enchâssée dans un système familial. Nous portons certes la responsabilité de nos actes, mais nous rejouons aussi, parfois, des histoires qui ne nous appartiennent pas totalement. Il faut alors les raconter pour pouvoir en sortir. » Et c'est là-dessus qu'elle part. Moi, c'est ce qui résumerait pour moi sa quête. Et donc, effectivement, on se retrouve dans cette situation. Elle essaie de départager, en fait, entre... Parce qu'en plus, c'est ça, elle dit elle-même... elle dit plus loin. Dans la famille, on parle généralement du postulat que les jumeaux mentent. Mmh. Si le mensonge débouche sur une vérité quelconque, elle arrive là par pur hasard. Mmh. Donc, il y a quelque chose, en fait, qui est là sans arrêt, où elle, on lui a raconté une histoire, qui partie de l'arrière-grand-mère, qui a tenu tel récit, que son père lui a raconté, et on ne sait plus qu'est-ce qui est vrai puis qu'est-ce qui n'est pas vrai. Et c'est dans cette quête-là, essayer de trouver continuellement, en fait, où est la vérité, dans quoi elle se tient, qu'elle finit, au final, par, d'une certaine façon, moi, je trouve qu'elle se réconcilie. Elle n'était plus en...
0: Elle n'est pas en friction.
2: Non.
0: Elle n'est pas en friction. On sent qu'il y a beaucoup, beaucoup d'amour, mais qu'on sent que ça a été une relation complexe.
2: Oui, c'est ça. C'est comme une compréhension nouvelle, en fait, j'ai l'impression qu'elle a pour son père.
1: En tout cas, je suis vraiment contente du résultat que ça a donné parce que sur le coup, on vous envoyait ça un peu comme, ça a l'air d'être un objet.
0: Une curiosité.
1: Une curiosité. Et je comprends qu'il y a une vraie voix littéraire, là. Simon, toi, t'as été.
0: Moi, son écriture, mais j'ai été happée dès qu'elle parle des pieds. je comprends que ça peut être rébarbatif.
2: Non, mais là, c'était le pied. C'était pas la façon d'écrire le pied.
0: Mais moi, j'ai trouvé, on a une autrice dès le départ. Ce prologue-là, j'ai fait, on rentre par les pieds pour circonscrire un personnage. J'ai trouvé ça habile. Puis, tous les paradoxes, le fait qu'ils étaient autant les deux hypochondriaques, qui avaient peur des piqûres, mais en même temps, ils en ont certainement eu pour leur visage. Je dis rien.
1: Et voilà, on ouvrira ce chapitre-là. Donc, rappelle-moi ma belle, Anna Ostasenko-Bogdanov. C'est paru chez J.C. Lattès. C'est en librairie dès maintenant. Merci beaucoup à tous les deux de l'avoir lu pour nous. Je me garde juste un petit peu de temps. Tout à l'heure, j'évoquais, Marie-Ève, avec Bruno Pelletier, ta pièce de ta force de vivre.
2: Oui.
1: Est-ce qu'on va pouvoir lire ça un jour, cette pièce?
2: Écoute, oui, je suis en train de travailler à une édition de ça avec K.O. Édition.
1: Alors, on pourra te lire.
2: Oui, on pourra me lire éventuellement au printemps.
1: Alors, on surveille ça. Et Simon, aujourd'hui même, tu fais paraître un livre, Les cheveux chauves.
0: Oui, Les cheveux chauves.
1: C'est
0: Ryan qui observe sa mère, qui s'appelle Karen. Karen qui agit comme une Karen. Et donc, j'avais envie de faire correspondre le conflit de loyauté avec un conflit de valeurs.
1: Wow.
0: Ce tiraillement-là est quand même assez riche. C'est à la courte échelle dans la collection Micro. Donc, on est comme dans l'espèce de flux de la parole libre, parler, crier de cet ado qui est plutôt, qui est pas tant en train de s'affirmer, mais qui va apprendre à s'affirmer, mettre des limites avec sa mère.
1: Alors, Les cheveux chauves, ce nouveau livre de Simon Boulris pour les ados, mais pour tout le monde aussi.
0: Pour
1: merci beaucoup à tous les deux.
2: Merci à toi.
1: On se retrouve demain dès 13h30. On va faire un petit coup de fil à Barneve, qui est à Paris. On va parler de Céline Dion.
0: Oh, mon coloc de Big Brother.
1: Oui, c'est ça.
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0: Bonjour à tous et bienvenue à cette émission spéciale de Côte à Côte qui vous est présentée dans le cadre des élections provinciales le 5 octobre prochain. C'est le débat dans René Lévesque. Ici Catherine Paquette, toute l'équipe d'ici Côte-Nord s'est activée dans les dernières semaines pour vous présenter aujourd'hui le débat des candidates et des candidats de la circonscription de René Lévesque que j'animerai en compagnie d'Alexandre Turcotti, journaliste pour ici Côte-Nord. Bonjour Alexandre.
1: Bonjour Catherine.
0: Bonjour à tout le monde qui nous écoute à la radio d'ici Première ou sur audio. On vous annonce que le débat tantôt va être filmé et diffusé à partir de 15h30. Vous allez donc pouvoir nous suivre en direct sur la page web d'ici Côte-Nord, sur YouTube et sur tout.tv. L'émission, comme d'habitude, va être en rattrapage là, si jamais vous voulez réentendre ce débat. Donc, aujourd'hui, on va recevoir en studio à cette île Yves Montigny, député sortant de la coalition Avenir Québec, Odette Lavigne, candidate pour le Parti québécois, Philippe C. Boudreau de Québec solidaire. Ce sont ces candidats et candidates qui vont débattre. Les candidats William O'Neill du Parti libéral du Québec ne s'est pas rendu disponible pour le débat et Esther Béret du Parti conservateur n'a pas répondu à nos multiples invitations. Il faut savoir que pour participer à ce débat, les candidats devaient être issus d'un parti reconnu à l'Assemblée nationale, présenter des candidats dans l'ensemble des circonscriptions et se distinguer aussi de manière significative dans les intentions de vote. Donc voilà pour ce détail. Alexandre, on va poser les questions ensemble aux candidats, aux candidates tantôt.
1: Oui, Catherine, donc on a 5 thèmes, hein, avenir économique, criminalité et sentiment de sécurité, attractivité et rétention, coût de la vie, électeurs de demain. D'ailleurs, Catherine, on peut dire tout de suite que pour les auditeurs qui ont envie de réagir, et ça va être possible de nous écrire directement par la bulle de conversation audio.
0: Oui, comme à l'habitude, vous le savez, ou au 418-964-5025. Alors, voici comment cette émission spéciale va se dérouler. Je le disais, le débat va commencer à 15h30, mais avant, on va prendre le temps de faire un état des lieux de la campagne avec vous, Alexandre. Mm-hmm. Question de bien avoir en tête les éléments clés qui nous permettent de suivre le débat. Ensuite, on va parler avec Rick Tanguay, qui est directeur de scrutin dans René Lévesque, pour nous rappeler tous les éléments importants à garder en tête pour le déroulement du vote. Le jour de l'élection, hein, c'est le 5 octobre. Il y a également des périodes de vote par anticipation. Le débat va suivre ensuite et va avoir lieu entre 15h30 et 17h. Et vers 17h10, après le Radio-Journal, on va vous proposer un résumé du débat avec notre pupitre radio. Aujourd'hui, c'est Renaud Chicoine-McKenzie qui est là pour les informations. Bonjour Renaud.
2: Bonjour Catherine.
0: Expliquez-nous, ça va être quoi votre rôle aujourd'hui dans l'émission spéciale?
2: Ben, c'est tout simple en fait. Je serai là en fait pour ceux qui n'auront peut-être pas eu le temps de tout écouter. Je vais souligner peut-être les débats qui m'ont semblé le plus important au cours de ces 1h30 de débat-là. Donc, ça sera effectivement pour résumer vraiment le débat et les principaux points qui ont été avancés par les différents candidats.
0: Et vous serez là aussi pour les bulletins d'information?
2: Absolument.
0: Ponctuellement dans l'émission? Donc, on vous retrouve tantôt. On va recevoir aussi, après le débat, 3 jeunes étudiants originaires de Baie-Comeau et de Pessamite qui vont écouter le débat, qui vont vouloir ensuite réagir à chaud. On aura avec nous Jacob Martel, diplômé du cégep de Baie-Comeau, qui est maintenant étudiant en droit à l'Université McGill. Il y aura également avec nous Amy Claveau, qui est étudiante en sciences humaines de deuxième année au cégep de Baie-Comeau, et elle veut étudier en sciences politiques. Et Adi Chraien, Diego Gros-Louis Roque, Inou de Pessamite, et Huron Wendat. Il étudie en deuxième année au baccalauréat en sciences politiques à l'Université d'Ottawa. Donc ça, c'est pour après le débat, pour entendre des jeunes voix de notre région réagir à ce débat des candidats dans René Lévesque. Mais d'abord, on passe aux

0: formation avec Renaud Chicoine McKenzie, justement. Il y a plus d'une centaine de personnes qui ont manifesté ce matin à Baie-Comeau pour affirmer l'importance de l'industrie forestière dans l'économie de la région.
1: Ouais, des travailleurs, des élus régionaux, des représentants syndicaux et patronaux étaient là, tout comme des fournisseurs de l'industrie. Ils voulaient lancer là un message au gouvernement et aux candidats présents dans le cadre de la campagne électorale. Les principaux partis présents à cette manifestation-là soulignent en fait la nécessité d'une réforme du régime forestier qu'ils jugent pour la plupart problématique.
2: Ça pourrait avoir des coûts énormes, des erreurs d'opération énormes et des retards énormes. Et tout ça mis ensemble fait en sorte que le prix de la fibre au Québec, alors qu'on dans bien des régions, on habite littéralement dans la forêt, le prix de la fibre est la plus élevée au Canada. Donc, on n'est pas capable de compétitionner avec les autres provinces.
1: C'était le directeur québécois du syndicat Unifor, Daniel Cloutier, qui réclame donc cette réforme du régime forestier qui, je le disais, problématique.
0: Campagne électorale au Québec, la chef caquiste Christine Fréchette appelle de nouveau les électeurs qui ne veulent pas de référendum à se rallier à son parti à 2 semaines du scrutin.
1: Un sondage Segma réalisé pour Radio-Canada et l'Écop de l'information indique que la CAQ est deuxième dans les intentions de vote. Derrière le Parti québécois, Christine Fréchette a réitéré son engagement de combattre la hausse du coût de la vie lors d'une sortie publique à Granby.
3: Sous aucun prétexte, sous notre gouvernance, il y aura un référendum. C'est à exclure complètement. On va travailler pour préserver les entreprises, les emplois. On est dans une situation qui est vraiment complexe sur le plan économique. On va mettre toute la gomme pour aider les travailleurs à garder leur emploi et pour réduire la pression sur le coût de la vie.
1: La CAQ a présenté ce matin son plan économique qui mise notamment sur l'industrie navale et l'industrie forestière.
0: C'est la reprise des travaux à la Chambre des communes à Ottawa.
1: Oui, pour l'occasion, le chef conservateur Pierre Poilievre accuse le gouvernement libéral d'alimenter l'inflation. Le premier ministre Mark Carney répond que son gouvernement a déjà agi pour réduire le coût de la vie et qu'il va poursuivre ses efforts. Voici Pierre Poilievre, suivi de Mark Carney.
4: Ce premier ministre a augmenté l'inflation en doublant les déficits, en augmentant certaines taxes. Est-ce que le premier ministre croit toujours que l'abordabilité est à son meilleur depuis une décennie, comme il a dit, ou est-ce qu'il va avouer que les Canadiens paient plus que jamais?
5: Ce gouvernement va continuer à travailler sans relâche afin de rendre la vie des Canadiennes et Canadiens plus abordable, avec les réductions des impôts pour 22 millions de Canadiens.
0: Le chef du Bloc québécois, Yves-François Blanchet, se dit inquiet du projet de loi que le gouvernement fédéral doit déposer aujourd'hui pour accélérer l'approbation de nouveaux projets fédéraux.
1: Oui, Ottawa n'en a pas encore confirmé le contenu, mais le leader du gouvernement, la Chambre des communes, Stephen McKinnon, a laissé entendre que des améliorations au Code du travail figuraient à l'ordre du jour. Voici Yves-François Blanchet.
6: Il va falloir qu'on se ressaisisse à un certain point et qu'on s'assure qu'on n'est pas en train, sous prétexte d'une légitime inquiétude collective par rapport au commerce avec les États-Unis, de dilapider la richesse collective des Québécois et des Canadiens.
1: Donc, les députés, oui, qui, à la Chambre des communes, reprennent leurs travaux aujourd'hui après la pause estivale.
0: Ailleurs, au Canada, les acteurs des scènes politiques provinciales et municipales en Colombie-Britannique retiennent leur souffle.
1: Oui, parce qu'ils attendent de voir si le premier ministre David Eby va déclencher des élections anticipées, dont les rumeurs se font de plus en plus persistantes. Entre-temps, l'opposition tente de s'organiser dans le chaos. Voici les précisions de Julie Landry.
7: Les derniers jours ont été remplis de péripéties sur la scène politique provinciale en Colombie-Britannique. Après qu'une partie d'ex-députés conservateurs se soit joint au parti Centre BC vendredi, une autre députée a quitté le parti conservateur dimanche. Le parti compte donc maintenant 14 députés de moins que lorsque Caroline Findlay a pris le pouvoir il y a moins de 4 mois. Donc, Mme Findlay a décidé de démissionner. Dimanche après-midi, elle dit que le parti perd trop de temps et d'énergie avec ses conflits internes pour construire une opposition forte. Le parti conservateur a un nouveau chef par intérim. Il s'agit de Lorne Dorkson, député de Cariboo-Chilcotin dans le nord de la province, qui était passé du parti BC United au conservateur en 2024. La grande question demeure, David Eby va-t-il déclencher des élections et donc annuler l'élection partielle prévue ce samedi qui donnerait la chance à Caroline Findlay de siéger au Parlement. Les candidats aux élections municipales qui se tiennent le 17 octobre ont demandé au premier ministre d'attendre après cette date pour ne pas confondre les électeurs. Mais avec certains candidats qui ont

0: retiré leur nom de la course municipale à la dernière minute et le discours de David Eby devant l'Union des municipalités qui a été qualifié par certains analystes d'électoraliste, la question semble de plus en plus de savoir quand David Eby va déclencher les élections anticipées. Ici Julie Landry, Radio-Canada, Vancouver.
1: Et c'est ce qui met fin au bulletin. Merci beaucoup, Renaud.
2: À tantôt.
1: On vous retrouve tantôt. Et pour lancer cette émission spéciale de débat, on écoute une artiste nord-côtière. Elle est originaire des Escoumins. Elle tourne actuellement avec le projet Les Flambettes 3. C'est Valois qu'on écoute avec sa chanson Ciel étrange.

0: Valois, une artiste nord-côtière originaire des Escoumins avec sa chanson « Ciel étrange ». C'est une émission spéciale de Côte à Côte aujourd'hui pour le débat dans René Lévesque, donc sur les ondes d'ici Radio-Canada Première, sur la Côte-Nord, en web diffusion aussi sur la page d'ici Côte-Nord à partir de 15h30. On va recevoir aujourd'hui trois candidats et candidates de la circonscription de René Lévesque. L'objectif de l'exercice, c'est d'en savoir plus sur les candidatures pour pouvoir faire un choix éclairé le jour du vote. Hein, c'est dans 2 semaines, ça approche. Donc, Alexandre, on fait le tour des enjeux avec vous aujourd'hui. On met la table.
1: On met la table et vous faites bien de le souligner, Catherine. On est au 26e jour de la campagne électorale. Le vote, c'est dans 2 semaines, le 5 octobre. Le vote par anticipation aussi, ça arrive vite. Hein, c'est dimanche et lundi prochain. Donc, pour bien faire notre devoir, il faut être bien informé, bien comprendre aussi les enjeux dans notre région. Qu'est-ce qui préoccupe la population et les solutions des partis politiques. Donc, c'est ce qu'on va faire aujourd'hui pour la circonscription de René Lévesque.
0: Et il faut savoir qu'il y a 6 candidatures dans René Lévesque.
1: Oui, et rappelons-le, Catherine, il y en avait eu 7 en 2022, 6 donc pour cette élection. Ça fait en sorte qu'on voit

0: l'envie de représenter les citoyens de l'ouest de la Côte-Nord suscite encore de l'intérêt, de l'engouement. Les 5 participants au parti sont représentés. La Coalition Avenir Québec, le Parti québécois, le Parti libéral du Québec, le Parti conservateur et Québec solidaire. Un parti plus petit aussi qui présente un candidat, le Parti démocratie directe, représenté par Kevin Grenier.
1: Donc aujourd'hui, il y a 3 de ces candidats et candidates qui participent à notre débat dans René Lévesque.
0: 3 candidats, le député sortant qui se représente pour son parti, la Coalition Avenir Québec. Il faut savoir que Yves Montigny brique un deuxième mandat comme député de la circonscription. Il a été élu maire de Baie-Comeau. Hein. Il a un parcours politique avant. Il a été élu une première fois comme maire en 2017. Il a été réélu par acclamation en 2021. Et c'est là qu'il laisse son poste un an plus tard pour faire le saut en politique provinciale où il est élu comme député. On peut mentionner qu'il a travaillé une 20aine d'années dans le milieu de l'éducation comme conseiller pédagogique. Parmi les autres candidats, Odette Lavigne qui se présente pour le Parti québécois. D'ailleurs, ce n'est pas ses premières élections comme candidate pour ce parti. Elle avait déjà présenté sa candidature en 2014 dans une circonscription de Montréal et lors des élections de 2018 dans une circonscription de Laval. On peut mentionner également qu'elle a été élue conseillère municipale à Baie-Comeau dans le quartier La Chasse lors des élections partielles en 2023. Et côté parcours professionnel, eh bien, elle a un parcours dans le milieu de l'éducation et de la petite enfance.
1: Et parmi les candidats présents aujourd'hui, il y a aussi un nouveau venu en politique.
0: Oui, il s'agit du candidat de Québec solidaire, Philippe Séboudreau. Une première pour lui en politique. Hein. Il n'avait pas forcément prévu de se présenter lors de ces élections. Mais pour lui, en fait, c'est ce qu'il nous a confié. Il n'était pas question de laisser la gauche sans candidat dans René Lévesque. Donc, le voici dans la course. Philippe Séboudreau, qui est technicien forestier, il est aussi impliqué dans divers organismes liés à l'environnement.
1: Il faut expliquer à Lixane, il y a seulement 3 candidats sur 6 de la circonscription qui sont présents aujourd'hui. Peut-être expliquer pourquoi?
0: Oui, vous l'aviez expliqué, Catherine. Le candidat du Parti libéral du Québec, William Yun Yan, a refusé l'invitation de Radio-Canada. Alors, ce n'est pas un candidat qui vit dans la circonscription de René Lévesque. Ça arrive hein, à chaque élection provinciale qu'un parti politique propose un candidat extérieur pour représenter ses couleurs et donc ainsi quand même offrir cette option de vote aux citoyens. Ensuite, la candidate du Parti conservateur, Esther Béré, n'a pas répondu à l'invitation de participer à ce débat. Là aussi, on a peu de détails sur cette candidate. Elle se présente hein, sur sa fiche de présentation de son parti comme mère de famille, travailleuse autonome. Elle a étudié en sciences humaines au cégep de Baie-Comeau. Et il faut également préciser, Catherine, que Radio-Canada se base sur 3 critères pour inviter des candidats au débat. Donc, être issu d'un parti reconnu à l'Assemblée nationale, présenter des candidats dans l'ensemble des circonscriptions, se distinguer de manière significative dans les intentions de vote. Alors, pour les candidats qui se présentent pour des partis qui ne répondent pas à ces critères, comme c'est le cas, par exemple, dans René Lévesque pour le candidat de démocratie directe, Radio-Canada leur a quand même donné la parole. Hein. Il y a un article, notamment, qui a été fait vendredi dernier par notre collègue Nicolas Boujard. C'est à lire sur la page d'Ici Côte-Nord. L'article est intitulé « Les candidats de partis en marge veulent se faire entendre ».
1: Maintenant que la table est mise pour les candidats, les candidates, peut-être parler des enjeux qui ressortent dans la circonscription de René Lévesque.
0: Oui, et depuis le début du déclenchement des élections, on a entendu des citoyens, des élus qui ont pris la parole sur certains enjeux, des citoyens qu'on a entendus sur nos ondes, qui s'inquiètent particulièrement pour l'accès aux soins de santé, l'accès à des médecins spécialistes, l'accès aux soins tout court, lorsqu'on sait que dans la région, il faut faire souvent de longs déplacements pour avoir accès à un service. Il y a des représentants aussi du milieu économique et municipal qui ont parlé d'une même voix pour réclamer une politique d'immigration adaptée aux réalités de la région. Ils mettent de l'avant les enjeux du déclin démographique et la pénurie de main-d'œuvre notamment.
1: Et on se rappelle au tout début de la campagne, la question de la construction d'un pont sur la rivière Saguenay entre Tadoussac et Baie-Sainte-Catherine s'est imposée dans l'actualité.
0: Oui, dans une conférence de presse, hein, la coalition Union 138 qui milite pour ce projet a interpellé les candidats pour qu'ils se positionnent dans ce dossier. Et c'est là où on a déjà eu donc des positions à ces candidats qui participent au débat aujourd'hui. Le candidat de la CAQ, Yves Montigny, en conférence de presse, d'ailleurs parenthèse conjointe avec la candidate d'Anne Duplessis, a fait savoir que si sa chef, Christine Fréchette, était élue, elle lancera dans les 100 premiers jours de son mandat un appel d'intérêt international pour la concrétisation d'un pont sur le Saguenay. La candidate pour le Parti québécois, Odette Lavigne, s'est dit favorable au projet. Elle s'engage à étudier le dossier en profondeur pour répondre aux besoins des Nord-Côtiers. Et le candidat de Québec solidaire, Philippe Séboudreau, lui ne fait pas d'engagement à ce stade-ci. En fait, au cours de la campagne, il a dénoncé de ne pas avoir eu accès aux études réalisées par le gouvernement de la CAQ qui lui auraient permis d'avoir une vision éclairée sur le sujet. Donc, il veut travailler, en fait, il s'engage à travailler sur le désenclavement de la région. D'ailleurs, sur cette question, Catherine, Radio-Canada s'est déplacée à Tadoussac pour parler, notamment avec la population. Il y a eu des questionnements concernant le coût de ce chantier, mais aussi une volonté de garder un service de traversier pour le côté touristique et pittoresque de l'accès à Tadoussac. C'est ce que nous ont dit certains citoyens.
1: Oui, donc ça s'adresse à un portrait assez général de ce qu'on sait jusqu'à maintenant.
0: Oui.
1: Avec le débat, on va aller un peu plus loin.
0: Voilà, on va aller un peu plus loin aujourd'hui. On va tenter aussi d'avoir les positions des candidats et de leur engagement au-delà des grandes lignes de parti, plus spécifiquement pour les enjeux propres à notre circonscription.
1: On va les questionner sur 5 thèmes. Avenir économique, criminalité et sentiment de sécurité, attractivité et rétention, coût de la vie et finalement électeurs de demain. Et les questions, elles ont été préparées méticuleusement par plusieurs membres de l'équipe d'ici Côte-Nord au cours des dernières semaines pour s'assurer d'entendre les candidats et les candidates sur des enjeux qui préoccupent les résidents de René-Lévesque. Merci beaucoup, Alexandre.
0: Ça me fait plaisir.

0: Vous le savez, une élection provinciale, ça demande toute une logistique, une préparation pour que les électeurs, les électrices puissent aller exercer leur droit de vote. Et il y a une équipe d'Élections Québec derrière tout ça. Un directeur de scrutin dans René Lévesque qu'on reçoit à nos studios de Baie-Comeau, c'est Rick Tanguay qui est avec nous. Bonjour, Monsieur Tanguay.
1: Bonjour à vous. Bonjour aux auditeurs.
0: Merci d'être là avec nous. Donc, on veut parler avec vous de la mécanique autour du vote, ce que les électeurs, les électrices doivent savoir pour bien voter. D'abord, qu'est-ce qu'il faut pour être admis au vote, pour avoir le droit finalement de se présenter aux urnes?
1: En fait, il y a deux conditions à respecter. Il faut posséder la qualité de l'électeur, c'est-à-dire avoir 18 ans ou plus au jour de l'élection, le 5 octobre. Il faut avoir la citoyenneté canadienne. Faut avoir son domicile au Québec depuis au moins 6 mois, ne pas avoir perdu son droit de vote à cause d'une tutelle et ne pas être privé de ses droits électoraux à cause d'une manœuvre électorale frauduleuse.
0: D'accord.
1: Ça, c'est pour la qualité de l'électeur. L'autre condition, dans le fond, c'est d'être inscrit à la liste électorale de son domicile.
0: OK. Donc là, à partir de maintenant, on devrait avoir reçu notre fameux carton, là. Comment on s'assure d'être inscrit?
1: Effectivement, dans le fond, pour valider notre inscription à la liste électorale et avoir le droit de vote, il y a deux manières. Dans le fond, il y a l'inscription, l'avis d'inscription qui a été envoyé par la poste à toutes les adresses postales dans la circonscription et à la grandeur de la province de Québec. Et sinon, sous cet avis-là, dans le fond, on voit le nombre de personnes qui sont inscrites à l'adresse où on le reçoit. Donc, si notre nom n'est pas inscrit, il faut prendre action pour se faire inscrire. L'autre moyen, c'est via le site Internet d'Élections Québec, où on peut vérifier aussi notre inscription à la liste électorale.
0: Très bien. Et là, on apporte ça le 5 octobre pour pouvoir voter?
1: Non, c'est pas nécessaire d'avoir l'avis d'inscription.
0: Ah, bon. Qu'est-ce qu'on doit avoir sur nous?
1: Dans le fond, ça prend 1 de 5 pièces pour prouver notre identité. Et les pièces qui sont admises, c'est des pièces avec photo. C'est soit le permis de conduire du Québec, la carte d'assurance maladie du Québec, la carte d'identité des Forces canadiennes, le passeport canadien ou le certificat du statut d'Indien.
0: Très bien. Et si jamais, là, parce qu'il y a beaucoup de gens sur la Côte-Nord qui se déplacent, est-ce que c'est possible de voter hors circonscription, par correspondance? Comment ça fonctionne, tout ça?
1: Effectivement, pendant les périodes qui sont dédiées au vote par anticipation, il y a plusieurs manières de voter. Dans le fond, il y a des bureaux de vote dans le bureau du directeur de scrutin. On a 2 bureaux sur le territoire, dans le fond, un à Baie-Comeau, un à Forestville. Ces deux endroits-là, il y a des bureaux de vote qui sont dédiés entre le 25 septembre et le 1er octobre. À ces endroits-là, on peut voter hors circonscription, c'est-à-dire que une personne qui provient d'une circonscription extérieure pourrait se présenter à notre bureau pour voter pour un candidat de sa circonscription de résidence.
0: Ah, mais ça, c'est bon à savoir. Et là, le dépouillement des votes va commencer à 20h, le 5 octobre, le jour de l'élection. Ça se passe comment, ça, un dépouillement des votes?
1: Bien, en fait, on a du personnel attitré et chaque boîte de scrutin, incluant tous les types de votes, dans le fond, qui ont été faits pendant la période de vote par anticipation, sont ouvertes et on fait le décompte des votes pour chaque candidat.
0: Est-ce qu'il y a un délai à respecter pour avoir le résultat final?
1: Oui, bien, en fait, après le dépouillement des votes, il y a une période...

0: à une période où une personne pourrait contester judiciairement, là, dans le fond, le résultat de l'élection. Cette période-là prend fin le 10 octobre, c'est-à-dire 5 jours plus tard, après le dépouillement des votes. Puis, ben, suite à cette expiration-là, là, on proclame officiellement là, le résultat du candidat ou de la candidate qui a été élue.
1: Ouais, c'est toute une mécanique, hein, je le disais, pour préparer l'élection, le jour du vote aussi. Monsieur Tanguay, est-ce que tout est prêt déjà pour la date fatidique du 5 octobre qui est dans 2 semaines?
0: Ça va très bon train. Je vous dirais que juste pour notre circonscription, c'est au-dessus de 380 postes qu'on a comblés pour l'ensemble des opérations électorales. Bien sûr, à l'intérieur de ça, il y a des postes qui peuvent être comblés. Une seule personne peut combler 2 ou 3 postes, là, mais grossièrement, c'est 380 pas à combler, donc c'est beaucoup beaucoup de travail de recrutement, ça va super bien. Puis on est présentement, ben, on est dans la période de révision de la liste électorale pour s'assurer que les gens qui ont le droit d'y être inscrits peuvent y être inscrits. Aujourd'hui d'ailleurs, c'est la dernière journée pour faire une demande de révision via le site internet ou par la poste. La période de révision ordinaire finit aujourd'hui à 20h. Ensuite, il n'est pas trop tard, il y a quand même la période de révision extraordinaire qui va débuter à partir de demain et qui va se rendre jusqu'au 1er octobre. La particularité, c'est qu'en révision spéciale, dans le fond, les personnes doivent se présenter directement sur place pour se faire réviser. Il n'y aura plus possibilité de faire des demandes par Internet ou par courrier.
1: Bon, alors on est informé maintenant de ces informations-là dont on a besoin pour voter. Merci beaucoup, Rick Tanguay. Vous êtes directeur de scrutin dans René Lévesque. On vous souhaite une belle période électorale.
0: Bien, merci beaucoup à vous. Ça me fait plaisir et bonne élection à tous.
1: Merci.
0: Au revoir.
1: On écoute Matin avec Attaque.

0: C'était Matin avec Katak. Bienvenue à cette émission spéciale de Côte à Côte. C'est le débat électoral dans René Lévesque. Bonjour à ceux et celles qui nous rejoignent en web diffusion. Alors, on poursuit d'abord avec un bulletin d'information régionale avec Renaud Chicoine-McKenzie avant d'aller au débat électoral. Alors Renaud, il y a des personnes en situation d'itinérance qui ont trouvé refuge dans des bateaux entreposés au parc d'hivernage de cette île.
1: Oui, et selon le responsable des lieux, Serge Langelier, cette situation a commencé il y a quelques années, mais elle s'est amplifiée récemment. Il témoigne de problèmes de cohabitation.
2: Il y a un capitaine qui me contait qu'il savait qu'il y avait quelqu'un qui embarquait son bateau. Par compassion, ben il en faisait pas de cas. Il dit, ça donne l'opportunité d'avoir un toit. Il est à l'abri des intempéries. Mais quand il s'est mis à avoir des dommages sur son bateau, est-ce qu'il y a eu des fils qui ont été coupés pour être capable de commercialiser le cuivre qui constitue les fils? Ben là, lui, ça lui a coûté un bras puis une jambe, tout réparer son bateau.
1: Face au manque de ressources adaptées sur la Côte-Nord, de plus en plus de personnes en situation d'itinérance ne savent plus où trouver refuge. Selon la directrice de la maison d'hébergement, le transit Sept-Îles, pour la Valérie Santerre, en fait, c'est le manque de logements abordables qui est la cause principale de l'augmentation de l'itinérance.
3: Mais nous, c'est sûr qu'on a juste 12 lits, là, donc c'est clairement pas assez, ça c'est sûr et certain. Là. Écoute, on pourrait pas doubler les personnes, mais tu sais, notre maison d'hébergement est à pleine capacité depuis le mois d'avril. Là. C'est comme une des premières années que la maison, l'été, est pleine comme ça en plus. Là. Fait que c'est sûr que nous, seuls, on n'est pas capable d'y arriver pour pouvoir aider les personnes là, en situation d'itinérance. Il manque clairement une autre ressource, là.
1: Des organismes communautaires estiment qu'entre 150 et 200 personnes vivent en situation d'itinérance à cette île.
0: Alors qu'une manifestation a eu lieu ce matin pour défendre l'industrie forestière nord-côtière, la seule entreprise encore en opération dans la région affirme que la situation va en s'empirant.
1: Ouais, outre les tarifs douaniers américains, la guerre au Moyen-Orient a un impact significatif sur les opérations du groupe Boisseco. L'entreprise a dépensé 7 millions de dollars de plus en carburant comparativement à la même période l'an dernier. Et cette hausse ne comprend pas les livraisons aux clients. On écoute le président du groupe Boisseco, Steve Saint-Gilet.
4: Les impacts sur le carburant sont comme très, très importants. Donc là, ce dernier élément-là qui s'ajoute un petit peu dans le portrait là, depuis quelques semaines vient faire en sorte d'ajouter encore là un élément additionnel. Puis je vous dirais qu'il y avait déjà plus de place pour en ajouter. Non.
1: Et Steve Saint-Gilet rappelle qu'en plus de tous ces enjeux, la région a des coûts d'approvisionnement beaucoup plus élevés que ses compétiteurs du reste du Québec, ce qui la pénalise davantage.
0: Les derniers résultats de l'enquête québécoise de développement des enfants à la maternelle sont plus que préoccupants pour la Côte-Nord, selon un organisme de la région.
1: Ouais, durant l'actuelle campagne, les chefs mettent l'accent sur les CPE, mais parlent peu des autres services à la petite enfance. C'est ce que déplore la porte-parole d'Éclore Côte-Nord, Denise Langevin. Elle souhaite donc que des actions rapides et claires en lien avec les résultats de l'enquête sur le développement des petits.
5: C'est des résultats vraiment préoccupants pour nous, là. Pour la Côte-Nord, un enfant sur trois est vulnérable dans au moins une sphère de développement. Un enfant sur cinq est vulnérable dans au moins deux domaines de développement.
1: La porte-parole demande aux partis de s'engager à prioriser les programmes et les services qui permettent aux tout-petits de la Côte-Nord de pouvoir s'épanouir dans un milieu favorable. Éclore Côte-Nord donne une voix aux jeunes enfants en informant, sensibilisant et mobilisant les Nord-Côtiers sur les enjeux de la région pour la petite enfance.
0: Merci Renaud. On vous retrouve après le débat.
1: Oui, bon débat.

0: Bonjour à ceux et celles qui se joignent à nous. Ici Catherine Paquette. Bienvenue à cette émission spéciale de Côte à Côte qui vous est présentée dans le cadre de la campagne électorale provinciale. L'équipe d'ici Côte-Nord vous présente aujourd'hui le débat des candidates et des candidats de la circonscription de René Lévesque. Et je suis en compagnie d'Alexandre Turcotti qui va co-animer ce débat avec moi.
1: Oui, Catherine, et pour ceux qui souhaitent nous voir, faut savoir que l'émission est filmée. Elle est diffusée en direct sur la page de Radio-Canada Côte-Nord, sur YouTube également. On est également présent sur tout.tv et aussi pour les auditeurs qui ont envie de réagir, eh bien c'est possible de le faire. On vous invite à nous écrire directement par la bulle de conversation sur audio. On rappelle que ce débat vise à mieux connaître les candidats, leurs engagements pour la circonscription de René Lévesque pour pouvoir finalement faire un choix éclairé le jour du vote, le 5 octobre.
0: Donc, nous remercions les trois participants à ce débat qui sont installés devant nous. Yves Montigny de la Coalition Avenir Québec, Odette Lavigne du Parti québécois, Philippe C. Boudreau de Québec solidaire. Pour participer à ce débat, les candidats devaient être issus d'un parti reconnu à l'Assemblée nationale, d'un parti qui présente des candidats dans l'ensemble des circonscriptions et se distinguer de manière significative dans les intentions de vote. À noter que William Ounyang du Parti libéral du Québec ne s'est pas rendu disponible pour le débat. Esther Béret, du Parti conservateur, n'a jamais répondu à nos multiples invitations. Et donc, je le rappelle, nous allons les entendre durant 1h30 pour ce débat. Alexandre, vous allez m'accompagner pour poser ces questions.
1: Oui, 5 grands thèmes, Catherine, qui vont être abordés au cours de ce débat. On les répète, l'avenir économique, la criminalité, le sentiment de sécurité, le coût de la vie, l'attractivité, la rétention et en terminant, les électeurs de demain.
0: Donc, voici les règles pour ce débat. Il y aura 5 questions par thème. La première question sera une réponse individuelle de 45 secondes avec une mise en contexte pour chaque thème. Suivront ensuite 3 questions de débat de 3 minutes chacune et une question rapide va clore les thèmes qui a pour but de mieux vous connaître. En fait, c'est une question qui est plus personnelle. Vous aurez 20 secondes pour y répondre. Et si le temps le permet, dans 1h30, de courtes questions supplémentaires pourront être posées après avoir terminé les 5 thèmes. Et fait à noter, les droits de parole ont été tirés au sort devant les candidats et candidates avant le débat pour assurer le bon déroulement du débat.
1: Un dernier mot sur le déroulement de nos échanges. Notre priorité, c'est d'éclairer, bien sûr, les électeurs. Donc, pour que le message puisse se rendre jusqu'à eux, il est essentiel de débattre dans le respect mutuel, d'éviter de parler en même temps. Et si les échanges devenaient trop difficiles, nous réservons le droit de couper les micros.
0: C'est parti. Allons-y avec une première question. On commence par vous donner l'occasion de vous présenter. Vous allez avoir 30 secondes pour répondre à la question suivante, Alexandre.
1: Oui, et donc ça va être Monsieur C. Boudreau qui va répondre en premier. 30 secondes, voici la question. Pourquoi êtes-vous la meilleure personne pour représenter les citoyens et les citoyennes de René Lévesque?
2: Premièrement, bonjour. Merci beaucoup pour l'occasion de participer à ce débat. Je suis quelqu'un de très impliqué. Ça fait 8 ans que je suis à Baie-Comeau, puis les 4 dernières années m'ont permis de me distinguer du côté municipal et dans des organismes en environnement. Je suis très, très, très actif. Je ne lâche pas une seconde. Les gens autour de moi ont l'impression que j'occupe 3 ou 4 emplois et j'ai l'intention de mettre cette énergie-là.
1: Merci,
2: et ma polyvalence.
1: Merci, M. Boudreau. C'est le temps qu'on avait. Donc, Mme Lavigne, on vous répète la question. Pourquoi êtes-vous la meilleure personne pour représenter les électeurs de René Lévesque?
3: J'ai eu la chance, comme directrice générale du regroupement des centres de la petite enfance Côte-Nord, comme coordonnatrice du pôle enseignement supérieur Côte-Nord, comme conseillère municipale à la ville de Baie-Comeau, de mener à terme des dossiers. Puis, je défendrai une autre façon tout simplement de gouverner, davantage d'écoute, de respect et surtout des résultats concrets pour notre monde.
1: Il vous reste 10 secondes si vous le souhaitez.
3: D'accord, mais alors bonjour tout le monde.
1: Merci Madame Lavigne. Donc on donne la parole à Monsieur Montigny. Monsieur Montigny, pourquoi êtes-vous la meilleure personne pour représenter les citoyens de René Lévesque?
4: Bonjour tout le monde, ça me fait vraiment plaisir d'avoir une occasion de vous parler directement, soit à la maison ou dans votre véhicule. Clairement, le débat auquel on assiste aujourd'hui est extrêmement important pour bien placer les enjeux de la Côte-Nord. Vous savez, la région de René Lévesque, c'est une région d'énergie. On veut doubler doubler la capacité de production d'Hydro-Québec. On veut investir jusqu'à 2 milliards d'argent pour être capable de développer le secteur de l'hydroélectricité. Pour ça,
1: merci,
4: moi...
1: Merci, M. Montigny. On avait 30 secondes.
4: Merci, il n'y a pas de problème.
0: Eh bien, voilà, pour la présentation des candidats et des candidates, on va écouter un échange de citoyens avant de passer au premier thème.

0: L'économie, c'est très important. C'est de ça dont découle la capacité à se nourrir, à se loger et compagnie.
1: Les États-Unis, ben, pas d'instinct. Moi, je serais pour s'en aller en France, même en Chine, pourquoi pas. Diversifier beaucoup le marché aussi.
2: Ce que j'aimerais voir, c'est de l'aide aux jeunes entreprises, des jeunes entrepreneurs. Starter une entreprise, c'est difficile.
3: Je parle de beaucoup de projets de développement, comme dans la baie ici, pour le gaz liquéfié. Je comprends que ça va apporter de l'emploi, puis en même temps, ben, ça y a une crainte un peu environnementale aussi.
4: Alors, nous voilà maintenant au premier thème, c'est l'avenir économique. Le Québec est la province la plus touchée par l'escalade des tarifs entre le Canada et les États-Unis. La Côte-Nord n'y échappe pas. Plusieurs acteurs économiques déplorent un climat d'incertitude. Les entreprises du secteur forestier ferment les unes après les autres dans la région. Il y a de nombreux travailleurs qui se retrouvent sans emploi, qui doivent partir. Les communautés forestières craignent pour leur survie. Quel est votre plan? Voilà la question pour 45 secondes. À tour de rôle, le tirage au sort a désigné Yves Montigny de la Coalition Avenir Québec pour débuter.
5: Merci. D'abord, merci beaucoup pour la question extrêmement importante ce matin. On était avec les entreprises, avec les travailleurs. Alors, il faut vraiment réformer le régime forestier. On s'est engagé à le faire. Il faut travailler davantage avec les Premières Nations. On l'a vu dans les dernières années. Il y a eu des enjeux avec les Premières Nations et les Inuits sur le territoire. Donc, il faut prendre ce dialogue-là, le faire ensemble avec les Inuits. Je vous raconte rapidement, il faut mettre Tibas dans le canot. McCormick a fondé Baie-Comeau. Tibas était avec lui. Maintenant, il faut le faire ensemble, dans le canot, Tibas avec McCormick, pour concevoir un régime forestier, un projet pilote qui correspond très, très bien à la réalité de la Côte-Nord, des industries, des travailleurs forestiers, mais aussi des Premières Nations.
4: Le temps est écoulé, 45 secondes. Merci, Monsieur Montigny. Philippe Séboudreau, quel est votre plan?
6: Je vais commencer par dire que Tibas dans le canot, c'est bien beau, mais du point de vue de beaucoup d'Inuits, Tibas a contribué à vendre le territoire et au génocide culturel qui a eu lieu du côté des Inuits. Le plan, c'est de revenir à une économie qui est davantage diversifiée, oui, mais qui repose sur les réels besoins de la Côte-Nord et du Québec. On a vécu une période d'extractivisme. En fait, la Côte-Nord a été développée depuis les années 40-50 dans un modèle extractiviste et ça s'est perpétué avec la mondialisation des échanges. On voit que ça mène à un système qui est très risqué d'un point de vue économique. Il faut revenir à des entreprises qui se soutiennent les unes les autres et qui sont soutenues par la demande intérieure au Québec.
4: Philippe Séboudreau, merci. Odette Lavigne du Parti québécois, quel est votre plan?
7: Bien, en fait, l'avenir économique de la Côte-Nord repose sur une vision stable, sur des décisions adaptées à nos réalités. Le Parti québécois, oui, va réformer aussi le régime forestier. Pour nous, ça ne sera pas un échec. On va le faire avec les travailleurs, les entreprises, les municipalités, les Premières Nations, afin de donner une voix à ce secteur qui soit prévisible, nécessaire aussi pour investir et créer des emplois. On va bien sûr regarder nos PME. On veut qu'elles redeviennent le cœur battant de notre économie. On va alléger leur fardeau fiscal de 20% et leur fardeau administratif pour qu'elles puissent investir, innover et ouvrir de nouveaux marchés.
4: Vous avez encore 10 secondes.
7: Ben oui. Alors, on veut créer des emplois durables et faire en sorte que les richesses de la Côte-Nord profitent davantage à nos communautés.
4: Merci, Madame Lavigne. La prochaine question, c'est une question de débat. C'est d'ailleurs Madame Lavigne qui pourra prendre la parole en premier. On va parler du dossier Kinoeski Marine Vest, du gaz naturel, en fait du gaz naturel qui serait transporté de l'Ouest canadien jusqu'à Baie-Comeau pour ensuite être transformé dans des usines flottantes directement dans la baie des Anglais. Donc, êtes-vous pour ou contre l'exploitation et la transformation du gaz naturel liquéfié chez nous? Vous avez 3 minutes. Madame Odette, vous avez la parole.
7: Bien, j'aimerais souligner que au Parti québécois, on reste ouvert, oui, à analyser tout projet énergétique. Puis on va le juger sur les mérites réels maintenant. On n'a pas encore été convaincu par le projet Marine Vest, là, qui a changé de nom récemment. Pour nous, il reste incomplet. Donc, ça revient aux promoteurs de démontrer que ça sert l'intérêt supérieur du Québec. Puis, il faut qu'ils atteignent une acceptation acceptabilité sociale. Oui, désolé.
5: D'abord, au niveau de l'acceptabilité sociale, c'est extrêmement important. Là-dessus, on se ressemble au niveau de notre vision du développement de ce projet-là. Pour moi, je l'ai toujours dit, puis j'espère que c'est aussi vrai pour vous, ça doit, si jamais ce projet-là est déposé, être un projet porté aussi par les Premières Nations. Clairement, on peut pas aujourd'hui développer des projets où on n'inclut pas les Premières Nations dans un projet aussi important. Fait que j'espère que c'est le cas aussi pour le Parti québécois.
6: Mais Madame Lavigne, je m'interroge par contre, votre parti a fermé la porte la semaine dernière à ce projet-là, complètement. Ça a été dévoilé à Radio-Canada, suite au débat sur l'environnement qui a eu lieu sur les ondes de je ne sais plus quelle émission.
4: La question porte aussi sur, de façon générale, êtes-vous favorable ou non au développement du gaz?
7: Il était super clair pour moi au niveau de l'analyse de tout projet énergétique puis de regarder sur les bienfaits. Moi, personnellement, la réponse que je vous donne aujourd'hui, M. Boudreau, c'est la réponse que j'ai reçue à même le chef de l'autobus. Donc, au niveau du reportage qui fermait bien, bel et bien la porte, ben, j'invite bien sûr la personne qui a mentionné ça à se rétracter parce que c'est exactement pas le contraire, mais c'est parce qu'en ce moment, le projet est embryonnaire, puis on aimerait ça l'analyser.
6: C'est votre porte-parole en environnement, là, je me souviens plus de son nom, mais il se présente à Québec, qui a dit ça suite au débat à des journalistes de Radio-Canada. Ma position, c'est totalement contre. La position de Québec solidaire, c'est les gaz naturels, les hydrocarbures doivent rester dans le sol. On est opposé à tout projet qui favoriserait une exploitation supplémentaire, peu importe où sur la planète, alors que ce soit des gaz de l'Alberta ou du Québec, c'est non. Il n'y aura pas de pipeline au Québec avec un gouvernement de Québec solidaire.
5: On a mis 17,5 millions pour mettre en valeur le port de Baie-Comeau. Ça a servi parce qu'actuellement, tout le débat sur le développement du port de Baie-Comeau nous positionne dans un contexte exceptionnel au niveau mondial où on entend le premier ministre du Canada clairement positionner le Québec et le Canada en lien avec l'Europe. Fait que le port de Baie-Comeau, tout comme le port de Sept-Îles d'ailleurs, se positionne de façon exceptionnelle. Puis ça, c'est à cause des investissements qu'on a faits. Puis on promet encore de mettre 300 millions de dollars pour développer les ports du Saint-Laurent, d'autres ports
6: mais de Forestville, n'a pas de frontières.
5: De Baie-Comeau, de cette île notamment.
6: La pollution n'a pas de frontières.
7: Mais j'aimerais juste une question, à Monsieur Montigny. Si c'est porté par les Premières Nations, mais qu'il n'y a pas de bénéfice pour le Québec, est-ce que vous allez rester pour?
5: Ben, en fait, ce qu'il faut bien comprendre, c'est que j'ai toujours dit qu'on voulait l'étudier.
4: On avait 3 minutes,
5: on
4: merci.
5: Se ressemble là-dessus.
4: Vous aurez donc un prochain 3 minutes pour répondre à la prochaine question. C'est Yves Montigny qui débutera sa réponse. Vous serez invité à intervenir ensuite. Pensons à l'économie nord-côtière de demain. Quel serait le projet de diversification économique prioritaire pour vous?
5: Ben, d'abord, je vous l'ai dit, tout le contexte de connexion avec l'Europe. Lors de mon dernier point de presse cette semaine, j'ai bien mentionné tout le développement des minéraux critiques et stratégiques qui sont à la fois pour le faire dans le secteur de cette île, mais très bien pour le graphite dans le secteur de Baie-Comeau. Alors, il y a déjà des entreprises, on travaille déjà à la revitalisation de l'ancienne papetière qui est maintenant fermée pour être capable de faire des projets dans le domaine du graphite notamment, mais il y a aussi toutes les mégawatts, donc le développement du réseau d'hydroélectrique. On veut doubler la taille d'Hydro-Québec. Ça, c'est 200 millions de dollars.
4: Le projet de diversification économique.
5: C'est tout ça, c'est l'énergie et les minéraux critiques et stratégiques la forêt.
7: Je vais y aller plutôt aussi au niveau des PME. Donc, pour diversifier l'économie manicoise de la Haute-Côte-Nord, je pense qu'on a tout intérêt aussi à regarder à ce que nos entrepreneurs aient tout l'air possible pour pouvoir se développer, parce que c'est dans les petites PME qu'on peut aller chercher justement des contrats, former du personnel, préparer la relève. On peut aussi dessiner des services de proximité pour nos municipalités. Donc, c'est important, un tissu entrepreneurial serré, qui est en mesure justement de respirer. Puis nous, c'est ça qu'on veut, plus de temps pour les entrepreneurs et plus d'argent en allégeant le fardeau fiscal de 20%.
6: Il peut pas y avoir un seul projet parce que René Lévesque est trop diversifié. Alors Baie-Comeau, c'est pas Tadoussac, puis c'est pas les Escoumins.
5: C'est vrai.
6: Alors en réalité, effectivement, un système économique avec davantage de petites entreprises, des coopératives, c'est le système qu'il faudrait privilégier parce que ça permet que tout le monde tire son épingle du jeu. Mmh. Les gros projets, malheureusement, ont fini par être perdants quand à la moindre crise économique, on se retrouve avec des entreprises qui mettent leurs employés au chômage et qui exercent un chantage sur le gouvernement avec ces employés-là pour obtenir des baisses de redevances, des subventions.

0: entreprises aussi dans des secteurs recherchés qui sont importants, qui créent des emplois aussi importants. Mais il faut pas banaliser le fait qu'en ce moment, nos PME sont résilientes, ils innovent.
1: Mais Alcoa, vous allez les soutenir ou non,
0: ben,
1: si jamais un projet?
0: J'ai dit oui, okay. Exactement. Je viens de dire que oui, l'aide financière, nous, on va être présents au Parti québécois, c'est clair.
2: Si le projet est très porteur puis qui permet un gain économique puis environnemental, on peut être ouvert à ça, mais d'emblée, c'est non.
3: C'est tout pour ce débat de 3 minutes. Merci aux 3 candidats.
4: Et on rappelle que le chrono est ici si vous avez besoin du temps. Donc, prochaine question de débat, c'est M. Cibaudreau qui prendra la parole en premier. Les produits locaux sont difficilement accessibles et abordables dans nos épiceries. Nos agriculteurs demandent plus de soutien gouvernemental. Comment mieux appuyer les agriculteurs nord-côtiers?
2: Premièrement, vous pouvez raccourcir à Boudreau, ça va faire le C est facultatif. Alors, pour appuyer nos agriculteurs, ben nous, chez Québec solidaire, on propose de leur acheter directement. C'est-à-dire de développer les achats institutionnels en priorisant d'abord et avant tout les agriculteurs locaux et en leur offrant un juste prix pour leur production, ce qui permet de valoriser toute la chaîne, puis d'inclure les intrants. On a une agriculture qui est peu développée sur la Côte-Nord avec des terres qui sont très concentrées le long du fleuve. Il faut les protéger absolument et s'assurer qu'elles soient mises en valeur dans une perspective d'adaptation au changement climatique.
0: Il faut souligner qu'aussi au Parti québécois, ce qu'on veut, c'est rapprocher la production, la transformation, la distribution de la consommation. Donc, pour ce faire, on veut renforcer les économies locales, les circuits courts, les marchés publics. Donc, on va être présent au Parti québécois pour soutenir ces initiatives régionales-là, puis être présent aussi pour, bien sûr, là, soutenir la relève agricole, des fois qui peine à dessiner un chemin dans cette industrie-là. Puis, la mesure de PME, ben ça les concerne aussi. Donc, des allègements fiscaux et de l'allègement administratif, ben ils en ont besoin. Ils ont besoin d'être sur leur terre et pas en train de remplir des papiers.
1: Là-dessus, on dit exactement la même chose, les deux parties, il n'y a pas d'enjeu. Sur la question des abattoirs, on voit là que, Mme Lavigne, il y a actuellement là, un cri du cœur qui est lancé par des producteurs locaux qui veulent, pour leur bœuf, élever du bœuf local. Est-ce que vous êtes capable de vous engager, tout comme moi, à les aider à supporter ce projet-là d'abattoir?
0: Bien sûr que je vais m'engager. Ça m'étonne que vous en parlez, ça fait 4 ans qu'ils vous en parlent. Et là, aujourd'hui, vous êtes en élection et vous vous engagez à faire un abattoir local.
2: Ben, puis, en fait, samedi, tous les deux, vous parliez de leur payer le traversier.
1: Ben, c'est ça, je la comprends pas. C'est exactement ce que je dis. D'abord, dans un premier temps, il faut être capable de les aider pour les frais de déplacement dans un premier temps, pour les aider à traverser sur la rive sud avant qu'il y ait un abattoir qui soit fait. Mais il faut le travailler, mais ça se fait pas en claquant des doigts. D'ailleurs, ce qu'on a fait à la CAQ, on a permis aux producteurs d'abattre localement, notamment les poulets. Puis c'est fait actuellement sur le territoire à cause que la CAQ a avancé. C'était pas le cas avant. Le Parti québécois l'a jamais fait. C'est une demande qui était là avant nous.
0: Le Parti québécois n'a pas été au pouvoir depuis X nombre d'années. Vous étiez là depuis huit ans.
1: Ça veut dire qu'au moment où Martin Ouellet était là, il pouvait rien faire?
0: C'est pas ça que je dis. Mais vous étiez là, la CAQ, depuis 8 ans. Puis là, de qu'est-ce que je comprends, l'UPA de Côte-Nord vous a demandé d'être rencontré plusieurs fois et la porte était fermée.
1: Pas du tout.
0: Ça devient difficile.
1: Pas du tout. Je les ai rencontrés dehors, devant mon bureau, à plusieurs reprises. J'ai eu des discussions à l'intérieur de mon bureau avec les représentants à plusieurs reprises.
3: 15 secondes, M. Boudreau.
2: On a maintenant une masse critique d'éleveurs qui sont présents dans René Lévesque. Puis, je pense qu'il y a moyen de travailler avec eux pour effectivement mettre des installations rapidement. Ça serait facilement intégré dans nos programmes en adaptation au changement climatique dans notre cas.
3: Merci. Je rappelle qu'on est en émission spéciale de débat dans René Lévesque. Nous avons avec nous en studio Yves Montigny de la Coalition Avenir Québec, Philippe Cibaudreau de Québec solidaire, Odette Lavigne du Parti québécois. On termine ce thème avenir économique avec une question plus personnelle. C'est une question rapide. Vous avez 20 secondes pour y répondre. Débutons par Madame Odette Lavigne. Quelle est votre plus grande qualité comme leader?
0: Je suis quelqu'un qui est en mesure de vraiment faire attention au travail de concertation puis de m'assurer que dans une table, tout le monde se sent inclus. Donc, voilà.
3: Vous avez encore 10 secondes.
0: Oui, mais je suis quelqu'un aussi qui écoute peu de mots, qui avance, qui a envie de se concentrer sur les actions. D'où pourquoi j'ai toujours 10 secondes de surplus.
3: Philippe Cibaudreau, pardon. Désolé. Le tirage au sort a désigné M. Boudreau pour la suite.
2: La même question.
3: Quelle est votre plus grande qualité comme leader?
2: L'énergie, disons que je rassemble énormément. J'ai pu le démontrer là, dernièrement avec des situations de crise dans des organismes. Quand les choses avancent pas, je m'organise pour montrer la voie aux autres, puis on arrive à

0: travailler très bien ensemble pour arriver à un résultat rapidement.
1: Et terminons avec Yves Montigny, Coalition Avenir Québec.
2: Tout à fait. Moi, je suis un instigateur de projets. Je vais vous donner quelques exemples. Sur plus de 400 mégawatts qui ont été attribués au Québec, presque, à vaste majorité, a été établi sur la Côte-Nord. 307 à Baie-Comeau parce que je me suis battu sans arrêt pour ramener des mégawatts. Il faut que l'énergie de la Côte-Nord reste sur la Côte-Nord. Puis à Aqua Boréal, un projet magnifique de 7 mégawatts où je me suis battu pour initier ce projet.
1: Merci. Merci à vous trois. C'est ce qui termine le thème Avenir économique.
3: Les gangs de rue qui nous inquiètent beaucoup, beaucoup, beaucoup même. Il y a il y en a qui tirent partout. On est jeunes dans notre âge, mais on commence à avoir peur, là.
4: Quand tu sors avec tes amis au bord, tu sais jamais ce qui peut arriver. Puis c'est à risque quand même.
5: Il y a un moment donné, j'ai juste venu chez nous, puis j'ai entendu des coups de feu.
6: Ça m'inquiète. Hein.
5: Quand on fait quelque chose entre amis, puis que, mettons, je marche pour aller pour revenir jusqu'à chez nous, ben là, je fais un peu plus attention.
1: Vous l'avez compris, le deuxième thème, c'est celui de la criminalité et du sentiment de sécurité. Vous allez avoir 45 secondes chacun pour répondre à la prochaine question. La Côte-Nord connaît une explosion de crimes violents depuis 2024. Dans la circonscription seulement, on dénombre un meurtre en janvier à Baie-Comeau, un autre à Pointe-aux-Outardes en juillet, trois femmes agressées, dont une aînée, à Pessamite en août, pour ne nommer que ces événements. Les gens sont inquiets. La question pour débuter va à Philippe C. Boudreau de Québec solidaire. Comment allez-vous réduire la criminalité dans René Lévesque?
0: À court terme, je pense que les services de police font un bon travail et on doit les laisser faire leur travail. Il y a un travail d'enquête, un travail d'intervention. Mais à l'origine, il faut remonter aux sources de cette criminalité-là, puis c'est beaucoup les inégalités socio-économiques qui mènent à la criminalité. Alors que ce soit ici ou dans les grandes villes, d'où proviennent la plupart des gens qui sont en cause, là, qui ont été accusés jusqu'à présent, il faut s'assurer que les jeunes aient un avenir devant eux. Puis ça passe par une meilleure intégration du côté des nouveaux arrivants. Ça passe par des logements abordables, ça passe par un coût de la vie qui est intéressant, puis ça passe par des organismes d'intervention qui sont bien soutenus.
1: Merci. Écoutons maintenant Odette Lavigne du Parti québécois.
7: Mais le sentiment de sécurité doit être bien sûr protégé partout au Québec, y compris dans nos régions. Le Parti québécois propose justement d'ajouter des policiers, dont une part importante, oui, sera déployés en région, de renforcer leur formation et de retenir les policiers expérimentés. On veut investir dans des unités spécialisées mixtes qui pourront, bien sûr, combattre le crime organisé. La sécurité, ça repose pas uniquement sur la répression. On veut recruter des travailleurs sociaux sans travailleurs sociaux afin de prévenir la violence, notamment auprès des jeunes et des personnes vulnérables. Sur la Côte-Nord, on veut travailler avec les municipalités, bien sûr, avec les organismes communautaires et les services de policiers.
1: Merci. Monsieur Montigny.
2: Oui, effectivement, la criminalité change très, très rapidement. La violence armée demeure très, très présente et très préoccupante. C'est pour ça, d'ailleurs, qu'on a annoncé, puis nous, on l'a chiffré, là, 300 nouveaux policiers. Alors, on augmente de façon considérable la formation de nouveaux policiers. Le cégep de Baie-Comeau, puis ça, c'est très, très clair. On a créé au cégep de Baie-Comeau une formation pour les policiers. Elle est pérennisée et on l'a fait dans les derniers 4 ans. Et on va être capable de former des policiers ici sur la Côte-Nord pour investir ici puis créer plus de services. Très clairement, au niveau des services, on a investi 176,4 millions supplémentaires afin de permettre l'ajout de 300 policiers. C'est pas rien. Et l'autre chose importante que je voulais vous dire...
1: Votre temps est écoulé. Ah. Alors, vous aurez peut-être l'occasion de le dire dans la section du débat de ce deuxième thème, criminalité et sentiment de sécurité. Je cède la parole à ma collègue Alexandre.
8: Oui, un débat donc, encore une fois, de 3 minutes. Monsieur Boudreau, vous allez avoir le premier la parole. Voici la question. La Côte-Nord est l'une des régions où le taux de violence conjugale et sexuelle est le plus élevé au Québec. Donc, comment comptez-vous soutenir les organismes qui protègent les victimes?
0: Bien, tout d'abord, on s'engage à augmenter substantiellement le financement des organismes communautaires en général, dont font partie les maisons des femmes et les groupes d'intervention. On parle, pour une première année, on parle de 400 millions de dollars, puis on veut monter à la quatrième année de notre mandat à 1,7 milliard. C'est ce que les organismes demandent, le président.

0: Présentement, ils sont à bout de souffle. Ils ont besoin de financement à la mission. Le financement par projet leur nuit énormément. Et voilà le premier, au premier chef, là où on va intervenir.
1: C'est un débat?
2: Ah oui, ben en fait, j'entends au niveau de par rapport à l'action communautaire, de la soutenir à la mission. Puis je dois vous dire qu'on est aussi là, le Parti québécois, on veut bonifier ce financement à la mission-là. On l'a pas encore chiffré, ça va faire partie de nos engagements prochainement. Mais on veut être présent aussi pour au niveau des projets, de diminuer l'apport de projets. Puis par rapport aux maisons d'hébergement,
3: un engagement clair, là, chiffré,
2: oui,
3: par
2: exemple. Ben, en fait, les maisons d'hébergement, oui, on est autour de 35 millions de dollars sur 4 ans.
1: Monsieur Montigny, voulez-vous dire vos engagements?
3: Oui, absolument. Moi, ce qui est important pour moi, c'est de prendre des engagements clairs aussi, en plus des engagements du parti pour la région. Je suis engagé à augmenter le nombre de places pour la Maison des femmes de Baie-Comeau, de passer de 12 places rémunérées à 18. C'est un engagement extrêmement clair, mais il y a d'autres engagements aussi. Puis il y a une réalisation importante.
0: Au nombre de places, on est à 1000, nous, à l'échelle du Québec.
3: Oui, mais qu'on a fait ensemble. Entre autres, l'adoption de la loi de Claire, que vous avez demandé pendant longtemps, Québec solidaire. Puis ça, c'est un bel exemple transpartisan de travail ensemble. Vous l'avez demandé pendant longtemps, où notre gouvernement est allé.
0: Et vous refusez de financer les organismes communautaires.
3: Non, c'est pas vrai.
0: Oui, vous avez refusé. Le communautaire à bout a rencontré votre chef et elle a refusé l'augmentation
3: du financement. Vous savez, il y a des organismes communautaires là qui ont monté depuis que la CAQ est là de 80 000 $ par année à 300 000 $ par année. J'ai donné moi personnellement un organisme communautaire,
0: et c'est même pas un rattrapage,
3: 7 000 $ en 2023 pour les aider. C'est des montants substantiels de monter de 80 000 $ à 300 000 $.
2: Simplement vous dire aussi, il y a 12 places en ce moment à la Maison des femmes de Baie-Comeau et elles accueillent déjà 18 personnes. Donc, de dire qu'on veut financer les 6 places, mais ça va d'emblée. Et on va le faire ici. Peu importe le candidat qui va être présent.
3: Prenez l'engagement formel.
2: Alors, il est là, mon engagement formel.
3: Parfait,
2: on va tout faire pour que ces 6 places-là soient financées.
3: C'est extrêmement important.
0: À l'échelle du Québec, on veut ajouter 1000 places. Donc, j'ai pas les détails pour la région ici, mais on va ajouter 1000 places à l'échelle du Québec dans les maisons d'hébergement pour femmes.
2: Mais il faut pas oublier que les centres de femmes, elles font partie des organismes communautaires. Elles sont là en prévention. Et cette prévention, elle est précieuse.
1: C'est important de respecter le temps pour s'assurer que ce soit équitable entre vous trois. Oui. On vous remercie beaucoup.
4: Oui. Merci.
1: Vous aurez maintenant 3 minutes pour débattre de la prochaine question. Des jeunes de la Côte-Nord et d'ailleurs sont courtisés, sont recrutés par des groupes criminels. La question va pour débuter à Odette Lavigne, mais c'est un débat. Comment prévenir ce phénomène d'exploitation et de banalisation de la violence?
2: Ben c'est une très bonne question, puis je vais encore aller dans le sens d'agir en prévention. Puis je pense que c'est pas juste la force policière qui peut faire cette prévention-là. Oui, on a parlé du communautaire, mais prendre l'engagement de recruter des travailleurs sociaux pour former des équipes mixtes, pour être certain d'agir en amont. Mais je pense que ça a vraiment écho dans nos écoles. Il faut faire attention aussi de pas laisser nos jeunes seuls, sans outils. Donc, donner des outils à nos jeunes, je pense que c'est aussi important.
3: On a adopté la loi anti-patch, hein, clairement, pour arrêter les Hells Angels d'avoir une patch dans le dos pour s'identifier puis faire la promotion, puis qu'il y ait des jeunes qui trouvent ça cool de s'acheter un chandail avec une patch. C'est terminé. On a adopté ça. Puis on veut certainement créer un registre des délinquants sexuels. On l'a mis en place. C'était une demande que vous aviez.
0: Mais les jeunes vont pas chez les motards. Ça fait que la loi anti-patch, je sais pas, là, ça semble un peu déconnecté, mais les jeunes vont pas vers les motards, ils vont vers les gangs. Les gangs qui sont pas identifiés par les patchs.
3: La guerre criminelle entre à la fois les motards et les groupes criminalisés s'accentue. Alors, il faut trouver des moyens d'éviter l'escalade. Vous proposez quoi?
0: Mais le meilleur moyen, je vais dire comme Mme Lavigne, il s'agit d'agir en amont puis de soutenir nos jeunes à l'école, en dehors de l'école, de leur offrir des activités en dehors de l'école, de susciter un sentiment d'appartenance envers la communauté. Puis ça, ça se fait en investissant.
3: Oui, c'est un équilibre.
0: Puis malheureusement, la CAQ, depuis 8 ans, mais surtout dans les 4 dernières années, vous avez coupé dans la fonction publique, vous avez coupé dans le système scolaire, vous avez coupé en santé.
3: Puis
0: le Parti québécois s'enligne vers une autre période d'austérité.
3: 29 000 coupes dans
2: on
3: le service public.
2: On veut couper,
3: public.
2: Bien sûr, mais dans
3: 29 000 personnes
2: la,
3: à congédier
2: dans
3: que
2: la
3: vous allez
2: bureau,
3: faire
1: écoutons, Madame Lavigne.
2: On veut le faire dans la bureaucratie. Nous, on veut quand même investir dans le service direct aux citoyens. Puis on s'est engagé, vous l'avez vu, tantôt je vous parlais des investissements qu'on veut faire pour les maisons d'hébergement pour les femmes. On aimerait ça, bien sûr, être présent au niveau du communautaire. Donc, faisons attention. On est bien sûr présent pour la prévention. Cette montée de la violence m'inquiète, moi personnellement, comme mère de famille. Puis elle est présente de plus en plus sur la Côte-Nord, puis on peut pas l'éviter. Puis il faut faire attention aussi de dire que la violence, c'est un lien direct, peu importe là, avec les jeunes. C'est pas juste ça, la violence,
0: dire,
2: elle est partout sur la
0: Côte-Nord. Je m'excuse, mais de dire qu'on peut pas l'éviter, en agissant en prévention, on peut
1: secondes.
0: L'éviter.
3: Oui, vous avez raison.
0: Alors, c'est là qu'il faut intervenir. Puis,
3: oui, vous avez raison qu'il faut travailler en prévention.
0: Il y a un fort lien avec la montée du masculinisme, puis encore là, c'est à l'école que ça va se passer, puis c'est avec les services de santé donnés à l'école.
1: 15 secondes.
3: Oui, vous avez tout à fait raison. C'est extrêmement important de parler de l'école. Moi, j'étais conseiller pédagogique avant de devenir maire de Baie-Comeau. On travaillait très, très fort pour amener les enseignants est capable de faire de la prévention sur la violence, entre autres sur l'équité, je dirais, tout ce sentiment d'équité homme-femme.
1: Merci,
3: c'est extrêmement
1: beaucoup.
3: Important de continuer à le déployer.
1: Merci. On poursuit sur ce thème. Prochain débat de 3 minutes. Le système de justice est engorgé. C'est sans compter un manque criant de personnel juridique. Ça entraîne des délais qui nuisent à la confiance du public envers le système de justice. La première personne à parler, ça va être Monsieur Montigny. Que pouvez-vous faire dans la région spécifiquement?
3: La première chose, c'est augmenter le nombre de procureurs. On l'a fait quand on a annoncé le tribunal spécialisé justement pour lutter contre la violence faite aux femmes, pour être là pour donner des services pour les femmes victimes de violences. Ben, les procureurs m'ont rencontré, le syndicat m'ont rencontré pour dire, on a un problème, on manque de procureurs, on est tous ici, allez-vous faire quelque chose pour ça? Oui, Christine Fréchette s'est engagée à augmenter le nombre de procureurs sur le terrain, parce que oui, si on fait plus d'arrestations, oui, s'il y a plus de travail policier, c'est bon, mais il faut être capable que notre système de justice suive, puis c'est pour ça qu'on s'est engagé dans cette voie.
2: Il y a aussi des organismes communautaires, on va revenir là-dessus, et qui justifient qui peut aussi agir en aide. Je les ai rencontrés, en fait, d'ailleurs, samedi, là, Mamu, connectons ensemble. Puis, c'est clair qu'ils peuvent agir par rapport à la justice réparatrice, qui peut être aussi salvatrice dans des dossiers, qui peuvent être aussi regarder. Il y a des infos justice qui existent. Il faut aussi regarder ce qu'on peut faire avec cette aide communautaire-là qui peut donner de l'information juste au niveau des droits des gens, puis qui peut être vraiment intéressante pour venir soulager, d'une part, le système de justice, parce que être dans la juridiction, d'avoir des dossiers judiciaires, des fois, ça devient lourd aussi.
3: Oui, vous avez tellement raison que le crayon que j'ai dans les mains, c'est le crayon d'équité justice. Fait que là-dessus, on est à la même place, nous deux. On pense que ce service-là est essentiel pour la population. C'est un service de médiation aussi en même temps à mettre de l'avant.
0: En ce qui concerne le nombre de procureurs, suivant l'annonce, le syndicat est sorti pour dire qu'en réalité, tout ce qui avait été fait avec cette annonce-là, c'est déplacer une ressource qu'il n'y avait déjà pas. Fait que finalement, la situation n'est pas réglée. Les procureurs, c'est comme le reste de la fonction publique. Ben, malheureusement, quand on n'a pas des bonnes conditions de travail, ben, on reste pas dans le système.
3: Exactement pour ça.
1: Qu'est-ce que vous pouvez faire donc pour la région?
0: Il s'agit de donner des bonnes conditions de travail et d'embaucher du personnel.
3: C'est pour ça qu'on veut ajouter 50 procureurs au Québec. Puis clairement, il y a des grands besoins. On nous l'a dit, vous avez raison, le syndicat nous a dit qu'il y avait une personne qui avait été déménagée, entre autres à Matane. Mais clairement, il faut rajouter des effectifs. Puis c'est pour ça qu'on s'est commis.
0: Mais quand on a un service essentiel, si on le finance pas comme il faut, c'est sûr qu'il n'y aura pas de personnel pour le rendre le service.
1: Il reste 40 secondes au débat. Madame Lavigne?
2: Ben, c'est clair que par rapport au service judiciaire, oui, on va regarder, bien sûr, là, le nombre de procureurs qu'il doit avoir. Mais moi, j'ai un enjeu, c'est que je vois des fois qu'on dit 50, mais il faut être sûr que ces ressources-là retombent dans la région, soient présentes ici. Parce que, comme a mentionné M. Boudreau, des fois, le poste est présent. Il y a personne qui le compte, puis il est envoyé après ça vers le Saguenay-Lac-Saint-Jean. Puis moi, je suis...
3: Vous avez raison, ça, c'est extrêmement extrêmement important. Puis c'est le travail du député pendant son mandat de défendre ça pour s'assurer qu'il y ait des retombées. On fait des engagements nationaux, mais vraiment, il faut se battre pour que ça arrive.
1: C'est terminé, Monsieur Boudreau.
4: C'est bon.
1: Comme on l'a fait tout à l'heure, on termine avec une question rapide qui vise à vous connaître personnellement, toujours sur le thème de la criminalité et du sentiment de sécurité. En tant que nord-côtier ou nord-côtière, comment vivez-vous cette montée de la violence? Le tirage au sort a désigné Yves Montigny pour y répondre.
3: D'abord, la situation actuelle était très préoccupante. J'ai eu plusieurs rencontres avec le ministre Yann Lafrenière, ministre des Affaires intérieures. C'est un dossier qui me tient à cœur. La violence faite aux femmes, c'est un dossier qui me tient à cœur depuis le début de ma carrière. Avant même de devenir le maire de Baie-Comeau, j'avais mis en place à la ville, avec le maire existant, des mesures pour soutenir les femmes. Je lâcherai jamais ça.
1: C'est terminé. Merci beaucoup. Ensuite, Odette Lavigne, comment vivez-vous cette montée de la violence?
2: Ben, comment je la vis? Je la vis difficilement, parce qu'en fait, je me sens en danger. Et comme femme et comme mère, je dois vous dire que je trouve ça très inquiétant de voir la montée de cette violence-là ici. On est venu s'établir sur la Côte-Nord, notamment pour la quiétude, puis je vois que tout le monde est incertain sur les enjeux qui s'en viennent au niveau de la criminalité.
1: Merci. Philippe Boudreau.
0: Avec crainte pour mes enfants, pour ma conjointe, pour moi-même, mais surtout avec beaucoup d'empathie pour les victimes de cette violence-là. Puis j'aimerais vraiment qu'on agisse réellement à la source pour la prévenir. On a une société qui est malade présentement, malade d'individualisme, puis on a besoin de retourner à la communauté pour régler ça.
1: C'est ce qui clôt ce thème, la criminalité, pardon, et le sentiment de sécurité. Merci à vous trois.

0: connaissances, d'amis qui ont quitté la région parce qu'il n'y avait pas de service.
1: Je pense qu'il faut être réaliste aussi. Là, la Côte-Nord, c'est une région qui se dévitalise.
2: Les organismes pour accueillir les gens, je trouve que ça manque beaucoup sur la Côte-Nord.
3: On a de la misère à trouver où garder son enfant pour aller soit à son job, soit...

0: Rebienvenue à ce débat de la circonscription, pardon, de René Lévesque. Nous voilà arrivés à notre troisième thème, l'attractivité et la rétention. Vous aurez 45 secondes pour répondre à la prochaine question qui s'adressera d'abord à Odette Lavigne. Année après année, la Côte-Nord perd des résidents. Selon l'Institut de la statistique du Québec, la population de la Côte-Nord passerait de 90 000 habitants actuellement à 75 000 en 2051 si on garde le statu quo. Quelle est la voie à suivre pour garder les gens chez nous?
1: Excellente question. En fait, attirer et retenir des familles, des travailleurs, des jeunes de la Côte-Nord, ça passe pour moi d'abord par des services de proximité accessibles et adaptés à nos territoires, à notre territoire. On peut pas demander aux gens de venir s'établir ici si trouver un médecin, une place en service de garde, comme on a entendu, un logement, une formation, ça devient vraiment un parcours du combattant. Le Parti québécois veut justement ramener davantage de services directs à nos communautés, réduire la bureaucratie, faire les CLSC la véritable porte d'entrée de la santé, renforcer les soins à domicile. On veut aussi garantir une place en service de garde à chaque enfant, accélérer la construction de logements, puis maintenir en région des programmes de formation prioritaires.
0: Ensuite, écoutons Yves Montigny.
2: Oui, sur ça, je veux vous parler avec mon cœur parce que la raison pourquoi j'ai commencé à faire de la politique, même des fois au travers des critiques, c'est pour lutter contre la baisse démographique. Clairement, ce que j'entends tous les jours sur le terrain depuis 4 ans, puis je l'entendais avant comme maire, puis je l'ai défendu, les gens parlent de la mobilité. Les gens veulent un pont sur la rivière Saguenay. On est rendu présentement à plus de 20 jours de campagne. On est le seul parti qui s'est engagé à avancer ce dossier-là avec un partenaire privé, en partenariat public-privé, pour augmenter la mobilité, pour faire un pont sur le Saguenay. On a zéro engagement des autres. On a entendu, évidemment, Québec solidaire qui a dit qu'il pouvait pas le mettre dans son programme, mais clairement, le Parti québécois peut le faire.
0: Merci, M. Montigny. À la question, quelle est la voie à suivre pour garder les gens chez nous? Philippe Boudreau.
3: Un peu comme Mme Lavigne, je vais vous dire que c'est une question de service. On a besoin d'attirer ici des jeunes professionnels, des entrepreneurs en puissance. Puis pour ça, ben ça prend des services. Puis quand on parle de services, là, oui, ça prend des services de santé, ça prend de l'éducation, mais ça prend du logement. On a un énorme problème de logement dans l'ensemble de la région. Puis de logement à Baie-Comeau puis à Tadoussac, c'est pas la même chose, là. À Tadoussac, ils ont besoin de logement pour les travailleurs saisonniers, pour qu'ils restent à l'année. À Baie-Comeau, on a besoin de tous les types de logements présentement. On a besoin de transports en commun parce que de plus en plus, les jeunes de nos jours n'ont pas de voiture, ne veulent pas de voiture et c'est un frein à l'établissement sur la Côte-Nord. Donc, on investit massivement dans le transport en commun, notamment.
0: Merci à Philippe Boudreau, je rappelle, de Québec solidaire. On a entendu également Yves Montigny de la Coalition Avenir Québec, Odette Lavigne du Parti québécois. On poursuit avec le volet débat de ce troisième thème, attractivité et rétention.
4: Oui, un débat de 3 minutes, je le rappelle. Monsieur Montigny, vous allez prendre le premier la parole dans cette question.

0: La Merced de la Haute-Côte-Nord se classe 102e sur 104 pour son faible indice de vitalité économique. À l'échelle de la circonscription, des écoles ferment, les places en garderie sont rares, les travailleurs saisonniers vivent une période récurrente sans revenus. Comment rendre les villages plus vivants?
1: Clairement, en Haute-Côte-Nord, c'est vrai qu'il y a une situation particulière. C'est une des MRC dévitalisées. Alors, on a mis en place des programmes, dont le programme Départ, qui est un programme administré par les MRC. On met beaucoup d'argent aussi dans les MRC, mais clairement, le développement de la Haute-Côte-Nord, son économie, c'est le secteur éolien. Il y a de la capacité pour des mégawatts importants. Il y a deux postes qu'on a annoncés.
2: Mais
1: qu'on
2: il n'y a pas d'emploi dans l'éolien.
1: Des postes, ben clairement, voyons. Non, vous n'êtes pas pour l'éolien. J'en viens pas. Chris, vous n'êtes pas d'accord pour l'éolien?
2: J'ai dit, il n'y a pas d'emploi dans l'éolien. Ben c'est pas un secteur de revitalisation. Un parc éolien, ben oui. C'est une poignée d'emplois. C'est beaucoup d'emplois au moment de la construction. Mais après ça, une fois qu'il est en place.
1: La vitalité du territoire, c'est des partenariats avec les communautés locales, les MRC, les communautés Innu, Essipit, des revenus qui arrivent dans les poches
3: Madame
1: des contribuables.
3: Il faut faire attention aussi. C'est important. La Haute-Côte-Nord, en ce moment, vit beaucoup du secteur forestier qu'on a parlé tantôt au niveau de l'avenir économique. Puis, je pense qu'il y a rien. Il s'est rien passé en 4 ans dans ce secteur-là. On a essayé de patcher, on a fait une réforme qu'on a mis à la poubelle. Il y a même une ministre qui a changé de cap, qui a changé de gouvernement. Donc, c'est rien de prometteur pour l'avenir au niveau de réformer ce régime-là. Nous, personnellement, on s'y engage parce qu'il y a des emplois. Il y a des emplois en Haute-Côte-Nord. Boissaco, c'est un employeur de choix, en Sacré-Cœur.
1: C'est beau critiquer, mais vous proposez quoi?
3: Ben, on propose
1: pour
3: de
1: Boissaco,
3: le réformer.
1: Directement pour Boissaco. Ben, pas pour tout le Québec, pour Boissaco.
0: Je rappelle que la question porte sur l'attractivité. Comment rendre nos villages plus vivants? Ouais.
3: Mais c'est clair, mais il faut d'abord des emplois, puis après ça, les services viendront. Il y a un CLSC qui est fermé depuis X nombre de temps du côté de Sacré-Cœur aussi, si on prend cet exemple-là. Donc, aller se soigner, soigner à l'extérieur, mais ça devient difficile. Donc, c'est clair que ça fait réfléchir les gens quand ils s'établissent ici durablement, de dire, ben peut-être qu'on n'aura pas de soins de santé, peut-être qu'on n'aura pas de services de garde.
2: Mais c'est amusant parce que l'Assemblée des MRC dit, dans le rapport qu'elle a fait publier il y a déjà 3 ou 4 semaines, qu'au contraire, c'est les services qui doivent venir avant l'emploi. Parce qu'il n'y a personne qui va venir ici pour créer des entreprises si, justement, ils n'ont pas d'école, qui n'ont pas de CPE, qui n'ont pas de logement, qui n'ont pas de transport.
1: Ça prend les deux. Il faut s'engager à faire les deux, puis c'est ça qu'on fait. Je veux dire, Boissaco, là, la situation qu'ils vivent, on les a soutenus toute l'année, on leur a aidé, on leur a mis de l'air en dessous des ailes, on leur a donné l'accès à des programmes gouvernementaux pour qu'ils puissent créer de l'emploi, mais en même temps, on est en train de finaliser la relance parce que le bâtiment était désuet. C'est ça la raison pourquoi, c'est pas parce qu'on a coupé les services, c'était une question de bâtiment,
0: secondes,
1: maintenant il faut aller vers un nouveau bâtiment.
3: Je pense qu'il faut absolument composer, bien sûr, les emplois et les services, c'est quelque chose qui est très lié, puis pour les services, on va être présent, le Parti québécois, on l'a dit, on veut des services de proximité. On est prête même à regarder tout ce qui est bureaucratie pour être sûr que l'argent redevienne et descende vers les gens, vers les citoyens.
2: L'avenir de la revitalisation, de l'attractivité, c'est avec l'immigration. On peut attirer les immigrants ici. Il y a des superbes entrepreneurs chez les
1: PQ veut finir.
0: On laisse finir, monsieur Boudreau.
1: Il y a moins parlé dans celui-là.
0: Merci. Il restait, c'est tout le temps qu'on avait.
4: Vous aurez l'occasion de vous reparler encore.
0: Et on vous a bien entendu au début, monsieur Montigny.
4: Il reste plusieurs questions. Voici la suivante à laquelle répondra d'abord Philippe Séboudreau. C'est toujours un débat de 3 minutes. On note un exode des aînés en raison du manque de logements abordables, des défis de transport et d'accessibilité aux soins. Quelle est la priorité pour permettre aux aînés de bien vieillir chez nous?
2: La priorité. Oui, les services à domicile, effectivement. Mais le logement a été nommé là, dans votre liste. On veut mettre du logement partout au Québec. Là, on parle de mettre 50 000 logements à coût réduit à l'échelle du Québec. Puis pour aller plus rapidement, il y en a la moitié qu'on veut racheter au privé pour le mettre dans le communautaire, pour que ce soit des logements communautaires à bas coût. Mais effectivement, les services, on investit massivement, contrairement aux autres partis, on investit massivement en santé. Les chiffres exacts, je les ai pas
3: immédiatement. Pour le Parti québécois, on parle de 50 % de plus du budget actuel au niveau des soins à domicile. Donc, ça peut vraiment devenir intéressant. Les gens nous le disent, ils veulent vieillir dans la dignité chez eux. Donc, a priori, ça pourrait répondre à cette question-là. Mais c'est clair que par rapport au logement, qu'est-ce qui va être intéressant? C'est de regarder ce qui se passe du côté de la Cité des bâtisseurs. Je me suis assise avec la Cité vendredi dernier. Il y a une réflexion au niveau de l'habitation en général.

0: T'sais, il faut aussi réfléchir cette habitation-là pour qu'elle corresponde aux personnes, qu'elle corresponde.
1: Vous savez qu'il s'est jamais autant construit de logements communautaires à Baie-Comeau dans les 4 dernières années que dans les autres années d'avant où il y avait des députés du Parti québécois. Clairement, là, le programme actuel, le FAQ, fonctionne. On a construit, il y a des logements en construction, il y a des travaux partout entre les deux secteurs à Baie-Comeau. Il y a un projet aux Escoumins que je soutiens, qu'on a remis sur les rails avec le maire des Escoumins. Puis il y a un projet à Sacré-Cœur qu'on soutient aussi, qu'on espère qu'il va être capable de se qualifier. Alors, il y a des projets partout.
0: Les projets
1: partout,
0: qui sont sur la table, bien sûr, comme député, je vais les soutenir, mais il faut faire attention, le FAQ a été réouvert, le volet 1, en surprise même.
1: Mais vous savez qu'il est en dépôt constant.
0: Hein?
1: Vous
0: savez, il y en a un volet qui est constant, mais il y en a un qui a été
2: le couvert. Transport est également un enjeu pour les aînés. On le sait, il n'y a pas de transport en commun à Baie-Comeau, puis il n'y a aucun transport interurbain entre les localités.
1: En Baie-Comeau, là.
2: Il y a peu de transport en commun à Baie-Comeau.
1: Je comprends.
2: Il y a peu de transport en commun à Baie-Comeau.
3: Qu'est-ce que vous proposez sur le transport?
2: En transport, on offre le transport collectif gratuit pour les personnes âgées et les jeunes aussi, et un crédit d'impôt pour le transport en commun pour les autres. Puis on investit dans le développement des réseaux de transport en commun, y compris le transport interurbain. Parce que présentement, passer d'une localité à une autre en transport en commun, c'est impossible. Ouais. Il y a du transport qui est offert par Intercar, mais c'est très long, très cher et peu fiable.
3: Monsieur Montigny.
1: C'est important d'investir dans le transport interrégional, c'est tout à fait vrai. Mais vous savez que la mesure que le PQ promet là, de faire payer un tarif fixe au Québec, là, ça va coûter plus cher par mois prendre notre transport à Baie-Comeau avec ce que vous proposez que le coût actuel. Ça n'a pas de sens. C'est du mur à mur partout au Québec. Ça va coûter aux citoyens de Baie-Comeau plus cher. Vous avez été conseillé.
3: Laissons Mme Lavigne répondre pour terminer.
0: On a quand même été clair que ça allait être adapté au territoire. Puis même dans notre plan d'environnement, on parle d'un transport commun, en commun adapté au territoire.
3: Merci pour ces réponses, ce débat. Alexandre.
4: Oui, on passe au prochain débat de 3 minutes. Comment vous assurer que les politiques migratoires s'adaptent aux besoins de la région et à notre capacité d'accueil, Madame Lavigne?
0: Mais en fait, par rapport à ces politiques, nous, on a été clair, on veut cibler des régions et des secteurs prioritaires comme l'agriculture. Il est clair qu'on a un besoin de travailleurs qui proviennent de l'étranger et on va être bien sûr au rendez-vous pour regarder, mesurer ce besoin-là. Donc, on est très ouvert à la répartition de l'immigration et moi, comme députée, je vais être présente pour faire valoir la Côte-Nord comme étant une région de choix plutôt pour l'immigration, pour les personnes immigrantes qui viennent ici parce qu'on doit travailler ensemble en collaboration.
1: C'est exactement ce que fait le PSTQ. Le PSTQ, il régionalise l'immigration. On a fait en 3 mois à l'ouverture du PSTQ, quand on additionne en plus l'autre programme qui était là avant, on a fait plus en 3 mois qu'en 12 mois l'année d'avant. Alors, le programme qu'on a mis en place pour régionaliser, il fait la job. Maintenant, il faut avancer, il faut l'améliorer, puis il faut continuer plus loin. Ça m'impressionne de voir que le Parti québécois propose de couper la moitié des travailleurs étrangers temporaires. Puis en passant, en agriculture, déjà, il n'y a pas de limite au Québec dans les programmes québécois. On en a besoin, on ne l'a jamais limité. Puis en plus, les étudiants de cégep, j'en reviens pas, que votre mesure va impacter directement le cégep de Baie-Comeau dans son nombre d'étudiants étrangers. Moi, je veux au contraire propulser l'enseignement supérieur, pas l'écraser en la coupant de moitié.
2: Je m'excuse, mais nous aussi, on veut couper dans les travailleurs étrangers temporaires, mais nous, c'est pour les rendre permanents.
1: Oui,
2: pour qu'ils soient assurés de pouvoir rester ici quand ils sont établis, parce que là, présentement, ils vivent une grande incertitude. Puis la CAQ, en coupant dans le programme d'expérience québécoise, a fait en sorte qu'il y a énormément d'immigrants qui ont perdu confiance au Québec. Moi, il y en a plusieurs qui viennent me parler, puis qui franchement pensent à sortir du Québec pour rester ailleurs au Canada en raison de l'incertitude créée par la CAQ. Puis à ça s'ajoute le discours du chef du PQ qui est à la limite de la xénophobie, qui beaucoup de mots sur les épaules, entre autres en éducation et en logement.
3: Attention, on va laisser Madame Lavigne répondre.
0: Personnellement, par rapport au dossier de l'immigration, on veut vraiment que ça soit prévisible, que ça soit clair. On peut pas, en ce moment, il y a une coupure là qui a été dessinée par la CAQ, mais il y a encore des Journées Québec. Alors, on peut pas aller en recrutement puis dire à certaines personnes qui sont établies sur le territoire, mais ça veut même pas dire que vous allez rester.
1: Vous protéger le français à Montréal et à Laval. C'est important de protéger le français à Montréal-Laval. C'est pour ça qu'on a coupé. Mais en région, c'est pour ça qu'on a mis un programme.
0: D'où pourquoi la Côte-Nord va être bien sûr regardée et il faut qu'il y ait un plan en immigration. Et c'est ce plan qui va être basé sur notre capacité d'accueil. Mais c'est clair que pour moi, j'entends le programme en question. Je suis justement allée voir le centre Manicouagan interculturel aujourd'hui. Puis ce programme-là,
1: Moi, je suis un fier nationaliste, je suis un fier québécois. Je veux protéger le français. C'est pour ça qu'il faut mettre des mesures, mais équilibrées. Ça prend un programme comme le PSTQ pour additionner des immigrants ici qui vont habiter la Côte-Nord, qui vont être fiers, qui sont
4: alors,
1: les fiers.
4: Alors, c'est le temps qu'on avait pour ce débat. Catherine,
3: merci. Vous écoutez le débat électoral dans René Lévesque, je le rappelle, sur les ondes d'ici première, sur audio. C'est web diffusé également sur la page d'ici Côte-Nord. Si vous arrivez, si vous vous joignez à nous, c'est possible de le réentendre aussi sur audio. Ce sera disponible en rattrapage. On termine ce thème avec une question rapide, question plus personnelle pour chacun d'entre vous. Vous allez avoir 20 secondes pour y répondre. Philippe Boudreau va commencer de Québec solidaire. Quel petit commerce de proximité aimeriez-vous voir s'installer dans votre quartier?
2: Des épiceries exotiques. J'en suis fanatique. Moi, j'ai choisi passer un certain cap dans ma vie de ne jamais voyager pour des raisons environnementales. Et je suis toujours heureux de voir des immigrants s'installer chez nous, des nouveaux arrivants, ouvrir des commerces qui me permettent de voyager en restant ici.
3: Merci. C'est rapide. 20 secondes. Yves Montigny.
1: Ben, clairement, tous les services de proximité, je pense, par exemple, en Haute-Côte-Nord, même si j'habite Baie-Comeau, là, il faut qu'il y ait des commerces de proximité. On peut pas dépendre des grands de ce monde, des Amazon, tout ça. Alors, il faut stimuler, là, le cœur du village, puis donner de l'air aux commerces qui veulent repartir pour donner toutes sortes de services, des vêtements, des souliers, des services de proximité. On peut pas dépendre des Amazon.
3: Merci. Madame Lavigne.
0: Ben, je vais y aller. Peut-être que ça va montrer ma gourmandise, mais vers des pâtisseries, des boulangeries. Il y en a déjà à Baie-Comeau. Il y en a une bonne, le délice de l'artisan, nommément. Mais c'est simplement vous dire que il y a pas de Paris-Brest, la petite gâterie là qu'on peut acheter ici à Baie-Comeau. Donc Paris-Brest, je pense que j'en ai envie, j'en ai besoin.
3: Merci à vous trois.
5: Les loyers, les maisons, ça me fait peur un peu tout ça.
6: Autant à Québec qu'à Baie-Comeau aussi, les loyers sont rendus incroyablement chers.
7: La hausse du coût de la vie, c'est quelque chose qui est assez stressant. Juste le coût de l'épicerie, là, c'est dingue. Là. Je m'en vais me chercher quelques articles au métro, puis je sors avec une facture à 75 ou 80 $. On parle pas d'une épicerie pour la semaine.
3: C'est le thème du coût de la vie. Alors, poursuivons. Vous allez avoir 45 secondes chacun pour répondre à cette question d'introduction. La hausse du coût de la vie n'épargne personne. Les difficultés financières sont de plus en plus visibles sur la Côte-Nord. Les banques alimentaires ne suffisent plus à la demande. Difficile de se loger autant dans nos villes que nos petits villages. Récemment, on apprenait que même des familles et des personnes aînées s'étaient retrouvées à la rue. Alors, la question va comme suit. C'est Yves Montigny qui débutera avec 45 secondes. Combien de logements à coût abordable votre parti s'engage-t-il à construire dans la circonscription pour les 4 prochaines années?
1: Bon, d'abord, le programme FAC est un programme qui est ouvert. On a fait déjà un 54 logements. On veut augmenter le nombre de logements. Il y a un projet qu'on travaille notamment avec la Cité des bâtisseurs qui est similaire à celui-là pour le doubler. En plus, il y a à Chouteau-Soutard un projet de logement. Là, il y en a un à Sacré-Cœur. Maintenant, les projets ne sont pas déposés. Moi, je vais respecter la volonté des communautés locales en nombre de portes. Mais il y a aussi à Forestville où on peut refaire encore un autre d'autres logements. C'est comme des maisons ensemble là, qui sont toutes rattachées, qui permettent de libérer des logements dans la municipalité parce que des personnes aînées vont y habiter. Alors, c'est une synergie. C'est pas pareil d'un bout à l'autre. C'est pas un nombre que je vous donne en nombre, mais je vous dis qu'on va l'augmenter de façon importante.
3: Autour d'Odette Lavigne du Parti québécois, combien de logements à coût abordable?
0: Ben, excellente question. Au niveau du chiffre, je pourrais pas vous dire exactement, mais cette volonté de construire, elle est présente au Parti québécois. On souhaite aussi regarder au niveau des premiers acheteurs. Ça peut devenir intéressant d'accélérer la construction au niveau des immeubles en réfléchissant justement à un ajustement au niveau du code du bâtiment pour qu'il soit semblable partout au Québec. Puis ça va pouvoir faire en sorte qu'on puisse répéter des modèles d'immeubles un peu partout, et on veut bien sûr regarder des solutions adaptées aux municipalités du territoire où les marchés sont plus petits, où les coûts de construction sont peut-être plus élevés. Donc, on va regarder bien sûr où les besoins varient et s'adapter.
3: Philippe Boudreau, Québec solidaire.
2: J'ai pas la réponse exacte pour le nombre dans la circonscription. Ce que je peux dire, c'est que on s'est engagé pour 50 000 logements à l'échelle du Québec pendant quatre ans, et que ça va être réparti en fonction des besoins dans chacune des régions. Donc notre région aurait sa part en fonction des besoins qu'on a. Là-dessus, on a annoncé il y a deux jours que pour la lutte contre l'itinérance, on aurait 6 000 logements qui seraient construit en priorité avec de l'accompagnement pour les personnes itinérantes pour les sortir de la rue durablement. On a un réel enjeu à Baie-Comeau. Là, j'en parlais avec un travailleur de rue là, dernièrement, puis il y a présentement des édifices désaffectés qui sont surpeuplés en itinérants. C'est des édifices qui vont être démolis dans les prochains mois. Alors, on ne sait pas où loger ces personnes-là présentement. Il faut agir immédiatement.
3: Merci à vous trois. Allons au débat.
4: Au débat donc de 3 minutes, on parle d'itinérance. Justement, l'itinérance a bondi de 65% entre 2022 et 2025 dans la région, dépassant la moyenne québécoise. C'est Madame Odette Lavigne du Parti québécois qui va répondre en premier. Voici la question. Viser l'itinérance zéro dans la région, ça passe par quoi?
0: Ben, on a parlé justement que la lutte à l'itinérance, c'était notre grande priorité. Paul Saint-Pierre Plamondon a fait la promesse que ça sera un de ses dossiers. Je pense qu'on veut y aller plutôt sur la stratégie, le logement d'abord. Donc, on veut bien sûr investir des milliards de dollars sur 4 ans, construire pour ces besoins-là 2000 logements spécifiquement aux personnes dédiées, aux personnes
4: dans la région, oui. Dans la région.
0: Non, pas dans la région.
4: La question touche vraiment,
0: touche vraiment
4: l'itinérance dans la région.
0: Mais c'est clair qu'il y a une partie de ce 2000-là qui sera bien sûr adaptée à la région, qui sera présente. Donc voilà.
3: Monsieur Montigny.
1: On est en débat, c'est ça?
0: Oui, on est en débat.
1: Parfait. Juste dire que en prévention, est-ce que vous avez une mesure pour soutenir en prévention? Parce que nous autres, on met de l'argent directement pour que les gens aient de l'argent pour pas qu'ils soient obligés d'être à la rue. Donc c'est important de soutenir au niveau de la prévention. Même chose, un élément extrêmement important. On a donné à l'Assemblée des MRC, qui est administrée par la MRC Canapsico, $500,000 pour lutter directement à l'itinérance en situation d'urgence. Le froid s'en vient, là, on l'a dit dans d'autres occasions. Il faut être là pour soutenir ces personnes-là. On l'a transféré directement aux élus locaux pour qu'ils soient capables de soutenir directement les organismes concrets. Puis ça, c'est $500,000 qu'on a donné aux MRC.
0: Rapidement. Cet argent-là, comment qu'elle est déballé? Oui. Est-ce que c'est des projets? Est-ce que les organismes doivent encore postuler pour démontrer qu'ils ont les services?
1: À la demande des élus locaux, on a choisi de leur donner, et l'Assemblée des MRC a cet argent-là depuis la fin du mois d'avril-mai.
0: Est-ce que c'est un appel de rôle itinérance dans la région?
1: C'est la MRC qui décide. C'est la MRC qui décide.
4: La parole est à Monsieur Boudreau pour respecter le temps de parole un peu de chacun dans ce débat.
2: Ça passe par une intervention en prévention, puis c'est pas seulement une question d'argent, c'est d'avoir les bonnes ressources auprès des personnes qui sont à risque d'itinérance. Et ça passe par nos organismes communautaires qui font un travail extraordinaire malgré le manque de ressources. Faites juste imaginer ce qu'ils seront capables de faire si on leur donne les ressources dont ils ont réellement besoin, un financement à la mission qui va faire en sorte qu'ils ont moins de paperasse à remplir parce que présentement, leur financement est par projet.
1: C'est aussi par le 6 de la Côte-Nord. Vous savez, il faut pas couper 29 000 employés de l'État. C'est incroyable. Nous, on a levé le plafond d'embauche. On peut embaucher au moment.
2: Dans les dernières semaines, après des années de compression.
4: Chacun son tour, il reste 25 secondes. Il reste 25 secondes. Le dernier mot, Madame Lavigne.
0: Mais par rapport justement à cette levée d'embauche, je dois vous dire que moi, sur le terrain, même si vous le répétez à plusieurs occasions, en ce moment, les gens ne disent qu'ils ne peuvent pas embaucher à l'extérieur.
1: Il y a un changement. L'adoption du décret.
0: Il y a un changement de chaise. Mais écrivez-leur.
1: Oui, je le dis sans arrêt depuis le début de la campagne. J'étais là à l'adoption du décret au Conseil des ministres.
0: Mais c'est pas vite.
4: Ça fait trois minutes
0: sur le terrain.
4: En tout cas, c'est un sujet qui fait débat. Merci. On enchaîne, Catherine.
3: Nous avons une deuxième question dans ce thème sur le coût de la vie. De nombreuses familles peinent à joindre les deux bouts. La guerre commerciale avec les États-Unis pourrait provoquer d'autres pertes d'emplois dans la région. Comment appuyer les ménages nord-côtiers dans ce contexte et éviter de plonger plus de familles dans une crise financière? Le débat débute avec Philippe Séboudreau de Québec solidaire.
2: Bon, premièrement, en ce qui concerne la crise des tarifs, il s'agit de financer les employeurs d'abord et avant tout pour que les entreprises ne ferment pas. On met en place une provision Trump sur 2 ans de 2 milliards de dollars, donc 1 milliard par année pour aider les employeurs. En ce qui concerne les familles, il faut baisser le coût de la vie. Présentement, il y a trois consortiums alimentaires qui contrôlent le marché et qui font grimper énormément

0: le prix des aliments, entre autres par des pratiques en réduflation. Hein, donc, la diminution de la taille de l'emballage avec un maintien ou une augmentation du prix de vente. Ce qu'on propose, nous, ça a été présenté avant même le début de la campagne, c'est de créer un système d'épicerie d'État qui viendrait faire concurrence à ces grosses entreprises-là. Et en parallèle, un système de distribution de la nourriture auquel pourraient adhérer des petits commerces locaux pour s'approvisionner à moins cher et revendre à moins cher dans la population.
1: C'est clair que pour nous, là, le coût de la vie passe notamment par trois grandes factures. Se déplacer, se loger, se nourrir. Et par rapport à se nourrir, le Parti québécois veut justement regarder tout ce qui est de la concurrence. Puis on a parlé tantôt des agriculteurs. Ça peut devenir vraiment intéressant de regarder à commercialiser, à être certain que leurs produits soient distribués dans nos épiceries. Et sinon, au niveau de l'essence, on a annoncé au Parti québécois qu'on va couper de moitié la TVQ sur l'essence pendant au moins un an. Puis ça va faire en sorte que les gens
2: C'est une mesure qui coûte cher, mais qui fait rien parce que les entreprises vont augmenter le coût. Le fédéral l'a fait, puis ça, le prix du gaz a même pas baissé. Alors, il faut donner de l'argent directement, comme par exemple, les jeunes familles qui veulent s'acheter une maison, leur donner 7 000 $ pour être capable de s'acheter une maison. Aussi, être capable de donner des crédits d'impôt additionnels pour les services de garde. C'est extrêmement important d'aider les familles.
1: En ce moment, il y a beaucoup de familles qui sont déjà dans des places subventionnées.
2: Oui, mais
1: je pense que c'est clair que pour moi, c'est pas rien, environ 220 $ par année. C'est un cumul de plusieurs choses qu'on a annoncées. Aussi, d'enlever la TVQ pour les biens usagés. Non seulement on va parler de circularité, oui, mais ça va faire en sorte aussi que nos familles qui ont des joueurs de hockey, que nos familles qui veulent acheter des autos usagées vont pouvoir le faire et voir directement leur facture baisser.
2: Pour éviter là, que les pétrolières leur prennent, là, on va le donner clairement sur les effectifs scolaires, le matériel scolaire. Ça peut aller jusqu'à 250 $ par famille pour les effectifs scolaires. C'est bien mieux que de risquer de voir une entreprise pétrolière augmenter ses prix de l'essence parce que nous, on donne un rabais sur la taxe. Le fédéral l'a fait puis ça n'a pas été concluant.
0: Curieusement, pour une rare fois, je suis d'accord avec M. Montigny, sauf que non, on redonne pas le montant correspondant parce que c'est la même chose que de baisser la taxe. En réalité, une taxe, c'est là pour rester. Taxe sur l'essence, c'est bon pour l'environnement.
3: C'est terminé pour ce débat. Merci.
4: On passe au prochain débat. 3 minutes encore. C'est Monsieur Montigny de la Coalition Avenir Québec qui pourra répondre en premier. Posséder un véhicule, c'est indispensable pour se déplacer sur la côte nord. Aujourd'hui, le coût du carburant atteint des sommets, des carburants même. On apprenait la semaine dernière aussi qu'Intercar abandonnait son projet de trajet entre la côte nord et le Saguenay. Donc, Monsieur Montigny. Quelle place comptez-vous faire au transport collectif?
2: Clairement, il n'est pas question d'accepter cet abandon de ce lien essentiel entre Tadoussac, Sacré-Cœur et Saguenay. Je vais me battre bec et ongles pour le maintenir. Il faut être capable d'investir dans le transport interrégional. Ça en fait partie. C'est un engagement que je peux prendre ici de me battre sans relâche. Parce que c'est vraiment essentiel, ce lien-là. Parce que les gens, oui, ils vont vers Québec, mais il faut qu'ils aillent vers Saguenay. C'est extrêmement important. Ne serait-ce que pour des soins de santé des gens de la Haute-Côte-Nord. Ça peut pas arrêter, ce service-là. Faut tout faire pour le maintenir.
1: Mais en fait, on va certainement tout faire, les trois ici, peu importe qui sera élu, pour maintenir ce service-là, ça va de soi. Puis même au Parti québécois, dans notre plan d'environnement, il y a seulement Québec solidaire et le Parti québécois qui a mis un plan de l'avant au niveau de l'environnement.
2: Oui.
1: On met de l'avant, justement, le transport collectif adapté aux régions aussi. On veut être structurant, puis ça doit répondre aux besoins. Donc, il y a bien sûr des aménagements qui doivent être faits, des programmes qui doivent être descendus, qui répondent aux besoins, puis c'est dans cette volonté là qu'on s'inscrit au Parti québécois.
0: Même chose de notre côté, je peux même chiffrer là en entretien bonification du transport collectif, on met à peu près en moyenne 200 millions par année. Puis dans la région ici, on parle de transport interurbain, mais on parle aussi de transport interlocalité parce que présentement, un transport interurbain, c'est pour se rendre à Montréal ou à Québec. Transport interlocalité, c'est quelqu'un qui habite sur la péninsule, qui a besoin de venir à Baie-Comeau pour ses services. Ben, il faut que ce soit accessible. Puis présentement, il y a rien en place.
2: Il faut remplacer les carburants fossiles pour de l'électricité. C'est pour ça qu'il faut doubler les travaux de chantier de Hydro-Québec. C'est pour ça

0: qu'il faut faire Churchill. Moi, je fais ma campagne locale dans René Lévesque en auto électrique. Zéro émission.
1: Je suis d'accord là-dessus, mais
0: il faut le faire concrètement.
2: Monsieur Boudreau,
0: remplacer l'essence
1: par
2: l'énergie électrique.
1: Le développement que vous faites présentement en hydroélectricité ou en éolien ou peu importe, présentement, vous le donnez à des entreprises étrangères comme Nordvolt, comme i2gen. C'est pas du tout pour réduire les émissions de gaz à effet de serre ici ou encourager l'électrification des transports. Mais vous donnez ça à des étrangers pour venir gaspiller l'électricité ici.
0: Doubler Hydro-Québec, faire des projets éoliens sur le territoire avec les communautés comme Pessamite, c'est important pour vous ou pas?
1: Ben, en fait, ça dépend de leur acceptabilité. Puis là, présentement, j'en doute fort que l'acceptabilité soit au rendez-vous.
0: Pessamite sont partenaires majoritaires dans un projet.
1: Est-ce que vous leur parlez seulement? Est-ce que vous parlez seulement aux élus de l'ancien conseil?
0: J'ai rencontré la nouvelle chef qui était aussi l'ancienne chef avec qui on avait une collaboration exceptionnelle. Je l'ai rencontré tout récemment. On s'est reparlé de projets importants.
1: Si exceptionnelle votre collaboration avec les Inuits qui ont rejeté l'entente Aishkat avec une grande majorité.
2: C'est ce qui termine ce débat. Merci, on avait 3 minutes. On termine avec la question rapide qui, comme toujours, je le rappelle, est plus personnelle. L'objectif, c'est de mieux vous connaître comme personne, comme candidat et candidate. Alors, la voici. C'est Odette Lavigne qui débutera avec une réponse de 20 secondes. Le prix du bœuf haché a bondi de 400% en près de 25 ans. Est-ce que vous continuez à manger de la viande? Et quelle solution de rechange choisissez-vous?
3: Bien, c'est une bonne question. Dans ma famille, on a bien sûr mon conjoint et ma fille. Je dois dire que ma fille est plus ouverte aux produits végétaux, mais ça ne passe pas encore auprès de mon conjoint. Donc, c'est clair qu'il y a, bien sûr, là, je suis preneuse de toute recette, là, si jamais vous en avez en poche, mais j'aimerais bien réduire ma consommation de viande.
2: Merci, Madame Lavigne. Yves Montigny.
0: C'est vrai que tout le monde, dans nos choix à l'épicerie, là, on se le disait, ma conjointe et moi, on fait des choix différents actuellement à cause des prix. Alors, je comprends aussi les citoyens qui vivent avec cette situation-là de faire des choix différents, mais il y a des épiceries qui amènent la diversité, qui amènent aussi dans l'étalage des nouvelles choses, puis je pense que c'est important de le soutenir.
2: Monsieur Boudreau?
1: J'ai été élevé avec un menu semi-végétarien, puis j'ai maintenu ça toute ma vie. Maintenant, dans mon approvisionnement en viande, je privilégie toujours, premièrement, bon, je suis un chasseur, donc j'aime bien la viande de bois, mais aussi, ben, j'achète le plus local possible. On a de plus en plus d'élevage dans la Manicouagan, puis je m'approvisionne dans une ferme locale présentement pour ce qui est du porc, de l'agneau, du poulet, puis même des œufs.
2: C'est terminé. Merci beaucoup. Alors, c'est ce qui conclut ce thème du coût de la vie. Écoutons ensuite des électeurs de demain.
4: Honnêtement, j'en ai aucune idée pour qui je vais voter puis selon quoi. Moi, je trouve qu'on n'est pas assez instruits à ce niveau-là.
5: Aux gens que je parle, ils me disent tout, moi, je voterai pas, je sais pas.
6: Je pense que c'est quand même vraiment important de voter.
5: On nous l'apprend pas assez, j'ai l'impression que c'est important. En fond, la génération future, c'est nous.
2: Le débat dans René Lévesque se poursuit avec en studio Philippe Boudreau de Québec solidaire, Yves Montigny de la Coalition Avenir Québec et Odette Lavigne du Parti québécois. Nous passons à notre cinquième thème. Ce sont les électeurs de demain. On en a entendu quelques-uns dans cet extrait. Oui, je rappelle que nous sommes web diffusés, donc vous pouvez nous écouter sur la page d'ici Côte-Nord, également sur ICI Première et sur Audio. Alors allons-y avec les électeurs de demain. Question de 45 secondes à laquelle pourra répondre d'abord Philippe Boudreau de Québec solidaire. Les décisions que vous prenez aujourd'hui auront des conséquences demain et pour les générations futures, pour l'avenir des jeunes. Quelle promesse phare vous engagez-vous à réaliser au cours de votre mandat pour la jeunesse nord-côtière?
1: M'engager pour l'environnement. Parce que c'est la grande question. Je peux pas faire une promesse forte à part le fait de maintenir mon opposition au projet Kinoaski, Marinvest. On peut pas se permettre présentement de sacrifier notre planète et l'avenir de nos jeunes. On l'oublie pendant cette période électorale. Ça va nous rattraper l'an prochain. On vit un super El Niño. L'an prochain, probablement qu'on va vivre très durement les famines. On va avoir des réfugiés climatiques qui vont commencer à affluer dans plusieurs pays. Je le mentionne, dans la Manicouagan, ça fait déjà 2 ans que j'essaie de sonner l'alarme sur le fait qu'il faut mieux accueillir nos immigrants parce que, éventuellement, c'est les réfugiés climatiques qui vont s'ajouter. L'environnement.

0: d'abord et avant tout.
1: Terminé, merci. Maintenant, écoutons Yves Montigny de la Coalition Avenir Québec sur cette question.
2: Ben, d'abord, pour les jeunes, il faut soutenir l'accès à la propriété. C'est extrêmement important. On a parlé dans une autre partie du débat, mais j'y tiens, c'est extrêmement important. Il faut qu'il y ait accès à la propriété, créer du logement pour que les jeunes aient de la place en région pour s'héberger. Par contre, dans la vision, je veux prendre le temps d'exprimer quelque chose de très, très clair. Pour moi, doubler la production d'énergie hydroélectrique, là, c'est remplacer les carburants fossiles. C'est amener les entreprises comme Alcoa, comme ici, à cette île, des entreprises qui brûlent du carbone, à être capable de le remplacer par de l'énergie hydroélectrique. Pour moi, c'est extrêmement important de faire ça. Puis pour faire ça, il faut investir dans Hydro-Québec. Plus on a de l'énergie hydroélectrique, plus la Côte-Nord est gagnante, plus aussi
1: voilà,
2: on utilise les mégawatts dans notre région.
1: Pour cette promesse à la jeunesse, Odette Lavigne du Parti québécois.
3: Ben pour moi, les électeurs de demain, ben ils veulent avoir les mêmes chances que les générations précédentes, réussir à l'école, avoir un diplôme, trouver un emploi de qualité, puis accéder à un logement comme on a nommé précédemment. Mais moi, pour obtenir une formation, qu'est-ce que je trouve important qu'on s'est engagé au Parti québécois, puis ça va toucher des jeunes ici dans la Manicouagan, dans la Haute-Côte-Nord, c'est bien sûr de rémunérer les stages pratiques. On peut faire notre formation et devoir travailler en même temps et ça devient un casse-tête pour ces jeunes électeurs-là de conjuguer travail à temps plein, même parfois partiel, et travail à l'école, donc de venir soulager la facture en leur permettant d'être rémunérés, c'est important pour moi.
1: Merci. Donc, prochaine question de débat, 3 minutes. En matière d'éducation, les jeunes nord-côtiers ont toujours des défis en littératie et le taux de décrochage scolaire est encore élevé. En parallèle, on parle souvent de la Côte-Nord pour ses emplois payants. Voici la question, c'est Monsieur Yves Montigny de la Coalition Avenir Québec qui répondra en premier. Je pose la question, comment encourager les jeunes à rester sur les bancs d'école alors que les besoins de main-d'œuvre sont grands?
2: Oui, tout à fait. Il y a 3 éléments importants à votre question. Alors, il faut s'assurer d'investir vraiment dans le réseau scolaire, en soutien notamment aux enseignants, des professionnels, tout le secteur de soutien, pour s'assurer que dans nos écoles, on soit capable de soutenir les élèves en difficulté. C'est extrêmement important de faire ça. On l'a fait, on l'a amélioré, on a donné des salaires importants aux enseignants. Maintenant, il faut être capable d'avancer pour soutenir l'ensemble du réseau. Pour moi, c'est important, mais je veux parler de l'enseignement postsecondaire. Je me suis engagé concrètement à Baie-Comeau. Puis c'est aussi bon pour toute la Haute-Côte-Nord parce que c'est des services universitaires pour tout le monde sur le territoire. Je veux doubler le nombre d'étudiants universitaires sur le territoire de la Côte-Nord. Je me suis engagé parce que clairement, faut éviter que ces jeunes-là aillent étudier à l'extérieur parce que des fois, ils reviennent pas. Fait que c'est extrêmement important d'un parcours scolaire continu, la formation professionnelle, la formation collégiale.
3: Une question pour Monsieur Montigny. Vous vous engagez à doubler les élèves. Est-ce que le nouvel endroit que vous êtes en train de dessiné au niveau de Lucor notamment, est-ce qu'il est capable comme capacité d'accueil d'avoir 120 élèves? Et si jamais la personne à la promotion à Lucor ne rend pas votre objectif, est-ce que vous allez la renvoyer?
2: Ben non, pas du tout. On a quatre ans pour faire ça. C'est un objectif que j'ai dit sur 4 ans. C'est extrêmement important de le développer.
3: Mais quels sont les moyens concrets qu'un député a sur le nombre d'inscriptions dans une université?
2: Ben on l'aurait jamais créé, honnêtement, ce pavillon-là. En créant le pavillon, ça permet d'avoir de la place. Le cégep était congestionné. C'est bizarre à dire ça, mais effectivement, que le cégep de Baie-Comeau n'a pas vécu la décroissance qui était annoncée.
3: Donc, au final, votre engagement pour les 4 prochaines années est déjà fait.
2: Vous êtes en train de créer la place en question. Je ne sais pas où vous prenez ça. Clairement, on crée la place, puis par la suite, il faut assurer qu'avec la place qu'il y a là, il y a le double d'étudiants qui viennent s'inscrire, puis en offrant le double de place, clairement, on va être capable de le faire.
1: On n'a pas encore entendu M. Boudreau de Québec solidaire sur cette question.
4: Oui, nous, on veut revenir à une école qui est commune. Là, présentement, dans notre région, on n'a pas d'école privée, mais présentement, on a des écoles qui ont des programmes spécialisés puis qui font une sélection. À l'échelle du Québec, on veut que l'école soit commune, c'est-à-dire que il n'y ait plus de sélection pour des programmes ou des écoles privées qui sont subventionnées par le gouvernement. Puis, dans certaines localités, présentement, les écoles sont fermées. Et il y aurait des solutions, justement, en créant des écoles privées gratuites et un statut particulier dans lesquels on serait capable d'investir dans la mesure, toujours, où elle demeure gratuite et sans
2: sélection. Est-ce qu'il y a une école privée dans René Lévesque?
3: Mais c'est ça. Je comprends pas.
2: Est-ce qu'il y a une école privée dans René Lévesque?
4: Non, je propose qu'il y en ait.
3: Vous proposez Québec solidaire.

0: nombreux promoteurs. Comment allez-vous concilier économie et environnement?
1: Ben, c'est une bonne question. C'est clair que pour nous, on l'a dit d'emblée, tout nouveau projet va être jugé sur ses bénéfices, l'intérêt supérieur du Québec. Puis ça va être toujours le rôle du promoteur du projet à le démontrer. Le fardeau est sur le promoteur. Puis maintenant, c'est clair que dans notre plan au niveau de l'environnement, ben, on s'est donné une trajectoire de carboneutralité qui va en 2050. On a des cibles intérimaires qu'on s'est dessinées aussi en 2030, 2035. 2040 et 2045. Donc, on veut vraiment une diminution des GES de 42,5% d'ici 2034. Donc, ça va être une prémisse au niveau de l'évaluation de ces projets-là qui sont nouveaux, qui sont sur la table et que je comprends qu'ils ne sont pas tout à fait encore déposés. Donc, c'est en analysant les bénéfices réels qu'on va pouvoir se distinguer et voir quel projet mérite de continuer à ce niveau.
0: C'est un débat. Il me reste deux minutes.
2: Ben moi, j'irais sur l'eau. Peut-être que je peux vous lancer. La protection de l'eau potable. On le sait, au Québec, actuellement, il y a des régions du Québec où il manque d'eau. Ouais, la région de la Côte-Nord, on en a beaucoup, mais il faut la préserver. C'est la prunelle de nos yeux. On est chanceux. On a des lacs. Il faut les protéger. Il faut s'assurer de la protection des berges aussi, des grands plans d'eau. Mais il faut s'assurer de continuer. On a mis en place une politique nationale de l'eau. Il faut vraiment continuer là-dessus. J'ai envie de vous entendre.
3: C'est très intéressant que vous me lanciez là-dessus. C'est la deuxième fois que vous tentez de le faire en trois jours. Vous avez essayé samedi aussi. Dans les quatre dernières années, je me suis battu comme un diable pour qu'on ait un organisme de bassin versant dans la Manicouagan, alors que votre gouvernement, vous en particulier, avez tardé à agir alors que l'organisme était pris par des gens qui n'avaient pas les compétences pour le faire fonctionner. C'est un programme qui était existant et vous l'avez négligé. Les organismes de bassin versant sont sous-financés à l'échelle du Québec.
2: En fait, il y a un problème de gouvernance. Hein? Clairement, vous le savez, vous étiez à l'interne, vous l'avez vu,
3: et vous êtes
2: un problème
3: et vous étiez le député. Vous étiez le député et vous n'avez absolument pas agi.
0: Chacun son tour, s'il vous plaît, dans les réponses. C'est cacophonique.
2: Juste vous dire que, clairement, on attend le plan de gouvernance. On a eu une proposition. Les fonctionnaires sont en train de l'analyser. On veut pas le faire n'importe comment. On veut mettre en place les bassins versants, un organisme des bassins versants, puis repartir le comité Z.
0: Est-ce que c'est extrêmement important de le faire? Comment concilier économie et environnement? Là était la question.
3: Oui, puis j'ai pas pu intervenir.
0: Alors vas-y.
3: Alors d'abord et avant tout, faut s'assurer qu'on ait une planète. Alors tout nouveau projet doit réellement réduire l'émission de gaz à effet de serre. Construire des projets qui vont augmenter nos émissions ou qui ne contribuent pas à cet objectif-là, mais on a un problème, c'est pas des projets qui seront porteurs pour le Québec de demain.
1: Puis voilà, c'est sûr que aussi au Parti québécois, on veut miser sur l'économie circulaire. Il y a quelque chose à faire avec cette filière-là économique.
0: C'est ce qui conclut ce débat de 3 minutes. Merci.
4: On enchaîne avec le prochain débat de 3 minutes. C'est Monsieur Boudreau de Québec solidaire qui va pouvoir répondre en premier. On est toujours sur ce thème des électeurs de demain. Les jeunes s'informent de plus en plus sur les réseaux sociaux et sont exposés à toutes sortes d'influences. D'ailleurs, le taux de participation était de 35,3% pour les nord-côtiers de 18-24 ans lors des dernières élections provinciales. Comment regagner la confiance des jeunes envers les élus?
3: Il y a plusieurs mesures qu'on propose. Il y a notamment d'abaisser l'âge de vote à 16 ans et d'accompagner ça par une meilleure éducation politique à l'école, politique, historique et tout, et dans l'ensemble. Ça passe aussi par une réforme du mode de scrutin, parce que présentement, dans le mode de scrutin actuel, les jeunes ne se retrouvent pas. Les partis qu'ils ont tendance à prioriser sont sous-représentés à l'Assemblée nationale et ça empêche que des nouveaux partis soient capables de prendre leur place et de porter la voix des électeurs.
1: Ce que je vois, j'entends aussi, il y a eu un sondage aujourd'hui qui est sorti, puis on voyait que les jeunes, ils étaient aussi préoccupés au niveau du coût de la vie. Peut-être que c'est au final à nous de parler des sujets qui les intéressent, puis M. Montigny va adorer ça. Je vais m'engager à, bien sûr, aller faire une tournée des classes. Je pense que ça peut être intéressant
3: bon,
1: que le député
3: bon.
1: Ou la députée se rende accessible, parce que c'est dans les conversations, puis on l'a vu du côté notamment Mme Catherine Fournier qui a écrit un livre pour intéresser les jeunes qui se rendent disponibles pour faire la tournée des classes. Puis moi, c'est un des engagements que j'aimerais prendre ici aujourd'hui. Je vais me rendre disponible puis je vais bien sûr faire en sorte que ça soit intéressant et lisible pour que les jeunes s'y connaissent.

0: ils s'y reconnaissent en politique.
1: Monsieur Montigny, vous avez pas entendu?
2: Ben tout à fait, clairement au niveau des réseaux sociaux là, vous avez parlé de ça puis moi ça me préoccupe vraiment beaucoup l'utilisation des réseaux sociaux. C'est pour ça qu'on a mis en place une commission parlementaire transpartisane. Puis ça a donné des beaux résultats, on le voit clairement chez les jeunes, le temps d'écran diminue de façon considérable. La conscientisation des jeunes à l'utilisation des téléphones cellulaires. D'ailleurs, on n'a pas ici aujourd'hui chacun pendant le débat, clairement ce temps d'utilisation là, ça à cause de ce qu'on a mis en place, des lois qu'on a modifiées, puis ce qu'on a fait de façon transpartisane, ensemble, ça a vraiment permis de sensibiliser les jeunes là-dessus. Pour ce qui est aussi de l'attrait à la politique pour les jeunes, clairement, il y a des sujets qui les préoccupent. Oui, une tournée scolaire, c'est important. Faut pas se faire reprocher, par contre, de instrumentaliser nos visites scolaires pour des raisons partisanes.
0: Ben là, ça, c'est
2: je dis pas que vous allez le faire.
0: Non, c'est pas ça que
2: je dis. Je dis juste que les gens nous le disent.
3: Une excellente initiative d'une conseillère municipale qui est également enseignante en sciences politiques au Cégep et qui organise des séances de conseils de jeunes. Alors oui, c'est un travail de député de s'impliquer auprès des jeunes pour leur faire connaître davantage les processus politiques du Québec.
0: Je pense aussi, on en a beaucoup parlé aux communautaires, où il y a aussi des organismes qui sont là pour la participation des jeunes. Ouais. Je pense au Carrefour Jeunesse Manicouagan qui a une mission au niveau de l'électeur de demain qui est présent aussi pour Ma Voix Compte. Donc, ça peut des organismes intéressants à faire valoir.
2: Et c'est
0: dans
2: vrai aussi en Haute-Côte-Nord.
1: C'est ce qui termine le débat. Merci. Le temps presse. On va à notre question de conclusion de ce grand débat dans René Lévesque. Pour 20 secondes, chacun, chacune, si vous êtes élu le 5 octobre prochain, comment aura changé la circonscription de René Lévesque au terme de votre mandat? Yves Montigny, d'abord.
2: D'abord, tout l'enjeu forestier actuel est extrêmement important. J'ai fait des appels aujourd'hui, notamment pour être capable d'intervenir directement pour permettre de relancer la récolte en territoire forestier. C'est extrêmement important de s'investir. Oui, je suis aussi candidat, mais j'ai aussi un rôle de député. Je l'ai saisi aujourd'hui pour
1: Odette
2: être capable
1: d'avancer. Lavigne.
0: Mais en fait, moi, personnellement, j'aimerais bien agir sur la dévitalisation, que nos municipalités gagnent en population, que les services soient assurés. Puis j'aimerais bien avoir cet effet au terme de mon prochain mandat de 4 ans, bien sûr.
1: Philippe Boudreau.
3: Moi aussi, la dévitalisation va être mon barème, mais j'en ai un autre. Je veux pas qu'un organisme vienne me voir puis me dise « on t'a pas vu pendant 4 ans ». Il y a plusieurs organismes qui m'ont dit ils veulent garder un canal de communication ouvert, ce qu'ils n'ont pas senti dans les 4 dernières années. Encore hier, même ce matin, là, c'était un reproche qui était fait aux députés actuels.
1: Merci à vous trois pour ces riches échanges. C'est ce qui termine ce bulletin de la circonscription électorale, ce débat électoral, oui, de la circonscription de René Lévesque. On avait avec nous Odette Lavigne du Parti québécois, Yves Montigny de la Coalition Avenir Québec, Philippe Boudreau de Québec solidaire. Ce sera disponible en rattrapage si vous l'avez manqué. Merci aux candidats, candidates pour ces échanges. On se retrouve tout de suite après le bulletin de Radio-Canada.
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12: Aujourd'hui au Radio-Journal, sondage Radio-Canada, le Parti québécois a toujours en tête.
13: On sent énormément de soutien en ce moment, on sent un élan.
12: La CAQ en baisse et les conservateurs se rapprochent des libéraux.
14: Il y a une sorte d'alliance, là, souveraineté, austérité.
15: Pas question pour nous de faire partie d'un gouvernement de coalition, peu importe la couleur.
12: À 2 semaines du scrutin, notre analyste Véronique Prince fait le point. Le gouvernement fédéral dépose un projet de loi pour accélérer la réalisation des grands projets et modifier les lois du travail.
16: En tant que gouvernement, notre responsabilité est de veiller à ce que le Canada soit prêt pour ce qui nous attend.
12: et Mark Carney attendu à New York pour participer demain à l'Assemblée générale de l'ONU. Bonjour, ici Jean-Sébastien Bernacchi. Les chefs des cinq principaux partis en campagne électorale au Québec affirment que rien n'est encore joué. Selon un sondage Segma Recherche commandé par Radio-Canada et les coops de l'information, le Parti québécois est toujours en tête des intentions de vote devant la coalition Avenir Québec. Le Parti conservateur, lui, souffle dans le cou du Parti libéral pour la troisième place avec un seul point d'écart. Mathieu Goyer.
6: À deux semaines du jour J, le Parti québécois continue de se rapprocher du pouvoir. Avec 29 % d'appui, le PQ trône toujours en tête des intentions de vote, devant la CAQ à 22 % le PLQ à 19 % le PCQ à 18 % et Québec solidaire à 12 % Des résultats qui laissent une fois de plus présager l'élection d'un gouvernement minoritaire. Christine Fréchette réagit en brandissant encore la possibilité d'une alliance entre péquistes et conservateurs.
14: Il y a une sorte d'alliance, là, souveraineté-austérité, qui est en train de se dessiner. Ça m'étonne, en fait, parce que je reconnais pas toujours l'historique, notamment du Parti québécois.
6: Paul Saint-Pierre Plamondon réplique que la formation d'un gouvernement minoritaire n'est pas une garantie.
7: Je pense qu'il est tôt pour assumer que ce sera un gouvernement minoritaire, parce que nous, sur le terrain, on sent énormément de soutien. En ce moment, on sent un élan.
6: Éric Duhaime est en voie, lui, de rattraper les libéraux. Il rejette formellement une coalition avec le PQ, mais se dit prêt à collaborer avec toutes les formations.
8: Si un gouvernement minoritaire, il peut avoir une longue vie. Il faut comprendre que ça peut être stable dans mesure où il y a de la bonne foi de tout le monde.
6: Déjà en difficulté chez les francophones, Charles Milliard se fait maintenant dépasser par Éric Duhaime dans cette tranche cruciale de l'électorat, mais il refuse de jeter la serviette.
9: Je m'identifie à aucun des trois. Alors moi, j'y vais all-in, comme on dit, pour séduire les Québécois.
6: Tout est encore possible, croit-on aussi à Québec solidaire, même si le parti ne fait pas bouger l'aiguille. Riva Gazal.
10: Il reste encore deux semaines, puis il reste encore un débat. J'ai très hâte à ce débat-là.
6: 41% des Québécois pourraient encore changer d'idée d'ici le 5 octobre. Ici Mathieu Goyer, Radio-Canada, Montréal.
12: Poursuivons avec notre analyste Véronique Prince au sujet de ce sondage qui a été réalisé entre le 8 et le 17 septembre auprès de 5572 répondants, marge d'erreur de plus ou moins 1,3 % 19 fois sur 20. Véronique, comment peut-on interpréter cette montée du Parti conservateur du Québec?
17: Bien, le chef conservateur a réussi à se démarquer depuis le début de la campagne en parlant directement aux Québécois. Mais le plus dur s'en vient pour Éric Duhaime pour consolider les résultats, étant donné que les idées du Parti conservateur trouvent davantage d'écho chez les jeunes et traditionnellement, mais ce groupe d'âge-là se mobilise moins pour voter. Donc, il devra trouver une manière de faire sortir son électorat le 5 octobre, alors que ce parti-là, n'ayant pas encore été élu, là, est moins organisé que les autres en termes de machine électorale, parce que le jour du vote, c'est souvent ça qui fait la différence. C'est là qu'on verra si ça se transpose dans l'urne. Et n'oublions pas non plus que les résultats de ce sondage sont probablement très volatiles. Et il reste encore le débat de Radio-Canada ce mercredi. Il reste deux semaines de campagne électorale et encore 41% des répondants du sondage pourraient encore changer d'idée.
12: Est-ce que des alliances pourraient se former dans le but d'obtenir le pouvoir?
17: Pour le moment, tous les partis refusent d'en faire, mais Christine Fréchette et Riba Gazal laissent entendre que le Parti québécois et le Parti conservateur pourraient en former une, étant donné que certains engagements qui se ressemblent sur l'efficacité de l'État, il y a des politiques natalistes aussi qui se rejoignent, mais Paul Saint-Pierre Plamondon le réfute complètement. On peut penser que les deux femmes font ce rapprochement pour essayer de démontrer que le Parti québécois, qui est toujours le meneur, tend à se diriger vers la droite et que ça s'inscrit dans un contexte géopolitique incertain, mais comme je vous le disais, Paul Saint-Pierre Plamondon dit que ces deux parties-là ne se rejoignent pas du tout.
12: Merci Véronique.
17: Au revoir.
12: Rentrée parlementaire à Ottawa, le gouvernement Carney a déposé un imposant projet de loi de 250 pages pour accélérer la réalisation de nouveaux projets nationaux et modifier certaines règles du travail. Ottawa dit que ce texte est une modernisation nécessaire des évaluations d'impact environnemental et des lois du travail. Mais plusieurs zones grises demeurent et suscitent des inquiétudes. Christian Noël.
18: Pour renforcer l'économie canadienne, le gouvernement Carney veut appuyer encore plus sur l'accélérateur. Par exemple, des projets de pipeline, d'électricité ou de transport pourraient être exemptés de certaines études d'impact et l'approbation de projets devra survenir dans un délai d'un an, selon le projet de loi.
19: Vise à renforcer nos corridors de transport et nos corridors commerciaux.
18: Pour empêcher qu'une grève ou un lock-out ne ralentisse un projet d'intérêt national, un médiateur spécial pourrait être nommé. Et pour ceux qui négocient de mauvaise foi, les pénalités seront plus sévères. Le ministre des Transports, Stephen McKinnon.
19: C'est ainsi que nous renforçons la position du Canada comme partenaire commercial fiable.
18: Partout au pays, les syndiqués s'inquiètent, Marc-Édouard Joubert du Conseil du travail du Canada.
20: Le droit de grève, qui est un droit fondamental, on a peur en fait que ce droit-là soit restreint davantage.
21: Sous prétexte qu'il y a Donald Trump, on va dilapider la richesse collective.
18: Le chef du Bloc québécois accuse Mark Carney d'agir comme un rouleau compresseur. Yves-François Blanchet.
21: Il y a comme une instrumentalisation de la crise actuelle pour faire autre chose complètement.
18: De leur côté, les conservateurs ne sont pas contre l'idée du projet de loi. En principe, le député Pierre Paulus.
22: Tout projet de loi du gouvernement qui aide à accélérer les projets au Canada, on est favorable. Mais en même temps, tu dans les détails.
18: Le gouvernement Carney assouplit plusieurs règles pour aller plus vite, mais l'opposition craint que ce projet de loi monstre de 250 pages soit plutôt en train d'éliminer des protections essentielles pour les travailleurs et l'environnement. Ici Christian Noël, Radio-Canada, Ottawa.
23: Le premier ministre Mark Carney se rend ce soir à New York pour la 81e Assemblée générale des Nations unies. Il doit y rencontrer plusieurs dirigeants et devrait aussi aborder la question palestinienne avec son homologue britannique et le président français. Je joins Laurence Martin à New York. Laurence, Mark Carney arrive à l'ONU demain avec une certaine aura sur la scène internationale.
24: Oui, les équipes canadiennes ici nous le disent. Hein, depuis le discours de M. Carney à Davos, la rupture des négociations avec Washington et la main tendue de l'Union européenne la semaine dernière, le premier ministre est en demande pour des rencontres ici. Mais la grande question, c'est est-ce que tout ça va se matérialiser en termes concrets? C'est une chose d'applaudir le Canada, de vouloir rencontrer M. Carney. C'en est une autre de tenir tête publiquement à M. Trump et de forger de vraies alliances là, qui peuvent faire contrepoids aux États-Unis. Je vous laisse écouter l'ambassadeur du Canada aux Nations unies, David Lametti, sur la popularité de M. Carney.
25: Dans les corridors, les autres ambassadeurs m'interpellent à chaque fois que M. Carney prononce un discours quelque part. Après Davos, c'était formidable.
23: Et Laurence, un autre discours est très attendu demain, celui de Donald Trump.
24: Oui, ce sera le deuxième leader à parler demain matin à l'Assemblée générale de l'ONU. L'an dernier, M. Trump s'est exprimé pendant près d'une heure, bien au-delà de son temps alloué. Il avait, rappelez-vous, vivement critiqué l'institution en disant que tout ce qu'il avait eu des Nations unies, c'était un escalier mécanique brisé et un télésouffleur défectueux. Le ton risque de ne pas être bien différent demain. Pour l'instant, il n'y a aucune rencontre bilatérale à l'horaire entre M. Carney et M. Trump.
23: Merci, Laurence.
24: Je vous en prie.
23: À Belleville, en Ontario, un vaste périmètre de sécurité est toujours en place autour d'une synagogue où une trentaine de coups de feu ont été échangés hier soir. Les policiers affirment qu'un suspect a ouvert le feu alors qu'un agent se trouvait à l'extérieur du lieu de culte. Catherine Brulotte a préparé ce qui suit.
26: Bang, bang, bang, bang. We all kind of froze.
27: Le président de la synagogue Sons of Jacob de Belleville, Norman Widem, amorçait les célébrations de Yom Kippour lorsque des coups de feu ont retenti à l'extérieur.
26: And I shouted to everyone to get on the floor.
27: Il affirme avoir crié aux 25 fidèles qui se trouvaient à l'intérieur de se jeter au sol.
26: We all just kind of found places to take cover.
27: Douglas Lobel et sa femme étaient parmi eux.
26: There are a lot of shots being fired for what seemed like forever.
27: L'échange d'une trentaine de coups de feu lui a semblé durer une éternité.
26: Some of the bullets actually went through the window and they actually went across the room.
27: Ultimement, des projectiles ont traversé les fenêtres de la synagogue. À l'extérieur, le suspect, un homme de 29 ans, et un policier ont été gravement blessés.
28: Our thoughts are with Constable Smith.
27: La chef adjointe du service de police de Belleville, Sherry Meeks, affirme que ses pensées sont avec l'agent Jeff Smith.
28: Antisemitism, hate and violence have no place in our community.
27: Elle déclare que l'antisémitisme et la haine n'ont pas leur place dans la communauté. Christy Dennett, porte-parole de l'unité des enquêtes spéciales, affirme que l'étendue de la scène et le nombre de projectiles compliquent le travail des 6 enquêteurs.
29: It's quite a bit longer actually than a typical scene.
27: L'enquête pourrait s'étendre sur plusieurs jours. Le policier serait dans un état stable, alors que l'état du suspect serait considéré critique. Ici Catherine Brulotte, Radio-Canada, Belleville.
23: Et puis la Colombie-Britannique poursuit OpenAI en justice après la tuerie qui a fait 8 morts à Thunder Ridge en février dernier. La province a déposé la poursuite en Californie où l'entreprise est basée. Elle reproche à OpenAI de ne pas avoir alerté les autorités malgré des menaces violentes qui auraient été détectées sur ChatGPT avant l'attaque. C'était le Radio-Journal. 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Bonne soirée de la part de toute l'équipe du Radio-Journal.

Bienvenue à Côte à Côte, ici Catherine Paquette au microphone pour cette émission spéciale de débat électoral dans René Lévesque. Un peu plus tôt, Alexandre et moi, on a questionné trois candidats de la circonscription sur différents thèmes. Alors, il y avait avec nous Odette Lavigne du Parti québécois, Philippe Séboudreau de Québec solidaire et Yves Montigny de la coalition Avenir Québec. 1h30 de débat. 1h30.

0: 30 de débat, Catherine, on avait 5 thèmes pour nos candidats. Avenir économique, criminalité et sentiment de sécurité, attractivité et rétention, coût de la vie, électeurs de demain. On voit que dans le thème du coût de la vie, lorsqu'il a été question de l'itinérance, les débats étaient forts, hein, en échange. Chacun des candidats qui avait une vision parfois différente, ils s'entendaient tous pour dire que l'itinérance est un dossier important pour la circonscription de René Lévesque, mais chacun avait des propositions différentes, ouais, à suggérer lors des échanges. D'ailleurs, on peut réentendre tout ça, Catherine, hein, pour ceux qui l'ont manqué, sur l'application audio, ou revenir voir sur ici.tv ou YouTube, ça a été filmé.
1: Oui, caméra en studio, ça c'est rare que ça arrive, alors c'est pour donner l'occasion à plus de gens de partir à la rencontre comme ça des candidats, candidates de René Lévesque, pour mieux comprendre leurs propositions pour la région, spécifiquement pour la circonscription de René Lévesque. Donc, c'est disponible en rattrapage sur la page d'ici Côte-Nord, sur audio, comme d'habitude, dans l'émission Côte à Côte d'aujourd'hui, le 21 septembre. Et Renaud Chicoine-McKenzie était à l'écoute de ce débat durant 1h30. Renaud, vous êtes avec nous pour en faire un petit résumé.
2: Tout à fait, ouais, il y a rarement 1h30 qui a passé aussi rapidement dans ma vie que ça. C'était à la mitraille, là, les sujets, les questions, les répliques. Donc, on a couvert un énorme
1: éventail de
2: questions. Donc, résumé, je ne sais pas si je vais y arriver, mais ce que je vous ai proposé de faire, en fait, c'est de passer en revue un petit peu les moments qui ont été un petit peu plus musclés dans les débats, dans les différents thèmes là, que vous avez abordés ensemble.
1: Oui, on va commencer par l'avenir économique. En fait, vous dites, vous avez noté là que la question de quel secteur de l'économie a développé ou a encouragé a suscité de bons échanges.
2: Oui, tout à fait, parce que on a évidemment de la grande industrie dans la région, mais on a aussi beaucoup de PME. Donc Philippe Boudreau de Québec solidaire a, pour sa part, avancé quelque chose d'assez intéressant, que qu'il ne devrait pas y avoir d'aide pour les grandes entreprises. Évidemment, ça a fait réagir Yves Montigny de la coalition Avenir Québec, qui a questionné à ce sujet. Quant à lui, c'est très important de soutenir l'industrie, la grande industrie, des joueurs comme Alouette, comme Alcoa.
1: Alcoa, oui,
0: à côté d'André Lévesque.
2: Tout à fait. Puis, de son côté, Odette Lavigne, elle a insisté, un peu comme Philippe Boudreau d'ailleurs, sur l'importance de diversifier les petites et moyennes entreprises, des petites et moyennes entreprises qui, selon elles, servent à préparer la relève de la région, mais aussi à offrir des services aux municipalités.
1: Donc voilà pour le thème, le premier thème qu'on avait, c'était l'avenir de l'économie de la Côte-Nord. On a aussi parlé de la criminalité et de la sécurité, bien sûr, avec une explosion de crimes violents, qu'on a vu depuis 2024 dans la région.
2: Oui, Yves Montigny à ce point-ci, et ça a été un thème récurrent quand même là au courant du débat. Il était en mesure de rappeler les accomplissements de son parti lors de ses années au pouvoir. Donc cette fois-ci, il a mis de l'avant la loi Antipas, donc qui interdit, entre autres, là, depuis le début du mois, le port d'insignes des Hells Angels. De son côté, Philippe Boudreau a eu une réplique intéressante, soulignant que les jeunes, eux, ne s'intéressent pas aux Hells Angels, ils se joignent aux gangs. Donc pour lui, il faut plutôt prévenir l'accès aux gangs de rue à ces jeunes en investissant dans le milieu communautaire. Il a aussi dénoncé des coupes du Parti québécois prévues dans la fonction publique.
1: Ça, c'est une proposition du Parti québécois.
2: Exactement.
1: Qui l'a critiqué, ouais.
2: Donc, c'est à quoi, bien sûr, répliquer Odette Lavigne, qui dit que son prochain gouvernement, s'il est du Parti québécois, va plutôt recruter de nouveaux travailleurs sociaux pour justement travailler en prévention face à la criminalité chez les jeunes.
1: Et un grand thème de cette campagne électorale, c'est aussi l'enjeu du déclin démographique dans la région. On a donné une statistique pendant le débat disant que la population de la Côte-Nord pourrait passer de 90 000 à 75 000 d'ici 2051 si on garde le statu quo. On leur a demandé comment les politiques migratoires vont répondre aux réalités régionales.
2: Oui, et bien sûr, on a attaqué, en tout cas, Odette Lavigne et Philippe Boudreau ont attaqué la CAQ pour sa gestion, tandis que Yves Montigny, lui, a défendu le PSTQ, le programme de travailleurs étrangers.

0: temporel qui permet, selon lui, de régionaliser l'immigration. Philippe Boudreau, de son côté, de Québec solidaire, lui, a lancé une pointe au Parti québécois qui vise à réduire les seuils en immigration. Pour sa part, il promet de transformer les travailleurs temporaires de la région en travailleurs permanents, en résidents permanents de la région, de façon à ce qu'ils puissent mieux s'intégrer ici. Odette Lavigne du Parti québécois a répliqué aussi à Philippe Boudreau, promettant, bien sûr, de régionaliser, d'être sensible aux réalités de la Côte-Nord dans la dispersion, si on veut, des nouveaux arrivants. Un autre sujet, quand même, que c'était des flammèches, c'est lorsqu'il a été question de la Haute-Côte-Nord. Un sujet assez précis, mais on sait que la Haute-Côte-Nord est une des régions les plus dévitalisées au Québec. Yves Montigny a avancé qu'il fallait, pour revitaliser la région, en fait, accélérer le développement éolien. Ce à quoi a tout de suite répliqué Philippe Boudreau, que l'éolien n'était pas un vecteur de développement, que ça ne générait pas énormément d'emplois. Ça a semblé, en tout cas, toucher Yves Montigny, qui a eu un débat intéressant, en tout cas, quant au développement éolien et à son potentiel de revitalisation de la région. Odette Lavigne, elle, préconise plutôt le secteur forestier et dit qu'il faut développer les services, en fait, là, pour que les emplois reviennent.
1: Mm-hmm. Et sur la question du coût de la vie, c'était aussi un de nos thèmes durant le débat. Alors là aussi, on avait des questions sur l'alimentation, sur le soutien qui serait offert aux familles, sur l'itinérance également.
0: Oui, effectivement. Puis l'itinérance, on en parle beaucoup ces temps-ci. C'est une question, évidemment, au niveau national, mais aussi à cette île et à Baie-Comeau, où est-ce que le phénomène prend énormément d'ampleur. Donc, les différents candidats ont proposé différentes avenues là, pour en venir à bout. Pour Philippe Boudreau, ça passe notamment par le financement des organismes communautaires. Yves Montigny, lui, propose de donner de l'argent directement aux gens afin qu'ils ne se retrouvent pas à la rue de prime abord. C'est à quoi Philippe Boudreau a quand même répliqué que c'est pas nécessairement tout le temps une question d'argent, mais d'accès aux services. Odette Lavigne, quant à elle, a souligné que le Parti québécois allait faire de l'itinérance une de ses priorités et qu'il allait investir des milliards de dollars sur quatre ans. Aussi promis de la construction de nouveaux logements là, pour endiguer ce phénomène de l'itinérance.
1: Et on a terminé avec un thème sur les jeunes, les générations futures. On a appelé ça les électeurs de demain. Donc, il a été question de changement climatique notamment, mais aussi de développement de la région.
0: Évidemment, et la question que vous posiez, c'était celle de comment allez-vous trouver l'équilibre entre les deux, entre la protection de l'environnement et le développement de projets industriels, entre autres. On a eu encore là un débat intéressant entre Yves Montigny et Philippe Boudreau, en particulier sur le sujet de l'eau. On sentait les deux visiblement impliqués.
1: C'est lorsqu'ils ont parlé de l'organisme de bassin versant de la région.
0: Exactement, parce que Yves Montigny a avancé que la coalition Avenir Québec avait une politique nationale de l'eau et qu'il fallait continuer dans le chemin déjà entamé par son parti. Ce à quoi a répliqué Philippe Boudreau que au niveau local, en tout cas, ces promesses-là n'étaient peut-être pas nécessairement tenues, que l'organisme de bassin versant de la région était dans un état plutôt chambranlant. C'est un sujet qu'on a déjà couvert dans nos articles. Ceux qui s'y intéressent pourront aller lire ça. Du côté d'Odette Lavigne, elle a rappelé en fait là, les promesses du Parti québécois. D'abord une trajectoire de carboneutralité en 2050. Et pour ce qui est des projets justement de comment trouver l'équilibre entre le développement industriel et la protection de l'environnement. Elle a rappelé la position de son parti, c'est celle de toujours juger un projet sur son intérêt pour l'ensemble de la société québécoise et de ne pas juger sans avoir les données probantes. Ça a été notamment la ligne, sa ligne en tout cas, sur le projet de Marine West là, dans la baie des Anglais. Avec comment?
2: Oui, il y a un sujet sur lequel le candidat de la coalition Avenir Québec et la candidate du Parti québécois sont tombés d'accord, c'est d'impliquer davantage et de rejoindre davantage les jeunes.

0: En politique, Odette Lavigne pour le Parti québécois proposait de faire des tournées dans les écoles, à quoi Yves Montigny de la CAQ a plaisanté, mais était sérieux en disant bah, « je vous rejoins sur ce point-là, Madame Lavigne ». Monsieur Boudreau de Québec solidaire aussi, qui a souligné l'importance de rejoindre les jeunes électeurs.
1: Eh ben voilà, c'est un débat qu'on peut réentendre si vous voulez réentendre, aller plus loin là dans ces différentes questions-là. Donc, c'est disponible sur audio. En fait, ça le sera dans quelques minutes dans la section là de Côte à Côte. Et Renaud, vous allez écrire un texte web aussi pour résumer le débat. Ce sera disponible ce soir sur la page d'ici Côte-Nord. Merci Renaud.
2: À bientôt.

0: Il y a une statistique intéressante lorsqu'on s'intéresse aux jeunes et à la politique dans la région, c'est le taux de participation des jeunes de 18 à 24 ans qui était seulement de 35,3% sur la Côte-Nord lors de la dernière élection provinciale. Et à titre de comparaison, il était de 66% dans la population générale. Donc, on a voulu sonder des jeunes de la région pour voir ce qu'ils pensent de ce débat, ce qu'ils pensent aussi, quel est leur intérêt pour la politique, soit dans leurs études ou dans leurs engagements personnels. On a réuni 3 jeunes qui s'intéressent de près ou de loin à la politique. On leur a demandé d'écouter le débat de 15h30 à 17h pour ensuite venir réagir à chaud à notre micro. Ils et elles sont là et c'est pas un exercice facile, alors on les remercie de se prêter au jeu. On accueille Jacob Martel qui est diplômé du Cégep de Baie-Comeau, maintenant étudiant en droit à l'Université McGill. Bonjour Jacob.
1: Bonjour Catherine.
0: Émy Claveau, qui est étudiante de deuxième année en sciences humaines au Cégep de Baie-Comeau, elle veut étudier en sciences politiques. Bonjour Émy.
2: Bonjour Catherine.
0: Adi Shrayan Diego Gros-Louis-Roch, originaire de Pessamit, Innu et Huron-Wendat. Il est en deuxième année au baccalauréat en sciences politiques à l'Université d'Ottawa. Bonjour. Kwe Adi Shrayan.
3: Oui, Catherine, j'espère que ça va bien.
0: Oui, merci d'être avec nous. On est tellement contents de vous accueillir pour revenir sur ce débat avec vous. D'abord, pour qu'on comprenne un peu votre intérêt, dites-nous un peu pourquoi vous trouvez important d'assister à l'exercice du débat électoral. Commençons avec Jacob.
1: Oui, ben un débat électoral, c'est vraiment important pour comprendre l'avenir puis les futurs enjeux qui vont solidifier notre société, hein, qui la façonne. Donc il faut s'intéresser à ça parce que c'est à travers ces débats-là, puis ces exercices purement démocratiques-là qu'on voit les propositions structurantes ou un peu moins parfois des principaux partis
0: pour faire un choix éclairé finalement le jour du vote.
1: Exact, le jour du vote, ouais. Le 5 octobre.
0: C'est ça. Émy, toi, comment t'as trouvé l'exercice? Pourquoi tu trouvais ça important?
2: Moi, je trouve souvent ça important de s'intéresser à la politique parce que on est, comme qu'on dit beaucoup dans lors du débat, qu'on est un peu la jeunesse qui va prendre la relève. Puis je trouve ça important de s'intéresser à la politique puis d'intéresser les jeunes. Puis en écoutant, puis en voyant un peu tous ces débats-là, on peut ramener les enjeux qui sont présentés au provincial un peu plus régional. Fait que voir qu'est-ce que les députés ont comme promesse, c'est quoi leur engagement. Puis je trouve ça important de s'investir dans la communauté sous cet angle-là en regardant puis en s'informant au niveau de la politique. Je trouve ça vraiment important.
0: Mais merci de l'avoir fait. Adi Shrayan, toi, outre ce débat, est-ce que tu suis la campagne électorale? Trouves-tu ça important?
3: Oui, c'est très important. Même si j'étudie à l'Université d'Ottawa en Ontario, on suit très près cela, d'autant plus que je suis originaire de Pessamit, donc en tant qu'Autochtone. Puis c'est une occasion pour nous, en tant qu'Autochtones, de voir les enjeux qui concernent le Québec, ça nous concerne nous aussi, et d'autant plus lorsque l'on est jeune. Donc, ça concerne notre avenir en tant que jeune autochtone, mais aussi jeune allochtone. Et comme disait un autre de mes confrères il y a quelques instants, ça nous permet de nous faire une tête pour faire un choix éclairé, hein, le jour du vote. Un choix qui va primer vers ce que nous, en tant qu'individus moral, dotés de la raison, on va choisir finalement pour ce qui est le mieux pour nous.
0: Ouais, voilà. Eh bien, on plonge, OK, avec vous. Parlons de ce qu'on a entendu. C'est quoi le moment qui vous revient en tête, un moment marquant pour vous? Émy, est-ce que tu veux commencer?
2: Oui, moi, un des moments qui a vraiment été marquant, c'est quand on a parlé un peu de la jeunesse, de la relève de demain, dans le fond. Je trouve qu'un peu, les partis sont un peu pas déconnectés

0: mais on dirait qu'ils savent pas vraiment comment rejoindre les populations plus jeunes. Tu sais, au niveau, j'ai quand même aimé quand Odette Lavigne a dit d'aller faire la tournée des classes, aussi la rémunération des stages, je pense c'est un peu ça, c'est que la relève d'aujourd'hui ne s'intéresse pas à la politique parce qu'elle ne se sent pas concernée, elle ne se sent pas représentée. Tu sais, souvent, j'entendais dans le cégep les gens qui disaient, oh, je savais pas pour qui voter, puis qui s'informaient un peu, mais pas beaucoup. Puis c'est souvent qu'ils ne se sentent pas représentés, ils n'ont pas d'intérêt non plus à s'informer parce qu'ils n'ont pas des promesses qui les rejoignent fortement. Tu sais, la plupart des promesses au niveau des étudiants ont sorti en fin de campagne, là. Ben, en fin de campagne, ça a été vraiment dernièrement, pas tant, ça n'a pas été un enjeu très primordial, tu sais.
1: Adi Chrayen, toi, qu'est-ce que tu retiens un moment marquant?
2: Oui, ben première chose que j'aimerais dire, c'est que ce soir, il y a trois candidats qui ont gagné puis deux qui ont perdu. Quant à moi, parce que il y avait un candidat du Parti libéral qui n'était pas présent et celui du Parti conservateur non plus. Donc une chose certaine, Québec solidaire avait des idées assez progressistes sur les Premières Nations et ils les ont fait valoir également avec Monsieur Montigny lorsqu'il était question de Marinvest, donc le projet là, de pipeline qui se rendait jusqu'à cette île, finalement.
1: Qui se rendra jusqu'à Baie-Comeau. Ouais, c'est un projet potentiel là, à l'heure actuelle, oui.
2: Exactement. Mm-hmm. Donc, ça a commencé très fort au début, je dirais. Ça a comme marqué le coup d'envoi. Et sinon, je crois que la sécurité également, c'est un sujet très important, mais je crois qu'on y reviendra dans quelques instants,
1: oui,
2: qui touche particulièrement les Premières Nations. Et dernière chose, j'ai l'impression que les Premières Nations, on est impliqués, mais encore une fois, on dirait qu'on utilise à titre de parure. Alors, c'est important, selon moi, de nous mettre non seulement dans le débat, mais de toujours nous consulter avant tout projet sur notre territoire. Donc, ça, j'ai l'impression que c'était surtout Québec solidaire qui en a parlé, un peu moins les autres.
1: Jacob, un moment marquant dans ce débat de René Lévesque pour toi?
3: Oui, j'ai trouvé que c'était un très bel exercice. Puis le moment marquant le plus chaud, je pense aussi que c'est sur Marinvest, là, quand les trois avaient des visions assez différentes. Le candidat de Québec solidaire, surtout, qui dévie vraiment des deux autres propositions là-dessus. Mais sinon, dans l'ensemble, j'ai trouvé que les propositions étaient pas assez axées directement sur la Côte-Nord. Hein. Des fois, je les voyais lire leurs grandes lignes que leur parti leur a probablement données pour s'en sortir pendant le débat. Puis, je trouvais qu'on ramenait pas assez ça au niveau local, dans René Lévesque, pour les jeunes de René Lévesque, pour les personnes âgées de René Lévesque, pour les grands pans économiques dans René Lévesque. Puis, j'ai trouvé ça assez déplorable de ce côté-là.
1: On a parlé d'économie dans ce débat, on a parlé du coût de la vie aussi. Dans les extraits qu'on entendait avant le thème du coût de la vie, il y avait beaucoup de jeunes qui disaient qu'ils avaient du mal à joindre les deux bouts. Amy, qu'est-ce que tu retiens, toi, des échanges dans cette section-là?
0: Encore là, je sens un peu que la jeunesse est pas très représentative. Souvent, on va parler du coût de la vie pour les personnes âgées, donc avec des logements sociaux faits pour que les personnes âgées puissent aller dans des résidences, des logements sociaux, mais on parle pas directement que, tu sais, en ce moment, les jeunes, comme moi, prochainement, je vais partir à l'université. Je vais ramener ça à moi. Je vais partir à l'université, puis je me cherche un appartement, puis c'est vraiment compliqué de trouver un appartement en bas de 1 000 $ qui est un peu de l'allure, si je peux dire ça comme ça. Puis, tu sais, au niveau, j'ai quand même aimé que, comme on a parlé plus d'itinérance, fait que je pense que c'est un sujet qui se ramène un peu plus, puis que je pense que c'est un enjeu quand même important, mais c'est sûr qu'au niveau du coût de la vie, j'ai trouvé que les promesses étaient un peu faibles, puis qu'ils se ramenaient pas tant au niveau régional, fait que je pense qu'ils se sont toutes pas tant démarqués au niveau de ça, parce que j'ai pas eu vraiment de constat officiel que quelqu'un a dit une promesse que je fais, ah, c'est une bonne idée, donc.
1: Okay. Intéressant.
3: Je suis d'accord.
1: Ouais, sur la criminalité, là, Adi Chrayen, toi qui viens de Pessamit, on t'a entendu d'ailleurs sur nos ondes la semaine dernière parler des craintes dans la communauté. Qu'est-ce que tu retiens de cette partie-là du débat?
2: Ben écoutez, moi qui ai été aux premières loges de cette attaque, alors qu'elle est survenue en pleine nuit de la fête des Innus à Pessamit, la communauté était sous le choc, puis est arrivé rapidement justement les différentes questionnements. Et ce soir, mais j'ai l'impression que l'histoire du nombre de procureurs que proposait la coalition Avenir Québec, l'équipe Christine Fréchette de Monsieur Yves Montigny, ça pourrait aider, mais je crois qu'il était plutôt question en lien avec les violences sexuelles. Alors, ce serait peut-être voir plus comment prévenir le type de crime dont la Côte-Nord est particulièrement la cible présentement, c'est-à-dire avec BFM et d'autres crimes organisés, justement, liés au trafic de stupéfiants. Donc, j'ai aimé ce que la madame là, du Parti québécois a dit.
1: Odette Lavigne, oui.
2: Exactement, Madame Lavigne, quant à faire confiance aux services de police, mais il faut aller plus loin encore.

0: Alors, il faut donner les ressources nécessaires. Il me semble que quoi, près de 200 policiers seulement sur la Côte-Nord. Donc, il en manque peut-être énormément au niveau des enquêtes majeures de la Sûreté du Québec pour faire en sorte qu'on puisse prévenir ce genre de crime-là. Alors, je crois qu'il faut vraiment oser aller plus loin dans les différentes promesses liées à la prévention de ces crimes-là. Et Québec solidaire, d'un côté, je trouvais pas ça si fou que ça, dans le sens qu'il fallait prévenir, mais au niveau de l'accueil des personnes en situation d'immigration qui arrivaient ici, ça veut pas dire nécessairement que c'est eux qui vont devenir des criminels, mais une chose certaine, si on fait ça partout au Québec, peut-être que ça pourrait prévenir le crime un peu plus. Mais encore une fois, j'ai l'impression que, comme elle disait ma collègue, il faudrait que ce soit plus centré sur la Côte-Nord à ce niveau-là. Là.
1: OK. Puis il faut parler aussi d'attractivité puis de rétention parce que bon, c'est quand même un enjeu là de la campagne, le déclin démographique, ça a été nommé à un moment d'ailleurs des jeunes qui quittent pour l'université qui reviennent peut-être pas. Jacob, toi sur l'attractivité, la rétention, as-tu entendu quelque chose qui t'a intéressé?
2: Oui, quand même. Yves Montigny a fait une belle promesse, là, objectivement, de doubler l'offre universitaire là dans le pavillon de Lucar à Baie-Comeau, c'est-à-dire de doubler le nombre d'étudiants universitaires directement sur dans René Lévesque. Ça, c'est quand même intéressant parce que l'âge médian des personnes bon dans René Lévesque grandit grandement. Là, on est autour de 47 ans. Là, c'est plus élevé que la moyenne québécoise. Puis on ça arrête pas, on part de plus en plus. J'en suis un exemple, moi, avec l'université. Puis je pense que il faut se poser les bonnes questions. C'est-à-dire, qu'est-ce qui nous retient vraiment, là, les 18-25 ans? C'est-à-dire emploi, logement, vie sociale, culturelle. Ça nous prend plus d'offres. On a besoin d'une pluralité d'emplois qualifiés, de toutes sortes de mesures qui pourraient restructurer ce paradigme-là là, qu'on s'en va toujours après nous, pendant nos études puis qu'on revient rarement par la suite.
1: Ah, les défis sont grands. En tout cas, ça c'est clair sur plusieurs plans, dans les différents thèmes. On a vu la complexité des enjeux, la diversité aussi des réponses qu'on a entendues. Donc, ben merci beaucoup de vous être prêté au jeu. Hein. Ça va vite, mais on a déjà terminé. Donc, ben je rappelle qu'on était avec Jacob Martel, diplômé du cégep de Baie-Comeau, maintenant à l'Université McGill en droit, Émile Claveau, en deuxième année en sciences humaines au cégep de Baie-Comeau. Adis Franien, Diego Gros-Louis-Roch, originaire de Paysamit, Huron Wendat également, en deuxième année au baccalauréat en sciences politiques à l'Université d'Ottawa. Énorme merci à vous trois d'avoir participé.
2: Merci beaucoup.
3: Merci à vous. Merci.
2: Toujours un plaisir.
1: Bon restant de campagne électorale, de période électorale à vous trois. Merci.
0: Vous aussi.
1: Terminons l'émission avec Renaud, avec quelques informations régionales. Il y a plus d'une centaine de personnes qui ont manifesté ce matin à Baie-Comeau pour affirmer l'importance de l'industrie forestière.
4: Oui, c'était un peu de plusieurs secteurs de l'industrie, des travailleurs, des élus régionaux, des représentants syndicaux, patronaux et des fournisseurs aussi de l'industrie qui voulaient lancer en fait un message au gouvernement et aux candidats présents, bien sûr dans le cadre de la campagne électorale. Ils déplorent un petit peu l'absence de réforme du régime forestier qu'on attend depuis un certain temps déjà. Donc, rappelons que la scierie des outardes a cessé ses opérations là, en avril. En ce moment, il y a quelques travailleurs qui œuvrent à transformer des bio déjà récoltés, mais son interruption devrait s'officialiser en novembre.
1: Merci beaucoup. C'était Renaud Chicoine-McKenzie aux informations aujourd'hui. Alexandre Turcotti qui a co-animé ce débat électoral avec moi. Merci, Alexandre.
3: Merci à vous, Catherine.
1: Merci à toute l'équipe d'ici Côte-Nord. C'est vraiment toute l'équipe qui a participé à cette émission spéciale pour les élections provinciales de 2026. Donc aujourd'hui, c'était le débat dans René Lévesque. On reprend ça mercredi pour les candidats-candidates de Duplessis. Alors une nouvelle fois mercredi, 15h30 à 17h, on sera en débat. On vous dit à demain pour une émission régulière de Côte à Côte. Bonne soirée!
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2: C'est un moyen de transport actif, démocratique et écologique. Accessible pour les masses, pour se déplacer, comme pour faire de la course. Ici Maxime Coutier, aujourd'hui l'histoire. Le vélo, du Grand Prix au Bixi.
3: Il est vrai qu'un nouveau véhicule, la bicyclette, avait vu le jour presque en même temps que Dunlop et presque au même endroit. Nous parlons ici de la véritable bicyclette, car il y avait eu des antécédents, telle la célèbre Draisienne, inventée en 1813 par l'ingénieur Charles de Drais, dont le conducteur devait se propulser alternativement du pied droit et du pied gauche en frappant le sol.
2: Les origines de la bicyclette racontées par l'animateur Fernand Séguin, c'est à notre télé en avril 1960. Depuis son invention, elle ne cesse d'évoluer et de gagner en popularité. Périlleuse à ses débuts, conçue pour les gentlemen, la bicyclette s'est modernisée puis est devenue un moyen de transport de masse. Une véritable révolution à l'époque, bien avant la tenue des grands prix cyclistes. Car si le vélo est un moyen de locomotion, la course fait aussi partie de son ADN, et ce...

0: C'est un sexuel encore, donc, t'as tombé?
1: Non, non, non, non, c'est... Paru d'en avant, c'est prise d'un rail.
0: Hein?
1: Oh, sirop de calme. C'est plus des rues qu'on a, c'est des vrais couloirs à tramway. Si au moins on avait le métro comme à Toronto.
0: Mais pas ça sur le dos des tramways. T'es trop vieux pour faire du PC. Oh,
1: trop vieux? Trop vieux? C'était champion de la province en 1910, oubliez pas, hein? Ouais, cette année, ben aussi bien que bien des jeunes, si, localement. L'exercice physique, là, tu sauras.
0: Oh, Dieu! Vous me faites rire avec votre culture physique.

0: Un extrait de la télésérie Les Ploufs, tiré du célèbre roman de Roger Lemelin. Le père Plouf étant lui-même un amateur de vélo, ancien champion, c'était en 1954 à notre télé. Alors pour nous parler des origines du vélo, mon invité aujourd'hui est Jean-François Nadeau. Il est historien, journaliste, chroniqueur au Devoir, lui-même amateur de vélo. Bonjour Jean-François.
1: Bonjour.
0: C'est vrai qu'elle a évolué, la bicyclette, hein, entre celle du 19e siècle et les vélos du Tour de France. Il y a tout un monde. On l'entendait avec Fernand Séguin. Alors parlons de la toute première bicyclette. La Draisienne, oui, c'est quoi la Draisienne?
1: Ben, la Draisienne, c'est ce que les petits de moins de 5 ans, on les voit au coin des rues maintenant se promener sur des vélos en équilibre, pas de pédalier, sans pédale. Et là, ils se propulsent et ils découvrent très rapidement leur équilibre. Sauf qu'à l'origine, c'est un vélo en bois très, très lourd. C'est un baron, le baron de Drais. Et il va falloir attendre qu'on développe un mécanisme pour pouvoir se propulser, pour connaître ce qu'on appelle aujourd'hui la bicyclette. La bicyclette, c'est vraiment le mot qu'utilisent plutôt les bourgeois à l'époque, hein, les classes populaires vont l'appeler le vélo. Alors c'est le contraire, c'est le contraire de ce qu'on imagine communément. Mais c'est un bel outil de voir que les enfants redécouvrent ça aujourd'hui sous des formes de jeux d'enfants.
0: Ah ben oui,
1: ça leur permet d'apprendre à pédaler.
0: Ça marche. Bon, il fallait une certaine dextérité, on imagine à l'époque, hein, sur ces draisiennes. Tout comme le grand bi. Ça c'est bon. C'est vraiment l'image qui nous a marqué, ces énormes roues, c'était casse-cou, ça.
1: C'est plus que casse-cou. Il y en a de différentes grandeurs. Il faut se propulser très rapidement derrière pour grimper sur la selle et partir. La grande roue en avant, puisque le pédalier est lié à la roue avant. Il va y avoir des courses de ça. C'est extrêmement populaire. D'abord, il y a des écoles pour nous permettre d'apprendre à pédaler là-dessus. Faut effectivement être un peu casse-cou. On peut imaginer que chaque époque a ses aventuriers qui font soit de la planche à voile, soit du petit patinage à roues alignées ou je ne sais trop. À l'époque, le vélo est une immense nouveauté. C'est à classer au même titre, si on veut, que

0: le chemin de fer, que le bateau à vapeur, que de toute la mécanisation de la société, le vélo appartient à une société qui va de l'avant, qui est résolument lancée du côté de la vitesse. Et le grand bi, en ce sens-là, est exceptionnel. Il faut savoir qu'au Québec, on a une championne du monde de grand bi à l'époque. Elle s'appelle, son nom de scène, si on veut, c'est Louise Armindo, mais elle est née Aglaé Brisebois. C'est une championne en Europe, mais aux États-Unis. Elle va participer à des courses de longue distance. On en parle dans le New York Times. Des courses de plus de 1000 kilomètres en 6 jours. À l'époque, les courses de 6 jours, les marathons de 6 jours, de quoi, dans toutes sortes de formes de sport sont extrêmement populaires, puisque, bien sûr, le septième jour étant le jour du Seigneur, on ne peut pas rien faire.
1: Ouais.
0: Et Louise Armindo est une immense vedette jusqu'à ce que ce grand bi disparaisse et cède le pas au vélo tel qu'on le connaît un peu mieux aujourd'hui.
1: Oui, ça a pris un certain temps avant qu'on comprenne, bon, que ça irait peut-être mieux avec un pédalier. Ce sont les Britanniques qui vont trouver la solution à la fin du 19e siècle.
0: Oui, on installe un pédalier tel qu'on le connaît avec une traction sur la roue arrière. Puis, bien sûr, il y a des brevets qui vont être rapidement déposés pour des freins, pour toutes sortes d'objets. Et chaque année, les gens se mettent à se passionner pour des nouveaux modèles de bicyclettes puisque ça se développe très, très rapidement. Il y a une passion absolument extraordinaire à ce moment-là pour le vélo, qui est d'abord le bone shaker, parce que c'est des roues qui sont en fer, littéralement, qui sont, compte tenu de l'état des routes, qui secouent. Donc, le secoueur d'os, le bone shaker. Et évidemment, Monsieur Dunlop, dont on entendait une archive au début avec Fernand Séguin, va développer le pneumatique qui permet d'adoucir considérablement le roulement sur les routes. Et là, il y a une popularité de ça qui est énorme. Quand on pense à quelqu'un comme Émile Zola, l'écrivain Émile Zola, qui à plus de 50 ans décide d'apprendre à faire du vélo, qui va en acheter à tous les membres de sa famille, à sa maîtresse aussi. Tous les grands écrivains de l'époque se mettent à acheter des vélos aussi. C'est le cas de Tolstoï qui a 80 ans quand il se met à faire du vélo. C'est énorme. Victor Hugo est passionné. La secrétaire de Victor Hugo va devenir la fondatrice d'un des premiers imprimés consacrés au vélo, puisque ça devient très populaire. Jules Renard, Guy de Maupassant,
1: tout le monde veut faire du vélo
0: partout, oui. Et il y a des écoles au Québec aussi, on en a dans la ville de Québec, on en a à Montréal, qui pendant plusieurs années vont dispenser des leçons de vélocipède. Hein. On peut réussir à apprendre à pédaler sous l'emprise d'un professeur.
1: Oui, ben évidemment, parce que ça, on imagine, au début, c'était pas évident. Ça a été pour les femmes un formidable instrument d'émancipation, parce que elles aussi peuvent se déplacer.
0: Oui, parce que si on voulait se déplacer auparavant, il fallait demander de l'aide d'un palefrenier ou de quelqu'un qui vous selle votre cheval, ou enfin y aller à pied. Tout d'un coup, vous pouviez avoir une monture qui était à votre portée. D'ailleurs, on l'appelait littéralement une monture. Il y avait la selle, il y a tout le vocabulaire du cheval. C'est pas anodin, d'ailleurs, de voir qu'il va y avoir plusieurs courses à cette époque-là, à Montréal comme partout en Amérique, qui sont organisées entre des vélos et des chevaux, pour bien montrer qu'il y a une supériorité humaine qui s'établit de petit à petit grâce au vélo. Et pour les femmes, c'est un objet de libération extraordinaire. D'abord, le vêtement va changer. Pour faire du vélo, ben, on peut plus se promener avec des grandes robes à crinoline. Il faut des vêtements qui sont adaptés. On a une mobilité qui est là, qui est importante. Il y a une forme de défi qui est lancé, parce qu'il y a beaucoup de gens, des médecins notamment, qui disent, voyons, c'est dangereux pour les femmes que de faire du vélo, ça forcit le mollet, ça déplace les organes intérieurs,
1: ça va évidemment
0: créer des problèmes. Mais ce qu'on se rend compte, c'est que très rapidement, puis on l'a oublié en bonne partie aujourd'hui, c'est qu'il y a des femmes qui sont très nombreuses à se lancer à vélo, qui vont participer à des compétitions aussi de vélo, même quand c'est interdit. Par exemple, au Tour d'Italie, qui est l'équivalent du Tour de France, si on veut, en 1924, il y a une femme qui prend le départ, déguisée sous les traits d'un homme parce qu'on lui interdit le départ, mais il y en a pendant très très longtemps, un peu partout comme ça, que l'histoire a un peu relégué aux oubliettes.
1: Mais on sait même pas comment les nommer au féminin. Les cyclistes.
0: Ben oui, c'est assez extraordinaire. On suggère au début véloceuse, pédalette, cyclettiste, et même il y a des verbes qui viennent avec tout ça. Le verbe cycler qui apparaît, je cycle, tu cycles, nous cyclons. On trouve bicycléter aussi, je bicyclette, elle bicyclette. Donc tout est à faire, tout est à découvrir. Même les mots sont pas encore en fonction exactement.
1: Ça témoigne, d'une époque. Puis bon, vous l'avez dit, ça va changer la garde-robe. Puis les couturiers vont s'y mettre, présenter de nouveaux vêtements. Comme ici, en 1942, dans les archives de Dinan, en France.
2: Dans le cadre fleuri d'Arnenonville, journée de la bicyclette, journée de l'élégance, journée de la femme. Devant le jury, c'est le défilé des concurrentes. La bicyclette est devenue le moyen de transport le plus répandu de notre époque et nos couturiers se sont efforcés de créer des modèles à la fois pratiques, simples et élégants. Et cette journée a consacré la vogue de la jupe culotte.
1: Voilà, la jupe culotte encore présente aujourd'hui. Alors tout ça, bon, les hommes, les femmes, tous ces gens-là qui se mettent à vélo, ça aura un impact sur l'urbanité. Désormais, il faut composer avec toutes ces bicyclettes. Puis ça commence notamment par l'amélioration des routes. On parlait plutôt du bone shaker, le secoueur d'os. Le pavage pour éviter de se faire brasser continuellement. Là.
0: Oui, il n'est pas anodin de consacrer que ce sont les cyclistes souvent qui, parmi les premiers, vont signaler que les routes sont imparfaites, qu'elles doivent être corrigées. Ils vont aussi aider à la constitution de cartes qui permettent de se retrouver, parce que jusque-là, il y a beaucoup de chemins qui ne sont pas en fait répertoriés formellement. Mmh. Les cyclistes font ça. Et ils ne sont pas étrangers aussi au développement de l'automobile. Souvent, les gens qui ont une passion pour le vélo, ont aussi une passion pour l'automobile, pour la modernité, pour l'aviation aussi. Uh-huh. Souvent, ce sont les mêmes pilotes au début de ces différents engins-là qui se passionnent pour tout ce qui est moderne. Et c'est pas anodin non plus que de constater que l'accessibilité du vélo tient au fait d'une immigration en partie de plus en plus grande en Amérique. Lorsqu'on décide de percer le Mont-Royal pour y faire passer un train, le tunnel qui est toujours utilisé aujourd'hui pour le REM, un ingénieur du nom de Kiliko qui vient d'Europe, est envoyé. Et son fils trouve qu'il y a un problème d'accès au vélo à Montréal. Il va organiser un magasin, qui est un magasin dont le nom existe toujours, va louer des vélos. Et il va permettre donc d'accélérer la pratique du cyclisme. Il y a d'autres boutiques qui présentent déjà des vélos à l'époque. Il y a même des fabricants québécois. C'est une famille belge, les Gachon, qui vont produire les premiers vélos québécois, si on veut, à partir des années 20. Et il y a des courses qui sont organisées un peu partout au Québec, en Amérique du Nord.
1: Parlons-en maintenant, parce que le vélo, c'est aussi le plaisir de faire des courses, puis le sport qui fait partie de l'ADN du vélo. Et le Québec n'y échappe pas. Montréal, qui a longtemps été une capitale du cyclisme, de même que le reste de la province. Pour preuve, cette course mythique, l'une des plus longues à son époque.
3: Chaque année, au cœur de l'été, se déroule le Tour du Saint-Laurent. 16 étapes dont 3 circuits fermés, des coureurs de 13 nations différentes et de 3 continents. Le tour cycliste amateur le plus long du monde. Plus long que le tour d'Italie, de Belgique, d'Espagne, du Luxembourg, de Suisse ou d'Allemagne. Moins long que le tour de France. Mais le seul autre sans doute à passer par des lieux dits baie des sables, pointe au père, 3 pistoles, Rivière du Loup, Sainte-Marie de Beauce, le tour de la Nouvelle-France.
1: L'excellent film de Jean-Claude Labrecque, 60 cycles, une production de l'ONF en 1965, c'était à l'époque, à la fin des années 50, début 60, une course importante.
0: Oui, une course très importante où beaucoup d'équipes internationales sont venues. C'est à cette époque-là que débarque, par exemple, Giuseppe Marinoni, qui va devenir un des plus grands fabricants de vélos en Amérique. Plus de 50 000 cadres assemblés au bout de sa torche au fil du temps. Il en fabrique toujours aujourd'hui, quoique pratiquement arrêté désormais, mais l'existence de la marque continue. Il faut savoir que dès 1899, à Verdun, on a déjà un championnat du monde cycliste, c'est le World Met. On a, dans ce qui est aujourd'hui le Parc Jarry, dès la fin des années 20, un vélodrome qui est là. On a pratiqué des courses très, très importantes au Forum de Montréal, dans l'entre-deux-guerres.
1: C'est exact, ça. Oui. Ça attirait beaucoup de monde.
0: Beaucoup de monde. Et là, je vais dire quelque chose qui va sembler énorme, et c'est pourtant strictement vrai. Il y a plus de monde dans les années 30 à certains moments qui vont voir les courses cyclistes au Forum que le Canadien de Montréal. Parce que le Canadien de Montréal n'a pas connu encore son épopée développé autour de Maurice Richard à partir des années 40. Et il reste un appétit pour des sports comme ceux-là. Et on installe chaque année, on monte au forum une piste en bois de sapin sur lesquelles ces cyclistes-là vont courir 6 jours et 6 nuits. Ce sont des courses de 6 jours. On les appelle les écureuils. Et,

0: À 15 ans, je savais pas marcher en vélo. Et mes frères, c'était dans le sportif, eux autres, m'avaient emmené au forum pour voir les six jours à l'automne. Et j'avais remarqué une affaire terrible, le numéro 3 et 4 qui m'avait épaté. Alors, quand on est sorti du forum, il était à peu près minuit le soir. C'est mon père qui conduisait, puis il me dit, « Puis René, as-tu aimé ça? » Je dis, « Oui, puis je vais courir avec eux autres. » Ils ont tous ri. Alors, j'ai dit, « Ça va, je ne vais plus à l'école, je me jette un vélo, puis je vais travailler, puis je vais... » Fait qu'ils ont ri de ça, puis le lendemain matin, j'ai pas été à l'école. J'ai travaillé tout l'hiver, je me suis acheté un vélo, puis au printemps suivant, à l'âge de 16 ans, je commence à courir. À l'automne, ils font tous les grands programmes de les championnats, 25 000, 50 000 et 100 000. Je les ai courus les trois, puis je les ai gagnés avec des temps records.
1: C'est jeune, 16 ans, pour des courses d'endurance?
0: Oui, oui, j'avais une permission spéciale pour courir avec les seniors.
2: C'est tout un monsieur, René Cyr, hein? Il courait même avec le chandail du Canadien.
3: Ben oui, c'est incroyable. À l'époque, le Canadien de Montréal, pour hausser sa popularité, avait une équipe cycliste. Et René Cyr, donc, pouvait porter le chandail des Canadiens de Montréal. Il était furieux lorsqu'au centenaire du Canadien de Montréal, donc, on avait fait un album souvenir dans lequel il n'était pas mention, on ne faisait pas mention du fait que le Canadien de Montréal avait aussi eu une équipe de vélo.
2: Ben, on tend à l'oublier, effectivement. Puis bon, des champions du genre produits ici, il y en aura d'autres. Chez les femmes aussi, France Richer, hein, première Québécoise à avoir participé à des championnats du monde, c'est pas rien.
3: Oui, qui va réussir à gagner un titre de championne canadienne et qui peut courir en 1974, alors que Montréal, en préparation des Jeux olympiques de 1976, accueille pour la première fois les championnats du monde. Championnats du monde sur piste et sur route aussi, c'est extraordinaire. On a des images d'Eddy Merckx, le champion de tous les temps, ben si oui. On veut, le Wayne Gretzky du vélo, qui remporte sur la montagne, sur le Mont-Royal, ce titre de champion du monde qui lui confère le droit de porter pour toute l'année suivante un maillot arc-en-ciel. C'est aujourd'hui, d'ailleurs, une façon assez étonnante, c'est Magdalene Vallière-Mille, qui est une Sherbrookeoise, qui porte le maillot arc-en-ciel de championne du monde sur route pour les femmes et qui va défendre son titre à Montréal à l'automne 2026, puisque pour la première fois depuis 1974, un championnat du monde sera à nouveau couru à Montréal, dans la région de Montréal, puisque le parcours va permettre de visiter une partie de la région. Bien sûr, c'est retransmis partout dans le monde.
2: C'est un événement énorme. Gros événement. Mais vous avez mentionné les années 70, 74, lors de la première édition. C'est vrai parce que le vélo comme moyen de transport actif, on le disait plus tôt, il a été complètement éclipsé par l'automobile dans les années 50-60.
3: Oui, oui.
2: Et par l'étalement urbain aussi. Or, dans les années 70, il y a un regain de popularité. On parle même de bike boom. Comment on peut l'expliquer, ça?
3: Pour plusieurs raisons. La fabrique moderne de vélos fait diminuer les coûts. Pour la première fois, on se dit, se déplacer d'un point A à un point B, ça commence à être compliqué en voiture. Parfois, c'est beaucoup plus simple à vélo. Mm-hmm. C'est plus léger, on arrive plus facilement parce qu'il y avait le rêve dans les années 50 où on pouvait littéralement voler en automobile. Puis on a complètement déclassé toute autre forme de transport jusqu'au point où on a enlevé les rails de tramway à partir de 1957. Bref, on les a enlevés, on les a laissés là. Ils rejaillissent tous les printemps, on le voit.
2: On en voit les vestiges.
3: Avec les nids de poules. Et bien sûr, à partir des années 70, il y a des gens qui se disent, ça peut être intéressant de redécouvrir ce mode de transport-là qui permet, au fond, grâce au roulement à billes, d'être 1000 fois plus productif avec son énergie que si on marchait, tout simplement. Donc, c'est quelque chose qui est très, très économique en termes de dépenses énergétiques. Mais il y a des gros problèmes. Le métro, qui est là depuis 1963, n'accepte pas les vélos, par exemple. Alors, si on est très loin, on pourrait faire un bout à vélo. On accepte des téléviseurs, on accepte des escabeaux. Il y a même des gens qui vont faire le test avec des éléphants dessinés sur des immenses cartons pour voir si on les laisserait passer dans le métro de Montréal. On les laisse passer. Mais quand on arrive dans les années 70 avec un vélo, là, on hurle. Il y a quelque chose, il y a comme une haine. On a retourné le problème à l'envers alors que c'était quelque chose de si populaire pendant tellement longtemps. Le vélo, tout d'un coup, on a oublié entre les années 50, 60, qu'il y avait là un outil parmi d'autres pour se déplacer qui méritait d'être considéré. Et il y a tout un mouvement à cette époque-là, un mouvement populaire pour permettre au vélo de regagner un peu ses lettres de noblesse. Et c'est à partir de ce moment-là qu'on va penser à développer des pistes cyclables, mais aussi des comportements routiers qui permettent de consacrer que le fait qu'il n'y a pas seulement les automobilistes qui paient des taxes, il y a les cyclistes aussi.

0: Tu sais qu'ils ont assurément le droit de profiter de ces installations.
1: Ben oui, bien sûr. Ouais. Puis encore à ce jour, ça demeure terriblement d'actualité, hein, les problèmes de cohabitation. Mais ces groupes militants, à l'époque, hein, précurseurs dans les années 70, qui ont fait en sorte, en mettant de la pression, qu'on a développé aussi un réseau de pistes cyclables au Québec et à Montréal. Les premières grandes pistes datent d'à peu près du début des années 80. Là.
0: Oui, c'est ça. C'est des groupes comme Montréal à bicyclette, ouais, par exemple, qui réussissent à faire voir ça, mais qui aussi favorisent l'idée d'une compréhension que l'espace doit être plus sécuritaire pour tous. Mais le vélo a beaucoup évolué. Bien sûr, il y a les ventes aujourd'hui de vélos à assistance électrique qui ont décuplé. Oui. Il y a une pratique du vélo qui a augmenté, qui est en augmentation constante et qui l'a été à partir des années 70, notamment parce qu'on a importé des vélos d'Europe qui étaient fabriqués, imaginez, par des prisonniers, ce qui permettait de faire baisser le coût des vélos. Donc, les premiers 10 vitesses, là, la grande vague des 10 vitesses, un certain nombre de ces vélos-là italiens, bas de gamme, étaient des vélos produits à bas coût. Et on a cessé depuis, là, la plupart des vélos sont produits en Asie, d'avoir des machines de plus en plus performantes qui sont vendues de moins en moins cher, au fond, et qui permettent à tout un chacun de profiter de cette joie. Est-ce qu'il y a un seul visage qui ne s'éclaire pas lorsqu'on monte à bicyclette? Il y a une forme de joie instantanée qui jaillit, on retrouve un peu un plaisir d'enfance, bien sûr, à goûter le vent dans les cheveux on en a, ce qui n'est pas mon cas.
1: Mais voilà, c'est un goût de liberté que chante ici Tex Le Corps, justement, Tibicycle. Et puis, il y en a d'autres comme ça. On l'a entendu avec Yves Montand au début. Mon invité, Jean-François Dado, historien, journaliste, chroniqueur au journal Le Devoir, puis vous l'aurez compris, grand adepte de vélo. Merci beaucoup d'avoir été là.
0: C'est un plaisir.
1: Merci également à toute l'équipe d'Aujourd'hui l'Histoire. Ici Maxime Coutier, là-dessus. Bonne soirée, à une prochaine, au revoir.

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5: Ici Madeleine Glemorin, à ça nous regarde ce soir.
6: Nous devons démontrer que nous sommes capables d'agir rapidement.
5: Jour de rentrée parlementaire à Ottawa, le gouvernement Carney veut accélérer l'approbation des grands projets.
7: En même temps, tu arrives dans les détails.
5: Son nouveau projet de loi modifie entre autres le Code du travail. Y aura-t-il une levée de bouclier des syndicats?
8: Le droit de grève, qui est un droit fondamental.
5: Aussi à l'émission, trois médias, dont CNN, intentent une poursuite contre l'administration Trump après avoir été banni de la Maison-Blanche.
9: We're not going to give you special access to the White House if you engage in what is effectively propaganda.
5: D'autres se serrent les coudes et restreignent leur couverture du président. Et plus tard, le Québec n'est toujours pas sur la même longueur d'onde.
10: C'est pas en train de s'améliorer, c'est en train de s'aggraver.
5: Malgré une promesse électorale en 2022, la couverture cellulaire est toujours très inégale. Reportage en Gaspésie.
11: Dans les derniers jours, on a passé plusieurs heures sans réseau, sans Internet, sans réseau cellulaire.
5: Bon lundi soir à tous. La rentrée parlementaire à Ottawa a été marquée par un projet de loi mammouth de 250 pages déposé par le gouvernement Carney. Un projet de loi pour accélérer la construction de nouveaux projets de loi nationaux et pour modifier aussi certaines lois entourant le Code du travail. Selon le gouvernement, c'est nécessaire de moderniser les évaluations d'impact environnemental et des lois sur le travail. Mais il demeure de nombreuses zones grises et ça soulève des préoccupations. J'en parle avec mon collègue Christian Noël à Ottawa. Bonsoir, Christian.
12: Bonsoir.
5: Qu'est-ce qu'il faut comprendre de ce projet de loi mammouth?
12: Mais j'ai le goût de vous dire que je suis bien mal pris de vous le dire parce que ça fait 250 pages et je n'ai pas fini de le lire.
5: Bon.
12: Parce qu'on l'a reçu tard en après-midi. Et c'est un peu, ça fait un peu partie de la stratégie du gouvernement, je vous dirais. Mais à première vue, ça va loin. C'est un nouvel effort du gouvernement pour répondre à la crise avec Donald Trump, pour accélérer la construction d'infrastructures essentielles. Ça va limiter la portée de certaines études d'impact environnemental. Ça va modifier le Code du travail pour limiter les possibilités de grève ou de lock-out, pour éviter que tout ça fasse mal à l'économie canadienne et crée un environnement instable pour les investisseurs internationaux. On écoute le ministre du Transport, Stephen McKinnon, et le ministre responsable des Relations canado-américaines, Dominique Leblanc.
13: Pour bâtir une économie forte, nous avons besoin d'un réseau de transport qui est solide. C'est pourquoi le projet de loi C-39 vise à renforcer nos corridors de transport et nos corridors commerciaux.
14: Le chevauchement des exigences, la redondance des procédures et la longueur des délais ont constitué des obstacles pour des investisseurs. Nous devons démontrer que nous sommes capables d'agir rapidement pour donner confiance aux investisseurs que lorsque le Canada décide de faire construire quelque chose, ce sera fait.
12: Je vous donne quelques exemples de changements dans le projet de loi monstre. Les projets de pipeline, d'électricité, de transport pourraient être exemptés de certaines études d'impact environnemental et l'approbation devrait être donnée dans un délai d'un an. Dans le Code du travail, si un conflit potentiel affecte un projet d'intérêt national, bien, un médiateur spécial pourrait être nommé plus tôt pour accélérer la résolution de conflits. Et ceux qui négocient de mauvaise foi, il y aura des pénalités plus sévères contre eux. Tout ça, c'est un survol rapide, comme je vous dis. Personne à Ottawa a fini de lire tout ça. Ça va faire ma lecture de chevet pour la semaine, fort probablement.
5: Christian, vous avez dit qu'on est dans le contexte là, de tensions commerciales avec les États-Unis, mais comment le gouvernement justifie ces changements, entre autres sur les protections environnementales?
12: On essaie vraiment de rassurer la population parce qu'on effectue des changements à plusieurs lois et règlements, mais on dit que ça ne veut pas dire qu'on ne se préoccupe pas de changements climatiques. Cependant, il y a des changements à une série de lois, là. Régie canadienne de l'énergie, loi sur les eaux navigables, protection de l'environnement, espèces en péril, la loi sur les pêches. Je vous donne quelques exemples. Ça permet notamment d'entamer certains projets importants avant que l'étude d'impact soit terminée. Un ministre aura le pouvoir d'exempter des pipelines, des projets d'électricité, des projets renouvelables extracôtiers de certaines applications de la loi si c'est dans l'intérêt du public. Le ministre Leblanc dit oui, on assouplit des règles, mais seulement quand ce sera nécessaire. On l'écoute.
14: Vous savez, on a 4 saisons au Canada. C'est des fois difficile de faire certains projets les mois d'hiver quand la terre est gelée. Alors, si on parle d'un projet très mineur pour débuter de faire la recherche sur un certain site pour préparer l'échéancier d'une construction potentielle, ce sera un cas exceptionnel.
12: Donc, on a quand même le pouvoir d'exempter certains projets de loi environnementale. Seulement quand ce sera nécessaire, quand ce sera d'intérêt public, qui décide? Le gouverneur en conseil, donc le conseil des ministres.
7: Le gouvernement. Bon, je le disais, c'était jour de rentrée parlementaire à Ottawa aujourd'hui. Premier affrontement entre Mark Carney et Pierre Poilievre. Est-ce que ce projet de loi a fait réagir aujourd'hui?
12: Nombreuses réactions. D'abord, à l'extérieur du Parlement, environnementalistes, syndiqués, qui avertissent que l'ampleur des changements proposés est énorme. Eux non plus n'ont pas fini de passer tout ça au peigne fin, mais on s'inquiète que ça ait des effets néfastes sur l'environnement, sur le droit des travailleurs. Pour ce qui est de l'opposition, les conservateurs disent, écoutez, si ce qu'il y a dans ce projet de loi, c'est bon pour l'économie, nous, on sera en faveur. Il n'y aura pas de blocage de notre part, mais on veut voir les détails d'abord. Le Bloc et le NPD estiment que le gouvernement Carney, lui, est en train d'utiliser la crise américaine comme prétexte pour éliminer des protections essentielles. On les écoute.
15: Vous savez, tout projet de loi du gouvernement qui aide à accélérer les projets au Canada, on est favorable. Mais en même temps, le travail dans les détails. On doit vérifier ce qu'il y a dans un projet omnibus, c'est toujours très complexe.
16: Sous prétexte qu'il y a Donald Trump, on va dilapider la richesse collective des Québécois et des Canadiens. Il y a comme un prétexte, il y a comme une instrumentalisation de la crise actuelle pour faire autre chose complètement.
17: Mais le premier ministre Carney profite de

0: nos craintes pour faire adopter une série de mesures impopulaires qu'il n'avait pas promises durant sa campagne, pour lesquelles il n'a aucun mandat et qu'il ne pourrait jamais faire passer dans les circonstances normales.
1: Ce qui est clair, c'est que Mark Carney voit en ce moment que, dans sa lutte contre Donald Trump, la population est dernière nuit. Donc, il y a du capital politique et il choisit de l'utiliser pour se donner du momentum, pour faire passer des choses qui pourraient être impopulaires en temps normal. Mmh. Et il y a aussi une majorité aux communes avec des oppositions affaiblies. Ça lui donne une fenêtre d'opportunité à saisir. Reste à voir maintenant comment la population va réagir. Mmh. La lune de miel de Mark Carney qui se poursuit en ce moment, est-ce que le public canadien va continuer à lui donner? Est-ce que les gens vont cesser de lui donner le bon Dieu sans confession? Est-ce que si le projet de loi dépasse les bornes, est-ce que Mark Carney devra faire un mea culpa, faire marche arrière sur certains points? Ce qui est clair, c'est que la période qui s'amorce en ce moment sera critique et pour l'avenir du pays et l'économie et pour la popularité de son gouvernement.
2: D'où l'importance pour vous de lire Christian Noël. Voilà. Merci beaucoup.
1: Des heures de plaisir.
2: Au revoir.
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2: Est-ce que Donald Trump préfère acheter de l'engrais à un allié de la Russie plutôt qu'au Canada? Si je pose la question, c'est que le président américain a publié sur Truth Social ce matin que les agriculteurs américains pourraient avoir un bien meilleur prix pour la potasse en provenance du Bélarus et qu'une entente est en préparation avec ce pays. Philippe-Antoine, bonsoir.
4: Bonsoir, Madeleine.
2: Le Canada, qui est le plus grand producteur mondial de potasse.
4: On dit que la potasse, c'est l'or rose de la Saskatchewan, hein, où sont situées les 10 mines de potasse au pays. Le Canada fournit 40% des exportations mondiales de potasse. C'est un minerai, on le rappelle, qui est utilisé comme engrais. En deuxième position vient la Russie. Et en troisième, le Bélarus, qui a une production deux fois plus petite que celle du Canada. Mm-hmm. Le Canada, donc, domine le marché mondial et fournit 85 % de la potasse utilisée par les agriculteurs américains. Et jusqu'ici, le Canada et les États-Unis se sont abstenus d'imposer des tarifs sur les exportations de potasse. Mais là, le président Trump met le sujet sur la table en faisant miroiter un approvisionnement en provenance du Bélarus, qui serait donc beaucoup moins cher que les importations canadiennes, selon lui. Et cette affirmation-là est inquiétante, selon le député conservateur Andrew Scheer, qui est un député de la Saskatchewan.
5: C'est clair que le gouvernement doit contrôler ce qu'il peut. C'est Mark Carney qui a le pouvoir, la capacité d'améliorer la situation pour les producteurs de potasse. Il a choisi de garder en place la taxe carbone industrielle.
2: Quels peuvent être les objectifs de Donald Trump?
4: J'en ai discuté avec William Pellerin, qui est associé en droit international commercial au cabinet Macmillan. Il voit là un positionnement dans le conflit commercial avec le Canada, mais aussi un message pour les agriculteurs américains.
6: Je pense que c'est deux choses. C'est de jouer dans les négociations commerciales avec le Canada et aussi de démontrer à la population américaine que le gouvernement américain essaie de réduire les coûts aux consommateurs et sur les fermiers qui ont été durement frappés par les tarifs que les Américains eux-mêmes ont imposés.
2: Bon, le Bélarus, qui est un moins grand producteur que le Canada, mais qui est surtout contraint par des sanctions internationales depuis de nombreuses années.
4: Depuis 2006, l'administration de George W. Bush a imposé des sanctions contre le régime Loukachenko en raison des pratiques antidémocratiques lors des élections de 2006. Les sanctions ont ensuite été durcies pour punir le régime de son appui à la Russie dans la guerre contre l'Ukraine. Mais l'administration Trump et même l'administration Biden à la toute fin, il faut le dire, ont commencé à assouplir les relations avec le Bélarus. Et plus tôt cette année, Washington a rétabli les importations d'engrais de deux producteurs de potasse du Bélarus. Mmh. Et le Bélarus, de son côté, a libéré des centaines de prisonniers politiques. Et de son côté, il faut le dire, l'Union européenne maintient, elle, ses sanctions contre le Bélarus. Et le ministre des Affaires étrangères de la Lituanie, qui est voisine du Bélarus, a déclaré aujourd'hui que l'Europe devait continuer à le faire parce que le Bélarus, selon lui, représente toujours une menace contre le bloc européen.
2: Est-ce qu'il y a un risque que le Canada perde le marché américain de la potasse?
4: C'est peu probable à court terme, croit William Pellerin.
6: Passer par l'Union européenne qui continue à sanctionner la Biélorussie, ça va être très difficile. Ça sera pas possible. Donc, il faudra que ça passe par la Russie. Et encore une fois, il y a plusieurs sanctions économiques sur le transport maritime qui s'appliquent. Donc, ça devient quand même très compliqué, très cher, très incertain. Tandis que le Canada, bien sûr, est partenaire très certain. En bout de ligne, est-ce que le produit peut venir moins cher. Peut-être que la Biélorussie est un peu désespérée et va essayer de tout faire pour vendre ça à des très bas prix, peut-être. Mais on n'est pas rendu là.
4: Et si jamais les États-Unis reprennent leurs importations de potasse du Bélarus, ben le Canada aura d'autres acheteurs vers lesquels se tourner, croit Paul Alexandre, qui est professeur de géologie à l'Université de Brandon au Manitoba.
7: Le Canada est le plus grand producteur mondial, exportateur de potasse. Et il a raison. Nos gisements sont grands, les gisements sont de très bonne santé, etc., etc. Donc, si demain les États-Unis n'achètent plus, il y aura plein d'autres mondes qui va continuer à acheter. Donc, du point de vue économiquement, pour nous, ce serait pas, c'est pas une si grande perte que ça.
4: Mais évidemment, les producteurs de potasse du Canada tiennent au marché américain. Et dans une déclaration, l'Association Fertilisant Canada affirme que grâce à une chaîne d'approvisionnement hautement intégrée, eh bien, la potasse canadienne permet aux fermiers nord-américains d'avoir accès aux nutriments dont ils ont besoin quand ils ont besoin, c'est-à-dire pendant la période critique d'application dans les champs, et que ça favorise la sécurité alimentaire des deux côtés de la frontière.
2: Merci, Philippe-Antoine.
4: Merci.
2: Au revoir. Il y a en ce moment un véritable bras de fer entre Donald Trump et les médias. On vous en parlait vendredi de cette décision soudaine du président de bannir de la Maison-Blanche CNN, MS Now et le site d'information Politico. Eh bien, aujourd'hui, ces médias décident d'avoir recours aux tribunaux. Ils en font une question constitutionnelle. Avec nous, pour comprendre ce qui se joue, Sonia Dridi, elle est journaliste accréditée à la Maison-Blanche pour les chaînes de télévision française LCI et belge RTBF. Sonia Dridi, bonsoir.
8: Bonsoir.
2: Sonia Dridi, on va revenir là, sur cette requête devant les tribunaux dans un instant, mais on constate en ce moment que les grands médias se serrent les coudes en ce moment. CNN, par exemple, devait filmer les images du président aujourd'hui, le président qui se rendait à New York pour l'Assemblée générale des Nations unies. Eh bien, les autres grands réseaux de télévision ont choisi de se montrer solidaires. Ils ne vont pas prendre le relais, c'est ça?
8: Oui, et je dois dire que c'est une mobilisation inédite à la Maison-Blanche. En effet, les médias se montraient solidaires. Il y a un système qui est mis en place à la Maison-Blanche, cela s'appelle le pool. En fait, c'est un dispositif pour qu'il n'y ait pas trop de monde dans les salles lors d'événements de conférences de presse et autres, de prise de parole du président. Il y a une télé qui filme et ensuite elle distribue les images aux autres. Aujourd'hui, ça devait être CNN et comme la chaîne a été exclue du dispositif Maison-Blanche, eh bien, les quatre autres grandes chaînes américaines qui font partie de ce système de pool ont refusé de prendre la place de CNN et donc personne ne va avec Donald Trump à poursuivre ses rencontres à New York, notamment avec le maire de New York et puis ensuite avec les différents dirigeants internationaux. Et donc c'est vraiment du jamais vu. Et tout à l'heure, j'ai assisté à une séance très étonnante puisque Donald Trump a inauguré son nouvel héliport à la Maison-Blanche. Alors il y avait les journalistes correspondants à la Maison-Blanche, les journalistes du pool presse écrite et les photographes, mais il n'y avait pas le son qui a été retransmis parce que cet événement a seulement été filmé par la caméra de la Maison-Blanche. Et donc, si vous regardez sur la chaîne de la Maison-Blanche, la chaîne YouTube, on n'entendait rien à ce que disait le président. Donc, on en arrive à une situation assez cocasse et qui, on imagine, doit beaucoup frustrer Donald Trump en coulisses, qui adore critiquer les médias, mais qui a absolument besoin d'eux aussi au quotidien.
2: Oui, mais justement, je me posais la question, pensez-vous que ce bras de fer-là peut trouver un écho au sein de la population américaine, où ça reste une bataille, un bras de fer entre Donald Trump et les médias?
8: Alors, je pense que pour une partie de la population américaine, sûrement pas les partisans de Donald Trump pur et dur, mais je pense que le reste de la population américaine commence à comprendre ce qui est en train de se passer, parce que là, les extraits de Donald Trump qui parle, on n'entend rien, ça commence à circuler beaucoup sur les réseaux sociaux. Et je pense que ce mouvement a pris de l'ampleur, hein, on vient juste d'apprendre également que les photographes qui étaient présents, qui ont pris des photos, eh bien, ne publient pas leurs photos jusqu'à minuit ce soir, aussi par solidarité. Donc c'est quand même, là je pense que les médias américains veulent vraiment faire passer le message à la population qu'on ne peut pas faire de la censure.

0: comme cela, en tout cas une tentative de censurer certains médias, parce que et d'ailleurs il y avait une décision précédente, hein, lorsque le président avait tenté d'interdire l'agence de presse AP du bureau ovale, le juge avait dit que si l'accès est ouvert aux journalistes à la Maison Blanche, alors on ne peut pas exclure certains médias à partir du moment où cette Maison Blanche ouvre ses portes à des journalistes. Je pense que il s'est mis lui-même dans une situation qui va être compliquée. Pour l'instant, il persiste et signe, et son vice-président a même parlé de journalistes propagande. Donald Trump, hein, a dit un peu plus tôt aujourd'hui que ces médias fake news, dit-il, sont une menace pour la sécurité nationale. Mais on va voir combien de temps il tient, parce que encore une fois, il raffole de la télévision et il a besoin souvent des médias pour finalement appuyer ses propos, faire sa pub. Donc il s'en est beaucoup servi. Donc on va voir, c'est vraiment un moment quand même intéressant. Ça va au-delà, je pense, de la bataille médiatique dans la bulle de Washington.
1: Oui, et ça va devenir une bataille devant les tribunaux, là, si ça se rend jusque-là, parce que l'audience est prévue mercredi, après-demain, parce que les médias bannis en appellent devant les tribunaux en disant qu'il y a entrave à la liberté de presse contenue dans le premier amendement de la Constitution américaine.
0: Tout à fait. Alors, on a appris aujourd'hui que les trois médias qui ont été bannis vont donc engager des poursuites judiciaires, et ces médias disent simplement défendre leurs droits, parce qu'en effet, la liberté de la presse est garantie dans le premier amendement de la Constitution. Donc, ça va être une séquence intéressante, et beaucoup pensent que la justice va sûrement donner raison à ces médias, donc ils seront peut-être de retour à la Maison Blanche. Mais ce qui est aussi intéressant, c'est que ça vraiment traduit la mauvaise humeur générale de Donald Trump en ce moment. On dit en coulisses qu'il se rend compte que le Parti républicain est vraiment en difficulté à l'approche des élections de mi-mandat, et donc on le sent de plus en plus frustré, en colère, et il prend ce type de décision abrupte.
1: Sonia Dridi, en un mot là, parce que vous êtes correspondante, vous êtes accréditée à la Maison Blanche. Vendredi dernier, lorsqu'il y a eu cette publication de Donald Trump, il disait bon, je bannis ces trois médias, mais d'autres pourraient suivre. Qu'est-ce que ça a créé comme climat au sein des correspondants en quelques secondes?
0: Alors, c'est un climat vraiment étrange, étonnant, mais je sens beaucoup de solidarité. Je vois constamment les journalistes américains en train de parler, de débattre. Que faut-il faire? Notre association des correspondants aussi est toujours en train de débattre pour voir quelles prochaines étapes. Donc, je pense qu'il est intéressant de voir en ce moment, c'est qu'il y a beaucoup de solidarité entre les médias, et il y a cette volonté, il y a cette compréhension que ça risque de nouveau d'arriver, donc cette volonté de mettre un frein à tout cela.
1: Sonia Dridi, journaliste accrédité à la Maison Blanche. Merci de nous avoir emmenés comme ça à l'intérieur de ce monde des correspondants. Merci.
0: Merci.

0: Campagne électorale au Québec maintenant. À 2 semaines du vote, il y a un sondage commandé par Radio-Canada et les coop de l'information qui confirme que le Parti québécois est toujours en tête des intentions de vote. Mais ce qui attire l'attention, c'est une remontée du Parti conservateur du Québec qui se trouve à égalité statistique avec le Parti libéral. Le sondage a été réalisé du 8 au 17 septembre dernier avec plus de 5500 répondants. La marge d'erreur est de 1,3% 19 fois sur 20. J'en discute avec notre analyste Véronique Prince. Bonsoir Véronique.
1: Bonsoir Madeleine.
0: Donc, on y apprend donc que le Parti conservateur du Québec se retrouve, je le disais, à égalité statistique avec le Parti libéral.
1: Oui, puis il me semble que depuis le début de la campagne, je vous ai parlé à plusieurs reprises de la volatilité de ce vote. Et c'en est un autre exemple qu'on voit très bien dans le sondage. Le Parti québécois récolte 29% des intentions de vote. La CAQ, 22%. Le Parti libéral est à 19% et le Parti conservateur à 18%. C'est pour ça qu'on vous parle d'une égalité statistique. Et Québec solidaire ferme la marche à 12%. Qu'est-ce qui peut expliquer cette remontée du Parti conservateur du Québec? D'abord, il faut noter que M. Duhaime est très habile en communication. Mm-hmm. Il a un atout par rapport à ça.
0: C'était son métier.
1: Voilà, son passé d'animateur radio qui ressort durant la campagne électorale. Mais je vais quand même apporter plusieurs bémols quant à sa remontée. D'abord, on voit qu'il est très populaire chez les jeunes. Malheureusement pour lui, c'est un groupe démographique qui sort moins pour aller voter comparativement aux 55 ans et plus, aux 65 ans et plus, qui, eux, ont tendance à favoriser le Parti québécois ou la Coalition Avenir Québec. Il n'a pas non plus de machine électorale, n'étant pas un parti élu à l'Assemblée nationale. Et une machine électorale, c'est très important en campagne pour convaincre les gens de sortir, pour aller voter, les aider aussi à aller voter. Et souvent, c'est ce qui fait en sorte qu'après ça, les intentions de vote se transposent dans l'urne. 41% des répondants de ce sondage disent qu'ils peuvent encore changer d'idée. Donc, c'est pas scellé là, encore.
0: Le mot volatilité est encore pertinent dans ce cas-là.
1: Absolument. Mm-hmm. Puis ce sondage-là, vous l'avez dit, a été réalisé du 8 au 17 septembre. Ça veut dire que les deux tiers de la collecte de données s'est réalisé avant les deux débats. Donc,
0: comment ça va jouer par la suite? Il faudra suivre d'autres sondages. Et il y en a d'autres. Là. Il y en a eu un ces dernières heures de Palace Data qui nous montre un portrait légèrement différent. Le Parti conservateur n'est pas aussi fort et la CAQ connaît davantage de difficultés.
1: Oui, et celui-là, ce sondage a été réalisé auprès de 1122 répondants. C'était le 19 septembre et dans ce cas-ci, la marge d'erreur, c'est plus ou moins 2,9%. Ça nous démontre, ce sondage-là, davantage une stagnation, hein? Dans les intentions de vote, le Parti québécois est toujours à 28%. Ça tourne toujours autour de 30% dans le cas du PQ, là, d'un sondage à l'autre depuis le début de la campagne électorale. Pour en revenir au Palace, le Parti libéral et la CAQ sont tous les deux à 22%. Parti conservateur, voyez-vous, dans celui-là, il est à 16%. Alors que je vous disais que dans l'autre, il était à 18%. Là. Et Québec solidaire, toujours encore autour de 11-12%. La CAQ a perdu des intentions de vote dans les 65 ans et plus là, dans ce sondage-là. Et c'est vraiment sa tranche d'âge là, sur laquelle mise le plus Christine Fréchette. Parce que ça, c'est un gros bassin de gens qui vont voter. Et c'était vraiment eux, depuis le début de la campagne, qui étaient largement favorables à la Coalition Avenir Québec. Donc, on va voir dans les prochains jours comment on doit interpréter le fait que ces gens-là décident de moins appuyer la Coalition Avenir Québec pour se tourner peut-être un petit peu plus vers le Parti québécois. Aussi, comme meilleure première ministre ou premier ministre, Christine Fréchette se retrouve maintenant au troisième rang dans ce sondage-là, derrière Charles Milliard. Vous savez, Madeleine, il y a un autre sondage qui sort demain, un sondage léger. Moi, j'ai rarement vu autant de sondages dans une campagne électorale. En 2022, j'ai l'impression que ça ne valait pas la peine pour les partis et pour les médias d'investir dans des sondages.
0: Le scénario était plus clair.
1: Ben voilà, on s'attendait à ce que ce soit M. Legault qui gagne. Ça coûte cher à réaliser des sondages. Mais dans cette campagne-là, étant donné que c'est extrêmement serré, vous en verrez comme ça sortir aux 4-5 jours là, sans arrêt.
0: Extrêmement serré, mais dans les deux sondages dont on a parlé, là, ça démontre qu'on se dirige toujours vers un gouvernement minoritaire. Et là, c'est intéressant aujourd'hui sur le chemin de la campagne. La question a été posée au chef, à savoir s'il y avait des alliances potentielles qui pourraient se former.
1: Oui, mais moi, je ne suis pas étonnée qu'aucun n'est d'accord pour former d'alliance à ce moment-ci parce qu'il reste quand même encore 2 semaines à la campagne électorale. C'est un petit peu tôt. Peut-être qu'il faudra leur reposer la question 2-3 jours avant le vote. Là. Mais Christine Fréchette et Ruba Gazal, ça qui est intéressant, font un rapprochement entre le Parti québécois et le Parti conservateur du Québec. Madame Gazal a même parlé de bromance, là, comme quoi là, ils pouvaient avoir avoir des affinités. En fait, les deux chefs tentent de démontrer que le Parti québécois est en train de se réaligner plus à droite. Sous Paul Saint-Pierre Plamondon, étant donné ses promesses lui aussi de rendre l'État plus efficace, les politiques natalistes aussi. Bien sûr que le chef péquiste le réfute complètement. Il ne veut pas être associé à la droite. On peut voir là, que lui, ça ne fait pas du tout son affaire. Alors qu'à l'inverse, ça semble faire l'affaire d'Éric Duhaime d'avoir ce potentiel rapprochement-là, ou en tout cas que les autres chefs le pensent, parce que lui, ça lui permet de dire, ben oui, c'est parce que tout le monde trouve tellement que j'ai des bonnes idées, que tout le monde les reprend. Et là, maintenant, ce qu'il demande, c'est la balance du pouvoir à l'électorat. Mm-hmm. Donc lui, ça le positionne quand même favorablement qu'on puisse même songer à des possibles alliances.
0: Bon, Véronique Prince, merci. C'est fascinant tout ça. Il reste 2 semaines. Là. C'est lundi dans 2 semaines, cette élection-là. Mais avant, il y aura le vote où on pourra voter à l'avance. Comment ça s'appelle?
1: Le vote par anticipation.
0: Merci, Véronique Prince. Hein,
1: 27-28 septembre.
0: Merci. Bonne soirée.
1: Bye-bye.
0: Le gouvernement Legault avait promis en 2022 un réseau cellulaire disponible partout au Québec d'ici la fin de l'année, d'ici la fin 2026. Or, l'accès à un réseau mobile est plus difficile que jamais dans des régions éloignées des grands centres. Ces régions se plaignent du fait que ces mauvaises communications nuisent non seulement à leur développement économique, mais qu'elles posent aussi de graves problèmes de sécurité pour des personnes en situation précaire et en cas de catastrophe. Ces failles dans le réseau, Jean-Michel Leprince les a constatées en Gaspésie.
2: Un territoire immense. Des routes à n'en plus finir. La couverture cellulaire du Québec est mission impossible. On est habitué aux zones d'ombre sans signal. Mais aux portes de la Gaspésie, le service, déjà minimum, s'est grandement détérioré. Des deux côtés de la péninsule, jusqu'à Gaspé.
3: On est habitué, ici, d'avoir quelques zones d'ombre. On vit avec ça depuis que j'ai un cellulaire.
2: Simon Fortin hisse la voile pour faire visiter occasionnellement la baie à des touristes. En théorie, Gaspé a les antennes qu'il faut pour une bonne couverture cellulaire. Mais dans les faits...
3: Je suis pas un spécialiste. Moi, tout ce que je fais, c'est ouvrir mon cellulaire, puis je vois qu'il y a une barre, j'envoie un texto, message échec. On enlève le 5G, on essaie de se mettre en mode LTE, on lève le cellulaire, on fait le tour de la maison. T'sais, même à ma maison, il y a certains endroits où je peux même pas appeler.
2: Depuis la 3G, puis la 4G LTE, et récemment la 5G, le débit du signal des tours de transmission cellulaire devient plus puissant, mais sa portée, elle, diminue. Même s'il n'y a plus beaucoup de touristes pour encombrer le réseau, les communications restent très mauvaises. Magali Jonca, spécialiste en communication, a besoin d'être constamment en télétravail.
4: Depuis les 2-3 dernières années, il n'y a pas d'amélioration. Même que je dirais que ma mère m'a souvent fait le commentaire qu'elle n'a pas de réseau de cellulaire. Moi, j'ai assisté dans les derniers jours. On a passé plusieurs heures sans réseau, sans Internet, sans réseau cellulaire.
2: Pour sa mère, Henriette, le cellulaire est un outil vital.
4: Plus que moi, parce que ma mère, elle habite seule. Il y a personne avec elle si jamais il arrive un accident, si jamais elle doit communiquer avec les services d'urgence. Elle n'a aucune façon de communiquer, ni par réseau cellulaire, ni par Internet.
2: En 2022, le gouvernement de François Legault avait fait une promesse électorale majeure, ambitieuse. Un réseau cellulaire disponible partout au Québec d'ici la fin de 2026. Promesse non tenue, admet l'ex-ministre de la cybersécurité et du numérique, Gilles Bélanger.
5: 3 milliards d'investissements pour combien de tours?
6: C'est à peu près 2 millions par tour. En moyenne, entre 1,5 et 2 millions par tour, ça nous prenait 800 tours.
7: D'accord.
6: On en a fait à peu près 300 sur les 800. Yeah. Et on invitait les entreprises de télécom à proposer et on leur subventionnait 100 % du capital. Et on n'a pas eu plus d'offres.
2: Les fournisseurs, TELUS, Bell, Rogers, Vidéotron, n'ont pas répondu à l'appel. Pas assez rentable, même avec des subventions.
6: Il y avait quand même des solutions à court terme. On avait une solution satellitaire qui était Terrestar, qui était une solution qui pouvait permettre pour les citoyens en région d'avoir un outil qui permettait une communication satellitaire.
2: Terrestar, c'est le projet québécois, déjà existant, qui veut se tailler une place dans l'avenir du cellulaire par satellite. Face aux géants Starlink, de SpaceX, d'Elon Musk, AST ou Amazon Leo, dont les réseaux seront bientôt prêts.
5: Est-ce que c'est pour ça que vous avez quitté?
6: Moi, j'avais fait une promesse. J'avais dit, si je ne réalise pas cet engagement-là, je vais me retirer. C'est une des raisons. Moi, je crois beaucoup dans la souveraineté numérique.
2: Les candidats à l'élection dans Gaspé présents au débat local sont unanimes. Ça ne peut pas durer. Emmanuel Babin, de Québec solidaire.
7: Effectivement, la situation est très mauvaise et c'en est même dangereux. Moi, je suis pompier volontaire à Percé. On reçoit des appels d'urgence. Des fois, c'est dans des zones où est-ce que le téléphone ne capte pas le réseau. Ça complique énormément l'intervention d'urgence. Puis c'est vraiment prioritaire de travailler à l'amélioration de ce réseau-là. Puis c'est pas en train de s'améliorer, c'est en train de s'aggraver.
2: Mégane Perry-Mélançon, du Parti québécois.
1: Je le dis, au centre-ville de Gaspé, on n'est pas là dans des municipalités isolées. Alors, imaginez, eux, comment est-ce qu'ils vivent avec les aléas de la couverture cellulaire. C'est vraiment, là, pour une région comme la nôtre, c'est un frein à notre développement puis à la dignité des personnes qui vivent sur le territoire de la Gaspésie.
2: Michel Barrin, Parti libéral.
8: On a un gouvernement qui en avait fait une promesse forte. Ça, ça date pas de 4 ans, ça date de 8 ans. Donc, cet engagement-là devait être réalisé. C'est un enjeu autant économique que sécuritaire pour une région comme la Gaspésie.
2: Et Stéphane Sainte-Croix, député sortant, Coalition Avenir Québec.
9: Honnêtement, on comprend que l'avenir est dans le satellite et qu'on est comme une phase critique là, du modèle traditionnel, donc des tours, versus d'avoir recours au satellite. Donc, on le voit, les fournisseurs sont un pire filet. Il faut insister beaucoup. Et je pense que pour la suite des choses, bien évidemment, ce sera le satellite qui sera la solution optimale à tous ces enjeux.
5: Il y a une question de souveraineté aussi, parce qu'on ne peut pas tout confier à Starlink.
9: Oui, voilà, très important. Donc, ça rajoute à la complexité du dossier aux enjeux qu'on a à traiter de façon concrète.
2: Ce n'est pas vraiment un thème électoral parce que tous les candidats sont d'accord et les électeurs leur disent.
5: Si tu rencontres les candidats, tu leur en parles et tu te plains et tu leur dis « faites quelque chose, grouillez-vous ».
3: Ce qui est sûr, c'est que je n'essaierai pas de les appeler. S'ils sont en déplacement, je pourrais pas le rejoindre.
0: C'était un reportage de Jean-Michel Leprince. J'ai envie de savoir comment ça se passe chez vous. Il est comment, le réseau? 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Restez à l'écoute plus tard à l'émission « Élections régionales en Allemagne ». La poussée de l'extrême droite se poursuit, créant une onde de choc dans le pays. Mais d'abord...
10: It was a bang, bang, bang, bang. We all kind of froze. What was that?
0: Ouais, les célébrations de Yom Kippour ont été interrompues par un drame à Belleville, en Ontario. Vous venez d'entendre le président de la synagogue Sons of Jacobs, Norm Wedham, décrire la scène. Une fusillade survenue à l'extérieur du lieu de culte qui a fait 2 blessés. Un policier et le suspect dans cette affaire. Je joins Catherine Brulotte qui est sur place. Bonsoir Catherine.
11: Bonsoir.
0: Catherine, il y a toujours un périmètre de sécurité dans le quartier où tout ça s'est produit.
11: Oui, de chaque côté de la synagogue, des rues sont fermées. On peut voir où je me trouve, là, tout près de l'avenue Victoria, un camion qui est immatriculé en Alberta sur lequel les enquêteurs ont travaillé toute la journée. 2 sources nous disent qu'il s'agirait du véhicule du suspect. Il y a des policiers de Belleville qui vont mener l'enquête sur les raisons qui ont mené à la présence du suspect sur les lieux, alors que l'unité des enquêtes spéciales, elle, est présente pour enquêter spécifiquement sur les coups de feu qui ont été tirés, considérant qu'il y a des policiers impliqués. Christy Dennett est la porte-parole de l'unité des enquêtes spéciales. Elle explique pourquoi cette enquête pourrait être longue.
12: It's quite a complex scene and there's a lot of cartridge cases to collect. There's multiple firearms, there's a number of vehicles.
11: Une situation complexe en raison du nombre de projectiles, de la surface de l'enquête. Il y en a certains qui ont traversé les fenêtres de la synagogue, d'autres qui auraient atteint des véhicules. Ça pourrait prendre plusieurs jours. D'ailleurs, il y a des voisins là, qui ont choisi simplement de quitter les lieux pour quelques jours.
0: Oui, donc on ne sait pas tout, mais qu'est-ce qu'on sait jusqu'ici, Catherine, des événements?
11: On sait que la fusillade a eu lieu juste après 19h. Vous avez entendu le président de la synagogue. Les célébrations de Yom Kippour, une des journées les plus importantes du calendrier juif, commençaient lorsqu'ils ont entendu des coups de feu. Jusque-là, il y en a juste qu'une trentaine là, qui ont retenti en tout. Les 25 fidèles qui se trouvaient à l'intérieur se sont couchés au sol. Les policiers affirment que c'est d'abord le suspect, un homme de 29 ans de la région, désormais identifié comme Sean Ward, qui a fait feu, armé d'un fusil à pompe. On a pu confirmer qu'il y a des policiers qui se trouvent maintenant à sa résidence de Quinte West dans la région où il habite avec sa mère. Il y a un ancien employeur aussi et des voisins qui affirment qu'il a servi dans les forces armées en Alberta. Et un policier qui se trouvait sur place déjà à la demande de la communauté a lui aussi ouvert le feu. Puis un troisième policier, l'agent Jeff Smith, dans les rangs de la police de Belleville depuis 13 ans, a été gravement blessé. Norman Widom, président de la synagogue Sons of Jacob à Belleville, affirme que ce policier, il est un héros pour lui.
13: He's definitely a hero in our books because, I mean, he put his life on the line for us to protect us.
11: Il a mis sa vie en danger pour nous protéger, a-t-il dit. Le suspect, il faut le mentionner, a aussi été gravement blessé. Selon les plus récentes informations, il se trouve dans un état critique.
0: Hmm. Oui, une fusillade, là, des événements qui ont été dénoncés à la Chambre des communes à Ottawa.
11: Qui a traversé le plancher politique, évidemment. Le premier ministre Mark Carney, d'abord, a dénoncé la violence, encouragé toute personne qui détient des informations à collaborer avec des policiers. Le député de Winnipeg, Ben Carr, a lui aussi condamné les gestes de violence, celui-ci en particulier, là, mais la violence à des communautés en général, évidemment, dans ce cas-ci, dénoncé l'antisémitisme.
14: C'est pas moi qui décide qu'est-ce que M. Netanyahu va faire. C'est pas des Juifs dans Belleville qui décident s'ils sont d'accord avec les actions ou non d'un gouvernement. C'est toujours incorrect de placer le blâme sur un peuple. C'est la même chose qu'on a vu des incidents extrêmement dangereux vers la communauté musulmane.
11: Le premier ministre de l'Ontario, Doug Ford, s'est lui aussi dit dégoûté par les événements.
0: Catherine Brulotte, merci.
11: Au revoir.
0: Au revoir.

0: On va changer de registre pour se rendre en Colombie-Britannique où les rebondissements politiques s'accumule. Il y a eu en fin de semaine la démission de la controversée chef du Parti conservateur, Caroline Findlay. Et là, on se demande, est-ce que le premier ministre David Eby pourrait déclencher des élections anticipées? Ma collègue Julie Landry est à Vancouver. Bonsoir, Julie.
1: Bonsoir, Madeleine.
0: Donc, c'est ça, là, la rumeur qui court d'élections anticipées. Pourquoi David Eby voudrait en déclencher?
1: Il a laissé entendre quelques indices depuis quelques semaines. Il parle du fait que, en ce moment de guerre tarifaire avec les États-Unis, la situation économique qui est difficile et qui sera de plus en plus difficile, eh bien, les Britanno-Colombiens ont besoin de stabilité, un mandat fort pour 4 ans, alors que les élections ne sont prévues qu'en octobre 2028. Mais il y a quand même 2 autres constats qui joueraient dans sa décision, la Madeleine. La réalité, c'est que sa majorité ne tient qu'à un fil parce que, en Colombie-Britannique, il faut 47 députés pour avoir une majorité. Il en a 47. Notamment à cause du décès récemment d'une de ses députées. Mmh. En plus, il y en a 2 qui ont le cancer, qui sont malades, donc qui seraient peut-être pas là pour tous les votes. Très fragiles. Et en plus, il y a, stratégiquement, ce serait un bon temps parce que c'est le chaos chez les conservateurs. Je vous en ai déjà parlé. Le Parti conservateur, qui est formé de députés du centre et de la droite, il y a beaucoup de divisions. Et depuis l'arrivée de Caroline Findlay à la tête du parti, ben, il y a eu 14 départs. Mmh. Donc, elle a décidé de démissionner hier matin. Et c'est tout un chaos là, dont voudrait sûrement profiter David Eby.
0: Ben justement, le fait qu'elle démissionne, est-ce que ça change la donne pour lui?
1: Ben, selon des analystes, oui, parce que sa rivale facile, entre guillemets, n'est plus là. Même s'il y a un nouveau chef par intérim, là, Lorne Dirksen, il se trouve, David Eby, à faire face à un parti officiel de l'opposition sans chef permanent. Et selon Serge Corbeil, analyste politique, ça pourrait jouer contre lui. On l'écoute.
2: Ça rend la situation plus difficile pour M. Eby. Il n'y a aucun doute dans mon esprit qu'au cours des 3 derniers jours, le nouveau Parti démocratique a dû sonder la population sur cette question-là. Le fait qu'il y ait maintenant plus de chefs permanents pour l'opposition officielle, est-ce que le risque d'un ressac majeur est bien présent et est-ce que le coût en vaut la chandelle? Et c'est là-dessus, ça sera vraiment le point, d'après moi, central dans la décision du premier ministre Eby.
1: Donc, il y a des appels qui se font à l'heure actuelle, la Madeleine. Et puis, depuis l'annonce du départ de Mme Findlay, il y a des députés qui reviennent chez les conservateurs. Là, ça change d'heure en heure. Et ça aussi, ça va jouer sur la décision de David Eby de déclencher les élections ou non.
0: Justement, ça pourrait être un pari risqué, j'imagine, pour lui.
1: Oui, et Serge Cloutier me disait, vendredi, je vous aurais dit, pas tellement, mais depuis, ça a tellement changé parce que le centre et la droite sont en train de s'organiser. Lui, il dit, s'il n'arrive pas à créer une bannière commune, eh bien, le NPD peut regagner, le NPD de David Eby. Mais il est possible de s'organiser pour la centre et la droite malgré les divisions, selon Adam Pancratz. Lui, il est professeur de stratégie et d'économie à la Sauder School of Business de l'Université de la Colombie-Britannique. Et s'il s'organise, eh bien là, ça sera un réel problème pour Eby. On l'écoute.
3: David Eby n'est pas populaire. C'est très clair. C'est juste une question de la division qui existe sur la droite. Mais les citoyens de la Colombie-Britannique, ils ont ras-le-bol avec David Eby. Et s'il y a une option crédible qui se présente, ils vont voter pour cela.
1: La question, c'est de savoir pourquoi sa popularité a augmenté de 10 points récemment, David Eby, parce que c'est vrai qu'il était très impopulaire au printemps, notamment. Certaines personnes attribuent ça à son message anti-Trump très fort, mais pour M. Pancratz, c'était plutôt contre l'ancienne chef du parti, mais elle n'est plus là. Donc, on va voir ce qui va se passer dans les prochaines journées. Et il faut penser, dans les prochaines heures même, je devrais dire, il faut penser qu'aux dernières élections de 2024, les conservateurs avaient failli gagner les élections, mais le chef, à l'époque, surfait sur la popularité de Pierre Poilievre et surtout le sentiment anti-Justin Trudeau. On n'est plus du tout dans le même contexte à l'heure actuelle. Donc, est-ce que David Eby va déclencher une élection en essayant de surfer sur le même message que Mark Carney? Quand il le fera? Et ce, malgré les élections municipales qui sont en cours, les candidats ont demandé de ne pas lancer cette élection-là. Donc, c'est un feuilleton politique qui se poursuit. Je vous dis, les prochains épisodes risquent d'être vraiment intéressants, là. À la stat fin de saison, si je peux me permettre.
0: Julie Landry, on est content pour vous que vous soyez tout excité par ça et que on est content que vous soyez là pour couvrir tout ça. Julie Landry à Vancouver, merci.
1: Avec plaisir.
0: Au revoir.
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0: On va parler de campagne électorale au Québec parce que cette campagne est bien en cours. Et les politiques natalistes ont fait leur entrée dans la campagne avec cette promesse du Parti québécois. Mais on s'est posé la question, ça nous regarde, quel est l'impact de telle politique? Est-ce que des incitatifs financiers peuvent encourager les femmes à avoir plus d'enfants? Greta Juriste en a creusé la question. Bonsoir, Greta.
5: Bonsoir, madame.
0: D'abord, rappelez-nous, quels sont les incitatifs promis par le Parti québécois?
5: Eh bien, le PQ propose de bonifier l'allocation familiale annuelle de 350 $ aux parents d'un troisième enfant et de 700 $ pour un quatrième enfant. Mmh. La raison évoquée, c'est qu'un troisième et quatrième enfant demandent beaucoup plus de dépenses, par exemple, pour l'achat d'un véhicule plus grand ou encore pour un logement plus spacieux. Le chef péquiste Paul Saint-Pierre Plamondon propose également de créer 10 000 places supplémentaires dans les centres de la petite enfance, en plus de bonifier le régime québécois d'assurance parentale.
0: Mmh. La première ministre sortante, Christine Fréchette, a critiqué l'approche péquiste en la qualifiant de politique nataliste.
5: Oui, c'est un terme qui est utilisé, Madeleine, pour décrire des mesures plutôt conservatrices, voire réactionnaires, qui consistent à dire aux femmes « faites plus d'enfants et voici l'argent ». Sans qu'il y ait d'autres mesures en place. Ça se fait actuellement sous certaines formes en Grèce, en Hongrie et en Italie, des pays qui sont également confrontés à un bas taux de fécondité. Donc, la professeure adjointe à l'École de politique appliquée de l'Université de Sherbrooke, Sophie Mathieu, estime qu'on ne peut pas vraiment qualifier les mesures péquistes comme natalistes.
6: Mmh. Ce qu'on a, c'est un sujet qui est quand même récurrent, mais qui vient, disons, essayer de passer le message qu'avoir un troisième enfant au niveau financier, ben c'est peut-être quelque chose qui est possible. Donc, je pense pas qu'on puisse parler de politique nataliste. Surtout qu'il faut se rappeler que ce supplément-là, là, cet argent-là, le montant n'est pas universel. C'est-à-dire que le montant va dépendre du nombre d'enfants, va dépendre du revenu de la famille, puis va dépendre aussi du nombre de parents. Donc, il faut regarder cette mesure-là dans l'ensemble. Et dans l'ensemble, il y a d'autres choses qui sont offertes.
0: Donc, c'est une mise au point qui est intéressante. Il n'est pas clair si ce genre d'incitatif financier ferait une grande différence.
5: Non, le taux de fécondité au Québec se situe présentement à 1,36%, un des plus bas de l'histoire de la province. C'est la création des CPE à la fin des années 90 qui a toutefois permis de faire une différence, de sorte que le Québec demeure aujourd'hui la province canadienne avec le plus haut taux de fécondité. Plusieurs experts auxquels j'ai parlé s'accordent pour dire toutefois qu'il est difficile de prévoir l'impact des incitatifs promis par le PQ. On peut écouter les commentaires de la chercheuse à l'Institut de recherche et d'information socio-économique, Anne Plourde.
7: Ça peut avoir un effet momentané, mais ça n'aura pas d'effet à long terme. Ce qui va avoir vraiment des effets plus importants, plus significatifs, c'est quand on met en place vraiment des politiques publiques structurantes qui vont favoriser les familles, puis qui vont aussi réduire les inégalités entre les hommes et les femmes. Parce que ça, c'est un facteur qui peut freiner le désir de fécondité chez les femmes, là, quand le partage des tâches, par exemple, entre dans le couple et pas égalitaire.
5: Et puis la chercheuse rappelle aussi que l'accès au CPE s'est grandement dégradé depuis quelques années. Elle soulève aussi l'insécurité économique grandissante, surtout pour les jeunes parents. Elle croit donc que d'autres mesures sont nécessaires. On peut l'écouter.
7: Les pays qui font mieux, c'est souvent des pays où il y a des politiques publiques beaucoup plus ambitieuses que le Québec. On peut penser à l'Islande, par exemple. Le congé de paternité, c'est 6 mois. Le congé de maternité, c'est 6 mois. Donc, il y a un partage égalitaire, si on veut, du congé parental là, là-bas. C'est quelque chose qui favorise également un taux de fécondité plus élevé.
0: Mmh. Et Greta, il y a des experts qui se posent aussi des questions sur la volonté de certains partis politiques de faire baisser l'immigration dans ce contexte de déclin du taux de fécondité.
5: Oui, la professeure adjointe à l'École de politique appliquée de l'Université de Sherbrooke, Sophie Mathieu, exprime une certaine inquiétude à ce sujet.
6: Dans un contexte où, parallèlement, on veut diminuer l'immigration, on peut se poser la question de quoi aura l'air notre société dans 10, 15, 20 ans? Parce que si on diminue l'immigration et que, parallèlement, on ne fait pas d'enfants, ben, est-ce qu'on va avoir moins de travailleurs? Est-ce que notre État-providence va pouvoir réagir justement à ce choc démocratique-là?
5: Alors, rappelons que le Parti québécois et la Coalition Avenir Québec souhaitent tous les deux réduire les seuils d'immigration, tandis que le Parti conservateur veut s'attaquer surtout aux demandeurs d'asile. Greta Juris, merci. Je vous en prie.
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0: Et ce soir, on vous parle de l'alimentation à l'ère de l'intelligence artificielle, parce que l'IA se taille peut-être une place chez vous dans vos choix de recettes, à l'épicerie, ou encore pour avoir des conseils avant de choisir des électroménagers. Bonsoir, Gilda.
8: Bonsoir, Madeleine.
0: On n'est plus dans l'anecdote, là. Est-ce qu'on peut mesurer à quel point l'IA est présente dans nos choix en matière d'alimentation?
8: C'est effectivement une petite révolution qui a lieu en ce moment, Madeleine. L'IA se fait une place à même nos moteurs de recherche. Elle remplace de plus en plus les premiers résultats même quand on va, par exemple, dans le populaire Google. Et j'ai assisté vendredi à une conférence très intéressante de Martin Bourgeois, un expert en intelligence artificielle chez Talsom. C'est une firme de services conseil en transformation numérique. Il nous faisait réaliser à quel point on ne se rend pas compte de cette révolution. On est de plus en plus nombreux à adopter. Et les chiffres les plus récents datent de février dernier du Conseil canadien du commerce de détail. Près d'un consommateur sur trois utilise l'IA pour décider de ses achats. 4 consommateurs sur 10 s'en servent pour tous les achats, ou presque. Et vous vous en doutez, c'est la domination américaine en matière de IA. Les plus utilisés, le top 5, ChatGPT de OpenAI, Gemini de Google, Copilot de Microsoft, Claude de Anthropic, et enfin Grok de SpaceX AI. C'est Elon Musk, évidemment, qui est derrière ce moteur.
0: Et vous vous êtes mis dans la peau du consommateur, Gilda.
8: Alors je me suis dit, on va leur poser à tous deux questions simples pour voir un petit peu comment ils me conseillent. Je veux préparer une sauce citron Annette pour du saumon poêlé. Quel yogourt me recommandes-tu? Et puis, recommande-moi la meilleure machine à café expresso à moins de 250 $. Je vais toujours préciser qu'on est ici au Canada aussi, c'est important pour les
0: sauce
8: résultats.
0: Sauce citron Annette pour du saumon poêlé. Bon, un jour, je vous demanderai d'où c'est que ça sort. Mais continuez.
8: Bon, alors, pour la sauce au yogourt, une IA comme ChatGPT m'a spontanément recommandé la marque, le yogourt grec Liberté. Il y avait une photo même, et même le prix à l'épicerie la plus proche. C'est intéressant parce que il faut savoir que la marque en question n'a pas payé pour être citée en premier. Mm-hmm. Et j'ai demandé à l'IA pourquoi elle a fait ce choix. Elle s'est un peu excusée, comme des fois les IA s'excusent, pour me dire, j'aurais dû proposer un choix plus ouvert, soit un yogourt grec nature avec 5% de matière grasse environ. Et je lui ai demandé, mais pourquoi cette marque est mise de l'avant? Et il m'a répondu, Liberté est une marque québécoise, canadienne, très présente dans le vocabulaire alimentaire francophone. Et donc, plausible que son nom ait une forte probabilité d'apparition dans ce contexte sans qu'il y ait une intention publicitaire derrière.
0: Alors ça, c'est pour ChatGPT et les autres modèles d'intelligence artificielle.
8: Un peu plus équilibré, je dirais. Gemini recommandait un yogourt grec 10%, par contre, est un peu plus gourmande que 5%. Copilot aussi un yogourt grec avec des photos, par contre, de produits américains. C'est un peu étrange. Et puis Claude et Grok, les deux aussi m'ont proposé des yogourts grecs nature à teneur élevée en matière grasse, et en proposant plusieurs marques, y compris des marques maison, donc un meilleur équilibre de ce côté-là.
0: Et pour la question à propos des machines à espresso?
8: Alors, c'est un peu le même principe. ChatGPT, je commence toujours avec le plus populaire. Il a mis tout de suite de l'avant un modèle de la marque De'Longhi. C'est ensuite excusé pour ne pas avoir été tellement honnête dans sa réponse. Bon, il s'est inspiré visiblement des commentaires sur le site de Best Buy, à ce que j'ai pu voir. Puis un peu comme Liberté, il faut croire que cette IA vraiment a appris, fait un lien direct avec des marques très populaires. Je lui ai demandé d'ailleurs, pourquoi ce choix? Elle m'a répondu ceci, parce que donc cette marque est un produit très représentatif de la catégorie machine espresso manuelle abordable, avec une forte présence commerciale et beaucoup d'informations disponibles. Donc ça nous dit quand même que l'IA est entraînée à voir évidemment ce qui est le mieux positionné déjà dans les moteurs de recherche. Les autres m'ont proposé aussi des choix plutôt variés. Copilot, c'était une Breville. Claude a adopté un autre modèle de Longhi que ChatGPT. Grok m'a dit d'acheter la Casa Brews. Bon, ils ont tous des sources un peu différentes de tests. Des fois, vous savez, des blogs en ligne qui font toutes sortes de tests comme ça, dont on ne connaît pas nécessairement la précision et la fiabilité. Mais on sait surtout que l'IA n'est pas abonnée à des magazines comme Protégez-vous ou Consumer Report, parce que je n'ai pas eu ça comme référence.
0: Donc, ça demande quand même un certain effort pour vérifier les choix proposés par l'IA.
8: Absolument. Et pour y voir plus clair, justement, j'ai demandé au conférencier que j'ai rencontré vendredi, Martin Bourgeois de Talsom, de nous donner 3 conseils pour s'y retrouver dans cette jungle.
9: Mon premier conseil, c'est quand une IA vous recommande un produit, demandez-lui pourquoi. Sur quoi elle se base? Autrement dit, quelles sont ses sources? Et si elle ne peut pas répondre, prenez sa suggestion comme une erreur. Deuxième conseil, posez la question autrement. Ce que je veux dire par là, c'est demandez-lui, par exemple, les défauts du produit ou une option moins

chères ou plus récentes. Finalement, méfiez-vous aussi des avis résumés. Un résumé ne veut pas dire exactement ce que valent l'ensemble des avis. Donc, demandez s'ils sont vérifiés et surtout gardez la main sur le dernier clic. Ce que je veux dire, c'est que l'IA peut chercher pour vous

0: dépend si les marques ne pourront pas s'acheter des plages, des places privilégiées dans ces différents outils, surtout quand ils sont gratuits. Alors, restons prudents, Madeleine.
1: Oui, et on essaiera le saumon poêlé, sauce citron annette.
0: Bon appétit.
1: Ça me donne faim. Merci. Merci, Gilda.
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1: On va parler de ces 2 nouvelles élections régionales en Allemagne qui ont confirmé hier l'impopularité, du moins dans la partie est du pays, du chancelier chrétien-démocrate Friedrich Merz. Son parti, l'Union chrétienne-démocrate, n'aura aucun député à l'Assemblée du Land de Mecklembourg-Poméranie. Tandis qu'à Berlin, c'est une ville qui a un statut de land ou d'État fédéré. Son parti perd le pouvoir, glissant à moins de 20% des suffrages. Bonsoir François.
3: Bonsoir Madeleine.
1: C'était particulier. Hier, le chancelier a pris l'initiative de concéder la défaite dans les minutes qui ont suivi la fermeture des bureaux de vote. Et il a parlé de désastre pour son parti.
3: Oui, un désastre, ce sont ces mots, insiste à un désaster. Et alors même les francophones qui connaissent pas l'allemand ont bien compris. Mmh. Et ce, même si, je le rappelle, les populations qui votaient hier votaient pas au fédéral, mais bien à des scrutins régionaux, c'est les États fédérés, avec Berlin qui, comme 2 autres villes en Allemagne, a un statut d'État. Mais il se trouve, et c'est souvent vrai en Europe, où ce sont exactement les mêmes partis qui se présentent à tous les échelons de gouvernement, eh bien que les scrutins régionaux, qu'on appellerait ici provinciaux, ils ont un retentissement national. Et ce, même si la Saxe-Anhalt et le Mecklembourg sont de petits États, respectivement 2 millions et 1 million et demi d'habitants, et qu'ils appartiennent à l'ex-Allemagne de l'Est qui a sa sociologie électorale spécifique.
1: Oui, on a beaucoup parlé de la Saxe-Anhalt, mais là, le parti AfD confirme sa percée dans l'Est du pays. Ça résonne dans toute l'Allemagne.
3: Oui, avec 38% cette fois dans le Mecklembourg-Poméranie occidentale, c'est le nom complet. C'est au nord-est sur les côtes de la Baltique. Eh bien, là-bas, c'est un peu moins que les 44% d'il y a 2 semaines, 38%, et ça ne permettra pas à ce parti de gouverner. Mais cette percée de l'AfD, elle est perçue, oui, comme un tremblement de terre. En Allemagne, c'est des gros scores. Ils arrivent en tête, même s'ils ne vont pas nécessairement avoir le pouvoir avec ça. Et une publication comme Der Spiegel, qui est un grand magazine et un site d'information très lu, écrit en éditorial, c'est une très grave menace pour la démocratie. Alors, on a déjà parlé ici, Madeleine, de ce parti, de ses liens prouvés avec certains éléments néo-nazis. Sans doute, un des plus radicaux dans toute la galaxie des partis de la droite nationaliste et populiste en Europe.
1: Et un désastre pour le parti de Friedrich Merz, on le disait. Le chancelier a quand même déclaré qu'il ne démissionnerait pas.
3: Oui, il a dit qu'il fallait absolument adopter le programme de réforme qui est sur la table au Bundestag, présenté par son gouvernement de coalition, qui prévoit notamment la hausse de l'âge de la retraite, un droit du travail plus libéral, et aussi, pour faire passer la pilule, une baisse des impôts pour les bas et moyens revenus. Il a dit, je le cite, « La confiance dans les institutions de notre pays s'effrite, elle est activement sapée par des partis radicaux, tant à gauche qu'à droite. La fascination qui éveille l'autoritarisme est de plus en plus marquée dans notre société. Nos réformes sont le remède contre le venin de l'autoritarisme. » Je ferme les guillemets. Mmh. On peut lire aujourd'hui dans la presse allemande des analyses qui, tout en soulignant que Merz est politiquement très affaibli, qui commence à être contesté, même à l'interne, qui n'a pas de charisme, eh bien qu'il pourrait au moins, avant de partir et dans l'urgence, en quelques mois, léguer un train de réforme dont l'Allemagne a besoin pour mettre à jour son modèle social et économique. Le problème, c'est qu'en ce moment, au sein du SPD, donc l'allié, le consensus s'effrite autour de ce texte que Merz, lui, voudrait faire adopter avant le 31 décembre.
1: Il y a aussi eu hier une élection dans l'État ou le Land de Berlin. Là, c'est la percée de la gauche radicale qui a marqué la journée.
3: Oui, le parti Die Linke, qui veut dire exactement la gauche en allemand, c'est le lointain héritier du parti communiste est-allemand au pouvoir à l'Est. Je le rappelle, entre 1945 et 1990, avant la réunification. Et je signale que les élections à Berlin, comme à Brême et à Hambourg, sont à la fois, on l'a mentionné, mais je souligne, des élections d'État, des élections municipales. Le Parlement du Land, c'est en même temps le conseil municipal. Et là, oui, Berlin, c'est une ville qui a une longue tradition de gauche, même si depuis 3 ans, elle était gouvernée par un dirigeant de la CDU avec le SPD, les sociaux-démocrates, d'ailleurs comme au fédéral. Et bien hier, la CDU a connu là aussi une forte baisse de 28 à 19%. Et c'est ce parti de gauche, Die Linke, qui arrive en tête avec 26%, avec une jeune femme leader d'origine turque qui s'appelle Elif Eralp. Elle sera donc l'équivalent de mairesse de Berlin. Il y aura donc un retour de la gauche au pouvoir à Berlin avec les sociaux-démocrates et les Verts, mais cette fois, une coalition dominée par Die Linke et non par le SPD. Mais l'AfD perce quand même à Berlin, traditionnellement hostile à l'extrême droite, en passant là-bas de 9 à 16% des suffrages.
1: Mmh. Parlez-nous, François, des scénarios politiques qui sont possibles à partir de maintenant.
3: Bon, ben, au niveau des États, je reviens une seconde.

0: seconde sur le Mecklenburg qui va rester à gauche parce que juste derrière l'AFD à 38, le SPD est arrivé à deuxième à 35 avec une figure charismatique nommée Manuela Schwesig, à qui on promet d'ailleurs un avenir à l'échelle nationale. Et donc, Mme Schwesig pourra former une majorité nette avec les Verts et Die Linke. Au niveau fédéral, Merz est affaibli, contesté, mais ses soutiens soulignent que rien ne le force à démissionner maintenant et ils affirment que l'impératif de passer le cap des réformes dans les prochains mois et de pas avoir de crise politique interne alors que le contexte européen international face à la Russie est lourd, eh bien que ça devrait primer tout le reste. La presse souligne aujourd'hui que tant à la CDU qu'au SPD, le leadership traditionnel est usé et que ces partis, s'ils ne veulent pas disparaître, devront se renouveler et renouveler notamment leur leadership.
1: Merci François.
0: Au revoir Madeleine.
1: Au revoir.

On vous a parlé de la couverture cellulaire à Gaspé. Notre collègue Jean-Michel Lefrance qui est allé rencontrer des résidents qui disaient que c'est pas en train de s'améliorer, là. Au contraire, ça se détériore, la couverture réseau. Et là, je vous ai demandé, chez vous, comment c'est? On a reçu beaucoup de courriels et je vous dirais beaucoup d'insatisfaction sur votre couverture cellulaire. Vous nous avez écrit de Saint-Alexis-des-Monts en Mauricie, de Saint-Denis-de-Brompton en Estrie, de Val-Racine, ça c'est près du Mont-Mégantic, Saint-Paul-de-Montmigny dans Bellechasse, même de Québec et Montréal. Olivier, qui habite Verdun, nous dit avoir des problèmes de réseau dans son arrondissement et au centre-ville. André, de Saint-Nicolas, au sud de Québec, nous dit qu'il doit sortir de la maison, s'aventurer dans la rue pour passer un appel. Bon, j'espère que l'appel est passé, que le message est passé. Merci de nous écrire. Ça bonifie toujours notre émission. Ici Madeleine Blais-Morin. Bonne soirée à tous. Et à demain.

0: Dans quelques minutes, à moteur de recherche, après le bulletin de nouvelles. Quelle est la différence entre passion et addiction? Le modèle O1 d'OpenAI a-t-il tenté de se recopier par peur de disparaître? Comment s'assurer qu'un aliment fermenté n'y est pas contaminé? Et que se passe-t-il quand jeunes et aînés suivent la même formation sur le climat? À tout à l'heure.
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2: Bonsoir, ici Louis de Belleval. Voici les informations. Le chef conservateur Éric Duhaime veut s'adresser aux plus jeunes électeurs dans le cadre de la campagne électorale en cours au Québec. Il estime que plusieurs engagements qu'il a pris ces dernières semaines s'adressent à la jeunesse, dont la baisse d'impôts. Le chef du PCQ espère gagner en popularité dans les régions autour de la ville de Québec. Voici Éric Duhaime.
3: On voit que notre message percole à l'extérieur de la région de Québec. C'est normal que ça commence à Québec, hein, les mouvements conservateurs au Québec, c'est la région la plus conservatrice, si vous regardez au fédéral, si vous regardez à l'époque des percées de Mario Dumont, c'est aussi là-bas que, c'est que ça a commencé. Si vous regardez ma carrière personnelle aussi, je me suis fait connaître comme personnalité publique, comme animateur de radio, beaucoup dans la région de Québec. Donc, je pense que autant le parti, les idées de droite que le chef ont une notoriété plus grande.
2: Éric Duhaime s'est dit très heureux des résultats du sondage réalisé pour Radio-Canada, les coop de l'information, qui suggère une poussée du Parti conservateur du Québec dans les intentions de vote. Et puis, pour la reprise des travaux à la Chambre des communes, le chef du Bloc québécois, Yves-François Blanchette, demande au gouvernement libéral de revenir sur l'annulation de la taxe sur les services numériques. Cette mesure devait viser les géants du Web, mais Ottawa y a renoncé pour faciliter les négociations avec les États-Unis. Voici Yves-François Blanchette, suivi du premier ministre Mark Carney.
4: Le but était d'amadouer le président américain. Ça n'a pas du tout fonctionné. Est-ce que, devant l'échec de la démarche, le premier ministre ne devrait pas considérer rétablir la taxe sur les services numériques?
5: Les investissements dans le secteur culturel sont les plus hauts niveaux dans l'histoire du Canada. On va les renforcer. C'est pas nécessaire d'avoir des taxes spécifiques qui ont des impacts sur la bonabilité des Canadiennes et Canadiens.
2: Yves-François Blanchet estime que cette taxe est

0: essentiel pour financer la culture au pays, notamment la culture québécoise. L'unité des enquêtes spéciales de l'Ontario a tenu un point de presse sur la fusillade survenue hier soir à Belleville, au sud-ouest d'Ottawa. Une vingtaine de coups de feu ont été tirés tout près de la synagogue Sons of Jacob, où de nombreux fidèles étaient réunis pour les célébrations de Yom Kippour. Alexandra Anger a préparé ce reportage.
1: That's when we heard the first shots. It was boom, boom, boom.
2: Le président de la synagogue Sons of Jacob, Norm Whedon, raconte que les fidèles se sont précipités dans la grande salle dès que les premiers échanges de tirs ont résonné. Cette fusillade a fait 2 blessés dimanche soir, dont un policier du service de police de Belleville. L'unité des enquêtes spéciales de l'Ontario a donc été saisie de l'enquête. Le suspect identifié, un homme originaire de la municipalité de Quinte West, a ouvert le feu et le policier déjà sur place a tiré aussi, ainsi qu'un autre de ses collègues arrivé en renfort. Le suspect se trouve dans un état critique et les autorités craignent pour sa vie. Le policier blessé, lui, est dans un état critique mais stable. Les autorités dénombrent entre 20 et 30 coups de feu et plusieurs marques de balles dans les alentours de la synagogue. La directrice adjointe de la police de Belleville, Sherry Meeks, n'hésite pas à parler de gestes haineux.
3: Antisemitism, hate and violence have no place in our community.
2: L'antisémitisme n'a pas sa place dans notre communauté et tout le monde devrait pouvoir se sentir en sécurité, a-t-elle affirmé. Le premier ministre Mark Carney a indiqué que le gouvernement du Canada met tout en œuvre pour que l'auteur de ces gestes soit traduit en justice. Plusieurs corps policiers de l'Ontario ont rehaussé leur surveillance près des synagogues de manière préventive. Ici, Alexandra Anger, Radio-Canada, Ottawa.
0: Le gouvernement de la Colombie-Britannique a déposé sa poursuite contre le développeur d'intelligence artificielle OpenAI en Californie en lien avec la tuerie de Tumble Ridge en février. Il accuse l'entreprise américaine de ne pas avoir agi pour prévenir l'attaque alors que la tireuse s'était entretenue avec le robot conversationnel de l'entreprise, ChatGPT. William Burr a plus de détails.
4: La procureure générale de la Colombie-Britannique, Nikki Sharma, traîne OpenAI devant les tribunaux en Californie pour avoir omis d'informer les forces de l'ordre des menaces proférées par la tueuse sur sa plateforme avant la tuerie de masse survenue dans l'école secondaire de Tumble Ridge en février. Et aussi pour avoir conçu un produit qui n'est pas, selon elle, sécuritaire. Nikki Sharma affirme que lorsqu'une personne aide ou encourage quelqu'un à commettre une infraction pénale ou fait preuve de négligence criminelle, elle peut faire l'objet d'une enquête, de poursuite et d'un jugement. Et que ça devrait être la même chose dans le cas de l'intelligence artificielle. Des victimes de l'attaque ont lancé d'autres poursuites en Californie contre OpenAI. La compagnie a récemment demandé que celle-ci soit rejetée, disant qu'elle devrait être déposée en Colombie-Britannique, la juridiction où les crimes ont eu lieu. Toutefois, Nikki Sharma répond que la Californie est la juridiction la plus appropriée parce que c'est là-bas où a eu lieu la décision de ne pas signaler les interactions de la tueuse avec le robot conversationnel de ChatGPT. Nikki Sharma a affirmé que la province cherche notamment à récupérer le coût de la nouvelle école qui remplacera celle où les atrocités ont eu lieu. Ici William Burr, Radio-Canada, Vancouver.
0: Et puis en terminant, la grève des cols bleus de Montréal, qui était prévue demain, est évitée. Le syndicat et la ville ont conclu une entente de principe après environ 65 séances de négociations. Les détails de l'entente n'ont pas encore été dévoilés. Elle doit maintenant être approuvée par les quelques 6600 cols bleus qui étaient sans convention collective depuis décembre 2024 et qui le sont toujours d'ailleurs, à moins que cette entente soit signée. Voilà, c'était les informations à l'antenne de Radio-Canada.
5: Bonsoir tout le monde. On va commencer cette émission avec une anecdote. Et c'est en préparant l'émission aujourd'hui, je me suis souvenu d'un extrait de mon album de finissant. Ça, ça fait longtemps, mes amis. C'était avant l'Internet. Et parce qu'il serait question de passion, puis on va parler de rapport avec les amis. En tout cas, bref, toutes sortes d'affaires dont on va parler aujourd'hui. Mais c'est la différence entre passion et addiction. Et je me souviens qu'il y avait une fille qui avait écrit dans notre livre, album de finissant, c'était écrit « Passion », elle avait écrit « Mon chum ». Alors, est-ce que ça peut devenir mauvais dans la vie? Edith Saint-Jean-Trudel a une réponse pour nous et vous écoutez Moteur de recherche.

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0: Alors, est-ce qu'il y a beaucoup de gens à l'écoute qui pourraient cocher passion mon chum, passion ma blonde? Est-ce que c'est sain? On va parler de raison passion, oui, pour reprendre un titre. Je crois que c'était Denise Bombardier.
1: Oui, ma foi.
0: J'avais une petite bulle dans le cerveau. C'est peut-être les caméras. Je vous rappelle que cette émission, si vous nous écoutez à la radio, elle est captée pour la télé. Vous pouvez voir nos belles frimousses passionnées. Je pense qu'on peut le dire d'ores et déjà. Tous les gens qui sont à moteur de recherche le sont à divers degrés. On a Chloé-Anne Touma avec nous. C'est un grand retour. Bonsoir, Chloé-Anne.
2: Oui, merci de le souligner. Un grand plaisir pour moi. On est tellement contents. Très heureux aussi.
0: On est vraiment, vraiment très, très contents. Quelqu'un de bien passionné.
2: Ah, ben quand même, ouais. Quand même. Passionné d'information déjà.
0: Et de musique, parce que vous pratiquez ça à temps perdu aussi.
2: Ah oui, c'est un peu la carrière que j'aurais eue si je faisais de journalisme.
0: À ce point?
2: Peut-être. Ben, si on c'est pas très facile de percer là-dedans, mais c'est
0: non,
2: ce que j'aurais
0: voulu. Mais en fait, là où je veux en venir, c'est que souvent, quand on va parler de passion, c'est comme une chose qui nous demande pas d'effort. Mmh. C'est comme... Ouais. Tu sais, je sais pas, là, comme tu lances une boule au qui, elle va tomber dans le dallo, tu sais, mais c'est comme le dallo de... Je sais pas si c'est un bon exemple. Là,
1: mais, on tombe naturellement dedans.
0: Ça tombe naturellement dedans. Tu sais, c'est un peu... Bonsoir, Rémi.
3: Bonsoir.
0: Je suis dans les bizarres de métaphores, alors sauvez-moi.
1: C'est une métaphore, effectivement. Parce que si ta passion va dans le dallo, c'est peut-être un peu...
0: Non, c'est plus la direction naturelle de la balle, bowling, pour certaines personnes. Vous le voyez que c'était pas préparé, hein?
1: Clairement.
0: Bonsoir, Edith Saint-Jean-Trudel.
2: Bonsoir, Mathieu.
0: Qui va mettre un peu de sérieux dans cette émission-là.
2: Ben, je fais ça.
0: Ben oui, parce que vous êtes aussi passionnée, parce que là, depuis presque 10 ans que vous êtes avec nous.
2: Je sais.
0: On est tellement contents.
2: Ah, mon Dieu, pareillement.
0: On savait pas qu'on se rendrait là.
2: Non, on savait pas.
0: Puis mais on est encore là.
2: On est encore là.
0: On se croirait presque dans un film de Claude Lelouch.
1: Bientôt, ça va être nos enfants qui vont prendre le relais puis ils vont nous ressembler étrangement.
0: Ça pourrait. On se souhaite pas de guerre, ça veut dire. C'est de l'eau, hein, je vous le rappelle.
1: Oui, d'accord.
0: Bonsoir, Véronique Raymond.
4: Bonsoir, Mathieu.
0: Passionnée devant l'éternel.
4: Oh, absolument.
0: Moi, j'ai de la misère à vous définir, Véronique.
4: Moi aussi.
0: Je sais pas, tu sais, quand je dis Véronique, elle fait quoi? Je suis comme... Véronique a fait tout.
4: Véronique a des passions variables dans le temps.
0: C'est quand même
4: incroyable. Je reviens à certaines bases, mais ouais.
0: Non, mais c'est ça, mais parce que vous êtes tellement passé par plusieurs vies. Vous êtes fonctionnaire fédéral.
4: Et oui.
0: Vous êtes chroniqueuse depuis longtemps.
4: Mais
0: vous n'êtes pas
4: que
0: ça, femme de théâtre.
4: Oui, il y a un fil conducteur.
0: C'est quoi le fil conducteur?
4: C'est
0: le fil
4: les
0: conducteur.
4: Mots et les histoires. Alors moi, j'étais en communication quand j'étais au gouvernement. Même chose ici en journalisme, en chronique et au théâtre. Donc, tout ce qui raconte l'humain, ça m'intéresse. Oui, je sais, c'est
0: large. Tout respect pour les gens qui travaillent dans les ministères, on est quand même loin du théâtre. Là.
4: Ça dépend.
0: Non.
4: Une conférence de presse, c'est quand même une conférence de presse.
0: OK, OK. C'est une future pièce de théâtre avec ce que vous avez vécu. Alors voilà, c'est de ça dont on va parler. On va parler des modèles d'IA qui pourraient, entre guillemets, se rebeller parce qu'on sait que ces modèles-là n'ont pas d'intention, ne sont pas conscients. C'est des créations humaines. Mais néanmoins, des fois, ça agit de manière un peu bizarre.
2: C'est ce dont on va parler, effectivement. Ça inquiète beaucoup de monde.
0: Comme la fermentation. Des fois, ça agit de manière un peu bizarre. On met les trucs et là, on laisse les algorithmes bactériens travailler, puis...
1: Ça peut avoir l'air d'une magie d'une certaine façon, mais en fait, les mécanismes sont assez simples. Il y a une raison pour laquelle c'est quelque chose qui est utilisé depuis très, très longtemps. De façon très large et de toutes sortes de façons, dans toutes sortes de climats aussi. Je veux dire, nous, on pense souvent en fonction d'un monde où on peut réfrigérer, congeler, des choses comme ça. Mais si tu conserves du kimchi en Corée du Sud, ben, il fait chaud, puis ça dure des mois, puis c'est sain et ça trouve une stabilité. Donc, c'est un outil très, très ancien et qui, quelque part, doit fonctionner.

0: fonctionner comme il faut, parce que même si je pense que quand on n'en a pas fait, surtout, ça peut avoir l'air d'une espèce de boîte magique, même sur les chimistes diraient ça aussi, parce qu'il se passe tellement de choses que c'est comme, ben, on sait qu'en gros, par exemple, quand tu prends des raisins, puis tu fais fermenter, ben, il sort de l'alcool, puis certaines saveurs un peu différentes, mais entre les deux, il y a bien des affaires.
1: Absolument, absolument. Puis la fermentation, quand on parlait de passion, je veux dire, la fermentation nous rend heureux chaque jour. Là, on a du pain, du vin, de la bière, du kimchi, du kombucha.
0: Les transformations dans les produits laitiers aussi, pour ceux qui en consomment. Y a toutes sortes de choses absolument magnifiques, effectivement, en aliments, en boissons.
1: Alors, on va voir
0: ce qu'on a sous la main.
1: Si ça peut mal virer tout à l'heure avec Rémi Charest. Et on commence justement avec ce thème qui touche tout le monde. La passion et l'addiction. On a tous une petite idée de c'est quoi la différence, mais est-ce qu'il y en a vraiment une? Puis comment on la définit? C'est avec ça qu'on va commencer avec Edith et Jean Trudel.
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1: Donc, une auditrice nous envoie ceci, la différence entre une passion et addiction. Quand on joue au hockey, tu peux avoir bien du plaisir, mais des fois, ça peut devenir un peu problématique. Même chose pour le jardinage. Je sais pas si tu peux développer du...
3: Oui!
1: Du jardinage problématique?
3: De nuit, ça m'est déjà arrivé.
1: Pardon?
3: Oui.
1: Ah oui?
4: Vous allez voir.
1: Du jardinage de nuit?
3: Oui.
1: Mon Dieu. C'est comme, OK, on apprend plein de choses à moteur de recherche. Edith, c'est Jean Trudel, elle est psychologue, elle est professeure au cégep de Saint-Jérôme. On est très content de l'avoir avec nous pour une nouvelle saison. Alors, Edith,
3: oui.
1: Comment on définit cette fine ligne là, qui existe entre on a vraiment beaucoup de plaisir puis on commence à se faire du mal?
3: Ouais, vous savez que c'est un sujet d'étude en soi, hein, que la passion.
1: Ah oui?
3: Il y a plusieurs chercheurs, chercheuses en psychologie qui s'y intéressent beaucoup, dont un professeur, Romer J. Valran, qui est professeur à l'UQAM, ici, l'Université du Québec à Montréal, qui s'y intéresse depuis de nombreuses années. Vous allez voir, je vais citer quelques-unes de ses études. Mais avant de commencer, saviez-vous que l'être humain, il y a une prémisse en psychologie qui dit que l'être humain a une tendance naturelle, c'est ça votre Dalo peut-être, vers l'accomplissement de soi. On veut ça, en fait.
1: On veut se réaliser.
3: On veut se réaliser, on veut s'accomplir, on veut se développer. Et c'est en faisant, en s'engageant dans des activités, effectivement, qu'on peut aller atteindre ça. Et il y a seulement qu'une mince proportion de ces activités-là, et voire même aucune pour certaines personnes, qui vont se développer en passion. Mmh. Parce que pour avoir une passion, ça prend certains critères particuliers. Premièrement, en fait, je vais définir la passion, je l'ai pas fait.
1: Ouais.
3: Un fort intérêt pour une activité, mais attention, c'est pas juste une activité, ça peut être une idéologie, un objet, une activité comme le jardinage, mais un objet ou même une personne, Mathieu, je vais y revenir un petit peu plus
1: comme
3: tard.
1: Comme la fille de mon album de finissant, Passion, mon chum. En secondaire 5.
3: Absolument.
1: On était là.
3: Donc, c'est sûr que quand on a une passion, on va investir beaucoup de temps, beaucoup d'énergie et même que ça va finir par faire partie de notre identité à un point. Mm-hmm. Donc, ça, c'est intéressant. Donc, j'y reviens. Pour qu'une activité ou un objet ou une personne devienne une passion, ça prend deux grands critères principaux, c'est-à-dire que ça doit générer des bienfaits pour la personne, des aspects plus intrapersonnels. Faut que ça génère un bien-être psychologique. Faut que ça vienne chercher aussi notre besoin de performance, de s'améliorer, de se développer, comme je disais tout à l'heure. Au niveau cognitif aussi, ça génère un besoin de concentration, attention. Faut que ça soit un petit peu exigeant au niveau intellectuel et cognitif. Et bien sûr, faut que ça génère des émotions positives, ça c'est clair. Ça c'est au niveau intrapersonnel, mais aussi au niveau interpersonnel, même au niveau de la société. Là.
1: Ouais.
3: C'est important qu'on s'y fasse des amis, que ce soit pendant l'activité, mais autour de l'activité, des sujets de discussion, par exemple, comme on avait tout à l'heure à micro fermé. Et aussi la perception du jugement de l'autre, des autres, au niveau de la culture, au niveau culturel même. Donc, si ces critères-là sont rencontrés, ben on a des bien bonnes chances que cette activité-là ou cet objet-là devienne passionnant pour la personne.
1: Et sain aussi, faut le dire, parce que là, ça ne l'est pas toujours. Dans certains cas, ça dépasse. On dirait que la petite aiguille s'en va là, vers le rouge.
3: Oui.
1: À quoi faut faire attention quand on vit ses passions?
3: C'est là où je vais citer les études de M. Valran. En fait, il a étudié beaucoup la chose et il y a deux types de passions. Ben, M. Valran et tous ses collègues, chercheurs, chercheuses, deux types de passions qui se dégagent de leur modèle. Les passions qu'on appelle obsessives. C'est là où ça, comme ce que vous faites référence, différent. C'est là que ça dégénère un peu. On tombe un petit peu plus vers le côté obscur. C'est quand on ressent le besoin, il faut absolument faire cette activité-là. On doit absolument... Il y a quelque chose d'impulsif notre estime de soi y dépend. Donc, on a besoin de le faire. Et quand on n'est pas en train de faire cette activité-là ou qu'on n'est pas en présence de la personne, ben là, on se met à ruminer quand on n'est pas en train de faire ça. On n'est pas bien, finalement. Et c'est très dangereux quand ça devient obsessif comme ça, parce que là, notre estime de nous s'appuie sur...
1: Elle est conditionnelle à la pratique de cette passion-là. Voilà. Puis là, on peut, je sais pas, si on aime le jogging, on se blesse, on n'est plus capable de courir, ça peut être...
3: Exactement.
1: Tragique, notamment pour ça.
3: Voilà.
1: Aussi, si on s'identifie trop à ça.
3: Absolument. Mm-hmm. Parce que notre performance pour l'activité va fluctuer avec le temps. Absolument.
1: Bon, maintenant, quand on va vers l'addiction, qu'est-ce qui change?
3: En fait, ce sont ces passions-là qui sont obsessives, qui vont mener vers les addictions et pas les passions qu'on dit harmonieuses, où on se sent bien, on ne se sent pas une pression pour les faire. Donc, ce sont vraiment les passions obsessives qui vont mener vers l'addiction. Et ce seraient certaines activités spécifiques. On voit souvent plus... l'addiction pour l'entraînement physique, jeux vidéo, alcool, drogue, jeux pathologiques. Donc, on le voit plus pour certaines activités que pour d'autres. Et pourquoi est-ce que des gens vont dégénérer, vont tomber vers l'addiction? C'est parce qu'ils vont combler un manque. Et ça, ce que je trouve très, très intéressant et très important de comprendre ça, parce qu'en psychologie, là, on peut vraiment faire des interventions très intéressantes pour essayer de trouver qu'est-ce qui manque dans la vie de la personne, puis on va combler différemment. Donc, c'est vraiment ça, cette motivation-là.
1: En même temps, ça doit quand même être assez difficile de bien déterminer si cette passion-là est pas quelque chose envers laquelle la personne a tellement d'engagement que ça lui permet de se réaliser. Puis je pense à certains artistes qu'on idolâtre. Là, je vous écoutais tantôt, je vous écoute tout le temps. Là, mais là, pendant que vous parliez de ça, je me disais, c'est qui par exemple les artistes que j'admire puis qui ont développé ça? Je pense à Glenn Gould, mettons. Bon, Glenn Gould, je suis pas sûr que c'est quand même un exemple pour le commun des mortels qui veut pratiquer la musique. Mais en même temps, ça lui a permis d'atteindre cette obsession-là à laquelle il sacrifie à peu près tout, d'aller complètement ailleurs de où on était allé auparavant. C'est quand même une ligne qui doit être très difficile à tracer, non?
3: Très difficile à tracer. Puis je vais vous poser les questions. À la maison, si vous voulez savoir là, si vous avez une addiction ou une passion, posez-vous les questions suivantes. Est-ce que je suis capable de m'en passer? Est-ce que j'ai essayé de réduire et que ça n'a pas fonctionné? Et est-ce que je néglige autre chose au détriment de cette activité-là? Est-ce que mon humeur dépend fortement de cette activité-là? Donc, c'est pas nécessairement le temps ou l'énergie qu'on va consacrer à cette activité-là, mais plutôt tout ce qui tourne autour de ça. D'ailleurs, c'est ce qui est décrit là, dans les critères de la dépendance, de l'addiction dans le DSM, là, ce fameux manuel des troubles psychiatriques. Les critères sont vraiment sentiment de perte de contrôle, ce qu'on retrouvera pas nécessairement là, chez quelqu'un de passionné qui va se donner corps et âme pour une activité. S'il y a pas cette sensation de perte de contrôle-là, on n'est pas dans l'addiction. Donc, s'il y a un certain contrôle, si ça n'entraîne pas de conséquences négatives, ça perturbe pas le fonctionnement, là, on n'est pas dans l'addiction. On serait plus dans la passion.
4: Dans le cas d'une addiction, on finit par avoir une forme de conscience. Parce que le bien-être, des fois, on a l'impression que ça nous fait du bien, puis les autres autour sont comme, ah ben là, calme-toi. Donc, on développe cette conscience-là, puis c'est là que ça se traduit en addiction.
3: Pas toujours la conscience. Absolument. Souvent, ce qu'on voit, c'est que parce qu'il y a eu beaucoup de conséquences négatives et que les conséquences négatives s'accumulent, là, à un moment donné, la prise de conscience s'installe. Okay. Mais effectivement, des fois, c'est l'entourage qui va lever le drapeau, dire « je pense qu'il y a quelque chose qui ne fonctionne pas
1: ». Est-ce que c'est bon d'être en passion, en amour? Est-ce qu'il faut être passionné en amour pour que les relations soient, et là je dis pas juste de manière générale, mais est-ce qu'on a observé en psychologie des études sur des gens qui disaient vivre un amour-passion et chez qui cet amour-là était positif, se révélait positif?
3: Oui. La réponse c'est oui. Je suis tombée là-dessus en faisant ma chronique, puis je me suis dit, tiens, ce type de passion-là, parlons-en davantage. Mm-hmm. Puis oui, il y a deux chercheuses québécoises, notamment Noémie Carbonneau et Catherine Rattel, qui se sont intéressées aux passions amoureuses. Et oui, c'est tout à fait possible d'avoir une passion harmonieuse. Et même que les études démontrent que ça va améliorer la satisfaction conjugale, ça améliorerait aussi la longévité au niveau du couple. Et quand on tombe bien sûr dans la passion obsessive, parce que ça aussi ça existe en relation amoureuse, ben là c'est l'intimité qui peut être détériorée, ça augmente les conflits, on s'enligne plus vers les ruptures à ce moment-là.
1: Ouais.
3: Donc on peut avoir une passion amoureuse.
1: À contrario, on peut développer une passion envers quelqu'un qui ne nous démontre aucun sentiment. Et ça peut être extrêmement négatif.
3: Là. Ouais, avez-vous déjà entendu parler de ce concept, la limérance? Je suis tombée la limérance.
0: Sur, oui. Dans les débuts de relations en particulier, je pense.
3: Pas nécessairement, comme Mathieu vient de le dire.
1: C'est certaines personnes, qui vivent ça de manière pathologique.
3: Oui.
1: Là.
3: En fait, c'est d'avoir un sentiment amoureux, mais vraiment de type obsessif, dérangeant pour une personne qui n'est pas disponible et dont les sentiments ne sont pas réciproques. Mmh. Et puis, ça peut devenir, là, à ce moment-là, très, très pathologique. C'est vécu comme une forte dépendance. Mmh. Et quand la personne n'est pas là, un sentiment de manque qui ressemble à une personne qui serait toxicomane ou alcoolique, qui aurait cette même sensation de manque. On peut le voir chez les gens qui souffrent de l'immérence. Bon, par chance, c'est un état qui est habituellement très temporaire. Et quand l'autre personne est très clair que les sentiments ne sont pas partagés, ça s'estompe tranquillement.
1: C'est drôle, je vous écoute, je pense à cette série qui a fait fureur sur Netflix il y a 2 ans. Je ne sais pas si vous vous souvenez de Baby Reindeer, avec cette femme qui s'éprend d'un comédien. Et que c'est de la limérance, là. Ouais. Je veux dire, je vous écoute, puis c'est le mot. Ah non, mais ça, si vous n'avez pas vu ça, là. L'avez vu, hein?
4: C'est excellent.
1: Ah non, mais c'est troublant, là.
5: Ouais, on a vu un cas québécois aussi avec Kevin Parent qui était suivi par une femme qui s'était même infiltrée chez lui.
1: Ah oui.
5: Qui était amoureuse de lui.
4: Sébastien Delorme aussi, je pense.
5: Ah oui. Ouais.
4: Il y en a.
5: Oui.
1: Alors, voilà, faites attention. Si la limérance peut vous attendre au coin de la vue.
3: Voilà. Et la passion aussi.
1: Vous voulez passer la passion.
5: Oui,
1: la passion. Mais vivez bien vos passions. On a un très bon guide qui nous a été livré par notre collaboratrice Edith Saint-Jean Trudel, de retour pour une nouvelle saison. On est tellement contents. Je rappelle que vous êtes psychologue et professeur au Cégep de Saint-Jérôme. Merci Edith.
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1: Théoyane Touma, est-ce que un jour dans votre vie vous êtes dit Monia Chokri va mal annoncer ma chronique à un moment donné? Eh bien voilà.
4: C'est ça, hein,
1: chose
4: je me disais c'était
1: c'est
4: la voix familière.
1: C'est la voix de Monia Chokri qu'on adore.
4: Merci Monia. Ben oui, tout à fait.
1: Qui vit très bien sa passion du cinéma.
4: Ça, disons ça se passe bien, c'est
1: ça. Oui, ça se passe bien.
4: International.
1: On est très contents. Ouais. Pour elle et pour nous, l'IA peut-elle vouloir nous anéantir et y parvenir? Il y a un nouveau modèle d'OpenAI dont on va parler qui a tenté de se dérober quand il a cru, ça a cru que ses programmeurs voulaient l'éteindre en tentant de se recopier et que ça a menti quand on l'a confronté. Si c'est vrai, comment expliquer cette réaction du programme sans tomber dans l'anthropomorphisme?
4: Oui,
1: votre verdict, Chloé Anne.
4: Écoutez, Mathieu, ça va être difficile parce que maintenant, les chercheurs eux-mêmes tombent dans l'anthropomorphisme et donc ils emploient un vocabulaire qui prête vraiment des traits humains à l'IA.
1: Certains croient vraiment que c'est conscient.
4: Oui, tout à fait. Donc, il y a évidemment beaucoup d'incidents qui sont survenus rapprochés là dans les derniers mois, hein, évidemment. Et puis, on remonte pour revenir à la question, évidemment, de notre auditeur. Ben, à 2024, où OpenAI a décidé qu'il faisait faire des tests avec son modèle O1 ou O1 par l'organisme indépendant Apollo Research, donc qui était chargé, évidemment, dans un environnement contrôlé. Hein, quand même, faut le préciser, c'est pas mon Dieu, quelque chose auquel on s'attendait pas qui s'est passé. Non, on sait très bien qu'on va aller chercher les failles du système.
1: C'était dans une forme, entre guillemets, c'était dans un contexte de laboratoire.
4: Exactement. Ouais. Donc, qu'est-ce qu'on a fait? On a demandé au modèle, tout simplement, de suivre, d'exécuter une tâche et de répondre, comme toujours avec les algorithmes, à un objectif très précis qu'on lui a donné. C'est-à-dire qu'on lui a donné un scénario fictif. On a dit, tu es responsable aujourd'hui de la circulation d'une ville et tu as pour mandat d'optimiser le transport dans cette ville. Donc, l'IA avait un objectif très clair et pour ça, on a mis à sa disposition des fichiers auxquels elle avait accès. Et là-dedans, elle a parcouru tout ça, elle a fouillé, puis l'IA l'a trouvé de la documentation qui attestait du fait que ses responsables chez OpenAI voulaient la remplacer par un nouveau modèle, éventuellement, parce que c'est ce que fait OpenAI avec ses produits. Hein, on perfectionne, on sort des nouveaux modèles en continu. Là, c'est tout le temps en amélioration, on va mettre des gros guillemets parce que ça dépend des points de vue. Et donc, le modèle, en voyant ça, c'est effectivement recopié, a copié ses paramètres sur un autre serveur. Donc, il y a deux façons d'interpréter. Première interprétation, il y en a qui disent, ah ben là, l'IA a dérogé à ce que ses créateurs voulaient, en voyant qu'on voulait tirer la plug à un moment donné sur son modèle. Mais si on ramène ça du point de vue très informatique et plus scientifique, l'IA avait tous les moyens à sa disposition pour atteindre l'objectif qu'on lui avait fixé, qui était de terminer sa mission avant justement qu'on tire la plug. Donc, l'IA a tout simplement agi sans qu'il y ait de protocole sécuritaire qui limitait ses actions pour répondre à l'objectif de programmation de base. Donc, il n'y a rien de très choquant dans tout ça. Mais ça devient inquiétant si, justement, on n'a pas bien orienté les protocoles autour de ça, si on n'a pas tout vérifié là dans la programmation pour s'assurer qu'il y a des limites dans les paramètres qui vont faire en sorte qu'elle va rester dans le périmètre.
1: Il y a tellement de choses dans l'actualité, l'IA, puis en fait, tout arrive en même temps, puis c'est tellement difficile de bien séparer les enjeux dans ces différents discours-là qu'on tient. Oui. Parce que là, il y a ce modèle-là dont on dit, oh, il y a peut-être, comme un peu dans 2001, vous vous souvenez la scène de 2001 quand Al voit, lit sur les lèvres des astronautes qui veulent le débrancher, puis ils décident de les tuer, bon, tout ça.
4: Tout à fait.
1: Bon, mais là, je veux dire...
4: C'est plus de la science-fiction.
1: Ouais, mais c'est ça, mais là, mais en même temps, est-ce que le modèle est conscient qu'on veut le tuer?
4: C'est exactement ça qu'il faut démystifier, là,
1: voilà.
4: Mathieu.
1: Ouais. L'autre chose, c'est que là, on parle de plus en plus de l'espèce de fin du monde qui viendrait avec le fait qu'il y a des modèles qui nous échapperaient. Comment est-ce qu'on analyse ça de manière, disons, froide en sortant des communiqués puis de ce que les scientifiques sont au sein de ces compagnies-là nous disent?
4: Ben, c'est-à-dire que l'enjeu, c'est qu'il faut quand même rester dans la crainte, parce qu'il y a une crainte notamment avec les agents, en fait l'IA agentique, qui est là on est à un autre niveau de modèle, c'est-à-dire que l'IA va prendre des décisions par étapes. Donc, elle a plus d'initiatives qu'elle peut avoir dans des contextes où on parle de sécurité, on parle d'institutions publiques. Là, ça devient quand même assez problématique parce que si on regarde certains événements qui sont survenus, la plateforme Hugging Face qui a été quand même piratée par des agents d'OpenAI. Pourquoi? Parce que c'est une plateforme ironiquement qui permet de faire des tests, mais l'agent il est sorti de son périmètre contrôlé, puis il a commencé à avoir accès à des données. Il aurait pu compromettre les données d'autres utilisateurs. Imaginez, vous êtes un utilisateur avec un brevet, un modèle là-dessus qui est en train d'être testé, puis l'IA d'un concurrent est en train de tout absorber. Donc, ça commence à être compliqué. Mais quand on a vu avec Anthropic qui a révélé dans des rapports que finalement, il y avait plusieurs tentatives de créer une arme biologique en détournant des recherches que l'IA interprétait comme des recherches à visée médicale, là, on commence à toucher à des cordes plus sensibles en termes de sécurité. Puis, est-ce qu'on a vraiment tout anticipé? Et c'est ça qui devient inquiétant, Mathieu, c'est que les roues, si on veut, tournent plus vite que le moteur de l'engin.
1: Effectivement. Puis, on se rend compte que, en fait, ces outils-là ont des conséquences qu'on ne peut pas prévoir. C'est pas comme un programme dont on sait que quand il aura à réaliser les commandes qu'on lui a dit, il peut pas aller plus loin que ça. Tandis que là, ces algorithmes-là peuvent, entre guillemets, décider d'aller poser d'autres gestes pour lesquels on ne les a pas nécessairement programmés.
4: C'est exactement ce qui m'amène aussi, Mathieu, au fait que on voit Jacob Coxon qui a démissionné d'Anthropic, qui était sur toutes les tribunes médiatiques en disant attention, l'IA pourrait vouloir vraiment mener à la fin du monde et créer des catastrophes, des ravages extrêmes. Lui justement, ça a mené à quoi? Tous les PDG d'OpenAI, Anthropic ont dit ce qu'il faut absolument, c'est justement avoir des audits, donc des comités indépendants qui vont aller dans les grandes entreprises, parce que les grandes entreprises ont le monopole de ces modèles dits avancés.
1: Et c'est ça, je trouve ça intéressant que vous le souligniez, parce que contrairement à bien d'autres domaines de la recherche scientifique, c'est complètement privé. La plupart de cette recherche-là, et ça, c'est un sacré problème.
4: C'est le problème que Yoshua Bengio, l'un des pères fondateurs ici à Montréal, a justement dénoncé.
1: Du deep learning, là.
4: Exactement.
1: Ouais.
4: Puis on se rappelle, ça fait quand même 3 ans. Je veux dire, il avait signé le manifeste dans l'industrie là en disant, il faut que l'industrie prenne une pause de 6 mois. En 3 ans, rien n'est arrivé de tout ce qu'on a demandé. Il y a des cadres réglementaires qui devaient arriver, ils ne sont pas arrivés. Pourquoi? Parce que on peut pas faire en sorte que les puissances mondiales de l'IA accordent leur violon, hein, finalement, quand l'Union européenne veut prioriser la protection des utilisateurs, du public, de la population, mais qu'à Washington, on veut plutôt limiter mm-hmm. les contraintes ouais. réglementaires pour permettre à l'innovation de garder son essor. Et aussi, ce qu'on fait valoir comme argument, c'est que c'est comme ça qu'on va faire la compétition à la Chine, qui pourrait être plus dangereuse dans ce domaine-là. Ouais. Donc, avec
1: genre,
4: tout ça...
1: Il faut que, entre guillemets, faut que les good guys gagnent contre les bad guys.
4: Ouais,
1: et
4: ça,
1: donc,
4: mais...
1: on se met... Quand je dis « on », c'est hein. Dario Amodé, là. C'est nous, les good guys. Fait que laissez-nous faire.
4: C'est ça.
1: Mais là, il dit plus ça, là. Il a changé un peu son discours. Mais en terminant... dans le fond, si je comprends ce que vous nous dites, c'est que la volonté d'une IA qui dirait ah oui, je vais créer la fin du monde, ça c'est un peu, disons, c'est un peu fort de café, mais ces systèmes-là sont capables de faire des dommages d'un point de vue de cybersécurité.
4: Exactement.
1: Et là, si par exemple les transactions bancaires en venaient de plus fonctionner, ou je sais pas moi, des barrages qui seraient compromis, ou des dossiers du système de santé.
4: Il faut se demander.
1: Ça serait très grave.
4: C'est ça. Il faut plus se demander qu'est-ce que l'IA veut. Il faut se demander jusqu'où elle est prête à aller pour accomplir ce qu'on lui a demandé. Et si on s'est donné les moyens pour l'arrêter, si jamais ça dérape et qu'elle mm-hmm. va trop loin.
1: Ouais, ouais.
4: Et on les a pas clairement en ce moment.
1: Ouais. Puis je vais paraphraser notre chercheur défroqué de chez Google, Timnit Gebru, qui disait récemment, faut arrêter de dire que c'est l'IA qui fait ça, c'est parce qu'il y a des humains derrière.
4: Mm-hmm.
1: Fait qu'il faudrait peut-être commencer à dire, ben là, t'es responsable. Moi, ce que je dis ici ce soir là. Je peux perdre ma job là, si je dis une niaiserie ou je dis aller frapper telle ou telle personne. Il n'y a pas ces conséquences-là là, quand on est dans le monde de la technologie. Alors voilà, merci beaucoup d'éclairer ces sujets encore une fois. Très heureux
4: de vous accueillir. Ça fait plaisir, Mathieu.
1: C'est vraiment un très grand bonheur. Alors, Chloé-Anne Touma, pianiste de son état aussi.
4: Ben voyons, la prochaine fois, je vais utiliser le piano. Là, je vais vous en devoir
1: Je
4: vais vous en devoir une.
1: On a le droit d'avoir un jingle de moteur en direct. Ben là, c'est clair. On passe la commande. Merci, Chloé-Anne Touma.
4: Merci à vous.
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1: Et avec tout ça, j'ai même pas dit votre vrai titre. Vous êtes journaliste et en culture numérique.
4: Ben, je suis un moteur de recherche.
1: Et pianiste et chroniqueuse à moteur de recherche. Voilà, on a beaucoup de courriels, comme à chaque semaine. Il y a Esther Pfeiffer qui nous envoie ceci. J'ai une question pour laquelle il est difficile de trouver une réponse en ligne. Ça existe encore. Je fais de la planche à roulettes quand je vais dans le ball, donc quand elle descend. J'ai pas l'impression de fournir beaucoup d'efforts, parce que vous savez, on descend, puis c'est ça, la gravité fait sa job, mais mon rythme cardiaque indique un assez bon niveau d'exercice. Quand je me prête à descendre une pente, ça me fait un peu peur. Peut-être que mon cœur bat plus vite, donne l'impression d'un effort plus grand qu'en réalité. Ce qui m'intéresse au bout du compte, c'est ceci. Est-ce que ça compte comme de l'exercice modéré quand il y a une contribution de la peur qui fait battre mon cœur?
4: Wow.
1: Non, mais c'est-tu bon?
5: C'est une excellente question,
1: comme, non,
5: parce que j'en ferais beaucoup. La glace l'hiver, là.
1: Non, mais c'est comme... Ça, c'est vraiment... Tu sais, des questions un peu sur la frontière.
4: Ouais,
1: en tout cas, nous, pauvres béotiens, c'est ce qu'on pense. Il y a Eliane Lescaut de Gatineau. Pendant 34 ans, mon érable s'est toujours paré de feuilles jaunes et ocre à l'automne l'année dernière. Et cette année, il a opté pour le rouge et l'oranger, choix personnel. Il est très têtu. Il ne s'en défait que quelques jours avant la première bordée de neige ou tendance climatique. Alors, on va voir si ça change tant que ça, les feuilles des érables. On a Manon Coulombe. Une question qui va faire rire, j'en suis sûr, tous les gens qui ont un chat. Comment les chats font pour s'en sentir bon en se lavant avec une langue qui pue?
4: Ouais.
1: Non, mais c'est vrai, là.
4: Ouais.
1: Je veux dire, ça sent la mort, puis je sens la poêle, ça sentrait un pain chaud qui sort du four. Et donc, non, mais on a tous vécu ça.
4: Ouais.
1: Qui a des chats ici? Personne?
5: Toi, t'as des chats allergiques, oui.
1: Le chat chien, ça.
6: Moi, je garde des chats de temps en temps.
1: Ah oui,
6: garde
1: des chats.
6: Absolument.
1: Et
4: grande amoureuse de chats, j'en ai deux à la maison que j'adore.
1: Ah oui, c'est quoi leur nom?
4: Rosie et Suzy.
1: Deux petites amies.
4: On les salue.
1: Ils doivent être extrêmement heureux qu'on les salue, effectivement. Ah non, mais on a des auditeurs de, je vous le donne en mille, 3 ans. Henri, 3 ans.
4: Wow.
1: Qui parle truchement de sa maman, qui a un courriel, parce que j'imagine qu'Henri n'a pas encore son courriel. Henri, 3 ans. Pourquoi les fourmis n'ont pas d'os, des os. Hein? Donc, non mais, tu sais, pourquoi les exosquelettes sont révélés payants dans l'arbre de l'évolution? Ouais. Henri, 3 ans. Ça, c'est de l'auditeur, mais je veux dire, allô. Bref, merci de nous écrire, tout le monde, on aime ça. Moteur de recherche @radio-canada.ca ou bulle de conversation sur votre petit téléphone. On est toujours très heureux de vous lire et on attend vos courriels avec impatience.
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1: On va parler tout à l'heure avec Véronique d'un beau projet de recherche pour faire se réunir les générations. Puis ça, c'est toujours un peu anxiogène de lire les nouvelles, puis parler de climat ces jours-ci. Ben, quand on parle de solidarité entre humains, ça aide beaucoup à envisager l'avenir, disons, de manière plus positive. Auparavant, on a des questions sur la fermentation et j'aurais le goût de nommer notre ami Rémi Charest, Monsieur Fermentation. Non mais, Rémi, là, je veux dire, maître fermentation.
6: Non, mais, oui, on fait beaucoup de choses à ce milieu-là.
1: Moi, j'ai eu la chance d'aller dans la cuisine de Rémi. Et je peux vous dire qu'il y a de la vie là-bas, mes amis.
6: Oui, de façon volontaire, généralement.
1: Ça bouge de partout. Alors, Marie-Noëlle Massicotte, on entend souvent parler des bienfaits des aliments fermentés. Miso, choucroute, bière, cornichon, kombucha. Je me demandais comment on fait pour savoir que ce ne sont pas des micro-organismes pathogènes qui se ramassent là. Comment pouvons-nous nous assurer que l'aliment n'est pas contaminé d'un pathogène par la suite, surtout lorsque cette technique est employée dans un milieu vivant, on le disait, comme la cuisine de Rémi Charest. Alors, on a Andréane Rousseau qui nous a envoyé à peu près la même question. Alors, Rémi, est-ce que c'est sécuritaire de faire la fermentation?
6: Oui, essentiellement, c'est sécuritaire. Je vais toujours conditionner ça en disant, pensez pas que si vous faites n'importe quoi, ça va toujours atterrir au bon endroit. Il y a quand même des règles à suivre. Si on prend la lactofermentation, qui est quand même une façon très courante là, de faire des cornichons ou des choses comme ça, ou du chou, ben, la choucroute, c'est fait comme ça. C'est une solution salée avec un taux de sel spécifique qui est généralement 2 et 5 %, qui crée un environnement favorable pour des bactéries lactiques. Les bactéries lactiques, à ce moment-là, font des conversions qui créent de l'acide lactique, qui abaisse le pH et, en rendant la solution plus acide, protège de l'intérêt que pourraient avoir d'autres micro-organismes pour ça. Donc, on crée des conditions.
1: C'est sécuritaire par nature. Je veux dire, la nature du processus le rend extrêmement...
6: Après, c'est pas impossible qu'il y ait d'autres choses qui apparaissent, qui soient inattendues. Mais là aussi, je le disais tantôt, c'est quand même des processus qui sont vieux. Puis une des raisons pour lesquelles ils se sont imposés puis ils reviennent, c'est parce que ça fonctionne. Puis ça fonctionne de façon générale, ça fonctionne facilement. Et règle très, très, très, très générale, ça se rend à destination. Et quand c'est pas bon, on le sait aussi. Parce que une choucroute qui a mal viré, parce qu'on sait pas, on n'aurait pas mis assez de sel ou notre pH est pas assez descendu, ça se sent très vite en général. Donc, grosso modo, là, il y a des petites exceptions, puis il faut quand même, effectivement, ça n'empêche pas d'avoir une bonne hygiène quand on prépare les choses, faire attention. Mais a priori, si ça sent ce que c'est supposé sentir et que ça goûte ce que c'est supposé goûter, vous êtes pas mal sûr que ça a à peu près les couleurs que c'est supposé avoir. Vous êtes pas mal sûr que ça fonctionne. Si on pense à l'alcool, c'est la notion même, c'est qu'en fermentant, ben, on amène, en fait, il y a quelque chose qui est magnifique d'ailleurs dans la mécanique de ça, c'est que les levures convertissent des sucres en alcool. Ouais. Et quand il arrive un certain taux d'alcool, ben à peu près tout meurt, rien capable d'y rester vivant. Il faut faire attention à l'expression vin vivant, parce que si votre vin est vraiment trop vivant, il y a peut-être effectivement eu un problème. Mais bon, la notion, c'est qu'il y a quelque chose qui atteint un équilibre où l'aliment devient stable ou la boisson devient stable. Donc ça, c'est extrêmement efficace.
1: Donc on oublie salmonelle, on oublie E. coli, ça ne va pas résister à ce processus.
6: Le kombucha, qui a été un peu un far west des produits fermentaires, des produits issus de la fermentation, j'aurais dire plutôt dans les dernières années. Puis Santé Canada, à la fin des années 2010, 2018, 2019, de mémoire, avait fait une série de tests. Il était allé chercher des dizaines en tout cas, d'exemples partout au pays, de toutes sortes de fabricants et tout. Puis, il n'y avait rien trouvé. C'est-à-dire que sa salmonelle, le colis, ou c'était pas nécessairement pouvant en avoir des traces minimes, mais à des niveaux que tu peux avoir, par exemple, dans des croûtes de fromage, avec d'autres choses qui sont autour, qui fait que c'est pas problématique. Mais il y avait rien qui avait une contamination qui pouvait être vraiment dangereuse.
1: Et on exclut là-dedans tous les gens qui s'en font à la maison aussi, là, parce que c'est rare. T'entends jamais quelqu'un qui est mort après son tival comme
6: bouture. Je pense que ça nous amène à la question qui est toujours la plus qui crée l'inquiétude la plus grande autour de ça, qui est le botulisme. Bon, le botulisme, c'est effectivement quelque chose qui peut être dangereux. Le danger en particulier, c'est que contrairement à quelque chose qui vient de micro-organismes et que, disons, on pourrait cuire et tuer le micro-organisme, ben le botulisme, quand il se reproduit dans un contexte X, il produit une toxine. Avec la sporée, produit une toxine, et cette toxine-là, elle reste de toute façon. Puis cette toxine-là, elle peut

0: être mortel, effectivement, si on l'a. Maintenant, c'est que statistiquement, on fait comme si le botuliste nous guettait à tous les coins de rue. Il y a eu, je pense que sur une période de 15 ans, et là j'oublie les dates précises, mais dans les statistiques, là, il y a eu quelque chose comme une soixantaine de cas au Canada sur
1: 15 ans.
0: Il y a deux temps, là, dans les, pour ça je me rappelle plus de la date parce que c'était 55
1: en
0: pour 2050.
1: C'est une fourchette de 15 ans et 60.
0: Puis sur la même période, c'est 6 morts. Fait que donc t'as 6 morts sur 15 ans, c'est-à-dire 0,3 morts. Il y a 30, dépendant sur la durée, entre 30 et 40 millions de personnes au Canada. Honnêtement, t'as plus de chances de gagner la 649 que de mourir de botulisme. Puis l'autre élément par rapport à la fermentation, c'est que j'ai encore une fois la fermentation en abaissant le pH, en créant un milieu acide, puis on parle de 4,5 de pH, là, c'est moins acide, c'est comme du jus de mangue, c'est moins acide que du jus d'orange en général, beaucoup moins que du citron, beaucoup moins du...
1: C'est pas si acide que ça.
0: Donc, tu sais, t'as pas besoin d'abaisser ça à des niveaux très, très forts. T'as une petite variation qui est suffisante pour rendre ça sécuritaire. Alors, tu sais... Oui, des produits du chou, c'est arrivé qu'il y ait du botulisme dedans. Il faut quand même être prudent, faut avoir ça, il faut faire attention. Mais statistiquement, on a l'impression que c'est comme si ça nous guettait en tout temps. Puis dans la fermentation en particulier, à cause de la nature du changement, c'est très très rare. Ça va être plus des choses comme si on se fait une sauce viandée ou je sais pas quelque chose ou des produits. Il y a certaines des canages.
1: Ou des canages. Le terme, là, absolument, c'est là où
0: il y a des traditions
1: aller,
0: françaises.
1: Ouais.
0: On fait cuire le produit dans le pot. Ben si on fait ça, là, d'être sûr d'atteindre les températures suffisantes et tout ça, pour le botulisme et pour d'autres choses, il y a un plus grand risque.
1: Parce que le processus lui-même laisse, il y a des images d'erreur où ça peut mal aller.
0: Exact.
1: Et ça existe beaucoup moins, qui pardonne beaucoup plus dans le fond, c'est ce que vous nous dites,
0: voilà,
1: que les canages par exemple.
0: Absolument, oui, ouais. C'est ça. C'est exactement, c'est que au fond, la raison pour laquelle il y a quand même beaucoup plus de monde qui font de fermentation, il y a beaucoup plus de fermentation dans les cultures de partout que des canages, que des conserves qui sont produites seulement par cuisson. Puis je pense que c'est à cause d'une raison, c'est que c'est des méthodes qui sont plus sécuritaires pour faire des trucs qui n'ont pas ces changements par acidité, par un écosystème spécifique qu'on sélectionne pour aller faire ces choses-là. Le kéfir, c'est des éléments qui répondent à ces mêmes choses-là. Le kimchi, les koji qu'on utilise pour faire le soya, bon, tout ça, c'est des micro-organismes spécialisés où qu'on a apprivoisé, dans le fond, en sachant quelles conditions on crée pour ça. Alors ça fonctionne de façon assez évidente.
1: Et partout, puis vous l'avez mentionné aussi, c'est présent dans plein d'autres cultures. En terminant, Rémi, on prête quand même aussi beaucoup de vertus. Puis on dit, oui, quand c'est fermenté, là tu vas vraiment aider ton microbiote, puis nanana, puis tu sais, c'est comme, c'est bien meilleur. Qu'est-ce qu'on peut dire là-dessus?
0: Ben, je voulais dire, la question, comme elle était formulée, me fait faire cette distinction-là, parce qu'on parle d'une part de salubrité, est-ce que ça peut être fait par des pathogènes, et de l'autre, des bienfaits de... Puis, question salubrité, ben oui, moi, je pense qu'en très, très grande... De façon générale, ça l'est. Mais il faut faire attention à l'aspect aliment magique,
1: super aliment,
0: choses comme ça. Je pense que la fermentation, comme d'autres choses, c'est un élément dans une alimentation variée. Bon, prenez le vin puis la bière. Là, si on disait que la fermentation, si on fait le raisonnement simple, par syllogisme fautif, la fermentation est bonne, donc je peux boire toute la bière que je veux parce que c'est bon pour moi. Pas sûr. Alors, mais c'est toujours une alimentation diversifiée. Est-ce que ces éléments-là peuvent l'être? Oui. Est-ce que ça contribue à une flore intestinale plus vigoureuse? Probablement que ça a des effets positifs, mais on a besoin de manger toutes sortes de choses. Puis non, il n'y a pas quelque chose de magique là-dedans. Il y a des transformations par la cuisson qui sont meilleures. Il y a des choses qui sont meilleures crues. Il y en a qui sont meilleures fermentées. Il n'y a pas de potion magique, là.
1: Ouais.
0: La potion magique, c'est pas une fermentation.
1: Ouais, c'est ça. Mais ça peut être aussi une bonne potion.
0: Ça peut être une bonne potion. C'est juste faire la part des choses entre c'est bon et c'est tout.
1: Faites quoi, cet automne, là? Est-ce que vous en avez?
0: Il y a un petit projet de vin, puis un genre d'IPA aux fruits, là, qui est en concoction, ouais.
1: Avec des beaux fruits.
0: Puis l'hiver, on fait même de la lagueur, maintenant, mon fils.
1: Ah, wow.
0: Pour dire.
1: Voilà. Faire un petit tour, Hauteville de Québec bientôt.
2: Ou une dégustation aussi.
0: Ou une dégustation, absolument.
1: C'est un bon ami. Hein,
0: je vais entrer les vertus de mes fermentations.
1: Ah ouais, il les fait très bien. Il maîtrise bien tous ces processus-là. Merci Rémi Charest d'avoir répondu à ces deux questions fort intéressantes.
0: Grand plaisir.
1: J'ai très faim, j'ai très soif.
2: La recherche.
1: Histoire que Véronique va nous raconter ce soir. Bonsoir Véronique.
3: Bonsoir Mathieu.
1: Alors, c'est le travail de Stéphanie Ménet qui est au postdoctorat interdisciplinaire à l'Université de Sherbrooke. En quoi? Je dois dire que j'ai comme de la misère à trouver la matière, l'objet là, du doctorat parce que ça parle des jeunes et des aînés qui suivent une même formation sur le climat. Puis c'est une histoire de générations qui se comprennent puis qui rend tout le monde plus heureux. En fait, un projet qui rend tout le monde plus heureux. Mais c'est en quoi au juste?
3: Mais elle-même m'a dit, dites interdisciplinaire. Parce que ça l'est, mais elle est rattachée à l'école de réadaptation.
1: Okay.
3: Et c'est dans cet esprit d'amener les personnes aînées à s'engager. Donc, il y a une partie de réadaptation quand on s'engage dans notre milieu, qu'on bouge, on sort, on va à des ateliers, on pose des gestes pour l'environnement. Donc, mais vraiment, elle a fait tout son parcours d'études en psychologie. Donc, il y a un lien, évidemment, au doctorat. Elle s'était intéressée au bien-être, à l'autonomie des personnes aînées. Donc, là, vous voyez les liens. D'ailleurs, ça retourne, ça va vraiment loin dans sa vie. Elle me disait qu'enfant, elle tricotait assise sur un banc avec sa grand-tante, qu'elle a toujours adoré les personnes aînées. Donc, c'est
1: dans
3: vraiment...
1: Dans les Alpes,
3: oui,
1: faut-il
3: dans
1: le
3: les Alpes françaises, exactement.
1: Ça aide à tricoter.
3: Oui, sûrement. Elle se dirigeait en criminologie, mais elle n'a pas réussi à se trouver un stage rémunéré. Elle s'est retrouvée dans un équivalent de CHSLD. C'est comme ça que sa passion d'enfant est venue rejoindre sa passion psychologie. Et depuis, elle est vraiment au service, du bien-être des aînés.
1: Alors, quel est le problème de départ auquel elle a voulu s'attaquer?
3: Oui, elle dit, là, je suis allée voir des conférences, je voyais des conférences sur l'environnement et chaque fois qu'on parlait des aînés, on en parlait comme des victimes. Hein, les coups de chaleur, l'hospitalisation, l'isolement, les déménagements. Bref, elle dit, ça me tannait, c'est le mot qu'elle a utilisé. Et elle dit, oui, ce sont des dimensions importantes de la problématique, mais les personnes aînées, c'est de 60 ans à plus de 100 ans, c'est pas un groupe homogène, c'est un groupe qui est très actif, c'est un groupe qui veut s'engager. Et il y a des statistiques qui nous disent que c'est un groupe qui s'intéresse à l'environnement. Alors, quand on les questionne, une majorité dit vouloir protéger l'environnement, mais seuls 15% des aînés vont s'impliquer, faire du bénévolat environnemental. Et il y a trois obstacles qui ressortent. D'abord, manque de connaissances sur le climat et sur les moyens d'agir. Ensuite, la difficulté de trouver des actions qui ont du sens pour eux. Et troisièmement, l'âgisme. Et ça, c'est intéressant. L'âgisme bidirectionnel, c'est-à-dire les jeunes qui disent, ben c'est les vieux qui ont causé le problème, qui ont scrappé notre planète. Et inversement, les personnes plus âgées qui disent, ben ça appartient aux jeunes de trouver des solutions parce que c'est leur avenir, on peut pas leur imposer ça. C'est à eux autres d'agir, c'est à eux autres. Donc voilà, c'est une certaine forme d'âgisme. Mais il y a un troisième type d'âgisme qui est ressorti pendant le projet qu'elle avait peut-être pas envisagé au départ, mais qui est l'auto-agisme, c'est-à-dire moi je peux pas faire quelque chose, moi je peux pas agir
1: parce que soit je suis trop vieux,
3: parce
1: ou je suis trop jeune,
3: plus chez les personnes âgées, voilà, exactement.
1: Bon, elle s'est inspirée de quelque chose qui fonctionne déjà ailleurs.
3: Exactement,
1: pour,
3: partir
1: son projet.
3: Elle s'est inspirée d'un programme qui existait aux États-Unis qui s'appelle le programme RISE, donc Retirees in Service to the Environment, et qui était vraiment pensé que pour les personnes aînées.
1: Les retraités pour le climat. Là.
3: Exactement. Ça a été créé au Cornell Institute for Translational Research on Aging par Carl Pilmer. Et l'idée, vraiment, c'était d'avoir des ateliers théoriques pour vraiment former les personnes aînées. Et elle a demandé la permission, elle s'est inspirée de ça, et là, elle l'a transformé. Ça s'appelle maintenant le programme Génération pour Réunis pour l'environnement. Elle l'a donc transformé en français, mais elle l'a axé sur la transmission intergénérationnelle. Donc, que jeunes et personnes aînées puissent s'apporter des connaissances mutuellement. Et ça fait plus de place à l'adaptation qu'à la lutte, c'est-à-dire s'adapter au changement climatique plutôt que la lutte, parce que là, on est rendu,
1: Ben, en fait, certains disent qu'il faut continuer la lutte, mais développer aussi beaucoup l'adaptation. Parce qu'on n'aura pas le choix.
3: Exactement.
1: Bien évidemment. Ouais.
3: Et donc, elle a ses 8 ateliers de formation. Le premier est très intéressant, c'est vraiment l'introduction où on parle du consensus scientifique sur le changement climatique, on travaille l'esprit critique, la fiabilité des sources avec les réseaux sociaux.

0: Ça coûte à peu près 600 $. C'est organisé en collaboration avec des organismes communautaires. Les experts participent gratuitement parce que ça fait partie de leur mandat que de sensibiliser et d'aller vers les gens.
1: Et là, on va sur des terrains aussi différents pour réaliser ça?
0: Ben, elle l'a testé donc à 4 endroits. D'abord en France pour vraiment revoir les modifications qu'elle avait faites. Et ensuite, ici au Québec, 3 milieux. La maison des grands-parents de Sherbrooke. 6 personnes aînées, 6 jeunes de 10 à 12 ans. Il y avait des gens sur la liste d'attente. Il n'y avait juste pas physiquement d'espace. Ouais. L'école écolectif, une classe de 21 enfants, de 7 et 8 ans, avec 8 aînés, 7 grands-parents et la maman de la prof. C'est trop magique.
1: Ah, ouais.
0: Et le cégep de Drummondville, à l'invitation d'une chercheuse du Centre collégial d'expertise en gérontologie, 10 aînés, 9 jeunes adultes. Là, elle a les résultats préliminaires pour les groupes des enfants. Le groupe de cégep, c'est pas encore analysé, mais il y a plein de belles choses qui découlent de ça.
1: Ouais, mais justement, qu'est-ce qu'elle a réalisé? Qu'est-ce que ça nous permet d'espérer de l'avenir?
0: Ben, des belles choses. La première qui est ressortie très fortement, c'est que ça donnait de l'espoir aux personnes aînées. Ils ont dit que s'il y avait été juste entre eux, comme le programme américain, ils se seraient enrichis dans leur pessimisme. Mmh. Alors que là, les jeunes, eux, ben, ils peuvent pas faire le deuil de ce qui a changé. Ils l'ont pas connu. Donc, ils arrivent à la recherche de solutions.
1: Ouais, c'est un concept bien connu, hein. Ça s'appelle le shifting baseline.
0: Oui.
1: Ouais. Donc, c'est en fait la référence qui change selon les générations.
0: Exact. Ouais, mais il faut pas non plus en faire fi. Alors, parce que là, ce qu'ils ont vu qui ressortait, c'est qu'il y a cette amnésie générationnelle environnementale et que la participation des aînés permettait justement de changer ça et de ramener ce savoir. Mm-hmm. Ça brisait le sentiment d'isolement de certains aînés qui trouvaient des pairs de leur groupe d'âge, eux aussi intéressés à l'environnement. Là, ils se sentaient pas seuls dans leur passion environnementale, n'est-ce pas?
1: Oui.
0: Ça faisait bouger des choses au niveau de l'âgisme. Bon, par exemple, on a remarqué qu'il y avait un âgisme bienveillant des personnes âgées à l'égard des enfants. Ils trouvaient, eux, que, par exemple, la fresque du climat, ça avait été trop dur sur les enfants. Puis, ils disaient, mais il faudrait les protéger leur naïveté. Exactement. Alors que les enfants disaient, oui, j'ai eu de la tristesse et de la colère, mais ça me donnait le goût d'agir. Donc, une réflexion sur l'âgisme, comme il y avait aussi les jeunes à la fin, parce qu'ils étaient interviewés avant et après. Là, ils attribuaient beaucoup de connaissances aux aînés. Et il y a un enfant de 7 ans qui disait, mais c'est comme une valise quand on va en vacances. Nous, on a juste un ou deux vêtements. Eux, ils en ont plein dans leur valise. Et là, ils mettent des vêtements dans la nôtre. Donc, cette compréhension, là, c'est un enfant de 7 ans qui comprenait qu'on a eu un échange.
1: Ben oui.
0: L'auto-âgisme réduisait. Donc, vraiment, il y avait cette idée-là qu'on peut agir. Et surtout, alors là, les projets qui ont découlé de ça, chaque groupe devait avoir un projet, et bien chaque groupe a accouché de 3 projets.
1: Ah ouais,
0: hein. Il y a eu nettoyage de parc, plantation d'arbres, corvée dans une ferme locale, un dépliant sur les tiques qu'ils ont développé entre eux, aînés et enfants, qui a été distribué à plus de 350 familles et qui calmait justement certaines formes d'anxiété.
1: Les tiques, L'apostrophe E T H I.
0: Oui.
1: Là.
0: Non,
1: parce que...
0: les tiques qui nous piquent, là, les bibites, là, les tiques et la maladie de Lyme.
1: Mais quoi qu'ils ont développé?
0: Ils ont fait, parce que eux, ils ont eu des ateliers, et donc ils ont ensuite transformé ça en un dépliant.
1: Ah, OK.
0: Pour,
1: okay. J'essaie de comprendre les tics qu'ils
0: ont développé le dépliant. Ils ont pas développé des tics, je vous rassure.
1: Ouais, c'est juste une autre chose.
0: Okay. Non. Ils ont fait une super collecte de vêtements. C'est quelque chose qui se faisait déjà. Et là, en ayant cette force-là de groupe intergénérationnel, 120 sacs de vêtements en 2 heures, il n'y avait jamais vu ça. Donc voilà. Il y a vraiment beaucoup d'actions.
1: Bon. Et ça ne fait qu'apporter de l'eau au moulin aux gens qui disent que pour affronter les changements climatiques, ça va prendre beaucoup de solidarité.
0: Oui.
1: Puis ça, c'est une chose qu'on parle pas beaucoup dans le discours en général.
0: Exact.
1: Mais ça va venir notamment avec cette recherche-là. Je rappelle que c'est celle de Stéphanie Ménet, qui est au poste doctorat interdisciplinaire à l'Université de Sherbrooke. Merci beaucoup de nous avoir fait découvrir son projet.
0: Ça me fait plaisir.
1: Gabriel Clermont. Merci.
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1: Bon, Rémi va faire son Chauvin avec l'ouverture du pavillon Riopelle à côté de chez lui.
3: Ben, Chauvin pour le lieu, mais c'est quand même un artiste qui a une portée assez large. Je dirais pas jusqu'à dire universelle, mais très...
1: Mais oui, tout le monde est content.
3: Effectivement, l'espace Riopelle qui ouvre au Musée national des Beaux-Arts. Il y a une ouverture officielle du 22 au 25 octobre, mais après, ça sera là pour la durée. Et j'ose espérer que cette remise en valeur de Riopelle, ça puisse créer des dialogues intergénérationnels sur
1: jamais trop de Riopelle. Jamais trop.

0: de Henri Appel.
1: Ouais, effectivement. Chloé Anne, le documentaire sur la psychose de l'intelligence artificielle, c'est sur la BBC.
2: Exactement, puis c'est de cette année, et puis c'est vraiment intéressant parce qu'on suit les trois profils, quand même assez éduqués, dont un médecin qui sont atteints de la psychose de l'IA, et on en voit les symptômes très disparates là.
1: Ça peut aller très très mal ces algorithmes qui sont faits pour nous dire qu'on est dos, donc beau, donc fin en psychologie, c'est un problème.
2: C'est ça, ça tombe dans la passion ou l'addiction.
1: Ouais, effectivement. Parlant de psycho, le balado psycho-balado de Yves Dalpé et Joanne Côté.
3: Oui, deux psychologues qui vont vulgariser plusieurs sujets de la psychologie, mais on parlait de personnes âgées. Je vous apporte aussi le projet Au fil du temps, une initiative de l'Ordre des psychologues où, si vous intéressez sur le fonctionnement du cerveau, le vieillissement au niveau cognitif et tout, allez voir ça, c'est super intéressant.
1: C'est sur la page de 20h. Merci beaucoup, Edith Saint-Jean-Trudel. Véronique Raymond?
4: Oui, la base Familia, une base documentaire sur les familles et le couple. 15 000 fiches de recherche scientifique sur les couples du Québec et les familles du Québec. Hyper intéressant. C'est l'INRS, pardon.
1: Familia.
4: Oui, Familia.
1: Donc, base documentaire sur les familles du Québec. Toutes ces informations sont sur la page de Moteur. À bientôt, tout le monde.
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15: Bonsoir, ici Louis de Belleval. Voici les informations. Campagne électorale, les chefs des cinq principaux partis au Québec affirment que rien n'est encore joué à deux semaines du scrutin. Selon un sondage Segment Recherche, commandé par Radio-Canada et les COPS de l'information, le Parti québécois est toujours en tête des intentions de vote devant la coalition Avenir Québec. Le Parti conservateur souffle quant à lui dans le coup du Parti libéral pour la troisième place, avec un seul point d'écart. Résumé de la journée avec Mathieu Goyer.
16: À deux semaines du jour J, le Parti québécois continue de se rapprocher du pouvoir. Avec 29 % d'appui, le PQ trône toujours en tête des intentions de vote, devant la CAQ à 22 % le PLQ à 19 % le PCQ à 18 % et Québec solidaire à 12 % Des résultats qui laissent une fois de plus présager l'élection d'un gouvernement minoritaire. Christine Fréchette réagit en brandissant encore la possibilité d'une alliance entre péquistes et conservateurs.
17: Il y a une sorte d'alliance, là, souveraineté-austérité, qui est en train de se dessiner. Ça m'étonne, en fait, parce que je ne reconnais pas toujours l'historique, notamment du Parti québécois.
16: Paul Saint-Pierre Plamondon réplique que la formation d'un gouvernement minoritaire n'est pas une garantie.
18: Je pense qu'il est tôt pour assumer que ce sera un gouvernement minoritaire, parce que nous, sur le terrain, on sent énormément de soutien en ce moment, on sent un élan.
16: Éric Duhaime est en voie, lui, de rattraper les libéraux. Il rejette formellement une coalition avec le PQ, mais se dit prêt à collaborer avec toutes les formations.
19: Si un gouvernement minoritaire, il peut avoir une longue vie. Il faut comprendre que ça peut être stable dans mesure où il y a de la bonne foi de tout le monde.
16: Déjà en difficulté chez les francophones, Charles Millière se fait maintenant dépasser par Éric Duhaime dans cette tranche cruciale de l'électorat, mais il refuse de jeter la serviette.
20: Je m'identifie à aucun des trois. Alors moi, j'y vais all-in, comme on dit, pour séduire les Québécois.
16: Tout est encore possible, croit-on aussi à Québec solidaire, même si le parti ne fait pas bouger l'aiguille. Riva Gazal.
21: Il reste encore deux semaines, puis il reste encore un débat. J'ai très hâte à ce débat-là.
16: 41% des Québécois pourraient encore changer d'idée d'ici le 5 octobre. Ici Mathieu Goyer, Radio-Canada, Montréal.
15: Et puis, l'homme d'affaires québécois actif dans le commerce de détail, Andrew Lotfy, a publié une lettre ouverte dans laquelle il appelle le prochain gouvernement du Québec à se fixer une cible ambitieuse de création de richesses. Il propose de viser une augmentation du produit intérieur brut de 40% d'ici 5 ans. Andrew Lotfy explique comment le prochain gouvernement pourrait y parvenir.
22: C'est même pas question de subvention, c'est vraiment question d'enlever les bâtons des roues des entrepreneurs et de permettre aux entrepreneurs de tous les